0: Le conseil départemental ne pourra pas régler la totalité de la note et on appelle à l'État pour recevoir une aide exceptionnelle. Au total, 42 000 hectares ont brûlé cet été dans le département. Ce week-end, les gendarmes de Haute-Savoie ont arrêté un automobiliste qui a été contrôlé à 312 km/h sur la 40 dans la vallée de l'Arve. C'est tout simplement le plus gros excès de vitesse enregistré en France, selon les gendarmes. Après l'application de la marge technique, la vitesse retenue est de 300 km/h, soit 170 km/h au-dessus de la vitesse autorisée. C'est la fin de ce flash. Une bonne fin de journée à notre écoute.
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0: policiers, 8 personnels enseignants et une douzaine de lycéens. Le ministre dénonce des violences urbaines et des individus cagoulés et armés de projectiles. Les forces de l'ordre qui seront aussi sur le qui-vive demain, puisque les syndicats estiment que 40% des enseignants du premier degré seront en grève. Ils réclament notamment une revalorisation des salaires, dénonçant le gel du point d'indice et l'insuffisance des hausses précédentes face à l'inflation. Environ 170 manifestations sont prévues en France. Après 4 jours dans le pays, de Paris à Lourdes puis Metz, le pape Léon XIV a achevé sa visite dans l'Hexagone. Il décollera au soir et pour Rome, où il doit regagner le Vatican. On poursuit avec Mediapart qui affirme avoir identifié des propos antisémites et complotistes dans des échanges privés datant de 2013 attribués à Jordan Bardella. Le président du Rassemblement National conteste lui formellement leur authenticité et parle de faux grossiers. La cour d'appel de Versailles va réexaminer demain la qualification des faits reprochés aux policiers poursuivis dans l'affaire Naël. Sa défense demande une requalification en violence ayant entraîné la mort sans intention de la donner et un non-lieu. La famille de Naël, au contraire, demande que les faits restent qualifiés de meurtre. Rachida Dati risque 4 ans de prison, dont 2 fermes sous bracelet électronique, ainsi que 450 000 euros d'amende et 5 ans d'inéligibilité. Le parquet national financier en effet requis ses peines contre la ministre de la Culture, jugée à Paris pour corruption passive et trafic d'influence passif dans l'affaire Renault-Nissan. On continue avec l'humoriste Greg Guillotin, accusé de violence conjugale par une ancienne compagne qui a été placée en garde à vue ce matin dans l'Essonne. L'humoriste avait reconnu début septembre certains faits qui lui sont reprochés tout en disant avoir honte. Et enfin du football, l'équipe de France affronte la Belgique ce soir à 20h45 dans le cadre de la deuxième journée de Ligue des Nations.
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2: Bonjour à toutes et à tous, on débute avec du cyclisme et c'est un champion du monde auquel on ne s'attendait pas forcément qui revêt la tunique arc-en-ciel ce lundi matin. L'américain de la team UAE, Brandon McNulty, a remporté la course en ligne à Montréal hier soir. Victoire en solitaire pour le coureur de 27 ans après avoir tenu pendant plus de 2 tours en fin de course. Celui qui est habituellement un coéquipier modèle de Tadej Pogacar s'est échappé à une trentaine de kilomètres de l'arrivée. Il était poursuivi par les favoris mais s'impose finalement devant Michael Matthews et Mathieu Van Der Poel. Le français Paul Sexas, perclus de crampes, termine à un peu plus de 2 minutes 47 à la 15e place. Chez les femmes, c'est Demi Vollering qui s'est imposée au sprint face à Katarzyna Niewadowa. La première française, Juliette Berthet, termine 5e à 39 secondes de la championne du monde. En foot, ce deuxième match à la tête des Bleus pour Zinedine Zidane. Les Français sont en Belgique ce soir. Ils affrontent les Diables Rouges à 20h45 au stade du Roi Baudouin à Bruxelles. Le sélectionneur devrait opérer une large revue d'effectifs avec les probables titularisations de Kalulu à droite de la défense, Loïc Jacquet dans l'axe, Diouf à gauche, mais aussi Lucas Dacuña au milieu de terrain et Esteban Le Poll en attaque. Dans l'autre rencontre du groupe 1, la Turquie sera opposée à l'Italie. Et hier soir, les Pays-Bas se sont imposés 2-1 en Serbie. À la surprise générale, l'Allemagne s'est inclinée à domicile 1-0 face à la Grèce. Et puis notez la victoire du Portugal 2-1 en Norvège. En rugby, Antoine Dupont et le Stade Toulousain ont battu Montpellier 40-18 hier soir en clôture de la 4e journée de Top 14. Dupont, Tamac et Teddy Thomas ont chacun inscrit un doublé, un succès qui permet aux Toulousains de prendre la tête au classement. Et puis en basket, première victoire en championnat pour l'ASVEL de Tony Parker, succès 97-85 sur le parquet de Cholet. Enfin en tennis, Loïs Boisson repêché au tournoi d'Adana en Turquie. Elle est lucky loser et affrontera Lucia Bronzetti au premier tour. Voilà, c'est la fin de ce flash. Très belle journée de sport à toutes et à tous.
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5: Bonsoir, au procès de Rachida Dati et de Carlos Ghosn pour corruption et trafic d'influence, le parquet national financier a requis 4 ans de prison, dont 2 ans fermes aménageables et 2 ans avec sursis contre l'ancienne ministre, ainsi que 450 000 euros d'amende, soit la moitié des honoraires perçus, dont son activité de lobbying pour Renault-Nissan au Parlement européen entre 2009 et 2013. Antoine Bocquier, l'avocat de la maire du 7e arrondissement de Paris, se dit sidéré par ces demandes de peine. Il estime qu'il s'agit d'une mort civile. Sébastien Cornu a dénoncé une surenchère irresponsable d'élus de la France Insoumise qui appelle à étendre le mouvement de blocus des lycées en Île-de-France. De leur côté, les ministres de l'Intérieur et de l'Éducation ont prévenu que les forces de l'ordre interviendraient en cas de violence et de blocage total des établissements. On en sait un peu plus concernant la mort de trois personnes à bord d'une embarcation qui tentait une traversée de la Manche. Ce matin, les victimes sont deux femmes et un enfant de 10 ans. Les décès auraient été provoqués par un piétinement dans l'embarcation. Après les incendies de cet été, la facture s'élève à 11 millions d'euros pour le conseil départemental de la Gironde, a annoncé son président Jean-Luc Glaize en séance plénière. Le conseil départemental ne pourra pas régler la totalité de la note et on appelle l'État pour recevoir une aide exceptionnelle. Au total, 42 000 hectares ont brûlé cet été dans le département. Ce week-end, les gendarmes de Haute-Savoie ont arrêté un automobiliste qui a été contrôlé à 312 km/h sur la 40 dans la vallée de l'Arve. C'est tout simplement le plus gros excès de vitesse enregistré en France, selon les gendarmes. Après l'application de la marche technique, la vitesse retenue est de 300 km/h, soit 170 km/h au-dessus de la vitesse autorisée. C'est la fin de ce flash. Une bonne fin de journée à notre écoute.
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0: policiers, 8 personnels enseignants et une douzaine de lycéens. Le ministre dénonce des violences urbaines et des individus cagoulés et armés de projectiles. Les forces de l'ordre qui seront aussi sur le qui-vive demain, puisque les syndicats estiment que 40% des enseignants du premier degré seront en grève. Ils réclament notamment une revalorisation des salaires, dénonçant le gel du point d'indice et l'insuffisance des hausses précédentes face à l'inflation. Environ 170 manifestations sont prévues en France. Après 4 jours dans le pays, de Paris à Lourdes puis Metz, le pape Léon XIV a achevé sa visite dans l'Hexagone. Il décollera au soir et pour Rome, où il doit regagner le Vatican. On poursuit avec Mediapart qui affirme avoir identifié des propos antisémites et complotistes dans des échanges privés datant de 2013 attribués à Jordan Bardella. Le président du Rassemblement National conteste lui formellement leur authenticité et parle de faux grossiers. La cour d'appel de Versailles va réexaminer demain la qualification des faits reprochés aux policiers poursuivis dans l'affaire Naël. Sa défense demande une requalification en violence ayant entraîné la mort sans intention de la donner et un non-lieu. La famille de Naël, au contraire, demande que les faits restent qualifiés de meurtre. Rachida Dati risque 4 ans de prison, dont 2 fermes sous bracelet électronique, ainsi que 450 000 euros d'amende et 5 ans d'inéligibilité. Le parquet national financier en effet requis ses peines contre la ministre de la Culture, jugée à Paris pour corruption passive et trafic d'influence passif dans l'affaire Renault-Nissan. On continue avec l'humoriste Greg Guillotin, accusé de violence conjugale par une ancienne compagne qui a été placée en garde à vue ce matin dans l'Essonne. L'humoriste avait reconnu début septembre certains faits qui lui sont reprochés tout en disant avoir honte. Et enfin du football, l'équipe de France affronte la Belgique ce soir à 20h45 dans le cadre de la deuxième journée de Ligue des Nations.
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2: Bonjour à toutes et à tous, on débute avec du cyclisme et c'est un champion du monde auquel on ne s'attendait pas forcément qui revêt la tunique arc-en-ciel ce lundi matin. L'américain de la team UAE, Brandon McNulty, qui a remporté la course en ligne à Montréal hier soir. Victoire en solitaire pour le coureur de 27 ans après avoir tenu pendant plus de 2 tours en fin de course. Celui qui est habituellement un coéquipier modèle de Tadej Pogacar s'est échappé à une trentaine de kilomètres de l'arrivée. Il était poursuivi par les favoris mais s'impose finalement devant Michael Matthews et Mathieu Van Der Poel. Le français Paul Sexas, perclus de crampes, termine à un peu plus de 2 minutes 47 à la 15e place. Chez les femmes, c'est Demi Vollering qui s'est imposée au sprint face à Katarzyna Niewadowa. La première française, Juliette Berthet, termine 5e à 39 secondes de la championne du monde. En foot, ce deuxième match à la tête des Bleus pour Zinedine Zidane. Les Français sont en Belgique ce soir. Ils affrontent les Diables Rouges à 20h45 au stade du Roi Baudouin à Bruxelles. Le sélectionneur devrait opérer une large revue d'effectifs avec les probables titularisations de Kalulu à droite de la défense, Loïc Jacquet dans l'axe, Diouf à gauche, mais aussi Lucas Dacuña au milieu de terrain et Esteban Le Poll en attaque. Dans l'autre rencontre du groupe 1, la Turquie sera opposée à l'Italie. Et hier soir, les Pays-Bas se sont imposés 2-1 en Serbie. À la surprise générale, l'Allemagne s'est inclinée à domicile 1-0 face à la Grèce. Et puis notez la victoire du Portugal 2-1 en Norvège. En rugby, Antoine Dupont et le Stade Toulousain ont battu Montpellier 40-18 hier soir en clôture de la 4e journée de Top 14. Dupont, Tamac et Teddy Thomas ont chacun inscrit un doublé, un succès qui permet aux Toulousains de prendre la tête au classement. Et puis en basket, première victoire en championnat pour l'ASVEL de Tony Parker, succès 97-85 sur le parquet de Cholet. Enfin en tennis, Loïs Boisson repêché au tournoi d'Adana en Turquie. Elle est lucky loser et affrontera Lucia Bronzetti au premier tour. Voilà, c'est la fin de ce flash. Très belle journée de sport à toutes et à tous.
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5: Bonsoir, au procès de Rachida Dati et de Carlos Ghosn pour corruption et trafic d'influence, le parquet national financier a requis 4 ans de prison, dont 2 ans fermes aménageables et 2 ans avec sursis contre l'ancienne ministre, ainsi que 450 000 euros d'amende, soit la moitié des honoraires perçus, dont son activité de lobbying pour Renault-Nissan au Parlement européen entre 2009 et 2013. Antoine Bocquier, l'avocat de la maire du 7e arrondissement de Paris, se dit sidéré par ces demandes de peine. Il estime qu'il s'agit d'une mort civile. Sébastien Cornu a dénoncé une surenchère irresponsable d'élus de la France Insoumise qui appelle à étendre le mouvement de blocus des lycées en Île-de-France. De leur côté, les ministres de l'Intérieur et de l'Éducation ont prévenu que les forces de l'ordre interviendraient en cas de violence et de blocage total des établissements. On en sait un peu plus concernant la mort de trois personnes à bord d'une embarcation qui tentait une traversée de la Manche. Ce matin, les victimes sont deux femmes et un enfant de 10 ans. Les décès auraient été provoqués par un piétinement dans l'embarcation. Après les incendies de cet été, la facture s'élève à 11 millions d'euros pour le conseil départemental de la Gironde, a annoncé son président Jean-Luc Glaize en séance plénière. Le conseil départemental ne pourra pas régler la totalité de la note et on appelle l'État pour recevoir une aide exceptionnelle. Au total, 42 000 hectares ont brûlé cet été dans le département. Ce week-end, les gendarmes de Haute-Savoie ont arrêté un automobiliste qui a été contrôlé à 312 km/h sur la 40 dans la vallée de l'Arve. C'est tout simplement le plus gros excès de vitesse enregistré en France, selon les gendarmes. Après l'application de la marche technique, la vitesse retenue est de 300 km/h, soit 170 km/h au-dessus de la vitesse autorisée. C'est la fin de ce flash. Une bonne fin de journée à notre écoute.
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0: policiers, 8 personnels enseignants et une douzaine de lycéens. Le ministre dénonce des violences urbaines et des individus cagoulés et armés de projectiles. Les forces de l'ordre qui seront aussi sur le qui-vive demain, puisque les syndicats estiment que 40% des enseignants du premier degré seront en grève. Ils réclament notamment une revalorisation des salaires, dénonçant le gel du point d'indice et l'insuffisance des hausses précédentes face à l'inflation. Environ 170 manifestations sont prévues en France. Après 4 jours dans le pays, de Paris à Lourdes puis Metz, le pape Léon XIV a achevé sa visite dans l'Hexagone. Il décollera au soir et pour Rome, où il doit regagner le Vatican. On poursuit avec Mediapart qui affirme avoir identifié des propos antisémites et complotistes dans des échanges privés datant de 2013 attribués à Jordan Bardella. Le président du Rassemblement National conteste lui formellement leur authenticité et parle de faux grossiers. La cour d'appel de Versailles va réexaminer demain la qualification des faits reprochés aux policiers poursuivis dans l'affaire Naël. Sa défense demande une requalification en violence ayant entraîné la mort sans intention de la donner et un non-lieu. La famille de Naël, au contraire, demande que les faits restent qualifiés de meurtre. Rachida Dati risque 4 ans de prison, dont 2 fermes sous bracelet électronique, ainsi que 450 000 euros d'amende et 5 ans d'inéligibilité. Le parquet national financier en effet requis ses peines contre la ministre de la Culture, jugée à Paris pour corruption passive et trafic d'influence passif dans l'affaire Renault-Nissan. On continue avec l'humoriste Greg Guillotin, accusé de violence conjugale par une ancienne compagne qui a été placée en garde à vue ce matin dans l'Essonne. L'humoriste avait reconnu début septembre certains faits qui lui sont reprochés tout en disant avoir honte. Et enfin du football, l'équipe de France affronte la Belgique ce soir à 20h45 dans le cadre de la deuxième journée de Ligue des Nations.
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2: Bonjour à toutes et à tous, on débute avec du cyclisme et c'est un champion du monde auquel on ne s'attendait pas forcément qui revêt la tunique arc-en-ciel ce lundi matin. L'américain de la team UAE, Brandon McNulty, qui a remporté la course en ligne à Montréal hier soir. Victoire en solitaire pour le coureur de 27 ans après avoir tenu pendant plus de 2 tours en fin de course. Celui qui est habituellement un coéquipier modèle de Tadej Pogacar s'est échappé à une trentaine de kilomètres de l'arrivée. Il était poursuivi par les favoris mais s'impose finalement devant Michael Matthews et Mathieu Van Der Poel. Le français Paul Sexas, perclus de crampes, termine à un peu plus de 2 minutes 47 à la 15e place. Chez les femmes, c'est Demi Vollering qui s'est imposée au sprint face à Katarzyna Nevadova. La première française, Juliette Berthet, termine 5e à 39 secondes de la championne du monde. En foot, ce deuxième match à la tête des Bleus pour Zinedine Zidane. Les Français sont en Belgique ce soir. Ils affrontent les Diables Rouges à 20h45 au stade du Roi Baudouin à Bruxelles. Le sélectionneur devrait opérer une large revue d'effectifs avec les probables titularisations de Kalulu à droite de la défense, Loïc Jacquet dans l'axe, Diouf à gauche, mais aussi Lucas Dacuña au milieu de terrain et Esteban Le Poll en attaque. Dans l'autre rencontre du groupe 1, la Turquie sera opposée à l'Italie. Et hier soir, les Pays-Bas se sont imposés 2-1 en Serbie. À la surprise générale, l'Allemagne s'est inclinée à domicile 1-0 face à la Grèce. Et puis notez la victoire du Portugal 2-1 en Norvège. En rugby, Antoine Dupont et le Stade Toulousain ont battu Montpellier 40-18 hier soir en clôture de la 4e journée de Top 14. Dupont, Tamac et Teddy Thomas ont chacun inscrit un doublé, un succès qui permet aux Toulousains de prendre la tête au classement. Et puis en basket, première victoire en championnat pour l'ASVEL de Tony Parker, succès 97-85 sur le parquet de Cholet. Enfin en tennis, Loïs Boisson repêché au tournoi d'Adana en Turquie. Elle est lucky loser et affrontera Lucia Bronzetti au premier tour. Voilà, c'est la fin de ce flash. Très belle journée de sport à toutes et à tous.
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5: Bonsoir, au procès de Rachida Dati et de Carlos Ghosn pour corruption et trafic d'influence, le parquet national financier a requis 4 ans de prison, dont 2 ans fermes aménageables et 2 ans avec sursis contre l'ancienne ministre, ainsi que 450 000 euros d'amende, soit la moitié des honoraires perçus, dont son activité de lobbying pour Renault-Nissan au Parlement européen entre 2009 et 2013. Antoine Bocquier, l'avocat de la maire du 7e arrondissement de Paris, se dit sidéré par ces demandes de peine. Il estime qu'il s'agit d'une mort civile. Sébastien Lecornu a dénoncé une surenchère irresponsable d'élus de la France insoumise qui appelle à être entendre le mouvement de blocus des lycées en Île-de-France. De leur côté, les ministres de l'Intérieur et de l'Éducation ont prévenu que les forces de l'ordre interviendraient en cas de violence et de blocage total des établissements. On sait un peu plus concernant la mort de trois personnes à bord d'une embarcation qui tentait une traversée de la Manche. Ce matin, les victimes sont deux femmes et un enfant de 10 ans. Les décès auraient été provoqués par un piétinement dans l'embarcation. Après les incendies de cet été, la facture s'élève à 11 millions d'euros pour le conseil départemental de la Gironde, a annoncé son président Jean-Luc Glaize en séance plénière. Le conseil départemental ne pourra pas régler la totalité de la note et on appelle l'État pour recevoir une aide exceptionnelle. Au total, 42 000 hectares ont brûlé cet été dans le département. Ce week-end, les gendarmes de Haute-Savoie ont arrêté un automobiliste qui a été contrôlé à 312 km/h sur la 40 dans la vallée de l'Arve. C'est tout simplement le plus gros excès de vitesse enregistré en France, selon les gendarmes. Après l'application de la marche technique, la vitesse retenue est de 300 km/h, soit 170 km/h au-dessus de la vitesse autorisée. C'est la fin de ce flash. Une bonne fin de journée à notre écoute.
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0: Bonsoir à tous. 164 personnes ont été interpellées lors du mouvement de blocage de lycée, selon le ministre de l'Intérieur, Laurent Nunez. Plusieurs personnes ont été blessées, dont 12 policiers, 8 personnels enseignants et une douzaine de lycéens. Le ministre dénonce des violences urbaines et des individus cagoulés et armés de projectiles. Les forces de l'ordre qui seront aussi sur le qui-vive demain, puisque les syndicats estiment que 40% des enseignants du premier degré seront en grève. Ils réclament notamment une revalorisation des salaires, dénonçant le gel du point d'indice et l'insuffisance des hausses précédentes face à l'inflation. Environ 170 manifestations sont prévues en France. Après 4 jours dans le pays, de Paris à Lourdes puis Metz, le pape Léon XIV a achevé sa visite dans l'Hexagone. Il décollera au soir et pour Rome, où il doit regagner le Vatican. On poursuit avec Mediapart qui affirme avoir identifié des propos antisémites et complotistes dans des échanges privés datant de 2013 attribués à Jordan Bardella. Le président du Rassemblement National conteste lui formellement leur authenticité et parle de faux grossiers. La cour d'appel de Versailles va réexaminer demain la qualification des faits reprochés aux policiers poursuivis dans l'affaire Naël. Sa défense demande une requalification en violence ayant entraîné la mort sans intention de la donner et un non-lieu. La famille de Naël, au contraire, demande que les faits restent qualifiés de meurtre. Rachida Dati risque 4 ans de prison, dont 2 fermes sous bracelet électronique, ainsi que 450 000 euros d'amende et 5 ans d'inéligibilité. Le parquet national financier en effet requis ses peines contre la ministre de la Culture, jugée à Paris pour corruption passive et trafic d'influence passif dans l'affaire Renault-Nissan. On continue avec l'humoriste Greg Guillotin, accusé de violence conjugale par une ancienne compagne qui a été placée en garde à vue ce matin dans l'Essonne. L'humoriste avait reconnu début septembre certains faits qui lui sont reprochés tout en disant avoir honte. Et enfin du football, l'équipe de France affronte la Belgique ce soir à 20h45 dans le cadre de la deuxième journée de Ligue des Nations.
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2: Bonjour à toutes et à tous, on débute avec du cyclisme et c'est un champion du monde auquel on ne s'attendait pas forcément qui revêt la tunique arc-en-ciel ce lundi matin. L'américain de la team UAE, Brandon McNulty, qui a remporté la course en ligne à Montréal hier soir. Victoire en solitaire pour le coureur de 27 ans après avoir tenu pendant plus de 2 tours en fin de course. Celui qui est habituellement un coéquipier modèle de Tadej Pogacar s'est échappé à une trentaine de kilomètres de l'arrivée. Il était poursuivi par les favoris mais s'impose finalement devant Michael Matthews et Mathieu Van Der Poel. Le français Paul Sexas, perclus de crampes, termine à un peu plus de 2 minutes 47 à la 15e place. Chez les femmes, c'est Demi Vollering qui s'est imposée au sprint face à Katarzyna Nevadova. La première française, Juliette Berthet, termine 5e à 39 secondes de la championne du monde. En foot, ce deuxième match à la tête des Bleus pour Zinedine Zidane. Les Français sont en Belgique ce soir. Ils affrontent les Diables Rouges à 20h45 au stade du Roi Baudouin à Bruxelles. Le sélectionneur devrait opérer une large revue d'effectifs avec les probables titularisations de Kalulu à droite de la défense, Loïc Jacquet dans l'axe, Diouf à gauche, mais aussi Lucas Dacuña au milieu de terrain et Esteban Le Poll en attaque. Dans l'autre rencontre du groupe 1, la Turquie sera opposée à l'Italie. Et hier soir, les Pays-Bas se sont imposés 2-1 en Serbie. À la surprise générale, l'Allemagne s'est inclinée à domicile 1-0 face à la Grèce. Et puis notez la victoire du Portugal 2-1 en Norvège. En rugby, Antoine Dupont et le Stade Toulousain ont battu Montpellier 40 à 18 hier soir en clôture de la quatrième journée de Top 14. Dupont, Tamac et Teddy Thomas ont chacun inscrit un doublé, un succès qui permet aux Toulousains de prendre la tête au classement. Et puis en basket, première victoire en championnat pour l'ASVEL de Tony Parker, succès 97 à 85 sur le parquet de Cholet. Enfin en tennis, Loïse Boisson repêchée au tournoi d'Adana en Turquie. Elle est lucky loser et affrontera Lucia Bronzetti au premier tour. Voilà, c'est la fin de ce flash. Très belle journée de sport à toutes et à tous.
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5: Bonsoir, au procès de Rachida Dati et de Carlos Ghosn pour corruption et trafic d'influence, le parquet national financier a requis 4 ans de prison, dont 2 ans fermes aménageables et 2 ans avec sursis contre l'ancienne ministre, ainsi que 450 000 euros d'amende, soit la moitié des honoraires perçus, dont son activité de lobbying pour Renault Nissan au Parlement européen entre 2009 et 2013. Antoine Bocquier, l'avocat de la maire du 7e arrondissement de Paris, se dit sidéré par ces demandes de peine. Il estime qu'il s'agit d'une mort civile. Sébastien Cornu a dénoncé une surenchère irresponsable d'élus de la France insoumise qui appelle à étendre le mouvement de blocus des lycées en Île-de-France. De leur côté, les ministres de l'Intérieur et de l'Éducation ont prévenu que les forces de l'ordre interviendraient en cas de violence et de blocage total des établissements. On en sait un peu plus concernant la mort de 3 personnes à bord d'une embarcation qui tentait une traversée de la Manche. Ce matin, les victimes sont 2 femmes et un enfant de 10 ans. Les décès auraient été provoqués par un piétinement dans l'embarcation. Après les incendies de cet été, la facture s'élève à 11 millions d'euros pour le conseil départemental de la Gironde, a annoncé son président Jean-Luc Glaize en séance plénière. Le conseil départemental ne pourra pas régler la totalité de la note et on appelle l'État pour recevoir une aide exceptionnelle. Au total, 42 000 hectares ont brûlé cet été dans le département. Ce week-end, les gendarmes de Haute-Savoie ont arrêté un automobiliste qui a été contrôlé à 312 km/h sur la 40 dans la vallée de l'Arve. C'est tout simplement le plus gros excès de vitesse enregistré. En France, selon les gendarmes. Après l'application de la marge technique, la vitesse retenue

policiers, 8 personnels enseignants et une douzaine de lycéens. Le ministre dénonce des violences urbaines et des individus cagoulés et armés de projectiles. Les forces de l'ordre qui seront aussi sur le qui-vive demain, puisque les syndicats estiment que 40% des enseignants du premier degré seront en grève. Ils réclament notamment une revalorisation des salaires, dénonçant le gel du point d'indice et l'insuffisance des hausses précédentes face à l'inflation. Environ 170 manifestations sont prévues en France. Après 4 jours dans le pays, de Paris à Lourdes puis Metz, le pape Léon XIV a achevé sa visite dans l'Hexagone. Il décollera au soir et pour Rome, où il doit regagner le Vatican. On poursuit avec Mediapart qui affirme avoir identifié des propos antisémites et complotistes dans des échanges privés datant de 2013 attribués à Jordan Bardella. Le président du Rassemblement National conteste lui formellement leur authenticité et parle de faux grossiers. La cour d'appel de Versailles va réexaminer demain la qualification des faits reprochés aux policiers poursuivis dans l'affaire Naël. Sa défense demande une requalification en violence ayant entraîné la mort sans intention de la donner et un non-lieu. La famille de Naël, au contraire, demande que les faits restent qualifiés de meurtre. Rachida Dati risque 4 ans de prison, dont 2 fermes sous bracelet électronique, 2 000 euros d'amende et 5 ans d'inéligibilité. Le parquet national financier en effet requis ses peines contre la ministre de la Culture, jugée à Paris.

0: connu. Début septembre, certains faits que lui sont reprochés tout en disant avoir honte. Et enfin du football, l'équipe de France affronte la Belgique ce soir à 20h45 dans le cadre de la deuxième journée de Ligue des Nations.
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2: Bonjour à toutes et à tous, on débute avec du cyclisme et c'est un champion du monde auquel on ne s'attendait pas forcément qui revêt la tunique arc-en-ciel ce lundi matin. L'américain de la team UAE, Brandon McNulty, s'y a remporté la course en ligne à Montréal hier soir. Victoire en solitaire pour le coureur de 27 ans après avoir tenu pendant plus de 2 tours en fin de course. Celui qui est habituellement un coéquipier modèle de Tadej Pogacar s'est échappé à une 30aine de kilomètres de l'arrivée. Il était poursuivi par les favoris mais s'impose finalement devant Michael Matthews et Mathieu Van Der Poel. Le français Paul Sexas, perclu de crampes, termine à un peu plus de 2 minutes 47 à la 15e place. Chez les femmes, c'est Demi Vollering qui s'est imposée au sprint face à Katarzyna Nevadova. La première française, Juliette Berthet, termine 5e à 39 secondes de la championne du monde. En foot, ce deuxième match à la tête des Bleus pour Zinedine Zidane. Les Français sont en Belgique ce soir. Ils affrontent les Diables Rouges à 20h45 au stade du Roi Baudouin à Bruxelles. Le sélectionneur devrait opérer une large revue d'effectifs avec les probables titularisations de Kalulu à droite de la défense, Loïc Jacquet dans l'axe, Diouf à gauche, mais aussi Lucas Dacunha au milieu de terrain et Esteban Le Poll en attaque. Rencontre du groupe 1, la Turquie sera opposée à l'Italie. Et hier soir, les Pays-Bas se sont imposés 2-1 en Serbie. À la surprise générale, l'Allemagne s'est inclinée à domicile 1-0 face à la Grèce. Et puis notez la victoire du Portugal 2-1 en Norvège. En rugby, Antoine Dupont et le Stade Toulousain ont battu Montpellier 40-18 hier soir en clôture de la 4e journée de Top 14. Dupont, Tamac et Teddy Thomas ont chacun inscrit un doublé, un succès qui permet aux Toulousains de prendre la tête au classement. Et puis en basket, première victoire en championnat pour l'ASVEL de Tony Parker, succès 97-85 sur le parquet de Cholet. Enfin en tennis, Louise Boisson repêchée au tournoi d'Adana en Turquie. Elle est lucky loser et affrontera Lucia Bronzetti au premier tour. Voilà, c'est la fin de ce flash. Très belle journée de sport à toutes et à tous.
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5: Bonsoir, au procès de Rachida Dati et de Carlos Ghosn pour corruption et trafic d'influence, le parquet national financier a requis 4 ans de prison, dont 2 ans ferme, aménageable et 2 ans avec sursis contre l'ancienne ministre, ainsi que 450 000 euros d'amende, soit la moitié des honoraires perçus dans son activité de lobbying pour Ono Nissan au Parlement européen entre 2009 et 2013. Antoine Bouquier, l'avocat de la maire du 7e arrondissement de Paris, se dit sidéré par ces demandes de peine. Il estime qu'il s'agit d'une mort civile. Sébastien Lecornu a dénoncé une surenchère irresponsable d'élus de la France insoumise qui appelle à étendre le mouvement de blocus des lycées en Île-de-France. De leur côté, les ministres de l'Intérieur et de l'Éducation ont prévenu que les forces de l'ordre interviendraient en cas de violence et de blocage total des établissements. On en sait un peu plus concernant la mort de 3 personnes à bord d'une embarcation qui tentait une traversée de la Manche.

0: matin, les victimes sont deux femmes et un enfant de 10 ans. Les décès auraient été provoqués par un piétinement dans l'embarcation. Après les incendies de cet été, la facture s'élève à 11 millions d'euros pour le conseil départemental de la Gironde, a annoncé son président Jean-Luc Glaize en séance plénière. Le conseil départemental ne pourra pas régler la totalité de la note et on appelle l'État pour recevoir une aide exceptionnelle. Au total, 42 000 hectares ont brûlé cet été dans le département. Ce week-end, les gendarmes de Haute-Savoie ont arrêté un automobiliste qui a été contrôlé à 312 km/h sur la 40 dans la vallée de l'Arve. C'est tout simplement le plus gros excès de vitesse enregistré en France, selon les gendarmes. Après l'application de la marche technique, la vitesse retenue est de 300 km/h, soit 170 km/h au-dessus de la vitesse autorisée. C'est la fin de ce flash. Une bonne fin de journée à notre écoute.
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0: intérieur Laurent Nouniez. Plusieurs personnes ont été blessées, dont 12 policiers, 8 personnels enseignants et une douzaine de lycéens. Le ministre dénonce des violences urbaines et des individus cagoulés et armés de projectiles. Les forces de l'ordre qui seront aussi sur le qui-vive demain, puisque les syndicats estiment que 40% des enseignants du premier degré seront en grève. Ils réclament notamment une revalorisation des salaires, dénonçant le gel du point d'indice et l'insuffisance des hausses précédentes face à l'inflation. Environ 170 manifestations sont prévues en France. Après 4 jours dans le pays, de Paris à Lourdes puis Metz, le pape Léon XIV a achevé sa visite dans l'Hexagone. Il décollera au soir et pour Rome, où il doit regagner le Vatican. On poursuit avec Mediapart qui affirme avoir identifié des propos antisémites et complotistes dans des échanges privés datant de 2013 attribués à Jordan Bardella. Le président du Rassemblement National conteste lui formellement leur authenticité et parle de faux grossiers. La cour d'appel de Versailles va réexaminer demain la qualification des faits reprochés aux policiers poursuivis dans l'affaire Naël. Sa défense demande une requalification en violence ayant entraîné la mort sans intention de la donner et un non-lieu. La famille de Naël, au contraire, demande que les faits restent qualifiés de meurtre. Rachida Dati risque 4 ans de prison, dont 2 fermes sous bracelet électronique, ainsi que 450 000 euros d'amende et 5 ans d'inéligibilité. Le parquet national financier en effet requis ses peines contre la ministre de la Culture, jugée à Paris pour corruption passive et trafic d'influence passif dans l'affaire Renault-Nissan. On continue avec l'humoriste Greg Guillotin, accusé de violence conjugale par une ancienne compagne qui a été placée en garde à vue ce matin dans l'Essonne. L'humoriste avait reconnu début septembre certains faits qui lui sont reprochés tout en disant avoir honte. Et enfin du football, l'équipe de France affronte la Belgique ce soir à 20h45 dans le cadre de la deuxième journée de Ligue des Nations.
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2: Bonjour à toutes et à tous, on débute avec du cyclisme et c'est un champion du monde auquel on ne s'attendait pas forcément qui revêt la tunique arc-en-ciel ce lundi matin. L'américain de la team UAE, Brandon McNulty, a remporté la course en ligne à Montréal hier soir. Victoire en solitaire pour le coureur de 27 ans après avoir tenu pendant plus de 2 tours en fin de course. Celui qui est habituellement un coéquipier modèle de Tadej Pogacar s'est échappé à une trentaine de kilomètres de l'arrivée. Il était poursuivi par les favoris mais s'impose finalement devant Michael Matthews et Mathieu Van Der Poel. Le français Paul Sexas, perclus de crampes, termine à un peu plus de 2 minutes 47 à la 15e place. Chez les femmes, c'est Demi Vollering qui s'est imposée au sprint face à Katarzyna Nevadova. La première française, Juliette Berthet, termine 5e à 39 secondes de la championne du monde. En foot, ce deuxième match à la tête des Bleus pour Zinedine Zidane. Les Français sont en Belgique ce soir. Ils affrontent les Diables Rouges à 20h45 au stade du Roi Baudouin à Bruxelles. Le sélectionneur devrait opérer une large revue d'effectifs avec les probables titularisations de Kalulu à droite de la défense, Loïc Jacquet dans l'axe, Diouf à gauche, mais aussi Lucas Dacuña au milieu de terrain et Esteban Le Poll en attaque. Rencontre du groupe 1, la Turquie sera opposée à l'Italie. Et hier soir, les Pays-Bas se sont imposés 2-1 en Serbie. À la surprise générale, l'Allemagne s'est inclinée à domicile 1-0 face à la Grèce. Et puis notez la victoire du Portugal 2-1 en Norvège. En rugby, Antoine Dupont et le Stade Toulousain ont battu Montpellier 40-18 hier soir en clôture de la 4e journée de Top 14. Dupont, Tamac et Teddy Thomas ont chacun inscrit un doublé, un succès qui permet aux Toulousains de prendre la tête au classement. Et puis en basket, première victoire en championnat pour l'ASVEL de Tony Parker, succès 97-85 sur le parquet de Cholet. Enfin en tennis, Loïs Boisson repêché au tournoi d'Adana en Turquie. Elle est lucky loser et affrontera Lucia Bronzetti au premier tour. Voilà, c'est la fin de ce flash. Très belle journée de sport à toutes et à tous.
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5: Bonsoir, au procès de Rachida Dati et de Carlos Ghosn pour corruption et trafic d'influence, le parquet national financier a requis 4 ans de prison, dont 2 ans fermes aménageables et 2 ans avec sursis contre l'ancienne ministre, ainsi que 450 000 euros d'amende, soit la moitié des honoraires perçus, dont son activité de lobbying pour Renault-Nissan au Parlement européen entre 2009 et 2013. Antoine Bocquier, l'avocat de la maire du 7e arrondissement de Paris, se dit sidéré par ces demandes de peine. Il estime qu'il s'agit d'une mort civile. Sébastien Cornu a dénoncé une surenchère irresponsable d'élus de la France Insoumise qui appelle à étendre le mouvement de blocus des lycées en Île-de-France. De leur côté, les ministres de l'Intérieur et de l'Éducation ont prévenu que les forces de l'ordre interviendraient en cas de violence et de blocage total des établissements. On en sait un peu plus concernant la mort de trois personnes à bord d'une embarcation qui tentait une traversée de la Manche. Ce matin, les victimes sont deux femmes et un enfant de 10 ans. Les décès auraient été provoqués par un piétinement dans l'embarcation. Après les incendies de cet été, la facture s'élève à 11 millions d'euros pour le conseil départemental de la Gironde, a annoncé son président Jean-Luc Glaize en séance plénière. Le conseil départemental ne pourra pas régler la totalité de la note et on appelle l'État pour recevoir une aide exceptionnelle. Au total, 42 000 hectares ont brûlé cet été dans le département. Ce week-end, les gendarmes de Haute-Savoie ont arrêté un automobiliste qui a été contrôlé à 312 km/h sur la 40 dans la vallée de l'Arve. C'est tout simplement le plus gros excès de vitesse enregistré en France, selon les gendarmes. Après l'application de la marche technique, la vitesse retenue est de 300 km/h, soit 170 km/h au-dessus de la vitesse autorisée. C'est la fin de ce flash. Une bonne fin de journée à notre écoute.
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0: policiers, 8 personnels enseignants et une douzaine de lycéens. Le ministre dénonce des violences urbaines et des individus cagoulés et armés de projectiles. Les forces de l'ordre qui seront aussi sur le qui-vive demain, puisque les syndicats estiment que 40% des enseignants du premier degré seront en grève. Ils réclament notamment une revalorisation des salaires, dénonçant le gel du point d'indice et l'insuffisance des hausses précédentes face à l'inflation. Environ 170 manifestations sont prévues en France. Après 4 jours dans le pays, de Paris à Lourdes puis Metz, le pape Léon XIV a achevé sa visite dans l'Hexagone. Il décollera au soir et pour Rome, où il doit regagner le Vatican. On poursuit avec Mediapart qui affirme avoir identifié des propos antisémites et complotistes dans des échanges privés datant de 2013 attribués à Jordan Bardella. Le président du Rassemblement National conteste lui formellement leur authenticité et parle de faux grossiers. La cour d'appel de Versailles va réexaminer demain la qualification des faits reprochés aux policiers poursuivis dans l'affaire Naël. Sa défense demande une requalification en violence ayant entraîné la mort sans intention de la donner et un non-lieu. La famille de Naël, au contraire, demande que les faits restent qualifiés de meurtre. Rachida Dati risque 4 ans de prison, dont 2 fermes sous bracelet électronique, ainsi que 450 000 euros d'amende et 5 ans d'inéligibilité. Le parquet national financier en effet requis ses peines contre la ministre de la Culture, jugée à Paris pour corruption passive et trafic d'influence passif dans l'affaire Renault-Nissan. On continue avec l'humoriste Greg Guillotin, accusé de violence conjugale par une ancienne compagne qui a été placée en garde à vue ce matin dans l'Essonne. L'humoriste avait reconnu début septembre certains faits qui lui sont reprochés tout en disant avoir honte. Et enfin du football, l'équipe de France affronte la Belgique ce soir à 20h45 dans le cadre de la deuxième journée de Ligue des Nations.
1: 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Bonjour à toutes et à tous, on débute avec du cyclisme et c'est un champion du monde auquel on ne s'attendait pas forcément qui revêt la tunique arc-en-ciel ce lundi matin. L'américain de la team UAE, Brandon McNulty, qui a remporté la course en ligne à Montréal hier soir. Victoire en solitaire pour le coureur de 27 ans après avoir tenu pendant plus de 2 tours en fin de course. Celui qui est habituellement un coéquipier modèle de Tadej Pogacar s'est échappé à une trentaine de kilomètres de l'arrivée. Il était poursuivi par les favoris mais s'impose finalement devant Michael Matthews et Mathieu Van Der Poel. Le français Paul Sexas, perclu de crampes, termine à un peu plus de 2 minutes 47 à la 15e place. Chez les femmes, c'est Demi Vollering qui s'est imposée au sprint face à Katarzyna Nevadova. La première française, Juliette Berthet, termine 5e à 39 secondes de la championne du monde. En foot, ce deuxième match à la tête des Bleus pour Zinedine Zidane. Les Français sont en Belgique ce soir. Ils affrontent les Diables Rouges à 20h45 au stade du Roi Baudouin à Bruxelles. Le sélectionneur devrait opérer une large revue d'effectifs avec les probables titularisations de Kalulu à droite de la défense, Loïc Jacquet dans l'axe, Diouf à gauche, mais aussi Lucas Dacuña au milieu de terrain et Esteban Le Poll en attaque. Dans l'autre rencontre du groupe 1, la Turquie sera opposée à l'Italie. Et hier soir, les Pays-Bas se sont imposés 2-1 en Serbie. À la surprise générale, l'Allemagne s'est inclinée à domicile 1-0 face à la Grèce. Et puis notez la victoire du Portugal 2-1 en Norvège. En rugby, Antoine Dupont et le Stade Toulousain ont battu Montpellier 40-18 hier soir en clôture de la 4e journée de Top 14. Dupont, Tamac et Teddy Thomas ont chacun inscrit un doublé, un succès qui permet aux Toulousains de prendre la tête au classement. Et puis en basket, première victoire en championnat pour l'ASVEL de Tony Parker, succès 97-85 sur le parquet de Cholet. Enfin en tennis, Loïse Boisson repêché au tournoi d'Adana en Turquie. Elle est lucky loser et affrontera Lucia Bronzetti au premier tour. Voilà, c'est la fin de ce flash. Très belle journée de sport à toutes et à tous.
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4: Bonsoir, au procès de Rachida Dati et de Carlos Ghosn pour corruption et trafic d'influence, le parquet national financier a requis 4 ans de prison, dont 2 ans fermes aménageables et 2 ans avec sursis contre l'ancienne ministre, ainsi que 450 000 euros d'amende, soit la moitié des honoraires perçus dans son activité de lobbying pour Renault-Nissan au Parlement européen entre 2009 et 2013. Antoine Antoine Bouquier, l'avocat de la maire du 7e arrondissement de Paris, se dit sidéré par ces demandes de peine. Il estime qu'il s'agit d'une mort civile. Sébastien Lecornu a dénoncé une surenchère irresponsable d'élus de la France insoumise qui appelle à étendre le mouvement de blocus des lycées en Île-de-France. De leur côté, les ministres de l'Intérieur et de l'Éducation ont prévenu que les forces de l'ordre interviendraient en cas de violence et de blocage total des établissements. On en sait un peu plus concernant la mort de trois personnes à bord d'une embarcation qui tentait une traversée de la Manche. Ce matin, les victimes sont deux femmes et un enfant de 10 ans. Les décès auraient été provoqués par un piétinement dans l'embarcation. Après les incendies de cet été, la facture s'élève à 11 millions d'euros pour le conseil départemental de la Gironde, a annoncé son président Jean-Luc Glaize en séance plénière. Le conseil départemental ne pourra pas régler la totalité de la note et on appelle à l'État pour recevoir une aide exceptionnelle. Au total, 42 000 hectares ont brûlé cet été dans le département. Ce week-end, les gendarmes de Haute-Savoie ont arrêté un automobiliste qui a été contrôlé à 312 km/h sur la 40 dans la vallée de l'Arve. C'est tout simplement le plus gros excès de vitesse enregistré en France, selon les gendarmes. Après l'application de la marge technique, la vitesse retenue est de 300 km/h, soit 170 km/h au-dessus de la vitesse autorisée. C'est la fin de ce flash. Une bonne fin de journée à notre écoute.
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0: intérieur Laurent Nouniez. Plusieurs personnes ont été blessées, dont 12 policiers, 8 personnels enseignants et une douzaine de lycéens. Le ministre dénonce des violences urbaines et des individus cagoulés et armés de projectiles. Les forces de l'ordre qui seront aussi sur le qui-vive demain, puisque les syndicats estiment que 40% des enseignants du premier degré seront en grève. Ils réclament notamment une revalorisation des salaires, dénonçant le gel du point d'indice et l'insuffisance des hausses précédentes face à l'inflation. Environ 170 manifestations sont prévues en France. Après 4 jours dans le pays, de Paris à Lourdes puis Metz, le pape Léon XIV a achevé sa visite dans l'Hexagone. Il décollera au soir et pour Rome, où il doit regagner le Vatican. On poursuit avec Mediapart qui affirme avoir identifié des propos antisémites et complotistes dans des échanges privés datant de 2013 attribués à Jordan Bardella. Le président du Rassemblement National conteste lui formellement leur authenticité et parle de faux grossiers. La cour d'appel de Versailles va réexaminer demain la qualification des faits reprochés aux policiers poursuivis dans l'affaire Naël. Sa défense demande une requalification en violence ayant entraîné la mort sans intention de la donner et un non-lieu. La famille de Naël, au contraire, demande que les faits restent qualifiés de meurtre. Rachida Dati risque 4 ans de prison, dont 2 fermes sous bracelet électronique, ainsi que 450 000 euros d'amende et 5 ans d'inéligibilité. Le parquet national financier en effet requis ses peines contre la ministre de la Culture, jugée à Paris pour corruption passive et trafic d'influence passif dans l'affaire Renault-Nissan. On continue avec l'humoriste Greg Guillotin, accusé de violence conjugale par une ancienne compagne qui a été placée en garde à vue ce matin dans l'Essonne. L'humoriste avait reconnu début septembre certains faits qui lui sont reprochés tout en disant avoir honte. Et enfin du football, l'équipe de France affronte la Belgique ce soir à 20h45 dans le cadre de la deuxième journée de Ligue des Nations.
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2: Bonjour à toutes et à tous, on débute avec du cyclisme et c'est un champion du monde auquel on ne s'attendait pas forcément qui revêt la tunique arc-en-ciel ce lundi matin. L'américain de la team UAE, Brandon McNulty, a remporté la course en ligne à Montréal hier soir. Victoire en solitaire pour le coureur de 27 ans après avoir tenu pendant plus de 2 tours en fin de course. Celui qui est habituellement un coéquipier modèle de Tadej Pogacar s'est échappé à une trentaine de kilomètres de l'arrivée. Il était poursuivi par les favoris mais s'impose finalement devant Michael Matthews et Mathieu Van Der Poel. Le français Paul Sexas, perclus de crampes, termine à un peu plus de 2 minutes 47 à la 15e place. Chez les femmes, c'est Demi Vollering qui s'est imposée au sprint face à Katarzyna Nevadova. La première française, Juliette Berthet, termine 5e à 39 secondes de la championne du monde. En foot, ce deuxième match à la tête des Bleus pour Zinedine Zidane. Les Français sont en Belgique ce soir. Ils affrontent les Diables Rouges à 20h45 au stade du Roi Baudouin à Bruxelles. Le sélectionneur devrait opérer une large revue d'effectifs avec les probables titularisations de Kalulu à droite de la défense, Loïc Jacquet dans l'axe, Diouf à gauche, mais aussi Lucas Dacuña au milieu de terrain et Esteban Le Poll en attaque. Rencontre du groupe 1, la Turquie sera opposée à l'Italie. Et hier soir, les Pays-Bas se sont imposés 2-1 en Serbie. À la surprise générale, l'Allemagne s'est inclinée à domicile 1-0 face à la Grèce. Et puis notez la victoire du Portugal 2-1 en Norvège. En rugby, Antoine Dupont et le Stade Toulousain ont battu Montpellier 40-18 hier soir en clôture de la 4e journée de Top 14. Dupont, Tamac et Teddy Thomas ont chacun inscrit un doublé, un succès qui permet aux Toulousains de prendre la tête au classement. Et puis en basket, première victoire en championnat pour l'ASVEL de Tony Parker, succès 97-85 sur le parquet de Cholet. Enfin en tennis, Loïs Boisson repêché au tournoi d'Adana en Turquie. Elle est lucky loser et affrontera Lucia Bronzetti au premier tour. Voilà, c'est la fin de ce flash. Très belle journée de sport à toutes et à tous.
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5: Bonsoir, au procès de Rachida Dati et de Carlos Ghosn pour corruption et trafic d'influence, le parquet national financier a requis 4 ans de prison, dont 2 ans fermes aménageables et 2 ans avec sursis contre l'ancienne ministre, ainsi que 450 000 euros d'amende, soit la moitié des honoraires perçus, dont son activité de lobbying pour Renault-Nissan au Parlement européen entre 2009 et 2013. Antoine Bocquier, l'avocat de la maire du 7e arrondissement de Paris, se dit sidéré par ces demandes de peine. Il estime qu'il s'agit d'une mort civile. Sébastien Cornu a dénoncé une surenchère irresponsable d'élus de la France Insoumise qui appelle à étendre le mouvement de blocus des lycées en Île-de-France. De leur côté, les ministres de l'Intérieur et de l'Éducation ont prévenu que les forces de l'ordre interviendraient en cas de violence et de blocage total des établissements. On en sait un peu plus concernant la mort de trois personnes à bord d'une embarcation qui tentait une traversée de la Manche. Ce matin, les victimes sont deux femmes et un enfant de 10 ans. Les décès auraient été provoqués par un piétinement dans l'embarcation. Après les incendies de cet été, la facture s'élève à 11 millions d'euros pour le conseil départemental de la Gironde, a annoncé son président Jean-Luc Glaize en séance plénière. Le conseil départemental ne pourra pas régler la totalité de la note et on appelle l'État pour recevoir une aide exceptionnelle. Au total, 42 000 hectares ont brûlé cet été dans le département. Ce week-end, les gendarmes de Haute-Savoie ont arrêté un automobiliste qui a été contrôlé à 312 km/h sur la 40 dans la vallée de l'Arve. C'est tout simplement le plus gros excès de vitesse enregistré en France, selon les gendarmes. Après l'application de la marche technique, la vitesse retenue est de 300 km/h, soit 170 km/h au-dessus de la vitesse autorisée. C'est la fin de ce flash. Une bonne fin de journée à notre écoute.
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0: Laurent Nunez. Plusieurs personnes ont été blessées, dont 12 policiers, 8 personnels enseignants et une douzaine de lycéens. Le ministre dénonce des violences urbaines et des individus cagoulés et armés de projectiles. Les forces de l'ordre qui seront aussi sur le qui-vive demain, puisque les syndicats estiment que 40% des enseignants du premier degré seront en grève. Ils réclament notamment une revalorisation des salaires, dénonçant le gel du point d'indice et l'insuffisance des hausses précédentes face à l'inflation. Environ 170 manifestations sont prévues en France. Après 4 jours dans le pays, de Paris à Lourdes puis Metz, le pape Léon XIV a achevé sa visite dans l'Hexagone. Il décollera au soir et pour Rome, où il doit regagner le Vatican. On poursuit avec Mediapart qui affirme avoir identifié des propos antisémites et complotistes dans des échanges privés datant de 2013 attribués à Jordan Bardella. Le président du Rassemblement National conteste lui formellement leur authenticité et parle de faux grossiers. La cour d'appel de Versailles va réexaminer demain la qualification des faits reprochés aux policiers poursuivis dans l'affaire Naël. Sa défense demande une requalification en violence ayant entraîné la mort sans intention de la donner et un non-lieu. La famille de Naël, au contraire, demande que les faits restent qualifiés de meurtre. Rachida Dati risque 4 ans de prison, dont 2 fermes sous bracelet électronique, ainsi que 450 000 euros d'amende et 5 ans d'inéligibilité. Le parquet national financier en effet requis ses peines contre la ministre de la Culture, jugée à Paris pour corruption passive et trafic d'influence passif dans l'affaire Renault-Nissan. On continue avec l'humoriste Greg Guillotin, accusé de violence conjugale par une ancienne compagne qui a été placée en garde à vue ce matin dans l'Essonne. L'humoriste avait reconnu début septembre certains faits qui lui sont reprochés tout en disant avoir honte. Et enfin du football, l'équipe de France affronte la Belgique ce soir à 20h45 dans le cadre de la deuxième journée de Ligue des Nations.
1: 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Bonjour à toutes et à tous, on débute avec du cyclisme et c'est un champion du monde auquel on ne s'attendait pas forcément qui revêt la tunique arc-en-ciel ce lundi matin. L'américain de la team UAE, Brandon McNulty, qui a remporté la course en ligne à Montréal hier soir. Victoire en solitaire pour le coureur de 27 ans après avoir tenu pendant plus de 2 tours en fin de course. Celui qui est habituellement un coéquipier modèle de Tadej Pogacar s'est échappé à une trentaine de kilomètres de l'arrivée. Il était poursuivi par les favoris mais s'impose finalement devant Michael Matthews et Mathieu Van Der Poel. Le français Paul Sexas, perclu de crampes, termine à un peu plus de 2 minutes 47 à la 15e place. Chez les femmes, c'est Demi Vollering qui s'est imposée au sprint face à Katarzyna Nevadova. La première française, Juliette Berthet, termine 5e à 39 secondes de la championne du monde. En foot, ce deuxième match à la tête des Bleus pour Zinedine Zidane. Les Français sont en Belgique ce soir. Ils affrontent les Diables Rouges à 20h45 au stade du Roi Baudouin à Bruxelles. Le sélectionneur devrait opérer une large revue d'effectifs avec les probables titularisations de Kalulu à droite de la défense, Loïc Jacquet dans l'axe, Diouf à gauche, mais aussi Lucas Dacuña au milieu de terrain et Esteban Le Poll en attaque. Dans l'autre rencontre du groupe 1, la Turquie sera opposée à l'Italie. Et hier soir, les Pays-Bas se sont imposés 2-1 en Serbie. À la surprise générale, l'Allemagne s'est inclinée à domicile 1-0 face à la Grèce. Et puis notez la victoire du Portugal 2-1 en Norvège. En rugby, Antoine Dupont et le Stade Toulousain ont battu Montpellier 40-18 hier soir en clôture de la 4e journée de Top 14. Dupont, Tamac et Teddy Thomas ont chacun inscrit un doublé, un succès qui permet aux Toulousains de prendre la tête au classement. Et puis en basket, première victoire en championnat pour l'ASVEL de Tony Parker, succès 97-85 sur le parquet de Cholet. Enfin en tennis, Loïse Boisson repêché au tournoi d'Adana en Turquie. Elle est lucky loser et affrontera Lucia Bronzetti au premier tour. Voilà, c'est la fin de ce flash. Très belle journée de sport à toutes et à tous.
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3: 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Bonsoir, au procès de Rachida Dati et de Carlos Ghosn pour corruption et trafic d'influence, le parquet national financier a requis 4 ans de prison, dont 2 ans fermes aménageables et 2 ans avec sursis contre l'ancienne ministre, ainsi que 450 000 euros d'amende, soit la moitié des honoraires perçus dans son activité de lobbying pour Renault-Nissan au Parlement européen entre 2009 et 2013. Antoine Bouquier, l'avocat de la maire du 7e arrondissement de Paris, se dit sidéré par ces demandes de peine. Il estime qu'il s'agit d'une mort civile. Sébastien Lecornu a dénoncé une surenchère irresponsable d'élus de la France Insoumise qui appelle à étendre le mouvement de blocus des lycées en Île-de-France. De leur côté, les ministres de l'Intérieur et de l'Éducation ont prévenu que les forces de l'ordre interviendraient en cas de violence et de blocage total des établissements. On en sait un peu plus concernant la mort de 3 personnes à bord d'une embarcation qui tentait une traversée de la Manche. Ce matin, les victimes sont 2 femmes et un enfant de 10 ans. Les décès auraient été provoqués par un piétinement dans l'embarcation. Après les incendies de cet été, la facture s'élève à 11 millions d'euros pour le conseil départemental de la Gironde, a annoncé son président Jean-Luc Glaize en séance plénière. Le conseil départemental ne pourra pas régler la totalité de la note et en appelle à l'État pour recevoir une aide exceptionnelle. Au total, 42 000 hectares ont brûlé cet été dans le département. Ce week-end, les gendarmes de Haute-Savoie ont arrêté un automobiliste qui a été contrôlé à 312 km/h sur la 40 dans la vallée de l'Arve. C'est tout simplement le plus gros excès de vitesse enregistré en France, selon les gendarmes. Après l'application de la marge technique, la vitesse retenue est de 300 km/h, soit 170 km/h au-dessus de la vitesse autorisée. C'est la fin de ce flash. Une bonne fin de journée à notre écoute.
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0: policiers, 8 personnels enseignants et une douzaine de lycéens. Le ministre dénonce des violences urbaines et des individus cagoulés et armés de projectiles. Les forces de l'ordre qui seront aussi sur le qui-vive demain, puisque les syndicats estiment que 40% des enseignants du premier degré seront en grève. Ils réclament notamment une revalorisation des salaires, dénonçant le gel du point d'indice et l'insuffisance des hausses précédentes face à l'inflation. Environ 70 manifestations sont prévues en France. Après 4 jours dans le pays, de Paris à Lourdes puis Metz, le pape Léon XIV a achevé sa visite dans l'Hexagone. Il décollera au soir et pour Rome, où il doit regagner le Vatican. On poursuit avec Mediapart qui affirme avoir identifié des propos antisémites et complotistes dans des échanges privés datant de 2013 attribués à Jordan Bardella. Le président du Rassemblement National conteste lui formellement leur authenticité et parle de faux grossiers. La cour d'appel de Versailles va réexaminer demain la qualification des faits reprochés aux policiers poursuivis dans l'affaire Naël. Sa défense demande une requalification en violence ayant entraîné la mort sans intention de la donner et un non-lieu. La famille de Naël, au contraire, demande que les faits restent qualifiés de meurtre. Rachida Dati risque 4 ans de prison, dont 2 fermes sous bracelet électronique, ainsi que 450 000 euros d'amende et 5 ans d'inéligibilité. Le parquet national financier en effet requis ses peines contre la ministre de la Culture, jugée à Paris pour corruption passive et trafic d'influence passif dans l'affaire Renault-Nissan. On continue avec l'humoriste Greg Guillotin, accusé de violence conjugale par une ancienne compagne qui a été placée en garde à vue ce matin dans l'Essonne. L'humoriste avait reconnu début septembre certains faits qui lui sont reprochés tout en disant avoir honte. Et enfin du football, l'équipe de France affronte la Belgique ce soir à 20h45 dans le cadre de la deuxième journée de Ligue des Nations.
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2: Bonjour à toutes et à tous, on débute avec du cyclisme et c'est un champion du monde auquel on ne s'attendait pas forcément qui revêt la tunique arc-en-ciel ce lundi matin. L'américain de la team UAE, Brandon McNulty, qui a remporté la course en ligne à Montréal hier soir. Victoire en solitaire pour le coureur de 27 ans après avoir tenu pendant plus de 2 tours en fin de course. Celui qui est habituellement un coéquipier modèle de Tadej Pogacar s'est échappé à une trentaine de kilomètres de l'arrivée. Il était poursuivi par les favoris mais s'impose finalement devant Michael Matthews et Mathieu Van Der Poel. Le français Paul Sexas, perclus de crampes, termine à un peu plus de 2 minutes 47 à la 15e place. Chez les femmes, c'est Demi Vollering qui s'est imposée au sprint face à Katarzyna Nevadova. La première française, Juliette Berthe, termine 5e à 39 secondes de la championne du monde. En foot, ce deuxième match à la tête des Bleus pour Zinedine Zidane. Les Français sont en Belgique ce soir. Ils affrontent les Diables Rouges à 20h45 au stade du Roi Baudouin à Bruxelles. Le sélectionneur devrait opérer une large revue d'effectifs avec les probables titularisations de Kalulu à droite de la défense, Loïc Jacquet dans l'axe, Diouf à gauche, mais aussi Lucas Dacuña au milieu de terrain et Esteban Le Poll en attaque. Dans l'autre rencontre du groupe 1, la Turquie sera opposée à l'Italie. Et hier soir, les Pays-Bas se sont imposés 2-1 en Serbie. À la surprise générale, l'Allemagne s'est inclinée à domicile 1-0 face à la Grèce. Et puis notez la victoire du Portugal 2-1 en Norvège. En rugby, Antoine Dupont et le Stade Toulousain ont battu Montpellier 40-18 hier soir en clôture de la 4e journée de Top 14. Dupont, Tamac et Teddy Thomas ont chacun inscrit un doublé, un succès qui permet aux Toulousains de prendre la tête au classement. Et puis en basket, première victoire en championnat pour l'ASVEL de Tony Parker, succès 97-85 sur le parquet de Cholet. Enfin en tennis, Loïse Boisson repêché au tournoi d'Adana en Turquie. Elle est lucky loser et affrontera Lucia Bronzetti au premier tour. Voilà, c'est la fin de ce flash. Très belle journée de sport à toutes et à tous.
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5: Bonsoir, au procès de Rachida Dati et de Carlos Ghosn pour corruption et trafic d'influence, le parquet national financier a requis 4 ans de prison, dont 2 ans fermes aménageables et 2 ans avec sursis contre l'ancienne ministre, ainsi que 450 000 euros d'amende, soit la moitié des honoraires perçus, dont son activité de lobbying pour Renault-Nissan au Parlement européen entre 2009 et 2013. Antoine Bouquier, l'avocat de la maire du 7e arrondissement de Paris, se dit sidéré par ces demandes de peine. Il estime qu'il s'agit d'une mort civile. Sébastien Cornu a dénoncé une surenchère irresponsable d'élus de la France Insoumise qui appelle à étendre le mouvement de blocus des lycées en Île-de-France. De leur côté, les ministres de l'Intérieur et de l'Éducation ont prévenu que les forces de l'ordre interviendraient en cas de violence et de blocage total des établissements. On en sait un peu plus concernant la mort de trois personnes à bord d'une embarcation qui tentait une traversée de la Manche. Ce matin, les victimes sont deux femmes et un enfant de 10 ans. Les décès auraient été provoqués par un piétinement dans l'embarcation. Après les incendies de cet été, la facture s'élève à 11 millions d'euros pour le conseil départemental de la Gironde, a annoncé son président Jean-Luc Glaise en séance plénière. Le conseil départemental ne pourra pas régler la totalité de la note et on appelle l'État pour recevoir une aide exceptionnelle. Au total, 42 000 hectares ont brûlé cet été dans le département. Ce week-end, les gendarmes de Haute-Savoie ont arrêté un automobiliste qui a été contrôlé à 312 km/h sur la 40 dans la vallée de l'Arve. C'est tout simplement le plus gros excès de vitesse enregistré en France, selon les gendarmes. Après l'application de la marge technique, la vitesse retenue est de 300 km/h, soit 170 km/h au-dessus de la vitesse autorisée. C'est la fin de ce flash. Une bonne fin de journée à notre écoute.
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0: Laurent Nunez. Plusieurs personnes ont été blessées, dont 12 policiers, 8 personnels enseignants et une douzaine de lycéens. Le ministre dénonce des violences urbaines et des individus cagoulés et armés de projectiles. Les forces de l'ordre qui seront aussi sur le qui-vive demain, puisque les syndicats estiment que 40% des enseignants du premier degré seront en grève. Ils réclament notamment une revalorisation des salaires, dénonçant le gel du point d'indice et l'insuffisance des hausses précédentes face à l'inflation. Environ 170 manifestations sont prévues en France. Après 4 jours dans le pays, de Paris à Lourdes puis Metz, le pape Léon XIV a achevé sa visite dans l'Hexagone. Il décollera au soir pour Rome, où il doit regagner le Vatican. On poursuit avec Mediapart qui affirme avoir identifié des propos antisémites et complotistes dans des échanges privés datant de 2013 attribués à Jordan Bardella. Le président du Rassemblement National conteste lui formellement leur authenticité et parle de faux grossiers. La cour d'appel de Versailles va réexaminer demain la qualification des faits reprochés aux policiers poursuivis dans l'affaire Naël. Sa défense demande une requalification en violence ayant entraîné la mort sans intention de la donner et un non-lieu. La famille de Naël, au contraire, demande que les faits restent qualifiés de meurtre. Rachida Dati risque 4 ans de prison, dont 2 fermes sous bracelet électronique, ainsi que 450 000 euros d'amende et 5 ans d'inéligibilité. Le parquet national financier en effet requis ses peines contre la ministre de la Culture, jugée à Paris pour corruption passive et trafic d'influence passif dans l'affaire Renault-Nissan. On continue avec l'humoriste Greg Guillotin, accusé de violence conjugale par une ancienne compagne qui a été placée en garde à vue ce matin dans l'Essonne. L'humoriste avait reconnu début septembre certains faits qui lui sont reprochés tout en disant avoir honte. Et enfin du football, l'équipe de France affronte la Belgique ce soir à 20h45 dans le cadre de la deuxième journée de Ligue des Nations.
1: 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Bonjour à toutes et à tous, on débute avec du cyclisme et c'est un champion du monde auquel on ne s'attendait pas forcément qui revêt la tunique arc-en-ciel ce lundi matin. L'américain de la team UAE, Brandon McNulty, qui a remporté la course en ligne à Montréal hier soir, victoire en solitaire pour le coureur de 27 ans après avoir tenu pendant plus de 2 tours en fin de course. Celui qui est habituellement un coéquipier modèle de Tadej Pogacar s'est échappé à une trentaine de kilomètres de l'arrivée. Il était poursuivi par les favoris mais s'impose finalement devant Michael Matthews et Mathieu Van Der Poel. Le français Paul Sexas, perclus de crampes, termine à un peu plus de 2 minutes 47 à la 15e place. Chez les femmes, c'est Demi Vollering qui s'est imposée au sprint face à Katarzyna Nevadova. La première française, Juliette Berthet, termine 5e à 39 secondes de la championne du monde. En foot, ce deuxième match à la tête des Bleus pour Zinedine Zidane. Les Français sont en Belgique ce soir. Ils affrontent les Diables Rouges à 20h45 au stade du Roi Baudouin à Bruxelles. Le sélectionneur devrait opérer une large revue d'effectifs avec les probables titularisations de Kalulu à droite de la défense, Loïc Jacquet dans l'axe, Diouf à gauche, mais aussi Lucas Dacuña au milieu de terrain et Esteban Le Poll en attaque. Rencontre du groupe 1, la Turquie sera opposée à l'Italie. Et hier soir, les Pays-Bas se sont imposés 2-1 en Serbie. À la surprise générale, l'Allemagne s'est inclinée à domicile 1-0 face à la Grèce. Et puis notez la victoire du Portugal 2-1 en Norvège. En rugby, Antoine Dupont et le Stade Toulousain ont battu Montpellier 40-18 hier soir en clôture de la 4e journée de top 14. Dupont, Tamac et Teddy Thomas ont chacun inscrit un doublé, un succès qui permet aux Toulousains de prendre la tête au classement. Et puis en basket, première victoire en championnat pour l'ASVEL de Tony Parker, succès 97-85 sur le parquet de Cholet. Enfin en tennis, Loïse Boisson repêché au tournoi d'Adana en Turquie. Elle est lucky loser et affrontera Lucia Bronzetti au premier tour. Voilà, c'est la fin de ce flash. Très belle journée de sport à toutes et à tous.
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4: Bonsoir, au procès de Rachida Dati et de Carlos Ghosn pour corruption et trafic d'influence, le parquet national financier a requis 4 ans de prison, dont 2 ans fermes aménageables et 2 ans avec sursis contre l'ancienne ministre, ainsi que 450 000 euros d'amende, soit la moitié des honoraires perçus dans son activité de lobbying pour Renault-Nissan au Parlement européen entre 2009 et 2013. Antoine Bouquier, l'avocat de la maire du 7e arrondissement de Paris, se dit sidéré par ces demandes de peine. Il estime qu'il s'agit d'une mort civile. Sébastien Lecornu a dénoncé une surenchère irresponsable d'élus de la France Insoumise qui appelle à étendre le mouvement de blocus des lycées en Île-de-France. De leur côté, les ministres de l'Intérieur et de l'Éducation ont prévenu que les forces de l'ordre interviendraient en cas de violence et de blocage total des établissements. On en sait un peu plus concernant la mort de trois personnes à bord d'une embarcation qui tentait une traversée de la Manche. Ce matin, les victimes sont deux femmes et un enfant de 10 ans. Les décès auraient été provoqués par un piétinement dans l'embarcation. Après les incendies de cet été, la facture s'élève à 11 millions d'euros pour le conseil départemental de la Gironde, a annoncé son président Jean-Luc Glaize en séance plénière. Le conseil départemental ne pourra pas régler la totalité de la note et en appelle à l'État pour recevoir une aide exceptionnelle. Au total, 42 000 hectares ont brûlé cet été dans le département. Ce week-end, les gendarmes de Haute-Savoie ont arrêté un automobiliste qui a été contrôlé à 312 km/h sur la 40 dans la vallée de l'Arve. C'est tout simplement le plus gros excès de vitesse enregistré en France, selon les gendarmes. Après l'application de la marge technique, la vitesse retenue est de 300 km/h, soit 170 km/h au-dessus de la vitesse autorisée. C'est la fin de ce flash. Une bonne fin de journée à notre écoute.
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0: policiers, 8 personnels enseignants et une douzaine de lycéens. Le ministre dénonce des violences urbaines et des individus cagoulés et armés de projectiles. Les forces de l'ordre qui seront aussi sur le qui-vive demain, puisque les syndicats estiment que 40% des enseignants du premier degré seront en grève. Ils réclament notamment une revalorisation des salaires, dénonçant le gel du point d'indice et l'insuffisance des hausses précédentes face à l'inflation. Environ 170 manifestations sont prévues en France. Après 4 jours dans le pays, de Paris à Lourdes puis Metz, le pape Léon XIV a achevé sa visite dans l'Hexagone. Il décollera au soir pour Rome, où il doit regagner le Vatican. On poursuit avec Mediapart qui affirme avoir identifié des propos antisémites et complotistes dans des échanges privés datant de 2013 attribués à Jordan Bardella. Le président du Rassemblement National conteste lui formellement leur authenticité et parle de faux grossiers. La cour d'appel de Versailles va réexaminer demain la qualification des faits reprochés aux policiers poursuivis dans l'affaire Naël. Sa défense demande une requalification en violence ayant entraîné la mort sans intention de la donner et un non-lieu. La famille de Naël, au contraire, demande que les faits restent qualifiés de meurtre. Rachida Dati risque 4 ans de prison, dont 2 fermes sous bracelet électronique, ainsi que 450 000 euros d'amende et 5 ans d'inéligibilité. Le parquet national financier en effet requis ses peines contre la ministre de la Culture, jugée à Paris pour corruption passive et trafic d'influence passif dans l'affaire Renault-Nissan. On continue avec l'humoriste Greg Guillotin, accusé de violence conjugale par une ancienne compagne qui a été placée en garde à vue ce matin dans l'Essonne. L'humoriste avait reconnu début septembre certains faits qui lui sont reprochés tout en disant avoir honte. Et enfin du football, l'équipe de France affronte la Belgique ce soir à 20h45 dans le cadre de la deuxième journée de Ligue des Nations.
1: 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Bonjour à toutes et à tous, on débute avec du cyclisme et c'est un champion du monde auquel on ne s'attendait pas forcément qui revêt la tunique arc-en-ciel ce lundi matin. L'américain de la team UAE, Brandon McNulty, qui a remporté la course en ligne à Montréal hier soir. Victoire en solitaire pour le coureur de 27 ans après avoir tenu pendant plus de 2 tours en fin de course. Celui qui est habituellement un coéquipier modèle de Tadej Pogacar s'est échappé à une trentaine de kilomètres de l'arrivée. Il était poursuivi par les favoris mais s'impose finalement devant Michael Matthews et Mathieu Van Der Poel. Le français Paul Sexas, perclus de crampes, termine à un peu plus de 2 minutes 47 à la 15e place. Chez les femmes, c'est Demi Vollering qui s'est imposée au sprint face à Katarzyna Nevadova. La première française, Juliette Berthet, termine 5e à 39 secondes de la championne du monde. En foot, ce deuxième match à la tête des Bleus pour Zinedine Zidane. Les Français sont en Belgique ce soir. Ils affrontent les Diables Rouges à 20h45 au stade du Roi Baudouin à Bruxelles. Le sélectionneur devrait opérer une large revue d'effectifs avec les probables titularisations de Kalulu à droite de la défense, Loïc Jacquet dans l'axe, Diouf à gauche, mais aussi Lucas Dacuña au milieu de terrain et Esteban Le Poll en attaque. Rencontre du groupe 1, la Turquie sera opposée à l'Italie. Et hier soir, les Pays-Bas se sont imposés 2-1 en Serbie. À la surprise générale, l'Allemagne s'est inclinée à domicile 1-0 face à la Grèce. Et puis notez la victoire du Portugal 2-1 en Norvège. En rugby, Antoine Dupont et le Stade Toulousain ont battu Montpellier 40-18 hier soir en clôture de la 4e journée de Top 14. Dupont, Tamac et Teddy Thomas ont chacun inscrit un doublé, un succès qui permet aux Toulousains de prendre la tête au classement. Et puis en basket, première victoire en championnat pour l'ASVEL de Tony Parker, succès 97-85 sur le parquet de Cholet. Enfin en tennis, Loïse Boisson repêché au tournoi d'Adana en Turquie. Elle est lucky loser et affrontera Lucia Bronzetti au premier tour. Voilà, c'est la fin de ce flash. Très belle journée de sport à toutes et à tous.
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4: Bonsoir, au procès de Rachida Dati et de Carlos Ghosn pour corruption et trafic d'influence, le parquet national financier a requis 4 ans de prison, dont 2 ans fermes aménageables et 2 ans avec sursis contre l'ancienne ministre, ainsi que 450 000 euros d'amende, soit la moitié des honoraires perçus dans son activité de lobbying pour Renault-Nissan au Parlement européen entre 2009 et 2013. Antoine Bouquier, l'avocat de la maire du 7e arrondissement de Paris, se dit sidéré par ces demandes de peine. Il estime qu'il s'agit d'une mort civile. Sébastien Lecornu a dénoncé une surenchère irresponsable d'élus de la France insoumise qui appelle à étendre attendre le mouvement de blocus des lycées en Île-de-France. De leur côté, les ministres de l'Intérieur et de l'Éducation ont prévenu que les forces de l'ordre interviendraient en cas de violence et de blocage total des établissements. On en sait un peu plus concernant la mort de 3 personnes à bord d'une embarcation qui tentait une traversée de la Manche. Ce matin, les victimes sont 2 femmes et un enfant de 10 ans. Les décès auraient été provoqués par un piétinement dans l'embarcation. Après les incendies de cet été, la facture s'élève à 11 millions d'euros pour le conseil départemental de la Gironde, a annoncé son président Jean-Luc Glaize en séance plénière. Le conseil départemental ne pourra pas régler la totalité de la note et en appelle à l'État pour recevoir une aide exceptionnelle. Au total, 42 000 hectares ont brûlé cet été dans le département. Ce week-end, les gendarmes de Haute-Savoie ont arrêté un automobiliste qui a été contrôlé à 312 km/h sur la 40 dans la vallée de l'Arve. C'est tout simplement le plus gros excès de vitesse enregistré en France, selon les gendarmes. Après l'application de la marge technique, la vitesse retenue est de 300 km/h, soit 170 km/h au-dessus de la vitesse autorisée. C'est la fin de ce flash. Une bonne fin de journée à notre écoute.
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0: policiers, 8 personnels enseignants et une douzaine de lycéens. Le ministre dénonce des violences urbaines et des individus cagoulés et armés de projectiles. Les forces de l'ordre qui seront aussi sur le qui-vive demain, puisque les syndicats estiment que 40% des enseignants du premier degré seront en grève. Ils réclament notamment une revalorisation des salaires, dénonçant le gel du point d'indice et l'insuffisance des hausses précédentes face à l'inflation. Environ 170 manifestations sont prévues en France. Après 4 jours dans le pays, de Paris à Lourdes puis Metz, le pape Léon XIV a achevé sa visite dans l'Hexagone. Il décollera au soir pour Rome, où il doit regagner le Vatican. On poursuit avec Mediapart qui affirme avoir identifié des propos antisémites et complotistes dans des échanges privés datant de 2013 attribués à Jordan Bardella. Le président du Rassemblement National conteste lui formellement leur authenticité et parle de faux grossiers. La cour d'appel de Versailles va réexaminer demain la qualification des faits reprochés aux policiers poursuivis dans l'affaire Naël. Sa défense demande une requalification en violence ayant entraîné la mort sans intention de la donner et un non-lieu. La famille de Naël, au contraire, demande que les faits restent qualifiés de meurtre. Rachida Dati risque 4 ans de prison, dont 2 fermes sous bracelet électronique, ainsi que 450 000 euros d'amende et 5 ans d'inéligibilité. Le parquet national financier en effet requis ses peines contre la ministre de la Culture, jugée à Paris pour corruption passive et trafic d'influence passif dans l'affaire Renault-Nissan. On continue avec l'humoriste Greg Guillotin, accusé de violence conjugale par une ancienne compagne qui a été placée en garde à vue ce matin dans l'Essonne. L'humoriste avait reconnu début septembre certains faits qui lui sont reprochés tout en disant avoir honte. Et enfin du football, l'équipe de France affronte la Belgique ce soir à 20h45 dans le cadre de la deuxième journée de Ligue des Nations.
1: 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Bonjour à toutes et à tous, on débute avec du cyclisme et c'est un champion du monde auquel on ne s'attendait pas forcément qui revêt la tunique arc-en-ciel ce lundi matin. L'américain de la team UAE, Brandon McNulty, s'y a remporté la course en ligne à Montréal hier soir. Victoire en solitaire pour le coureur de 27 ans après avoir tenu pendant plus de 2 tours en fin de course. Celui qui est habituellement un coéquipier modèle de Tadej Pogacar s'est échappé à une trentaine de kilomètres de l'arrivée. Il était poursuivi par les favoris mais s'impose finalement devant Michael Matthews et Mathieu Van Der Poel. Le français Paul Sexas, perclus de crampes, termine à un peu plus de 2 minutes 47 à la 15e place. Chez les femmes, c'est Demi Vollering qui s'est imposée au sprint face à Katarzyna Nevadova. La première française, Juliette Berthet, termine 5e à 39 secondes de la championne du monde. En foot, ce deuxième match à la tête des Bleus pour Zinedine Zidane. Les Français sont en Belgique ce soir. Ils affrontent les Diables Rouges à 20h45 au stade du Roi Baudouin à Bruxelles. Le sélectionneur devrait opérer une large revue d'effectifs avec les probables titularisations de Kalulu à droite de la défense, Loïc Jacquet dans l'axe, Diouf à gauche, mais aussi Lucas Dacuña au milieu de terrain et Esteban Le Poll en attaque. Rencontre du groupe 1, la Turquie sera opposée à l'Italie. Et hier soir, les Pays-Bas se sont imposés 2-1 en Serbie. À la surprise générale, l'Allemagne s'est inclinée à domicile 1-0 face à la Grèce. Et puis notez la victoire du Portugal 2-1 en Norvège. En rugby, Antoine Dupont et le Stade Toulousain ont battu Montpellier 40-18 hier soir en clôture de la 4e journée de top 14. Dupont, Tamac et Teddy Thomas ont chacun inscrit un doublé, un succès qui permet aux Toulousains de prendre la tête au classement. Et puis en basket, première victoire en championnat pour l'ASVEL de Tony Parker, succès 97-85 sur le parquet de Cholet. Enfin en tennis, Loïse Boisson repêché au tournoi d'Adana en Turquie. Elle est lucky loser et affrontera Lucia Bronzetti au premier tour. Voilà, c'est la fin de ce flash. Très belle journée de sport à toutes et à tous.
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4: Bonsoir, au procès de Rachida Dati et de Carlos Ghosn pour corruption et trafic d'influence, le parquet national financier a requis 4 ans de prison, dont 2 ans fermes aménageables et 2 ans avec sursis contre l'ancienne ministre, ainsi que 450 000 euros d'amende, soit la moitié des honoraires perçus dans son activité de lobbying pour Renault-Nissan au Parlement européen entre 2009 et 2013. Antoine Bouquier, l'avocat de la maire du 7e arrondissement de Paris, se dit sidéré par ces demandes de peine. Il estime qu'il s'agit d'une mort civile. Sébastien Lecornu a dénoncé une surenchère irresponsable d'élus de la France insoumise qui appelle à étendre attendre le mouvement de blocus des lycées en Île-de-France. De leur côté, les ministres de l'Intérieur et de l'Éducation ont prévenu que les forces de l'ordre interviendraient en cas de violence et de blocage total des établissements. On en sait un peu plus concernant la mort de 3 personnes à bord d'une embarcation qui tentait une traversée de la Manche. Ce matin, les victimes sont 2 femmes et un enfant de 10 ans. Les décès auraient été provoqués par un piétinement dans l'embarcation. Après les incendies de cet été, la facture s'élève à 11 millions d'euros pour le conseil départemental de la Gironde, a annoncé son président Jean-Luc Glaize en séance plénière. Le conseil départemental ne pourra pas régler la totalité de la note et en appelle à l'État pour recevoir une aide exceptionnelle. Au total, 42 000 hectares ont brûlé cet été dans le département. Ce week-end, les gendarmes de Haute-Savoie ont arrêté un automobiliste qui a été contrôlé à 312 km/h sur la 40 dans la vallée de l'Arve. C'est tout simplement le plus gros excès de vitesse enregistré en France, selon les gendarmes. Après l'application de la marge technique, la vitesse retenue est de 300 km/h, soit 170 km/h au-dessus de la vitesse autorisée. C'est la fin de ce flash. Une bonne fin de journée à notre écoute.
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0: Bonsoir à tous. 164 personnes ont été interpellées lors du mouvement de blocage de lycées, selon le ministre de l'Intérieur, Laurent Nunez. Plusieurs personnes ont été blessées, dont 12 policiers, 8 personnels enseignants et une douzaine de lycéens. Le ministre dénonce des violences urbaines et des individus cagoulés et armés de projectiles. Les forces de l'ordre qui seront aussi sur le qui-vive demain, puisque les syndicats estiment que 40% des enseignants du premier degré seront en grève. Ils réclament notamment une revalorisation des salaires, dénonçant le gel du point d'indice et l'insuffisance des hausses précédentes face à l'inflation. Environ 170 manifestations sont prévues en France. Après 4 jours dans le pays, de Paris à Lourdes puis Metz, le pape Léon XIV a achevé sa visite dans l'Hexagone. Il décollera au soir et pour Rome, où il doit regagner le Vatican. On poursuit avec Mediapart qui affirme avoir identifié des propos antisémites et complotistes dans des échanges privés datant de 2013 attribués à Jordan Bardella. Le président du Rassemblement National conteste lui formellement leur authenticité et parle de faux grossiers. La cour d'appel de Versailles va réexaminer demain la qualification des faits reprochés aux policiers poursuivis dans l'affaire Naël. Sa défense demande une requalification en violence ayant entraîné la mort sans intention de la donner et un non-lieu. La famille de Naël, au contraire, demande que les faits restent qualifiés de meurtre. Rachida Dati risque 4 ans de prison, dont 2 fermes sous bracelet électronique, ainsi que 450 000 euros d'amende et 5 ans d'inéligibilité. Le parquet national financier en effet requis ses peines contre la ministre de la Culture, jugée à Paris pour corruption passive et trafic d'influence passif dans l'affaire Renault-Nissan. On continue avec l'humoriste Greg Guillotin, accusé de violence conjugale par une ancienne compagne qui a été placée en garde à vue ce matin dans l'Essonne. L'humoriste avait reconnu début septembre certains faits qui lui sont reprochés tout en disant avoir honte. Et enfin du football, l'équipe de France affronte la Belgique ce soir à 20h45 dans le cadre de la deuxième journée de Ligue des Nations.
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5: Bonjour à toutes et à tous, on débute avec du cyclisme et c'est un champion du monde auquel on ne s'attendait pas forcément qui revêt la tunique arc-en-ciel ce lundi matin. L'américain de la team UAE, Brandon McNulty, qui a remporté la course en ligne à Montréal hier soir. Victoire en solitaire pour le coureur de 27 ans après avoir tenu pendant plus de 2 tours en fin de course. Celui qui est habituellement un coéquipier modèle de Tadej Pogacar s'est échappé à une trentaine de kilomètres de l'arrivée. Il était poursuivi par les favoris mais s'impose finalement devant Michael Matthews et Mathieu Van Der Poel. Le français Paul Sexas, perclus de crampes, termine à un peu plus de 2 minutes 47 à la 15e place. Chez les femmes, c'est Demi Vollering qui s'est imposée au sprint face à Katarzyna Nevadova. La première française, Juliette Berthet, termine 5e à 39 secondes de la championne du monde. En foot, ce deuxième match à la tête des Bleus pour Zinedine Zidane. Les Français sont en Belgique ce soir. Ils affrontent les Diables Rouges à 20h45 au stade du Roi Baudouin à Bruxelles. Le sélectionneur devrait opérer une large revue d'effectifs avec les probables titularisations de Kalulu à droite de la défense, Loïc Jacquet dans l'axe, Diouf à gauche, mais aussi Lucas Dacuña au milieu de terrain et Esteban Le Poll en attaque. Rencontre du groupe 1, la Turquie sera opposée à l'Italie. Et hier soir, les Pays-Bas se sont imposés 2-1 en Serbie. À la surprise générale, l'Allemagne s'est inclinée à domicile 1-0 face à la Grèce. Et puis notez la victoire du Portugal 2-1 en Norvège. En rugby, Antoine Dupont et le Stade Toulousain ont battu Montpellier 40 à 18 hier soir en clôture de la quatrième journée de Top 14. Dupont, Tamac et Teddy Thomas ont chacun inscrit un doublé, un succès qui permet aux Toulousains de prendre la tête au classement. Et puis en basket, première victoire en championnat pour l'ASVEL de Tony Parker, succès 97 à 85 sur le parquet de Cholet. Enfin en tennis, Loïse Boisson repêchée au tournoi d'Adana en Turquie. Elle est lucky loser et affrontera Lucia Bronzetti au premier tour. Voilà, c'est la fin de ce flash. Très belle journée de sport à toutes et à tous.
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4: Bonsoir, au procès de Rachida Dati et de Carlos Ghosn pour corruption et trafic d'influence, le parquet national financier a requis 4 ans de prison, dont 2 ans fermes aménageables et 2 ans avec sursis contre l'ancienne ministre, ainsi que 450 000 euros d'amende, soit la moitié des honoraires perçus dans son activité de lobbying pour Ono Nissan au Parlement européen entre 2009 et 2013. Antoine Bouquier, l'avocat de la maire du 7e arrondissement de Paris, se dit

0: Après les incendies de cet été, la facture s'élève à 11 millions d'euros pour le conseil départemental de la Gironde, a annoncé son président Jean-Luc Glaize en séance plénière. Le conseil départemental ne pourra pas régler la totalité de la note et on appelle l'État pour recevoir une aide exceptionnelle. Au total, 42 000 hectares ont brûlé cet été dans le département. Ce week-end, les gendarmes de Haute-Savoie ont arrêté un automobiliste qui a été contrôlé à 312 km/h sur la 40 dans la vallée de l'Arve. C'est tout simplement le plus gros excès de vitesse enregistré en France, selon les gendarmes. Après l'application de la marche technique, la vitesse retenue est de 300 km/h, soit 170 km/h au-dessus de la vitesse.
1: 3h30.
0: C'est la fin de ce flash. Une bonne fin de journée à notre écoute.
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0: policiers, 8 personnels enseignants et une douzaine de lycéens. Le ministre dénonce des violences urbaines et des individus cagoulés et armés de projectiles. Les forces de l'ordre qui seront aussi sur le qui-vive demain, puisque les syndicats estiment que 40% des enseignants du premier degré seront en grève. Ils réclament notamment une revalorisation des salaires, dénonçant le gel du point d'indice et l'insuffisance des hausses précédentes face à l'inflation. Environ 170 manifestations sont prévues en France. Après 4 jours dans le pays, de Paris à Lourdes puis Metz, le pape Léon XIV a achevé sa visite dans l'Hexagone. Il décollera au soir pour Rome, où il doit regagner le Vatican. On poursuit avec Mediapart qui affirme avoir identifié des propos antisémites et complotistes dans des échanges privés datant de 2013 attribués à Jordan Bardella. Le président du Rassemblement National conteste lui formellement leur authenticité et parle de faux grossiers. La cour d'appel de Versailles va réexaminer demain la qualification des faits reprochés aux policiers poursuivis dans l'affaire Naël. Sa défense demande une requalification en violence ayant entraîné la mort sans intention de la donner et un non-lieu. La famille de Naël, au contraire, demande que les faits restent qualifiés de meurtre. Rachida Dati risque 4 ans de prison, dont 2 fermes sous bracelet électronique, ainsi que 450 000 euros d'amende et 5 ans d'inéligibilité. Le parquet national financier en effet requis ses peines contre la ministre de la Culture, jugée à Paris pour corruption passive et trafic d'influence passif dans l'affaire Renault-Nissan. On continue avec l'humoriste Greg Guillotin, accusé de violence conjugale par une ancienne compagne qui a été placée en garde à vue ce matin dans l'Essonne. L'humoriste avait reconnu début septembre certains faits qui lui sont reprochés tout en disant avoir honte. Et enfin du football, l'équipe de France affronte la Belgique ce soir à 20h45 dans le cadre de la deuxième journée de Ligue des Nations.
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2: Bonjour à toutes et à tous, on débute avec du cyclisme et c'est un champion du monde auquel on ne s'attendait pas forcément qui revêt la tunique arc-en-ciel ce lundi matin. L'américain de la team UAE, Brandon McNulty, a remporté la course en ligne à Montréal hier soir. Victoire en solitaire pour le coureur de 27 ans après avoir tenu pendant plus de 2 tours en fin de course. Celui qui est habituellement un coéquipier modèle de Tadej Pogacar s'est échappé à une trentaine de kilomètres de l'arrivée. Il était poursuivi par les favoris mais s'impose finalement devant Michael Matthews et Mathieu Van Der Poel. Le français Paul Sexas, perclus de crampes, termine à un peu plus de 2 minutes 47 à la 15e place. Chez les femmes, c'est Demi Vollering qui s'est imposée au sprint face à Katarzyna Nevadova. La première française, Juliette Berthet, termine 5e à 39 secondes de la championne du monde. En foot, ce deuxième match à la tête des Bleus pour Zinedine Zidane. Les Français sont en Belgique ce soir. Ils affrontent les Diables Rouges à 20h45 au stade du Roi Baudouin à Bruxelles. Le sélectionneur devrait opérer une large revue d'effectifs avec les probables titularisations de Kalulu à droite de la défense, Loïc Jacquet dans l'axe, Diouf à gauche, mais aussi Lucas Dacunha au milieu de terrain et Esteban Le Poll en attaque. Rencontre du groupe 1, la Turquie sera opposée à l'Italie. Et hier soir, les Pays-Bas se sont imposés 2-1 en Serbie. À la surprise générale, l'Allemagne s'est inclinée à domicile 1-0 face à la Grèce. Et puis notez la victoire du Portugal 2-1 en Norvège. En rugby, Antoine Dupont et le Stade Toulousain ont battu Montpellier 40-18 hier soir en clôture de la 4e journée de Top 14. Dupont, Tamac et Teddy Thomas ont chacun inscrit un doublé, un succès qui permet aux Toulousains de prendre la tête au classement. Et puis en basket, première victoire en championnat pour l'ASVEL de Tony Parker, succès 97-85 sur le parquet de Cholet. Enfin en tennis, Loïs Boisson repêché au tournoi d'Adana en Turquie. Elle est lucky loser et affrontera Lucia Bronzetti au premier tour. Voilà, c'est la fin de ce flash.

0: belle journée de sport à toutes et à tous.
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3: Bonsoir, au procès de Rachida Dati et de Carlos Ghosn pour corruption et trafic d'influence, le parquet national financier a requis 4 ans de prison, dont 2 ans fermes aménageables et 2 ans avec sursis contre l'ancienne ministre, ainsi que 450 000 euros d'amende, soit la moitié des honoraires perçus dans son activité de lobbying pour Onanissan au Parlement européen entre 2009 et 2013. Antoine Bocquier, l'avocat de la maire du 7e arrondissement de Paris, se dit sidéré par ces demandes de peine. Il estime qu'il s'agit d'une mort civile. Sébastien Lecornu a dénoncé une surenchère irresponsable d'élus de la France insoumise qui appelle à étendre le mouvement de blocus des lycées en Ile-de-France. De leur côté, les ministres de l'Intérieur et de l'Éducation ont prévenu que les forces de l'ordre interviendraient en cas de violence et de blocage total des établissements. On en sait un peu plus concernant la mort de 3 personnes à bord d'une embarcation qui tentait une traversée de la Manche. Ce matin, les victimes sont 2 femmes et un enfant de 10 ans. Les décès auraient été provoqués par un piétinement dans l'embarcation. Après les incendies de cet été, la facture s'élève à 11 millions d'euros pour le conseil départemental de la Gironde, a annoncé son président Jean-Luc Glaize en séance plénière. Le conseil départemental ne pourra pas régler la totalité de la note et on appelle à l'État pour recevoir une aide exceptionnelle. Au total, 42 000 hectares ont brûlé cet été dans le département. Ce week-end, les gendarmes de Haute-Savoie ont arrêté un automobiliste qui a été contrôlé à 312 km/h sur la 40 dans la vallée de l'Arve. C'est tout simplement le plus gros excès de vitesse enregistré en France, selon les gendarmes. Après l'application de la marche technique, la vitesse retenue est de 300 km/h, soit 170 km/h au-dessus de la vitesse autorisée. C'est la fin de ce flash. Une bonne fin de journée à notre écoute.
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0: pompiers, 8 personnels enseignants et une douzaine de lycéens. Le ministre dénonce des violences urbaines et des individus cagoulés et armés de projectiles. Les forces de l'ordre qui seront aussi sur le qui-vive demain, puisque les syndicats estiment que 40% des enseignants du premier degré seront en grève. Ils réclament notamment une revalorisation des salaires, dénonçant le gel du point d'indice et l'insuffisance des hausses précédentes face à l'inflation. Environ 170 manifestations sont prévues en France. Après 4 jours dans le pays, de Paris à Lourdes puis Metz, le pape Léon XIV a achevé sa visite dans l'Hexagone. Il décollera au soir pour Rome, où il doit regagner le Vatican. On poursuit avec Mediapart qui affirme avoir identifié des propos antisémites et complotistes dans des échanges privés datant de 2013 attribués à Jordan Bardella. Le président du Rassemblement National conteste lui formellement leur authenticité et parle de faux grossiers. La cour d'appel de Versailles va réexaminer demain la qualification des faits reprochés aux policiers poursuivis dans l'affaire Naël. Sa défense demande une requalification en violence ayant entraîné la mort sans intention de la donner et un non-lieu. La famille de Naël, au contraire, demande que les faits restent qualifiés de meurtre. Rachida Dati risque 4 ans de prison, dont 2 fermes sous bracelet électronique, ainsi que 450 000 euros d'amende et 5 ans d'inéligibilité. Le parquet national financier en effet requis ses peines contre la ministre de la Culture, jugée à Paris pour corruption passive et trafic d'influence passif dans l'affaire Renault-Nissan. On continue avec l'humoriste Greg Guillotin, accusé de violence conjugale par une ancienne compagne qui a été placée en garde à vue ce matin dans l'Essonne. L'humoriste avait reconnu début septembre certains faits qui lui sont reprochés tout en disant avoir honte. Et enfin du football, l'équipe de France affronte la Belgique ce soir à 20h45 dans le cadre de la deuxième journée de Ligue des Nations.
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2: Bonjour à toutes et à tous, on débute avec du cyclisme et c'est un champion du monde auquel on ne s'attendait pas forcément qui revêt la tunique arc-en-ciel ce lundi matin. L'américain de la team UAE, Brandon McNulty, a remporté la course en ligne à Montréal hier soir. Victoire en solitaire pour le coureur de 27 ans après avoir tenu pendant plus de 2 tours en fin de course. Celui qui est habituellement un coéquipier modèle de Tadej Pogacar s'est échappé à une trentaine de kilomètres de l'arrivée. Il était poursuivi par les favoris mais s'impose finalement devant Michael Matthews et Mathieu Van Der Poel. Le français Paul Sexas, perclus de crampes, termine à un peu plus de 2 minutes 47 à la 15e place. Chez les femmes, c'est Demi Vollering qui s'est imposée au sprint face à Katarzyna Niewiadowska. La première française, Juliette Berthet, termine 5e à 39 secondes de la championne du monde. En foot, ce deuxième match à la tête des Bleus pour Zinedine Zidane. Les Français sont en Belgique ce soir. Ils affrontent les Diables Rouges à 20h45 au stade du Roi Baudouin à Bruxelles. Le sélectionneur devrait opérer une large revue d'effectifs avec les probables titularisations de Kalulu à droite de la défense, Loïc Jacquet dans l'axe, Diouf à gauche, mais aussi Lucas Dacuña au milieu de terrain et Esteban Le Poll en attaque. Dans l'autre rencontre du groupe 1, la Turquie sera opposée à l'Italie. Et hier soir, les Pays-Bas se sont imposés 2-1 en Serbie. À la surprise générale, l'Allemagne s'est inclinée à domicile 1-0 face à la Grèce. Et puis notez la victoire du Portugal 2-1 en Norvège. En rugby, Antoine Dupont et le Stade Toulousain ont battu Montpellier 40-18 hier soir en clôture de la 4e journée de Top 14. Dupont, Tamac et Teddy Thomas ont chacun inscrit un doublé, un succès qui permet aux Toulousains de prendre la tête au classement. Et puis en basket, première victoire en championnat pour l'ASVEL de Tony Parker, succès 97-85 sur le parquet de Cholet. Enfin en tennis, Loïse Boisson repêché au tournoi d'Adana en Turquie. Elle est lucky loser et affrontera Lucia Bronzetti au premier tour. Voilà, c'est la fin de ce flash. Très belle journée de sport à toutes et à tous.
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5: Bonsoir, au procès de Rachida Dati et de Carlos Ghosn pour corruption et trafic d'influence, le parquet national financier a requis 4 ans de prison, dont 2 ans fermes aménageables et 2 ans avec sursis contre l'ancienne ministre, ainsi que 450 000 euros d'amende, soit la moitié des honoraires perçus, dont son activité de lobbying pour Renault-Nissan au Parlement européen entre 2009 et 2013. Antoine Bocquier, l'avocat de la maire du 7e arrondissement de Paris, se dit sidéré par ces demandes de peine. Il estime qu'il s'agit d'une mort civile. Sébastien Cornu a dénoncé une surenchère irresponsable d'élus de la France Insoumise qui appelle à étendre le mouvement de blocus des lycées en Île-de-France. De leur côté, les ministres de l'Intérieur et de l'Éducation ont prévenu que les forces de l'ordre interviendraient en cas de violence et de blocage total des établissements. On en sait un peu plus concernant la mort de 3 personnes à bord d'une embarcation qui tentait une traversée de la Manche. Ce matin, les victimes sont 2 femmes et un enfant de 10 ans. Les décès auraient été provoqués par un piétinement dans l'embarcation. Après les incendies de cet été, la facture s'élève à 11 millions d'euros pour le conseil départemental de la Gironde, a annoncé son président Jean-Luc Glaize en séance plénière. Le conseil départemental ne pourra pas régler la totalité de la note et on appelle l'État pour recevoir une aide exceptionnelle. Au total, 42 000 hectares ont brûlé cet été dans le département. Ce week-end, les gendarmes de Haute-Savoie ont arrêté un automobiliste qui a été contrôlé à 312 km/h sur la 40 dans la vallée de l'Arve. C'est tout simplement le plus gros excès de vitesse enregistré en France, selon les gendarmes. Après l'application de la marche technique, la vitesse retenue est de 300 km/h, soit 170 km/h au-dessus de la vitesse autorisée. C'est la fin de ce flash. Une bonne fin de journée à notre écoute.
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0: 12 policiers, 8 personnels enseignants et une douzaine de lycéens. Le ministre dénonce des violences urbaines et des individus cagoulés et armés de projectiles. Les forces de l'ordre qui seront aussi sur le qui-vive demain, puisque les syndicats estiment que 40% des enseignants du premier degré seront en grève. Ils réclament notamment une revalorisation des salaires, dénonçant le gel du point d'indice et l'insuffisance des hausses précédentes face à l'inflation. Environ 170 manifestations sont prévues en France. Après 4 jours dans le pays, de Paris à Lourdes puis Metz, le pape Léon XIV a achevé sa visite dans l'Hexagone. Il décollera au soir et pour Rome, où il doit regagner le Vatican. On poursuit avec Mediapart qui affirme avoir identifié des propos antisémites et complotistes dans des échanges privés datant de 2013 attribués à Jordan Bardella. Le président du Rassemblement National conteste lui formellement leur authenticité et parle de faux grossiers. La cour d'appel de Versailles va réexaminer demain la qualification des faits reprochés aux policiers poursuivis dans l'affaire Naël. Sa défense demande une requalification en violence ayant entraîné la mort sans intention de la donner et un non-lieu. La famille de Naël, au contraire, demande que les faits restent qualifiés de meurtre. Rachida Dati risque 4 ans de prison, dont 2 fermes sous bracelet électronique, ainsi que 450 000 euros d'amende et 5 ans d'inéligibilité. Le parquet national financier en effet requis ses peines contre la ministre de la Culture, jugée à Paris pour corruption passive et trafic d'influence passif dans l'affaire Renault-Nissan. On continue avec l'humoriste Greg Guillotin, accusé de violence conjugale par une ancienne compagne qui a été placée en garde à vue ce matin dans l'Essonne. L'humoriste avait reconnu début septembre certains faits qui lui sont reprochés tout en disant avoir honte. Et enfin du football, l'équipe de France affronte la Belgique ce soir à 20h45 dans le cadre de la deuxième journée de Ligue des Nations.
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2: Bonjour à toutes et à tous, on débute avec du cyclisme et c'est un champion du monde auquel on ne s'attendait pas forcément qui revêt la tunique arc-en-ciel ce lundi matin. L'américain de la team UAE, Brandon McNulty, a remporté la course en ligne à Montréal hier soir. Victoire en solitaire pour le coureur de 27 ans après avoir tenu pendant plus de 2 tours en fin de course. Celui qui est habituellement un coéquipier modèle de Tadej Pogacar s'est échappé à une trentaine de kilomètres de l'arrivée. Il était poursuivi par les favoris mais s'impose finalement devant Michael Matthews et Mathieu Van Der Poel. Le français Paul Sexas, perclus de crampes, termine à un peu plus de 2 minutes 47 à la 15e place. Chez les femmes, c'est Demi Vollering qui s'est imposée au sprint face à Katarzyna Niewiadowska. La première française, Juliette Berthet, termine 5e à 39 secondes de la championne du monde. En foot, ce deuxième match à la tête des Bleus pour Zinedine Zidane. Les Français sont en Belgique ce soir. Ils affrontent les Diables Rouges à 20h45 au stade du Roi Baudouin à Bruxelles. Le sélectionneur devrait opérer une large revue d'effectifs avec les probables titularisations de Kalulu à droite de la défense, Loïc Jacquet dans l'axe, Diouf à gauche, mais aussi Lucas Dacuña au milieu de terrain et Esteban Le Poll en attaque. Rencontre du groupe 1, la Turquie sera opposée à l'Italie. Et hier soir, les Pays-Bas se sont imposés 2-1 en Serbie. À la surprise générale, l'Allemagne s'est inclinée à domicile 1-0 face à la Grèce. Et puis notez la victoire du Portugal 2-1 en Norvège. En rugby, Antoine Dupont et le Stade Toulousain ont battu Montpellier 40-18 hier soir en clôture de la 4e journée de Top 14. Dupont, Tamac et Teddy Thomas ont chacun inscrit un doublé, un succès qui permet aux Toulousains de prendre la tête au classement. Et puis en basket, première victoire en championnat pour l'ASVEL de Tony Parker, succès 97-85 sur le parquet de Cholet. Enfin en tennis, Loïs Boisson repêché au tournoi d'Adana en Turquie. Elle est lucky loser et affrontera Lucia Bronzetti au premier tour. Voilà, c'est la fin de ce flash. Très belle journée de sport à toutes et à tous.
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5: Bonsoir, au procès de Rachida Dati et de Carlos Ghosn pour corruption et trafic d'influence, le parquet national financier a requis 4 ans de prison, dont 2 ans fermes aménageables et 2 ans avec sursis contre l'ancienne ministre, ainsi que 450 000 euros d'amende, soit la moitié des honoraires perçus, dont son activité de lobbying pour Renault-Nissan au Parlement européen entre 2009 et 2013. Antoine Bocquier, l'avocat de la maire du 7e arrondissement de Paris, se dit sidéré par ces demandes de peine. Il estime qu'il s'agit d'une mort civile. Sébastien Lecornu a dénoncé une surenchère irresponsable d'élus de la France insoumise qui appelle à étendre le mouvement de blocus des lycées en Île-de-France. De leur côté, les ministres de l'Intérieur et de l'Éducation ont prévenu que les forces de l'ordre interviendraient en cas de violence et de blocage total des établissements. On en sait un peu plus concernant la mort de trois personnes à bord d'une embarcation qui tentait une traversée de la Manche. Ce matin, les victimes sont deux femmes et un enfant de 10 ans. Les décès auraient été provoqués par un piétinement dans l'embarcation. Après les incendies de cet été, la facture s'élève à 11 millions d'euros pour le conseil départemental de la Gironde, a annoncé son président Jean-Luc Glaise en séance plénière. Le conseil départemental ne pourra pas régler la totalité de la note et on appelle l'État pour recevoir une aide exceptionnelle. Au total, 42 000 hectares ont brûlé cet été dans le département. Ce week-end, les gendarmes de Haute-Savoie ont arrêté un automobiliste qui a été contrôlé à 312 km/h sur la 40 dans la vallée de l'Arve. C'est tout simplement le plus gros excès de vitesse enregistré en France, selon les gendarmes. Après l'application de la marche technique, la vitesse retenue est de 300 km/h, soit 170 km/h au-dessus de la vitesse autorisée. C'est la fin de ce flash. Une bonne fin de journée à notre écoute.
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0: blessés, selon la ministre de l'Intérieur, Laurent Nunez. Plusieurs personnes ont été blessées, dont 12 policiers, 8 personnels enseignants et une douzaine de lycéens. Le ministre dénonce des violences urbaines et des individus cagoulés et armés de projectiles. Les forces de l'ordre qui seront aussi sur le qui-vive demain, puisque les syndicats estiment que 40% des enseignants du premier degré seront en grève. Ils réclament notamment une revalorisation des salaires, dénonçant le gel du point d'indice et l'insuffisance des hausses précédentes face à l'inflation. Environ 170 manifestations sont prévues en France. Après 4 jours dans le pays, de Paris à Lourdes puis Metz, le pape Léon XIV a achevé sa visite dans l'Hexagone. Il décollera au soir et pour Rome, où il doit regagner le Vatican. On poursuit avec Mediapart qui affirme avoir identifié des propos antisémites et complotistes dans des échanges privés datant de 2013 attribués à Jordan Bardella. Le président du Rassemblement National conteste lui formellement leur authenticité et parle de faux grossiers. La cour d'appel de Versailles va réexaminer demain la qualification des faits reprochés aux policiers poursuivis dans l'affaire Naël. Sa défense demande une requalification en violence ayant entraîné la mort sans intention de la donner et un non-lieu. La famille de Naël, au contraire, demande que les faits restent qualifiés de meurtre. Rachida Dati risque 4 ans de prison, dont 2 fermes sous bracelet électronique, ainsi que 450 000 euros d'amende et 5 ans d'inéligibilité. Le parquet national financier en effet requis ses peines contre la ministre de la Culture, jugée à Paris pour corruption passive et trafic d'influence passif dans l'affaire Renault-Nissan. On continue avec l'humoriste Greg Guillotin, accusé de violence conjugale par une ancienne compagne qui a été placée en garde à vue ce matin dans l'Essonne. L'humoriste avait reconnu début septembre certains faits qui lui sont reprochés tout en disant avoir honte. Et enfin du football, l'équipe de France affronte la Belgique ce soir à 20h45 dans le cadre de la deuxième journée de Ligue des Nations.
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2: Bonjour à toutes et à tous, on débute avec du cyclisme et c'est un champion du monde auquel on ne s'attendait pas forcément qui revêt la tunique arc-en-ciel ce lundi matin. L'américain de la team UAE, Brandon McNulty, a remporté la course en ligne à Montréal hier soir. Victoire en solitaire pour le coureur de 27 ans après avoir tenu pendant plus de 2 tours en fin de course. Celui qui est habituellement un coéquipier modèle de Tadej Pogacar s'est échappé à une trentaine de kilomètres de l'arrivée. Il était poursuivi par les favoris mais s'impose finalement devant Michael Matthews et Mathieu Van Der Poel. Le français Paul Sexas, perclus de crampes, termine à un peu plus de 2 minutes 47 à la 15e place. Chez les femmes, c'est Demi Vollering qui s'est imposée au sprint face à Katarzyna Nevadova. La première française, Juliette Berthet, termine 5e à 39 secondes de la championne du monde. En foot, ce deuxième match à la tête des Bleus pour Zinedine Zidane. Les Français sont en Belgique ce soir. Ils affrontent les Diables Rouges à 20h45 au stade du Roi Baudouin à Bruxelles. Le sélectionneur devrait opérer une large revue d'effectifs avec les probables titularisations de Kalulu à droite de la défense, Loïc Jacquet dans l'axe, Diouf à gauche, mais aussi Lucas Dacuña au milieu de terrain et Esteban Le Poll en attaque. Rencontre du groupe 1, la Turquie sera opposée à l'Italie. Et hier soir, les Pays-Bas se sont imposés 2-1 en Serbie. À la surprise générale, l'Allemagne s'est inclinée à domicile 1-0 face à la Grèce. Et puis notez la victoire du Portugal 2-1 en Norvège. En rugby, Antoine Dupont et le Stade Toulousain ont battu Montpellier 40-18 hier soir en clôture de la 4e journée de Top 14. Dupont, Tamac et Teddy Thomas ont chacun inscrit un doublé, un succès qui permet aux Toulousains de prendre la tête au classement. Et puis en basket, première victoire en championnat pour l'ASVEL de Tony Parker, succès 97-85 sur le parquet de Cholet. Enfin en tennis, Loïs Boisson repêché au tournoi d'Adana en Turquie. Elle est lucky loser et affrontera Lucia Bronzetti au premier tour. Voilà, c'est la fin de ce flash. Très belle journée de sport à toutes et à tous.
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5: Bonsoir, au procès de Rachida Dati et de Carlos Ghosn pour corruption et trafic d'influence, le parquet national financier a requis 4 ans de prison, dont 2 ans fermes aménageables et 2 ans avec sursis contre l'ancienne ministre, ainsi que 450 000 euros d'amende, soit la moitié des honoraires perçus, dont son activité de lobbying pour Renault-Nissan au Parlement européen entre 2009 et 2013. Antoine Bocquier, l'avocat de la maire du 7e arrondissement de Paris, se dit sidéré par ces demandes de peine. Il estime qu'il s'agit d'une mort civile. Sébastien Cornu a dénoncé une surenchère irresponsable d'élus de la France Insoumise qui appelle à étendre le mouvement de blocus des lycées en Île-de-France. De leur côté, les ministres de l'Intérieur et de l'Éducation ont prévenu que les forces de l'ordre interviendraient en cas de violence et de blocage total des établissements. On en sait un peu plus concernant la mort de trois personnes à bord d'une embarcation qui tentait une traversée de la Manche. Ce matin, les victimes sont deux femmes et un enfant de 10 ans. Les décès auraient été provoqués par un piétinement dans l'embarcation. Après les incendies de cet été, la facture s'élève à 11 millions d'euros pour le conseil départemental de la Gironde, a annoncé son président Jean-Luc Glaise en séance plénière. Le conseil départemental ne pourra pas régler la totalité de la note et on appelle l'État pour recevoir une aide exceptionnelle. Au total, 42 000 hectares ont brûlé cet été dans le département. Ce week-end, les gendarmes de Haute-Savoie ont arrêté un automobiliste qui a été contrôlé à 312 km/h sur la 40 dans la vallée de l'Arve. C'est tout simplement le plus gros excès de vitesse enregistré en France, selon les gendarmes. Après l'application de la marche technique, la vitesse retenue est de 300 km/h, soit 170 km/h au-dessus de la vitesse autorisée. C'est la fin de ce flash. Une bonne fin de journée à notre écoute.
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0: pompiers, 8 personnels enseignants et une douzaine de lycéens. Le ministre dénonce des violences urbaines et des individus cagoulés et armés de projectiles. Les forces de l'ordre qui seront aussi sur le qui-vive demain, puisque les syndicats estiment que 40% des enseignants du premier degré seront en grève. Ils réclament notamment une revalorisation des salaires, dénonçant le gel du point d'indice et l'insuffisance des hausses précédentes face à l'inflation. Environ 170 manifestations sont prévues en France. Après 4 jours dans le pays, de Paris à Lourdes puis Metz, le pape Léon XIV a achevé sa visite dans l'Hexagone. Il décollera au soir et pour Rome, où il doit regagner le Vatican. On poursuit avec Mediapart qui affirme avoir identifié des propos antisémites et complotistes dans des échanges privés datant de 2013 attribués à Jordan Bardella. Le président du Rassemblement National conteste lui formellement leur authenticité et parle de faux grossiers. La cour d'appel de Versailles va réexaminer demain la qualification des faits reprochés aux policiers poursuivis dans l'affaire Naël. Sa défense demande une requalification en violence ayant entraîné la mort sans intention de la donner et un non-lieu. La famille de Naël, au contraire, demande que les faits restent qualifiés de meurtre. Rachida Dati risque 4 ans de prison, dont 2 fermes sous bracelet électronique, ainsi que 450 000 euros d'amende et 5 ans d'inéligibilité. Le parquet national financier en effet requis ses peines contre la ministre de la Culture, jugée à Paris pour corruption passive et trafic d'influence passif dans l'affaire Renault-Nissan. On continue avec l'humoriste Greg Guillotin, accusé de violence conjugale par une ancienne compagne qui a été placée en garde à vue ce matin dans l'Essonne. L'humoriste avait reconnu début septembre certains faits qui lui sont reprochés tout en disant avoir honte. Et enfin du football, l'équipe de France affronte la Belgique ce soir à 20h45 dans le cadre de la deuxième journée de Ligue des Nations.
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2: Bonjour à toutes et à tous, on débute avec du cyclisme et c'est un champion du monde auquel on ne s'attendait pas forcément qui revêt la tunique arc-en-ciel ce lundi matin. L'américain de la team UAE, Brandon McNulty, qui a remporté la course en ligne à Montréal hier soir. Victoire en solitaire pour le coureur de 27 ans après avoir tenu pendant plus de 2 tours en fin de course. Celui qui est habituellement un coéquipier modèle de Tadej Pogacar s'est échappé à une trentaine de kilomètres de l'arrivée. Il était poursuivi par les favoris mais s'impose finalement devant Michael Matthews et Mathieu Van Der Poel. Le français Paul Sexas, perclus de crampes, termine à un peu plus de 2 minutes 47 à la 15e place. Chez les femmes, c'est Demi Vollering qui s'est imposée au sprint face à Katarzyna Nevadova. La première française, Juliette Berthet, termine 5e à 39 secondes de la championne du monde. En foot, ce deuxième match à la tête des Bleus pour Zinedine Zidane. Les Français sont en Belgique ce soir. Ils affrontent les Diables Rouges à 20h45 au stade du Roi Baudouin à Bruxelles. Le sélectionneur devrait opérer une large revue d'effectifs avec les probables titularisations de Kalulu à droite de la défense, Loïc Jacquet dans l'axe, Diouf à gauche, mais aussi Lucas Dacuña au milieu de terrain et Esteban Le Poll en attaque. Dans l'autre rencontre du groupe 1, la Turquie sera opposée à l'Italie. Et hier soir, les Pays-Bas se sont imposés 2-1 en Serbie. À la surprise générale, l'Allemagne s'est inclinée à domicile 1-0 face à la Grèce. Et puis notez la victoire du Portugal 2-1 en Norvège. En rugby, Antoine Dupont et le Stade Toulousain ont battu Montpellier 40-18 hier soir en clôture de la 4e journée de Top 14. Dupont, Tamac et Teddy Thomas ont chacun inscrit un doublé, un succès qui permet aux Toulousains de prendre la tête au classement. Et puis en basket, première victoire en championnat pour l'ASVEL de Tony Parker, succès 97-85 sur le parquet de Cholet. Enfin en tennis, Loïs Boisson repêché au tournoi d'Adana en Turquie. Elle est lucky loser et affrontera Lucia Bronzetti au premier tour. Voilà, c'est la fin de ce flash. Très belle journée de sport à toutes et à tous.
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5: Bonsoir, au procès de Rachida Dati et de Carlos Ghosn pour corruption et trafic d'influence, le parquet national financier a requis 4 ans de prison, dont 2 ans fermes aménageables et 2 ans avec sursis contre l'ancienne ministre, ainsi que 450 000 euros d'amende, soit la moitié des honoraires perçus, dont son activité de lobbying pour Renault-Nissan au Parlement européen entre 2009 et 2013. Antoine Bocquier, l'avocat de la maire du 7e arrondissement de Paris, se dit sidéré par ces demandes de peine. Il estime qu'il s'agit d'une mort civile. Sébastien Cornu a dénoncé une surenchère irresponsable d'élus de la France insoumise qui appelle à étendre le mouvement de blocus des lycées en Île-de-France. De leur côté, les ministres de l'Intérieur et de l'Éducation ont prévenu que les forces de l'ordre interviendraient en cas de violence et de blocage total.
6: 4 heures.
5: On en sait un peu plus concernant la mort de trois personnes à bord d'une embarcation qui tentait une traversée de la Manche. Ce matin, les victimes sont deux femmes et un enfant de 10 ans. Les décès auraient été provoqués par un piétinement dans l'embarcation. Après les incendies de cet été, la facture s'élève à 11 millions d'euros pour le conseil départemental de la Gironde, a annoncé son président Jean-Luc Glaise en séance plénière. Le conseil départemental ne pourra pas régler la totalité de la note et on appelle l'État pour recevoir une aide exceptionnelle. Au total, 42 000 hectares ont brûlé cet été dans le département. Ce week-end, les gendarmes de Haute-Savoie ont arrêté un automobiliste qui a été contrôlé à 312 km/h sur la 40 dans la vallée de l'Arve. C'est tout simplement le plus gros excès de vitesse enregistré en France, selon les gendarmes. Après l'application de la marche technique, la vitesse retenue est de 300 km/h, soit 170 km/h au-dessus de la vitesse autorisée. C'est la fin de ce flash. Une bonne fin de journée à notre écoute.
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0: policiers, 8 personnels enseignants et une douzaine de lycéens. Le ministre dénonce des violences urbaines et des individus cagoulés et armés de projectiles. Les forces de l'ordre qui seront aussi sur le qui-vive demain, puisque les syndicats estiment que 40% des enseignants du premier degré seront en grève. Ils réclament notamment une revalorisation des salaires, dénonçant le gel du point d'indice et l'insuffisance des hausses précédentes face à l'inflation. Environ 170 manifestations sont prévues en France. Après 4 jours dans le pays, de Paris à Lourdes puis Metz, le pape Léon XIV a achevé sa visite dans l'Hexagone. Il décollera au soir pour Rome, où il doit regagner le Vatican. On poursuit avec Mediapart qui affirme avoir identifié des propos antisémites et complotistes dans des échanges privés datant de 2013 attribués à Jordan Bardella. Le président du Rassemblement National conteste lui formellement leur authenticité et parle de faux grossiers. La cour d'appel de Versailles va réexaminer demain la qualification des faits reprochés aux policiers poursuivis dans l'affaire Naël. Sa défense demande une requalification en violence ayant entraîné la mort sans intention de la donner et un non-lieu. La famille de Naël, au contraire, demande que les faits restent qualifiés de meurtre. Rachida Dati risque 4 ans de prison, dont 2 fermes sous bracelet électronique, ainsi que 450 000 euros d'amende et 5 ans d'inéligibilité. Le parquet national financier en effet requis ses peines contre la ministre de la Culture, jugée à Paris pour corruption passive et trafic d'influence passif dans l'affaire Renault-Nissan. On continue avec l'humoriste Greg Guillotin, accusé de violence conjugale par une ancienne compagne qui a été placée en garde à vue ce matin dans l'Essonne. L'humoriste avait reconnu début septembre certains faits qui lui sont reprochés tout en disant avoir honte. Et enfin du football, l'équipe de France affronte la Belgique ce soir à 20h45 dans le cadre de la deuxième journée de Ligue des Nations.
1: 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Bonjour à toutes et à tous, on débute avec du cyclisme et c'est un champion du monde auquel on ne s'attendait pas forcément qui revêt la tunique arc-en-ciel ce lundi matin. L'américain de la team UAE, Brandon McNulty, qui a remporté la course en ligne à Montréal hier soir. Victoire en solitaire pour le coureur de 27 ans après avoir tenu pendant plus de 2 tours en fin de course. Celui qui est habituellement un coéquipier modèle de Tadej Pogacar s'est échappé à une trentaine de kilomètres de l'arrivée. Il était poursuivi par les favoris mais s'impose finalement devant Michael Matthews et Mathieu Van Der Poel. Le français Paul Sexas, perclu de crampes, termine à un peu plus de 2 minutes 47 à la 15e place. Chez les femmes, c'est Demi Vollering qui s'est imposée au sprint face à Katarzyna Niewiadowa. La première française, Juliette Berthet, termine 5e à 39 secondes de la championne du monde. En foot, ce deuxième match à la tête des Bleus pour Zinedine Zidane. Les Français sont en Belgique ce soir. Ils affrontent les Diables Rouges à 20h45 au stade du Roi Baudouin à Bruxelles. Le sélectionneur devrait opérer une large revue d'effectifs avec les probables titularisations de Kalulu à droite de la défense, Loïc Jacquet dans l'axe, Diouf à gauche, mais aussi Lucas Dacuña au milieu de terrain et Esteban Le Poll en attaque. Dans l'autre rencontre du groupe 1, la Turquie sera opposée à l'Italie. Et hier soir, les Pays-Bas se sont imposés 2-1 en Serbie. À la surprise générale, l'Allemagne s'est inclinée à domicile 1-0 face à la Grèce. Et puis notez la victoire du Portugal 2-1 en Norvège. En rugby, Antoine Dupont et le Stade Toulousain ont battu Montpellier 40-18 hier soir en clôture de la 4e journée de Top 14. Dupont, Tamac et Teddy Thomas ont chacun inscrit un doublé, un succès qui permet aux Toulousains de prendre la tête au classement. Et puis en basket, première victoire en championnat pour l'ASVEL de Tony Parker, succès 97-85 sur le parquet de Cholet. Enfin en tennis, Loïse Boisson repêché au tournoi d'Adana en Turquie. Elle est lucky loser et affrontera Lucia Bronzetti au premier tour. Voilà, c'est la fin de ce flash. Très belle journée de sport à toutes et à tous.
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4: Bonsoir, au procès de Rachida Dati et de Carlos Ghosn pour corruption et trafic d'influence, le parquet national financier a requis 4 ans de prison, dont 2 ans fermes aménageables et 2 ans avec sursis contre l'ancienne ministre, ainsi que 450 000 euros d'amende, soit la moitié des honoraires perçus, dont son activité de lobbying pour Renault-Nissan au Parlement européen entre 2009 et 2013. Antoine Bouquier, l'avocat de la maire du 7e arrondissement de Paris, se dit sidéré par ces demandes de peine. Il estime qu'il s'agit d'une mort civile. Sébastien Lecornu a dénoncé une surenchère irresponsable d'élus de la France Insoumise qui appelle à étendre le mouvement de blocus des lycées en Île-de-France. De leur côté, les ministres de l'Intérieur et de l'Éducation ont prévenu que les forces de l'ordre interviendraient en cas de violence et de blocage total des établissements. On en sait un peu plus concernant la mort de 3 personnes à bord d'une embarcation qui tentait une traversée de la Manche. Ce matin, les victimes sont 2 femmes et un enfant de 10 ans. Les décès auraient été provoqués par un piétinement dans l'embarcation. Après les incendies de cet été, la facture s'élève à 11 millions d'euros pour le conseil départemental de la Gironde, a annoncé son président Jean-Luc Glaize en séance plénière. Le conseil départemental ne pourra pas régler la totalité de la note et on appelle à l'État pour recevoir une aide exceptionnelle. Au total, 42 000 hectares ont brûlé cet été dans le département. Ce week-end, les gendarmes de Haute-Savoie ont arrêté un automobiliste qui a été contrôlé à 312 km/h sur la 40 dans la vallée de l'Arve. C'est tout simplement le plus gros excès de vitesse enregistré en France, selon les gendarmes. Après l'application de la marge technique, la vitesse retenue est de 300 km/h, soit 170 km/h au-dessus de la vitesse autorisée. C'est la fin de ce flash. Une bonne fin de journée à notre écoute.
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0: policiers, 8 personnels enseignants et une douzaine de lycéens. Le ministre dénonce des violences urbaines et des individus cagoulés et armés de projectiles. Les forces de l'ordre qui seront aussi sur le qui-vive demain, puisque les syndicats estiment que 40% des enseignants du premier degré seront en grève. Ils réclament notamment une revalorisation des salaires, dénonçant le gel du point d'indice et l'insuffisance des hausses précédentes face à l'inflation. Environ 170 manifestations sont prévues en France. Après 4 jours dans le pays, de Paris à Lourdes puis Metz, le pape Léon XIV a achevé sa visite dans l'Hexagone. Il décollera au soir pour Rome, où il doit regagner le Vatican. On poursuit avec Mediapart qui affirme avoir identifié des propos antisémites et complotistes dans des échanges privés datant de 2013 attribués à Jordan Bardella. Le président du Rassemblement National conteste lui formellement leur authenticité et parle de faux grossiers. La cour d'appel de Versailles va réexaminer demain la qualification des faits reprochés aux policiers poursuivis dans l'affaire Naël. Sa défense demande une requalification en violence ayant entraîné la mort sans intention de la donner et un non-lieu. La famille de Naël, au contraire, demande que les faits restent qualifiés de meurtre. Rachida Dati risque 4 ans de prison, dont 2 fermes sous bracelet électronique, ainsi que 450 000 euros d'amende et 5 ans d'inéligibilité. Le parquet national financier en effet requis ses peines contre la ministre de la Culture, jugée à Paris pour corruption passive et trafic d'influence passif dans l'affaire Renault-Nissan. On continue avec l'humoriste Greg Guillotin, accusé de violence conjugale par une ancienne compagne qui a été placée en garde à vue ce matin dans l'Essonne. L'humoriste avait reconnu début septembre certains faits qui lui sont reprochés tout en disant avoir honte. Et enfin du football, l'équipe de France affronte la Belgique ce soir à 20h45 dans le cadre de la deuxième journée de Ligue des Nations.
1: 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Bonjour à toutes et à tous, on débute avec du cyclisme et c'est un champion du monde auquel on ne s'attendait pas forcément qui revêt la tunique arc-en-ciel ce lundi matin. L'américain de la team UAE, Brandon McNulty, qui a remporté la course en ligne à Montréal hier soir. Victoire en solitaire pour le coureur de 27 ans après avoir tenu pendant plus de 2 tours en fin de course. Celui qui est habituellement un coéquipier modèle de Tadej Pogacar s'est échappé à une trentaine de kilomètres de l'arrivée. Il était poursuivi par les favoris mais s'impose finalement devant Michael Matthews et Mathieu Van Der Poel. Le français Paul Sexas, perclus de crampes, termine à un peu plus de 2 minutes 47 à la 15e place. Chez les femmes, c'est Demi Vollering qui s'est imposée au sprint face à Katarzyna Niewiadowska. La première française, Juliette Berthet, termine 5e à 39 secondes de la championne du monde. En foot, ce deuxième match à la tête des Bleus pour Zinedine Zidane. Les Français sont en Belgique ce soir. Ils affrontent les Diables Rouges à 20h45 au stade du Roi Baudouin à Bruxelles. Le sélectionneur devrait opérer une large revue d'effectifs avec les probables titularisations de Kalulu à droite de la défense, Loïc Jacquet dans l'axe, Diouf à gauche, mais aussi Lucas Dacuña au milieu de terrain et Esteban Le Poll en attaque. Dans l'autre rencontre du groupe 1, la Turquie sera opposée à l'Italie. Et hier soir, les Pays-Bas se sont imposés 2-1 en Serbie. À la surprise générale, l'Allemagne s'est inclinée à domicile 1-0 face à la Grèce. Et puis notez la victoire du Portugal 2-1 en Norvège. En rugby, Antoine Dupont et le Stade Toulousain ont battu Montpellier 40-18 hier soir en clôture de la 4e journée de Top 14. Dupont, Tamac et Teddy Thomas ont chacun inscrit un doublé, un succès qui permet aux Toulousains de prendre la tête au classement. Et puis en basket, première victoire en championnat pour l'ASVEL de Tony Parker, succès 97-85 sur le parquet de Cholet. Enfin en tennis, Loïse Boisson repêché au tournoi d'Adana en Turquie. Elle est lucky loser et affrontera Lucia Bronzetti au premier tour. Voilà, c'est la fin de ce flash. Très belle journée de sport à toutes et à tous.
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4: Bonsoir, au procès de Rachida Dati et de Carlos Ghosn pour corruption et trafic d'influence, le parquet national financier a requis 4 ans de prison, dont 2 ans fermes aménageables et 2 ans avec sursis contre l'ancienne ministre, ainsi que 450 000 euros d'amende, soit la moitié des honoraires perçus, dont son activité de lobbying pour Renault-Nissan au Parlement européen entre 2009 et 2013. Antoine Bouquier, l'avocat de la maire du 7e arrondissement de Paris, se dit sidéré par ces demandes de peine. Il estime qu'il s'agit d'une mort civile. Sébastien Lecornu a dénoncé une surenchère irresponsable d'élus de la France Insoumise qui appelle à étendre le mouvement de blocus des lycées en Île-de-France. De leur côté, les ministres de l'Intérieur et de l'Éducation ont prévenu que les forces de l'ordre interviendraient en cas de violence et de blocage total des établissements. On en sait un peu plus concernant la mort de 3 personnes à bord d'une embarcation qui tentait une traversée de la Manche. Ce matin, les victimes sont 2 femmes et un enfant de 10 ans. Les décès auraient été provoqués par un piétinement dans l'embarcation. Après les incendies de cet été, la facture s'élève à 11 millions d'euros pour le conseil départemental de la Gironde, a annoncé son président Jean-Luc Glaize en séance plénière. Le conseil départemental ne pourra pas régler la totalité de la note et on appelle à l'État pour recevoir une aide exceptionnelle. Au total, 42 000 hectares ont brûlé cet été dans le département. Ce week-end, les gendarmes de Haute-Savoie ont arrêté un automobiliste qui a été contrôlé à 312 km/h sur la 40 dans la vallée de l'Arve. C'est tout simplement le plus gros excès de vitesse enregistré en France, selon les gendarmes. Après l'application de la marge technique, la vitesse retenue est de 300 km/h, soit 170 km/h au-dessus de la vitesse autorisée. C'est la fin de ce flash. Une bonne fin de journée à notre écoute.
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0: Bonsoir à tous. 164 personnes ont été interpellées lors du mouvement de blocage de lycée, selon le ministre de l'Intérieur Laurent Nunez. Plusieurs personnes ont été blessées, dont 12 policiers, 8 personnels enseignants et une douzaine de lycéens. Le ministre dénonce des violences urbaines et des individus cagoulés et armés de projectiles. Les forces de l'ordre qui seront aussi sur le qui-vive demain, puisque les syndicats estiment que 40% des enseignants du premier degré seront en grève. Ils réclament notamment une revalorisation des salaires, dénonçant le gel du point d'indice et l'insuffisance des hausses précédentes face à l'inflation. Environ 170 manifestations sont prévues en France. Après 4 jours dans le pays, de Paris à Lourdes puis Metz, le pape Léon XIV a achevé sa visite dans l'Hexagone. Il décollera au soir pour Rome, où il doit regagner le Vatican. On poursuit avec Mediapart qui affirme avoir identifié des propos antisémites et complotistes dans des échanges privés datant de 2013 attribués à Jordan Bardella. Le président du Rassemblement National conteste lui formellement leur authenticité et parle de faux grossiers. La cour d'appel de Versailles va réexaminer demain la qualification des faits reprochés aux policiers poursuivis dans l'affaire Naël. Sa défense demande une requalification en violence ayant entraîné la mort sans intention de la donner et un non-lieu. La famille de Naël, au contraire, demande que les faits restent qualifiés de meurtre. Rachida Dati risque 4 ans de prison, dont 2 fermes sous bracelet électronique, ainsi que 450 000 euros d'amende et 5 ans d'inéligibilité. Le parquet national financier en effet requis ses peines contre la ministre de la Culture, jugée à Paris pour corruption passive et trafic d'influence passif dans l'affaire Renault-Nissan. On continue avec l'humoriste Greg Guillotin, accusé de violence conjugale par une ancienne compagne qui a été placée en garde à vue ce matin dans l'Essonne. L'humoriste avait reconnu début septembre certains faits qui lui sont reprochés, tout en disant avoir honte. Et enfin du football, l'équipe de France affronte la Belgique ce soir à 20h45 dans le cadre de la deuxième journée de Ligue des Nations.
1: 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Bonjour à toutes et à tous, on débute avec du cyclisme et c'est un champion du monde auquel on ne s'attendait pas forcément qui revêt la tunique arc-en-ciel ce lundi matin. L'américain de la team UAE, Brandon McNulty, a remporté la course en ligne à Montréal hier soir. Victoire en solitaire pour le coureur de 27 ans après avoir tenu pendant plus de 2 tours en fin de course. Celui qui est habituellement un coéquipier modèle de Tadej Pogacar s'est échappé à une trentaine de kilomètres de l'arrivée. Il était poursuivi par les favoris mais s'impose finalement devant Michael Matthews et Mathieu Van Der Poel. Le français Paul Sexas, perclu de crampes, termine à un peu plus de 2 minutes 47 à la 15e place. Chez les femmes, c'est Demi Vollering qui s'est imposée au sprint face à Katarzyna Nevadova. La première française, Juliette Berthet, termine 5e à 39 secondes de la championne du monde. En foot, ce deuxième match à la tête des Bleus pour Zinedine Zidane. Les Français sont en Belgique ce soir. Ils affrontent les Diables Rouges à 20h45 au stade du Roi Baudouin à Bruxelles. Le sélectionneur devrait opérer une large revue d'effectifs avec les probables titularisations de Kalulu à droite de la défense, Loïc Jacquet dans l'axe, Diouf à gauche, mais aussi Lucas Dacuña au milieu de terrain et Esteban Le Poll en attaque. Dans l'autre rencontre du groupe 1, la Turquie sera opposée à l'Italie. Et hier soir, les Pays-Bas se sont imposés 2-1 en Serbie. À la surprise générale, l'Allemagne s'est inclinée à domicile 1-0 face à la Grèce. Et puis notez la victoire du Portugal 2-1 en Norvège.
5: En rugby, Antoine Dupont et le Stade Toulousain ont battu Montpellier 40 à 18 hier soir en clôture de la quatrième journée de Top 14. Dupont, Tamac et Teddy Thomas ont chacun inscrit un doublé, un succès qui permet aux Toulousains de prendre la tête au classement. Et puis en basket, première victoire en championnat pour l'ASVEL de Tony Parker, succès 97 à 85 sur le parquet de Cholet. Enfin en tennis, Loïse Boisson repêchée au tournoi d'Adana en Turquie. Elle est lucky loser et affrontera Lucia Bronzetti au premier tour. Voilà, c'est la fin de ce flash. Très belle journée de sport à toutes et à tous.
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4: Bonsoir, au procès de Rachida Dati et Carlos Ghosn pour corruption et trafic d'influence, le parquet national financier a requis 4 ans de prison, dont 2 ans fermes aménageables et 2 ans avec sursis contre l'ancienne ministre, ainsi que 450 000 euros d'amende, soit la moitié des honoraires perçus, dont son activité de lobbying pour Ono Nissan au Parlement européen entre 2009 et 2013. Antoine Bouquier, l'avocat de la maire du 7e arrondissement de Paris, se dit sidéré par ces demandes de peine. Il estime qu'il s'agit d'une mort civile. Sébastien Lecornu a dénoncé une surenchère irresponsable d'élus de la France insoumise qui appelle à étendre le mouvement de blocus des lycées en Ile-de-France. De leur côté, les ministres de l'Intérieur et de l'Éducation ont prévenu que les forces de l'ordre interviendraient en cas de violence et de blocage total des établissements. On en sait un peu plus concernant la mort de 3 personnes à bord d'une embarcation qui tentait une traversée de la Manche. Ce matin, les victimes sont 2 femmes et un enfant de 10 ans. Les décès auraient été provoqués par un piétinement dans l'embarcation. Après les incendies de cet été, la facture s'élève à 11 millions d'euros pour le conseil départemental de la Gironde, a annoncé son président Jean-Luc Glaize en séance plénière. Le conseil départemental ne pourra pas régler la totalité de la note et on appelle à l'État pour recevoir une aide exceptionnelle. Au total, 42 000 hectares ont brûlé cet été dans le département. Ce week-end, les gendarmes de Haute-Savoie ont arrêté un automobiliste qui a été contrôlé à 312 km/h sur la 40 dans la vallée de l'Arve. C'est tout simplement le plus gros excès de vitesse enregistré en France, selon les gendarmes. Après l'application de la marge technique, la vitesse retenue est de 300 km/h, soit 170 km/h au-dessus de la vitesse autorisée. C'est la fin de ce flash. Une bonne fin de journée à notre écoute.
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0: blessés, selon la ministre de l'Intérieur, Laurent Nunez. Plusieurs personnes ont été blessées, dont 12 policiers, 8 personnels enseignants et une douzaine de lycéens. Le ministre dénonce des violences urbaines et des individus cagoulés et armés de projectiles. Les forces de l'ordre qui seront aussi sur le qui-vive demain, puisque les syndicats estiment que 40% des enseignants du premier degré seront en grève. Ils réclament notamment une revalorisation des salaires, dénonçant le gel du point d'indice et l'insuffisance des hausses précédentes face à l'inflation. Environ 170 manifestations sont prévues en France. Après 4 jours dans le pays, de Paris à Lourdes puis Metz, le pape Léon XIV a achevé sa visite dans l'Hexagone. Il décollera au soir et pour Rome, où il doit regagner le Vatican. On poursuit avec Mediapart qui affirme avoir identifié des propos antisémites et complotistes dans des échanges privés datant de 2013 attribués à Jordan Bardella. Le président du Rassemblement National conteste lui formellement leur authenticité et parle de faux grossiers. La cour d'appel de Versailles va réexaminer demain la qualification des faits reprochés aux policiers poursuivis dans l'affaire Naël. Sa défense demande une requalification en violence ayant entraîné la mort sans intention de la donner et un non-lieu. La famille de Naël, au contraire, demande que les faits restent qualifiés de meurtre. Rachida Dati risque 4 ans de prison, dont 2 fermes sous bracelet électronique, ainsi que 450 000 euros d'amende et 5 ans d'inéligibilité. Le parquet national financier en effet requis ses peines contre la ministre de la Culture, jugée à Paris pour corruption passive et trafic d'influence passif dans l'affaire Renault-Nissan. On continue avec l'humoriste Greg Guillotin, accusé de violence conjugale par une ancienne compagne qui a été placée en garde à vue ce matin dans l'Essonne. L'humoriste avait reconnu début septembre certains faits qui lui sont reprochés tout en disant avoir honte. Et enfin du football, l'équipe de France affronte la Belgique ce soir à 20h45 dans le cadre de la deuxième journée de Ligue des Nations.
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2: Bonjour à toutes et à tous, on débute avec du cyclisme et c'est un champion du monde auquel on ne s'attendait pas forcément qui revêt la tunique arc-en-ciel ce lundi matin. L'américain de la team UAE, Brandon McNulty, a remporté la course en ligne à Montréal hier soir. Victoire en solitaire pour le coureur de 27 ans après avoir tenu pendant plus de 2 tours en fin de course. Celui qui est habituellement un coéquipier modèle de Tadej Pogacar s'est échappé à une trentaine de kilomètres de l'arrivée. Il était poursuivi par les favoris mais s'impose finalement devant Michael Matthews et Mathieu Van Der Poel. Le français Paul Sexas, perclus de crampes, termine à un peu plus de 2 minutes 47 à la 15e place. Chez les femmes, c'est Demi Vollering qui s'est imposée au sprint face à Katarzyna Nevadova. La première française, Juliette Berthet, termine 5e à 39 secondes de la championne du monde. En foot, deuxième match à la tête des Bleus pour Zinedine Zidane. Les Français sont en Belgique ce soir. Ils affrontent les Diables Rouges à 20h45 au stade du Roi Baudouin à Bruxelles. Le sélectionneur devrait opérer une large revue d'effectifs avec les probables titularisations de Kalulu à droite de la défense, Loïc Jacquet dans l'axe, Diouf à gauche, mais aussi Lucas Dacuña au milieu de terrain et Esteban Le Poll en attaque. Dans l'autre rencontre du groupe 1, la Turquie sera opposée à l'Italie. Et hier soir, les Pays-Bas se sont imposés 2-1 en Serbie. À la surprise générale, l'Allemagne s'est inclinée à domicile 1-0 face à la Grèce. Et puis notez la victoire du Portugal 2-1 en Norvège. En rugby, Antoine Dupont et le Stade Toulousain ont battu Montpellier 40-18 hier soir en clôture de la 4e journée de Top 14. Dupont, Tamac et Teddy Thomas ont chacun inscrit un doublé, un succès qui permet aux Toulousains de prendre la tête au classement. Et puis en basket, première victoire en championnat pour l'ASVEL de Tony Parker, succès 97-85 sur le parquet de Cholet. Enfin en tennis, Loïs Boisson repêché au tournoi d'Adana en Turquie. Elle est lucky loser et affrontera Lucia Bronzetti au premier tour. Voilà, c'est la fin de ce flash. Très belle journée de sport à toutes et à tous.
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5: Bonsoir, au procès de Rachida Dati et de Carlos Ghosn pour corruption et trafic d'influence, le parquet national financier a requis 4 ans de prison, dont 2 ans fermes aménageables et 2 ans avec sursis contre l'ancienne ministre, ainsi que 450 000 euros d'amende, soit la moitié des honoraires perçus, dont son activité de lobbying pour Renault-Nissan au Parlement européen entre 2009 et 2013. Antoine Bocquier, l'avocat de la maire du 7e arrondissement de Paris, se dit sidéré par ces demandes de peine. Il estime qu'il s'agit d'une mort civile. Sébastien Cornu a dénoncé une surenchère irresponsable d'élus de la France Insoumise qui appelle à étendre le mouvement de blocus des lycées en Île-de-France. De leur côté, les ministres de l'Intérieur et de l'Éducation ont prévenu que les forces de l'ordre interviendraient en cas de violence et de blocage total des établissements. On en sait un peu plus concernant la mort de trois personnes à bord d'une embarcation qui tentait une traversée de la Manche. Ce matin, les victimes sont deux femmes et un enfant de 10 ans. Les décès auraient été provoqués par un piétinement dans l'embarcation. Après les incendies de cet été, la facture s'élève à 11 millions d'euros pour le conseil départemental de la Gironde, a annoncé son président Jean-Luc Glaise en séance plénière. Le conseil départemental ne pourra pas régler la totalité de la note et on appelle l'État pour recevoir une aide exceptionnelle. Au total, 42 000 hectares ont brûlé cet été dans le département. Ce week-end, les gendarmes de Haute-Savoie ont arrêté un automobiliste qui a été contrôlé à 312 km/h sur la 40 dans la vallée de l'Arve. C'est tout simplement le plus gros excès de vitesse enregistré en France, selon les gendarmes. Après l'application de la marche technique, la vitesse retenue est de 300 km/h, soit 170 km/h au-dessus de la vitesse autorisée. C'est la fin de ce flash. Une bonne fin de journée à notre écoute.
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12 policiers, 8 personnels enseignants et une douzaine de lycéens. Le ministre dénonce des violences urbaines et des individus cagoulés et armés de projectiles. Les forces de l'ordre qui seront aussi sur le qui-vive demain, puisque les syndicats estiment que 40% des enseignants du premier degré seront en grève. Ils réclament notamment une revalorisation des salaires, dénonçant le gel du point d'indice et l'insuffisance des hausses précédentes face à l'inflation. Environ 170 manifestations sont prévues en France. Après 4 jours dans le pays, de Paris à Lourdes puis Metz, le pape Léon XIV a achevé sa visite dans l'Hexagone. Il décollera au soir et pour Rome, où il doit regagner le Vatican. On poursuit avec Mediapart qui affirme avoir identifié des propos antisémites et complotistes dans des échanges privés datant de 2013 attribués à Jordan Bardella. Le président du Rassemblement National conteste lui formellement leur authenticité et parle de faux grossiers. La cour d'appel de Versailles va réexaminer demain la qualification des faits reprochés aux policiers poursuivis dans l'affaire Naël. Sa défense demande une requalification en violence ayant entraîné la mort sans intention de la donner et un non-lieu. La famille de Naël, au contraire, demande que les faits restent qualifiés de meurtre. Rachida Dati risque 4 ans de prison, dont 2 fermes sous bracelet électronique, ainsi que 450 000 euros d'amende et 5 ans d'inéligibilité. Le parquet national financier en effet requis ses peines contre la ministre de la Culture, jugée à Paris pour corruption passive et trafic d'influence passif dans la

0: avait reconnu début septembre certains faits qui lui sont reprochés tout en disant avoir honte. Et enfin du football, l'équipe de France affronte la Belgique ce soir à 20h45 dans le cadre de la deuxième journée de Ligue des Nations.
1: 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Bonjour à toutes et à tous, on débute avec du cyclisme et c'est un champion du monde auquel on ne s'attendait pas forcément qui revêt la tunique arc-en-ciel ce lundi matin. L'américain de la team UAE, Brandon McNulty, a remporté la course en ligne à Montréal hier soir. Victoire en solitaire pour le coureur de 27 ans après avoir tenu pendant plus de 2 tours en fin de course. Celui qui est habituellement un coéquipier modèle de Tadej Pogacar s'est échappé à une trentaine de kilomètres de l'arrivée. Il était poursuivi par les favoris mais s'impose finalement devant Michael Matthews et Mathieu Van Der Poel. Le français Paul Sexas, perclus de crampes, termine à un peu plus de 2 minutes 47 à la 15e place. Chez les femmes, c'est Demi Vollering qui s'est imposée au sprint face à Katarzyna Niewiadowska. La première française, Juliette Berthet, termine 5e à 39 secondes de la championne du monde. En foot, deuxième match à la tête des Bleus pour Zinedine Zidane. Les Français sont en Belgique ce soir. Ils affrontent les Diables Rouges à 20h45 au stade du Roi Baudouin à Bruxelles. Le sélectionneur devrait opérer une large revue d'effectifs avec les probables titularisations de Kalulu à droite de la défense, Loïc Jacquet dans l'axe, Diouf à gauche, mais aussi Lucas Dacuña au milieu de terrain et Esteban Le Poll en attaque. Rencontre du groupe 1, la Turquie sera opposée à l'Italie. Et hier soir, les Pays-Bas se sont imposés 2-1 en Serbie. À la surprise générale, l'Allemagne s'est inclinée à domicile 1-0 face à la Grèce. Et puis notez la victoire du Portugal 2-1 en notez la victoire du Portugal de Buzyn en Norvège. En rugby, Antoine Dupont et le Stade Toulousain ont battu Montpellier 40.

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1: Bonsoir, au procès de Rachida Dati et de Carlos Ghosn pour corruption et trafic d'influence, le parquet national financier a requis 4 ans de prison, dont 2 ans ferme aménageable et 2 ans avec sursis contre l'ancienne ministre, ainsi que 450 000 euros d'amende, soit la moitié des honoraires perçus dans son activité de lobbying pour Ono Nissan au Parlement européen entre 2009 et 2013. Antoine Bocquier, l'avocat de la maire du 7e arrondissement de Paris, se dit sidéré par ces demandes de peine. Il estime qu'il s'agit d'une mort civile. Sébastien Lecornu a dénoncé une surenchère irresponsable d'élus de la France insoumise qui appelle à étendre le mouvement de blocus des lycées en Île-de-France. De leur côté, les ministres de l'Intérieur et de l'Éducation ont prévenu que les forces de l'ordre interviendraient en cas de violence et de blocage total des établissements. On en sait un peu plus concernant la mort de 3 personnes à bord d'une embarcation qui tentait une traversée de la Manche. Ce matin, les victimes sont 2 femmes et un enfant de 10 ans. Les décès auraient été provoqués par un piétinement dans l'embarcation. Après les incendies de cet été, la facture s'élève à 11 millions d'euros pour le conseil départemental de la Gironde, a annoncé son président Jean-Luc Glaize en séance plénière. Le conseil départemental ne pourra pas régler la totalité de la note et en appelle à l'État pour recevoir une aide exceptionnelle. Au total, 42 000 hectares ont brûlé cet été dans le département. Ce week-end, les gendarmes de Haute-Savoie ont arrêté un automobiliste qui a été contrôlé à 312 km/h sur la 40 dans la vallée de l'Arve. C'est tout simplement le plus gros excès de vitesse enregistré en France, selon les gendarmes. Après l'application de la marge technique, la vitesse retenue est de 300 km/h, soit 170 km/h au-dessus de la vitesse autorisée. C'est la fin de ce flash. Une bonne fin de journée à notre écoute.
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0: policiers, 8 personnels enseignants et une douzaine de lycéens. Le ministre dénonce des violences urbaines et des individus cagoulés et armés de projectiles. Les forces de l'ordre qui seront aussi sur le qui-vive demain, puisque les syndicats estiment que 40% des enseignants du premier degré seront en grève. Ils réclament notamment une revalorisation des salaires, dénonçant le gel du point d'indice et l'insuffisance des hausses précédentes face à l'inflation. Environ 170 manifestations sont prévues en France. Après 4 jours dans le pays, de Paris à Lourdes puis Metz, le pape Léon XIV a achevé sa visite dans l'Hexagone. Il décollera au soir pour Rome, où il doit regagner le Vatican. On poursuit avec Mediapart qui affirme avoir identifié des propos antisémites et complotistes dans des échanges privés datant de 2013 attribués à Jordan Bardella. Le président du Rassemblement National conteste lui formellement leur authenticité et parle de faux grossiers. La cour d'appel de Versailles va réexaminer demain la qualification des faits reprochés aux policiers poursuivis dans l'affaire Naël. Sa défense demande une requalification en violence ayant entraîné la mort sans intention de la donner et un non-lieu. La famille de Naël, au contraire, demande que les faits restent qualifiés de meurtre. Rachida Dati risque 4 ans de prison, dont 2 fermes sous bracelet électronique, ainsi que 450 000 euros d'amende et 5 ans d'inéligibilité. Le parquet national financier en effet requis ses peines contre la ministre de la Culture, jugée à Paris pour corruption passive et trafic d'influence passif dans l'affaire Renault-Nissan. On continue avec l'humoriste Greg Guillotin, accusé de violence conjugale par une ancienne compagne qui a été placée en garde à vue ce matin dans l'Essonne. L'humoriste avait reconnu début septembre certains faits qui lui sont reprochés tout en disant avoir honte. Et enfin du football, l'équipe de France affronte la Belgique ce soir à 20h45 dans le cadre de la deuxième journée de Ligue des Nations.
1: 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Bonjour à toutes et à tous, on débute avec du cyclisme et c'est un champion du monde auquel on ne s'attendait pas forcément qui revêt la tunique arc-en-ciel ce lundi matin. L'américain de la team UAE, Brandon McNulty, qui a remporté la course en ligne à Montréal hier soir. Victoire en solitaire pour le coureur de 27 ans après avoir tenu pendant plus de 2 tours en fin de course. Celui qui est habituellement un coéquipier modèle de Tadej Pogacar s'est échappé à une trentaine de kilomètres de l'arrivée. Il était poursuivi par les favoris mais s'impose finalement devant Michael Matthews et Mathieu Van Der Poel. Le français Paul Sexas, perclus de crampes, termine à un peu plus de 2 minutes 47 à la 15e place. Chez les femmes, c'est Demi Vollering qui s'est imposée au sprint face à Katarzyna Nevadova. La première française, Juliette Berthet, termine 5e à 39 secondes de la championne du monde. En foot, ce deuxième match à la tête des Bleus pour Zinedine Zidane. Les Français sont en Belgique ce soir. Ils affrontent les Diables Rouges à 20h45 au stade.

0: roi Baudouin à Bruxelles. Le sélectionneur devrait opérer une large revue d'effectifs avec les probables titularisations de Kalulu à droite de la défense, Loïc Jacquet dans l'axe, Diouf à gauche, mais aussi Lucas Dacunha au milieu de terrain et Esteban Le Poll en attaque. Rencontre du groupe 1, la Turquie sera opposée à l'Italie. Et hier soir, les Pays-Bas se sont imposés 2-1 en Serbie. À la surprise générale, l'Allemagne s'est inclinée à domicile 1-0 face à la Grèce. Et puis notez la victoire du Portugal 2-1 en Norvège. En rugby, Antoine Dupont et le Stade Toulousain ont battu Montpellier 40-18 hier soir en clôture de la 4e journée de Top 14. Dupont, Tamac et Teddy Thomas ont chacun inscrit un doublé, un succès qui permet aux Toulousains de prendre la tête au classement. Et puis en basket, première victoire en championnat pour l'ASVEL de Tony Parker, succès 97-85 sur le parquet de Cholet. Enfin en tennis, Loïse Boisson repêchée au tournoi d'Adana en Turquie. Elle est lucky loser et affrontera Lucia Bronzetti au premier tour. Voilà, c'est la fin de ce flash. Très belle journée de sport à toutes et à tous.
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3: Bonsoir, au procès de Rachida Dati et de Carlos Ghosn pour corruption et trafic d'influence, le parquet national financier a requis 4 ans de prison, dont 2 ans fermes aménageables et 2 ans avec sursis contre l'ancienne ministre, ainsi que 450 000 euros d'amende, soit la moitié des honoraires perçus, dont son activité de lobbying pour Ono Nissan au Parlement européen entre 2009 et 2013. Antoine Bouquier, l'avocat de la maire du 7e arrondissement de Paris, se dit sidéré par ces demandes de peine. Il estime qu'il s'agit d'une mort civile. Sébastien Lecornu a dénoncé une surenchère irresponsable d'élus de la France insoumise qui appelle à étendre le mouvement de blocus des lycées en Ile-de-France. De leur côté, les ministres de l'Intérieur et de l'Éducation ont prévenu que les forces de l'ordre interviendraient en cas de violence et de blocage total des établissements. On en sait un peu plus concernant la mort de 3 personnes à bord d'une embarcation qui tentait une traversée de la Manche. Ce matin, les victimes sont 2 femmes et un enfant de 10 ans. Les décès auraient été provoqués par un piétinement dans l'embarcation. Après les incendies de cet été, la facture s'élève à 11 millions d'euros pour le conseil départemental de la Gironde, a annoncé son président Jean-Luc Glaize en séance plénière. Le conseil départemental ne pourra pas régler la totalité de la note et on appelle à l'État pour recevoir une aide exceptionnelle. Au total, 42 000 hectares ont brûlé cet été dans le département. Ce week-end, les gendarmes de Haute-Savoie ont arrêté un automobiliste qui a été contrôlé à 312 km/h sur la 40 dans la vallée de l'Arve. C'est tout simplement le plus gros excès de vitesse enregistré en France, selon les gendarmes. Après l'application de la marge technique, la vitesse retenue est de 300 km/h, soit 170 km/h au-dessus de la vitesse autorisée. C'est la fin de ce flash. Une bonne fin de journée à notre écoute.
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0: policiers, 8 personnels enseignants et une douzaine de lycéens. Le ministre dénonce des violences urbaines et des individus cagoulés et armés de projectiles. Les forces de l'ordre qui seront aussi sur le qui-vive demain, puisque les syndicats estiment que 40% des enseignants du premier degré seront en grève. Ils réclament notamment une revalorisation des salaires, dénonçant le gel du point d'indice et l'insuffisance des hausses précédentes face à l'inflation. Environ 170 manifestations sont prévues en France. Après 4 jours dans le pays, de Paris à Lourdes puis Metz, le pape Léon XIV a achevé sa visite dans l'Hexagone. Il décollera au soir pour Rome, où il doit regagner le Vatican. On poursuit avec Mediapart qui affirme avoir identifié des propos antisémites et complotistes dans des échanges privés datant de 2013 attribués à Jordan Bardella. Le président du Rassemblement National conteste lui formellement leur authenticité et parle de faux grossiers. La cour d'appel de Versailles va réexaminer demain la qualification des faits reprochés aux policiers poursuivis dans l'affaire Naël. Sa défense demande une requalification en violence ayant entraîné la mort sans intention de la donner et un non-lieu. La famille de Naël, au contraire, demande que les faits restent qualifiés de meurtre. Rachida Dati risque 4 ans de prison, dont 2 fermes sous bracelet électronique, ainsi que 450 000 euros d'amende et 5 ans d'inéligibilité. Le parquet national financier en effet requis ses peines contre la ministre de la Culture, jugée à Paris pour corruption passive et trafic d'influence passif dans l'affaire Renault-Nissan. On continue avec l'humoriste Greg Guillotin, accusé de violence conjugale par une ancienne compagne qui a été placée en garde à vue ce matin dans l'Essonne. L'humoriste avait reconnu début septembre certains faits qui lui sont reprochés tout en disant avoir honte. Et enfin du football, l'équipe de France affronte la Belgique ce soir à 20h45 dans le cadre de la deuxième journée de Ligue des Nations.
1: 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Bonjour à toutes et à tous, on débute avec du cyclisme et c'est un champion du monde auquel on ne s'attendait pas forcément qui revêt la tunique arc-en-ciel ce lundi matin. L'américain de la team UAE, Brandon McNulty, qui a remporté la course en ligne à Montréal hier soir. Victoire en solitaire pour le coureur de 27 ans après avoir tenu pendant plus de 2 tours en fin de course. Celui qui est habituellement un coéquipier modèle de Tadej Pogacar s'est échappé à une trentaine de kilomètres de l'arrivée. Il était poursuivi par les favoris mais s'impose finalement devant Michael Matthews et Mathieu Van Der Poel. Le français Paul Sexas, perclus de crampes, termine à un peu plus de 2 minutes 47 à la 15e place. Chez les femmes, c'est Demi Vollering qui s'est imposée au sprint face à Katarzyna Niewiadowska. La première française, Juliette Berthet, termine 5e à 39 secondes de la championne du monde. En foot, ce deuxième match à la tête des Bleus pour Zinedine Zidane. Les Français sont en Belgique ce soir. Ils affrontent les Diables Rouges à 20h45 au stade du Roi Baudouin à Bruxelles. Le sélectionneur devrait opérer une large revue d'effectifs avec les probables titularisations de Kalulu à droite de la défense, Loïc Jacquet dans l'axe, Diouf à gauche, mais aussi Lucas Dacuña au milieu de terrain et Esteban Le Poll en attaque. Dans l'autre rencontre du groupe 1, la Turquie sera opposée à l'Italie. Et hier soir, les Pays-Bas se sont imposés 2-1 en Serbie. À la surprise générale, l'Allemagne s'est inclinée à domicile 1-0 face à la Grèce. Et puis notez la victoire du Portugal 2-1 en Norvège. En rugby, Antoine Dupont et le Stade Toulousain ont battu Montpellier 40-18 hier soir en clôture de la 4e journée de Top 14. Dupont, Tamac et Teddy Thomas ont chacun inscrit un doublé, un succès qui permet aux Toulousains de prendre la tête au classement. Et puis en basket, première victoire en championnat pour l'ASVEL de Tony Parker, succès 97-85 sur le parquet de Cholet. Enfin en tennis, Loïse Boisson repêché au tournoi d'Adana en Turquie. Elle est lucky loser et affrontera Lucia Bronzetti au premier tour. Voilà, c'est la fin de ce flash. Très belle journée de sport à toutes et à tous.
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4: Bonsoir, au procès de Rachida Dati et de Carlos Ghosn pour corruption et trafic d'influence, le parquet national financier a requis 4 ans de prison, dont 2 ans fermes aménageables et 2 ans avec sursis contre l'ancienne ministre, ainsi que 450 000 euros d'amende, soit la moitié des honoraires perçus, dont son activité de lobbying pour Renault-Nissan au Parlement européen entre 2009 et 2013. Antoine Bouquier, l'avocat de la maire du 7e arrondissement de Paris, se dit sidéré par ces demandes de peine. Il estime qu'il s'agit d'une mort civile. Sébastien Cornu a dénoncé une surenchère irresponsable d'élus de la France insoumise qui appelle à étendre attendre le mouvement de blocus des lycées en Île-de-France. De leur côté, les ministres de l'Intérieur et de l'Éducation ont prévenu que les forces de l'ordre interviendraient en cas de violence et de blocage total des établissements. On en sait un peu plus concernant la mort de 3 personnes à bord d'une embarcation qui tentait une traversée de la Manche. Ce matin, les victimes sont 2 femmes et un enfant de 10 ans. Les décès auraient été provoqués par un piétinement dans l'embarcation. Après les incendies de cet été, la facture s'élève à 11 millions d'euros pour le conseil départemental de la Gironde, a annoncé son président Jean-Luc Glaize en séance plénière. Le conseil départemental ne pourra pas régler la totalité de la note et on appelle à l'État pour recevoir une aide exceptionnelle. Au total, 42 000 hectares ont brûlé cet été dans le département. Ce week-end, les gendarmes de Haute-Savoie ont arrêté un automobiliste qui a été contrôlé à 312 km/h sur la 40 dans la vallée de l'Arve. C'est tout simplement le plus gros excès de vitesse enregistré en France, selon les gendarmes. Après l'application de la marge technique, la vitesse retenue est de 300 km/h, soit 170 km/h au-dessus de la vitesse autorisée. C'est la fin de ce flash. Une bonne fin de journée à notre écoute.
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0: policiers, 8 personnels enseignants et une douzaine de lycéens. Le ministre dénonce des violences urbaines et des individus cagoulés et armés de projectiles. Les forces de l'ordre qui seront aussi sur le qui-vive demain, puisque les syndicats estiment que 40% des enseignants du premier degré seront en grève. Ils réclament notamment une revalorisation des salaires, dénonçant le gel du point d'indice et l'insuffisance des hausses précédentes face à l'inflation. Environ 170 manifestations sont prévues en France. Après 4 jours dans le pays, de Paris à Lourdes puis Metz, le pape Léon XIV a achevé sa visite dans l'Hexagone. Il décollera au soir et pour Rome, où il doit regagner le Vatican. On poursuit avec Mediapart qui affirme avoir identifié des propos antisémites et complotistes dans des échanges privés datant de 2013 attribués à Jordan Bardella. Le président du Rassemblement National conteste lui formellement leur authenticité et parle de faux grossiers. La cour d'appel de Versailles va réexaminer demain la qualification des faits reprochés aux policiers poursuivis dans l'affaire Naël. Sa défense demande une requalification en violence ayant entraîné la mort sans intention de la donner et un non-lieu. La famille de Naël, au contraire, demande que les faits restent qualifiés de meurtre. Rachida Dati risque 4 ans de prison, dont 2 fermes sous bracelet électronique, ainsi que 450 000 euros d'amende et 5 ans d'inéligibilité. Le parquet national financier en effet requis ses peines contre la ministre de la Culture, jugée à Paris pour corruption passive et trafic d'influence passif dans l'affaire Renault-Nissan. On continue avec l'humoriste Greg Guillotin, accusé de violence conjugale par une ancienne compagne qui a été placée en garde à vue ce matin dans l'Essonne. L'humoriste avait reconnu début septembre certains faits qui lui sont reprochés tout en disant avoir honte. Et enfin du football, l'équipe de France affronte la Belgique ce soir à 20h45 et dans le cadre de la deuxième journée de Ligue des Nations.
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2: Bonjour à toutes et à tous, on débute avec du cyclisme et c'est un champion du monde auquel on ne s'attendait pas forcément qui revêt la tunique arc-en-ciel ce lundi matin. L'américain de la team UAE, Brandon McNulty, a remporté la course en ligne à Montréal hier soir. Victoire en solitaire pour le coureur de 27 ans après avoir tenu pendant plus de 2 tours en fin de course. Celui qui est habituellement un coéquipier modèle de Tadej Pogacar s'est échappé à une trentaine de kilomètres de l'arrivée. Il était poursuivi par les favoris mais s'impose finalement devant Michael Matthews et Mathieu Van Der Poel. Le français Paul Sexas, perclus de crampes, termine à un peu plus de 2 minutes 47 à la 15e place. Chez les femmes, c'est Demi Vollering qui s'est imposée au sprint face à Katarzyna Nevadova. La première française, Juliette Berthet, termine 5e à 39 secondes de la championne du monde. En foot, ce deuxième match à la tête des Bleus pour Zinedine Zidane. Les Français sont en Belgique ce soir. Ils affrontent les Diables Rouges à 20h45 au stade du Roi Baudouin à Bruxelles. Le sélectionneur devrait opérer une large revue d'effectifs avec les probables titularisations de Kalulu à droite de la défense, Loïc Jacquet dans l'axe, Diouf à gauche, mais aussi Lucas Dacuña au milieu de terrain et Esteban Le Poll en attaque. Dans l'autre rencontre du groupe 1, la Turquie sera opposée à l'Italie. Et hier soir, les Pays-Bas se sont imposés 2-1 en Serbie. À la surprise générale, l'Allemagne s'est inclinée à domicile 1-0 face à la Grèce. Et puis notez la victoire du Portugal 2-1 en Norvège. En rugby, Antoine Dupont et le Stade Toulousain ont battu Montpellier 40-18 hier soir en clôture de la 4e journée de Top 14. Dupont, Tamac et Teddy Thomas ont chacun inscrit un doublé, un succès qui permet aux Toulousains de prendre la tête au classement. Et puis en basket, première victoire en championnat pour l'ASVEL de Tony Parker, succès 97-85 sur le parquet de Cholet. Enfin en tennis, Loïs Boisson repêché au tournoi d'Adana en Turquie. Elle est lucky loser et affrontera Lucia Bronzetti au premier tour. Voilà, c'est la fin de ce flash. Très belle journée de sport à toutes et à tous.
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5: Bonsoir, au procès de Rachida Dati et de Carlos Ghosn pour corruption et trafic d'influence, le parquet national financier a requis 4 ans de prison, dont 2 ans fermes aménageables et 2 ans avec sursis contre l'ancienne ministre, ainsi que 450 000 euros d'amende, soit la moitié des honoraires perçus dans son activité de lobbying pour Renault-Nissan au Parlement européen entre 2009 et 2013. Antoine Bocquier, l'avocat de la maire du 7e arrondissement de Paris, se dit sidéré par ces demandes de peine. Il estime qu'il s'agit d'une mort civile. Sébastien Cornu a dénoncé une surenchère irresponsable d'élus de la France insoumise qui appelle à étendre entendre le mouvement de blocus des lycées en Île-de-France. De leur côté, les ministres de l'Intérieur et de l'Éducation ont prévenu que les forces de l'ordre interviendraient en cas de violence et de blocage total des établissements. On en sait un peu plus concernant la mort de trois personnes à bord d'une embarcation qui tentait une traversée de la Manche. Ce matin, les victimes sont deux femmes et un enfant de 10 ans. Les décès auraient été provoqués par un piétinement dans l'embarcation. Après les incendies de cet été, la facture s'élève à 11 millions d'euros pour le conseil départemental de la Gironde, a annoncé son président Jean-Luc Glaise en séance plénière. Le conseil départemental ne pourra pas régler la totalité de la note et on appelle l'État pour recevoir une aide exceptionnelle. Au total, 42 000 hectares ont brûlé cet été dans le département. Ce week-end, les gendarmes de Haute-Savoie ont arrêté un automobiliste qui a été contrôlé à 312 km/h sur la 40 dans la vallée de l'Arve. C'est tout simplement le plus gros excès de vitesse enregistré en France, selon les gendarmes. Après l'application de la marche technique, la vitesse retenue est de 300 km/h, soit 170 km/h au-dessus de la vitesse autorisée. C'est la fin de ce flash. Une bonne fin de journée à notre écoute.
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0: policiers, 8 personnels enseignants et une douzaine de lycéens. Le ministre dénonce des violences urbaines et des individus cagoulés et armés de projectiles. Les forces de l'ordre qui seront aussi sur le qui-vive demain, puisque les syndicats estiment que 40% des enseignants du premier degré seront en grève. Ils réclament notamment une revalorisation des salaires, dénonçant le gel du point d'indice et l'insuffisance des hausses précédentes face à l'inflation. Environ 170 manifestations sont prévues en France. Après 4 jours dans le pays, de Paris à Lourdes puis Metz, le pape Léon XIV a achevé sa visite dans l'Hexagone. Il décollera au soir pour Rome, où il doit regagner le Vatican. On poursuit avec Mediapart qui affirme avoir identifié des propos antisémites et complotistes dans des échanges privés datant de 2013 attribués à Jordan Bardella. Le président du Rassemblement National conteste lui formellement leur authenticité et parle de faux grossiers. La cour d'appel de Versailles va réexaminer demain la qualification des faits reprochés aux policiers poursuivis dans l'affaire Naël. Sa défense demande une requalification en violence ayant entraîné la mort sans intention de la donner et un non-lieu. La famille de Naël, au contraire, demande que les faits restent qualifiés de meurtre. Rachida Dati risque 4 ans de prison, dont 2 fermes sous bracelet électronique, ainsi que 450 000 euros d'amende et 5 ans d'inéligibilité. Le parquet national financier en effet requis ses peines contre la ministre de la Culture, jugée à Paris pour corruption passive et trafic d'influence passif dans l'affaire Renault-Nissan. On continue avec l'humoriste Greg Guillotin, accusé de violence conjugale par une ancienne compagne qui a été placée en garde à vue ce matin dans l'Essonne. L'humoriste avait reconnu début septembre certains faits qui lui sont reprochés tout en disant avoir honte. Et enfin du football, l'équipe de France affronte la Belgique ce soir à 20h45 dans le cadre de la deuxième journée de Ligue des Nations.
1: 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Bonjour à toutes et à tous, on débute avec du cyclisme et c'est un champion du monde auquel on ne s'attendait pas forcément qui revêt la tunique arc-en-ciel ce lundi matin. L'américain de la team UAE, Brandon McNulty, a remporté la course en ligne à Montréal hier soir. Victoire en solitaire pour le coureur de 27 ans après avoir tenu pendant plus de 2 tours en fin de course. Celui qui est habituellement un coéquipier modèle de Tadej Pogacar s'est échappé à une trentaine de kilomètres de l'arrivée. Il était poursuivi par les favoris mais s'impose finalement devant Michael Matthews et Mathieu Van Der Poel. Le français Paul Sexas, perclu de crampes, termine à un peu plus de 2 minutes 47 à la 15e place. Chez les femmes, c'est Demi Vollering qui s'est imposée au sprint face à Katarzyna Niewiadowska. La première française, Juliette Berthet, termine 5e à 39 secondes de la championne du monde. En foot, ce deuxième match à la tête des Bleus pour Zinedine Zidane. Les Français sont en Belgique ce soir. Ils affrontent les Diables Rouges à 20h45 au stade du Roi Baudouin à Bruxelles. Le sélectionneur devrait opérer une large revue d'effectifs avec les probables titularisations de Kalulu à droite de la défense, Loïc Jacquet dans l'axe, Diouf à gauche, mais aussi Lucas Dacuña au milieu de terrain et Esteban Le Poll en attaque. Dans l'autre rencontre du groupe 1, la Turquie sera opposée à l'Italie. Et hier soir, les Pays-Bas se sont imposés 2-1 en Serbie. À la surprise générale, l'Allemagne s'est inclinée à domicile 1-0 face à la Grèce. Et puis notez la victoire du Portugal 2-1 en Norvège. En rugby, Antoine Dupont et le Stade Toulousain ont battu Montpellier 40-18 hier soir en clôture de la 4e journée de Top 14. Dupont, Tamac et Teddy Thomas ont chacun inscrit un doublé, un succès qui permet aux Toulousains de prendre la tête au classement. Et puis en basket, première victoire en championnat pour l'ASVEL de Tony Parker, succès 97-85 sur le parquet de Cholet. Enfin en tennis, Loïse Boisson repêché au tournoi d'Adana en Turquie. Elle est lucky loser et affrontera Lucia Bronzetti au premier tour. Voilà, c'est la fin de ce flash. Très belle journée de sport à toutes et à tous.
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4: Bonsoir, au procès de Rachida Dati et de Carlos Ghosn pour corruption et trafic d'influence, le parquet national financier a requis 4 ans de prison, dont 2 ans fermes aménageables et 2 ans avec sursis contre l'ancienne ministre, ainsi que 450 000 euros d'amende, soit la moitié des honoraires perçus dans son activité de lobbying pour Renault-Nissan au Parlement européen entre 2009 et 2013. Antoine Bouquier, l'avocat de la maire du 7e arrondissement de Paris, se dit sidéré par ces demandes de peine. Il estime qu'il s'agit d'une mort civile. Sébastien Lecornu a dénoncé une surenchère irresponsable d'élus de la France Insoumise qui appelle à étendre le mouvement de blocus des lycées en Île-de-France. De leur côté, les ministres de l'Intérieur et de l'Éducation ont prévenu que les forces de l'ordre interviendraient en cas de violence et de blocage total des établissements. On en sait un peu plus concernant la mort de 3 personnes à bord d'une embarcation qui tentait une traversée de la Manche. Ce matin, les victimes sont 2 femmes et un enfant de 10 ans. Les décès auraient été provoqués par un piétinement dans l'embarcation. Après les incendies de cet été, la facture s'élève à 11 millions d'euros pour le conseil départemental de la Gironde, a annoncé son président Jean-Luc Glaize en séance plénière. Le conseil départemental ne pourra pas régler la totalité de la note et on appelle à l'État pour recevoir une aide exceptionnelle. Au total, 42 000 hectares ont brûlé cet été dans le département. Ce week-end, les gendarmes de Haute-Savoie ont arrêté un automobiliste qui a été contrôlé à 312 km/h sur la 40 dans la vallée de l'Arve. C'est tout simplement le plus gros excès de vitesse enregistré en France, selon les gendarmes. Après l'application de la marge technique, la vitesse retenue est de 300 km/h, soit 170 km/h au-dessus de la vitesse autorisée. C'est la fin de ce flash. Une bonne fin de journée à notre écoute.
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0: policiers, 8 personnels enseignants et une douzaine de lycéens. Le ministre dénonce des violences urbaines et des individus cagoulés et armés de projectiles. Les forces de l'ordre qui seront aussi sur le qui-vive demain, puisque les syndicats estiment que 40% des enseignants du premier degré seront en grève. Ils réclament notamment une revalorisation des salaires, dénonçant le gel du point d'indice et l'insuffisance des hausses précédentes face à l'inflation. Environ 170 manifestations sont prévues en France. Après 4 jours dans le pays, de Paris à Lourdes puis Metz, le pape Léon XIV a achevé sa visite dans l'Hexagone. Il décollera au soir et pour Rome, où il doit regagner le Vatican. On poursuit avec Mediapart qui affirme avoir identifié des propos antisémites et complotistes dans des échanges privés datant de 2013 attribués à Jordan Bardella. Le président du Rassemblement National conteste lui formellement leur authenticité et parle de faux grossiers. La cour d'appel de Versailles va réexaminer demain la qualification des faits reprochés aux policiers poursuivis dans l'affaire Naël. Sa défense demande une requalification en violence ayant entraîné la mort sans intention de la donner et un non-lieu. La famille de Naël, au contraire, demande que les faits restent qualifiés de meurtre. Rachida Dati risque 4 ans de prison, dont 2 fermes sous bracelet électronique, ainsi que 450 000 euros d'amende et 5 ans d'inéligibilité. Le parquet national financier en effet requis ses peines contre la ministre de la Culture, jugée à Paris pour corruption passive et trafic d'influence passif dans l'affaire Renault-Nissan. On continue avec l'humoriste Greg Guillotin, accusé de violence conjugale par une ancienne compagne qui a été placée en garde à vue ce matin dans l'Essonne. L'humoriste avait reconnu début septembre certains faits qui lui sont reprochés tout en disant avoir honte. Et enfin du football, l'équipe de France affronte la Belgique ce soir à 20h45 et dans le cadre de la deuxième journée de Ligue des Nations.
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2: Bonjour à toutes et à tous, on débute avec du cyclisme et c'est un champion du monde auquel on ne s'attendait pas forcément qui revêt la tunique arc-en-ciel ce lundi matin. L'américain de la team UAE, Brandon McNulty, a remporté la course en ligne à Montréal hier soir. Victoire en solitaire pour le coureur de 27 ans après avoir tenu pendant plus de 2 tours en fin de course. Celui qui est habituellement un coéquipier modèle de Tadej Pogacar s'est échappé à une trentaine de kilomètres de l'arrivée. Il était poursuivi par les favoris mais s'impose finalement devant Michael Matthews et Mathieu Van Der Poel. Le français Paul Sexas, perclus de crampes, termine à un peu plus de 2 minutes 47 à la 15e place. Chez les femmes, c'est Demi Vollering qui s'est imposée au sprint face à Katarzyna Niewiadowska. La première française, Juliette Berthet, termine 5e à 39 secondes de la championne du monde. En foot, ce deuxième match à la tête des Bleus pour Zinedine Zidane. Les Français sont en Belgique ce soir. Ils affrontent les Diables Rouges à 20h45 au stade du Roi Baudouin à Bruxelles. Le sélectionneur devrait opérer une large revue d'effectifs avec les probables titularisations de Kalulu à droite de la défense, Loïc Jacquet dans l'axe, Diouf à gauche, mais aussi Lucas Dacuña au milieu de terrain et Esteban Le Poll en attaque. L'autre rencontre du groupe 1, la Turquie sera opposée à l'Italie. Et hier soir, les Pays-Bas se sont imposés 2-1 en Serbie. À la surprise générale, l'Allemagne s'est inclinée à domicile 1-0 face à la Grèce. Et puis notez la victoire du Portugal 2-1 en Norvège. En rugby, Antoine Dupont et le Stade Toulousain ont battu Montpellier 40-18 hier soir en clôture de la 4e journée de Top 14. Dupont, Tamac et Teddy Thomas ont chacun inscrit un doublé, un succès qui permet aux Toulousains de prendre la tête au classement. Et puis en basket, première victoire en championnat pour l'ASVEL de Tony Parker, succès 97-85 sur le parquet de Cholet. Enfin en tennis, Loïs Boisson repêché au tournoi d'Adana en Turquie. Elle est lucky loser et affrontera Lucia Bronzetti au premier tour. Voilà, c'est la fin de ce flash. Très belle journée de sport à toutes et à tous.
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5: Bonsoir, au procès de Rachida Dati et de Carlos Ghosn pour corruption et trafic d'influence, le parquet national financier a requis 4 ans de prison, dont 2 ans fermes aménageables et 2 ans avec sursis contre l'ancienne ministre, ainsi que 450 000 euros d'amende, soit la moitié des honoraires perçus, dont son activité de lobbying pour Renault-Nissan au Parlement européen entre 2009 et 2013. Antoine Bocquier, l'avocat de la maire du 7e arrondissement de Paris, se dit sidéré par ces demandes de peine. Il estime qu'il s'agit d'une mort civile. Sébastien Cornu a dénoncé une surenchère irresponsable d'élus de la France insoumise qui appelle à étendre le mouvement. mouvement de blocus des lycées en Île-de-France. De leur côté, les ministres de l'Intérieur et de l'Éducation ont prévenu que les forces de l'ordre interviendraient en cas de violence et de blocage total des établissements. On en sait un peu plus concernant la mort de trois personnes à bord d'une embarcation qui tentait une traversée de la Manche. Ce matin, les victimes sont deux femmes et un enfant de 10 ans. Les décès auraient été provoqués par un piétinement dans l'embarcation. Après les incendies de cet été, la facture s'élève à 11 millions d'euros pour le conseil départemental de la Gironde, a annoncé son président Jean-Luc Glaise en séance plénière. Le conseil départemental ne pourra pas régler la totalité de la note et on appelle l'État pour recevoir une aide exceptionnelle. Au total, 42 000 hectares ont brûlé cet été dans le département. Ce week-end, les gendarmes de Haute-Savoie ont arrêté un automobiliste qui a été contrôlé à 312 km/h sur la 40 dans la vallée de l'Arve. C'est tout simplement le plus gros excès de vitesse enregistré en France, selon les gendarmes. Après l'application de la marche technique, la vitesse retenue est de 300 km/h, soit 170 km/h au-dessus de la vitesse autorisée. C'est la fin de ce flash. Une bonne fin de journée à notre écoute.
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0: Bonsoir à tous. 164 personnes ont été interpellées lors du mouvement de blocage de lycée, selon le ministre de l'Intérieur, Laurent Nunez. Plusieurs personnes ont été blessées, dont 12 policiers, 8 personnels enseignants et une douzaine de lycéens. Le ministre dénonce des violences urbaines et des individus cagoulés et armés de projectiles. Les forces de l'ordre qui seront aussi sur le qui-vive demain, puisque les syndicats estiment que 40% des enseignants du premier degré seront en grève. Ils réclament notamment une revalorisation des salaires, dénonçant le gel du point d'indice et l'insuffisance des hausses précédentes face à l'inflation. Environ 170 manifestations sont prévues en France. Après 4 jours dans le pays, de Paris à Lourdes puis Metz, le pape Léon XIV a achevé sa visite dans l'Hexagone. Il décollera au soir et pour Rome, où il doit regagner le Vatican. On poursuit avec Mediapart qui affirme avoir identifié des propos antisémites et complotistes dans des échanges privés datant de 2013 attribués à Jordan Bardella. Le président du Rassemblement National conteste lui formellement leur authenticité et parle de faux grossiers. La cour d'appel de Versailles va réexaminer demain la qualification des faits reprochés aux policiers poursuivis dans l'affaire Naël. Sa défense demande une requalification en violence ayant entraîné la mort sans intention de la donner et un non-lieu. La famille de Naël, au contraire, demande que les faits restent qualifiés de meurtre. Rachida Dati risque 4 ans de prison, dont 2 fermes sous bracelet électronique, ainsi que 450 000 euros d'amende et 5 ans d'inéligibilité. Le parquet national financier en effet requis ses peines contre la ministre de la Culture, jugée à Paris pour corruption passive et trafic d'influence passif dans l'affaire Renault-Nissan. On continue avec l'humoriste Greg Guillotin, accusé de violence conjugale par une ancienne compagne qui a été placée en garde à vue ce matin dans l'Essonne. L'humoriste avait reconnu début septembre certains faits qui lui sont reprochés tout en disant avoir honte. Et enfin du football, l'équipe de France affronte la Belgique ce soir à 20h45 et dans le cadre de la deuxième journée de Ligue des Nations.
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2: Bonjour à toutes et à tous, on débute avec du cyclisme et c'est un champion du monde auquel on ne s'attendait pas forcément qui revêt la tunique arc-en-ciel ce lundi matin. L'américain de la team UAE, Brandon McNulty, a remporté la course en ligne à Montréal hier soir. Victoire en solitaire pour le coureur de 27 ans après avoir tenu pendant plus de 2 tours en fin de course. Celui qui est habituellement un coéquipier modèle de Tadej Pogacar s'est échappé à une trentaine de kilomètres de l'arrivée. Il était poursuivi par les favoris mais s'impose finalement devant Michael Matthews et Mathieu Van Der Poel. Le français Paul Sexas, perclus de crampes, termine à un peu plus de 2 minutes 47 à la 15e place. Chez les femmes, c'est Demi Vollering qui s'est imposée au sprint face à Katarzyna Nevadova. La première française, Juliette Berthet, termine 5e à 39 secondes de la championne du monde. En foot, ce deuxième match à la tête des Bleus pour Zinedine Zidane. Les Français sont en Belgique ce soir. Ils affrontent les Diables Rouges à 20h45 au stade du Roi Baudouin à Bruxelles. Le sélectionneur devrait opérer une large revue d'effectifs avec les probables titularisations de Kalulu à droite de la défense, Loïc Jacquet dans l'axe, Diouf à gauche, mais aussi Lucas Dacunha au milieu de terrain et Esteban Le Poll en attaque. Dans l'autre rencontre du groupe 1, la Turquie sera opposée à l'Italie. Et hier soir, les Pays-Bas se sont imposés 2-1 en Serbie. À la surprise générale, l'Allemagne s'est inclinée à domicile 1-0 face à la Grèce. Et puis notez la victoire du Portugal 2-1 en Norvège. En rugby, Antoine Dupont et le Stade Toulousain ont battu Montpellier 40 à 18 hier soir en clôture de la 4e journée de Top 14. Dupont, Tamac et Teddy Thomas ont chacun inscrit un doublé, un succès qui permet aux Toulousains de prendre la tête au classement. Et puis en basket, première victoire en championnat pour l'ASVEL de Tony Parker, succès 97 à 85 sur le parquet de Cholet. Enfin en tennis, Loïse Boisson repêchée au tournoi d'Adana en Turquie. Elle est lucky loser et affrontera Lucia Bronzetti au premier tour. Voilà, c'est la fin de ce flash. Très belle journée de sport à toutes et à tous.
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5: Bonsoir, au procès de Rachida Dati et de Carlos Ghosn pour corruption et trafic d'influence, le parquet national financier a requis 4 ans de prison, dont 2 ans fermes aménageables et 2 ans avec sursis contre l'ancienne ministre, ainsi que 450 000 euros d'amende, soit la moitié des honoraires perçus, dont son activité de lobbying pour Ononissan au Parlement européen entre 2009 et 2013. Antoine Bocquier, l'avocat de la maire du 7e arrondissement de Paris, se dit sidéré par ces demandes de peine. Il estime qu'il s'agit d'une mort civile. Sébastien Cornu a dénoncé une surenchère irresponsable d'élus de la France insoumise qui appelle à étendre le mouvement de blocus des lycées en Île-de-France. De leur côté, les ministres de l'Intérieur et de l'Éducation ont prévenu que les forces de l'ordre interviendraient en cas de violence et de blocage total des établissements. On en sait un peu plus concernant la mort de 3 personnes à bord d'une embarcation qui tentait une traversée de la Manche. Ce matin, les victimes sont 2 femmes et un enfant de 10 ans. Les décès auraient été provoqués par un piétinement dans l'embarcation. Après les incendies de cet été, la facture s'élève à 11 millions d'euros pour le conseil départemental de la Gironde, a annoncé son président Jean-Luc Glaise en séance plénière. Le conseil départemental ne pourra pas régler la totalité de la note et on appelle l'État pour recevoir une aide exceptionnelle. Au total, 42 000 hectares ont brûlé cet été dans le département. Ce week-end, les gendarmes de Haute-Savoie ont arrêté un automobiliste qui a été contrôlé à 312 km/h sur la 40 dans la vallée de l'Arve. C'est tout simplement le plus gros excès de vitesse enregistré en France, selon les gendarmes. Après l'application de la marche technique, la vitesse retenue est de 300 km/h, soit 170 km/h au-dessus de la vitesse autorisée. C'est la fin de ce flash. Une bonne fin de journée à notre écoute.
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0: Bonsoir à tous. 164 personnes ont été interpellées lors du mouvement de blocage de lycée, selon le ministre de l'Intérieur, Laurent Nunez. Plusieurs personnes ont été blessées, dont 12 policiers, 8 personnels enseignants et une douzaine de lycéens. Le ministre dénonce des violences urbaines et des individus cagoulés et armés de projectiles. Les forces de l'ordre qui seront aussi sur le qui-vive demain, puisque les syndicats estiment que 40% des enseignants du premier degré seront en grève. Ils réclament notamment une revalorisation des salaires, dénonçant le gel du point d'indice et l'insuffisance des hausses précédentes face à l'inflation. Environ 170 manifestations sont prévues en France. Après 4 jours dans le pays, de Paris à Lourdes puis Metz, le pape Léon XIV a achevé sa visite dans l'Hexagone. Il décollera au soir et pour Rome, où il doit regagner le Vatican. On poursuit avec Mediapart qui affirme avoir identifié des propos antisémites et complotistes dans des échanges privés datant de 2013 attribués à Jordan Bardella. Le président du Rassemblement National conteste lui formellement leur authenticité et parle de faux grossiers. La cour d'appel de Versailles va réexaminer demain la qualification des faits reprochés aux policiers poursuivis dans l'affaire Naël. Sa défense demande une requalification en violence ayant entraîné la mort sans intention de la donner et un non-lieu. La famille de Naël, au contraire, demande que les faits restent qualifiés de meurtre. Rachida Dati risque 4 ans de prison, dont 2 fermes sous bracelet électronique, ainsi que 450 000 euros d'amende et 5 ans d'inéligibilité. Le parquet national financier en effet requis ses peines contre la ministre de la Culture, jugée à Paris pour corruption passive et trafic d'influence passif dans l'affaire Renault-Nissan. On continue avec l'humoriste Greg Guillotin, accusé de violence conjugale par une ancienne compagne qui a été placée en garde à vue ce matin dans l'Essonne. L'humoriste avait reconnu début septembre certains faits qui lui sont reprochés tout en disant avoir honte. Et enfin du football, l'équipe de France affronte la Belgique ce soir à 20h45 et dans le cadre de la 2e journée de Ligue des Nations.
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2: Bonjour à toutes et à tous, on débute avec du cyclisme et c'est un champion du monde auquel on ne s'attendait pas forcément qui revêt la tunique arc-en-ciel ce lundi matin. L'américain de la team UAE, Brandon McNulty, qui a remporté la course en ligne à Montréal hier soir. Victoire en solitaire pour le coureur de 27 ans après avoir tenu pendant plus de 2 tours en fin de course. Celui qui est habituellement un coéquipier modèle de Tadej Pogacar s'est échappé à une trentaine de kilomètres de l'arrivée. Il était poursuivi par les favoris mais s'impose finalement devant Michael Matthews et Mathieu Van Der Poel. Le français Paul Sexas, perclus de crampes, termine à un peu plus de 2 minutes 47 à la 15e place. Chez les femmes, c'est Demi Vollering qui s'est imposée au sprint face à Katarzyna Niewiadowska. La première française, Juliette Berthet, termine 5e à 39 secondes de la championne du monde. En foot, ce deuxième match à la tête des Bleus pour Zinedine Zidane. Les Français sont en Belgique ce soir. Ils affrontent les Diables Rouges à 20h45 au stade du Roi Baudouin à Bruxelles. Le sélectionneur devrait opérer une large revue d'effectifs avec les probables titularisations de Kalulu à droite de la défense, Loïc Jacquet dans l'axe, Diouf à gauche, mais aussi Lucas Dacuña au milieu de terrain et Esteban Le Poll en attaque. Rencontre du groupe 1, la Turquie sera opposée à l'Italie. Et hier soir, les Pays-Bas se sont imposés 2-1 en Serbie. À la surprise générale, l'Allemagne s'est inclinée à domicile 1-0 face à la Grèce. Et puis notez la victoire du Portugal 2-1 en Norvège. En rugby, Antoine Dupont et le Stade Toulousain ont battu Montpellier 40-18 hier soir en clôture de la 4e journée de Top 14. Dupont, Tamac et Teddy Thomas ont chacun inscrit un doublé, un succès qui permet aux Toulousains de prendre la tête au classement. Et puis en basket, première victoire en championnat pour l'ASVEL de Tony Parker, succès 97-85 sur le parquet de Cholet. Enfin en tennis, Loïs Boisson repêché au tournoi d'Adana en Turquie. Elle est lucky loser et affrontera Lucia Bronzetti au premier tour. Voilà, c'est la fin de ce flash. Très belle journée de sport à toutes et à tous.
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5: Bonsoir, au procès de Rachida Dati et de Carlos Ghosn pour corruption et trafic d'influence, le parquet national financier a requis 4 ans de prison, dont 2 ans fermes aménageables et 2 ans avec sursis contre l'ancienne ministre, ainsi que 450 000 euros d'amende, soit la moitié des honoraires perçus, dont son activité de lobbying pour Ononissan au Parlement européen entre 2009 et 2013. Antoine Bouquier, l'avocat de la maire du 7e arrondissement de Paris, se dit sidéré par ces demandes de peine. Il estime qu'il s'agit d'une mort civile. Sébastien Cornu a dénoncé une surenchère irresponsable d'élus de la France insoumise qui appelle à étendre le mouvement de blocus des lycées en Île-de-France. De leur côté, les ministres de l'Intérieur et de l'Éducation ont prévenu que les forces de l'ordre interviendraient en cas de violence et de blocage total des établissements. On en sait un peu plus concernant la mort de 3 personnes à bord d'une embarcation qui tentait une traversée de la Manche. Ce matin, les victimes sont 2 femmes et un enfant de 10 ans. Les décès auraient été provoqués par un piétinement dans l'embarcation. Après les incendies de cet été, la facture s'élève à 11 millions d'euros pour le conseil départemental de la Gironde, a annoncé son président Jean-Luc Glaise en séance plénière. Le conseil départemental ne pourra pas régler la totalité de la note et on appelle l'État pour recevoir une aide exceptionnelle. Au total, 42 000 hectares ont brûlé cet été dans le département. Ce week-end, les gendarmes de Haute-Savoie ont arrêté un automobiliste qui a été contrôlé à 312 km/h sur la 40 dans la vallée de l'Arve. C'est tout simplement le plus gros excès de vitesse enregistré en France, selon les gendarmes. Après l'application de la marge technique, la vitesse retenue est de 300 km/h, soit 170 km/h au-dessus de la vitesse autorisée. C'est la fin de ce flash. Une bonne fin de journée à notre écoute.
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0: policiers, 8 personnels enseignants et une douzaine de lycéens. Le ministre dénonce des violences urbaines et des individus cagoulés et armés de projectiles. Les forces de l'ordre qui seront aussi sur le qui-vive demain, puisque les syndicats estiment que 40% des enseignants du premier degré seront en grève. Ils réclament notamment une revalorisation des salaires, dénonçant le gel du point d'indice et l'insuffisance des hausses précédentes face à l'inflation. Environ 170 manifestations sont prévues en France. Après 4 jours dans le pays, de Paris à Lourdes puis Metz, le pape Léon XIV a achevé sa visite dans l'Hexagone. Il décollera au soir pour Rome, où il doit regagner le Vatican. On poursuit avec Mediapart qui affirme avoir identifié des propos antisémites et complotistes dans des échanges privés datant de 2013 attribués à Jordan Bardella. Le président du Rassemblement National conteste lui formellement leur authenticité et parle de faux grossiers. La cour d'appel de Versailles va réexaminer demain la qualification des faits reprochés aux policiers poursuivis dans l'affaire Naël. Sa défense demande une requalification en violence ayant entraîné la mort sans intention de la donner et un non-lieu. La famille de Naël, au contraire, demande que les faits restent qualifiés de meurtre. Rachida Dati risque 4 ans de prison, dont 2 fermes sous bracelet électronique, ainsi que 450 000 euros d'amende et 5 ans d'inéligibilité. Le parquet national financier en effet requis ses peines contre la ministre de la Culture, jugée à Paris pour corruption passive et trafic d'influence passif dans l'affaire Renault-Nissan. On continue avec l'humoriste Greg Guillotin, accusé de violence conjugale par une ancienne compagne qui a été placée en garde à vue ce matin dans l'Essonne. L'humoriste avait reconnu début septembre certains faits que lui sont reprochés tout en disant avoir honte. Et enfin du football, l'équipe de France affronte la Belgique ce soir à 20h45 dans le cadre de la deuxième journée de Ligue des Nations.
1: 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Bonjour à toutes et à tous, on débute avec du cyclisme et c'est un champion du monde auquel on ne s'attendait pas forcément qui revêt la tunique arc-en-ciel ce lundi matin. L'américain de la team UAE, Brandon McNulty, a remporté la course en ligne à Montréal hier soir, victoire en solitaire pour le coureur de 27 ans après avoir tenu pendant plus de 2 tours en fin de course. Celui qui est habituellement un coéquipier modèle de Tadej Pogacar s'est échappé à une trentaine de kilomètres de l'arrivée. Il était poursuivi par les favoris mais s'impose finalement devant Michael Matthews et Mathieu Van Der Poel. Le français Paul Sexas, perclu de crampes, termine à un peu plus de 2 minutes 47 à la 15e place. Chez les femmes, c'est Demi Vollering qui s'est imposée au sprint face à Katarzyna Niewiadowska. La première française, Juliette Berthet, termine 5e à 39 secondes de la championne du monde. En foot, ce deuxième match à la tête des Bleus pour Zinedine Zidane. Les Français sont en Belgique ce soir. Ils affrontent les Diables Rouges à 20h45 au stade du Roi Baudouin à Bruxelles. Le sélectionneur devrait opérer une large revue d'effectifs avec les probables titularisations de Kalulu à droite de la défense, Loïc Jacquet dans l'axe, Diouf à gauche, mais aussi Lucas Dacuña au milieu de terrain et Esteban Le Poll en attaque. Dans l'autre rencontre du groupe 1, la Turquie sera opposée à l'Italie. Et hier soir, les Pays-Bas se sont imposés 2-1 en Serbie. À la surprise générale, l'Allemagne s'est inclinée à domicile 1-0 face à la Grèce. Et puis notez la victoire du Portugal 2-1 en Norvège. En rugby, Antoine Dupont et le Stade Toulousain ont battu Montpellier 40-18 hier soir en clôture de la 4e journée de Top 14. Dupont, Tamac et Teddy Thomas ont chacun inscrit un doublé, un succès qui permet aux Toulousains de prendre la tête au classement. Et puis en basket, première victoire en championnat pour l'ASVEL de Tony Parker, succès 97-85 sur le parquet de Cholet. Enfin en tennis, Loïse Boisson repêché au tournoi d'Adana en Turquie. Elle est lucky loser et affrontera Lucia Bronzetti au premier tour. Voilà, c'est la fin de ce flash. Très belle journée de sport à toutes et à tous.
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4: Bonsoir, au procès de Rachida Dati et de Carlos Ghosn pour corruption et trafic d'influence, le parquet national financier a requis 4 ans de prison, dont 2 ans fermes aménageables et 2 ans avec sursis contre l'ancienne ministre, ainsi que 450 000 euros d'amende, soit la moitié des honoraires perçus dans son activité de lobbying pour Renault-Nissan au Parlement européen entre 2009 et 2013. Antoine Bouquier, l'avocat de la maire du 7e arrondissement de Paris, se dit sidéré par ces demandes de peine. Il estime qu'il s'agit d'une mort civile. Sébastien Lecornu a dénoncé une surenchère irresponsable d'élus de la France Insoumise qui appelle à étendre le mouvement de blocus des lycées en Île-de-France. De leur côté, les ministres de l'Intérieur et de l'Éducation ont prévenu que les forces de l'ordre interviendraient en cas de violence et de blocage total des établissements. On en sait un peu plus concernant la mort de 3 personnes à bord d'une embarcation qui tentait une traversée de la Manche. Ce matin, les victimes sont 2 femmes et un enfant de 10 ans. Les décès auraient été provoqués par un piétinement dans l'embarcation. Après les incendies de cet été, la facture s'élève à 11 millions d'euros pour le conseil départemental de la Gironde, a annoncé son président Jean-Luc Glaize en séance plénière. Le conseil départemental ne pourra pas régler la totalité de la note et on appelle à l'État pour recevoir une aide exceptionnelle. Au total, 42 000 hectares ont brûlé cet été dans le département. Ce week-end, les gendarmes de Haute-Savoie ont arrêté un automobiliste qui a été contrôlé à 312 km/h sur la 40 dans la vallée de l'Arve. C'est tout simplement le plus gros excès de vitesse enregistré en France, selon les gendarmes. Après l'application de la marge technique, la vitesse retenue est de 300 km/h, soit 170 km/h au-dessus de la vitesse autorisée. C'est la fin de ce flash. Une bonne fin de journée à notre écoute.
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0: policiers, 8 personnels enseignants et une douzaine de lycéens. Le ministre dénonce des violences urbaines et des individus cagoulés et armés de projectiles. Les forces de l'ordre qui seront aussi sur le qui-vive demain, puisque les syndicats estiment que 40% des enseignants du premier degré seront en grève. Ils réclament notamment une revalorisation des salaires, dénonçant le gel du point d'indice et l'insuffisance des hausses précédentes face à l'inflation. Environ 170 manifestations sont prévues en France. Après 4 jours dans le pays, de Paris à Lourdes puis Metz, le pape Léon XIV a achevé sa visite dans l'Hexagone. Il décollera au soir pour Rome, où il doit regagner le Vatican. On poursuit avec Mediapart qui affirme avoir identifié des propos antisémites et complotistes dans des échanges privés datant de 2013 attribués à Jordan Bardella. Le président du Rassemblement National conteste lui formellement leur authenticité et parle de faux grossiers. La cour d'appel de Versailles va réexaminer demain la qualification des faits reprochés aux policiers poursuivis dans l'affaire Naël. Sa défense demande une requalification en violence ayant entraîné la mort sans intention de la donner et un non-lieu. La famille de Naël, au contraire, demande que les faits restent qualifiés de meurtre. Rachida Dati risque 4 ans de prison, dont 2 fermes sous bracelet électronique, ainsi que 450 000 euros d'amende et 5 ans d'inéligibilité. Le parquet national financier en effet requis ses peines contre la ministre de la Culture, jugée à Paris pour corruption passive et trafic d'influence passif dans l'affaire Renault-Nissan. On continue avec l'humoriste Greg Guillotin, accusé de violence conjugale par une ancienne compagne qui a été placée en garde à vue ce matin dans l'Essonne. L'humoriste avait reconnu début septembre certains faits qui lui sont reprochés tout en disant avoir honte. Et enfin du football, l'équipe de France affronte la Belgique ce soir à 20h45 dans le cadre de la deuxième journée de Ligue des Nations.
1: 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Bonjour à toutes et à tous, on débute avec du cyclisme et c'est un champion du monde auquel on ne s'attendait pas forcément qui revêt la tunique arc-en-ciel ce lundi matin. L'américain de la team UAE, Brandon McNulty, qui a remporté la course en ligne à Montréal hier soir. Victoire en solitaire pour le coureur de 27 ans après avoir tenu pendant plus de 2 tours en fin de course. Celui qui est habituellement un coéquipier modèle de Tadej Pogacar s'est échappé à une trentaine de kilomètres de l'arrivée. Il était poursuivi par les favoris mais s'impose finalement devant Michael Matthews et Mathieu Van Der Poel. Le français Paul Sexas, perclus de crampes, termine à un peu plus de 2 minutes 47 à la 15e place. Chez les femmes, c'est Demi Vollering qui s'est imposée au sprint face à Katarzyna Nevadova. La première française, Juliette Berthet, termine 5e à 39 secondes de la championne du monde. En foot, ce deuxième match à la tête des Bleus pour Zinedine Zidane. Les Français sont en Belgique ce soir. Ils affrontent les Diables Rouges à 20h45 au stade du Roi Baudouin à Bruxelles. Le sélectionneur devrait opérer une large revue d'effectifs avec les probables titularisations de Kalulu à droite de la défense, Loïc Jacquet dans l'axe, Diouf à gauche, mais aussi Lucas Dacuña au milieu de terrain et Esteban Le Poll en attaque. Rencontre du groupe 1, la Turquie sera opposée à l'Italie. Et hier soir, les Pays-Bas se sont imposés 2-1 en Serbie. À la surprise générale, l'Allemagne s'est inclinée à domicile 1-0 face à la Grèce. Et puis notez la victoire du Portugal 2-1 en Norvège. En rugby, Antoine Dupont et le Stade Toulousain ont battu Montpellier 40-18 hier soir en clôture de la 4e journée de top 14. Dupont, Tamac et Teddy Thomas ont chacun inscrit un doublé, un succès qui permet aux Toulousains de prendre la tête au classement. Et puis en basket, première victoire en championnat pour l'ASVEL de Tony Parker, succès 97-85 sur le parquet de Cholet. Enfin en tennis, Loïs Boisson repêché au tournoi d'Adana en Turquie. Elle est lucky loser et affrontera Lucia Bronzetti au premier tour. Voilà, c'est la fin de ce flash. Très belle journée de sport à toutes et à tous.
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4: Bonsoir, au procès de Rachida Dati et de Carlos Ghosn pour corruption et trafic d'influence, le parquet national financier a requis 4 ans de prison, dont 2 ans fermes aménageables et 2 ans avec sursis contre l'ancienne ministre, ainsi que 450 000 euros d'amende, soit la moitié des honoraires perçus dans son activité de lobbying pour Renault-Nissan au Parlement européen entre 2009 et 2013. Antoine Bouquier, l'avocat de la maire du 7e arrondissement de Paris, se dit sidéré par ces demandes de peine. Il estime qu'il s'agit d'une mort civile. Sébastien Lecornu a dénoncé une surenchère irresponsable d'élus de la France insoumise qui appelle à étendre attendre le mouvement de blocus des lycées en Île-de-France. De leur côté, les ministres de l'Intérieur et de l'Éducation ont prévenu que les forces de l'ordre interviendraient en cas de violence et de blocage total des établissements. On en sait un peu plus concernant la mort de 3 personnes à bord d'une embarcation qui tentait une traversée de la Manche. Ce matin, les victimes sont 2 femmes et un enfant de 10 ans. Les décès auraient été provoqués par un piétinement dans l'embarcation. Après les incendies de cet été, la facture s'élève à 11 millions d'euros pour le conseil départemental de la Gironde, a annoncé son président Jean-Luc Glaize en séance plénière. Le conseil départemental ne pourra pas régler la totalité de la note et on appelle à l'État pour recevoir une aide exceptionnelle. Au total, 42 000 hectares ont brûlé cet été dans le département. Ce week-end, les gendarmes de Haute-Savoie ont arrêté un automobiliste qui a été contrôlé à 312 km/h sur la 40 dans la vallée de l'Arve. C'est tout simplement le plus gros excès de vitesse enregistré en France, selon les gendarmes. Après l'application de la marge technique, la vitesse retenue est de 300 km/h, soit 170 km/h au-dessus de la vitesse autorisée. C'est la fin de ce flash. Une bonne fin de journée à notre écoute.
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0: et 8 personnels enseignants et une douzaine de lycéens. Le ministre dénonce des violences urbaines et des individus cagoulés et armés de projectiles. Les forces de l'ordre qui seront aussi sur le qui-vive demain, puisque les syndicats estiment que 40% des enseignants du premier degré seront en grève. Ils réclament notamment une revalorisation des salaires, dénonçant le gel du point d'indice et l'insuffisance des hausses précédentes face à l'inflation. Environ 170 manifestations sont prévues en France. Après 4 jours dans le pays, de Paris à Lourdes puis Metz, le pape Léon XIV a achevé sa visite dans l'Hexagone. Il décollera au soir et pour Rome, où il doit regagner le Vatican. On poursuit avec Mediapart qui affirme avoir identifié des propos antisémites et complotistes dans des échanges privés datant de 2013 attribués à Jordan Bardella. Le président du Rassemblement National conteste lui formellement leur authenticité et parle de faux grossiers. La cour d'appel de Versailles va réexaminer demain la qualification des faits reprochés aux policiers poursuivis dans l'affaire Naël. Sa défense demande une requalification en violence ayant entraîné la mort sans intention de la donner et un non-lieu. La famille de Naël, au contraire, demande que les faits restent qualifiés de meurtre. Rachida Dati risque 4 ans de prison, dont 2 fermes sous bracelet électronique, ainsi que 450 000 euros d'amende et 5 ans d'inéligibilité. Le parquet national financier en effet requis ses peines contre la ministre de la Culture, jugée à Paris pour corruption passive et trafic d'influence passif dans l'affaire Renault-Nissan. On continue avec l'humoriste Greg Guillotin, accusé de violence conjugale par une ancienne compagne qui a été placée en garde à vue ce matin dans l'Essonne. L'humoriste avait reconnu début septembre certains faits qui lui sont reprochés tout en disant avoir honte. Et enfin du football, l'équipe de France affronte la Belgique ce soir à 20h45 dans le cadre de la deuxième journée de Ligue des Nations.
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2: Bonjour à toutes et à tous, on débute avec du cyclisme et c'est un champion du monde auquel on ne s'attendait pas forcément qui revêt la tunique arc-en-ciel ce lundi matin. L'américain de la team UAE, Brandon McNulty, a remporté la course en ligne à Montréal hier soir. Victoire en solitaire pour le coureur de 27 ans après avoir tenu pendant plus de 2 tours en fin de course. Celui qui est habituellement un coéquipier modèle de Tadej Pogacar s'est échappé à une
3: 5h30.
2: Il était poursuivi par les favoris mais s'impose

0: Large revue d'effectifs avec les probables titularisations de Kalulu à droite de la défense, Loïc Jacquet dans l'axe, Diouf à gauche, mais aussi Lucas Dacuña au milieu de terrain et Esteban Le Poll en attaque. Rencontre du groupe 1, la Turquie sera opposée à l'Italie. Et hier soir, les Pays-Bas se sont imposés 2-1 en Serbie. À la surprise générale, l'Allemagne s'est inclinée à domicile 1-0 face à la Grèce. Et puis notez la victoire du Portugal 2-1 en Norvège. En rugby, Antoine Dupont et le Stade Toulousain ont battu Montpellier 40-18 hier soir en clôture de la 4e journée de Top 14. Dupont, Tamac et Teddy Thomas ont chacun inscrit un doublé, un succès qui permet aux Toulousains de prendre la tête au classement. Et puis en basket, première victoire en championnat pour l'ASVEL de Tony Parker, succès 97-85 sur le parquet de Cholet. Enfin en tennis, Loïse Boisson repêchée au tournoi d'Adana en Turquie, elle est lucky loser et affrontera Lucia Bronzetti au premier tour. Voilà, c'est la fin de ce flash. Très belle journée de sport à toutes et à tous.
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3: Bonsoir, au procès de Rachida Dati et de Carlos Ghosn pour corruption et trafic d'influence, le parquet national financier a requis 4 ans de prison, dont 2 ans fermes aménageables et 2 ans avec sursis contre l'ancienne ministre, ainsi que 450 000 euros d'amende, soit la moitié des honoraires perçus dans son activité de lobbying pour Onanisan au Parlement européen entre 2009 et 2013. Antoine Bocquier, l'avocat de la maire du 7e arrondissement de Paris, se dit sidéré par ces demandes de peine. Il estime qu'il s'agit d'une mort civile. Sébastien Lecornu a dénoncé une surenchère irresponsable d'élus de la France insoumise qui appelle à étendre le mouvement de blocus des lycées en Ile-de-France. De leur côté, les ministres de l'Intérieur et de l'Éducation ont prévenu que les forces de l'ordre interviendraient en cas de violence et de blocage total des établissements. On en sait un peu plus concernant la mort de 3 personnes à bord d'une embarcation qui tentait une traversée de la Manche. Ce matin, les victimes sont 2 femmes et un enfant de 10 ans. Les décès auraient été provoqués par un piétinement dans l'embarcation. Après les incendies de cet été, la facture s'élève à 11 millions d'euros pour le conseil départemental de la Gironde, a annoncé son président Jean-Luc Glaise en séance plénière. Le conseil départemental ne pourra pas régler la totalité de la note et on appelle l'État pour recevoir une aide exceptionnelle. Au total, 42 000 hectares ont brûlé cet été dans le département. Ce week-end, les gendarmes de Haute-Savoie ont arrêté un automobiliste qui a été contrôlé à 312 km/h sur la 40 dans la vallée de l'Arve. C'est tout simplement le plus gros excès de vitesse enregistré en France, selon les gendarmes. Après l'application de la marge technique, la vitesse retenue est de 300 km/h, soit 170 km/h au-dessus de la vitesse autorisée. C'est la fin de ce flash. Une bonne fin de journée à notre écoute.
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policiers, 8 personnels enseignants et une douzaine de lycéens. Le ministre dénonce des violences urbaines et des individus cagoulés et armés de projectiles. Les forces de l'ordre qui seront aussi sur le qui-vive demain, puisque les syndicats estiment que 40% des enseignants du premier degré seront en grève. Ils réclament notamment une revalorisation des salaires, dénonçant le gel du point d'indice et l'insuffisance des hausses précédentes face à l'inflation. Environ 170 manifestations sont prévues en France. Après 4 jours dans le pays, de Paris à Lourdes puis Metz, le pape Léon XIV a achevé sa visite dans l'Hexagone. Il décollera au soir pour Rome, où il doit regagner le Vatican. On poursuit avec Mediapart qui affirme avoir identifié des propos antisémites et complotistes dans des échanges privés datant de 2013 attribués à Jordan Bardella. Le président du Rassemblement National conteste lui formellement leur authenticité et parle de faux grossiers. La cour d'appel de Versailles va réexaminer demain la qualification des faits reprochés aux policiers poursuivis dans l'affaire Naël. Sa défense demande une requalification en violence ayant entraîné la mort sans intention de la donner et un non-lieu. La famille de Naël, au contraire, demande que les faits restent qualifiés de meurtre. Rachida Dati risque 4 ans de prison, dont 2 fermes sous bracelet électronique, ainsi que 450 000 euros d'amende et 5 ans d'inéligibilité. Le parquet national financier en effet requis ses peines contre la ministre de la Culture, jugée à Paris pour corruption passive et trafic d'influence passif dans l'affaire Renault-Nissan. On continue avec l'humoriste Greg Guillotin, accusé de violence conjugale par une ancienne compagne qui a été placée en garde à vue ce matin dans l'Essonne. L'humoriste avait reconnu début septembre certains faits qui lui sont reprochés tout en disant avoir honte. Et enfin du football, l'équipe de France affronte la Belgique ce soir à 20h45 dans le cadre de la deuxième journée de Ligue.

0: des Nations.
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2: Bonjour à toutes et à tous, on débute avec du cyclisme et c'est un champion du monde auquel on ne s'attendait pas forcément qui revêt la tunique arc-en-ciel ce lundi matin. L'américain de la team UAE, Brandon McNulty, qui a remporté la course en ligne à Montréal hier soir. Victoire en solitaire pour le coureur de 27 ans après avoir tenu pendant plus de 2 tours en fin de course. Celui qui est habituellement un coéquipier modèle de Tadej Pogacar s'est échappé à une 30aine de kilomètres de l'arrivée. Il était poursuivi par les favoris mais s'impose finalement devant Michael Matthews et Mathieu Van Der Poel. Le français Paul Sexas, perclus de crampes, termine à un peu plus de 2 minutes 47 à la 15e place. Chez les femmes, c'est Demi Vollering qui s'est imposée au sprint face à Katarzyna Nevadova. La première française, Juliette Berthet, termine 5e à 39 secondes de la championne du monde. En foot, ce deuxième match à la tête des Bleus pour Zinedine Zidane. Les Français sont en Belgique ce soir. Ils affrontent les Diables Rouges à 20h45 au stade du Roi Baudouin à Bruxelles. Le sélectionneur devra opérer une large revue d'effectifs avec les probables titularisations de Kalulu à droite de la défense, Loïc Jacquet dans l'axe, Diouf à gauche, mais aussi Lucas Dacuña au milieu de terrain et Esteban Le Poll en attaque. Rencontre du groupe 1, la Turquie sera opposée à l'Italie. Et hier soir, les Pays-Bas se sont imposés 2-1 en Serbie. À la surprise générale, l'Allemagne s'est inclinée à domicile 1-0 face à la Grèce. Et puis notez la victoire du Portugal 2-1 en Norvège. En rugby, Antoine Dupont et le Stade Toulousain ont battu Montpellier 40-18 hier soir en clôture de la 4e journée de Top 14. Dupont, Tamac et Teddy Thomas ont chacun inscrit un doublé, un succès qui permet aux Toulousains de prendre la tête au classement. Et puis en basket, première victoire en championnat pour l'ASVEL de Tony Parker, succès 97-85 sur le parquet de Cholet. Enfin en tennis, Louise Boisson repêchée au tournoi d'Adana en Turquie. Elle est lucky loser et affrontera Lucia Bronzetti au premier tour. Voilà, c'est la fin de ce flash. Très belle journée de sport à toutes et à tous.
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5: Bonsoir, au procès de Rachida Dati et de Carlos Ghosn pour corruption et trafic d'influence, le parquet national financier a requis 4 ans de prison, dont 2 ans ferme, aménageable et 2 ans avec sursis contre l'ancienne ministre, ainsi que 450 000 euros d'amende, soit la moitié des honoraires perçus dans son activité de lobbying pour Ono Nissan au Parlement européen entre 2009 et 2013. Antoine Bouquier, l'avocat de la maire du 7e arrondissement de Paris, se dit sidéré par ces demandes de peine. Il estime qu'il s'agit d'une mort civile. Sébastien Lecornu a dénoncé une surenchère irresponsable d'élus de la France insoumise qui appelle à étendre le mouvement de blocus des lycées en Île-de-France. De leur côté, les ministres de l'Intérieur et de l'Éducation ont prévenu que les forces de l'ordre interviendraient en cas de violence et de blocage total des établissements. On en sait un peu plus concernant la mort de 3 personnes à bord d'une embarcation qui tentait une traversée de la Manche. Ce matin, les victimes sont 2 femmes et 1 enfant de 10 ans. Les décès auraient été provoqués par un piétinement dans l'embarcation. Après les incendies de cet été, la facture s'élève à 11 millions d'euros pour le conseil départemental de la Gironde, a annoncé son président Jean-Luc Glaize en séance plénière. Le conseil départemental ne pourra pas régler la totalité de la note et en appelle à l'État pour recevoir une aide exceptionnelle. Au total, 42 000 hectares ont brûlé cet été dans le département. Ce week-end, les gendarmes de Haute-Savoie ont arrêté un automobiliste qui a été contrôlé à 312 km/h sur la 40 dans la vallée de l'Arve. C'est tout simplement le plus gros excès de vitesse enregistré en France, selon les gendarmes. Après l'application de la marche technique, la vitesse retenue est de 300 km/h, soit 170 km/h au-dessus de la vitesse autorisée. C'est la fin de ce flash. Une bonne fin de journée à notre écoute.
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D'ailleurs, Laurent Nunez. Plusieurs personnes ont été blessées, dont 12 policiers, 8 personnels enseignants et une douzaine de lycéens. Le ministre dénonce des violences urbaines et des individus cagoulés et armés de projectiles. Les forces de l'ordre qui seront aussi sur le qui-vive demain, puisque les syndicats estiment que 40% des enseignants du premier degré seront en grève. Ils réclament notamment une revalorisation des salaires, dénonçant le gel du point d'indice et l'insuffisance des hausses précédentes face à l'inflation. Environ 170 manifestations sont prévues en France. Après 4 jours dans le pays, de Paris à Lourdes puis Metz, le pape Léon XIV a achevé sa visite dans l'Hexagone. Il décollera au soir et pour Rome, où il doit regagner le Vatican. On poursuit avec Mediapart qui affirme avoir identifié des propos antisémites et complotistes dans des échanges privés datant de 2013 attribués à Jordan Bardella. Le président du Rassemblement National conteste lui formellement leur authenticité et parle de faux grossiers. La cour d'appel de Versailles va réexaminer demain la qualification des faits reprochés aux policiers poursuivis dans l'affaire Naël. Sa défense demande une requalification en violence ayant entraîné la mort sans intention de la donner et un non-lieu. La famille de Naël, au contraire, demande que les faits restent qualifiés de meurtre. Rachida Dati risque 4 ans de prison, dont 2 fermes sous bracelet électronique, ainsi que 450 000 euros d'amende et 5 ans d'inéligibilité. Le parquet national financier en effet requis ses peines contre la ministre de la Culture, jugée à Paris.

0: reconnu début septembre certains faits que lui sont reprochés tout en disant avoir honte. Et enfin du football, l'équipe de France affronte la Belgique ce soir à 20h45 dans le cadre de la deuxième journée de Ligue des Nations.
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2: Bonjour à toutes et à tous, on débute avec du cyclisme et c'est un champion du monde auquel on ne s'attendait pas forcément qui revêt la tunique arc-en-ciel ce lundi matin. L'américain de la team UAE, Brandon McNulty, qui a remporté la course en ligne à Montréal hier soir. Victoire en solitaire pour le coureur de 27 ans après avoir tenu pendant plus de 2 tours en fin de course. Celui qui est habituellement un coéquipier modèle de Tadej Pogacar s'est échappé à une trentaine de kilomètres de l'arrivée. Il était poursuivi par les favoris mais s'impose finalement devant Michael Matthews et Mathieu Van Der Poel. Le français Paul Sexas, perclus de crampes, termine à un peu plus de 2 minutes 47 à la 15e place. Chez les femmes, c'est Demi Vollering qui s'est imposée au sprint face à Katarzyna Niewadowa. La première française, Juliette Berthet, termine 5e à 39 secondes de la championne du monde. En foot, ce deuxième match à la tête des Bleus pour Zinedine Zidane. Les Français sont en Belgique ce soir. Ils affrontent les Diables Rouges à 20h45 au stade du Roi Baudouin à Bruxelles. Le sélectionneur devrait opérer une large revue d'effectifs avec les probables titularisations de Kalulu à droite de la défense, Loïc Jacquet dans l'axe, Diouf à gauche, mais aussi Lucas Dacuña au milieu de terrain et Esteban Le Poll en attaque. Rencontre du groupe 1, la Turquie sera opposée à l'Italie. Et hier soir, les Pays-Bas se sont imposés 2-1 en Serbie. À la surprise générale, l'Allemagne s'est inclinée à domicile 1-0 face à la Grèce. Et puis notez la victoire du Portugal 2-1 en Norvège. En rugby, Antoine Dupont et le Stade Toulousain ont battu Montpellier 40-18 hier soir en clôture de la 4e journée de Top 14. Dupont, Tamac et Teddy Thomas ont chacun inscrit un doublé, un succès qui permet aux Toulousains de prendre la tête au classement. Et puis en basket, première victoire en championnat pour l'ASVEL de Tony Parker, succès 97-85 sur le parquet de Cholet. Enfin en tennis, Loïs Boisson repêché au tournoi d'Adana en Turquie. Elle est lucky loser et affrontera Lucia Bronzetti au premier tour. Voilà, c'est la fin de ce flash. Très belle journée de sport à toutes et à tous.
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5: Bonsoir, au procès de Rachida Dati et de Carlos Ghosn pour corruption et trafic d'influence, le parquet national financier a requis 4 ans de prison, dont 2 ans fermes aménageables et 2 ans avec sursis contre l'ancienne ministre, ainsi que 450 000 euros d'amende, soit la moitié des honoraires perçus, dont son activité de lobbying pour Renault Nissan au Parlement européen entre 2009 et 2013. Antoine Bocquier, l'avocat de la maire du 7e arrondissement de Paris, se dit sidéré par ces demandes de peine. Il estime qu'il s'agit d'une mort civile. Sébastien Cornu a dénoncé une surenchère irresponsable d'élus de la France insoumise qui appelle à étendre le mouvement de blocus des lycées en Île-de-France. De leur côté, les ministres de l'Intérieur et de l'Éducation ont prévenu que les forces de l'ordre interviendraient en cas de violence et de blocage total des établissements. On en sait un peu plus concernant la mort de 3 personnes à bord d'une embarcation qui tentait une traversée de la Manche. Ce matin, les victimes sont 2 femmes et un enfant de 10 ans. Les décès auraient été provoqués par un piétinement dans l'embarcation. Après les incendies de cet été, la facture s'élève à 11 millions d'euros pour le conseil départemental de la Gironde, a annoncé son président Jean-Luc Glaise en séance plénière. Le conseil départemental ne pourra pas régler la totalité de la note et on appelle l'État pour recevoir une aide exceptionnelle. Au total, 42 000 hectares ont brûlé cet été dans le département. Ce week-end, les gendarmes de Haute-Savoie ont arrêté un automobiliste qui a été contrôlé à 312 km/h sur la 40 dans la vallée de l'Arve. C'est tout simplement le plus gros excès de vitesse enregistré en France, selon les gendarmes. Après l'application de la marche technique, la vitesse retenue est de 300 km/h, soit 170 km/h au-dessus de la vitesse autorisée. C'est la fin de ce flash. Une bonne fin de journée à notre écoute.
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policiers, 8 personnels enseignants et une douzaine de lycéens. Le ministre dénonce des violences urbaines et des individus cagoulés et armés de projectiles. Les forces de l'ordre qui seront aussi sur le qui-vive demain, puisque les syndicats estiment que 40% des enseignants du premier degré seront en grève. Ils réclament notamment une revalorisation des salaires, dénonçant le gel du point d'indice et l'insuffisance des hausses précédentes face à l'inflation. Environ 170 manifestations sont prévues en France. Après 4 jours dans le pays, de Paris à Lourdes puis Metz, le pape Léon XIV a achevé sa visite dans l'Hexagone. Il décollera au soir pour Rome, où il doit regagner le Vatican. On poursuit avec Mediapart qui affirme avoir identifié des propos antisémites et complotistes dans des échanges privés datant de 2013 attribués à Jordan Bardella. Le président du Rassemblement National conteste lui formellement leur authenticité et parle de faux grossiers. La cour d'appel de Versailles va réexaminer demain la qualification des faits reprochés aux policiers poursuivis dans l'affaire Naël. Sa défense demande une requalification en violence ayant entraîné la mort sans intention de la donner et un non-lieu. La famille de Naël, au contraire, demande que les faits restent qualifiés de meurtre. Rachida Dati risque 4 ans de prison, dont 2 fermes sous bracelet électronique, ainsi que 450 000 euros d'amende et 5 ans d'inéligibilité. Le parquet national financier en effet requis ses peines contre la ministre de la Culture, jugée à Paris.

0: connu. Début septembre, certains faits que lui sont reprochés tout en disant avoir honte. Et enfin du football, l'équipe de France affronte la Belgique ce soir à 20h45 dans le cadre de la deuxième journée de Ligue des Nations.
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2: Bonjour à toutes et à tous, on débute avec du cyclisme et c'est un champion du monde auquel on ne s'attendait pas forcément qui revêt la tunique arc-en-ciel ce lundi matin. L'américain de la team UAE, Brandon McNulty, qui a remporté la course en ligne à Montréal hier soir. Victoire en solitaire pour le coureur de 27 ans après avoir tenu pendant plus de 2 tours en fin de course. Celui qui est habituellement un coéquipier modèle de Tadej Pogacar s'est échappé à une trentaine de kilomètres de l'arrivée. Il était poursuivi par les favoris mais s'impose finalement devant Michael Matthews et Mathieu Van Der Poel. Le français Paul Sexas perd plus de crampes, termine à un peu plus de 2 minutes 47 à la 15e place. Chez les femmes, c'est Demi Vollering qui s'est imposée au sprint face à Katarzyna Niewadowa. La première française, Juliette Berthet, termine 5e à 39 secondes de la championne du monde. En foot, ce deuxième match à la tête des Bleus pour Zinedine Zidane. Les Français sont en Belgique ce soir. Ils affrontent les Diables Rouges à 20h45 au stade du Roi Baudouin à Bruxelles. Le sélectionneur devrait opérer une large revue d'effectifs avec les probables titularisations de Kalulu à droite de la défense, Loïc Jacquet dans l'axe, Diouf à gauche, mais aussi Lucas Dacuña au milieu de terrain et Esteban Le Poll en attaque. Rencontre du groupe 1, la Turquie sera opposée à l'Italie. Et hier soir, les Pays-Bas se sont imposés 2-1 en Serbie. À la surprise générale, l'Allemagne s'est inclinée à domicile 1-0 face à la Grèce. Et puis notez la victoire du Portugal 2-1 en Norvège. En rugby, Antoine Dupont et le Stade Toulousain ont battu Montpellier 40-18 hier soir en clôture de la 4e journée de Top 14. Dupont, Tamac et Teddy Thomas ont chacun inscrit un doublé, un succès qui permet aux Toulousains de prendre la tête au classement. Et puis en basket, première victoire en championnat pour l'ASVEL de Tony Parker, succès 97-85 sur le parquet de Cholet. Enfin en tennis, Loïse Boisson repêché au tournoi d'Adana en Turquie. Elle est lucky loser et affrontera Lucia Bronzetti au premier tour. Voilà, c'est la fin de ce flash. Très belle journée de sport à toutes et à tous.
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5: Bonsoir, au procès de Rachida Dati et de Carlos Ghosn pour corruption et trafic d'influence, le parquet national financier a requis 4 ans de prison, dont 2 ans fermes aménageables et 2 ans avec sursis contre l'ancienne ministre, ainsi que 450 000 euros d'amende, soit la moitié des honoraires perçus, dont son activité de lobbying pour Renault Nissan au Parlement européen entre 2009 et 2013. Antoine Bocquier, l'avocat de la maire du 7e arrondissement de Paris, se dit sidéré par ces demandes de peine. Il estime qu'il s'agit d'une mort civile. Sébastien Cornu a dénoncé une surenchère irresponsable d'élus de la France insoumise qui appelle à étendre le mouvement de blocus des lycées en Île-de-France. De leur côté, les ministres de l'Intérieur et de l'Éducation ont prévenu que les forces de l'ordre interviendraient en cas de violence et de blocage total des établissements. On en sait un peu plus concernant la mort de 3 personnes à bord d'une embarcation qui tentait une traversée de la Manche. Ce matin, les victimes sont 2 femmes et un enfant de 10 ans. Les décès auraient été provoqués par un piétinement dans l'embarcation. Après les incendies de cet été, la facture s'élève à 11 millions d'euros pour le conseil départemental de la Gironde, a annoncé son président Jean-Luc Glaise en séance plénière. Le conseil départemental ne pourra pas régler la totalité de la note et on appelle l'État pour recevoir une aide exceptionnelle. Au total, 42 000 hectares ont brûlé cet été dans le département. Ce week-end, les gendarmes de Haute-Savoie ont arrêté un automobiliste qui a été contrôlé à 312 km/h sur la 40 dans la vallée de l'Arve. C'est tout simplement le plus gros excès de vitesse enregistré en France, selon les gendarmes. Après l'application de la marche technique, la vitesse retenue est de 300 km/h, soit 170 km/h au-dessus de la vitesse autorisée. C'est la fin de ce flash. Une bonne fin de journée à notre écoute.
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0: policiers, 8 personnels enseignants et une douzaine de lycéens. Le ministre dénonce des violences urbaines et des individus cagoulés et armés de projectiles. Les forces de l'ordre qui seront aussi sur le qui-vive demain, puisque les syndicats estiment que 40% des enseignants du premier degré seront en grève. Ils réclament notamment une revalorisation des salaires, dénonçant le gel du point d'indice et l'insuffisance des hausses précédentes face à l'inflation. Environ 170 manifestations sont prévues en France. Après 4 jours dans le pays, de Paris à Lourdes puis Metz, le pape Léon XIV a achevé sa visite dans l'Hexagone. Il décollera au soir et pour Rome, où il doit regagner le Vatican. On poursuit avec Mediapart qui affirme avoir identifié des propos antisémites et complotistes dans des échanges privés datant de 2013 attribués à Jordan Bardella. Le président du Rassemblement National conteste lui formellement leur authenticité et parle de faux grossiers. La cour d'appel de Versailles va réexaminer demain la qualification des faits reprochés aux policiers poursuivis dans l'affaire Naël. Sa défense demande une requalification en violence ayant entraîné la mort sans intention de la donner et un non-lieu. La famille de Naël, au contraire, demande que les faits restent qualifiés de meurtre. Rachida Dati risque 4 ans de prison, dont 2 fermes sous bracelet électronique, ainsi que 450 000 euros d'amende et 5 ans d'inéligibilité. Le parquet national financier en effet requis ses peines contre la ministre de la Culture, jugée à Paris pour corruption passive et trafic d'influence passif dans l'affaire Renault-Nissan. On continue avec l'humoriste Greg Guillotin, accusé de violence conjugale par une ancienne compagne qui a été placée en garde à vue ce matin dans l'Essonne. L'humoriste avait reconnu début septembre certains faits qui lui sont reprochés tout en disant avoir honte. Et enfin du football, l'équipe de France affronte la Belgique ce soir à 20h45 dans le cadre de la deuxième journée de Ligue des Nations.
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2: Bonjour à toutes et à tous, on débute avec du cyclisme et c'est un champion du monde auquel on ne s'attendait pas forcément qui revêt la tunique arc-en-ciel ce lundi matin. L'américain de la team UAE, Brandon McNulty, qui a remporté la course en ligne à Montréal hier soir. Victoire en solitaire pour le coureur de 27 ans après avoir tenu pendant plus de 2 tours en fin de course. Celui qui est habituellement un coéquipier modèle de Tadej Pogacar s'est échappé à une trentaine de kilomètres de l'arrivée. Il était poursuivi par les favoris mais s'impose finalement devant Michael Matthews et Mathieu Van Der Poel. Le français Paul Sexas perd plus de crampes, termine à un peu plus de 2 minutes 47 à la 15e place. Chez les femmes, c'est Demi Vollering qui s'est imposée au sprint face à Katarzyna Niewiadowska. La première française, Juliette Berthet, termine 5e à 39 secondes de la championne du monde. En foot, ce deuxième match à la tête des Bleus pour Zinedine Zidane. Les Français sont en Belgique ce soir. Ils affrontent les Diables Rouges à 20h45 au stade du Roi Baudouin à Bruxelles. Le sélectionneur devrait opérer une large revue d'effectifs avec les probables titularisations de Kalulu à droite de la défense, Loïc Jacquet dans l'axe, Diouf à gauche, mais aussi Lucas Dacuña au milieu de terrain et Esteban Le Poll en attaque. Rencontre du groupe 1, la Turquie sera opposée à l'Italie. Et hier soir, les Pays-Bas se sont imposés 2-1 en Serbie. À la surprise générale, l'Allemagne s'est inclinée à domicile 1-0 face à la Grèce. Et puis notez la victoire du Portugal 2-1 en Norvège. En rugby, Antoine Dupont et le Stade Toulousain ont battu Montpellier 40-18 hier soir en clôture de la 4e journée de Top 14. Dupont, Tamac et Teddy Thomas ont chacun inscrit un doublé, un succès qui permet aux Toulousains de prendre la tête au classement. Et puis en basket, première victoire en championnat pour l'ASVEL de Tony Parker, succès 97-85 sur le parquet de Cholet. Enfin en tennis, Loïse Boisson repêché au tournoi d'Adana en Turquie. Elle est lucky loser et affrontera Lucia Bronzetti au premier tour. Voilà, c'est la fin de ce flash. Très belle journée de sport à toutes et à tous.
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5: Bonsoir, au procès de Rachida Dati et de Carlos Ghosn pour corruption et trafic d'influence, le parquet national financier a requis 4 ans de prison, dont 2 ans fermes aménageables et 2 ans avec sursis contre l'ancienne ministre, ainsi que 450 000 euros d'amende, soit la moitié des honoraires perçus, dont son activité de lobbying pour Renault-Nissan au Parlement européen entre 2009 et 2013. Antoine Bocquier, l'avocat de la maire du 7e arrondissement de Paris, se dit sidéré par ces demandes de peine. Il estime qu'il s'agit d'une mort civile. Sébastien Cornu a dénoncé une surenchère irresponsable d'élus de la France Insoumise qui appelle à étendre le mouvement de blocus des lycées en Île-de-France. De leur côté, les ministres de l'Intérieur et de l'Éducation ont prévenu que les forces de l'ordre interviendraient en cas de violence et de blocage total des établissements. On en sait un peu plus concernant la mort de trois personnes à bord d'une embarcation qui tentait une traversée de la Manche. Ce matin, les victimes sont deux femmes et un enfant de 10 ans. Les décès auraient été provoqués par un piétinement dans l'embarcation. Après les incendies de cet été, la facture s'élève à 11 millions d'euros pour le conseil départemental de la Gironde, a annoncé son président Jean-Luc Glaize en séance plénière. Le conseil départemental ne pourra pas régler la totalité de la note et on appelle à l'État pour recevoir une aide exceptionnelle. Au total, 42 000 hectares ont brûlé cet été dans le département. Ce week-end, les gendarmes de Haute-Savoie ont arrêté un automobiliste qui a été contrôlé à 312 km/h sur la 40 dans la vallée de l'Arve. C'est tout simplement le plus gros excès de vitesse enregistré en France, selon les gendarmes. Après l'application de la marge technique, la vitesse retenue est de 300 km/h, soit 170 km/h au-dessus de la vitesse autorisée. C'est la fin de ce flash. Une bonne fin de journée à notre écoute.
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6: Bonjour, appel à la grève ce mardi dans la fonction publique. Les syndicats protestent contre le nouveau gel du point d'indice envisagé par le gouvernement pour 2027. Quelques 170 manifestations sont prévues à travers la France. Les transports fonctionnent quasi normalement, à l'exception de quelques lignes TER et Transilien. Écoles et collèges vont connaître des perturbations avec 40% de grévistes dans le primaire, tandis que les urgences hospitalières resteront assurées. Et puis, 164 personnes ont été interpellées hier lors du mouvement de blocage de lycées, selon le ministre de l'Intérieur, Laurent Nunez. Plusieurs personnes ont été blessées, dont 12 policiers, 8 personnels enseignants et une douzaine de lycéens. Le ministre de l'Éducation nationale, Édouard Geffray, dénonce des violences commises par des personnes extérieures. Jordan Bardella dans la tourmente. Selon une enquête de Mediapart, le président du Rassemblement national aurait tenu des propos à caractère antisémite et complotiste dans des échanges privés entre 2013 et 2015. L'intéressé dénonce fermement de faux grossiers et une opération de barbouzerie. Il a annoncé porter plainte en diffamation. La gauche réclame sa démission, tandis que Marine Le Pen dénonce une manœuvre pour déstabiliser son camp. Côté justice, le procès pour corruption de Rachida Dati s'est achevé hier. L'ex-ministre sera fixé sur son sort le 21 janvier. Elle a maintenu ne pas avoir fait de lobbying au Parlement européen pour Renault-Nissan. Et puis une lourde peine pour François Bayrou. 2 ans de prison avec sursis, 50 000 euros d'amende et 3 ans d'inéligibilité ont été requis en appel contre le patron du Modem dans l'affaire des assistants d'eurodéputés. L'accusation dénonce une pratique systémique entre 2005 et 2017. François Bayrou, relaxé en première instance, dénonce des accusations non fondées et souligne l'absence de tout élément nouveau apporté par le parquet. Le méga-feu de Somos a été déclaré éteint, c'était hier.
7: 6 heures.
6: 2 mois de lutte, la préfecture de la Gironde a annoncé la fin du sinistre qui a ravagé 42 000 hectares dans les Landes de Gascogne. En Ukraine, la Russie a de nouveau bombardé Kiev, touchant notamment une académie des sciences et un centre médical. En fin du football, l'équipe de France de Zinedine Zidane a remporté son match contre la Belgique hier soir. Score final 1-0 à Bruxelles en Ligue des Nations.
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6: Bonjour, appel à la grève ce mardi dans la fonction publique. Les syndicats protestent contre le nouveau gel du point d'indice envisagé par le gouvernement pour 2027. Quelques 170 manifestations sont prévues à travers la France. Les transports fonctionnent quasi normalement, à l'exception de quelques lignes TER et Transilien. Écoles et collèges vont connaître des perturbations avec 40% de grévistes dans le primaire, tandis que les urgences hospitalières resteront assurées. Et puis, 164 personnes ont été interpellées hier lors du mouvement de blocage de lycées, selon le ministre de l'Intérieur, Laurent Nunez. Plusieurs personnes ont été blessées, dont 12 policiers, 8 personnels enseignants et une douzaine de lycéens. Le ministre de l'Éducation nationale, Édouard Geffray, dénonce des violences commises par des personnes extérieures. Jordan Bardella dans la tourmente. Selon une enquête de Mediapart, le président du Rassemblement national aurait tenu des propos à caractère antisémite et complotiste dans des échanges privés entre 2013 et 2015. L'intéressé dénonce fermement de faux grossiers et une opération de barbouzerie. Il a annoncé porter plainte en diffamation. La gauche réclame sa démission, tandis que Marine Le Pen dénonce une manœuvre pour déstabiliser son camp. Côté justice, le procès pour corruption de Rachida Dati s'est achevé hier. L'ex-ministre sera fixé sur son sort le 21 janvier. Elle a maintenu ne pas avoir fait de lobbying au Parlement européen pour Renault-Nissan. Et puis une lourde peine pour François Bayrou. 2 ans de prison avec sursis, 50 000 euros d'amende et 3 ans d'inéligibilité ont été requis en appel contre le patron du Modem dans l'affaire des assistants d'eurodéputés. L'accusation dénonce une pratique systémique entre 2005 et 2017. François François Bayrou, relaxé en première instance, dénonce des accusations non fondées et souligne l'absence de tout élément nouveau apporté par le parquet. Le méga-feu de Somos a été déclaré éteint, c'était hier. Après plus de 2 mois de lutte, la préfecture de la Gironde a annoncé la fin du sinistre qui a ravagé 42 000 hectares dans les Landes de Gascogne. En Ukraine, la Russie a de nouveau bombardé Kiev, touchant notamment une académie des sciences et un centre médical. En fin du football, l'équipe de France de Zinedine Zidane a remporté son match contre la Belgique hier soir, score final 1-0 à Bruxelles en Ligue des Nations.
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7: Bon mardi avec nous, nous sommes le 29 septembre 2026. Bonne fête aux Michel qui sont à l'honneur, ne les oubliez pas. Et bon anniversaire aussi à vous, les natifs du 29 septembre. Sachez que vous êtes le même jour que Justin Nuzuka, le chanteur fête ses 37 ans. Enfin, le célèbre Schmilblick était lancé un 29 septembre 1969, il y a 57 ans. Lancement d'un nouveau jeu à l'époque à la télé animé par Guy Lux. Le principe consistait à partir de réponses et à des questions affirmatives simples fournies par le présentateur de deviner le nom d'un objet à partir de quelques-unes de ses caractéristiques déjà rendues publiques. Et un jeu ensuite devenu mythique et notamment bien sûr repris par Coluche dans un célèbre sketch. Bon mardi 29 septembre 2026 avec nous.
6: C'est un ciel mitigé qui est attendu pour ce mardi sur l'ensemble de l'Hexagone avec pas mal de nuages au centre du pays et puis un ciel légèrement voilé partout ailleurs avec tout de même quelques jolies éclaircies. Quelques précipitations sont également annoncées.

0: à Biarritz et jusqu'à 31 à Ajaccio.
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2: Bonjour à toutes et à tous, on débute avec du cyclisme et c'est un champion du monde auquel on ne s'attendait pas forcément, qui revêt la tunique arc-en-ciel ce lundi matin. L'américain de la team UAE, Brandon McNulty, qui a remporté la course en ligne à Montréal hier soir, victoire en solitaire pour le coureur de 27 ans après avoir tenu pendant plus de 2 tours en fin de course. Celui qui est habituellement un coéquipier modèle de Tadej Pogacar s'est échappé à une trentaine de kilomètres de l'arrivée. Il était poursuivi par les favoris mais s'impose finalement devant Michael Matthews et Mathieu Van Der Poel. Le français Paul Sexas, perclus de crampes, termine à un peu plus de 2 minutes 47 à la 15e place. Chez les femmes, c'est Demi Vollering qui s'est imposée au sprint face à Katarzyna Niewiadowska. La première française, Juliette Berthet, termine 5e à 39 secondes de la championne du monde. En foot, ce deuxième match à la tête des Bleus pour Zinedine Zidane. Les Français sont en Belgique ce soir. Ils affrontent les Diables Rouges à 20h45 au stade du Roi Baudouin à Bruxelles. Le sélectionneur devrait opérer une large revue d'effectifs avec les probables titularisations de Kalulu à droite de la défense, Loïc Jacquet dans l'axe, Diouf à gauche, mais aussi Lucas Dacuña au milieu de terrain et Esteban Le Poll en attaque. Rencontre du groupe 1, la Turquie sera opposée à l'Italie. Et hier soir, les Pays-Bas se sont imposés 2-1 en Serbie. À la surprise générale, l'Allemagne s'est inclinée à domicile 1-0 face à la Grèce. Et puis notez la victoire du Portugal 2-1 en Norvège. En rugby, Antoine Dupont et le Stade Toulousain ont battu Montpellier 40-18 hier soir en clôture de la 4e journée de Top 14. Dupont, Tamac et Teddy Thomas ont chacun inscrit un doublé, un succès qui permet aux Toulousains de prendre la tête au classement. Et puis en basket, première victoire en championnat pour l'ASVEL de Tony Parker, succès 97-85 sur le parquet de Cholet. Enfin en tennis, Louise Boisson repêchée au tournoi d'Adana en Turquie, elle est lucky loser et affrontera Lucia Bronzetti au premier tour. Voilà, c'est la fin de ce flash. Très belle journée de sport à toutes et à tous.
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4: Bonsoir, au procès de Rachida Dati et de Carlos Ghosn pour corruption et trafic d'influence, le parquet national financier a requis 4 ans de prison, dont 2 ans fermes aménageables et 2 ans avec sursis contre l'ancienne ministre, ainsi que 450 000 euros d'amende, soit la moitié des honoraires perçus dans son activité de lobbying pour Ononissan au Parlement européen entre 2009 et 2013. Antoine Bocquier, l'avocat de la maire du 7e arrondissement de Paris, se dit sidéré par ces demandes de peine. Il estime qu'il s'agit d'une mort civile. Sébastien Lecornu a dénoncé une surenchère irresponsable d'élus de la France insoumise qui appelle à étendre le mouvement de blocus des lycées en Île-de-France. De leur côté, les ministres de l'Intérieur et de l'Éducation ont prévenu que les forces de l'ordre interviendraient en cas de violence et de blocage total des établissements. On en sait un peu plus concernant la mort de 3 personnes à bord d'une embarcation qui tentait une traversée de la Manche. Ce matin, les victimes sont 2 femmes et un enfant de 10 ans. Les décès auraient été provoqués par un piétinement dans l'embarcation. Après les incendies de cet été, la facture s'élève à 11 millions d'euros pour le conseil départemental de la Gironde, a annoncé son président Jean-Luc Glaize en séance plénière. Le conseil départemental ne pourra pas régler la totalité de la note et on appelle l'État pour recevoir une aide exceptionnelle. Au total, 42 000 hectares ont brûlé cet été dans le département. Ce week-end, les gendarmes de Haute-Savoie ont arrêté un automobiliste qui a été contrôlé à 312 km/h sur la 40 dans la vallée de l'Arve. C'est tout simplement le plus gros excès de vitesse enregistré en France, selon les gendarmes. Après l'application de la marge technique, la vitesse retenue est de 300 km/h, soit 170 km/h au-dessus de la vitesse autorisée. C'est la fin de ce flash. Une bonne fin de journée à notre écoute.
5: Bonjour, bienvenue dans l'actualité musicale de cette semaine. Et l'actu forcément marquée cette semaine avec le grand

Son nouvel album s'appelle Volatile. Il sort ce vendredi. Il compte 13 titres pour un peu moins de 47 minutes de musique. On y retrouve ce titre que vous entendez partout sur la radio, peu importe, mais aussi un duo avec Christophe Willem sur La Pompadour. Zazie sera d'ailleurs particulièrement présente dans l'actualité avec des séances dédicaces organisées à la FNAC Montparnasse ce 2 octobre de 18h30 à 20h. Et puis, si vous préférez la voir sur scène, elle a déjà annoncé une nouvelle tournée française avec notamment un passage à l'Olympia en juin 2027. Allez, on termine avec Christophe Maé qui est sur les routes de France depuis le 26 septembre au Zénith de Rouen, le 27 à l'Antares du Mans et ce 2 octobre vendredi au Zénith de Pau. Excellente semaine, bonne journée avec nous. 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

0: C'est le temps d'analyser les petits messages que certaines personnes vous envoient. Taureau, vous avancez sereinement sans vous poser trop de questions. Gémeaux, vous risquez de provoquer un conflit sans le vouloir, votre langue est parfois trop pendue. Cancer, la reprise semble avoir été plus difficile que vous ne le pensiez, mais vous aurez assez de courage pour la surmonter. Lion, vous êtes d'attaque sur tous les plans et votre sourire est un exemple de bonne humeur. Vierge, prenez bien le temps de la réflexion avant de vous lancer dans une affaire financière. Balance, faites le pour et le contre dans les affaires sensibles du moment à traiter. Scorpion, c'est le bon moment pour vous inscrire dans un club sportif pour entretenir cette forme olympique que vous avez actuellement. Sagittaire, une personne nuisible aimerait bien venir troubler la paix dans votre famille. Capricorne, vous aurez ce sentiment d'être submergé par les tâches et les responsabilités. Verseau, la reprise du rythme de travail risque d'être compliquée encore pendant quelques jours. Et Poisson, vous ferez sensation auprès de vos supérieurs et vous marquerez les points nécessaires dès aujourd'hui.
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2: Bonjour, appel à la grève ce mardi dans la fonction publique. Les syndicats protestent contre le nouveau gel du point d'indice envisagé par le gouvernement pour 2027. Quelques 170 manifestations sont prévues à travers la France. Les transports fonctionnent quasi normalement, à l'exception de quelques lignes TER et Transilien. Écoles et collèges vont connaître des perturbations avec 40% de grévistes dans le primaire, tandis que les urgences hospitalières resteront assurées. Et puis, 164 personnes ont été interpellées hier lors du mouvement de blocage de lycées, selon le ministre de l'Intérieur, Laurent Nunez. Plusieurs personnes ont été blessées, dont 12 policiers, 8 personnels enseignants et une douzaine de lycéens. Le ministre de l'Éducation nationale, Édouard Geffray, dénonce des violences commises par des personnes extérieures. Jordan Bardella dans la tourmente. Selon une enquête de Mediapart, le président du Rassemblement national aurait tenu des propos à caractère antisémite et complotiste dans des échanges privés entre 2013 et 2015. L'intéressé dénonce fermement de faux grossiers et une opération de barbouzerie. Il a annoncé porter plainte en diffamation. La gauche réclame sa démission, tandis que Marine Le Pen dénonce une manœuvre pour déstabiliser son camp. Côté justice, le procès pour corruption de Rachida Dati s'est achevé hier. L'ex-ministre sera fixé sur son sort le 21 janvier. Elle a maintenu ne pas avoir fait de lobbying au Parlement européen pour Renault-Nissan. Et puis une lourde peine pour François Bayrou. 2 ans de prison avec sursis, 50 000 euros d'amende et 3 ans d'inéligibilité ont été requis en appel contre le patron du Modem dans l'affaire des assistants d'eurodéputés. L'accusation dénonce une pratique systémique entre 2005 et 2017. François Bayrou, relaxé en première instance, dénonce des accusations non fondées et souligne l'absence de tout élément nouveau apporté par le parquet. Le méga-feu de Somos a été déclaré éteint, c'était hier. Après plus de 2 mois de lutte, la préfecture de la Gironde a annoncé la fin du sinistre qui a ravagé 42 000 hectares dans les Landes de Gascogne. En Ukraine, la Russie a de nouveau bombardé Kiev, touchant notamment une académie des sciences et un centre médical. En fin du football, l'équipe de France de Zinedine Zidane a remporté son match contre la Belgique hier soir, score final 1-0 à Bruxelles en Ligue des Nations.
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3: Bon mardi avec nous, nous sommes le 29 septembre 2026, bonne fête aux Michel qui sont à l'honneur, ne les oubliez pas. Et bon anniversaire aussi à vous les natifs du 29 septembre, sachez que vous êtes le même jour que Justin Nuzuka, le chanteur fête ses 37 ans. Enfin, le célèbre Schmilblick était lancé un 29 septembre 1969, il y a 57 ans. Lancement d'un nouveau jeu à l'époque à la télé animé par Guy Lux. Le principe consistait à partir de réponses et à des questions affirmatives simples fournies par le présentateur de deviner le nom d'un objet à partir de quelques-unes de ses caractéristiques déjà rendu public, et un jeu ensuite devenu mythique, et notamment bien sûr repris par Coluche dans un célèbre sketch. Bon mardi 29 septembre 2026 avec nous.
2: C'est un ciel mitigé qui est attendu pour ce mardi sur l'ensemble de l'Hexagone avec pas mal de nuages au centre du pays et puis un ciel légèrement voilé partout ailleurs avec tout de même quelques jolies éclaircies. Quelques précipitations sont également annoncées.

0: à Biarritz et jusqu'à 31 à Ajaccio.
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2: Bonjour à toutes et à tous, on débute avec du cyclisme et c'est un champion du monde auquel on ne s'attendait pas forcément qui revêt la tunique arc-en-ciel ce lundi matin. L'américain de la team UAE, Brandon McNulty, qui a remporté la course en ligne à Montréal hier soir. Victoire en solitaire pour le coureur de 27 ans après avoir tenu pendant plus de 2 tours en fin de course. Celui qui est habituellement un coéquipier modèle de Tadej Pogacar s'est échappé à une trentaine de kilomètres de l'arrivée. Il était poursuivi par les favoris mais s'impose finalement devant Michael Matthews et Mathieu Van Der Poel. Le français Paul Sexas, perclus de crampes, termine à un peu plus de 2 minutes 47 à la 15e place. Chez les femmes, c'est Demi Vollering qui s'est imposée au sprint face à Katarzyna Niewiadowska. La première française, Juliette Berthet, termine 5e à 39 secondes de la championne du monde. En foot, ce deuxième match à la tête des Bleus pour Zinedine Zidane. Les Français sont en Belgique ce soir. Ils affrontent les Diables Rouges à 20h45 au stade du Roi Baudouin à Bruxelles. Le sélectionneur devrait opérer une large revue d'effectifs avec les probables titularisations de Kalulu à droite de la défense, Loïc Jacquet dans l'axe, Diouf à gauche, mais aussi Lucas Dacuña au milieu de terrain et Esteban Le Poll en attaque. Dans l'autre rencontre du groupe 1, la Turquie sera opposée à l'Italie. Et hier soir, les Pays-Bas se sont imposés 2-1 en Serbie. À la surprise générale, l'Allemagne s'est inclinée à domicile 1-0 face à la Grèce. Et puis notez la victoire du Portugal 2-1 en Norvège. En rugby, Antoine Dupont et le Stade Toulousain ont battu Montpellier 40-18 hier soir en clôture de la 4e journée de Top 14. Dupont, Tamac et Teddy Thomas ont chacun inscrit un doublé, un succès qui permet aux Toulousains de prendre la tête au classement. Et puis en basket, première victoire en championnat pour l'ASVEL de Tony Parker, succès 97-85 sur le parquet de Cholet. Enfin en tennis, Loïse Boisson repêché au tournoi d'Adana en Turquie. Elle est lucky loser et affrontera Lucia Bronzetti au premier tour. Voilà, c'est la fin de ce flash. Très belle journée de sport à toutes et à tous.
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5: Bonsoir, au procès de Rachida Dati et de Carlos Ghosn pour corruption et trafic d'influence, le parquet national financier a requis 4 ans de prison, dont 2 ans fermes aménageables et 2 ans avec sursis contre l'ancienne ministre, ainsi que 450 000 euros d'amende, soit la moitié des honoraires perçus dans son activité de lobbying pour Renault Nissan au Parlement européen entre 2009 et 2013. Antoine Bocquier, l'avocat de la maire du 7e arrondissement de Paris, se dit sidéré par ces demandes de peine. Il estime qu'il s'agit d'une mort civile. Sébastien Lecornu a dénoncé une surenchère irresponsable d'élus de la France insoumise qui appelle à étendre le mouvement de blocus des lycées en Île-de-France. De leur côté, les ministres de l'Intérieur et de l'Éducation ont prévenu que les forces de l'ordre interviendraient en cas de violence et de blocage total des établissements. On en sait un peu plus concernant la mort de 3 personnes à bord d'une embarcation qui tentait une traversée de la Manche. Ce matin, les victimes sont 2 femmes et un enfant de 10 ans. Les décès auraient été provoqués par un piétinement dans l'embarcation. Après les incendies de cet été, la facture s'élève à 11 millions d'euros pour le conseil départemental de la Gironde, a annoncé son président Jean-Luc Glaize en séance plénière. Le conseil départemental ne pourra pas régler la totalité de la note et on appelle à l'État pour recevoir une aide exceptionnelle. Au total, 42 000 hectares ont brûlé cet été dans le département. Ce week-end, les gendarmes de Haute-Savoie ont arrêté un automobiliste qui a été contrôlé à 312 km/h sur la 40 dans la vallée de l'Arve. C'est tout simplement le plus gros excès de vitesse enregistré en France, selon les gendarmes. Après l'application de la marge technique, la vitesse retenue est de 300 km/h, soit 170 km/h au-dessus de la vitesse autorisée. C'est la fin de ce flash. Une bonne fin de journée à notre écoute.
6: Bonjour, bienvenue dans l'actualité musicale de cette semaine. Et l'actu forcément marquée cette semaine avec...

0: Son nouvel album s'appelle Volatile. Il sort ce vendredi. Il compte 13 titres pour un peu moins de 47 minutes de musique. On y retrouve ce titre que vous entendez partout sur la radio, peu importe, mais aussi un duo avec Christophe Willem sur la Pompadour. Zazie sera d'ailleurs particulièrement présent dans l'actualité avec des séances dédicaces organisées à la FNAC Montparnasse ce 2 octobre de 18h30 à 20h. Et puis, si vous préférez la voir sur scène, elle a déjà annoncé une nouvelle tournée française avec notamment un passage à l'Olympia en juin 2027. Allez, on termine avec Christophe Maé qui est sur les routes de France depuis le 26 septembre au Zénith de Rouen, le 27 à l'Antares du Mans et ce 2 octobre vendredi au Zénith de Pau. Excellente semaine, bonne journée avec nous.
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2: Votre horoscope de ce mardi 29 septembre. Bélier, prenez le temps d'analyser les petits messages que certaines personnes vous envoient. Taureau, vous avancez sereinement sans vous poser trop de questions. Gémeaux, vous risquez de provoquer un conflit sans le vouloir. Votre langue est parfois trop pendue. Cancer, la reprise semble avoir été plus difficile que vous ne le pensiez, mais vous aurez assez de courage pour la surmonter. Lion, vous êtes d'attaque sur tous les plans et votre sourire est un exemple de bonne humeur. Vierge, prenez bien le temps de la réflexion avant de vous lancer dans une affaire financière. Balance, faites le pour et le contre dans les affaires sensibles du moment à traiter. Scorpion, c'est le bon moment pour vous inscrire dans un club sportif pour entretenir cette forme olympique que vous avez actuellement. Sagittaire, une personne nuisible aimerait bien venir troubler la paix dans votre famille. Capricorne, vous aurez ce sentiment d'être submergé par les tâches et les responsabilités. Verseau, la reprise du rythme de travail risque d'être compliquée encore pendant quelques jours. Et Poisson, vous ferez sensation auprès de vos supérieurs et vous marquerez les points nécessaires dès aujourd'hui.
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4: Bonjour, appel à la grève ce mardi dans la fonction publique. Les syndicats protestent contre le nouveau gel du point d'indice envisagé par le gouvernement pour 2027. Quelques 170 manifestations sont prévues à travers la France. Les transports fonctionnent quasi normalement, à l'exception de quelques lignes TER et Transilien. Écoles et collèges vont connaître des perturbations avec 40% de grévistes dans le primaire, tandis que les urgences hospitalières resteront assurées. Et puis 164 personnes ont été interpellées hier lors du mouvement de blocage de lycées, selon le ministre de l'Intérieur, Laurent Nunez. Plusieurs personnes ont été blessées, dont 12 policiers, 8 personnels enseignants et une douzaine de lycéens. Le ministre de l'Éducation nationale, Édouard Geffray, dénonce des violences commises par des personnes extérieures. Jordan Bardella dans la tourmente. Selon une enquête de Mediapart, le président du Rassemblement national aurait tenu des propos à caractère antisémite et complotiste dans des échanges privés entre 2013 et 2015. L'intéressé dénonce fermement de faux grossiers et une opération de barbouzerie. Il a annoncé porter plainte en diffamation. La gauche réclame sa démission, tandis que Marine Le Pen dénonce une manœuvre pour déstabiliser son camp. Côté justice, le procès pour corruption de Rachida Dati s'est achevé hier. L'ex-ministre sera fixé sur son sort le 21 janvier. Elle a maintenu ne pas avoir fait de lobbying au Parlement européen pour Renault-Nissan. Et puis une lourde peine pour François Bayrou. 2 ans de prison avec sursis, 50 000 euros d'amende et 3 ans d'inéligibilité ont été requis en appel contre le patron du Modem dans l'affaire des assistants d'eurodéputés. L'accusation dénonce une pratique systémique entre 2005 et 2017. François Bayrou, relaxé en première instance, dénonce des accusations non fondées et souligne l'absence de tout élément nouveau apporté par le parquet. Le méga-feu de Somos a été déclaré éteint, c'était hier. Après plus de 2 mois de lutte, la préfecture de la Gironde a annoncé la fin du sinistre qui a ravagé 42 000 hectares dans les Landes de Gascogne. En Ukraine, la Russie a de nouveau bombardé Kiev, touchant notamment une académie des sciences et un centre médical. En fin du football, l'équipe de France de Zinedine Zidane a remporté son match contre la Belgique hier soir, score final 1-0 à Bruxelles en Ligue des Nations.
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0: Bon mardi avec nous, nous sommes le 29 septembre 2026. Bonne fête aux Michel qui sont à l'honneur, ne les oubliez pas. Et bon anniversaire aussi à vous les natifs du 29 septembre. Sachez que vous êtes le même jour que Justin Nuzuka, le chanteur fête ses 37 ans. Enfin, le célèbre Schmilblick était lancé un 29 septembre 1969, il y a 57 ans. Lancement d'un nouveau jeu à l'époque à la télé animé par Guy Lux. Le principe consistait à partir de réponses et à des questions affirmatives simples fournies par le présentateur de deviner le nom d'un objet à partir de quelques-unes de ses caractéristiques. Déjà déjà rendu public et un jeu ensuite devenu mythique et notamment bien sûr repris par Coluche dans un célèbre sketch. Bon mardi 29 septembre 2026 avec nous.
4: C'est un ciel mitigé qui est attendu pour ce mardi sur l'ensemble de l'Hexagone avec pas mal de nuages au centre du pays et puis un ciel légèrement voilé partout ailleurs avec tout de même quelques jolies éclaircies. Quelques précipitations sont également annoncées.

0: degrés à Biarritz et jusqu'à 31 à Ajaccio.
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2: Bonjour à toutes et à tous, on débute avec du cyclisme et c'est un champion du monde auquel on ne s'attendait pas forcément qui revêt la tunique arc-en-ciel ce lundi matin. L'américain de la team UAE, Brandon McNulty, qui a remporté la course en ligne à Montréal hier soir, victoire en solitaire pour le coureur de 27 ans après avoir tenu pendant plus de 2 tours en fin de course. Celui qui est habituellement un coéquipier modèle de Tadej Pogacar s'est échappé à une trentaine de kilomètres de l'arrivée. Il était poursuivi par les favoris mais s'impose finalement devant Michael Matthews et Mathieu Van Der Poel. Le français Paul Sexas, perclus de crampes, termine à un peu plus de 2 minutes 47 à la 15e place. Chez les femmes, c'est Demi Vollering qui s'est imposée au sprint face à Katarzyna Nevadova. La première française, Juliette Berthet, termine 5e à 39 secondes de la championne du monde. En foot, deuxième match à la tête des Bleus pour Zinedine Zidane. Les Français sont en Belgique ce soir. Ils affrontent les Diables Rouges à 20h45 au stade du Roi Baudouin à Bruxelles. Le sélectionneur devrait opérer une large revue d'effectifs avec les probables titularisations de Kalulu à droite de la défense, Loïc Jacquet dans l'axe, Diouf à gauche, mais aussi Lucas Dacuña au milieu de terrain et Esteban Le Poll en attaque. Rencontre du groupe 1, la Turquie sera opposée à l'Italie. Et hier soir, les Pays-Bas se sont imposés 2-1 en Serbie. À la surprise générale, l'Allemagne s'est inclinée à domicile 1-0 face à la Grèce. Et puis notez la victoire du Portugal 2-1 en Norvège. En rugby, Antoine Dupont et le Stade Toulousain ont battu Montpellier 40-18 hier soir en clôture de la 4e journée de Top 14. Dupont, Tamac et Teddy Thomas ont chacun inscrit un doublé, un succès qui permet aux Toulousains de prendre la tête au classement. Et puis en basket, première victoire en championnat pour l'ASVEL de Tony Parker, succès 97-85 sur le parquet de Cholet. Enfin en tennis, Louise Boisson repêchée au tournoi d'Adana en Turquie. Elle est lucky loser et affrontera Lucia Bronzetti au premier tour. Voilà, c'est la fin de ce flash. Très belle journée de sport à toutes et à tous.
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3: Bonsoir, au procès de Rachida Dati et de Carlos Ghosn pour corruption et trafic d'influence, le parquet national financier a requis 4 ans de prison, dont 2 ans fermes aménageables et 2 ans avec sursis contre l'ancienne ministre, ainsi que 450 000 euros d'amende, soit la moitié des honoraires perçus dans son activité de lobbying pour Ononissan au Parlement européen entre 2009 et 2013. Antoine Bouquier, l'avocat de la maire du 7e arrondissement de Paris, se dit sidéré par ces demandes de peine. Il estime qu'il s'agit d'une mort civile. Sébastien Lecornu a dénoncé une surenchère irresponsable d'élus de la France insoumise qui appelle à étendre le mouvement de blocus des lycées en Île-de-France. De leur côté, les ministres de l'Intérieur et de l'Éducation ont prévenu que les forces de l'ordre interviendraient en cas de violence et de blocage total des établissements. On en sait un peu plus concernant la mort de 3 personnes à bord d'une embarcation qui tentait une traversée de la Manche. Ce matin, les victimes sont 2 femmes et un enfant de 10 ans. Les décès auraient été provoqués par un piétinement dans l'embarcation. Après les incendies de cet été, la facture s'élève à 11 millions d'euros pour le conseil départemental de la Gironde, a annoncé son président Jean-Luc Glaize en séance plénière. Le conseil départemental ne pourra pas régler la totalité de la note et on appelle l'État pour recevoir une aide exceptionnelle. Au total, 42 000 hectares ont brûlé cet été dans le département. Ce week-end, les gendarmes de Haute-Savoie ont arrêté un automobiliste qui a été contrôlé à 312 km/h sur la 40 dans la vallée de l'Arve. C'est tout simplement le plus gros excès de vitesse enregistré en France, selon les gendarmes. Après l'application de la marche technique, la vitesse retenue est de 300 km/h, soit 170 km/h au-dessus de la vitesse autorisée. C'est la fin de ce flash. Une bonne fin de journée à notre écoute.
4: Bonjour, bienvenue dans l'actualité musicale de cette semaine. Et l'actu forcément marquée cette semaine avec le grand

Son nouvel album s'appelle Volatile. Il sort ce vendredi. Il compte 13 titres pour un peu moins de 47 minutes de musique. On y retrouve ce titre que vous entendez partout sur la radio, peu importe, mais aussi un duo avec Christophe Willem sur la Pompadour. Zazie sera d'ailleurs particulièrement présent dans l'actualité avec des séances dédicaces organisées à la FNAC Montparnasse ce 2 octobre de 18h30 à 20h. Et puis, si vous préférez la voir sur scène, elle a déjà annoncé une nouvelle tournée française avec notamment un passage à l'Olympia en juin 2027. Allez, on termine avec Christophe Maé qui est sur les routes de France depuis le 26 septembre au Zénith de Rouen, le 27 à l'Antares du Mans et ce 2 octobre vendredi au Zénith de Pau. Excellente semaine, bonne journée avec nous. 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

0: Prenez le temps d'analyser les petits messages que certaines personnes vous envoient. Taureau, vous avancez sereinement sans vous poser trop de questions. Gémeaux, vous risquez de provoquer un conflit sans le vouloir, votre langue est parfois trop pendue. Cancer, la reprise semble avoir été plus difficile que vous ne le pensiez, mais vous aurez assez de courage pour la surmonter. Lion, vous êtes d'attaque sur tous les plans et votre sourire est un exemple de bonne humeur. Vierge, prenez bien le temps de la réflexion avant de vous lancer dans une affaire financière. Balance, faites le pour et le contre dans les affaires sensibles du moment à traiter. Scorpion, c'est le bon moment pour vous inscrire dans un club sportif pour entretenir cette forme olympique que vous avez actuellement. Sagittaire, une personne nuisible aimerait bien venir troubler la paix dans votre famille. Capricorne, vous aurez ce sentiment d'être submergé par les tâches et les responsabilités. Verseau,
1: 6h30.
0: Le travail risque d'être compliqué encore pendant quelques jours. Et Poisson, vous ferez sensation auprès de vos supérieurs et vous marquerez les points nécessaires dès aujourd'hui.
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3: Bonjour, appel à la grève ce mardi dans la fonction publique. Les syndicats protestent contre le nouveau gel du point d'indice envisagé par le gouvernement pour 2027. Quelques 170 manifestations sont prévues à travers la France. Les transports fonctionnent quasi normalement, à l'exception de quelques lignes TER et transilien. Écoles et collèges vont connaître des perturbations avec 40% de grévistes dans le primaire, tandis que les urgences hospitalières resteront assurées. Et puis 164 personnes ont été interpellées hier lors du mouvement de blocage. De lycée, selon le ministre de l'Intérieur, Laurent Nunez. Plusieurs personnes ont été blessées, dont 12.

0: Rachida Dati s'est achevée hier. L'ex-ministre sera fixée sur son sort le 21 janvier. Elle a maintenu ne pas avoir fait de lobbying au Parlement européen pour Renault-Nissan. Et puis une lourde peine pour François Bayrou. 2 ans de prison avec sursis, 50 000 euros d'amende et 3 ans d'inéligibilité ont été requis en appel contre le patron du Modem dans l'affaire des assistants d'eurodéputés. L'accusation dénonce une pratique systémique entre 2005 et 2017. François Bayrou, relaxé en première instance, dénonce des accusations non fondées et souligne l'absence de tout élément nouveau apporté par le parquet. Le méga-feu de Somos a été déclaré éteint, c'était hier. Après plus de 2 mois de lutte, la préfecture de la Gironde a annoncé la fin du sinistre qui a ravagé 42 000 hectares dans les Landes de Gascogne. En Ukraine, la Russie a de nouveau bombardé Kiev, touchant notamment une académie des sciences et un centre médical. En fin du football, l'équipe de France de Zinedine Zidane a remporté son match contre la Belgique hier soir, score final 1-0 à Bruxelles en Ligue des Nations.
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2: Bon mardi avec nous, nous sommes le 29 septembre 2026, bonne fête aux Michel qui sont à l'honneur, ne les oubliez pas. Et bon anniversaire aussi à vous les natifs du 29 septembre, sachez que vous êtes les mêmes jours que Justin Nuzuka, le chanteur fête ses 37 ans. Enfin, le célèbre Schmilblick était lancé un 29 septembre 1969, il y a 57 ans. Lancement d'un nouveau jeu à l'époque à la télé animé par Guy Lux. Le principe consistait à partir de réponses et à des questions affirmatives simples fournies par le présentateur de deviner le nom d'un objet à partir de quelques-unes de ses caractéristiques déjà rendu public et un jeu ensuite devenu mythique et notamment bien sûr repris par Coluche dans un célèbre sketch. Bon mardi 29 septembre 2026 avec nous.
0: C'est un ciel mitigé qui est attendu pour ce mardi sur l'ensemble de l'Hexagone avec pas mal de nuages au centre du pays et puis un ciel légèrement voilé partout ailleurs avec tout de même quelques jolies éclaircies. Quelques précipitations sont également annoncées.

0: degrés à Biarritz et jusqu'à 31 à Ajaccio.
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2: Bonjour à toutes et à tous, on débute avec du cyclisme et c'est un champion du monde auquel on ne s'attendait pas forcément qui revêt la tunique arc-en-ciel ce lundi matin. L'américain de la team UAE, Brandon McNulty, qui a remporté la course en ligne à Montréal hier soir. Victoire en solitaire pour le coureur de 27 ans après avoir tenu pendant plus de 2 tours en fin de course. Celui qui est habituellement un coéquipier modèle de Tadej Pogacar s'est échappé à une trentaine de kilomètres de l'arrivée. Il était poursuivi par les favoris mais s'impose finalement devant Michael Matthews et Mathieu Van Der Poel. Le français Paul Sexas, perclus de crampes, termine à un peu plus de 2 minutes 47 à la 15e place. Chez les femmes, c'est Demi Vollering qui s'est imposée au sprint face à Katarzyna Niewiadowa. La première française, Juliette Berthet, termine 5e à 39 secondes de la championne du monde. En foot, ce deuxième match à la tête des Bleus pour Zinedine Zidane. Les Français sont en Belgique ce soir. Ils affrontent les Diables Rouges à 20h45 au stade du Roi Baudouin à Bruxelles. Le sélectionneur devrait opérer une large revue d'effectifs avec les probables titularisations de Kalulu à droite de la défense, Loïc Jacquet dans l'axe, Diouf à gauche, mais aussi Lucas Dacuña au milieu de terrain et Esteban Le Poll en attaque. Rencontre du groupe 1, la Turquie sera opposée à l'Italie. Et hier soir, les Pays-Bas se sont imposés 2-1 en Serbie. À la surprise générale, l'Allemagne s'est inclinée à domicile 1-0 face à la Grèce. Et puis notez la victoire du Portugal 2-1 en Norvège. En rugby, Antoine Dupont et le Stade Toulousain ont battu Montpellier 40-18 hier soir en clôture de la 4e journée de Top 14. Dupont, Tamac et Teddy Thomas ont chacun inscrit un doublé, un succès qui permet aux Toulousains de prendre la tête au classement. Et puis en basket, première victoire en championnat pour l'ASVEL de Tony Parker, succès 97-85 sur le parquet de Cholet. Enfin en tennis, Loïse Boisson repêché au tournoi d'Adana en Turquie. Elle est lucky loser et affrontera Lucia Bronzetti au premier tour. Voilà, c'est la fin de ce flash. Très belle journée de sport à toutes et à tous.
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5: Bonsoir, au procès de Rachida Dati et de Carlos Ghosn pour corruption et trafic d'influence, le parquet national financier a requis 4 ans de prison, dont 2 ans fermes aménageables et 2 ans avec sursis contre l'ancienne ministre, ainsi que 450 000 euros d'amende, soit la moitié des honoraires perçus dans son activité de lobbying pour Renault Nissan au Parlement européen entre 2009 et 2013. Antoine Bouquier, l'avocat.

0: L'avocat de la maire du 7e arrondissement de Paris se dit sidéré par ces demandes de peine. Il estime qu'il s'agit d'une mort civile. Sébastien Lecornu a dénoncé une surenchère irresponsable d'élus de la France insoumise qui appelle à étendre le mouvement de blocus des lycées en Ile-de-France. De leur côté, les ministres de l'Intérieur et de l'Éducation ont prévenu que les forces de l'ordre interviendraient en cas de violence et de blocage total des établissements. On en sait un peu plus concernant la mort de 3 personnes à bord d'une embarcation qui tentait une traversée de la Manche. Ce matin, les victimes sont 2 femmes et un enfant de 10 ans. Les décès auraient été provoqués par un piétinement dans l'embarcation. Après les incendies de cet été, la facture s'élève à 11 millions d'euros pour le conseil départemental de la Gironde, a annoncé son président Jean-Luc Glaize en séance plénière. Le conseil départemental ne pourra pas régler la totalité de la note et on appelle à l'État pour recevoir une aide exceptionnelle. Au total, 42 000 hectares ont brûlé cet été dans le département. Ce week-end, les gendarmes de Haute-Savoie ont arrêté un automobiliste qui a été contrôlé à 312 km/h sur la 40 dans la vallée de l'Arve. C'est tout simplement le plus gros excès de vitesse enregistré en France, selon les gendarmes. Après l'application de la marge technique, la vitesse retenue est de 300 km/h, soit 170 km/h au-dessus de la vitesse autorisée. C'est la fin de ce flash. Une bonne fin de journée à notre écoute.
1: Bonjour, bienvenue dans l'actualité musicale de cette semaine. Et l'actu forcément marquée cette semaine avec le grand

0: s'appelle Volatile. Il sort ce vendredi, il compte 13 titres pour un peu moins de 47 minutes de musique. On y retrouve ce titre que vous entendez partout sur les radios, peu importe, mais aussi un duo avec Christophe Willem sur La Pompadour. Zazie sera d'ailleurs particulièrement présente dans l'actualité avec des séances dédicaces organisées à la FNAC Montparnasse ce 2 octobre de 18h30 à 20h. Et puis, si vous préférez la voir sur scène, elle a déjà annoncé une nouvelle tournée française avec notamment un passage à l'Olympia en juin 2027. Allez, on termine avec Christophe Maé qui est sur les routes de France depuis le 26 septembre au Zénith de Rouen, le 27 à l'Antares du Mans et ce 2 octobre vendredi au Zénith de Pau. Excellente semaine, bonne journée avec nous.
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2: Votre horoscope de ce mardi 29 septembre. Bélier, prenez le temps d'analyser les petits messages que certaines personnes vous envoient. Taureau, vous avancez sereinement sans vous poser trop de questions. Gémeaux, vous risquez de provoquer un conflit sans le vouloir. Votre langue est parfois trop pendue. Cancer, la reprise semble avoir été plus difficile que vous ne le pensiez, mais vous aurez assez de courage pour la surmonter. Lion, vous êtes d'attaque sur tous les plans et votre sourire est un exemple de bonne humeur. Vierge, prenez bien le temps de la réflexion avant de vous lancer dans une affaire financière. Balance, faites le pour et le contre dans les affaires sensibles du moment à traiter. Scorpion, c'est le bon moment pour vous inscrire dans un club sportif pour entretenir cette forme olympique que vous avez actuellement. Sagittaire, une personne nuisible aimerait bien venir troubler la paix dans votre famille. Capricorne, vous aurez ce sentiment d'être submergé par les tâches et les responsabilités. Verseau, la reprise du rythme de travail risque d'être compliquée encore pendant quelques jours. Et Poisson, vous ferez sensation auprès de vos supérieurs et vous marquerez les points nécessaires dès aujourd'hui.
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4: Bonjour, appel à la grève ce mardi dans la fonction publique. Les syndicats protestent contre le nouveau gel du point d'indice envisagé par le gouvernement pour 2027. Quelques 170 manifestations sont prévues à travers la France. Les transports fonctionnent quasi normalement, à l'exception de quelques lignes TER et Transilien. Écoles et collèges vont connaître des perturbations avec 40% de grévistes dans le primaire, tandis que les urgences hospitalières resteront assurées. Et puis 164 personnes ont été interpellées hier lors du mouvement de blocage de lycées, selon le ministre de l'Intérieur, Laurent Nunez. Plusieurs personnes ont été blessées, dont 12 policiers, 8 personnels enseignants et une douzaine de lycéens. Le ministre de l'Éducation nationale, Édouard Geffray, dénonce des violences commises par des personnes extérieures. Jordan Bardella dans la tourmente. Selon une enquête de Mediapart, le président du Rassemblement national aurait tenu des propos à caractère antisémite et complotiste dans des échanges privés entre 2013 et 2015. L'intéressé dénonce fermement de faux grossiers et une opération de barbouzerie. Il a annoncé porter plainte en diffamation. La gauche réclame sa démission, tandis que Marine Le Pen dénonce une manœuvre pour déstabiliser son camp. Côté justice, le procès pour corruption de Rachida Dati s'est achevé hier. L'ex-ministre sera fixé sur son sort le 21 janvier. Elle a maintenu ne pas avoir fait de lobbying au Parlement européen pour Renault Nissan. Et puis une lourde peine pour François Bayrou. 2 ans de prison avec sursis, 50 000 euros d'amende et 3 ans d'inéligibilité ont été requis en appel contre le patron du Modem dans l'affaire des assistants d'eurodéputés. L'accusation dénonce une pratique systémique entre 2005 et 2017. François Bayrou, relaxé en première instance, dénonce des accusations non fondées et souligne l'absence de tout élément nouveau apporté par le parquet. Le méga-feu de Somos a été déclaré éteint. C'était hier. Après plus de 2 mois de lutte, la préfecture de la Gironde a annoncé la fin du sinistre qui a ravagé 42 000 hectares dans les Landes de Gascogne. En Ukraine, la Russie a de nouveau bombardé Kiev, touchant notamment une académie des sciences et un centre médical. En fin du football, l'équipe de France de Zinedine Zidane a remporté son match contre la Belgique hier soir. Score final 1-0 à Bruxelles en Ligue des Nations.
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0: Bon mardi avec nous, nous sommes le 29 septembre 2026. Bonne fête aux Michel qui sont à l'honneur, ne les oubliez pas. Et bon anniversaire aussi à vous les natifs du 29 septembre. Sachez que vous êtes le même jour que Justin Nuzuka, le chanteur fête ses 37 ans. Enfin, le célèbre Schmilblick était lancé un 29 septembre 1969, il y a 57 ans. Lancement d'un nouveau jeu à l'époque à la télé animé par Guy Lux. Le principe consistait à partir de réponses et à des questions affirmatives simples fournies par le présentateur de deviner le nom d'un objet à partir de quelques-unes de ses caractéristiques. Déjà rendu public et un jeu ensuite devenu mythique et notamment bien sûr repris par Coluche dans un célèbre sketch. Bon mardi 29 septembre 2026 avec nous.
4: C'est un ciel mitigé qui est attendu pour ce mardi sur l'ensemble de l'Hexagone avec pas mal de nuages au centre du pays et puis un ciel légèrement voilé ici partout ailleurs avec tout de même quelques jolies éclaircies. Quelques précipitations sont également annoncées.

0: Et à Biarritz, c'est jusqu'à 31 à Ajaccio.
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2: Bonjour à toutes et à tous, on débute avec du cyclisme et c'est un champion du monde auquel on ne s'attendait pas forcément qui revêt la tunique arc-en-ciel ce lundi matin. L'américain de la team UAE, Brandon McNulty, qui a remporté la course en ligne à Montréal hier soir, victoire en solitaire pour le coureur de 27 ans après avoir tenu pendant plus de 2 tours en fin de course. Celui qui est habituellement un coéquipier modèle de Tadej Pogacar s'est échappé à une trentaine de kilomètres de l'arrivée. Il était poursuivi par les favoris mais s'impose finalement devant Michael Matthews et Mathieu Van Der Poel. Le français Paul Sexas, perclu de crampes, termine à un peu plus de 2 minutes 47 à la 15e place. Chez les femmes, c'est Demi Vollering qui s'est imposée au sprint face à Katarzyna Nevadova. La première française, Juliette Berthet, termine 5e à 39 secondes de la championne du monde. En foot, ce deuxième match à la tête des Bleus pour Zinedine Zidane. Les Français sont en Belgique ce soir. Ils affrontent les Diables Rouges à 20h45 au stade du Roi Baudouin à Bruxelles. Le sélectionneur devrait opérer une large revue d'effectifs avec les probables titularisations de Kalulu à droite de la défense, Loïc Jacquet dans l'axe, Diouf à gauche, mais aussi Lucas Dacuña au milieu de terrain et Esteban Le Poll en attaque. Rencontre du groupe 1, la Turquie sera opposée à l'Italie. Et hier soir, les Pays-Bas se sont imposés 2-1 en Serbie. À la surprise générale, l'Allemagne s'est inclinée à domicile 1-0 face à la Grèce. Et puis notez la victoire du Portugal 2-1 en Norvège. En rugby, Antoine Dupont et le Stade Toulousain ont battu Montpellier 40-18 hier soir en clôture de la 4e journée de Top 14. Dupont, Tamac et Teddy Thomas ont chacun inscrit un doublé, un succès qui permet aux Toulousains de prendre la tête au classement. Et puis en basket, première victoire en championnat pour l'ASVEL de Tony Parker, succès 97-85 sur le parquet de Cholet. Enfin en tennis, Loïse Boisson repêché au tournoi d'Adana en Turquie. Elle est lucky loser et affrontera Lucia Bronzetti au premier tour. Voilà, c'est la fin de ce flash. Très belle journée de sport à toutes et à tous.
3: Charles de Gaulle naît en 1890 à Lille, dans une famille catholique et patriote. Il choisit très tôt la carrière militaire. Pendant la Première Guerre mondiale, il est blessé et fait prisonnier. Il développe déjà une vision moderne de l'armée et de la France. En 1940, face à la défaite, il refuse l'armistice. Depuis Londres, il lance l'appel du 18 juin. Il invite les Français à résister et devient le chef de la France libre. Durant la guerre, il incarne l'espoir et l'unité nationale. En 1944, il dirige le gouvernement provisoire. Il restaure l'État et la démocratie. Mais en 1946, il quitte le pouvoir, en désaccord avec les institutions de la 4e République. En 1958, lors de la crise algérienne, il revient. Il fonde la 5e République et devient son premier président. Il règle la guerre d'Algérie par les accords d'Évian. Il modernise l'économie et renforce l'indépendance nationale. Il dote la France de l'arme nucléaire et s'oppose à l'hégémonie américaine. En mai 1968, la contestation étudiante et sociale fragilise son pouvoir. Un an plus tard, après l'échec d'un référendum, il démissionne. Charles de Gaulle se retire à Colombey-les-Deux-Églises. Il meurt en novembre 1970. Son héritage est immense. Il reste le symbole de la résistance, de la grandeur et de l'indépendance française.
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4: Bonsoir, au procès de Rachida Dati et de Carlos Ghosn pour corruption et trafic d'influence, le parquet national financier a requis 4 ans de prison, dont 2 ans ferme, aménageable et 2 ans avec sursis contre l'ancienne ministre, ainsi que 450 000 euros d'amende, soit la moitié des honoraires perçus dans son activité de lobbying pour Ono Nissan au Parlement européen entre 2009 et 2013. Antoine Bouquier, l'avocat de la maire du 7e arrondissement de Paris, se dit sidéré par ces demandes de peine. Il estime qu'il s'agit d'une mort civile. Sébastien Lecornu a dénoncé une surenchère irresponsable d'élus de la France insoumise qui appelle à étendre le mouvement de blocus des lycées en Ile-de-France. De leur côté, les ministres de l'Intérieur et de l'Éducation ont prévenu que les forces de l'ordre interviendraient en cas de violence et de blocage total des établissements. On en sait un peu plus concernant la mort de 3 personnes à bord d'une embarcation qui tentait une traversée de la Manche. Ce matin, les victimes sont 2 femmes et 1 enfant de 10 ans. Les décès auraient été provoqués par un piétinement dans l'embarcation. Après les incendies de cet été, la facture s'élève à 11 millions d'euros pour le conseil départemental de la Gironde, a annoncé son président Jean-Luc Glaize en séance plénière. Le conseil départemental ne pourra pas régler la totalité de la note et on appelle à l'État pour recevoir une aide exceptionnelle. Au total, 42 000 hectares ont brûlé cet été dans le département. Ce week-end, les gendarmes de Haute-Savoie ont arrêté un automobiliste qui a été contrôlé à 312 km/h sur la 40 dans la vallée de l'Arve. C'est tout simplement le plus gros excès de vitesse enregistré en France, selon les gendarmes. Après l'application de la marge technique, la vitesse retenue est de 300 km/h, soit 170 km/h au-dessus de la vitesse autorisée. C'est la fin de ce flash. Une bonne fin de journée à notre écoute.
5: Bonjour, bienvenue dans l'actualité musicale de cette semaine et l'actu forcément marquée cette semaine avec

nouvel album s'appelle Volatile. Il sort ce vendredi, il compte 13 titres pour un peu moins de 47 minutes de musique. On y retrouve ce titre que vous entendez partout sur les radios, peu importe, mais aussi un duo avec Christophe Willem sur La Pompadour. Zazie sera d'ailleurs particulièrement présente dans l'actualité avec des séances dédicaces organisées à la FNAC Montparnasse ce 2 octobre de 18h30 à 20h. Et puis, si vous préférez la voir sur scène, elle a déjà annoncé une nouvelle tournée française avec notamment un passage à l'Olympia en juin 2027. Allez, on termine avec Christophe Maé qui est sur les routes de France depuis le 26 septembre au Zénith de Rouen, le 27 à l'Antares du Mans et ce 2 octobre vendredi au Zénith de Pau. Excellente semaine, bonne journée avec nous.

0: Prenez le temps d'analyser les petits messages que certaines personnes vous envoient. Taureau, vous avancez sereinement sans vous poser trop de questions. Gémeaux, vous risquez de provoquer un conflit sans le vouloir. Votre langue est parfois trop pendue. Cancer, la reprise semble avoir été plus difficile que vous ne le pensiez, mais vous aurez assez de courage pour la surmonter. Lion, vous êtes d'attaque sur tous les plans et votre sourire est un exemple de bonne humeur. Vierge, prenez bien le temps de la réflexion avant de vous lancer dans une affaire financière. Balance, faites le pour et le contre dans les affaires sensibles du moment à traiter. Scorpion, c'est le bon moment pour vous inscrire dans un club sportif pour entretenir cette forme olympique que vous avez actuellement. Sagittaire, une personne nuisible aimerait bien venir troubler la paix dans votre famille. Capricorne, vous aurez ce sentiment d'être submergé par les tâches et les responsabilités. Verseau, la reprise du rythme de travail risque d'être compliquée encore pendant quelques jours. Et Poissons, vous ferez sensation auprès de vos supérieurs et vous marquerez les points nécessaires dès aujourd'hui.
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2: Bonjour, appel à la grève ce mardi dans la fonction publique. Les syndicats protestent contre le nouveau gel du point d'indice envisagé par le gouvernement pour 2027. Quelques 170 manifestations sont prévues à travers la France. Les transports fonctionnent quasi normalement, à l'exception de quelques lignes TER et Transilien. Écoles et collèges vont connaître des perturbations avec 40% de grévistes dans le primaire, tandis que les urgences hospitalières resteront assurées. Et puis, 164 personnes ont été interpellées hier lors du mouvement de blocage de lycée, selon le ministre de l'Intérieur, Laurent Nunez. Plusieurs personnes ont été blessées, dont 12 policiers, 8 personnels enseignants et une douzaine de lycéens. Le ministre de l'Éducation nationale, Édouard Geffray, dénonce des violences commises par des personnes extérieures. Jordan Bardella dans la tourmente. Selon une enquête de Mediapart, le président du Rassemblement national aurait tenu des propos à caractère antisémite et complotiste dans des échanges privés entre 2013 et 2015. L'intéressé dénonce fermement de faux grossiers et une opération de barbouzerie. Il a annoncé porter plainte en diffamation. La gauche réclame sa démission, tandis que Marine Le Pen dénonce une manœuvre pour déstabiliser son camp. Côté justice, le procès pour corruption de Rachida Dati s'est achevé hier. L'ex-ministre sera fixé sur son sort le 21 janvier. Elle a maintenu ne pas avoir fait de lobbying au Parlement européen pour Renault-Nissan. Et puis une lourde peine pour François Bayrou. 2 ans de prison avec sursis, 50 000 euros d'amende et 3 ans d'inéligibilité ont été requis en appel contre le patron du Modem dans l'affaire des assistants d'eurodéputés. L'accusation dénonce une pratique systémique entre 2005 et 2017. François Bayrou, relaxé en première instance, dénonce des accusations non fondées et souligne l'absence de tout élément nouveau apporté par le parquet. Le méga-feu de Somos a été déclaré éteint, c'était hier. Après plus de 2 mois de lutte, la préfecture de la Gironde a annoncé la fin du sinistre qui a ravagé 42 000 hectares dans les Landes de Gascogne. En Ukraine, la Russie a de nouveau bombardé Kiev, touchant notamment une académie des sciences et un centre médical. En fin du football, l'équipe de France de Zinedine Zidane a remporté son match contre la Belgique hier soir, score final 1-0 à Bruxelles en Ligue des Nations.
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3: Bon mardi avec nous, nous sommes le 29 septembre 2026. Bonne fête aux Michel qui sont à l'honneur, ne les oubliez pas. Et bon anniversaire aussi à vous les natifs du 29 septembre. Sachez que vous êtes le même jour que Justin Nuzuka, le chanteur fête ses 37 ans. Enfin, le célèbre Schmilblick était lancé un 29 septembre 1969, il y a 57 ans. Lancement d'un nouveau jeu à l'époque à la télé animé par Guy Lux. Le principe consistait à partir de réponses et à des questions affirmatives simples fournies par le présentateur de deviner le nom d'un objet à partir de quelques-unes de ses caractéristiques déjà rendu public, et un jeu ensuite devenu mythique, et notamment bien sûr repris par Coluche dans un célèbre sketch. Bon mardi 29 septembre 2026 avec nous.
2: C'est un ciel mitigé qui est attendu pour ce mardi sur l'ensemble de l'Hexagone, avec pas mal de nuages au centre du pays, et puis un ciel légèrement voilé partout ailleurs, avec tout de même quelques jolies éclaircies. Quelques précipitations sont également annoncées.

0: degrés à Biarritz et jusqu'à 31 à Ajaccio.
1: Bonjour à toutes et à tous, on débute avec du cyclisme et c'est un champion du monde auquel on ne s'attendait pas forcément qui revêt la tunique arc-en-ciel ce lundi matin. L'américain de la team UAE, Brandon McNulty, qui a remporté la course en ligne à Montréal hier soir. Victoire en solitaire pour le coureur de 27 ans après avoir tenu pendant plus de 2 tours en fin de course. Celui qui est habituellement un coéquipier modèle de Tadej Pogacar s'est échappé à une trentaine de kilomètres de l'arrivée. Il était poursuivi par les favoris mais s'impose finalement devant Michael Matthews et Mathieu Van Der Poel. Le français Paul Sexas, perclus de crampes, termine à un peu plus de 2 minutes 47 à la 15e place. Chez les femmes, c'est Demi Vollering qui s'est imposée au sprint face à Katarzyna Niewiadowa. La première française, Juliette Berthet, termine 5e à 39 secondes de la championne du monde. En foot, ce deuxième match à la tête des Bleus pour Zinedine Zidane. Les Français sont en Belgique ce soir. Ils affrontent les Diables Rouges à 20h45 au stade du Roi Baudouin à Bruxelles. Le sélectionneur devrait opérer une large revue d'effectifs avec les probables titularisations de Kalulu à droite de la défense, Loïc Jacquet dans l'axe, Diouf à gauche, mais aussi Lucas Dacuña au milieu de terrain et Esteban Le Poll en attaque. Rencontre du groupe 1, la Turquie sera opposée à l'Italie. Et hier soir, les Pays-Bas se sont imposés 2-1 en Serbie. À la surprise générale, l'Allemagne s'est inclinée à domicile 1-0 face à la Grèce. Et puis notez la victoire du Portugal 2-1 en Norvège. En rugby, Antoine Dupont et le Stade Toulousain ont battu Montpellier 40-18 hier soir en clôture de la 4e journée de Top 14. Dupont, Tamac et Teddy Thomas ont chacun inscrit un doublé, un succès qui permet aux Toulousains de prendre la tête au classement. Et puis en basket, première victoire en championnat pour l'ASVEL de Tony Parker, succès 97-85 sur le parquet de Cholet. Enfin en tennis, Loïse Boisson repêché au tournoi d'Adana en Turquie. Elle est lucky loser et affrontera Lucia Bronzetti au premier tour. Voilà, c'est la fin de ce flash. Très belle journée de sport à toutes et à tous.
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4: Bonsoir, au procès de Rachida Dati et de Carlos Ghosn pour corruption et trafic d'influence, le parquet national financier a requis 4 ans de prison, dont 2 ans fermes aménageables et 2 ans avec sursis contre l'ancienne ministre, ainsi que 450 000 euros d'amende, soit la moitié des honoraires perçus dans son activité de lobbying pour Renault Nissan au Parlement européen entre 2009 et 2013. Antoine Bouquier, l'avocat de la maire du 7e arrondissement de Paris, se dit sidéré par ces demandes de peine. Il estime qu'il s'agit d'une mort civile. Sébastien Cornu a dénoncé une surenchère irresponsable d'élus de la France insoumise qui appelle à étendre le mouvement de blocus des lycées en Île-de-France. De leur côté, les ministres de l'Intérieur et de l'Éducation ont prévenu que les forces de l'ordre interviendraient en cas de violence et de blocage total des établissements. On en sait un peu plus concernant la mort de 3 personnes à bord d'une embarcation qui tentait une traversée de la Manche. Ce matin, les victimes sont 2 femmes et un enfant de 10 ans. Les décès auraient été provoqués par un piétinement dans l'embarcation. Après les incendies de cet été, la facture s'élève à 11 millions d'euros pour le conseil départemental de la Gironde, a annoncé son président Jean-Luc Glaise en séance plénière. Le conseil départemental ne pourra pas régler la totalité de la note et on appelle à l'État pour recevoir une aide exceptionnelle. Au total, 42 000 hectares ont brûlé cet été dans le département. Ce week-end, les gendarmes de Haute-Savoie ont arrêté un automobiliste qui a été contrôlé à 312 km/h sur la 40 dans la vallée de l'Arve. C'est tout simplement le plus gros excès de vitesse enregistré en France, selon les gendarmes. Après l'application de la marche technique, la vitesse retenue est de 300 km/h, soit 170 km/h au-dessus de la vitesse autorisée. C'est la fin de ce flash, une bonne fin de journée à notre écoute.
5: Bonjour, bienvenue dans l'actualité musicale de cette semaine. Et l'actu forcément marquée cette semaine avec le

0: Son nouvel album s'appelle Volatile. Il sort ce vendredi. Il compte 13 titres pour un peu moins de 47 minutes de musique. On y retrouve ce titre que vous entendez partout sur les radios, peu importe, mais aussi un duo avec Christophe Willem sur La Pompadour. Zazie sera d'ailleurs particulièrement présente dans l'actualité avec des séances dédicaces organisées à la FNAC Montparnasse ce 2 octobre de 18h30 à 20h. Et puis, si vous préférez la voir sur scène, elle a déjà annoncé une nouvelle tournée française avec notamment un passage à l'Olympia en juin 2027.
1: 7h.
0: Allez, on termine avec Christophe Maé qui est sur les routes de France depuis le 26 septembre au Zénith de Rouen, le 27 à l'Antares du Mans et ce 2 octobre vendredi au Zénith de Pau. Excellente semaine, bonne journée avec nous.
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1: Votre horoscope de ce mardi 29 septembre. Bélier, prenez le temps d'analyser les petits messages que certaines personnes vous envoient. Taureau, vous avancez sereinement sans vous poser trop de questions. Gémeaux, vous risquez de provoquer un conflit sans le vouloir. Votre langue est parfois trop pendue. Cancer, la reprise semble avoir été plus difficile que vous ne le pensiez, mais vous aurez assez de courage pour la surmonter. Lion, vous êtes d'attaque sur tous les plans et votre sourire est un exemple de bonne humeur. Vierge, prenez bien le temps de la réflexion avant de vous lancer dans une affaire financière. Balance, faites le pour et le contre dans les affaires sensibles du moment à traiter. Scorpion, c'est le bon moment pour vous inscrire dans un club sportif pour entretenir cette forme olympique que vous avez actuellement. Sagittaire, une personne nuisible aimerait bien venir troubler la paix dans votre famille. Capricorne, vous aurez ce sentiment d'être submergé par les tâches et les responsabilités. Verseau, la reprise du rythme de travail risque d'être compliquée encore pendant quelques jours. Et Poisson, vous ferez sensation auprès de vos supérieurs et vous marquerez les points nécessaires dès aujourd'hui.
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4: Bonjour, journée de grève dans la fonction publique. Des syndicats veulent mettre la pression sur le gouvernement à deux jours de la présentation du projet de loi de finances 2027. Quelques 170 manifestations sont prévues à travers la France. Les transports devraient fonctionner quasi normalement, à l'exception de quelques lignes. Écoles et collèges connaîtront des perturbations, tandis que les urgences hospitalières resteront assurées. Et puis, 164 personnes interpellées hier lors du mouvement de blocage des lycées, selon le ministre de l'Intérieur, Laurent Nunez. Plusieurs personnes ont été blessées. Le ministre de l'Éducation nationale, Édouard Geffray, dénonce des violences commises par des personnes extérieures. Jordan Bardella, face à ses écrits antisémites, le président du RN aurait tenu des propos à caractère antisémite et complotiste dans des échanges privés entre 2013 et 2015. L'intéressé dénonce fermement des faux et annonce porter plainte en diffamation. La gauche, elle réclame sa démission, tandis que Marine Le Pen dénonce une manœuvre pour déstabiliser son camp. Retour de l'affaire Naël ce mardi, la cour d'appel de Versailles doit réexaminer les poursuites contre le policier auteur du tir mortel en 2023 à Nanterre. Appel annulé par la cour de cassation de la requalification en violence volontaire, les juges doivent à nouveau trancher entre le renvoi aux assises pour meurtre et le non-lieu réclamé par la défense du fonctionnaire. Justice toujours avec une lourde peine prononcée pour François Bayrault. 2 ans de prison avec sursis, 50 000 euros d'amende et 3 ans d'inéligibilité ont été requis en appel contre le patron du Modem dans l'affaire des assistants d'eurodéputés. L'accusation dénonce une pratique devenue systémique entre 2005 et 2017. François Bayrault, relaxé en première instance, dénonce des accusations non fondées. Il souligne l'absence de tout élément nouveau apporté par le parquet. Et puis le procès pour corruption de Rachida Dati s'est achevé hier. L'ex-ministre sera fixé sur son sort le 21 janvier. Elle a maintenu ne pas avoir fait de lobbying au Parlement européen pour Renault-Nissan. En Ukraine, la Russie a de nouveau bombardé Kiev, touchant notamment une académie des sciences et un centre médical. Le président russe Vladimir Poutine a par ailleurs signé ce lundi un décret pour augmenter les effectifs de ses forces armées. Enfin du football, avec l'équipe de France de Zinedine Zidane qui s'en sort bien de nouveau en remportant le match contre la Belgique hier soir 1-0 à Bruxelles en Ligue des Nations.
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0: Bon mardi avec nous, nous sommes le 29 septembre 2026. Bonne fête aux Michel qui sont à l'honneur, ne les oubliez pas. Et bon anniversaire aussi à vous les natifs du 29 septembre. Sachez que vous êtes le même jour que Justin Nuzuka, le chanteur fête ses 37 ans. Enfin, le célèbre Schmilblick était lancé un 29 septembre en 1969, il y a 57 ans. Lancement d'un nouveau jeu à l'époque à la télé animé par Guy Lux. Le principe consistait à partir de réponses et à des questions affirmatives simples fournies par le présentateur de deviner le nom d'un objet à partir de quelques-unes de ses caractéristiques déjà rendu public, et un jeu ensuite devenu mythique et notamment bien sûr repris par Coluche dans dans un célèbre sketch. Bon mardi 29 septembre 2026 avec nous.
4: C'est un ciel mitigé qui est attendu pour ce mardi sur l'ensemble de l'Hexagone avec pas mal de nuages au centre du pays et puis un ciel légèrement voilé partout ailleurs avec tout de même quelques jolies éclaircies. Quelques précipitations sont également

0: à Biarritz et jusqu'à 31 à Ajaccio.
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2: Bonjour à toutes et à tous, on débute avec du cyclisme et c'est un champion du monde auquel on ne s'attendait pas forcément qui revêt la tunique arc-en-ciel ce lundi matin. L'américain de la team UAE, Brandon McNulty, qui a remporté la course en ligne à Montréal hier soir. Victoire en solitaire pour le coureur de 27 ans après avoir tenu pendant plus de 2 tours en fin de course. Celui qui est habituellement un coéquipier modèle de Tadej Pogacar s'est échappé à une trentaine de kilomètres de l'arrivée. Il était poursuivi par les favoris mais s'impose finalement devant Michael Matthews et Mathieu Van Der Poel. Le français Paul Sexas, perclus de crampes, termine à un peu plus de 2 minutes 47 à la 15e place. Chez les femmes, c'est Demi Vollering qui s'est imposée au sprint face à Katarzyna Niewiadowa. La première française, Juliette Berthet, termine 5e à 39 secondes de la championne du monde. En foot, ce deuxième match à la tête des Bleus pour Zinedine Zidane. Les Français sont en Belgique ce soir. Ils affrontent les Diables Rouges à 20h45 au stade du Roi Baudouin à Bruxelles. Le sélectionneur devrait opérer une large revue d'effectifs avec les probables titularisations de Kalulu à droite de la défense, Loïc Jacquet dans l'axe, Diouf à gauche, mais aussi Lucas Dacuña au milieu de terrain et Esteban Le Poll en attaque. Rencontre du groupe 1, la Turquie sera opposée à l'Italie. Et hier soir, les Pays-Bas se sont imposés 2-1 en Serbie. À la surprise générale, l'Allemagne s'est inclinée à domicile 1-0 face à la Grèce. Et puis notez la victoire du Portugal 2-1 en Norvège. En rugby, Antoine Dupont et le Stade Toulousain ont battu Montpellier 40-18 hier soir en clôture de la 4e journée de Top 14. Dupont, Tamac et Teddy Thomas ont chacun inscrit un doublé, un succès qui permet aux Toulousains de prendre la tête au classement. Et puis en basket, première victoire en championnat pour l'ASVEL de Tony Parker, succès 97-85 sur le parquet de Cholet. Enfin en tennis, Loïse Boisson repêché au tournoi d'Adana en Turquie. Elle est lucky loser et affrontera Lucia Bronzetti au premier tour. Voilà, c'est la fin de ce flash. Très belle journée de sport à toutes et à tous.
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3: Bonjour, la CGT, Force ouvrière, la CFDT, l'UNSA, la FSU, Solidaire, la CFE-CGC et la FAFP appellent les fonctionnaires et contractuels à se mobiliser ce mardi pour mettre la pression sur le gouvernement qui doit présenter son budget 2027. Le gouvernement qui prévoit de geler le point d'indice des fonctionnaires, à contrario, l'intersyndicale réclame notamment sa revalorisation et son indexation sur l'inflation, également demandé de meilleures rémunérations et carrières, la suppression du jour de carence ainsi que davantage de moyens pour les services publics. La principale organisation syndicale des lycéens, l'Union syndicale lycéenne, a appelé au blocage des lycées partout en France ce mardi à l'occasion de cette journée de mobilisation dans la fonction publique. Les ministres de l'Intérieur et de l'Éducation nationale ont prévenu qu'en cas de violence et de blocage total des forces de l'ordre interviendraient. Partie d'Île-de-France, le mouvement s'est étendu à d'autres régions hier. Jordan Bardella annonce avoir demandé à son avocat d'engager toutes les procédures nécessaires face à Mediapart. Le média d'investigation a révélé hier après-midi des écrits antisémites attribués au président du RN datant de 2013. Le pape a quitté donc la France hier après un discours pour la paix. Hier matin, Léon XIV a déambulé dans Metz à bord de la célèbre Papa Mobile avant de célébrer la messe dans la cathédrale. Le président russe Vladimir Poutine a signé un décret relevant de 15 500 le nombre autorisé de militaires au sein des forces armées. Sa 4e décision de ce type cette année, elle intervient alors que la Russie, comme l'Ukraine, subissent des pertes croissantes dans une guerre qui dure depuis plus de 4 ans et demi. C'est la fin de ce flash, une très bonne journée à notre écoute.
4: Bonjour, bienvenue dans l'actualité musicale de cette semaine et l'actu forcément marquée cette semaine avec le grand

0: Son nouvel album s'appelle Volatile. Il sort ce vendredi. Il compte 13 titres pour un peu moins de 47 minutes de musique. On y retrouve ce titre que vous entendez partout sur les radios, peu importe, mais aussi un duo avec Christophe Willem sur La Pompadour. Zazie sera d'ailleurs particulièrement présente dans l'actualité avec des séances dédicaces organisées à la FNAC Montparnasse ce 2 octobre de 18h30 à 20h. Et puis, si vous préférez la voir sur scène, elle a déjà annoncé une nouvelle tournée française avec notamment un passage à l'Olympia en juin 2027. Allez, on termine avec Christophe Maé qui est sur les routes de France depuis le 26 septembre au Zénith de Rouen, le 27 à l'Antares du Mans et ce 2 octobre vendredi au Zénith de Pau. Excellente semaine, bonne journée avec nous.
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2: Votre horoscope de ce mardi 29 septembre. Bélier, prenez le temps d'analyser les petits messages que certaines personnes vous envoient. Taureau, vous avancez sereinement sans vous poser trop de questions. Gémeaux, vous risquez de provoquer un conflit sans le vouloir. Votre langue est parfois trop pendue. Cancer, la reprise semble avoir été plus difficile que vous ne le pensiez, mais vous aurez assez de courage pour la surmonter. Lion, vous êtes d'attaque sur tous les plans et votre sourire est un exemple de bonne humeur. Vierge, prenez bien le temps de la réflexion avant de vous lancer dans une affaire financière. Balance, faites le pour et le contre dans les affaires sensibles du moment à traiter. Scorpion, c'est le bon moment pour vous inscrire dans un club sportif pour entretenir cette forme olympique que vous avez actuellement. Sagittaire, une personne nuisible aimerait bien venir troubler la paix dans votre famille. Capricorne, vous aurez ce sentiment d'être submergé par les tâches et les responsabilités. Verseau, la reprise du rythme de travail risque d'être compliquée encore pendant quelques jours. Et Poisson, vous ferez sensation auprès de vos supérieurs et vous marquerez les points nécessaires dès aujourd'hui.
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4: Bonjour, journée de grève dans la fonction publique. Les syndicats veulent mettre la pression sur le gouvernement à deux jours de la présentation du projet de loi de finances 2027. Quelques 170 manifestations sont prévues à travers la France. Les transports devraient fonctionner quasi normalement, à l'exception de quelques lignes. Écoles et collèges connaîtront des perturbations, tandis que les urgences hospitalières resteront assurées. Et puis, 164 personnes interpellées hier lors du mouvement de blocage des lycées, selon le ministre de l'Intérieur, Laurent Nunez. Plusieurs personnes ont été blessées. Le ministre de l'Éducation nationale, Édouard Geffray, dénonce des violences commises par des personnes extérieures. Jordan Bardella, face à ses écrits antisémites, le président du RN aurait tenu des propos à caractère antisémite et complotiste dans des échanges privés entre 2013 et 2015. L'intéressé dénonce fermement des faux et annonce porter plainte en diffamation. La gauche, elle réclame sa démission, tandis que Marine Le Pen dénonce une manœuvre pour déstabiliser son camp. Retour de l'affaire Naël ce mardi, la cour d'appel de Versailles doit réexaminer les poursuites contre le policier auteur du tir mortel en 2023 à Nanterre. Appel annulé par la cour de cassation de la requalification en violence volontaire, les juges doivent à nouveau trancher entre le renvoi aux assises pour meurtre et le non-lieu réclamé par la défense du fonctionnaire. Justice toujours avec une lourde peine prononcée pour François Bayrault. 2 ans de prison avec sursis, 50 000 euros d'amende et 3 ans d'inéligibilité ont été requis en appel contre le patron du Modem dans l'affaire des assistants d'eurodéputés. L'accusation dénonce une pratique devenue systémique entre 2005 et 2017. François Bayrault, relaxé en première instance, dénonce des accusations non fondées. Il souligne l'absence de tout élément nouveau apporté par le parquet. Et puis le procès pour corruption de Rachida Dati s'est achevé hier. L'ex-ministre sera fixé sur son sort le 21 janvier. Elle a maintenu ne pas avoir fait de lobbying au Parlement européen pour Renault-Nissan. En Ukraine, la Russie a de nouveau bombardé Kiev, touchant notamment une académie des sciences et un centre médical. Le président russe Vladimir Poutine a par ailleurs signé ce lundi un décret pour augmenter les effectifs de ses forces armées. Enfin du football, avec l'équipe de France de Zinedine Zidane qui s'en sort bien de nouveau en remportant le match contre la Belgique hier soir 1-0 à Bruxelles en Ligue des Nations.
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0: Bon mardi avec nous, nous sommes le 29 septembre 2026, bonne fête aux Michel qui sont à l'honneur, ne les oubliez pas. Et bon anniversaire aussi à vous les natifs du 29 septembre, sachez que vous êtes le même jour que Justin Nuzuka, le chanteur fête ses 37 ans. Enfin, le célèbre Schmilblick était lancé un 29 septembre en 1969, il y a 57 ans. Lancement d'un nouveau jeu à l'époque à la télé animé par Guy Lux. Le principe consistait à partir de réponses et à des questions affirmatives simples fournies par le présentateur de deviner le nom d'un objet à partir de quelques-unes de ses caractéristiques. Déjà déjà rendu public et un jeu ensuite devenu mythique et notamment bien sûr repris par Coluche dans un célèbre sketch. Bon mardi 29 septembre 2026 avec nous.
4: C'est un ciel mitigé qui est attendu pour ce mardi sur l'ensemble de l'Hexagone avec pas mal de nuages au centre du pays et puis un ciel légèrement voilé partout ailleurs avec tout de même quelques jolies éclaircies. Quelques précipitations sont également

0: Et à Biarritz et jusqu'à 31 à Ajaccio.
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2: Bonjour à toutes et à tous, on débute avec du cyclisme et c'est un champion du monde auquel on ne s'attendait pas forcément qui revêt la tunique arc-en-ciel ce lundi matin. L'américain de la team UAE, Brandon McNulty, qui a remporté la course en ligne à Montréal hier soir. Victoire en solitaire pour le coureur de 27 ans après avoir tenu pendant plus de 2 tours en fin de course. Celui qui est habituellement un coéquipier modèle de Tadej Pogacar s'est échappé à une 30aine de kilomètres de l'arrivée. Il était poursuivi par les favoris mais s'impose finalement devant Michael Matthews et Mathieu Van Der Poel. Le français Paul Sexas, perclu de crampes, termine à un peu plus de 2 minutes 47 à la 15e place. Chez les femmes, c'est Demi Vollering qui s'est imposée au sprint face à Katarzyna Niewiadowa. La première française, Juliette Berthet, termine 5e à 39 secondes de la championne du monde. En foot, deuxième match à la tête des Bleus pour Zinedine Zidane. Les Français sont en Belgique ce soir. Ils affrontent les Diables Rouges à 20h45 au stade du Roi Baudouin à Bruxelles. Le sélectionneur devrait opérer une large revue d'effectifs avec les probables titularisations de Kalulu à droite de la défense, Loïc Jacquet dans l'axe, Diouf à gauche, mais aussi Lucas Dacuña au milieu de terrain et Esteban Le Poll en attaque. Rencontre du groupe 1, la Turquie sera opposée à l'Italie. Et hier soir, les Pays-Bas se sont imposés 2-1 en Serbie. À la surprise générale, l'Allemagne s'est inclinée à domicile 1-0 face à la Grèce. Et puis notez la victoire du Portugal 2-1 en Norvège. En rugby, Antoine Dupont et le Stade Toulousain ont battu Montpellier 40-18 hier soir en clôture de la 4e journée de Top 14. Dupont, Tamac et Teddy Thomas ont chacun inscrit un doublé, un succès qui permet aux Toulousains de prendre la tête au classement. Et puis en basket, première victoire en championnat pour l'ASVEL de Tony Parker, succès 97-85 sur le parquet de Cholet. Enfin en tennis, Louise Boisson repêché au tournoi d'Adana en Turquie. Elle est lucky loser et affrontera Lucia Bronzetti au premier tour. Voilà, c'est la fin de ce flash. Très belle journée de sport à toutes et à tous.
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5: Bonjour, la CGT, Force Ouvrière, la CFDT, l'UNSA, la FSU, Solidaire, la CFE-CGC et la FAFP appellent les fonctionnaires et contractuels à se mobiliser ce mardi pour mettre la pression sur le gouvernement qui doit présenter son budget 2027. Le gouvernement qui prévoit de geler le point d'indice des fonctionnaires, à contrario, l'intersyndicale réclame notamment sa revalorisation et son indexation sur l'inflation, également demander de meilleures rémunérations et carrières, la suppression du jour de carence ainsi que davantage de moyens pour les services publics. La principale organisation syndicale des lycéens, l'Union syndicale lycéenne, a appelé au blocage des lycées partout en France ce mardi à l'occasion de cette journée de mobilisation dans la fonction publique. Les ministres de l'Intérieur et de l'Éducation nationale ont prévenu qu'en cas de violence et de blocage total, les forces de l'ordre interviendraient. Partie d'Île-de-France, le mouvement s'est étendu à d'autres régions hier. Jordan Bardella annonce avoir demandé à son avocat d'engager toutes les procédures nécessaires face à Mediapart. Le média d'investigation a révélé hier après-midi des écrits antisémites attribués au président du RN datant de 2013. Le pape a quitté donc la France hier après un discours pour la paix. Hier matin, Léon XIV a déambulé dans Metz à bord de la célèbre Papa Mobile avant de célébrer la messe dans la cathédrale. Le président russe Vladimir Poutine a signé un décret relevant de 15 500 le nombre autorisé de militaires au sein des forces armées. Sa 4e décision de ce type cette année, elle intervient alors que la Russie, comme l'Ukraine, subissent des pertes croissantes dans une guerre qui dure depuis plus de 4 ans et demi. C'est la fin de ce flash, une très bonne journée à notre écoute.
6: Bonjour, bienvenue dans l'actualité musicale de cette semaine et l'actu forcément marquée cette semaine avec

0: Son nouvel album s'appelle Volatile. Il sort ce vendredi. Il compte 13 titres pour un point de 47 minutes de musique. On y retrouve ce titre que vous entendez partout sur les radios, peu importe, mais aussi un duo avec Christophe Willem sur La Pompadour. Zazie sera d'ailleurs particulièrement présente dans l'actualité avec des séances dédicaces organisées à la FNAC Montparnasse ce 2 octobre de 18h30 à 20h. Et puis, si vous préférez la voir sur scène, elle a déjà annoncé une nouvelle tournée française avec notamment un passage à l'Olympia en juin 2027. Allez, on termine avec Christophe Maé qui est sur les routes de France depuis le 26 septembre au Zénith de Rouen, le 27 à l'Antares du Mans et ce 2 octobre vendredi au Zénith de Pau. Excellente semaine, bonne journée avec nous.
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2: Votre horoscope de ce mardi 29 septembre, Bélier, prenez le temps d'analyser les petits messages que certaines personnes vous envoient. Taureau, vous avancez sereinement sans vous poser trop de questions. Gémeaux, vous risquez de provoquer un conflit sans le vouloir, votre langue est parfois trop pendue. Cancer, la reprise semble avoir été plus difficile que vous ne le pensiez, mais vous aurez assez de courage pour la surmonter. Lion, vous êtes d'attaque sur tous les plans et votre sourire est un exemple de bonne humeur. Vierge, prenez bien le temps de la réflexion avant de vous lancer dans une affaire financière. Balance, faites le pour et le contre dans les affaires sensibles du moment à traiter. Scorpion, c'est le bon moment pour vous inscrire dans un club sportif pour entretenir cette forme olympique que vous avez actuellement. Sagittaire, une personne nuisible aimerait bien venir troubler la paix dans votre famille. Capricorne, vous aurez ce sentiment d'être submergé par les tâches et les responsabilités. Verseau, la reprise du rythme de travail risque d'être compliquée encore pendant quelques jours. Et Poissons, vous ferez sensation auprès de vos supérieurs et vous marquerez les points nécessaires dès aujourd'hui.
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4: Bonjour, journée de grève dans la fonction publique. Des syndicats veulent mettre la pression sur le gouvernement à deux jours de la présentation du projet de loi de finances 2027. Quelques 170 manifestations sont prévues à travers la France. Les transports devraient fonctionner quasi normalement, à l'exception de quelques lignes. Écoles et collèges connaîtront des perturbations, tandis que les urgences hospitalières resteront assurées. Et puis, 164 personnes interpellées hier lors du mouvement de blocage des lycées, selon le ministre de l'Intérieur, Laurent Nunez. Plusieurs personnes ont été blessées. Le ministre de l'Éducation nationale, Édouard Geffrey, dénonce des violences commises par des personnes extérieures. Jordan Bardella face à ses écrits antisémites. Le président du RN aurait tenu des propos à caractère antisémite et complotiste dans des échanges privés entre 2013 et 2015. L'intéressé dénonce fermement des faux et annonce porter plainte en diffamation. La gauche, elle réclame sa démission, tandis que Marine Le Pen dénonce une manœuvre pour déstabiliser son camp. Retour de l'affaire Naël ce mardi. La cour d'appel de Versailles doit réexaminer les poursuites contre le policier auteur du tir mortel en 2023 à Nanterre. Après l'annulation par la cour de cassation de la requalification en violence volontaire, les juges doivent à nouveau trancher entre le renvoi aux assises pour meurtre et le non-lieu réclamé par la défense du fonctionnaire. Justice toujours avec une lourde peine prononcée pour François Bayrault. 2 ans de prison avec sursis, 50 000 euros d'amende et 3 ans d'inéligibilité ont été requis en appel contre le patron du Modem dans l'affaire des assistants d'eurodéputés. L'accusation dénonce une pratique devenue systémique entre 2005 et 2017. François Bayrault, relaxé en première instance, dénonce des accusations non fondées. Il souligne l'absence de tout élément nouveau apporté par le parquet. Et puis le procès pour corruption de Rachida Dati s'est achevé hier. L'ex-ministre sera fixé sur son sort le 21 janvier. Elle a maintenu ne pas avoir fait de lobbying au Parlement européen pour Renault-Nissan. En Ukraine, la Russie a de nouveau bombardé Kiev, touchant notamment une académie des sciences et un centre médical. Le président russe Vladimir Poutine a par ailleurs signé ce lundi un décret pour augmenter les effectifs de ses forces armées. Enfin du football avec l'équipe de France de Zinedine Zidane qui s'en sort bien de nouveau en remportant le match contre la Belgique hier soir 1-0 à Bruxelles en Ligue des Nations.
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0: Bon mardi avec nous, nous sommes le 29 septembre 2026. Bonne fête aux Michel qui sont à l'honneur, ne les oubliez pas. Et bon anniversaire aussi à vous, les natifs du 29 septembre. Sachez que vous êtes le même jour que Justin Nuzuka. Le chanteur fête ses 37 ans. Enfin, le célèbre Schmilblick était lancé un 29 septembre en 1969, il y a 57 ans. Lancement d'un nouveau jeu à l'époque à la télé animé par Guy Lux. Le principe consistait à partir de réponses et à des questions affirmatives simples fournies par le présentateur de deviner le nom d'un objet à partir de quelques-unes de ses caractéristiques. Déjà déjà rendu public et un jeu ensuite devenu mythique et notamment bien sûr repris par Coluche dans un célèbre sketch. Bon mardi 29 septembre 2026 avec nous.
4: C'est un ciel mitigé qui est attendu pour ce mardi sur l'ensemble de l'Hexagone avec pas mal de nuages au centre du pays et puis un ciel légèrement voilé partout ailleurs avec tout de même quelques jolies éclaircies. Quelques précipitations sont également annoncées

0: À Biarritz et jusqu'à 31 à Ajaccio.
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2: Bonjour à toutes et à tous, on débute avec du cyclisme et c'est un champion du monde auquel on ne s'attendait pas forcément qui revêt la tunique arc-en-ciel ce lundi matin. L'américain de la team UAE, Brandon McNulty, qui a remporté la course en ligne à Montréal hier soir. Victoire en solitaire pour le coureur de 27 ans après avoir tenu pendant plus de 2 tours en fin de course. Celui qui est habituellement un coéquipier modèle de Tadej Pogacar s'est échappé à une trentaine de kilomètres de l'arrivée. Il était poursuivi par les favoris mais s'impose finalement devant Michael Matthews et Mathieu Van Der Poel. Le français Paul Sexas, perclus de crampes, termine à un peu plus de 2 minutes 47 à la 15e place. Chez les femmes, c'est Demi Vollering qui s'est imposée au sprint face à Katarzyna Niewiadowa. La première française, Juliette Berthet, termine 5e à 39 secondes de la championne du monde. En foot, ce deuxième match à la tête des Bleus pour Zinedine Zidane. Les Français sont en Belgique ce soir. Ils affrontent les Diables Rouges à 20h45 au stade du Roi Baudouin à Bruxelles. Le sélectionneur devrait opérer une large revue d'effectifs avec les probables titularisations de Kalulu à droite de la défense, Loïc Jacquet dans l'axe, Diouf à gauche, mais aussi Lucas Dacuña au milieu de terrain et Esteban Le Poll en attaque. Rencontre du groupe 1, la Turquie sera opposée à l'Italie. Et hier soir, les Pays-Bas se sont imposés 2-1 en Serbie. À la surprise générale, l'Allemagne s'est inclinée à domicile 1-0 face à la Grèce. Et puis notez la victoire du Portugal 2-1 en Norvège. En rugby, Antoine Dupont et le Stade Toulousain ont battu Montpellier 40-18 hier soir en clôture de la 4e journée de Top 14. Dupont, Tamac et Teddy Thomas ont chacun inscrit un doublé, un succès qui permet aux Toulousains de prendre la tête au classement. Et puis en basket, première victoire en championnat pour l'ASVEL de Tony Parker, succès 97-85 sur le parquet de Cholet. Enfin en tennis, Loïse Boisson repêché au tournoi d'Adana en Turquie. Elle est lucky loser et affrontera Lucia Bronzetti au premier tour. Voilà, c'est la fin de ce flash. Très belle journée de sport à toutes et à tous.
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3: Bonjour, la CGT, Force ouvrière, la CFDT, l'UNSA, la FSU, Solidaire, la CFE-CGC et la FAFP appellent les fonctionnaires et contractuels à se mobiliser ce mardi pour mettre la pression sur le gouvernement qui doit présenter son budget 2027. Le gouvernement qui prévoit de geler le point d'indice des fonctionnaires, à contrario, l'intersyndicale réclame notamment sa revalorisation et son indexation sur l'inflation, également demandé de meilleures rémunérations et carrières, la suppression du jour de carence ainsi que davantage de moyens pour les services publics. La principale organisation syndicale des lycéens, l'Union syndicale lycéenne, a appelé au blocage des lycées partout en France ce mardi à l'occasion de cette journée de mobilisation dans la fonction publique. Les ministres de l'Intérieur et de l'Éducation nationale ont prévenu qu'en cas de violence et de blocage total des forces de l'ordre interviendraient. Partie d'Île-de-France, le mouvement s'est étendu à d'autres régions hier. Jordan Bardella annonce avoir demandé à son avocat d'engager toutes les procédures nécessaires face à Mediapart. Le média d'investigation a révélé hier après-midi des écrits antisémites attribués au président du RN datant de 2013. Le pape a quitté donc la France hier après un discours pour la paix. Hier matin, Léon XIV a déambulé dans Metz à bord de la célèbre Papa Mobile avant de célébrer la messe dans la cathédrale. Le président russe Vladimir Poutine a signé un décret relevant de 15 500 le nombre autorisé de militaires au sein des forces armées. Sa 4e décision de ce type cette année, elle intervient alors que la Russie, comme l'Ukraine, subissent des pertes croissantes dans une guerre qui dure depuis plus de 4 ans et demi. C'est la fin de ce flash, une très bonne journée à notre écoute.
4: Bonjour, bienvenue dans l'actualité musicale de cette semaine et l'actu forcément marquée cette semaine avec

Son nouvel album s'appelle Volatile. Il sort ce vendredi. Il compte 13 titres pour un point de 47 minutes de musique. On y retrouve ce titre que vous entendez partout sur la radio, peu importe, mais aussi un duo avec Christophe Willem sur La Pompadour. Zazie sera d'ailleurs particulièrement présente dans l'actualité avec des séances dédicaces organisées à la FNAC Montparnasse ce 2 octobre de 18h30 à 20h. Et puis, si vous préférez la voir sur scène, elle a déjà annoncé une nouvelle tournée française avec notamment un passage à l'Olympia en juin 2027. Allez, on termine avec Christophe Maé qui est sur les routes de France depuis le 26 septembre au Zénith de Rouen, le 27 à l'Antares du Mans et ce 2 octobre vendredi au Zénith de Pau. Excellente semaine, bonne journée avec nous.

0: prenez le temps d'analyser les petits messages que certaines personnes vous envoient. Taureau, vous avancez sereinement sans vous poser trop de questions. Gémeaux, vous risquez de provoquer un conflit sans le vouloir, votre langue est parfois trop pendue. Cancer, la reprise semble avoir été plus difficile que vous ne le pensiez, mais vous aurez assez de courage pour la surmonter. Lion, vous êtes d'attaque sur tous les plans et votre sourire est un exemple de bonne humeur. Vierge, prenez bien le temps de la réflexion avant de vous lancer dans une affaire financière. Balance, faites le pour et le contre dans les affaires sensibles du moment à traiter. Scorpion, c'est le bon moment pour vous inscrire dans un club sportif pour entretenir cette forme olympique que vous avez actuellement. Sagittaire, une personne nuisible aimerait bien venir troubler la paix dans votre famille. Capricorne, vous aurez ce sentiment d'être submergé par les tâches et les responsabilités. Verseau, la reprise du rythme de travail risque d'être compliquée encore pendant quelques jours. Et Poissons, vous ferez sensation auprès de vos supérieurs et vous marquerez les points nécessaires dès aujourd'hui.
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2: Bonjour, journée de grève dans la fonction publique. Les syndicats veulent mettre la pression sur le gouvernement à deux jours de la présentation.

0: 2013 et 2015. L'intéressé dénonce fermement des faux et annonce porter plainte en diffamation. La gauche, elle réclame sa démission, tandis que Marine Le Pen dénonce une manœuvre pour déstabiliser son camp. Retour de l'affaire Naël ce mardi. La cour d'appel de Versailles doit réexaminer les poursuites contre le policier auteur du tir mortel en 2023 à Nanterre. Après l'annulation par la cour de cassation de la requalification en violence volontaire, les juges doivent à nouveau trancher entre le renvoi aux assises pour meurtre et le non-lieu réclamé par la défense du fonctionnaire. Justice toujours avec une lourde peine prononcée pour François Bayrou. 2 ans de prison avec sursis, 50 000 euros d'amende et 3 ans d'inéligibilité ont été requis en appel contre le patron du Modem dans l'affaire des assistants d'eurodéputés. L'accusation dénonce une pratique devenue systémique entre 2005 et 2017. François Bayrou, relaxé en première instance, dénonce des accusations non fondées. Il souligne l'absence de tout élément nouveau apporté par le parquet. Et puis le procès pour corruption de Rachida Dati s'est achevé hier. L'ex-ministre sera fixé sur son sort le 21 janvier. Elle a maintenu ne pas avoir fait de lobbying au Parlement européen pour Renault-Nissan. En Ukraine, la Russie a de nouveau bombardé Kiev, touchant notamment une académie des sciences et un centre médical. Le président russe Vladimir Poutine a par ailleurs signé ce lundi un décret pour augmenter les effectifs de ses forces armées. Enfin du football, avec l'équipe de France de Zinedine Zidane qui s'en sort bien de nouveau en remportant le match contre la Belgique hier soir 1-0 à Bruxelles en Ligue des Nations.
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2: Bon mardi avec nous, nous sommes le 29 septembre 2026. Bonne fête aux Michel qui sont à l'honneur, ne les oubliez pas. Et bon anniversaire aussi à vous les natifs du 29 septembre. Sachez que vous êtes le même jour que Justin Nuzuka, le chanteur fête ses 37 ans. Enfin, le célèbre Schmilblick était lancé un 29 septembre 1969, il y a 57 ans. Lancement d'un nouveau jeu à l'époque à la télé animé par Guy Lux. Le principe consistait à partir de réponses et à des questions affirmatives simples fournies par le présentateur de deviner le nom d'un objet à partir de quelques-unes de ses caractéristiques déjà rendu public et un jeu ensuite devenu mythique et notamment bien sûr repris par Coluche dans un célèbre sketch. Bon mardi 29 septembre 2026 avec nous.
0: C'est un ciel mitigé qui est attendu pour ce mardi sur l'ensemble de l'Hexagone avec pas mal de nuages au centre du pays et puis un ciel légèrement voilé partout ailleurs avec tout de même quelques jolies éclaircies. Quelques précipitations sont également annoncées.

0: Biarritz et jusqu'à 31 à Ajaccio.
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2: Bonjour à toutes et à tous, on débute avec du cyclisme et c'est un champion du monde auquel on ne s'attendait pas forcément qui revêt la tunique arc-en-ciel ce lundi matin. L'américain de la team UAE, Brandon McNulty, a remporté la course en ligne à Montréal hier soir. Victoire en solitaire pour le coureur de 27 ans après avoir tenu pendant plus de 2 tours en fin de course. Celui qui est habituellement un coéquipier modèle de Tadej Pogacar s'est échappé à une trentaine de kilomètres de l'arrivée. Il était poursuivi par les favoris mais s'impose finalement devant Michael Matthews et Mathieu Van Der Poel. Le français Paul Sexas, perclus de crampes, termine à un peu plus de 2 minutes 47 à la 15e place. Chez les femmes, c'est Demi Vollering qui s'est imposée au sprint face à Katarzyna Niewiadowska. La première française, Juliette Berthet, termine 5e à 39 secondes de la championne du monde. En foot, ce deuxième match à la tête des Bleus pour Zinedine Zidane. Les Français sont en Belgique ce soir. Ils affrontent les Diables Rouges à 20h45 au stade du Roi Baudouin à Bruxelles. Le sélectionneur devrait opérer une large revue d'effectifs avec les probables titularisations de Kalulu à droite de la défense, Loïc Jacquet dans l'axe, Diouf à gauche, mais aussi Lucas Dacuña au milieu de terrain et Esteban Le Poll en attaque. Rencontre du groupe 1, la Turquie sera opposée à l'Italie. Et hier soir, les Pays-Bas se sont imposés 2-1 en Serbie. À la surprise générale, l'Allemagne s'est inclinée à domicile 1-0 face à la Grèce. Et puis notez la victoire du Portugal 2-1 en Norvège. En rugby, Antoine Dupont et le Stade Toulousain ont battu Montpellier 40-18 hier soir en clôture de la 4e journée de Top 14. Dupont, Tamac et Teddy Thomas ont chacun inscrit un doublé, un succès qui permet aux Toulousains de prendre la tête au classement. Et puis en basket, première victoire en championnat pour l'ASVEL de Tony Parker, succès 97-85 sur le parquet de Cholet. Enfin en tennis, Loïse Boisson repêché au tournoi d'Adana en Turquie, elle est lucky loser et affrontera Lucia Bronzetti au premier tour. Voilà, c'est la fin de ce flash. Très belle journée de sport à toutes et à tous.
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0: Bonjour, la CGT Force Ouvrière, la CFDT l'UNSA, la FSU Solidaire, la CFE-CGC et la FAFP appellent les fonctionnaires et contractuels à se mobiliser ce mardi pour mettre la pression sur le gouvernement qui doit présenter son budget 2027. Le gouvernement qui prévoit de geler le point d'indice des fonctionnaires, à contrario, l'intersyndical réclame notamment sa revalorisation et son indexation sur l'inflation, également demandé de meilleures rémunérations et carrières, la suppression du jour de carence ainsi que davantage de moyens pour les services publics. La principale organisation syndicale des lycéens, l'Union syndicale lycéenne, a appelé au blocage des lycées partout en France ce mardi à l'occasion de cette journée de mobilisation dans la fonction publique. Les ministres de l'Intérieur et de l'Éducation nationale ont prévenu qu'en cas de violence et de blocage total, les forces de l'ordre interviendraient. Partie d'Île-de-France, le mouvement s'est étendu à d'autres régions hier. Jordan Bardella annonce avoir demandé à son avocat d'engager toutes les procédures nécessaires face à Mediapart. Le média d'investigation a révélé hier après-midi des écrits antisémites attribués au président du RN datant de 2013. Le pape a quitté donc la France hier après un discours pour la paix. Hier matin, Léon XIV a déambulé dans Metz à bord de la célèbre Papa Mobile avant de célébrer la messe dans la cathédrale. Le président russe Vladimir Poutine a signé un décret relevant de 15 500 le nombre autorisé de militaires au sein des forces armées. Sa quatrième décision de ce type cette année, elle intervient alors que la Russie, comme l'Ukraine, subissent des pertes croissantes dans une guerre qui dure depuis plus de 4 ans et demi. C'est la fin de ce flash, une très bonne journée à notre écoute.
1: Bonjour, bienvenue dans l'actualité musicale de cette semaine et l'actu forcément marquée cette semaine avec le grand

0: Son nouvel album s'appelle Volatile. Il sort ce vendredi. Il compte 13 titres pour un peu moins de 47 minutes de musique. On y retrouve ce titre que vous entendez partout sur les radios, peu importe, mais aussi un duo avec Christophe Willem sur La Pompadour. Zazie sera d'ailleurs particulièrement présente dans l'actualité avec des séances dédicaces organisées à la FNAC Montparnasse ce 2 octobre de 18h30 à 20h. Et puis, si vous préférez la voir sur scène, elle a déjà annoncé une nouvelle tournée française avec notamment un passage à l'Olympia en juin 2027. Allez, on termine avec Christophe Maé qui est sur les routes de France depuis le 26 septembre au Zénith de Rouen, le 27 à l'Antares du Mans et ce 2 octobre vendredi au Zénith de Pau. Excellente semaine, bonne journée avec nous.
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2: Votre horoscope de ce mardi 29 septembre. Bélier, prenez le temps d'analyser les petits messages que certaines personnes vous envoient. Taureau, vous avancez sereinement sans vous poser trop de questions. Gémeaux, vous risquez de provoquer un conflit sans le vouloir. Votre langue est parfois trop pendue. Cancer, la reprise semble avoir été plus difficile que vous ne le pensiez, mais vous aurez assez de courage pour la surmonter. Lion, vous êtes d'attaque sur tous les plans et votre sourire est un exemple de bonne humeur. Vierge, prenez bien le temps de la réflexion avant de vous lancer dans une affaire financière. Balance, faites le pour et le contre dans les affaires sensibles du moment à traiter. Scorpion, c'est le bon moment pour vous inscrire dans un club sportif pour entretenir cette forme olympique que vous avez actuellement. Sagittaire, une personne nuisible aimerait bien venir troubler la paix dans votre famille. Capricorne, vous aurez ce sentiment d'être submergé par les tâches et les responsabilités. Verseau, la reprise du rythme de travail risque d'être compliquée encore pendant quelques jours. Et Poisson, vous ferez sensation auprès de vos supérieurs et vous marquerez les points nécessaires dès aujourd'hui.
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4: Bonjour, journée de grève dans la fonction publique. Les syndicats veulent mettre la pression sur le gouvernement à deux jours de la présentation du projet de loi de finances 2027. Quelques 170 manifestations sont prévues à travers la France. Les transports devraient fonctionner quasi normalement, à l'exception de quelques lignes. Écoles et collèges connaîtront des perturbations, tandis que les urgences hospitalières resteront assurées. Et puis, 164 personnes interpellées hier lors du mouvement de blocage des lycées, selon le ministre de l'Intérieur, Laurent Nunez. Plusieurs personnes ont été blessées. Le ministre de l'Éducation nationale, Édouard Geffray, dénonce des violences commises par des personnes extérieures. Jordan Bardella, face à ses écrits antisémites, le président du RN aurait tenu des propos à caractère antisémite et complotiste dans des échanges privés entre 2013 et 2015. L'intéressé dénonce fermement des faux et annonce porter plainte en diffamation. La gauche, elle réclame sa démission, tandis que Marine Le Pen dénonce une manœuvre pour déstabiliser son camp. Retour de l'affaire Naël ce mardi. La cour d'appel de Versailles doit réexaminer les poursuites contre le policier auteur du tir mortel en 2023 à Nanterre. Appel annulé par la cour de cassation de la requalification en violence volontaire, les juges doivent à nouveau trancher entre le renvoi aux assises pour meurtre et le non-lieu réclamé par la défense du fonctionnaire. Justice toujours avec une lourde peine prononcée pour François Bayrou. 2 ans de prison avec sursis, 50 000 euros d'amende et 3 ans d'inéligibilité ont été requis en appel contre le patron du Modem dans l'affaire des assistants d'eurodéputés. L'accusation dénonce une pratique devenue systémique entre 2005 et 2017. François Bayrou, relaxé en première instance, dénonce des accusations non fondées. Il souligne l'absence de tout élément nouveau apporté par le parquet. Et puis le procès pour corruption de Rachida Dati s'est achevé hier. L'ex-ministre sera fixé sur son sort le 21 janvier. Elle a maintenu ne pas avoir fait de lobbying au Parlement européen pour Renault-Nissan. En Ukraine, la Russie a de nouveau bombardé Kiev, touchant notamment une académie des sciences et un centre médical. Le président russe Vladimir Poutine a par ailleurs signé ce lundi un décret pour augmenter les effectifs de ses forces armées. Enfin du football, avec l'équipe de France de Zinedine Zidane qui s'en sort bien de nouveau en remportant le match contre la Belgique hier soir 1-0 à Bruxelles en Ligue des Nations.
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0: Bon mardi avec nous, nous sommes le 29 septembre 2026. Bonne fête aux Michel qui sont à l'honneur, ne les oubliez pas. Et bon anniversaire aussi à vous, les natifs du 29 septembre. Sachez que vous êtes le même jour que Justin Nuzuka, le chanteur fête ses 37 ans. Enfin, le célèbre Schmilblick était lancé un 29 septembre 1969, il y a 57 ans. Lancement d'un nouveau jeu à l'époque à la télé animé par Guy Lux. Le principe consistait à partir de réponses et à des questions affirmatives simples fournies par le présentateur de deviner le nom d'un objet à partir de quelques-unes de ses caractéristiques. Déjà rendu public et un jeu ensuite devenu mythique et notamment bien sûr repris par Coluche dans un célèbre sketch. Bon mardi 29 septembre 2026 avec nous.
4: C'est un ciel mitigé qui est attendu pour ce mardi sur l'ensemble de l'Hexagone avec pas mal de nuages au centre du pays et puis un ciel légèrement voilé partout ailleurs avec tout de même quelques jolies éclaircies. Quelques précipitations sont également annoncées.

0: À Biarritz et jusqu'à 31 à Ajaccio.
1: Beyoncé Giselle Knowles, née le 4 septembre 1981 à Houston, au Texas, aux États-Unis. Elle grandit dans une famille afro-américaine de la classe moyenne. Son père, Matthew Knowles, est cadre dans l'industrie musicale. Sa mère, Tina Knowles, est styliste. Très jeune, Beyoncé montre des talents exceptionnels pour le chant et la danse. Elle participe à des concours locaux dès l'enfance. Sa voix puissante et sa discipline la distinguent rapidement. En 1997, elle devient célèbre avec le groupe Destiny's Child. Le groupe est l'un des plus grands succès féminins de l'histoire du R&B. Parmi leurs titres les plus connus figurent Survivor et Say My Name. En 2003, Beyoncé entame une carrière solo. Elle sort l'album Dangerously in Love. Cet album rencontre un succès mondial. Il lui vaut plusieurs récompenses, dont des Grammy Awards. Au fil des années, Beyoncé affirme une identité artistique forte. Elle mélange R&B, pop, hip-hop et soul. Elle accorde une grande importance à la performance scénique. En 2013, elle révolutionne l'industrie musicale. Elle publie un album surprise, sans promotion préalable. Chaque chanson est accompagnée d'un clip vidéo. Ce projet renforce son image d'artiste innovante. En 2016, elle sort l'album Lemonade. Cet album aborde des thèmes personnels et politiques. Il traite de l'identité noire, du féminisme et de la mémoire historique. Il est salué par la critique comme une œuvre majeure. Beyoncé est également une figure culturelle et politique. Elle soutient les droits civiques et l'émancipation des femmes. Son travail met en valeur la culture afro-américaine. Elle est mariée au rappeur Jay-Z. Ils ont 3 enfants. Aujourd'hui, Beyoncé est considérée comme une icône mondiale. Elle influence la musique, la mode et la culture populaire. Son héritage dépasse largement le cadre de la musique.
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3: Bonjour à toutes et à tous, on débute avec du cyclisme et c'est un champion du monde auquel on ne s'attendait pas forcément qui revêt la tunique arc-en-ciel ce lundi matin. L'américain de la team UAE, Brandon McNulty, a remporté la course en ligne à Montréal hier soir. Victoire en solitaire pour le coureur de 27 ans après avoir tenu pendant plus de 2 tours en fin de course. Celui qui est habituellement un coéquipier modèle de Tadej Pogacar s'est échappé à une 30aine de kilomètres de l'arrivée. Il était poursuivi par les favoris mais s'impose finalement devant Michael Matthews et Mathieu Van Der Poel. Le français Paul Sexas, perclus de crampes, termine à un peu plus de 2 minutes 47 à la 15e place. Chez les femmes, c'est Demi Vollering qui s'est imposée au sprint face à Katarzyna Niewiadowska. La première française, Juliette Berthet, termine 5e à 39 secondes de la championne du monde. En foot, 2e match à la tête des Bleus pour Zinedine Zidane. Les Français sont en Belgique ce soir. Ils affrontent les Diables Rouges à 20h45 au stade du Roi Baudouin à Bruxelles. Le sélectionneur devrait opérer une large revue d'effectifs avec les probables titularisations de Kalulu à droite de la défense, Loïc Jacquet dans l'axe, Diouf à gauche, mais aussi Lucas Dacuña au milieu de terrain et Esteban Le Poll en attaque. Dans l'autre rencontre du groupe 1, la Turquie sera opposée à l'Italie. Et hier soir, les Pays-Bas se sont imposés 2-1 en Serbie. À la surprise générale, l'Allemagne s'est inclinée à domicile 1-0 face à la Grèce. Et puis notez la victoire du Portugal 2-1 en Norvège. En rugby, Antoine Dupont et le Stade Toulousain ont battu Montpellier 40-18 hier soir en clôture de la 4e journée de Top 14. Dupont, Tamac et Eddy Thomas ont chacun inscrit un doublé, un succès qui permet aux Toulousains de prendre la tête au classement. Et puis en basket, première victoire en championnat pour l'ASVEL de Tony Parker, succès 97-85 sur le parquet de Cholet. Enfin en tennis, Loïs Boisson repêché au tournoi d'Adana en Turquie. Elle est lucky loser et affrontera Lucia Bronzetti au premier tour. Voilà, c'est la fin de ce flash. Très belle journée de sport à toutes et à tous.
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5: Bonjour, la CGT, Force ouvrière, la CFDT, l'UNSA, la FSU, Solidaire, la CFE-CGC et la FAFP appellent les fonctionnaires et contractuels à se mobiliser ce mardi pour mettre la pression sur le gouvernement qui doit présenter son budget 2027. Le gouvernement qui prévoit de geler le point d'indice des fonctionnaires, à contrario, l'intersyndicale réclame notamment sa revalorisation et son indexation sur l'inflation, également demander de meilleures rémunérations et carrières, la suppression du jour de carence ainsi que d'un davantage de moyens pour les services publics. La principale organisation syndicale des lycéens, l'Union syndicale lycéenne, a appelé au blocage des lycées partout en France ce mardi à l'occasion de cette journée de mobilisation dans la fonction publique. Les ministres de l'Intérieur et de l'Éducation nationale ont prévenu qu'en cas de violence et de blocage total, les forces de l'ordre interviendraient. Partie d'Île-de-France, le mouvement s'est étendu à d'autres régions hier. Jordan Bardella annonce avoir demandé à son avocat d'engager toutes les procédures nécessaires face à Mediapart. Le média d'investigation a révélé hier après-midi des écrits antisémites attribués au président du RN datant de 2013. Le pape a quitté donc la France hier après un discours pour la paix. Hier matin, Léon XIV a déambulé dans Metz à bord de la célèbre Papa Mobile avant de célébrer la messe dans la cathédrale. Le président russe Vladimir Poutine a signé un décret relevant de 15 500 le nombre autorisé de militaires au sein des forces armées. Sa quatrième décision de ce type cette année, elle intervient alors que la Russie, comme l'Ukraine, subissent des pertes croissantes dans une guerre qui dure depuis plus de 4 ans et demi. C'est la fin de ce flash, une très bonne journée à notre écoute.
4: Bonjour, bienvenue dans l'actualité musicale de cette semaine et l'actu forcément marquée cette semaine avec le

0: Son nouvel album s'appelle Volatile. Il sort ce vendredi. Il compte 13 titres pour un peu moins de 47 minutes de musique. On y retrouve ce titre que vous entendez partout sur les radios, peu importe, mais aussi un duo avec Christophe Willem sur la Pompadour. Zazie sera d'ailleurs particulièrement présente dans l'actualité avec des séances dédicaces organisées à la FNAC Montparnasse ce 2 octobre de 18h30 à 20h. Et puis, si vous préférez la voir sur scène, elle a déjà annoncé une nouvelle tournée française avec notamment un passage à l'Olympia en juin 2027. Allez, on termine avec Christophe Maé qui est sur les routes de France depuis le 26 septembre au Zénith de Rouen, le 27 à l'Antares du Mans et ce 2 octobre vendredi au Zénith de Pau. Excellente semaine, bonne journée avec nous.
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2: Votre horoscope de ce mardi 29 septembre. Bélier, prenez le temps d'analyser les petits messages que certaines personnes vous envoient. Taureau, vous avancez sereinement sans vous poser trop de questions. Gémeaux, vous risquez de provoquer un conflit sans le vouloir. Votre langue est parfois trop pendue. Cancer, la reprise semble avoir été plus difficile que vous ne le pensiez, mais vous aurez assez de courage pour la surmonter. Lion, vous êtes d'attaque sur tous les plans et votre sourire est un exemple de bonne humeur. Vierge, prenez bien le temps de la réflexion avant de vous lancer dans une affaire financière. Balance, faites le pour et le contre dans les affaires sensibles du moment à traiter. Scorpion, c'est le bon moment pour vous inscrire dans un club sportif pour entretenir cette forme olympique que vous avez actuellement. Sagittaire, une personne nuisible aimerait bien venir troubler la paix dans votre famille. Capricorne, vous aurez ce sentiment d'être submergé par les tâches et les responsabilités. Verseau, la reprise du rythme de travail risque d'être compliquée encore pendant quelques jours. Et Poisson, vous ferez sensation auprès de vos supérieurs et vous marquerez les points nécessaires dès aujourd'hui.
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4: Bonjour, journée de grève dans la fonction publique. Les syndicats veulent mettre la pression sur le gouvernement à deux jours de la présentation du projet de loi de finances 2027. Quelques 170 manifestations sont prévues à travers la France. Les transports devraient fonctionner quasi normalement, à l'exception de quelques lignes. Écoles et collèges connaîtront des perturbations, tandis que les urgences hospitalières resteront assurées. Et puis, 164 personnes interpellées hier lors du mouvement de blocage des lycées, selon le ministre de l'Intérieur, Laurent Nunez. Plusieurs personnes ont été blessées. Le ministre de l'Éducation nationale, Édouard Geffrey, dénonce des violences commises par des personnes extérieures. Jordan Bardella, face à ses écrits antisémites, le président du RN aurait tenu des propos à caractère antisémite et complotiste dans des échanges privés entre 2013 et 2015. L'intéressé dénonce fermement des faux et annonce porter plainte en diffamation. La gauche, elle réclame sa démission, tandis que Marine Le Pen dénonce une manœuvre pour déstabiliser son camp. Retour de l'affaire Naël ce mardi. La cour d'appel de Versailles doit réexaminer les poursuites contre le policier auteur du tir mortel en 2023 à Nanterre. Après l'annulation par la cour de cassation de la requalification en violence volontaire, les juges doivent à nouveau trancher entre le renvoi aux assises pour meurtre et le non-lieu réclamé par la défense du fonctionnaire. Justice toujours avec une lourde peine prononcée pour François Bayrou. 2 ans de prison avec sursis, 50 000 euros d'amende et 3 ans d'inéligibilité ont été requis en appel contre le patron du Modem dans l'affaire des assistants d'eurodéputés. L'accusation dénonce une pratique devenue systémique entre 2005 et 2017. François Bayrou, relaxé en première instance, dénonce des accusations non fondées. Il souligne l'absence de tout élément nouveau apporté par le parquet. Et puis le procès pour corruption de Rachida Dati s'est achevé hier. L'ex-ministre sera fixée sur son sort le 21 janvier. Elle a maintenu ne pas avoir fait de lobbying au Parlement européen pour Renault-Nissan. En Ukraine, la Russie a de nouveau bombardé Kiev, touchant notamment une académie des sciences et un centre médical. Le président russe Vladimir Poutine a par ailleurs signé ce lundi un décret pour augmenter les effectifs de ses forces armées. Enfin du football avec l'équipe de France de Zinedine Zidane qui s'en sort bien de nouveau en remportant le match contre la Belgique hier soir 1-0 à Bruxelles en Ligue des Nations.
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0: Bon mardi avec nous, nous sommes le 29 septembre 2026. Bonne fête aux Michel qui sont à l'honneur, ne les oubliez pas. Et bon anniversaire aussi à vous les natifs du 29 septembre. Sachez que vous êtes le même jour que Justin Nuzuka, le chanteur fête ses 37 ans. Enfin, le célèbre Schmilblick était lancé un 29 septembre 1969, il y a 57 ans. Lancement d'un nouveau jeu à l'époque à la télé animé par Guy Lux. Le principe consistait à partir de réponses et à des questions affirmatives simples fournies par le présentateur de deviner le nom d'un objet à partir de quelques-unes de ses caractéristiques. Déjà déjà rendu public et un jeu ensuite devenu mythique et notamment bien sûr repris par Coluche dans un célèbre sketch. Bon mardi 29 septembre 2026 avec nous.
4: C'est un ciel mitigé qui est attendu pour ce mardi sur l'ensemble de l'Hexagone avec pas mal de nuages au centre du pays et puis un ciel légèrement voilé partout ailleurs avec tout de même quelques jolies éclaircies. Quelques précipitations sont également annoncées.

0: à Biarritz et jusqu'à 31 à Ajaccio.
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2: Bonjour à toutes et à tous. On débute avec du football et l'équipe de France de Zinedine Zidane réalise un sans faute après deux matchs. Les Bleus se sont imposés 1-0 de nouveau, mais cette fois-ci face à la Belgique en étant plus séduisant et dominateur. Malgré une équipe largement remaniée, Loïc Jacquet, Lucas Dacunha et Stéphane Le Poll ont fait leur grand début en équipe de France, mais c'est Michael Olise qui a offert le succès aux Bleus en fin de match à la 88e minute. De quoi faire disjoncter Zizou, pardon, qui a foncé sur un ballon positionné sur le bord du terrain pour mettre une frappe de Mammouth dont il s'est amusé après le match. Et les Bleus sont donc en tête de leur groupe en Ligue des Nations avec 6 points pris en 2 matchs. La Belgique et l'Italie comptent 3 points chacune. La Turquie ferme la marche car le prochain adversaire de l'équipe de France, l'Italie, est allé s'imposer 4-1 en Turquie hier soir. Bastoni, Fratesi, Kayol et Esposito ont étouffé les espoirs turcs qui ont timidement répondu par Yilmaz. Le match France-Italie, ce sera vendredi à 20h45 au Stade de France avant d'accueillir la Belgique lundi prochain, toujours au Stade de France. Toujours en foot, mais le foot des clubs, cette fois-ci avec un rendez-vous important, ce mardi, l'élection du remplaçant de Pablo Longoria au conseil d'administration de l'EFC, l'European Football Club. L'ancien président de l'OM a laissé son siège vacant, 2 candidats sont en lice, les présidents actuels de l'OM, Stéphane Richard, mais aussi celui de Lille, Olivier Létang. Affaire à suivre. C'est un rendez-vous bien connu des amateurs de rugby, désormais qui se déroulait hier soir, la 22e édition de la nuit du rugby, avec le titre de meilleur joueur de la saison dernière en top 14, qui a été remis à l'anglais du Stade Toulousain, Jack Willis. Le meilleur international français, pardon, du championnat, c'est Louis Béal-Biarré. Fabien Broboiry est élu révélation de l'année, le meilleur staff pour le MHR. Chez les filles, la talonneuse de Romania, Mathilde Lazarco, est la meilleure joueuse d'élite 1. Enfin, on connaît les 10 coureurs français qui disputeront les championnats d'Europe de cyclisme. Il y aura Alex Baudin, Pavel Sivakov, Romain Grégoire, Kevin Vauclin, Julien Bernard ou encore Bruno Armirail. Très belle journée de sport.
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5: Bonjour, la CGT, Force Ouvrière, la CFDT, l'UNSA, la FSU, Solidaire, la CFE-CGC et la FAFP appellent les fonctionnaires et contractuels à se mobiliser ce mardi pour mettre la pression sur le gouvernement qui doit présenter son budget 2027. Le gouvernement qui prévoit de geler le point d'indice des fonctionnaires, à contrario, l'intersyndicale réclame notamment sa revalorisation et son indexation sur l'inflation, également demandé de meilleures rémunérations et carrières, la suppression du jour de carence ainsi que davantage de moyens pour les services publics. La principale organisation syndicale des lycéens, l'Union syndicale lycéenne, a appelé au blocage des lycées partout en France ce mardi à l'occasion de cette journée de mobilisation dans la fonction publique. Les ministres de l'Intérieur et de l'Éducation nationale ont prévenu qu'en cas de violence et de blocage total, les forces de l'ordre interviendraient. Partie d'Île-de-France, le mouvement s'est étendu à d'autres régions hier. Jordan Bardella annonce avoir demandé à son avocat d'engager toutes les procédures nécessaires face à Mediapart. Le média d'investigation a révélé hier après-midi des écrits antisémites attribués au président du RN datant de 2013. Le pape a quitté donc la France hier après un discours pour la paix. Hier matin, Léon XIV a déambulé dans Metz à bord de la célèbre Papa Mobile avant de célébrer la messe dans la cathédrale.
6: 8h.
5: Le président russe Vladimir Poutine a signé un décret relevant de 15 500 le nombre autorisé de militaires au sein des forces armées. Sa 4e décision de ce type cette année, elle intervient alors que la Russie, comme l'Ukraine, subissent des pertes croissantes dans une guerre qui dure depuis plus de 4 ans et demi. C'est la fin de ce flash, une très bonne journée à notre écoute.
7: Bonjour, bienvenue dans l'actualité musicale de cette semaine et l'actu forcément marquée cette semaine avec le grand

0: Son nouvel album s'appelle Volatile. Il sort ce vendredi. Il compte 13 titres pour un peu moins de 47 minutes de musique. On y retrouve ce titre que vous entendez partout sur les radios, peu importe, mais aussi un duo avec Christophe Willem sur la Pompadour. Zazie sera d'ailleurs particulièrement présente dans l'actualité avec des séances dédicaces organisées à la FNAC Montparnasse ce 2 octobre de 18h30 à 20h. Et puis, si vous préférez la voir sur scène, elle a déjà annoncé une nouvelle tournée française avec notamment un passage à l'Olympia en juin 2027. Allez, on termine avec Christophe Maé qui est sur les routes de France depuis le 26 septembre au Zénith de Rouen, le 27 à l'Antares du Mans et ce 2 octobre vendredi au Zénith de Pau. Excellente semaine, bonne journée avec nous.
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2: Votre horoscope de ce mardi 29 septembre, Bélier, prenez le temps d'analyser les petits messages que certaines personnes vous envoient. Taureau, vous avancez sereinement sans vous poser trop de questions. Gémeaux, vous risquez de provoquer un conflit sans le vouloir, votre langue est parfois trop pendue. Cancer, la reprise semble avoir été plus difficile que vous ne le pensiez, mais vous aurez assez de courage pour la surmonter. Lion, vous êtes d'attaque sur tous les plans et votre sourire est un exemple de bonne humeur. Vierge, prenez bien le temps de la réflexion avant de vous lancer dans une affaire financière. Balance, faites le pour et le contre dans les affaires sensibles du moment à traiter. Scorpion, c'est le bon moment pour vous inscrire dans un club sportif pour entretenir cette forme olympique que vous avez actuellement. Sagittaire, une personne nuisible aimerait bien venir troubler la paix dans votre famille. Capricorne, vous aurez ce sentiment d'être submergé par les tâches et les responsabilités. Verseau, la reprise du rythme de travail risque d'être compliquée encore pendant quelques jours. Et Poisson, vous ferez sensation auprès de vos supérieurs et vous marquerez les points nécessaires dès aujourd'hui.
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4: Bonjour, la pluie fait son retour. Le Gard, la Loisère et l'Hérault seront placés en vigilance orange, pluie, inondation et orage à partir de minuit. Plus de 170 manifestations attendues dans toute la France ce mardi pour la journée de grève. Dans la fonction publique, les syndicats veulent mettre la pression sur le gouvernement à deux jours de la présentation du projet de loi de finances 2027. Retour de la Fernaël devant la justice. L'accord d'appel de Versailles réexamine ce mardi les poursuites contre le policier auteur du tir mortel en 2023 à Nanterre. Après l'annulation par la Cour de cassation de la requalification en violence volontaire, les juges doivent de nouveau trancher entre le renvoi aux assises pour meurtre et le non-lieu réclamé par la défense du fonctionnaire. Jordan Bardella, défendu par son camp, le président du RN aurait tenu des propos à caractère antisémite et complotiste dans des échanges privés entre 2013 et 2015. L'intéressé nie en bloc et annonce porter plainte en diffamation. Info grossier également pour Laurent Jacobelli, porte-parole du RN. Emmanuel Macron est attendu aujourd'hui à Madrid, en Espagne, pour une visite d'État de deux jours. C'est la première visite d'État d'un président français depuis celle de Nicolas Sarkozy en 2009. Et puis la popularité d'Emmanuel Macron atteint son plus bas historique. Le chef de l'État est à 18% d'opinion positive, selon un sondage paru ce mardi. Une lourde peine requise pour François Bayrou. 2 ans de prison avec sursis, 50 000 euros d'amende et 3 ans d'inéligibilité réclamés en appel contre le patron du Modem dans l'affaire des assistants d'eurodéputés. François Bayrou, relaxé en première instance, dénonce toujours des accusations non fondées. Et puis justice, toujours avec le procès pour corruption de Rachida Dati qui s'est achevé hier. L'ex-ministre sera fixée sur son sort le 21 janvier. Elle a maintenu ne jamais avoir fait de lobbying au Parlement européen pour Renault Nissan. Et 2 procureurs du parquet national financier ont quant à eux réclamé 4 ans de prison, dont 2 fermes sous bracelet électronique. En Ukraine, la Russie a de nouveau bombardé Kiev, touchant notamment une académie des sciences et un centre médical. Le président russe Vladimir Poutine a par ailleurs signé ce lundi un décret pour renforcer les effectifs de ses forces armées. Enfin du football avec l'équipe de France de Zinedine Zidane qui a remporté son match contre la Belgique hier soir 1-0 à Bruxelles en Ligue des Nations.
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0: Bon mardi avec nous, nous sommes le 29 septembre 2026. Bonne fête aux Michel qui sont à l'honneur, ne les oubliez pas. Et bon anniversaire aussi à vous les natifs du 29 septembre. Sachez que vous êtes le même jour que Justin Nuzuka, le chanteur fête ses 37 ans. Enfin, le célèbre Schmilblick était lancé un 29 septembre 1969, il y a 57 ans. Lancement d'un nouveau jeu à l'époque à la télé animé par Guy Lux. Le principe consistait à partir de réponses et à des questions affirmatives simples fournies par le présentateur de deviner le nom d'un objet à partir de quelques-unes de ses caractéristiques déjà rendu public et un jeu ensuite devenu mythique et notamment bien sûr repris par Coluche dans un célèbre sketch. Bon mardi 29 septembre 2026 avec nous.
4: C'est un ciel mitigé qui est attendu pour ce mardi sur l'ensemble de l'Hexagone avec pas mal de nuages au centre du pays et puis un ciel légèrement voilé partout ailleurs avec tout de même quelques jolies éclaircies. Quelques précipitations sont également annoncées.

0: Tirée à Biarritz et jusqu'à 31 à Ajaccio.
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2: Bonjour à toutes et à tous. On débute avec du football et l'équipe de France de Zinedine Zidane réalise un sans faute. Après deux matchs, les Bleus se sont imposés 1-0 de nouveau, mais cette fois-ci face à la Belgique en étant plus séduisant et dominateur. Malgré une équipe largement remaniée, Loïc Jacquet, Lucas Dacunha et Stéphane Le Poll ont fait leur grand début en équipe de France, mais c'est Michael Olise qui a offert le succès aux Bleus en fin de match à la 88e minute. De quoi faire disjoncter Zizou, qui a foncé sur un ballon positionné sur le bord du terrain pour mettre une frappe de Mammouth dont il s'est amusé après le match. Et les Bleus sont donc en tête de leur groupe en Ligue des Nations avec 6 points pris en 2 matchs. La Belgique et l'Italie comptent 3 points chacune. La Turquie ferme la marche car le prochain adversaire de l'équipe de France, l'Italie, est allé s'imposer 4-1 en Turquie hier soir. Bastoni, Fratesi, Kayol et Esposito ont étouffé les espoirs turcs qui ont timidement répondu par Yilmaz. Le match France-Italie, ce sera vendredi à 20h45 au Stade de France avant d'accueillir la Belgique lundi prochain, toujours au Stade de France. Toujours en foot, mais le foot des clubs, cette fois-ci avec un rendez-vous important, ce mardi, l'élection du remplaçant de Pablo Longoria au conseil d'administration de l'EFC, l'European Football Club. L'ancien président de l'OM a laissé son siège vacant, 2 candidats sont en lice, les présidents actuels de l'OM, Stéphane Richard, mais aussi celui de Lille, Olivier Létang. Affaire à suivre. C'est un rendez-vous bien connu des amateurs de rugby, désormais qui se déroulait hier soir, la 22e édition de la nuit du rugby, avec le titre de meilleur joueur de la saison dernière en top 14, qui a été remis à l'anglais du Stade Toulousain, Jack Willis. Le meilleur international français du championnat, c'est Louis Béal-Biarré. Fabien Broboiry est élu révélation de l'année, le meilleur staff pour le MHR. Chez les filles, la talonneuse de Romania, Mathilde Lazarco, est la meilleure joueuse d'élite 1. Enfin, on connaît les 10 coureurs français qui disputeront les championnats d'Europe de cyclisme. Il y aura Alex Baudin, Pavel Sivakov, Romain Grégoire, Kevin Vauclin, Julien Bernard ou encore Bruno Armirail. Très belle journée de sport.
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3: Bonjour, la CGT, Force Ouvrière, la CFDT, l'UNSA, la FSU, Solidaire, la CFE-CGC et la FAFP appellent les fonctionnaires et contractuels à se mobiliser ce mardi pour mettre la pression sur le gouvernement qui doit présenter son budget 2027. Le gouvernement qui prévoit de geler le point d'indice des fonctionnaires, à contrario, l'intersyndicale réclame notamment sa revalorisation et son indexation sur l'inflation, également demandé de meilleures rémunérations et carrières, la suppression du jour de carence ainsi que davantage de moyens pour les services publics. La principale organisation syndicale des lycéens, l'Union syndicale lycéenne, a appelé au blocage des lycées partout en France ce mardi à l'occasion de cette journée de mobilisation dans la fonction publique. Les ministres de l'Intérieur et de l'Éducation nationale ont prévenu qu'en cas de violence et de blocage total, les forces de l'ordre interviendraient. Partie d'Île-de-France, le mouvement s'est étendu à d'autres régions hier. Jordan Bardella annonce avoir demandé à son avocat d'engager toutes les procédures nécessaires face à Mediapart. Le média d'investigation a révélé hier après-midi des écrits antisémites attribués au président du RN datant de 2013. Le pape a quitté donc la France hier après un discours pour la paix. Hier matin, Léon XIV a déambulé dans Metz à bord de la célèbre Papa Mobile avant de célébrer la messe dans la cathédrale. Le président russe Vladimir Poutine a signé un décret relevant de 15 500 le nombre autorisé de militaires au sein des forces armées. Sa 4e décision de ce type cette année, elle intervient alors que la Russie, comme l'Ukraine, subissent des pertes croissantes dans une guerre qui dure depuis plus de 4 ans et demi. C'est la fin de ce flash, une très bonne journée à notre écoute.
4: Bonjour, bienvenue dans l'actualité musicale de cette semaine et l'actu forcément marquée cette semaine avec le grand

0: Son nouvel album s'appelle Volatile. Il sort ce vendredi. Il compte 13 titres pour un peu moins de 47 minutes de musique. On y retrouve ce titre que vous entendez partout sur les radios, peu importe, mais aussi un duo avec Christophe Willem sur la Pompadour. Zazie sera d'ailleurs particulièrement présente dans l'actualité avec des séances dédicaces organisées à la FNAC Montparnasse ce 2 octobre de 18h30 à 20h. Et puis, si vous préférez la voir sur scène, elle a déjà annoncé une nouvelle tournée française avec notamment un passage à l'Olympia en juin 2027. Allez, on termine avec Christophe Maé qui est sur les routes de France depuis le 26 septembre au Zénith de Rouen, le 27 à l'Antares du Mans et ce 2 octobre vendredi au Zénith de Pau. Excellente semaine, bonne journée avec nous.
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2: Votre horoscope de ce mardi 29 septembre. Bélier, prenez le temps d'analyser les petits messages que certaines personnes vous envoient. Taureau, vous avancez sereinement sans vous poser trop de questions. Gémeaux, vous risquez de provoquer un conflit sans le vouloir. Votre langue est parfois trop pendue. Cancer, la reprise semble avoir été plus difficile que vous ne le pensiez, mais vous aurez assez de courage pour la surmonter. Lion, vous êtes d'attaque sur tous les plans et votre sourire est un exemple de bonne humeur. Vierge, prenez bien le temps de la réflexion avant de vous lancer dans une affaire financière. Balance, faites le pour et le contre dans les affaires sensibles du moment à traiter. Scorpion, c'est le bon moment pour vous inscrire dans un club sportif pour entretenir cette forme olympique que vous avez actuellement. Sagittaire, une personne nuisible aimerait bien venir troubler la paix dans votre famille. Capricorne, vous aurez ce sentiment d'être submergé par les tâches et les responsabilités. Verseau, la reprise du rythme de travail risque d'être compliquée encore pendant quelques jours. Et Poisson, vous ferez sensation auprès de vos supérieurs et vous marquerez les points nécessaires dès aujourd'hui.
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4: Bonjour, la pluie, c'est son retour. Le Gard, la Loisère et l'Hérault seront placés en vigilance orange, pluie, inondation et orage à partir de minuit. Plus de 170 manifestations attendues dans toute la France ce mardi pour la journée de grève. Dans la fonction publique, les syndicats veulent mettre la pression sur le gouvernement à deux jours de la présentation du projet de loi de finances 2027. Retour de l'affaire Naël devant la justice. La cour d'appel de Versailles réexamine ce mardi les poursuites contre le policier auteur du tir mortel en 2023 à Nanterre. Après l'annulation par la cour de cassation de la requalification en violence volontaire, les juges doivent de nouveau trancher entre le renvoi aux assises pour meurtre et le non-lieu réclamé par la défense du fonctionnaire. Jordan Bardella, défendu par son camp, le président du RN aurait tenu des propos à caractère antisémite et complotiste dans des échanges privés entre 2013 et 2015. L'intéressé nie en bloc et annonce porter plainte en diffamation. Info grossier également pour Laurent Jacobelli, porte-parole du RN. Emmanuel Macron est attendu aujourd'hui à Madrid, en Espagne, pour une visite d'État de deux jours. C'est la première visite d'État d'un président français depuis celle de Nicolas Sarkozy en 2009. Et puis la popularité d'Emmanuel Macron atteint son plus bas historique. Le chef de l'État est à 18% d'opinion positive, selon un sondage paru ce mardi. Une lourde peine requise pour François Bayrou. 2 ans de prison avec sursis, 50 000 euros d'amende et 3 ans d'inéligibilité réclamés en appel contre le patron du Modem dans l'affaire des assistants d'eurodéputés. François Bayrou, relaxé en première instance, dénonce toujours des accusations non fondées. Et puis justice, toujours avec le procès pour corruption de Rachida Dati qui s'est achevé hier. L'ex-ministre sera fixée sur son sort le 21 janvier. Elle a maintenu ne jamais avoir fait de lobbying au Parlement européen pour Renault Nissan. Et 2 procureurs du parquet national financier ont quant à eux réclamé 4 ans de prison, dont 2 fermes sous bracelet électronique. En Ukraine, la Russie a de nouveau bombardé Kiev, touchant notamment une académie des sciences et un centre médical. Le président russe Vladimir Poutine a par ailleurs signé ce lundi un décret pour renforcer les effectifs de ses forces armées. Enfin du football avec l'équipe de France de Zinedine Zidane qui a remporté son match contre la Belgique hier soir 1-0 à Bruxelles en Ligue des Nations.
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0: Bon mardi avec nous, nous sommes le 29 septembre 2026. Bonne fête aux Michel qui sont à l'honneur, ne les oubliez pas. Et bon anniversaire aussi à vous les natifs du 29 septembre. Sachez que vous êtes le même jour que Justin Nuzuka, le chanteur fête ses 37 ans. Enfin, le célèbre Schmilblick était lancé un 29 septembre en 1969, il y a 57 ans. Lancement d'un nouveau jeu à l'époque à la télé animé par Guy Lux. Le principe consistait à partir de réponses et à des questions affirmatives simples fournies par le présentateur de deviner le nom d'un objet à partir de quelques-unes de ses caractéristiques. Déjà déjà rendu public et un jeu ensuite devenu mythique et notamment bien sûr repris par Coluche dans un célèbre sketch. Bon mardi 29 septembre 2026 avec nous.
4: C'est un ciel mitigé qui est attendu pour ce mardi sur l'ensemble de l'Hexagone avec pas mal de nuages au centre du pays et puis un ciel légèrement voilé partout ailleurs avec tout de même quelques jolies éclaircies. Quelques précipitations sont également annoncées.

0: à Biarritz et jusqu'à 31 à Ajaccio.
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2: Bonjour à toutes et à tous. On débute avec du football et l'équipe de France de Zinedine Zidane réalise un sans faute après deux matchs. Les Bleus se sont imposés 1-0 de nouveau, mais cette fois-ci face à la Belgique en étant plus séduisant et dominateur. Malgré une équipe largement remaniée, Loïc Jacquet, Lucas Dacunha et Stéban Le Poll ont fait leur grand début en équipe de France, mais c'est Michael Olise qui a offert le succès aux Bleus en fin de match à la 88e minute. De quoi faire disjoncter Zizou, pardon, qui a foncé sur un ballon positionné sur le bord du terrain pour mettre une frappe de mammouth dont il s'est amusé après le match. Et les Bleus sont donc en tête de leur groupe en Ligue des Nations avec 6 points pris en 2 matchs. La Belgique et l'Italie comptent 3 points chacune. La Turquie ferme la marche car le prochain adversaire de l'équipe de France, l'Italie, est allé s'imposer 4-1 en Turquie hier soir. Bastoni, Fratesi, Kayol et Esposito ont étouffé des espoirs turcs qui ont timidement répondu par Yilmaz. Le match France-Italie, ce sera vendredi à 20h45 au Stade de France avant d'accueillir la Belgique lundi prochain, toujours au Stade de France. Toujours en foot, mais le foot des clubs, cette fois-ci avec un rendez-vous important, ce mardi, l'élection du remplaçant de Pablo Longoria au conseil d'administration de l'EFC, l'European Football Club. L'ancien président de l'OM a laissé son siège vacant, 2 candidats sont en lice, les présidents actuels de l'OM, Stéphane Richard, mais aussi celui de Lille, Olivier Létang. Affaire à suivre. C'est un rendez-vous bien connu des amateurs de rugby, désormais qui se déroulait hier soir, la 22e édition de la nuit du rugby, avec le titre de meilleur joueur de la saison dernière en top 14, qui a été remis à l'anglais du Stade Toulousain, Jack Willis. Le meilleur international français, pardon, du championnat, c'est Louis Béal-Biarré, Fabien Broboiry est élu révélation de l'année, le meilleur staff pour le MHR. Chez les filles, la talonneuse de Romania, Mathilde Lazarco, est la meilleure joueuse d'élite 1. Enfin, on connaît les 10 coureurs français qui disputeront les championnats d'Europe de cyclisme. Il y aura Alex Baudin, Pavel Sivakov, Romain Grégoire, Kevin Vauclin, Julien Bernard ou encore Bruno Armirail. Très belle journée de sport.
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5: Bonjour, la CGT, Force Ouvrière, la CFDT, l'UNSA, la FSU, Solidaire, la CFE-CGC et la FAFP appellent les fonctionnaires et contractuels à se mobiliser ce mardi pour mettre la pression sur le gouvernement qui doit présenter son budget 2027. Le gouvernement qui prévoit de geler le point d'indice des fonctionnaires, à contrario, l'intersyndicale réclame notamment sa revalorisation et son indexation sur l'inflation, également demander de meilleures rémunérations et carrières, la suppression du jour de carence ainsi que davantage de moyens pour les services publics. La principale organisation syndicale des lycéens, l'Union syndicale lycéenne, a appelé au blocage des lycées partout en France ce mardi à l'occasion de cette journée de mobilisation dans la fonction publique. Les ministres de l'Intérieur et de l'Éducation nationale ont prévenu qu'en cas de violence et de blocage total, les forces de l'ordre interviendraient. Partie d'Île-de-France, le mouvement s'est étendu à d'autres régions hier. Jordan Bardella annonce avoir demandé à son avocat d'engager toutes les procédures nécessaires face à Mediapart. Le média d'investigation a révélé hier après-midi des écrits antisémites attribués au président du RN datant de 2013. Le pape a quitté donc la France hier après un discours pour la paix. Hier matin, Léon XIV a déambulé dans Metz à bord de la célèbre Papa Mobile avant de célébrer la messe dans la cathédrale. Le président russe Vladimir Poutine a signé un décret relevant de 15 500 le nombre autorisé de militaires au sein des forces armées. Sa 4e décision de ce type cette année, elle intervient alors que la Russie, comme l'Ukraine, subissent des pertes croissantes dans une guerre qui dure depuis plus de 4 ans et demi. C'est la fin de ce flash, une très bonne journée à notre écoute.
6: Bonjour, bienvenue dans l'actualité musicale de cette semaine et l'actu forcément marquée cette semaine avec le grand

0: Son nouvel album s'appelle Volatile. Il sort ce vendredi. Il compte 13 titres pour un peu moins de 47 minutes de musique. On y retrouve ce titre que vous entendez partout sur les radios, peu importe, mais aussi un duo avec Christophe Willem sur La Pompadour. Zazie sera d'ailleurs particulièrement présente dans l'actualité avec des séances dédicaces organisées à la FNAC Montparnasse ce 2 octobre de 18h30 à 20h. Et puis, si vous préférez la voir sur scène, elle a déjà annoncé une nouvelle tournée française avec notamment un passage à l'Olympia en juin 2027. Allez, on termine avec Christophe Maé qui est sur les routes de France depuis le 26 septembre au Zénith de Rouen, le 27 à l'Antares du Mans et ce 2 octobre vendredi au Zénith de Pau. Excellente semaine, bonne journée avec nous.
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2: Votre horoscope de ce mardi 29 septembre. Bélier, prenez le temps d'analyser les petits messages que certaines personnes vous envoient. Taureau, vous avancez sereinement sans vous poser trop de questions. Gémeaux, vous risquez de provoquer un conflit sans le vouloir. Votre langue est parfois trop pendue. Cancer, la reprise semble avoir été plus difficile que vous ne le pensiez, mais vous aurez assez de courage pour la surmonter. Lion, vous êtes d'attaque sur tous les plans et votre sourire est un exemple de bonne humeur. Vierge, prenez bien le temps de la réflexion avant de vous lancer dans une affaire financière. Balance, faites le pour et le contre dans les affaires sensibles du moment à traiter. Scorpion, c'est le bon moment pour vous inscrire dans un club sportif pour entretenir cette forme olympique que vous avez actuellement. Sagittaire, une personne nuisible aimerait bien venir troubler la paix dans votre famille. Capricorne, vous aurez ce sentiment d'être submergé par les tâches et les responsabilités. Verseau, la reprise du rythme de travail risque d'être compliquée encore pendant quelques jours. Et Poisson, vous ferez sensation auprès de vos supérieurs et vous marquerez les points nécessaires dès aujourd'hui.
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4: Bonjour, la pluie fait son retour. Le Gard, la Lozère et l'Hérault seront placés en vigilance orange, pluie, inondation et orage à partir de minuit. Plus de 170 manifestations attendues dans toute la France ce mardi pour la journée de grève. Dans la fonction publique, les syndicats veulent mettre la pression sur le gouvernement à deux jours de la présentation du projet de loi de finances 2027. Retour de l'affaire Naël devant la justice. La cour d'appel de Versailles réexamine ce mardi les poursuites contre le policier auteur du tir mortel en 2023 à Nanterre. Après l'annulation par la cour de cassation de la requalification en violence volontaire, les juges doivent de nouveau trancher entre le renvoi aux assises pour meurtre et le non-lieu réclamé par la défense du fonctionnaire. Jordan Bardella, défendu par son camp, le président du RN aurait tenu des propos à caractère antisémite et complotiste dans des échanges privés entre 2013 et 2015. L'intéressé
5: nie en bloc et annonce porter plainte en diffamation. Info grossier également pour Laurent Jacobelli, porte-parole du RN. Emmanuel Macron est attendu aujourd'hui à Madrid, en Espagne, pour une visite d'État de deux jours. C'est la première visite d'État d'un président français depuis celle de Nicolas Sarkozy en 2009. Et puis la popularité d'Emmanuel Macron atteint son plus bas historique. Le chef de l'État est à 18% d'opinion positive, selon un sondage paru ce mardi. Une lourde peine requise pour François Bayrou. 2 ans de prison avec sursis, 50 000 euros d'amende et 3 ans d'inéligibilité réclamés en appel contre le patron du Modem dans l'affaire des assistants d'eurodéputés. François Bayrou, relaxé en première instance, dénonce toujours des accusations non fondées. Et puis justice, toujours avec le procès pour corruption de Rachida Dati qui s'est achevé hier. L'ex-ministre sera fixée sur son sort le 21 janvier. Elle a maintenu ne jamais avoir fait de lobbying au Parlement européen pour Renault Nissan. Et 2 procureurs du parquet national financier ont quant à eux réclamé 4 ans de prison, dont 2 fermes sous bracelet électronique. En Ukraine, la Russie a de nouveau bombardé Kiev, touchant notamment une académie des sciences et un centre médical. Le président russe Vladimir Poutine a par ailleurs signé ce lundi un décret pour renforcer les effectifs de ses forces armées. Enfin du football avec l'équipe de France de Zinedine Zidane qui a remporté son match contre la Belgique hier soir 1-0 à Bruxelles en Ligue des Nations.
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0: Bon mardi avec nous, nous sommes le 29 septembre 2026. Bonne fête aux Michel qui sont à l'honneur, ne les oubliez pas. Et bon anniversaire aussi à vous les natifs du 29 septembre. Sachez que vous êtes le même jour que Justin Nuzuka, le chanteur fête ses 37 ans. Enfin, le célèbre Schmilblick était lancé un 29 septembre 1969, il y a 57 ans. Lancement d'un nouveau jeu à l'époque à la télé animé par Guy Lux. Le principe consistait à partir de réponses et à des questions affirmatives simples fournies par le présentateur de deviner le nom d'un objet à partir de quelques-unes de ses caractéristiques. Déjà rendu public et un jeu ensuite devenu mythique et notamment bien sûr repris par Coluche dans un célèbre sketch. Bon mardi 29 septembre 2026 avec nous.
5: C'est un ciel mitigé qui est attendu pour ce mardi sur l'ensemble de l'Hexagone avec pas mal de nuages au centre du pays et puis un ciel légèrement voilé partout ailleurs avec tout de même quelques jolies éclaircies. Quelques précipitations sont également annoncées.

0: à Biarritz et jusqu'à 31 à Ajaccio.
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2: Bonjour à toutes et à tous. On débute avec du football et l'équipe de France de Zinedine Zidane réalise un sans faute après deux matchs. Les Bleus se sont imposés 1-0 de nouveau, mais cette fois-ci face à la Belgique en étant plus séduisant et dominateur. Malgré une équipe largement remaniée, Loïc Jacquet, Lucas Dacunha et Stéphane Le Poll ont fait leur grand début en équipe de France, mais c'est Michael Olise qui a offert le succès aux Bleus en fin de match à la 88e minute. De quoi faire disjoncter Zizou, qui a foncé sur un ballon positionné sur le bord du terrain pour mettre une frappe de Mammouth dont il s'est amusé après le match. Et les Bleus sont donc en tête de leur groupe en Ligue des Nations avec 6 points pris en 2 matchs. La Belgique et l'Italie comptent 3 points chacune. La Turquie ferme la marche car le prochain adversaire de l'équipe de France, l'Italie, est allé s'imposer 4-1 en Turquie hier soir. Bastoni, Fratesi, Kayol et Esposito ont étouffé les espoirs turcs qui ont timidement répondu par Yilmaz. Le match France-Italie, ce sera vendredi à 20h45 au Stade de France avant d'accueillir la Belgique lundi prochain, toujours au Stade de France. Toujours en foot, mais le foot des clubs, cette fois-ci avec un rendez-vous important, ce mardi, l'élection du remplaçant de Pablo Longoria au conseil d'administration de l'EFC, l'European Football Club. L'ancien président de l'OM a laissé son siège vacant, 2 candidats sont en lice, les présidents actuels de l'OM, Stéphane Richard, mais aussi celui de Lille, Olivier Létang. Affaire à suivre. C'est un rendez-vous bien connu des amateurs de rugby, désormais qui se déroulait hier soir, la 22e édition de la nuit du rugby, avec le titre de meilleur joueur de la saison dernière en top 14, qui a été remis à l'anglais du Stade Toulousain, Jack Willis. Le meilleur international français du championnat, c'est Louis Béal-Biarré, Fabien Broboiry est élu révélation de l'année, le meilleur staff pour le MHR. Chez les filles, la talonneuse de Romania, Mathilde Lazarco, est la meilleure joueuse d'élite 1. Enfin, on connaît les 10 coureurs français qui disputeront les championnats d'Europe de cyclisme. Il y aura Alex Baudin, Pavel Sivakov, Romain Grégoire, Kevin Vauclin, Julien Bernard ou encore Bruno Armirail. Très belle journée de sport.
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3: Bonjour, la CGT, Force Ouvrière, la CFDT, l'UNSA, la FSU, Solidaire, la CFE-CGC et la FAFP appellent les fonctionnaires et contractuels à se mobiliser ce mardi pour mettre la pression sur le gouvernement qui doit présenter son budget 2027. Le gouvernement qui prévoit de geler le point d'indice des fonctionnaires, à contrario, l'intersyndicale réclame notamment sa revalorisation et son indexation sur l'inflation, également demandé de meilleures rémunérations et carrières, la suppression du jour de carence ainsi que davantage de moyens pour les services publics. La principale organisation syndicale des lycéens, l'Union syndicale lycéenne, a appelé au blocage des lycées partout en France ce mardi à l'occasion de cette journée de mobilisation dans la fonction publique. Les ministres de l'Intérieur et de l'Éducation nationale ont prévenu qu'en cas de violence et de blocage total, les forces de l'ordre interviendraient. Partie d'Île-de-France, le mouvement s'est étendu à d'autres régions hier. Jordan Bardella annonce avoir demandé à son avocat d'engager toutes les procédures nécessaires face à Mediapart. Le média d'investigation a révélé hier après-midi des écrits antisémites attribués au président du RN datant de 2013. Le pape a quitté donc la France hier après un discours pour la paix. Hier matin, Léon XIV a déambulé dans Metz à bord de la célèbre Papa Mobile avant de célébrer la messe dans la cathédrale. Le président russe Vladimir Poutine a signé un décret relevant de 15 500 le nombre autorisé de militaires au sein des forces armées. Sa 4e décision de ce type cette année, elle intervient alors que la Russie, comme l'Ukraine, subissent des pertes croissantes dans une guerre qui dure depuis
4: 8h30.
3: C'est la fin de ce flash, une très bonne journée à notre écoute.
5: Bonjour, bienvenue dans l'actualité musicale de cette semaine et l'actu forcément marquée cette semaine avec le grand

0: Son nouvel album s'appelle Volatile. Il sort ce vendredi. Il compte 13 titres pour un point de 47 minutes de musique. On y retrouve ce titre que vous entendez partout sur les radios, peu importe, mais aussi un duo avec Christophe Willem sur La Pompadour. Zazie sera d'ailleurs particulièrement présente dans l'actualité avec des séances dédicaces organisées à la FNAC Montparnasse ce 2 octobre de 18h30 à 20h. Et puis, si vous préférez la voir sur scène, elle a déjà annoncé une nouvelle tournée française avec notamment un passage à l'Olympia en juin 2027. Allez, on termine avec Christophe Maé qui est sur les routes de France depuis le 26 septembre au Zénith de Rouen, le 27 à l'Antares du Mans et ce 2 octobre vendredi au Zénith de Pau. Excellente semaine, bonne journée avec nous.
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les petits messages que certaines personnes vous envoient. Taureau, vous avancez sereinement sans vous poser trop de questions. Gémeaux, vous risquez de provoquer un conflit sans le vouloir, votre langue est parfois trop pendue. Cancer, la reprise semble avoir été plus difficile que vous ne le pensiez, mais vous aurez assez de courage.

0: en quelques jours. Et poissons, vous ferez sensation auprès de vos supérieurs et vous marquerez les points nécessaires dès aujourd'hui.
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2: Bonjour, la pluie, c'est son retour. Le Gard, la Loisère et l'Hérault seront placés en vigilance orange, pluie, inondation et orage à partir de minuit. Plus de 170 manifestations attendues dans toute la France ce mardi pour la journée de grève. Dans la fonction publique, les syndicats veulent mettre la pression sur le gouvernement à deux jours de la présentation du projet de loi de finances 2027. Retour de l'affaire Naël devant la justice. La cour d'appel de Versailles réexamine ce mardi les poursuites contre le
3: policier auteur du tir mortel en 2023 à Nanterre. Après l'annulation par la cour de cassation de la requalification en violence volontaire, les juges doivent de nouveau trancher entre le renvoi aux assises pour meurtre et le non-lieu réclamé par la défense du fonctionnaire. Jordan Bardella, défendu par son camp, le président du RN aurait tenu des propos à caractère antisémite et complotiste dans des échanges privés entre 2013 et 2015. L'intéressé
2: nie en bloc et annonce porter plainte en diffamation. Info grossier également pour Laurent Jacobelli, porte-parole du RN. Emmanuel Macron est attendu aujourd'hui à Madrid, en Espagne, pour une visite d'État de deux jours. C'est la première visite d'État d'un président français depuis celle de Nicolas Sarkozy en 2009. Et puis la popularité d'Emmanuel Macron atteint son plus bas historique. Le chef de l'État est à 18% d'opinion positive, selon un sondage paru ce mardi. Une lourde peine requise pour François Bayrou. 2 ans de prison avec sursis, 50 000 euros d'amende et 3 ans d'inéligibilité réclamés en appel contre le patron du Modem dans l'affaire des assistants d'eurodéputés. François Bayrou, relaxé en première instance, dénonce toujours des accusations non fondées. Et puis justice, toujours avec le procès pour corruption de Rachida Dati qui s'est achevé hier. L'ex-ministre sera fixée sur son sort le 21 janvier. Elle a maintenu ne jamais avoir fait de lobbying au Parlement européen pour Renault Nissan. Et 2 procureurs du parquet national financier ont quant à eux réclamé 4 ans de prison, dont 2 fermes sous bracelet électronique. En Ukraine, la Russie a de nouveau bombardé Kiev, touchant notamment une académie des sciences et un centre médical. Le président russe Vladimir Poutine a par ailleurs signé ce lundi un décret pour renforcer les effectifs de ses forces armées. Enfin du football avec l'équipe de France de Zinedine Zidane qui a remporté son match contre la Belgique hier soir 1-0 à Bruxelles en Ligue des Nations.
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4: Bon mardi avec nous, nous sommes le 29 septembre 2026. Bonne fête aux Michel qui sont à l'honneur, ne les oubliez pas. Et bon anniversaire aussi à vous les natifs du 29 septembre. Sachez que vous êtes le même jour que Justin Nuzuka, le chanteur fête ses 37 ans. Enfin, le célèbre Schmilblick était lancé un 29 septembre 1969, il y a 57 ans. Lancement d'un nouveau jeu à l'époque à la télé animé par Guy Lux. Le principe consistait à partir de réponses et à des questions affirmatives simples fournies par le présentateur de deviner le nom d'un objet à partir de quelques-unes de ses caractéristiques déjà rendu public, et un jeu ensuite devenu mythique, et notamment bien sûr repris par Coluche dans un célèbre sketch. Bon mardi 29 septembre 2026 avec nous.
2: C'est un ciel mitigé qui est attendu pour ce mardi sur l'ensemble de l'Hexagone avec pas mal de nuages au centre du pays et puis un ciel légèrement voilé partout ailleurs avec tout de même quelques jolies éclaircies. Quelques précipitations sont également annoncées.

0: à Biarritz et jusqu'à 31 à Ajaccio.
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2: Bonjour à toutes et à tous. On débute avec du football et l'équipe de France de Zinedine Zidane réalise un sans faute après deux matchs. Les Bleus se sont imposés 1-0 de nouveau, mais cette fois-ci face à la Belgique en étant plus séduisant et dominateur. Malgré une équipe largement remaniée, Loïc Jacquet, Lucas Dacunha et Stéphane Le Poll ont fait leur grand début en équipe de France, mais c'est Michael Olise qui a offert le succès aux Bleus en fin de match à la 88e minute. De quoi faire disjoncter Zizou, pardon, qui a foncé sur un ballon positionné sur le bord du terrain pour mettre une frappe de Mammouth dont il s'est amusé après le match. Et les Bleus sont donc en tête de leur groupe en Ligue des Nations avec 6 points pris en 2 matchs. La Belgique et l'Italie comptent 3 points chacune. La Turquie ferme la marche car le prochain adversaire de l'équipe de France, l'Italie, est allé s'imposer 4-1 en Turquie hier soir. Bastoni, Fratesi, Kayol et Esposito ont étouffé les espoirs turcs qui ont timidement répondu par Yilmaz. Le match France-Italie, ce sera vendredi à 20h45 au Stade de France avant d'accueillir la Belgique lundi prochain, toujours au Stade de France. Toujours en foot, mais le foot des clubs, cette fois-ci avec un rendez-vous important, ce mardi, l'élection du remplaçant de Pablo Longoria au conseil d'administration de l'EFC, l'European Football Club. L'ancien président de l'OM a laissé son siège vacant, 2 candidats sont en lice, les présidents actuels de l'OM, Stéphane Richard, mais aussi celui de Lille, Olivier Létang. Affaire à suivre. C'est un rendez-vous bien connu des amateurs de rugby.

0: Désormais, qui se déroulait hier soir la 22e édition de la Nuit du Rugby avec le titre de meilleur joueur de la saison dernière en top 14 qui a été remis à l'anglais du Stade Toulousain, Jack Willis. Le meilleur international français, pardon, du championnat, c'est Louis Béal-Biarré. Fabien Broboiry est élu révélation de l'année. Le meilleur staff pour le MHR. Chez les filles, la talonneuse de Romania, Mathilde Lazarco, est la meilleure joueuse d'élite. Hein. Enfin, on connaît les 10 coureurs français qui disputeront les championnats d'Europe de cyclisme. Il y aura Alex Baudin, Pavel Sivakov, Romain Grégoire, Kevin Vauclin, Julien Bernard ou encore Bruno Armirail. Très belle journée de sport.
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3: Bonjour, la CGT Force Ouvrière, la CFDT LUNSA, la FSU Solidaire, la CFE-CGC et la FAFP appellent les fonctionnaires et contractuels à se mobiliser ce mardi pour mettre la pression sur le gouvernement qui doit présenter son budget 2027. Le gouvernement qui prévoit de geler le point d'indice des fonctionnaires, à contrario, l'intersyndical réclame notamment sa revalorisation et son indexation sur l'inflation, également demandé de meilleures rémunérations et carrières, la suppression du jour de carence ainsi que davantage de moyens pour les services publics. La principale organisation syndicale des lycéens, l'Union syndicale lycéenne, a appelé au blocage des lycées partout en France ce mardi à l'occasion de cette journée de mobilisation dans la fonction publique. Les ministres de l'Intérieur et de l'Éducation nationale ont prévenu qu'en cas de violence et de blocage total, les forces de l'ordre interviendraient. Partie d'Île-de-France, le mouvement s'est étendu à d'autres régions hier. Jordan Bardella annonce avoir demandé à son avocat d'engager toutes les procédures nécessaires face à Mediapart. Le média d'investigation a révélé hier après-midi des écrits antisémites attribués au président du RN datant de 2013. Le pape a quitté donc la France hier après un discours pour la paix. Hier matin, Léon XIV a déambulé dans Metz à bord de la célèbre Papa Mobile avant de célébrer la messe dans la cathédrale. Le président russe Vladimir Poutine a signé un décret relevant de 15 500 le nombre autorisé de militaires au sein des forces armées. Sa 4e décision de ce type cette année, elle intervient alors que la Russie, comme l'Ukraine, subissent des pertes croissantes dans une guerre qui dure depuis plus de 4 ans et demi. C'est la fin de ce flash, une très bonne journée à notre écoute.
4: Bonjour, bienvenue dans l'actualité musicale de cette semaine et l'actu forcément marquée cette semaine avec le

0: Son nouvel album s'appelle Volatile. Il sort ce vendredi. Il compte 13 titres pour un peu moins de 47 minutes de musique. On y retrouve ce titre que vous entendez partout sur la radio, peu importe, mais aussi un duo avec Christophe Willem sur La Pompadour. Zazie sera d'ailleurs particulièrement présente dans l'actualité avec des séances dédicaces organisées à la FNAC Montparnasse ce 2 octobre de 18h30 à 20h. Et puis, si vous préférez la voir sur scène, elle a déjà annoncé une nouvelle tournée française avec notamment un passage à l'Olympia en juin 2027. Allez, on termine avec Christophe Maé qui est sur les routes de France depuis le 26 septembre au Zénith de Rouen, le 27 à l'Antares du Mans et ce 2 octobre vendredi au Zénith de Pau. Excellente semaine, bonne journée avec nous.
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2: Votre horoscope de ce mardi 29 septembre. Bélier, prenez le temps d'analyser les petits messages que certaines personnes vous envoient. Taureau, vous avancez sereinement sans vous poser trop de questions. Gémeaux, vous risquez de provoquer un conflit sans le vouloir. Votre langue est parfois trop pendue. Cancer, la reprise semble avoir été plus difficile que vous ne le pensiez, mais vous aurez assez de courage pour la surmonter. Lion, vous êtes d'attaque sur tous les plans et votre sourire est un exemple de bonne humeur. Vierge, prenez bien le temps de la réflexion avant de vous lancer dans une affaire financière. Balance, faites le pour et le contre dans les affaires sensibles du moment à traiter. Scorpion, c'est le bon moment pour vous inscrire dans un club sportif pour entretenir cette forme olympique que vous avez actuellement. Sagittaire, une personne nuisible aimerait bien venir troubler la paix dans votre famille. Capricorne, vous aurez ce sentiment d'être submergé par les tâches et les responsabilités. Verseau, la reprise du rythme de travail risque d'être compliquée encore pendant quelques jours. Et Poisson, vous ferez sensation auprès de vos supérieurs et vous marquerez les points nécessaires dès aujourd'hui.
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4: Bonjour, la pluie, c'est son retour. Le Gard, la Lozère et l'Hérault seront placés en vigilance orange, pluie, inondation et orage à partir de minuit. Plus de 170 manifestations attendues dans toute la France ce mardi pour la journée de grève dans la fonction publique. Les syndicats veulent mettre la pression sur le gouvernement à deux jours de la présentation du projet de loi de finances 2027. Retour de l'affaire Naël devant la justice. La cour d'appel de Versailles réexamine ce mardi les poursuites contre le policier auteur du tir mortel en 2023 à Nanterre. Après l'annulation par la cour de cassation de la requalification en violence volontaire, les juges doivent de nouveau trancher entre le renvoi aux assises pour meurtre et le non-lieu réclamé par la défense du fonctionnaire. Jordan Bardella, défendu par son camp, le président du RN aurait tenu des propos à caractère antisémite et complotiste dans des échanges privés entre 2013 et 2015. L'intéressé
5: nie en bloc et annonce porter plainte en diffamation. Info grossier également pour Laurent Jacobelli, porte-parole du RN. Emmanuel Macron est attendu aujourd'hui à Madrid, en Espagne, pour une visite d'État de deux jours. C'est la première visite d'État d'un président français depuis celle de Nicolas Sarkozy en 2009. Et puis la popularité d'Emmanuel Macron atteint son plus bas historique. Le chef de l'État est à 18% d'opinion positive, selon un sondage paru ce mardi. Une lourde peine requise pour François Bayrou. 2 ans de prison avec sursis, 50 000 euros d'amende et 3 ans d'inéligibilité réclamés en appel contre le patron du Modem dans l'affaire des assistants d'eurodéputés. François Bayrou, relaxé en première instance, dénonce toujours des accusations non fondées. Et puis justice, toujours avec le procès pour corruption de Rachida Dati qui s'est achevé hier. L'ex-ministre sera fixée sur son sort le 21 janvier. Elle a maintenu ne jamais avoir fait de lobbying au Parlement européen pour Renault Nissan. Et 2 procureurs du parquet national financier ont quant à eux réclamé 4 ans de prison, dont 2 fermes sous bracelet électronique. En Ukraine, la Russie a de nouveau bombardé Kiev, touchant notamment une académie des sciences et un centre médical. Le président russe Vladimir Poutine a par ailleurs signé ce lundi un décret pour renforcer les effectifs de ses forces armées. Enfin du football avec l'équipe de France de Zinedine Zidane qui a remporté son match contre la Belgique hier soir 1-0 à Bruxelles en Ligue des Nations.
6: Le métier du jour. Le pâtissier, c'est l'artisan du sucre et de la précision. Chaque jour, avant l'aube, il pétrit, fouette, cuit et décore pour transformer farine, beurre et chocolat en douceur qui régale nos yeux autant que nos papilles. C'est un métier exigeant, maîtrise des techniques, créativité permanente, rigueur absolue. Derrière chaque millefeuille croustillant ou macaron délicat, il y a des heures d'entraînement et une passion inépuisable. Être pâtissier, c'est marier tradition et innovation, transmettre du plaisir en

0: Bon mardi avec nous, nous sommes le 29 septembre 2026. Bonne fête aux Michel qui sont à l'honneur, ne les oubliez pas. Et bon anniversaire aussi à vous les natifs du 29 septembre. Sachez que vous êtes le même jour que Justin Nuzuka, le chanteur fête ses 37 ans. Enfin, le célèbre Schmilblick était lancé un 29 septembre 1969, il y a 57 ans. Lancement d'un nouveau jeu à l'époque à la télé animé par Guy Lux. Le principe consistait à partir de réponses et à des questions affirmatives simples fournies par le présentateur de deviner le nom d'un objet à partir de quelques-unes de ses caractéristiques déjà rendues publiques. Et un jeu ensuite devenu mythique et notamment bien sûr repris par Coluche dans un célèbre sketch. Bon mardi 29 septembre 2026 avec nous.
1: C'est un ciel mitigé qui est attendu pour ce mardi sur l'ensemble de l'Hexagone avec pas mal de nuages au centre du pays et puis un ciel légèrement voilé ici partout ailleurs avec tout de même quelques jolies éclaircies. Quelques précipitations sont également annoncées.

0: à Biarritz et jusqu'à 31 à Ajaccio.
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2: Bonjour à toutes et à tous. On débute avec du football et l'équipe de France de Zinedine Zidane réalise un sans faute après deux matchs. Les Bleus se sont imposés 1-0 de nouveau, mais cette fois-ci face à la Belgique en étant plus séduisant et dominateur. Malgré une équipe largement remaniée, Loïc Jacquet, Lucas Dacunha et Stéphane Le Poll ont fait leur grand début en équipe de France, mais c'est Michael Olise qui a offert le succès aux Bleus en fin de match à la 88e minute. De quoi faire disjoncter Zizou, pardon, qui a foncé sur un ballon positionné sur le bord du terrain pour mettre une frappe de mammouth dont il s'est amusé après le match. Et les Bleus sont donc en tête de leur groupe en Ligue des Nations avec 6 points pris en 2 matchs. La Belgique et l'Italie comptent 3 points chacune. La Turquie ferme la marche car le prochain adversaire de l'équipe de France, l'Italie, est allé s'imposer 4-1 en Turquie hier soir. Bastoni, Fratesi, Kayol et Esposito ont étouffé les espoirs turcs qui ont timidement répondu par Yilmaz. Le match France-Italie, ce sera vendredi à 20h45 au Stade de France avant d'accueillir la Belgique lundi prochain, toujours au Stade de France. Toujours en foot, mais le foot des clubs, cette fois-ci avec un rendez-vous important, ce mardi, l'élection du remplaçant de Pablo Longoria au conseil d'administration de l'EFC, l'European Football Club. L'ancien président de l'OM a laissé son siège vacant, 2 candidats sont en lice, les présidents actuels de l'OM, Stéphane Richard, mais aussi celui de Lille, Olivier Létang. Affaire à suivre. C'est un rendez-vous bien connu des amateurs de rugby, désormais qui se déroulait hier soir, la 22e édition de la nuit du rugby, avec le titre de meilleur joueur de la saison dernière en top 14, qui a été remis à l'anglais du Stade Toulousain, Jack Willis. Le meilleur international français, pardon, du championnat, c'est Louis Béal-Biarré, Fabien Broboiry est élu révélation de l'année, le meilleur staff pour le MHR. Chez les filles, la talonneuse de Romania, Mathilde Lazarco, est la meilleure joueuse d'élite 1. Enfin, on connaît les 10 coureurs français qui disputeront les championnats d'Europe de cyclisme. Il y aura Alex Baudin, Pavel Sivakov, Romain Grégoire, Kevin Vauclin, Julien Bernard ou encore Bruno Armirail. Très belle journée de sport.
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4: Bonjour, la CGT, Force Ouvrière, la CFDT, l'UNSA, la FSU, Solidaire, la CFECGC et la FAFP appellent les fonctionnaires et contractuels à se mobiliser ce mardi pour mettre la pression sur le gouvernement qui doit présenter son budget 2027. Le gouvernement qui prévoit de geler le point d'indice des fonctionnaires, à contrario, l'intersyndicale réclame notamment sa revalorisation et son indexation sur l'inflation, également demander de meilleures rémunérations et carrières, la suppression du jour de carence ainsi que davantage de moyens pour les services publics. La principale organisation syndicale des lycéens, l'Union syndicale lycéenne, a appelé au blocage des lycées partout en France ce mardi à l'occasion de cette journée de mobilisation dans la fonction publique. Les ministres de l'Intérieur et de l'Éducation nationale ont prévenu qu'en cas de violence et de blocage total, les forces de l'ordre interviendraient. Partie d'Île-de-France, le mouvement s'est étendu à d'autres régions hier. Jordan Bardella annonce avoir demandé à son avocat d'engager toutes les procédures nécessaires face à Mediapart. Le média d'investigation a révélé hier après-midi des écrits antisémites attribués au président du RN datant de 2013. Le pape a quitté donc la France hier après un discours pour la paix. Hier matin, Léon XIV a déambulé dans Metz à bord de la célèbre Papa Mobile avant de célébrer la messe dans la cathédrale. Le président russe Vladimir Poutine a signé un décret relevant de 15 500 le nombre autorisé de militaires au sein des forces armées. Sa 4e décision de ce type cette année, elle intervient alors que la Russie, comme l'Ukraine, subissent des pertes croissantes dans une guerre qui dure depuis plus de 4 ans et demi. C'est la fin de ce flash, une très bonne journée à notre écoute.
5: Bonjour, bienvenue dans l'actualité musicale de cette semaine et l'actu forcément marquée cette semaine avec le grand

Son nouvel album s'appelle Volatile. Il sort ce vendredi. Il compte 13 titres pour un peu moins de 47 minutes de musique. On y retrouve ce titre que vous entendez partout sur la radio, peu importe, mais aussi un duo avec Christophe Willem sur La Pompadour. Zazie sera d'ailleurs particulièrement présente dans l'actualité avec des séances dédicaces organisées à la FNAC Montparnasse ce 2 octobre de 18h30 à 20h. Et puis, si vous préférez la voir sur scène, elle a déjà annoncé une nouvelle tournée française avec notamment un passage à l'Olympia en juin 2027. Allez, on termine avec Christophe Maé qui est sur les routes de France depuis le 26 septembre au Zénith de Rouen, le 27 à l'Antares du Mans et ce 2 octobre vendredi au Zénith de Pau. Excellente semaine, bonne journée avec vous. 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

0: et les petits messages que certaines personnes vous envoient. Taureau, vous avancez sereinement sans vous poser trop de questions. Gémeaux, vous risquez de provoquer un conflit sans le vouloir, votre langue est parfois trop pendue. Cancer, la reprise semble avoir été plus difficile que vous ne le pensiez, mais vous aurez assez de courage pour la surmonter. Lion, vous êtes d'attaque sur tous les plans et votre sourire est un exemple de bonne humeur. Vierge, prenez bien le temps de la réflexion avant de vous lancer dans une affaire financière. Balance, faites le pour et le contre dans les affaires sensibles du moment à traiter. Scorpion, c'est le bon moment pour vous inscrire dans un club sportif pour entretenir cette forme olympique que vous avez actuellement. Sagittaire, une personne nuisible aimerait bien venir troubler la paix dans votre famille. Capricorne, vous aurez ce sentiment d'être submergé par les tâches et les responsabilités. Verseau, la reprise du rythme de travail risque d'être compliquée encore pendant quelques jours. Et Poisson, vous ferez sensation auprès de vos supérieurs et vous marquerez les points nécessaires dès aujourd'hui.
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2: Bonjour, la pluie, c'est son retour. Le Gard, la Loisère et l'Hérault seront placés en vigilance orange, pluie, inondation et orage à partir de minuit. Plus de 170 manifestations attendues dans toute la France ce mardi pour la journée de grève. Dans la fonction publique, les syndicats veulent mettre la pression sur le gouvernement à deux jours de la présentation du projet de loi de finances 2027. Retour de l'affaire Naël devant la justice. La cour d'appel de Versailles réexamine ce mardi les poursuites contre le policier auteur du tir mortel en 2023 à Nanterre. Après l'annulation par la cour de cassation de la requalification en violence volontaire, les juges doivent de nouveau trancher entre le renvoi aux assises pour meurtre et le non-lieu réclamé par la défense du fonctionnaire. Jordan Bardella, défendu par son camp, le président du RN aurait tenu des propos à caractère antisémite et complotiste dans des échanges privés entre 2013 et 2015. L'intéressé
3: nie en bloc et annonce porter plainte en diffamation. Info grossier également pour Laurent Jacobelli, porte-parole du RN. Emmanuel Macron est attendu aujourd'hui à Madrid, en Espagne, pour une visite d'État de deux jours. C'est la première visite d'État d'un président français depuis celle de Nicolas Sarkozy en 2009. Et puis la popularité d'Emmanuel Macron atteint son plus bas historique. Le chef de l'État est à 18% d'opinion positive, selon un sondage paru ce mardi. Une lourde peine requise pour François Bayrou. 2 ans de prison avec sursis, 50 000 euros d'amende et 3 ans d'inéligibilité réclamés en appel contre le patron du Modem dans l'affaire des assistants d'eurodéputés. François Bayrou, relaxé en première instance, dénonce toujours des accusations non fondées. Et puis justice, toujours avec le procès pour corruption de Rachida Dati qui s'est achevé hier. L'ex-ministre sera fixée sur son sort le 21 janvier. Elle a maintenu ne jamais avoir fait de lobbying au Parlement européen pour Renault Nissan. Et 2 procureurs du parquet national financier ont quant à eux réclamé 4 ans de prison, dont 2 fermes sous bracelet électronique. En Ukraine, la Russie a de nouveau bombardé Kiev, touchant notamment une académie des sciences et un centre médical. Le président russe Vladimir Poutine a par ailleurs signé ce lundi un décret pour renforcer les effectifs de ses forces armées. Enfin du football avec l'équipe de France de Zinedine Zidane qui a remporté son match contre la Belgique hier soir 1-0 à Bruxelles en Ligue des Nations.
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4: Bon mardi avec nous, nous sommes le 29 septembre 2026, bonne fête aux Michel qui sont à l'honneur, ne les oubliez pas. Et bon anniversaire aussi à vous les natifs du 29 septembre, sachez que vous êtes le même jour que Justin Nuzuka, le chanteur fête ses 37 ans. Enfin, le célèbre Schmilblick était lancé un 29 septembre 1969, il y a 57 ans. Lancement d'un nouveau jeu à l'époque à la télé animé par Guy Lux. Le principe consistait à partir de réponses et à des questions affirmatives simples fournies par le présentateur de deviner le nom d'un objet à partir de quelques-unes de ses caractéristiques déjà rendu public, et un jeu ensuite devenu mythique, et notamment bien sûr repris par Coluche dans un célèbre sketch. Bon mardi 29 septembre 2026 avec nous.
2: C'est un ciel mitigé qui est attendu pour ce mardi sur l'ensemble de l'Hexagone avec pas mal de nuages au centre du pays et puis un ciel légèrement voilé partout ailleurs avec tout de même quelques jolies éclaircies. Quelques précipitations sont également annoncées.

0: à Biarritz et jusqu'à 31 à Ajaccio.
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2: Bonjour à toutes et à tous, on débute avec du football et l'équipe de France de Zinedine Zidane réalise un sans faute après deux matchs. Les Bleus se sont imposés 1-0 de nouveau, mais cette fois-ci face à la Belgique en étant plus séduisant et dominateur. Malgré une équipe largement remaniée, Loïc Jacquet, Lucas Dacunha et Stéphane Le Poll ont fait leur grand début en équipe de France, mais c'est Michael Olise qui a offert le succès aux Bleus en fin de match à la 88e minute. De quoi faire disjoncter Zizou, qui a foncé sur un ballon positionné sur le bord du terrain pour mettre une frappe de Mammouth dont il s'est amusé après le match. Et les Bleus sont donc en tête de leur groupe en Ligue des Nations avec 6 points pris en 2 matchs. La Belgique et l'Italie comptent 3 points chacune. La Turquie ferme la marche car le prochain adversaire de l'équipe de France, l'Italie, est allé s'imposer 4-1 en Turquie hier soir. Bastoni, Fratesi, Kayol et Esposito ont étouffé les espoirs turcs qui ont timidement répondu par Yilmaz. Le match France-Italie, ce sera vendredi à 20h45 au Stade de France avant d'accueillir la Belgique lundi prochain, toujours au Stade de France. Toujours en foot, mais le foot des clubs, cette fois-ci avec un rendez-vous important, ce mardi, l'élection du remplaçant de Pablo Longoria au conseil d'administration de l'EFC, l'European Football Club. L'ancien président de l'OM a laissé son siège vacant, 2 candidats sont en lice, les présidents actuels de l'OM, Stéphane Richard, mais aussi celui de Lille, Olivier Létan. Affaire à suivre. C'est un rendez-vous bien connu des amateurs de rugby, désormais qui se déroulait hier soir, la 22e édition de la nuit du rugby, avec le titre de meilleur joueur de la saison dernière en top 14, qui a été remis à l'anglais du Stade Toulousain, Jack Willis. Le meilleur international français du championnat, c'est Louis Béal-Biarré, Fabien Broboiry est élu révélation de l'année, le meilleur staff pour le MHR. Chez les filles, la talonneuse de Romania, Mathilde Lazarco, est la meilleure joueuse d'élite 1. Enfin, on connaît les 10 coureurs français qui disputeront les championnats d'Europe de cyclisme. Il y aura Alex Baudin, Pavel Sivakov, Romain Grégoire, Kevin Vauclin, Julien Bernard ou encore Bruno Armirail. Très belle journée de sport.
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5: Bonjour, la CGT, Force Ouvrière, la CFDT, l'UNSA, la FSU, Solidaire, la CFE-CGC et la FAFP appellent les fonctionnaires et contractuels à se mobiliser ce mardi pour mettre la pression sur le gouvernement qui doit présenter son budget 2027. Le gouvernement qui prévoit de geler le point d'indice des fonctionnaires, à contrario, l'intersyndical réclame notamment sa revalorisation et son indexation sur l'inflation, également demandé de meilleures rémunérations et carrières, la suppression du jour de carence ainsi que davantage de moyens pour les services publics. La principale organisation syndicale des lycéens, l'Union syndicale lycéenne, a appelé au blocage des lycées partout en France ce mardi à l'occasion de cette journée de mobilisation dans la fonction publique. Les ministres de l'Intérieur et de l'Éducation nationale ont prévenu qu'en cas de violence et de blocage total, les forces de l'ordre interviendraient. Partie d'Île-de-France, le mouvement s'est étendu à d'autres régions hier. Jordan Bardella annonce avoir demandé à son avocat d'engager toutes les procédures nécessaires face à Mediapart. Le média d'investigation a révélé hier après-midi des écrits antisémites attribués au président du RN datant de 2013. Le pape a quitté donc la France hier après un discours pour la paix hier matin. Léon
6: 9h.
5: A déambulé dans Metz à bord de la célèbre Papa Mobile avant de célébrer la messe dans la cathédrale. Le président russe Vladimir Poutine a signé un décret relevant de 15 500 le nombre autorisé de militaires au sein des forces armées. Sa 4e décision de ce type cette année, elle intervient alors que la Russie, comme l'Ukraine, subissent des pertes croissantes dans une guerre qui dure depuis plus de 4 ans et demi. C'est la fin de ce flash, une très bonne journée à notre écoute.
7: Bonjour, bienvenue dans l'actualité musicale de cette semaine et l'actu forcément marquée cette semaine avec le grand

0: Son nouvel album s'appelle Volatile. Il sort ce vendredi. Il compte 13 titres pour un peu moins de 47 minutes de musique. On y retrouve ce titre que vous entendez partout sur la radio, peu importe, mais aussi un duo avec Christophe Willem sur La Pompadour. Zazie sera d'ailleurs particulièrement présente dans l'actualité avec des séances dédicaces organisées à la FNAC Montparnasse ce 2 octobre de 18h30 à 20h. Et puis, si vous préférez la voir sur scène, elle a déjà annoncé une nouvelle tournée française avec notamment un passage à l'Olympia en juin 2027. Allez, on termine avec Christophe Maé qui est sur les routes de France depuis le 26 septembre au Zénith de Rouen, le 27 à l'Antares du Mans et ce 2 octobre vendredi au Zénith de Pau. Excellente semaine, bonne journée avec nous.
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2: Votre horoscope de ce mardi 29 septembre, Bélier, prenez le temps d'analyser les petits messages que certaines personnes vous envoient. Taureau, vous avancez sereinement sans vous poser trop de questions. Gémeaux, vous risquez de provoquer un conflit sans le vouloir, votre langue est parfois trop pendue. Cancer, la reprise semble avoir été plus difficile que vous ne le pensiez, mais vous aurez assez de courage pour la surmonter. Lion, vous êtes d'attaque sur tous les plans et votre sourire est un exemple de bonne humeur. Vierge, prenez bien le temps de la réflexion avant de vous lancer dans une affaire financière. Balance, faites le pour et le contre dans les affaires sensibles du moment à traiter. Scorpion, c'est le bon moment pour vous inscrire dans un club sportif pour entretenir cette forme olympique que vous avez actuellement. Sagittaire, une personne nuisible aimerait bien venir troubler la paix dans votre famille. Capricorne, vous aurez ce sentiment d'être submergé par les tâches et les responsabilités. Verseau, la reprise du rythme de travail risque d'être compliquée encore pendant quelques jours. Et Poisson, vous ferez sensation auprès de vos supérieurs et vous marquerez les points nécessaires dès aujourd'hui.
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4: Bonjour, la pluie de retour. Le Gard, la Loisère et l'Hérault seront placés en vigilance orange, pluie, inondation et orage à partir de minuit. Journée noire en vue, plus de 170 manifestations attendues dans toute la France ce mardi pour la journée de grève dans la fonction publique. Les syndicats veulent mettre la pression sur le gouvernement à 2 jours de la présentation du budget 2027. L'Union syndicale lycéenne a également appelé au blocage des lycées et les pompiers restent mobilisés. Retour de l'affaire Maël, la cour d'appel de Versailles réexamine ce mardi les poursuites contre le policier auteur du tir mortel en 2023 à Nanterre. Après l'annulation par la cour de cassation de la requalification en violence volontaire, les juges doivent de nouveau trancher. Des propos délirants selon Jordan Bardella, le président du RN accusé par Mediapart d'avoir tenu des propos à caractère antisémite et complotiste dans des échanges privés entre 2013 et 2015, se défend. Il annonce également porter plainte en diffamation. Info grosse, c'est aussi pour Laurent Jacobelli, le porte-parole du RN. Emmanuel Macron attendu aujourd'hui à Madrid pour une visite d'État de 2 jours en Espagne. C'est la première visite d'État d'un président français depuis celle de Nicolas Sarkozy en 2009. Et puis la popularité d'Emmanuel Macron qui atteint son plus bas historique. Le chef de l'État est à 18% d'opinion positive selon un sondage paru ce mardi. Une lourde peine requise pour François Bayrou. 2 ans de prison avec sursis, 50 000 euros d'amende et 3 ans d'inéligibilité ont été réclamés en appel hier contre le patron du Modem dans l'affaire des assistants d'eurodéputés. François Bayrou, relaxé en première instance, dénonce toujours des accusations non fondées. Et puis justice, toujours avec le procès pour corruption de Rachida Dati qui s'est achevé hier. L'ex-ministre sera fixé sur son sort le 21 janvier. Elle a maintenu ne jamais avoir fait de lobbying au Parlement européen pour Renault Nissan. Et 2 procureurs du parquet national financier ont réclamé 4 ans de prison, dont 2 fermes sous bracelet électronique. En Ukraine, le conflit ne faiblit pas. La Russie a de nouveau bombardé Kiev, touchant notamment une académie des sciences et un centre médical. Le président russe Vladimir Poutine a par ailleurs signé ce lundi un décret pour augmenter les effectifs de ses forces armées. Enfin, du football avec l'équipe de France de Zinedine Zidane qui a remporté son match contre la Belgique hier soir 1-0 à Bruxelles en Ligue des Nations.
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0: Bon mardi avec nous, nous sommes le 29 septembre 2026. Bonne fête aux Michel qui sont à l'honneur, ne les oubliez pas. Et bon anniversaire aussi à vous, les natifs du 29 septembre. Sachez que vous êtes les mêmes jours que Justin Nuzuka, le chanteur fête ses 37 ans. Enfin, le célèbre Schmilblick était lancé un 29 septembre 1969, il y a 57 ans. Lancement d'un nouveau jeu à l'époque à la télé animé par Guy Lux. Le principe consistait à partir de réponses et à des questions affirmatives simples fournies par le présentateur de deviner le nom d'un objet à partir de quelques-unes de ses caractéristiques. Déjà déjà rendu public et un jeu ensuite devenu mythique et notamment bien sûr repris par Coluche dans un célèbre sketch. Bon mardi 29 septembre 2026 avec nous.
4: C'est un ciel mitigé qui est attendu pour ce mardi sur l'ensemble de l'Hexagone avec pas mal de nuages au centre du pays et puis un ciel légèrement voilé partout ailleurs avec tout de même quelques jolies éclaircies. Quelques précipitations sont également annoncées.

0: à Biarritz et jusqu'à 31 à Ajaccio.
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2: Bonjour à toutes et à tous, on débute avec du football et l'équipe de France de Zinedine Zidane réalise un sans faute après deux matchs. Les Bleus se sont imposés 1-0 de nouveau, mais cette fois-ci face à la Belgique en étant plus séduisant et dominateur. Malgré une équipe largement remaniée, Loïc Jacquet, Lucas Dacunha et Stéphane Le Poll ont fait leur grand début en équipe de France, mais c'est Michael Olise qui a offert le succès aux Bleus en fin de match à la 88e minute. De quoi faire disjoncter Zizou, pardon, qui a foncé sur un ballon positionné sur le bord du terrain pour mettre une frappe de mammouth dont il s'est amusé après le match. Et les Bleus sont donc en tête de leur groupe en Ligue des Nations avec 6 points pris en 2 matchs. La Belgique et l'Italie comptent 3 points chacune. La Turquie ferme la marche car le prochain adversaire de l'équipe de France, l'Italie, est allé s'imposer 4-1 en Turquie hier soir. Bastoni, Fratesi, Kayol et Esposito ont étouffé les espoirs turcs qui ont timidement répondu par Yilmaz. Le match France-Italie, ce sera vendredi à 20h45 au Stade de France avant d'accueillir la Belgique lundi prochain, toujours au Stade de France. Toujours en foot, mais le foot des clubs, cette fois-ci avec un rendez-vous important, ce mardi, l'élection du remplaçant de Pablo Longoria au conseil d'administration de l'EFC, l'European Football Club. L'ancien président de l'OM a laissé son siège vacant, 2 candidats sont en lice, les présidents actuels de l'OM, Stéphane Richard, mais aussi celui de Lille, Olivier Létang. Affaire à suivre. C'est un rendez-vous bien connu des amateurs de rugby, désormais qui se déroulait hier soir, la 22e édition de la nuit du rugby, avec le titre de meilleur joueur de la saison dernière en top 14, qui a été remis à l'anglais du Stade Toulousain, Jack Willis. Le meilleur international français, pardon, du championnat, c'est Louis Béal-Biarret, Fabien Broboiry est élu révélation de l'année, le meilleur staff pour le MHR. Chez les filles, la talonneuse de Romania, Mathilde Lazarco, est la meilleure joueuse d'élite 1. Enfin, on connaît les 10 coureurs français qui disputeront les championnats d'Europe de cyclisme. Il y aura Alex Baudin, Pavel Sivakov, Romain Grégoire, Kevin Vauclin, Julien Bernard ou encore Bruno Armirail. Très belle journée de sport.
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4: Bonjour, la CGT, Force Ouvrière, la CFDT, l'UNSA, la FSU, Solidaire, la CFECGC et la FAFP appellent les fonctionnaires et contractuels à se mobiliser ce mardi pour mettre la pression sur le gouvernement qui doit présenter son budget 2027. Le gouvernement qui prévoit de geler le point d'indice des fonctionnaires, à contrario, l'intersyndicale réclame notamment sa revalorisation et son indexation sur l'inflation, également demander de meilleures rémunérations et carrières, la suppression du jour de carence ainsi que davantage de moyens pour les services publics. La principale organisation syndicale des lycéens, l'Union syndicale lycéenne, a appelé au blocage des lycées partout en France ce mardi à l'occasion de cette journée de mobilisation dans la fonction publique. Les ministres de l'Intérieur et de l'Éducation nationale ont prévenu qu'en cas de violence et de blocage total, les forces de l'ordre interviendraient. Partie d'Île-de-France, le mouvement s'est étendu à d'autres régions hier. Jordan Bardella annonce avoir demandé à son avocat d'engager toutes les procédures nécessaires face à Mediapart. Le média d'investigation a révélé hier après-midi des écrits antisémites attribués au président du RN datant de 2013. Le pape a quitté donc la France hier après un discours pour la paix. Hier matin, Léon XIV a déambulé dans Metz à bord de la célèbre Papa Mobile avant de célébrer la messe dans la cathédrale. Le président russe Vladimir Poutine a signé un décret relevant de 15 500 le nombre autorisé de militaires au sein des forces armées. Sa 4e décision de ce type cette année, elle intervient alors que la Russie, comme l'Ukraine, subissent des pertes croissantes dans une guerre qui dure depuis plus de 4 ans et demi. C'est la fin de ce flash, une très bonne journée à notre écoute.
5: Bonjour, bienvenue dans l'actualité musicale de cette semaine et l'actu forcément marquée cette semaine avec le grand

Son nouvel album s'appelle Volatile. Il sort ce vendredi. Il compte 13 titres pour un peu moins de 47 minutes de musique. On y retrouve ce titre que vous entendez partout sur la radio, peu importe, mais aussi un duo avec Christophe Willem sur La Pompadour. Zazie sera d'ailleurs particulièrement présente dans l'actualité avec des séances dédicaces organisées à la FNAC Montparnasse ce 2 octobre de 18h30 à 20h. Et puis, si vous préférez la voir sur scène, elle a déjà annoncé une nouvelle tournée française avec notamment un passage à l'Olympia en juin 2027. Allez, on termine avec Christophe Maé qui est sur les routes de France depuis le 26 septembre au Zénith de Rouen, le 27 à l'Antares du Mans et ce 2 octobre vendredi au Zénith de Pau. Excellente semaine, bonne journée avec nous. 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

0: Prenez le temps d'analyser les petits messages que certaines personnes vous envoient. Taureau, vous avancez sereinement sans vous poser trop de questions. Gémeaux, vous risquez de provoquer un conflit sans le vouloir. Votre langue est parfois trop pendue. Cancer, la reprise semble avoir été plus difficile que vous ne le pensiez, mais vous aurez assez de courage pour la surmonter. Lion, vous êtes d'attaque sur tous les plans et votre sourire est un exemple de bonne humeur. Vierge, prenez bien le temps de la réflexion avant de vous lancer dans une affaire financière. Balance, faites le pour et le contre dans les affaires sensibles du moment à traiter. Scorpion, c'est le bon moment pour vous inscrire dans un club sportif pour entretenir cette forme olympique que vous avez actuellement. Sagittaire, une personne nuisible aimerait bien venir troubler la paix dans votre famille. Capricorne, vous aurez ce sentiment d'être submergé par les tâches et les responsabilités. Verseau, la reprise du rythme de travail risque d'être compliquée encore pendant quelques jours. Et Poisson, vous ferez sensation auprès de vos supérieurs et vous marquerez les points nécessaires dès aujourd'hui.
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2: Bonjour, la pluie de retour. Le Gard, la Loisère et l'Hérault seront placés en vigilance orange, pluie, inondation et orage à partir de minuit. Journée noire en vue, plus de 170 manifestations attendues dans toute la France ce mardi pour la journée de grève. Dans la fonction publique, les syndicats veulent mettre la pression sur le gouvernement à deux jours de la présentation du budget 2027. L'Union syndicale lycéenne a également appelé au blocage des lycées et les pompiers restent mobilisés. Retour de l'affaire Naël, la cour d'appel de Versailles réexamine ce mardi les poursuites contre le policier auteur du tir mortel en 2023 à Nanterre. Après l'annulation par la cour de cassation de la requalification en violence volontaire, les juges doivent de nouveau trancher. Des propos délirants selon Jordan Bardella, le président du RN accusé par Mediapart d'avoir tenu des propos à caractère antisémite et complotiste dans des échanges privés entre 2013 et 2015 se défend. Il annonce également porter plainte en diffamation. Info grosse, c'est aussi pour Laurent Jacobelli, le porte-parole du RN. Emmanuel Macron attendu aujourd'hui à Madrid pour une visite d'État de deux jours en Espagne. C'est la première visite d'État d'un président français depuis celle de Nicolas Sarkozy en 2009. Et puis la popularité d'Emmanuel Macron qui atteint son plus bas historique. Le chef de l'État est à 18% d'opinion positive selon un sondage paru ce mardi. Une lourde peine requise pour François Bayrou. 2 ans de prison avec sursis, 50 000 euros d'amende et 3 ans d'inéligibilité ont été réclamés en appel hier contre le patron du Modem dans l'affaire des assistants d'eurodéputés. François Bayrou, relaxé en première instance, dénonce toujours des accusations non fondées. Et puis justice, toujours avec le procès pour corruption de Rachida Dati qui s'est achevé hier. L'ex-ministre sera fixée sur son sort le 21 janvier. Elle a maintenu ne jamais avoir fait de lobbying au Parlement européen pour Renault Nissan. Les deux procureurs du parquet national financier ont réclamé 4 ans de prison, dont 2 fermes sous bracelet électronique. En Ukraine, le conflit ne faiblit pas. La Russie a de nouveau bombardé Kiev, touchant notamment une académie des sciences et un centre médical. Le président russe Vladimir Poutine a par ailleurs signé ce lundi un décret pour augmenter les effectifs de ses forces armées. Enfin, du football avec l'équipe de France de Zinedine Zidane qui a remporté son match contre la Belgique hier soir 1-0 à Bruxelles en Ligue des Nations.
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3: Bon mardi avec nous, nous sommes le 29 septembre 2026. Bonne fête aux Michel qui sont à l'honneur, ne les oubliez pas. Et bon anniversaire aussi à vous, les natifs du 29 septembre. Sachez que vous êtes le même jour que Justin Nuzuka, le chanteur fête ses 37 ans. Enfin, le célèbre Schmilblick était lancé un 29 septembre 1969, il y a 57 ans. Lancement d'un nouveau jeu à l'époque à la télé animé par Guy Lux. Le principe consistait à partir de réponses et à des questions affirmatives simples fournies par le présentateur de deviner le nom d'un objet à partir de quelques-unes de ses caractéristiques déjà rendu public, et un jeu ensuite devenu mythique, et notamment bien sûr repris par Coluche dans un célèbre sketch. Bon mardi 29 septembre 2026 avec nous.
2: C'est un ciel mitigé qui est attendu pour ce mardi sur l'ensemble de l'Hexagone avec pas mal de nuages au centre du pays et puis un ciel légèrement voilé partout ailleurs avec tout de même quelques jolies éclaircies. Quelques précipitations sont également annoncées.

0: Et à Biarritz, c'est jusqu'à 31 à Ajaccio.
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2: Bonjour à toutes et à tous, on débute avec du football et l'équipe de France de Zinedine Zidane réalise un sans faute après deux matchs. Les Bleus se sont imposés 1-0 de nouveau, mais cette fois-ci face à la Belgique en étant plus séduisant et dominateur, malgré une équipe largement remaniée. Loïc Jacquet, Lucas Dacunha et Stéban Le Poll ont fait leur grand début en équipe de France, mais c'est Michael Olise qui a offert le succès aux Bleus en fin de match à la 88e minute. De quoi faire disjoncter Zizou, pardon, qui a foncé sur un ballon positionné sur le bord du terrain pour mettre une frappe de mammouth dont il s'est amusé après le match. Et les Bleus sont donc en tête de leur groupe en Ligue des Nations avec 6 points pris en 2 matchs. La Belgique et l'Italie comptent 3 points chacune. La Turquie ferme la marche car le prochain adversaire de l'équipe de France, l'Italie, est allé s'imposer 4-1 en Turquie hier soir. Bastoni, Fratesi, Kayol et Esposito ont étouffé les espoirs turcs qui ont timidement répondu par Yilmaz. Le match France-Italie, ce sera vendredi à 20h45 au Stade de France avant d'accueillir la Belgique lundi prochain, toujours au Stade de France. Toujours en foot, mais le foot des clubs, cette fois-ci avec un rendez-vous important, ce mardi, l'élection du remplaçant de Pablo Longoria au conseil d'administration de l'EFC, l'European Football Club. L'ancien président de l'OM a laissé son siège vacant, 2 candidats sont en lice, les présidents actuels de l'OM, Stéphane Richard, mais aussi celui de Lille, Olivier Létang. Affaire à suivre. C'est un rendez-vous bien connu des amateurs de rugby, désormais qui se déroulait hier soir, la 22e édition de la Nuit du Rugby, avec le titre de meilleur joueur de la saison dernière en top 14, qui a été remis à l'anglais du Stade Toulousain, Jack Willis. Le meilleur international français, pardon, du championnat, c'est Louis Béal-Biarré, Fabien Broboiry est élu révélation de l'année, le meilleur staff pour le MHR. Chez les filles, la talonneuse de Romania, Mathilde Lazarco, est la meilleure joueuse d'élite 1. Enfin, on connaît les 10 coureurs français qui disputeront les championnats d'Europe de cyclisme. Il y aura Alex Baudin, Pavel Sivakov, Romain Grégoire, Kevin Vauclin, Julien Bernard ou encore Bruno Armirail. Très belle journée de sport.
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4: Bonjour, la CGT, Force Ouvrière, la CFDT, l'UNSA, la FSU, Solidaire, la CFE-CGC et la FAFP appellent les fonctionnaires et contractuels à se mobiliser ce mardi pour mettre la pression sur le gouvernement qui doit présenter son budget 2027. Le gouvernement qui prévoit de geler le point d'indice des fonctionnaires, à contrario, l'intersyndicale réclame notamment sa revalorisation et son indexation sur l'inflation, également demandé de meilleures rémunérations et carrières, la suppression du jour de carence ainsi que davantage de moyens pour les services publics. La principale organisation syndicale des lycéens, l'Union syndicale lycéenne, a appelé au blocage des lycées partout en France ce mardi à l'occasion de cette journée de mobilisation dans la fonction publique. Les ministres de l'Intérieur et de l'Éducation nationale ont prévenu qu'en cas de violence et de blocage total, les forces de l'ordre interviendraient. Partie d'Île-de-France, le mouvement s'est étendu à d'autres régions hier. Jordan Bardella annonce avoir demandé à son avocat d'engager toutes les procédures nécessaires face à Mediapart. Le média d'investigation a révélé hier après-midi des écrits antisémites attribués au président du RN datant de 2013. Le pape a quitté donc la France hier après un discours pour la paix. Hier matin, Léon XIV a déambulé dans Metz à bord de la célèbre Papa Mobile avant de célébrer la messe dans la cathédrale. Le président russe Vladimir Poutine a signé un décret relevant de 15 500 le nombre autorisé de militaires au sein des forces armées. Sa 4e décision de ce type cette année, elle intervient alors que la Russie, comme l'Ukraine, subissent des pertes croissantes dans une guerre qui dure depuis plus de 4 ans et demi. C'est la fin de ce flash, une très bonne journée à notre écoute.
5: Bonjour, bienvenue dans l'actualité musicale de cette semaine et l'actu forcément marquée cette semaine.

0: Son nouvel album s'appelle Volatile. Il sort ce vendredi. Il compte 13 titres pour un peu moins de 47 minutes de musique. On y retrouve ce titre que vous entendez partout sur la radio, peu importe, mais aussi un duo avec Christophe Willem sur la Pompadour. Zazie sera d'ailleurs particulièrement présente dans l'actualité avec des séances dédicaces organisées à la FNAC Montparnasse ce 2 octobre de 18h30 à 20h. Et puis, si vous préférez la voir sur scène, elle a déjà annoncé une nouvelle tournée française avec notamment un passage à l'Olympia en juin 2027. Allez, on termine avec Christophe Maé qui est sur les routes de France depuis le 26 septembre au Zénith de Rouen, le 27 à l'Antares du Mans et ce 2 octobre vendredi au Zénith de Pau. Excellente semaine, bonne journée avec nous.
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2: Votre horoscope de ce mardi 29 septembre. Bélier, prenez le temps d'analyser les petits messages que certaines personnes vous envoient. Taureau, vous avancez sereinement sans vous poser trop de questions. Gémeaux, vous risquez de provoquer un conflit sans le vouloir. Votre langue est parfois trop pendue. Cancer, la reprise semble avoir été plus difficile que vous ne le pensiez, mais vous aurez assez de courage pour la surmonter. Lion, vous êtes d'attaque sur tous les plans et votre sourire est un exemple de bonne humeur. Vierge, prenez bien le temps de la réflexion avant de vous lancer dans une affaire financière. Balance, faites le pour et le contre dans les affaires sensibles du moment à traiter. Scorpion, c'est le bon moment pour vous inscrire dans un club sportif pour entretenir cette forme olympique que vous avez actuellement. Sagittaire, une personne nuisible aimerait bien venir troubler la paix dans votre famille. Capricorne, vous aurez ce sentiment d'être submergé par les tâches et les responsabilités. Verseau, la reprise du rythme de travail risque d'être compliquée encore pendant quelques jours. Et Poissons, vous ferez sensation auprès de vos supérieurs et vous marquerez les points nécessaires dès aujourd'hui.
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4: Bonjour, la pluie de retour. Le Gard, la Loisère et l'Hérault seront placés en vigilance orange, pluie, inondation et orage à partir de minuit. Journée noire en vue, plus de 170 manifestations attendues dans toute la France ce mardi pour la journée de grève. Dans la fonction publique, les syndicats veulent mettre la pression sur le gouvernement à deux jours de la présentation du budget 2027. L'Union syndicale lycéenne a également appelé au blocage des lycées et les pompiers restent mobilisés. Retour de l'affaire Naël, la cour d'appel de Versailles réexamine ce mardi les poursuites contre le policier auteur du tir mortel en 2023 à Nanterre. Après l'annulation par la cour de cassation de la requalification en violence volontaire, les juges doivent de nouveau trancher. Des propos délirants selon Jordan Bardella, le président du RN accusé par Mediapart d'avoir tenu des propos à caractère antisémite et complotiste dans des échanges privés entre 2013 et 2015 se défend. Il annonce également porter plainte en diffamation. Info grosse, c'est aussi pour Laurent Jacobelli, le porte-parole du RN. Emmanuel Macron attendu aujourd'hui à Madrid pour une visite d'État de deux jours en Espagne. C'est la première visite d'État d'un président français depuis celle de Nicolas Sarkozy en 2009. Et puis la popularité d'Emmanuel Macron qui atteint son plus bas historique. Le chef de l'État est à 18% d'opinion positive selon un sondage paru ce mardi. Une lourde peine requise pour François Bayrou. 2 ans de prison avec sursis, 50 000 euros d'amende et 3 ans d'inéligibilité ont été réclamés en appel hier contre le patron du Modem dans l'affaire des assistants d'eurodéputés. François Bayrou, relaxé en première instance, dénonce toujours des accusations non fondées. Et puis justice, toujours avec le procès pour corruption de Rachida Dati qui s'est achevé hier. L'ex-ministre sera fixé sur son sort le 21 janvier. Elle a maintenu ne jamais avoir fait de lobbying au Parlement européen pour Renault Nissan. Les deux procureurs du parquet national financier ont réclamé 4 ans de prison, dont 2 fermes sous bracelet électronique. En Ukraine, le conflit ne faiblit pas. La Russie a de nouveau bombardé Kiev, touchant notamment une académie des sciences et un centre médical. Le président russe Vladimir Poutine a par ailleurs signé ce lundi un décret pour augmenter les effectifs de ses forces armées. Enfin, du football avec l'équipe de France de Zinedine Zidane qui a remporté son match contre la Belgique hier soir 1-0 à Bruxelles en Ligue des Nations.
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0: Bon mardi avec nous, nous sommes le 29 septembre 2026. Bonne fête aux Michel qui sont à l'honneur, ne les oubliez pas. Et bon anniversaire aussi à vous, les natifs du 29 septembre. Sachez que vous êtes le même jour que Justin Nuzuka, le chanteur fête ses 37 ans. Enfin, le célèbre Schmilblick était lancé un 29 septembre 1969, il y a 57 ans. Lancement d'un nouveau jeu à l'époque à la télé animé par Guy Lux. Le principe consistait à partir de réponses et à des questions affirmatives simples fournies par le présentateur de deviner le nom d'un objet à partir de quelques-unes de ses caractéristiques déjà rendu public, et un jeu ensuite devenu mythique, et notamment bien sûr repris par Coluche dans un célèbre sketch. Bon mardi 29 septembre 2026 avec nous.
4: C'est un ciel mitigé qui est attendu pour ce mardi sur l'ensemble de l'Hexagone avec pas mal de nuages au centre du pays et puis un ciel légèrement voilé partout ailleurs avec tout de même quelques jolies éclaircies. Quelques précipitations sont également annoncées.

0: Biarritz et jusqu'à 31 à Ajaccio.
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2: Bonjour à toutes et à tous. On débute avec du football et l'équipe de France de Zinedine Zidane réalise un sans faute après deux matchs. Les Bleus se sont imposés 1-0 de nouveau, mais cette fois-ci face à la Belgique en étant plus séduisant et dominateur. Malgré une équipe largement remaniée, Loïc Jacquet, Lucas Dacunha et Stéban Le Poll ont fait leur grand début en équipe de France, mais c'est Michael Olise qui a offert le succès aux Bleus en fin de match à la 88e minute. De quoi faire disjoncter Zizou, pardon, qui a foncé sur un ballon positionné sur le bord du terrain pour mettre une frappe de mammouth dont il s'est amusé après le match. Et les Bleus sont donc en tête de leur groupe en Ligue des Nations avec 6 points pris en 2 matchs. La Belgique et l'Italie comptent 3 points chacune. La Turquie ferme la marche car le prochain adversaire de l'équipe de France, l'Italie, est allé s'imposer 4-1 en Turquie hier soir. Bastoni, Fratesi, Kayol et Esposito ont étouffé les espoirs turcs qui ont timidement répondu par Yilmaz. Le match France-Italie, ce sera vendredi à 20h45 au Stade de France avant d'accueillir la Belgique lundi prochain, toujours au Stade de France. Toujours en foot, mais le foot des clubs, cette fois-ci avec un rendez-vous important, ce mardi, l'élection du remplaçant de Pablo Longoria au conseil d'administration de l'EFC, l'European Football Club. L'ancien président de l'OM a laissé son siège vacant, 2 candidats sont en lice, les présidents actuels de l'OM, Stéphane Richard, mais aussi celui de Lille, Olivier Létang. Affaire à suivre. C'est un rendez-vous bien connu des amateurs de rugby, désormais qui se déroulait hier soir, la 22e édition de la nuit du rugby, avec le titre de meilleur joueur de la saison dernière en top 14, qui a été remis à l'anglais du Stade Toulousain, Jack Willis. Le meilleur international français, pardon, du championnat, c'est Louis Béal-Biarré. Fabien Broboiry est élu révélation de l'année, le meilleur staff pour le MHR. Chez les filles, la talonneuse de Romania, Mathilde Lazarco, est la meilleure joueuse d'élite 1. Enfin, on connaît les 10 coureurs français qui disputeront les championnats d'Europe de cyclisme. Il y aura Alex Baudin, Pavel Sivakov, Romain Grégoire, Kevin Vauclin, Julien Bernard ou encore Bruno Armirail. Très belle journée de sport.
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4: Bonjour, la CGT, Force Ouvrière, la CFDT, l'UNSA, la FSU, Solidaire, la CFE-CGC et la FAFP appellent les fonctionnaires et contractuels à se mobiliser ce mardi pour mettre la pression sur le gouvernement qui doit présenter son budget 2027. Le gouvernement qui prévoit de geler le point d'indice des fonctionnaires, à contrario, l'intersyndicale réclame notamment sa revalorisation et son indexation sur l'inflation, également demander de meilleures rémunérations et carrières, la suppression du jour de carence ainsi que davantage de moyens pour les services publics. La principale organisation syndicale des lycéens, l'Union syndicale lycéenne, a appelé au blocage des lycées partout en France ce mardi à l'occasion de cette journée de mobilisation dans la fonction publique. Les ministres de l'Intérieur et de l'Éducation nationale ont prévenu qu'en cas de violence et de blocage total, les forces de l'ordre interviendraient. Partie d'Île-de-France, le mouvement s'est étendu à d'autres régions hier. Jordan Bardella annonce avoir demandé à son avocat d'engager toutes les procédures nécessaires face à Mediapart. Le média d'investigation a révélé hier après-midi des écrits antisémites attribués au président du RN datant de 2013. Le pape a quitté donc la France hier après un discours pour la paix. Hier matin, Léon XIV a déambulé dans Metz à bord de la célèbre Papa Mobile avant de célébrer la messe dans la cathédrale. Le président russe Vladimir Poutine a signé un décret relevant de 15 500 le nombre autorisé de militaires au sein des forces armées. Sa quatrième
5: 9h30.
4: Elle intervient alors que la Russie, comme l'Ukraine, subissent des pertes croissantes dans une guerre qui dure depuis plus de 4 ans et demi. C'est la fin de ce flash. Une très bonne journée à notre écoute.
6: Bonjour, bienvenue dans l'actualité musicale de cette semaine et l'actu forcément marquée cette semaine avec le grand

0: Son nouvel album s'appelle Volatile. Il sort ce vendredi. Il compte 13 titres pour un peu moins de 47 minutes de musique. On y retrouve ce titre que vous entendez partout sur la radio, peu importe, mais aussi un duo avec Christophe Willem sur la Pompadour. Zazie sera d'ailleurs particulièrement présente dans l'actualité avec des séances dédicaces organisées à la FNAC Montparnasse ce 2 octobre de 18h30 à 20h. Et puis, si vous préférez la voir sur scène, elle a déjà annoncé une nouvelle tournée française avec notamment un passage à l'Olympia en juin 2027. Allez, on termine avec Christophe Maé qui est sur les routes de France depuis le 26 septembre au Zénith de Rouen, le 27 à l'Antares du Mans et ce 2 octobre vendredi au Zénith de Pau. Excellente semaine, bonne journée avec nous.
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Le temps d'analyser les petits messages que certaines personnes vous envoient. Taureau, vous avancez sereinement sans vous poser trop de questions. Gémeaux, vous risquez de provoquer un conflit sans le vouloir. Votre langue est parfois trop pendue. Cancer, la reprise semble avoir été plus difficile que vous ne le pensiez, mais vous aurez assez de courage pour la surmonter. Lion, vous êtes d'attaque sur tous les plans et votre sourire est un exemple de bonne humeur. Vierge, prenez bien le temps de la réflexion avant de vous lancer dans une affaire financière. Balance, faites le pour et le contre dans les affaires sensibles du moment à traiter. Scorpion, c'est le bon moment pour vous inscrire dans un club sportif pour entretenir cette forme olympique que vous avez actuellement. Sagittaire, une personne nuisible aimerait bien venir troubler la paix dans votre famille. Capricorne, vous aurez ce sentiment d'être submergé par les tâches et les responsabilités. Verseau, la reprise du rythme de travail risque d'être compliquée encore pendant quelques jours.

0: de Versailles réexamine ce mardi les poursuites contre le policier auteur du tir mortel en 2023 à Nanterre. Après l'annulation par la Cour de cassation de la requalification en violence volontaire, les juges doivent de nouveau trancher. Des propos délirants selon Jordan Bardella, le président du RN accusé par Mediapart d'avoir tenu des propos à caractère antisémite et complotiste dans des échanges privés entre 2013 et 2015 se défend. Il annonce également porter plainte en diffamation. Info grosse, c'est aussi pour Laurent Jacobelli, le porte-parole du RN. Emmanuel Macron attendu aujourd'hui à Madrid pour une visite d'État de 2 jours en Espagne. C'est la première visite d'État d'un président français depuis celle de Nicolas Sarkozy en 2009. Et puis la popularité d'Emmanuel Macron qui atteint son plus bas historique. Le chef de l'État est à 18% d'opinion positive selon un sondage paru ce mardi. Une lourde peine requise pour François Bayrou. 2 ans de prison avec sursis, 50 000 euros d'amende et 3 ans d'inéligibilité ont été réclamés en appel hier contre le patron du Modem dans l'affaire des assistants d'eurodéputés. François Bayrou, relaxé en première instance, dénonce toujours des accusations non fondées. Et puis justice, toujours avec le procès pour corruption de Rachida Dati qui s'est achevé hier. L'ex-ministre sera fixée sur son sort le 21 janvier. Elle a maintenu ne jamais avoir fait de lobbying au Parlement européen pour Renault Nissan. Les 2 procureurs du parquet national financier ont réclamé 4 ans de prison, dont 2 fermes sous bracelet électronique. En Ukraine, le conflit ne faiblit pas. La Russie a de nouveau bombardé Kiev, touchant notamment une académie des sciences et un centre médical. Le président russe Vladimir Poutine a par ailleurs signé ce lundi un décret pour augmenter les effectifs de ses forces armées. Enfin, du football avec l'équipe de France de Zinedine Zidane qui a remporté son match contre la Belgique hier soir 1-0 à Bruxelles en Ligue des Nations.
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2: Bon mardi avec nous, nous sommes le 29 septembre 2026. Bonne fête aux Michel qui sont à l'honneur, ne les oubliez pas. Et bon anniversaire aussi à vous les natifs du 29 septembre. Sachez que vous êtes le même jour que Justin Nuzuka, le chanteur fête ses 37 ans. Enfin, le célèbre Schmilblick était lancé un 29 septembre 1969, il y a 57 ans. Lancement d'un nouveau jeu à l'époque à la télé animé par Guy Lux. Le principe consistait à partir de réponses et à des questions affirmatives simples fournies par le présentateur de deviner le nom d'un objet à partir de quelques-unes de ses caractéristiques déjà rendu public, et un jeu ensuite devenu mythique, et notamment bien sûr repris par Coluche dans un célèbre sketch. Bon mardi 29 septembre 2026 avec nous.
0: C'est un ciel mitigé qui est attendu pour ce mardi sur l'ensemble de l'Hexagone avec pas mal de nuages au centre du pays et puis un ciel légèrement voilé partout ailleurs avec tout de même quelques jolies éclaircies. Quelques précipitations sont également annoncées.

0: à Biarritz et jusqu'à 31 à Ajaccio.
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2: Bonjour à toutes et à tous. On débute avec du football et l'équipe de France de Zinedine Zidane réalise un sans faute après deux matchs. Les Bleus se sont imposés 1-0 de nouveau, mais cette fois-ci face à la Belgique en étant plus séduisant et dominateur. Malgré une équipe largement remaniée, Loïc Jacquet, Lucas Dacunha et Stéphane Le Poll ont fait leur grand début en équipe de France, mais c'est Michael Olise qui a offert le succès aux Bleus en fin de match à la 88e minute. De quoi faire disjoncter Zizou, pardon, qui a foncé sur un ballon positionné sur le bord du terrain pour mettre une frappe de Mammouth dont il s'est amusé après le match. Et les Bleus sont donc en tête de leur groupe en Ligue des Nations avec 6 points pris en 2 matchs. La Belgique et l'Italie comptent 3 points chacune. La Turquie ferme la marche car le prochain adversaire de l'équipe de France, l'Italie, est allé s'imposer 4-1 en Turquie hier soir. Bastoni, Fratesi, Kayol et Esposito ont étouffé les espoirs turcs qui ont timidement répondu par Yilmaz. Le match France-Italie, ce sera vendredi à 20h45 au Stade de France avant d'accueillir la Belgique lundi prochain, toujours au Stade de France. Toujours en foot, mais le foot des clubs, cette fois-ci avec un rendez-vous important, ce mardi, l'élection du remplaçant de Pablo Longoria au conseil d'administration de l'EFC, l'European Football Club. L'ancien président de l'OM a laissé son siège vacant, deux candidats sont en lice, les présidents actuels de l'OM, Stéphane Richard, mais aussi celui de Lille, Olivier Létang. Affaire à suivre. C'est un rendez-vous bien connu des amateurs de rugby, désormais qui se déroulait hier soir, la 22e édition de la nuit du rugby, avec le titre de meilleur joueur de la saison dernière en top 14, qui a été remis à l'anglais du Stade Toulousain, Jack Willis. Le meilleur international français du championnat, c'est Louis Béal-Biarré, Fabien Broboiry est élu révélation de l'année, le meilleur staff pour le MHR. Chez les filles, la talonneuse de Romania, Mathilde Lazarco, est la meilleure joueuse d'élite 1. Enfin, on connaît les 10 coureurs français qui disputeront les championnats d'Europe de cyclisme. Il y aura Alex Baudin, Pavel Sivakov, Romain Grégoire, Kevin Vauclin,

0: ou encore à Bruno Armirail. Très belle journée de sport.
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3: Bonjour, la CGT, Force Ouvrière, la CFDT, l'UNSA, la FSU, Solidaire, la CFE-CGC et la FAFP appellent les fonctionnaires et contractuels à se mobiliser ce mardi pour mettre la pression sur le gouvernement qui doit présenter son budget 2027. Le gouvernement qui prévoit de geler le point d'indice des fonctionnaires, à contrario, l'intersyndical réclame notamment sa revalorisation et son indexation sur l'inflation, également demandé de meilleures rémunérations et carrières, la suppression du jour de carence ainsi que davantage de moyens pour les services publics. La principale organisation syndicale des lycéens, l'Union syndicale lycéenne, a appelé au blocage des lycées partout en France ce mardi à l'occasion de cette journée de mobilisation dans la fonction publique. Les ministres de l'Intérieur et de l'Éducation nationale ont prévenu qu'en cas de violence et de blocage total, les forces de l'ordre interviendraient. Partie d'Île-de-France, le mouvement s'est étendu à d'autres régions hier. Jordan Bardella annonce avoir demandé à son avocat d'engager toutes les procédures nécessaires face à Mediapart. Le média d'investigation a révélé hier après-midi des écrits antisémites attribués au président du RN datant de 2013. Le pape a quitté donc la France hier après un discours pour la paix. Hier matin, Léon XIV a déambulé dans Metz à bord de la célèbre Papa Mobile avant de célébrer la messe dans la cathédrale. Le président russe Vladimir Poutine a signé un décret relevant de 15 500 le nombre autorisé de militaires au sein des forces armées. Sa quatrième décision de ce type cette année, elle intervient alors que la Russie, comme l'Ukraine, subissent des pertes croissantes dans une guerre qui dure depuis plus de 4 ans et demi. C'est la fin de ce flash, une très bonne journée à notre écoute.
4: Bonjour, bienvenue dans l'actualité musicale de cette semaine et l'actu forcément marquée cette semaine avec le grand

0: Son nouvel album s'appelle Volatile. Il sort ce vendredi. Il compte 13 titres pour un peu moins de 47 minutes de musique. On y retrouve ce titre que vous entendez partout sur les radios, peu importe, mais aussi un duo avec Christophe Willem sur La Pompadour. Zazie sera d'ailleurs particulièrement présente dans l'actualité avec des séances dédicaces organisées à la FNAC Montparnasse ce 2 octobre de 18h30 à 20h. Et puis, si vous préférez la voir sur scène, elle a déjà annoncé une nouvelle tournée française avec notamment un passage à l'Olympia en juin 2027. Allez, on termine avec Christophe Maé qui est sur les routes de France depuis le 26 septembre au Zénith de Rouen, le 27 à l'Antares du Mans et ce 2 octobre vendredi au Zénith de Pau. Excellente semaine, bonne journée avec nous.
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2: Votre horoscope de ce mardi 29 septembre. Bélier, prenez le temps d'analyser les petits messages que certaines personnes vous envoient. Taureau, vous avancez sereinement sans vous poser trop de questions. Gémeaux, vous risquez de provoquer un conflit sans le vouloir. Votre langue est parfois trop pendue. Cancer, la reprise semble avoir été plus difficile que vous ne le pensiez, mais vous aurez assez de courage pour la surmonter. Lion, vous êtes d'attaque sur tous les plans et votre sourire est un exemple de bonne humeur. Vierge, prenez bien le temps de la réflexion avant de vous lancer dans une affaire financière. Balance, faites le pour et le contre dans les affaires sensibles du moment à traiter. Scorpion, c'est le bon moment pour vous inscrire dans un club sportif pour entretenir cette forme olympique que vous avez actuellement. Sagittaire, une personne nuisible aimerait bien venir troubler la paix dans votre famille. Capricorne, vous aurez ce sentiment d'être submergé par les tâches et les responsabilités. Verseau, la reprise du rythme de travail risque d'être compliquée encore pendant quelques jours. Et Poisson, vous ferez sensation auprès de vos supérieurs et vous marquerez les points nécessaires dès aujourd'hui.
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4: Bonjour, la pluie de retour. Le Gard, la Lozère et l'Hérault seront placés en vigilance orange, pluie, inondation et orage à partir de minuit. Journée noire en vue, plus de 170 manifestations attendues dans toute la France ce mardi pour la journée de grève dans la fonction publique. Les syndicats veulent mettre la pression sur le gouvernement à 2 jours de la présentation du budget 2027. L'Union syndicale lycéenne a également appelé au blocage des lycées et les pompiers restent mobilisés. Retour de l'affaire Maël, la cour d'appel de Versailles réexamine ce mardi les poursuites contre le policier auteur du tir mortel en 2023 à Nanterre. Après l'annulation par la cour de cassation de la requalification en violence volontaire, les juges doivent de nouveau trancher. Des propos délirants selon Jordan Bardella, le président du RN accusé par Mediapart d'avoir tenu des propos à caractère antisémite et complotiste dans des échanges privés entre 2013 et 2015 se défend. Il annonce également porter plainte en diffamation. Info grosse, c'est aussi pour Laurent Jacobelli, le porte-parole du RN. Emmanuel Macron attendu aujourd'hui à Madrid pour une visite d'État de 2 jours en Espagne. C'est la première visite d'État d'un président français depuis celle de Nicolas Sarkozy en 2009. Et puis la popularité d'Emmanuel Macron qui atteint son plus bas historique. Le chef de l'État est à 18% d'opinion positive selon un sondage paru ce mardi. Une lourde peine requise pour François Bayrou. 2 ans de prison avec sursis, 50 000 euros d'amende et 3 ans d'inéligibilité ont été réclamés en appel hier contre le patron du Modem dans l'affaire des assistants d'eurodéputés. François Bayrou, relaxé en première instance, dénonce toujours des accusations non fondées. Et puis justice, toujours avec le procès pour corruption de Rachida Dati qui s'est achevé hier. L'ex-ministre sera fixé sur son sort le 21 janvier. Elle a maintenu ne jamais avoir fait de lobbying au Parlement européen pour Renault Nissan. Les 2 procureurs du parquet national financier ont réclamé 4 ans de prison, dont 2 fermes sous bracelet électronique. En Ukraine, le conflit ne faiblit pas. La Russie a de nouveau bombardé Kiev, touchant notamment une académie des sciences et un centre médical. Le président russe Vladimir Poutine a par ailleurs signé ce lundi un décret pour augmenter les effectifs de ses forces armées. Enfin, du football avec l'équipe de France de Zinedine Zidane qui a remporté son match contre la Belgique hier soir 1-0 à Bruxelles en Ligue des Nations.
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0: Bon mardi avec nous, nous sommes le 29 septembre 2026. Bonne fête aux Michel qui sont à l'honneur, ne les oubliez pas. Et bon anniversaire aussi à vous, les natifs du 29 septembre. Sachez que vous êtes le même jour que Justin Nuzuka, le chanteur fête ses 37 ans. Enfin, le célèbre Schmilblick était lancé un 29 septembre 1969, il y a 57 ans. Lancement d'un nouveau jeu à l'époque à la télé animé par Guy Lux. Le principe consistait à partir de réponses et à des questions affirmatives simples fournies par le présentateur de deviner le nom d'un objet à partir de quelques-unes de ses caractéristiques déjà rendu public et un jeu ensuite devenu mythique et notamment bien sûr repris par Coluche dans un célèbre sketch. Bon mardi 29 septembre 2026 avec nous.
5: C'est
4: C'est un ciel mitigé qui est attendu pour ce mardi sur l'ensemble de l'Hexagone avec pas mal de nuages au centre du pays et puis un ciel légèrement voilé partout ailleurs avec tout de même quelques jolies éclaircies. Quelques précipitations sont également annoncées.

0: à Biarritz et jusqu'à 31 à Ajaccio.
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2: Bonjour à toutes et à tous. On débute avec du football et l'équipe de France de Zinedine Zidane réalise un sans faute après deux matchs. Les Bleus se sont imposés 1-0 de nouveau, mais cette fois-ci face à la Belgique en étant plus séduisant et dominateur. Malgré une équipe largement remaniée, Loïc Jacquet, Lucas Dacunha et Stéphane Le Poll ont fait leur grand début en équipe de France, mais c'est Michael Olise qui a offert le succès aux Bleus en fin de match à la 88e minute. De quoi faire disjoncter Zizou, pardon, qui a foncé sur un ballon positionné sur le bord du terrain pour mettre une frappe de mammouth dont il s'est amusé après le match. Et les Bleus sont donc en tête de leur groupe en Ligue des Nations avec 6 points pris en 2 matchs. La Belgique et l'Italie comptent 3 points chacune. La Turquie ferme la marche car le prochain adversaire de l'équipe de France, l'Italie, est allé s'imposer 4-1 en Turquie hier soir. Bastoni, Fratesi, Kayol et Esposito ont étouffé les espoirs turcs qui ont timidement répondu par Yilmaz. Le match France-Italie, ce sera vendredi à 20h45 au Stade de France avant d'accueillir la Belgique lundi prochain, toujours au Stade de France. Toujours en foot, mais le foot des clubs, cette fois-ci avec un rendez-vous important, ce mardi, l'élection du remplaçant de Pablo Longoria au conseil d'administration de l'EFC, l'European Football Club. L'ancien président de l'OM a laissé son siège vacant, 2 candidats sont en lice, les présidents actuels de l'OM, Stéphane Richard, mais aussi celui de Lille, Olivier Létang. Affaire à suivre. C'est un rendez-vous bien connu des amateurs de rugby, désormais qui se déroulait hier soir, la 22e édition de la Nuit du Rugby, avec le titre de meilleur joueur de la saison dernière en top 14, qui a été remis à l'anglais du Stade Toulousain, Jack Willis. Le meilleur international français, pardon, du championnat, c'est Louis Béal Biarré, Fabien Broboiry est élu révélation de l'année, le meilleur staff pour le MHR. Chez les filles, la talonneuse de Romania, Mathilde Lazarco, est la meilleure joueuse d'élite 1. Enfin, on connaît les 10 coureurs français qui disputeront les championnats d'Europe de cyclisme. Il y aura Alex Baudin, Pavel Sivakov, Romain Grégoire, Kevin Vauclin, Julien Bernard ou encore Bruno Armirail. Très belle journée de sport.
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4: Bonjour, la CGT, Force Ouvrière, la CFDT, l'UNSA, la FSU, Solidaire, la CFE-CGC et la FAFP appellent les fonctionnaires et contractuels à se mobiliser ce mardi pour mettre la pression sur le gouvernement qui doit présenter son budget 2027. Le gouvernement qui prévoit de geler le point d'indice des fonctionnaires, à contrario, l'intersyndicale réclame notamment sa revalorisation et son indexation sur l'inflation, également demander de meilleures rémunérations et carrières, la suppression du jour de carence ainsi que davantage de moyens pour les services publics. La principale organisation syndicale des lycéens, l'Union syndicale lycéenne, a appelé au blocage des lycées partout en France ce mardi à l'occasion de cette journée de mobilisation dans la fonction publique. Les ministres de l'Intérieur et de l'Éducation nationale ont prévenu qu'en cas de violence et de blocage total, les forces de l'ordre interviendraient. Partie d'Île-de-France, le mouvement s'est étendu à d'autres régions hier. Jordan Bardella annonce avoir demandé à son avocat d'engager toutes les procédures nécessaires face à Mediapart. Le média d'investigation a révélé hier après-midi des écrits antisémites attribués au président du RN datant de 2013. Le pape a quitté donc la France hier après un discours pour la paix. Hier matin, Léon XIV a déambulé dans Metz à bord de la célèbre Papa Mobile avant de célébrer la messe dans la cathédrale. Le président russe Vladimir Poutine a signé un décret relevant de 15 500 le nombre autorisé de militaires au sein des forces armées. Sa 4e décision de ce type cette année, elle intervient alors que la Russie, comme l'Ukraine, subissent des pertes croissantes dans une guerre qui dure depuis plus de 4 ans et demi. C'est la fin de ce flash, une très bonne journée à notre écoute.
5: Bonjour, bienvenue dans l'actualité musicale de cette semaine et l'actu forcément marquée cette semaine avec le grand

Son nouvel album s'appelle Volatile. Il sort ce vendredi. Il compte 13 titres pour un peu moins de 47 minutes de musique. On y retrouve ce titre que vous entendez partout sur les radios, peu importe, mais aussi un duo avec Christophe Willem sur La Pompadour. Zazie sera d'ailleurs particulièrement présente dans l'actualité avec des séances dédicaces organisées à la FNAC Montparnasse ce 2 octobre de 18h30 à 20h. Et puis, si vous préférez la voir sur scène, elle a déjà annoncé une nouvelle tournée française avec notamment un passage à l'Olympia en juin 2027. Allez, on termine avec Christophe Maé qui est sur les routes de France depuis le 26 septembre au Zénith de Rouen, le 27 à l'Antares du Mans et ce 2 octobre vendredi au Zénith de Pau. Excellente semaine, bonne journée avec nous. 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

0: Prenez le temps d'analyser les petits messages que certaines personnes vous envoient. Taureau, vous avancez sereinement sans vous poser trop de questions. Gémeaux, vous risquez de provoquer un conflit sans le vouloir. Votre langue est parfois trop pendue. Cancer, la reprise semble avoir été plus difficile que vous ne le pensiez, mais vous aurez assez de courage pour la surmonter. Lion, vous êtes d'attaque sur tous les plans et votre sourire est un exemple de bonne humeur. Vierge, prenez bien le temps de la réflexion avant de vous lancer dans une affaire financière. Balance, faites le pour et le contre dans les affaires sensibles du moment à traiter. Scorpion, c'est le bon moment pour vous inscrire dans un club sportif pour entretenir cette forme olympique que vous avez actuellement. Sagittaire, une personne nuisible aimerait bien venir troubler la paix dans votre famille. Capricorne, vous aurez ce sentiment d'être submergé par les tâches et les responsabilités. Verseau, la reprise du rythme de travail risque d'être compliquée encore pendant quelques jours. Et Poisson, vous ferez sensation auprès de vos supérieurs et vous marquerez les points nécessaires dès aujourd'hui.
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2: Bonjour, la pluie de retour. Le Gard, la Loisère et l'Hérault seront placés en vigilance orange, pluie, inondation et orage à partir de minuit. Journée noire en vue, plus de 170 manifestations attendues dans toute la France ce mardi pour la journée de grève. Dans la fonction publique, les syndicats veulent mettre la pression sur le gouvernement à deux jours de la présentation du budget 2027. L'Union syndicale lycéenne a également appelé au blocage des lycées et les pompiers restent mobilisés. Retour de l'affaire Naël, la cour d'appel de Versailles réexamine ce mardi les poursuites contre le policier auteur du tir mortel en 2023 à Nanterre. Après l'annulation par la cour de cassation de la requalification en violence volontaire, les juges doivent de nouveau trancher. Des propos délirants selon Jordan Bardella, le président du RN accusé par Mediapart d'avoir tenu des propos à caractère antisémite et complotiste dans des échanges privés entre 2013 et 2015, se défend. Il annonce également porter plainte en diffamation. Info grossée aussi pour Laurent Jacobelli, le porte-parole du RN. Emmanuel Macron attendu aujourd'hui à Madrid pour une visite d'État de deux jours en Espagne. C'est la première visite d'État d'un président français depuis celle de Nicolas Sarkozy en 2009. Et puis la popularité d'Emmanuel Macron qui atteint son plus bas historique. Le chef de l'État est à 18% d'opinion positive selon un sondage paru ce mardi. Une lourde peine requise pour François Bayrou. 2 ans de prison avec sursis, 50 000 euros d'amende et 3 ans d'inéligibilité ont été réclamés en appel hier contre le patron du Modem dans l'affaire des assistants d'eurodéputés. François Bayrou, relaxé en première instance, dénonce toujours des accusations non fondées. Et puis justice, toujours avec le procès pour corruption de Rachida Dati qui s'est achevé hier. L'ex-ministre sera fixé sur son sort le 21 janvier. Elle a maintenu ne jamais avoir fait de lobbying au Parlement européen pour Renault Nissan. Et 2 procureurs du parquet national financier ont réclamé 4 ans de prison dans 2 fermes sous bracelet électronique. En Ukraine, le conflit ne faiblit pas. La Russie a de nouveau bombardé Kiev, touchant notamment une académie des sciences et un centre médical. Le président russe Vladimir Poutine a par ailleurs signé ce lundi un décret pour augmenter les effectifs de ses forces armées. Enfin du football avec l'équipe de France de Zinedine Zidane qui a remporté son match contre la Belgique hier soir 1-0 à Bruxelles en Ligue des Nations.
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3: Bon mardi avec nous, nous sommes le 29 septembre 2026. Bonne fête aux Michel qui sont à l'honneur, ne les oubliez pas. Et bon anniversaire aussi à vous les natifs du 29 septembre. Sachez que vous êtes le même jour que Justin Nuzuka, le chanteur fête ses 37 ans. Enfin, le célèbre Schmilblick était lancé un 29 septembre 1969, il y a 57 ans. Lancement d'un nouveau jeu à l'époque à la télé animé par Guy Lux. Le principe consistait à partir de réponses et à des questions affirmatives simples fournies par le présentateur de deviner le nom d'un objet à partir de quelques-unes de ses caractéristiques déjà rendu public et un jeu ensuite devenu mythique et notamment bien sûr repris par Coluche dans un célèbre sketch. Bon mardi 29 septembre 2026 avec nous.
2: C'est un ciel mitigé qui est attendu pour ce mardi sur l'ensemble de l'Hexagone avec pas mal de nuages au centre du pays et puis un ciel légèrement voilé partout ailleurs avec tout de même quelques jolies éclaircies. Quelques précipitations sont également annoncées.

0: à Biarritz et jusqu'à 31 à Ajaccio.
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2: Bonjour à toutes et à tous. On débute avec du football et l'équipe de France de Zinedine Zidane réalise un sans faute après deux matchs. Les Bleus se sont imposés 1-0 de nouveau, mais cette fois-ci face à la Belgique en étant plus séduisant et dominateur. Malgré une équipe largement remaniée, Loïc Jacquet, Lucas Dacunha et Stéphane Le Poll ont fait leur grand début en équipe de France, mais c'est Michael Olise qui a offert le succès aux Bleus en fin de match à la 88e minute. De quoi faire disjoncter Zizou, qui a foncé sur un ballon positionné sur le bord du terrain pour mettre une frappe de Mammouth dont il s'est amusé après le match. Et les Bleus sont donc en tête de leur groupe en Ligue des Nations avec 6 points pris en 2 matchs. La Belgique et l'Italie comptent 3 points chacune. La Turquie ferme la marche car le prochain adversaire de l'équipe de France, l'Italie, est allé s'imposer 4-1 en Turquie hier soir. Bastoni, Fratesi, Kayol et Esposito ont étouffé les espoirs turcs qui ont timidement répondu par Yilmaz. Le match France-Italie, ce sera vendredi à 20h45 au Stade de France avant d'accueillir la Belgique lundi prochain, toujours au Stade de France. Toujours en foot, mais le foot des clubs, cette fois-ci avec un rendez-vous important, ce mardi, l'élection du remplaçant de Pablo Longoria au conseil d'administration de l'EFC, l'European Football Club. L'ancien président de l'OM a laissé son siège vacant, 2 candidats sont en lice, les présidents actuels de l'OM, Stéphane Richard, mais aussi celui de Lille, Olivier Létan. Affaire à suivre. C'est un rendez-vous bien connu des amateurs de rugby, désormais qui se déroulait hier soir, la 22e édition de la nuit du rugby, avec le titre de meilleur joueur de la saison dernière en top 14, qui a été remis à l'anglais du Stade Toulousain, Jack Willis. Le meilleur international français du championnat, c'est Louis Béal-Biarré. Fabien Broboiry est élu révélation de l'année, le meilleur staff pour le MHR. Chez les filles, la talonneuse de Romania, Mathilde Lazarco, est la meilleure joueuse d'élite 1. Enfin, on connaît les 10 coureurs français qui disputeront les championnats d'Europe de cyclisme. Il y aura Alex Baudin, Pavel Sivakov, Romain Grégoire, Kevin Vauclin, Julien Bernard ou encore Bruno Armirail. Très belle journée de sport.
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5: Bonjour, la CGT Force Ouvrière, la CFDT l'UNSA, la FSU Solidaire, la CFE-CGC et la FAFP appellent les fonctionnaires et contractuels à se mobiliser ce mardi pour mettre la pression sur le gouvernement qui doit présenter son budget 2027. Le gouvernement qui prévoit de geler le point d'indice des fonctionnaires, à contrario, l'intersyndicale réclame notamment sa revalorisation et son indexation sur l'inflation, également demandé de meilleures rémunérations et carrières, la suppression du jour de carence ainsi que davantage de moyens pour les services publics. La principale organisation syndicale des lycéens, l'Union syndicale lycéenne, a appelé au blocage des lycées partout en France ce mardi à l'occasion de cette journée de mobilisation dans la fonction publique. Les ministres de l'Intérieur et de l'Éducation nationale ont prévenu qu'en cas de violence et de blocage total, les forces de l'ordre interviendraient. Partie d'Île-de-France, le mouvement s'est étendu à d'autres régions hier. Jordan Bardella annonce avoir demandé à son avocat d'engager toutes les procédures nécessaires face à Mediapart. Le média d'investigation a révélé hier après-midi des écrits antisémites attribués au président du RN datant de 2013. Le pape a quitté donc la France hier après un discours pour la paix. Hier matin, Léon XIV a déambulé dans Metz à bord de la célèbre Papa Mobile avant de célébrer la messe dans la cathédrale. Le président russe Vladimir Poutine a signé un décret relevant de 15 500 le nombre autorisé de militaires au sein des forces armées. Sa 4e décision de ce type cette année, elle intervient alors que la Russie, comme l'Ukraine, subissent des pertes croissantes dans une guerre qui dure depuis plus de 4 ans et demi. C'est la fin de ce flash, une très bonne journée à notre écoute.
6: Bonjour, bienvenue dans l'actualité musicale de cette semaine et l'actu forcément marquée.

0: Son nouvel album s'appelle Volatile. Il sort ce vendredi. Il compte 13 titres pour un peu moins de 47 minutes de musique. On y retrouve ce titre que vous entendez partout sur les radios, peu importe, mais aussi un duo avec Christophe Willem sur La Pompadour. Zazie sera d'ailleurs particulièrement présente dans l'actualité avec des séances dédicaces organisées à la FNAC Montparnasse ce 2 octobre de 18h30 à 20h. Et puis, si vous préférez la voir sur scène, elle a déjà annoncé une nouvelle tournée française avec notamment un passage à l'Olympia en juin 2027. Allez, on termine avec Christophe Maé qui est sur les routes de France depuis le 26 septembre au Zénith de Rouen, le 27 à l'Antares du Mans et ce 2 octobre vendredi au Zénith de Pau. Excellente semaine, bonne journée avec nous.
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2: Votre horoscope de ce mardi 29 septembre. Bélier, prenez le temps d'analyser les petits messages que certaines personnes vous envoient. Taureau, vous avancez sereinement sans vous poser trop de questions. Gémeaux, vous risquez de provoquer un conflit sans le vouloir. Votre langue est parfois trop pendue. Cancer, la reprise semble avoir été plus difficile que vous ne le pensiez, mais vous aurez assez de courage pour la surmonter. Lion, vous êtes d'attaque sur tous les plans et votre sourire est un exemple de bonne humeur. Vierge, prenez bien le temps de la réflexion avant de vous lancer dans une affaire financière. Balance, faites le pour et le contre dans les affaires sensibles du moment à traiter. Scorpion, c'est le bon moment pour vous inscrire dans un club sportif pour entretenir cette forme olympique que vous avez actuellement. Sagittaire, une personne nuisible aimerait bien venir troubler la paix dans votre famille. Capricorne, vous aurez ce sentiment d'être submergé par les tâches et les responsabilités. Verseau, la reprise du rythme de travail risque d'être compliquée encore pendant quelques jours. Et Poisson, vous ferez sensation auprès de vos supérieurs et vous marquerez les points nécessaires dès aujourd'hui.
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4: Bonjour, la pluie de retour. Le Gard, la Lozère et l'Hérault seront placés en vigilance orange, pluie, inondation et orage à partir de minuit. Journée noire en vue, plus de 170 manifestations attendues dans toute la France ce mardi pour la journée de grève dans la fonction publique. Les syndicats veulent mettre la pression sur le gouvernement à 2 jours de la présentation du budget 2027. L'Union syndicale lycéenne a également appelé au blocage des lycées et les pompiers restent mobilisés. Retour de l'affaire Maël, la cour d'appel de Versailles réexamine ce mardi les poursuites contre le policier auteur du tir mortel en 2023 à Nanterre. Après l'annulation par la cour de cassation de la requalification en violence volontaire, les juges doivent de nouveau trancher. Des propos délirants selon Jordan Bardella, le président du RN accusé par Mediapart d'avoir tenu des propos à caractère antisémite et complotiste dans des échanges privés entre 2013 et 2015 se défend. Il annonce également porter plainte en diffamation. Info grosse, c'est aussi pour Laurent Jacobelli, le porte-parole du RN. Emmanuel Macron attendu aujourd'hui à Madrid pour une visite d'État de 2 jours en Espagne. C'est la première visite d'État d'un président français depuis celle de Nicolas Sarkozy en 2009. Et puis la popularité d'Emmanuel Macron qui atteint son plus bas historique. Le chef de l'État est à 18% d'opinion positive selon un sondage paru ce mardi. Une lourde peine requise pour François Bayrou. 2 ans de prison avec sursis, 50 000 euros d'amende et 3 ans d'inéligibilité ont été réclamés en appel hier contre le patron du Modem dans l'affaire des assistants d'eurodéputés. François Bayrou, relaxé en première instance, dénonce toujours des accusations non fondées. Et puis justice, toujours avec le procès pour corruption de Rachida Dati qui s'est achevé hier. L'ex-ministre sera fixé sur son sort le 21 janvier. Elle a maintenu ne jamais avoir fait de lobbying au Parlement européen pour Renault Nissan. Et 2 procureurs du parquet national financier ont réclamé 4 ans de prison, dont 2 fermes sous bracelet électronique. En Ukraine, le conflit ne faiblit pas. La Russie a de nouveau bombardé Kiev, touchant notamment une académie des sciences et un centre médical. Le président russe Vladimir Poutine a par ailleurs signé ce lundi un décret pour augmenter les effectifs de ses forces armées. Enfin, du football avec l'équipe de France de Zinedine Zidane qui a remporté son match contre la Belgique hier soir 1-0 à Bruxelles en Ligue des Nations.
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0: Bon mardi avec nous, nous sommes le 29 septembre 2026. Bonne fête aux Michel qui sont à l'honneur, ne les oubliez pas. Et bon anniversaire aussi à vous les natifs du 29 septembre. Sachez que vous êtes le même jour que Justin Nuzuka, le chanteur fête ses 37 ans. Enfin, le célèbre Schmilblick était lancé un 29 septembre 1969, il y a 57 ans. Lancement d'un nouveau jeu à l'époque à la télé animé par Guy Lux. Le principe consistait à partir de réponses et à des questions affirmatives simples fournies par le présentateur de deviner le nom d'un objet à partir de quelques-unes de ses caractéristiques. Déjà rendu public et un jeu ensuite devenu mythique et notamment bien sûr repris par Coluche dans un célèbre sketch. Bon mardi 29 septembre 2026 avec nous.
4: C'est un ciel mitigé qui est attendu pour ce mardi sur l'ensemble de l'Hexagone avec pas mal de nuages au centre du pays et puis un ciel légèrement voilé partout ailleurs avec tout de même quelques jolies éclaircies. Quelques précipitations sont également annoncées.

0: à Biarritz et jusqu'à 31 à Ajaccio.
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2: Bonjour à toutes et à tous. On débute avec du football et l'équipe de France de Zinedine Zidane réalise un sans faute après deux matchs. Les Bleus se sont imposés 1-0 de nouveau, mais cette fois-ci face à la Belgique en étant plus séduisant et dominateur. Malgré une équipe largement remaniée, Loïc Jacquet, Lucas Dacunha et Stéban Le Poll ont fait leur grand début en équipe de France, mais c'est Michael Olise qui a offert le succès aux Bleus en fin de match à la 88e minute. De quoi faire disjoncter Zizou, pardon, qui a foncé sur un ballon positionné sur le bord du terrain pour mettre une frappe de mammouth dont il s'est amusé après le match. Et les Bleus sont donc en tête de leur groupe en Ligue des Nations avec 6 points pris en 2 matchs. La Belgique et l'Italie comptent 3 points chacune. La Turquie ferme la marche car le prochain adversaire de l'équipe de France, l'Italie, est allé s'imposer 4-1 en Turquie hier soir. Bastoni, Fratesi, Kayol et Esposito ont étouffé les espoirs turcs qui ont timidement répondu par Yilmaz. Le match France-Italie, ce sera vendredi à 20h45 au Stade de France avant d'accueillir la Belgique lundi prochain, toujours au Stade de France. Toujours en foot, mais le foot des clubs, cette fois-ci avec un rendez-vous important, ce mardi, l'élection du remplaçant de Pablo Longoria au conseil d'administration de l'EFC, l'European Football Club. L'ancien président de l'OM a laissé son siège vacant, 2 candidats sont en lice, les présidents actuels de l'OM, Stéphane Richard, mais aussi celui de Lille, Olivier Létang. Affaire à suivre. C'est un rendez-vous bien connu des amateurs de rugby, désormais qui se déroulait hier soir, la 22e édition de la nuit du rugby, avec le titre de meilleur joueur de la saison dernière en top 14, qui a été remis à l'anglais du Stade Toulousain, Jack Willis. Le meilleur international français, pardon, du championnat, c'est Louis Béal-Biarré, Fabien Broboiry est élu révélation de l'année, le meilleur staff pour le MHR. Chez les filles, la talonneuse de Romania, Mathilde Lazarco, est la meilleure joueuse d'élite 1. Enfin, on connaît les 10 coureurs français qui disputeront les championnats d'Europe de cyclisme. Il y aura Alex Baudin, Pavel Sivakov, Romain Grégoire, Kevin Vauclin, Julien Bernard ou encore Bruno Armirail. Très belle journée de sport.
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4: Bonjour, la CGT, Force Ouvrière, la CFDT, l'UNSA, la FSU, Solidaire, la CFE-CGC et la FAFP appellent les fonctionnaires et contractuels à se mobiliser ce mardi pour mettre la pression sur le gouvernement qui doit présenter son budget 2027. Le gouvernement qui prévoit de geler le point d'indice des fonctionnaires, à contrario, l'intersyndicale réclame notamment sa revalorisation et son indexation sur l'inflation, également demander de meilleures rémunérations et carrières, la suppression du jour de carence ainsi que davantage de moyens pour les services publics. La principale organisation syndicale des lycéens, l'Union syndicale lycéenne, a appelé au blocage des lycées partout en France ce mardi à l'occasion de cette journée de mobilisation dans la fonction publique. Les ministres de l'Intérieur et de l'Éducation nationale ont prévenu qu'en cas de violence et de blocage total, les forces de l'ordre interviendraient. Partie d'Île-de-France, le mouvement s'est étendu à d'autres régions hier. Jordan Bardella annonce avoir demandé à son avocat d'engager toutes les procédures nécessaires face à Mediapart. Le média d'investigation a révélé hier après-midi des écrits antisémites attribués au président du RN datant de 2013. Le pape a quitté donc la France hier après un discours pour la paix. Hier matin, Léon XIV a déambulé dans Metz à bord de la célèbre Papa Mobile avant de célébrer la messe dans la cathédrale. Le président russe Vladimir Poutine a signé un décret relevant de 15 500 le nombre autorisé de militaires au sein des forces armées. Sa 4e décision de ce type cette année, elle intervient alors que la Russie, comme l'Ukraine, subissent des pertes croissantes dans une guerre qui dure depuis plus de 4 ans et demi. C'est la fin de ce flash, une très bonne journée à notre écoute.
5: Bonjour, bienvenue dans l'actualité musicale de cette semaine et l'actu forcément marquée.

Son nouvel album s'appelle Volatile. Il sort ce vendredi. Il compte 13 titres pour un peu moins de 47 minutes de musique. On y retrouve ce titre que vous entendez partout sur les radios, peu importe, mais aussi un duo avec Christophe Willem sur la Pompadour. Zazie sera d'ailleurs particulièrement présente dans l'actualité avec des séances dédicaces organisées à la FNAC Montparnasse ce 2 octobre de 18h30 à 20h. Et puis, si vous préférez la voir sur scène, elle a déjà annoncé une nouvelle tournée française avec notamment un passage à l'Olympia en juin 2027. Allez, on termine avec Christophe Maé qui est sur les routes de France depuis le 26 septembre au Zénith de Rouen, le 27 à l'Antares du Mans et ce 2 octobre vendredi au Zénith de Pau. Excellente semaine, bonne journée avec nous. Toute

0: Prenez le temps d'analyser les petits messages que certaines personnes vous envoient. Taureau, vous avancez sereinement sans vous poser trop de questions. Gémeaux, vous risquez de provoquer un conflit sans le vouloir, votre langue est parfois trop pendue. Cancer, la reprise semble avoir été plus difficile que vous ne le pensiez, mais vous aurez assez de courage pour la surmonter. Lion, vous êtes d'attaque sur tous les plans et votre sourire est un exemple de bonne humeur. Vierge, prenez bien le temps de la réflexion avant de vous lancer dans une affaire financière. Balance, faites le pour et le contre dans les affaires sensibles du moment à traiter. Scorpion, c'est le bon moment pour vous inscrire dans un club sportif pour entretenir cette forme olympique que vous avez actuellement. Sagittaire, une personne nuisible aimerait bien venir troubler la paix dans votre famille. Capricorne, vous aurez ce sentiment d'être submergé par les tâches et les responsabilités. Verseau, la reprise du rythme de travail risque d'être compliquée encore pendant quelques jours. Et Poisson, vous ferez sensation auprès de vos supérieurs et vous marquerez les points nécessaires dès aujourd'hui.
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2: Bonjour, la pluie de retour. Le Gard, la Lozère et l'Hérault seront placés en vigilance orange, pluie, inondation et orage à partir de minuit. Journée noire en vue, plus de 170 manifestations attendues dans toute la France ce mardi pour la journée de grève dans la fonction publique. Les syndicats veulent mettre la pression sur le gouvernement à deux jours de la présentation du budget 2027. L'Union syndicale lycéenne a également appelé au blocage des lycées et les pompiers restent mobilisés. Retour de l'affaire Maël, la cour d'appel de Versailles réexamine ce mardi les poursuites contre le policier auteur du tir mortel en 2023 à Nanterre. Après l'annulation par la cour de cassation de la requalification en violence volontaire, les juges doivent de nouveau trancher. Des propos délirants selon Jordan Bardella, le président du RN accusé par Mediapart d'avoir tenu des propos à caractère antisémite et complotiste dans des échanges privés entre 2013 et 2015 se défend. Il annonce également porter plainte en diffamation. Info grosse, c'est aussi pour Laurent Jacobelli, le porte-parole du RN. Emmanuel Macron attendu aujourd'hui à Madrid pour une visite d'État de deux jours en Espagne. C'est la première visite d'État d'un président français depuis celle de Nicolas Sarkozy en 2009. Et puis la popularité d'Emmanuel Macron qui atteint son plus bas historique. Le chef de l'État est à 18% d'opinion positive selon un sondage paru ce mardi. Une lourde peine requise pour François Bayrou. 2 ans de prison avec sursis, 50 000 euros d'amende et 3 ans d'inéligibilité ont été réclamés en appel hier contre le patron du Modem dans l'affaire des assistants d'eurodéputés. François Bayrou, relaxé en première instance, dénonce toujours des accusations non fondées. Et puis justice, toujours avec le procès pour corruption de Rachida Dati qui s'est achevé hier. L'ex-ministre sera fixé sur son sort le 21 janvier. Elle a maintenu ne jamais avoir fait de lobbying au Parlement européen pour Renault Nissan. Et 2 procureurs du parquet national financier ont réclamé 4 ans de prison, dont 2 fermes sous bracelet électronique. En Ukraine, le conflit ne faiblit pas. La Russie a de nouveau bombardé Kiev, touchant notamment une académie des sciences et un centre médical. Le président russe Vladimir Poutine a par ailleurs signé ce lundi un décret pour augmenter les effectifs de ses forces armées. Enfin, du football avec l'équipe de France de Zinedine Zidane qui a remporté son match contre la Belgique hier soir 1-0 à Bruxelles en Ligue des Nations.
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3: Bon mardi avec nous, nous sommes le 29 septembre 2026. Bonne fête aux Michel qui sont à l'honneur, ne les oubliez pas. Et bon anniversaire aussi à vous les natifs du 29 septembre. Sachez que vous êtes le même jour que Justin Nuzuka, le chanteur fête ses 37 ans. Enfin, le célèbre Schmilblick était lancé un 29 septembre 1969, il y a 57 ans. Lancement d'un nouveau jeu à l'époque à la télé animé par Guy Lux. Le principe consistait à partir de réponses et à des questions affirmatives simples fournies par le présentateur de deviner le nom d'un objet à partir de quelques-unes de ses caractéristiques déjà rendu public, et un jeu ensuite devenu mythique, et notamment bien sûr repris par Coluche dans un célèbre sketch. Bon mardi 29 septembre 2026 avec nous.
2: C'est un ciel mitigé qui est attendu pour ce mardi sur l'ensemble de l'Hexagone avec pas mal de nuages au centre du pays et puis un ciel légèrement voilé partout ailleurs avec tout de même quelques jolies éclaircies. Quelques précipitations sont également annoncées.

0: à Biarritz et jusqu'à 31 à Ajaccio.
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2: Bonjour à toutes et à tous. On débute avec du football et l'équipe de France de Zinedine Zidane réalise un sans faute. Après deux matchs, les Bleus se sont imposés 1-0 de nouveau, mais cette fois-ci face à la Belgique en étant plus séduisant et dominateur. Malgré une équipe largement remaniée, Loïc Jacquet, Lucas Dacunha et Stéphane Le Poll ont fait leur grand début en équipe de France, mais c'est Michael Olise qui a offert le succès aux Bleus en fin de match à la 88e minute. De quoi faire disjoncter Zizou, pardon, qui a foncé sur un ballon positionné sur le bord du terrain pour mettre une frappe de Mammouth dont il s'est amusé après le match. Et les Bleus sont donc en tête de leur groupe en Ligue des Nations avec 6 points pris en 2 matchs. La Belgique et l'Italie comptent 3 points chacune. La Turquie ferme la marche car le prochain adversaire de l'équipe de France, l'Italie, est allé s'imposer 4-1 en Turquie hier soir. Bastoni, Fratesi, Kayol et Esposito ont étouffé les espoirs turcs qui ont timidement répondu par Yilmaz. Le match France-Italie, ce sera vendredi à 20h45 au Stade de France avant d'accueillir la Belgique lundi prochain, toujours au Stade de France. Toujours en foot, mais le foot des clubs, cette fois-ci avec un rendez-vous important, ce mardi, l'élection du remplaçant de Pablo Longoria au conseil d'administration de l'EFC, l'European Football Club. L'ancien président de l'OM a laissé son siège vacant, deux candidats sont en lice, les présidents actuels de l'OM, Stéphane Richard, mais aussi celui de Lille, Olivier Létang. Affaire à suivre. C'est un rendez-vous bien connu des amateurs de rugby, désormais qui se déroulait hier soir, la 22e édition de la nuit du rugby, avec le titre de meilleur joueur de la saison dernière en top 14, qui a été remis à l'anglais du Stade Toulousain, Jack Willis. Le meilleur international français, pardon, du championnat, c'est Louis Béal-Biarré. Fabien Broboiry est élu révélation de l'année, le meilleur staff pour le MHR. Chez les filles, la talonneuse de Romania, Mathilde Lazarco, est la meilleure joueuse d'élite 1. Enfin, on connaît les 10 coureurs français qui disputeront les championnats d'Europe de cyclisme. Il y aura Alex Baudin, Pavel Sivakov, Romain Grégoire, Kevin Vauclin, Julien Bernard ou encore Bruno Armirail. Très belle journée de sport.
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5: Bonjour, la CGT, Force Ouvrière, la CFDT, l'UNSA, la FSU, Solidaire, la CFE-CGC et la FAFP appellent les fonctionnaires et contractuels à se mobiliser ce mardi pour mettre la pression sur le gouvernement qui doit présenter son budget 2027. Le gouvernement qui prévoit de geler le point d'indice des fonctionnaires, à contrario, l'intersyndicale réclame notamment sa revalorisation et son indexation sur l'inflation, également demandé de meilleures rémunérations et carrières, la suppression du jour de carence ainsi que davantage de moyens pour les services publics. La principale organisation syndicale des lycéens, l'Union syndicale lycéenne, a appelé au blocage des lycées partout en France ce mardi à l'occasion de cette journée de mobilisation dans la fonction publique. Les ministres de l'Intérieur et de l'Éducation nationale ont prévenu qu'en cas de violence et de blocage total, les forces de l'ordre interviendraient. Partie d'Île-de-France, le mouvement s'est étendu à d'autres régions hier. Jordan Bardella annonce avoir demandé à son avocat d'engager toutes les procédures nécessaires face à Mediapart. Le média d'investigation a révélé hier après-midi des écrits antisémites attribués au président du RN datant de 2013. Le pape a quitté donc la France hier après un discours pour la paix. Hier matin, Léon XIV a déambulé dans Metz à bord de la célèbre Papa Mobile avant de célébrer la messe dans la cathédrale. Le président russe Vladimir Poutine a signé un décret relevant de 15 500 le nombre autorisé de militaires au sein des forces armées. Sa 4e décision de ce type cette année, elle intervient alors que la Russie, comme l'Ukraine, subissent des pertes croissantes dans une guerre qui dure depuis plus de 4 ans et demi. C'est la fin de ce flash, une très bonne journée à notre écoute.
6: Bonjour, bienvenue dans l'actualité musicale de cette semaine et l'actu forcément marquée cette semaine avec

0: Son nouvel album s'appelle Volatile. Il sort ce vendredi. Il compte 13 titres pour un peu moins de 47 minutes de musique. On y retrouve ce titre que vous entendez partout sur les radios, peu importe, mais aussi un duo avec Christophe Willem sur la Pompadour. Zazie sera d'ailleurs particulièrement présente dans l'actualité avec des séances dédicaces organisées à la FNAC Montparnasse ce 2 octobre de 18h30 à 20h. Et puis, si vous préférez la voir sur scène, elle a déjà annoncé une nouvelle tournée française avec notamment un passage à l'Olympia en juin 2027. Allez, on termine avec Christophe Maé qui est sur les routes de France depuis le 26 septembre au Zénith de Rouen, le 27 à l'Antares du Mans et ce 2 octobre vendredi au Zénith de Pau. Excellente semaine, bonne journée avec nous.
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2: Votre horoscope de ce mardi 29 septembre. Bélier, prenez le temps d'analyser les petits messages que certaines personnes vous envoient. Taureau, vous avancez sereinement sans vous poser trop de questions. Gémeaux, vous risquez de provoquer un conflit sans le vouloir. Votre langue est parfois trop pendue. Cancer, la reprise semble avoir été plus difficile que vous ne le pensiez, mais vous aurez assez de courage pour la surmonter. Lion, vous êtes d'attaque sur tous les plans et votre sourire est un exemple de bonne humeur. Vierge, prenez bien le temps de la réflexion avant de vous lancer dans une affaire financière. Balance, faites le pour et le contre dans les affaires sensibles du moment à traiter. Scorpion, c'est le bon moment pour vous inscrire dans un club sportif pour entretenir cette forme olympique que vous avez actuellement. Sagittaire, une personne nuisible aimerait bien venir troubler la paix dans votre famille. Capricorne, vous aurez ce sentiment d'être submergé par les tâches et les responsabilités. Verseau, la reprise du rythme de travail risque d'être compliquée encore pendant quelques jours. Et Poisson, vous ferez sensation auprès de vos supérieurs et vous marquerez les points nécessaires dès aujourd'hui.
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4: Bonjour, la pluie de retour. Le Gard, la Lozère et l'Hérault seront placés en vigilance orange, pluie, inondation et orage à partir de minuit. Journée noire en vue, plus de 170 manifestations attendues dans toute la France ce mardi pour la journée de grève dans la fonction publique. Les syndicats veulent mettre la pression sur le gouvernement à deux jours de la présentation du budget 2027. L'Union syndicale lycéenne a également appelé au blocage des lycées et les pompiers restent mobilisés. Retour de l'affaire Naël, la cour d'appel de Versailles réexamine ce mardi les poursuites contre le policier auteur du tir mortel en 2023 à Nanterre. Après l'annulation par la cour de cassation de la requalification en violence volontaire, les juges doivent de nouveau trancher. Des propos délirants selon Jordan Bardella, le président du RN accusé par Mediapart d'avoir tenu des propos à caractère antisémite et complotiste dans des échanges privés entre 2013 et 2015 se défend. Il annonce également porter plainte en diffamation. Info grosse, c'est aussi pour Laurent Jacobelli, le porte-parole du RN. Emmanuel Macron attendu aujourd'hui à Madrid pour une visite d'État de deux jours en Espagne. C'est la première visite d'État d'un président français depuis celle de Nicolas Sarkozy en 2009. Et puis la popularité d'Emmanuel Macron qui atteint son plus bas historique. Le chef de l'État est à 18% d'opinion positive selon un sondage paru ce mardi. Une lourde peine requise pour François Bayrou. 2 ans de prison avec sursis, 50 000 euros d'amende et 3 ans d'inéligibilité ont été réclamés en appel hier contre le patron du Modem dans l'affaire des assistants d'eurodéputés. François Bayrou, relaxé en première instance, dénonce toujours des accusations non fondées. Et puis justice, toujours avec le procès pour corruption de Rachida Dati qui s'est achevé hier. L'ex-ministre sera fixé sur son sort le 21 janvier. Elle a maintenu ne jamais avoir fait de lobbying au Parlement européen pour Renault Nissan. Et 2 procureurs du parquet national financier ont réclamé 4 ans de prison, dont 2 fermes sous bracelet électronique. En Ukraine, le conflit ne faiblit pas. La Russie a de nouveau bombardé Kiev, touchant notamment une académie des sciences et un centre médical. Le président russe Vladimir Poutine a par ailleurs signé ce lundi un décret pour augmenter les effectifs de ses forces armées. Enfin, du football avec l'équipe de France de Zinedine Zidane qui a remporté son match contre la Belgique hier soir 1-0 à Bruxelles en Ligue des Nations.
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0: Bon mardi avec nous, nous sommes le 29 septembre 2026. Bonne fête aux Michel qui sont à l'honneur, ne les oubliez pas. Et bon anniversaire aussi à vous les natifs du 29 septembre. Sachez que vous êtes le même jour que Justin Nuzuka, le chanteur fête ses 37 ans. Enfin, le célèbre Schmilblick était lancé un 29 septembre 1969, il y a 57 ans. Lancement d'un nouveau jeu à l'époque à la télé animé par Guy Lux. Le principe consistait à partir de réponses et à des questions affirmatives simples fournies par le présentateur de deviner le nom d'un objet à partir de quelques-unes de ses caractéristiques. Déjà déjà rendu public et un jeu ensuite devenu mythique et notamment bien sûr repris par Coluche dans un célèbre sketch. Bon mardi 29 septembre 2026 avec nous.
4: C'est un ciel mitigé qui est attendu pour ce mardi sur l'ensemble de l'Hexagone avec pas mal de nuages au centre du pays et puis un ciel légèrement voilé partout ailleurs avec tout de même quelques jolies éclaircies. Quelques précipitations sont également annoncées.

0: Et à Biarritz, c'est jusqu'à 31 à Ajaccio.
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2: Bonjour à toutes et à tous. On débute avec du football et l'équipe de France de Zinedine Zidane réalise un sans faute après deux matchs. Les Bleus se sont imposés 1-0 de nouveau, mais cette fois-ci face à la Belgique en étant plus séduisant et dominateur. Malgré une équipe largement remaniée, Loïc Jacquet, Lucas Dacunha et Stéban Le Poll ont fait leur grand début en équipe de France, mais c'est Michael Olise qui a offert le succès aux Bleus en fin de match à la 88e minute. De quoi faire disjoncter Zizou, pardon, qui a foncé sur un ballon positionné sur le bord du terrain pour mettre une frappe de mammouth dont il s'est amusé après le match. Et les Bleus sont donc en tête de leur groupe en Ligue des Nations avec 6 points pris en 2 matchs. La Belgique et l'Italie comptent 3 points chacune. La Turquie ferme la marche car le prochain adversaire de l'équipe de France, l'Italie, est allé s'imposer 4-1 en Turquie hier soir. Bastoni, Fratesi, Kayol et Esposito ont étouffé les espoirs turcs qui ont timidement répondu par Yilmaz. Le match France-Italie, ce sera vendredi à 20h45 au Stade de France avant d'accueillir la Belgique lundi prochain, toujours au Stade de France. Toujours en foot, mais le foot des clubs, cette fois-ci avec un rendez-vous important, ce mardi, l'élection du remplaçant de Pablo Longoria au conseil d'administration de l'EFC, l'European Football Club. L'ancien président de l'OM a laissé son siège vacant, 2 candidats sont en lice, les présidents actuels de l'OM, Stéphane Richard, mais aussi celui de Lille, Olivier Létang. Affaire à suivre. C'est un rendez-vous bien connu des amateurs de rugby, désormais qui se déroulait hier soir, la 22e édition de la nuit du rugby, avec le titre de meilleur joueur de la saison dernière en top 14, qui a été remis à l'anglais du Stade Toulousain, Jack Willis. Le meilleur international français, pardon, du championnat, c'est Louis Béal-Biarré, Fabien Broboiry est élu révélation de l'année, le meilleur staff pour le MHR. Chez les filles, la talonneuse de Romania, Mathilde Lazarco, est la meilleure joueuse d'élite 1. Enfin, on connaît les 10 coureurs français qui disputeront les championnats d'Europe de cyclisme. Il y aura Alex Baudin, Pavel Sivakov, Romain Grégoire, Kevin Vauclin, Julien Bernard ou encore Bruno Armirail. Très belle journée de sport.
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4: Bonjour, la CGT, Force Ouvrière, la CFDT, l'UNSA, la FSU, Solidaire, la CFE-CGC et la FAFP appellent les fonctionnaires et contractuels à se mobiliser ce mardi pour mettre la pression sur le gouvernement qui doit présenter son budget 2027. Le gouvernement qui prévoit de geler le point d'indice des fonctionnaires, à contrario, l'intersyndicale réclame notamment sa revalorisation et son indexation sur l'inflation, également demander de meilleures rémunérations et carrières, la suppression du jour de carence ainsi que davantage de moyens pour les services publics. La principale organisation syndicale des lycéens, l'Union syndicale lycéenne, a appelé au blocage des lycées partout en France ce mardi à l'occasion de cette journée de mobilisation dans la fonction publique. Les ministres de l'Intérieur et de l'Éducation nationale ont prévenu qu'en cas de violence et de blocage total, les forces de l'ordre interviendraient. Partie d'Île-de-France, le mouvement s'est étendu à d'autres régions hier. Jordan Bardella annonce avoir demandé à son avocat d'engager toutes les procédures nécessaires face à Mediapart. Le média d'investigation a révélé hier après-midi des écrits antisémites attribués au président du RN datant de 2013. Le pape a quitté donc la France hier après un discours pour la paix. Hier matin, Léon XIV a déambulé dans Metz à bord de la célèbre Papa Mobile avant de célébrer la messe dans la cathédrale. Le président russe Vladimir Poutine a signé un décret relevant de 15 500 le nombre autorisé de militaires au sein des forces armées. Sa 4e décision de ce type cette année, elle intervient alors que la Russie, comme l'Ukraine, subissent des pertes croissantes dans une guerre qui dure depuis plus de 4 ans et demi. C'est la fin de ce flash, une très bonne journée à notre écoute.
5: Bonjour, bienvenue dans l'actualité musicale de cette semaine et l'actu forcément marquée cette semaine avec

Son nouvel album s'appelle Volatile. Il sort ce vendredi. Il compte 13 titres pour un peu moins de 47 minutes de musique. On y retrouve ce titre que vous entendez partout sur les radios, peu importe, mais aussi un duo avec Christophe Willem sur la Pompadour. Zazie sera d'ailleurs particulièrement présente dans l'actualité avec des séances dédicaces organisées à la FNAC Montparnasse ce 2 octobre de 18h30 à 20h. Et puis, si vous préférez la voir sur scène, elle a déjà annoncé une nouvelle tournée française avec notamment un passage à l'Olympia en juin 2027. Allez, on termine avec Christophe Maé qui est sur les routes de France depuis le 26 septembre au Zénith de Rouen, le 27 à l'Antares du Mans et ce 2 octobre vendredi au Zénith de Pau. Excellente semaine, bonne journée avec nous. 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

0: lisez les petits messages que certaines personnes vous envoient. Taureau, vous avancez sereinement sans vous poser trop de questions. Gémeaux, vous risquez de provoquer un conflit sans le vouloir. Votre langue est parfois trop pendue. Cancer, la reprise semble avoir été plus difficile que vous ne le pensiez, mais vous aurez assez de courage pour la surmonter. Lion, vous êtes d'attaque sur tous les plans et votre sourire est un exemple de bonne humeur. Vierge, prenez bien le temps de la réflexion avant de vous lancer dans une affaire financière. Balance, faites le pour et le contre dans les affaires sensibles du moment à traiter. Scorpion, c'est le bon moment pour vous inscrire dans un club sportif pour entretenir cette forme olympique que vous avez actuellement. Sagittaire, une personne nuisible aimerait bien venir troubler la paix dans votre famille. Capricorne, vous aurez ce sentiment d'être submergé par les tâches et les responsabilités. Verseau, la reprise du rythme de travail risque d'être compliquée encore pendant quelques jours. Et Poisson, vous ferez sensation auprès de vos supérieurs et vous marquerez les points nécessaires dès aujourd'hui.
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2: Bonjour, la pluie de retour. Le Gard, la Lozère et l'Hérault seront placés en vigilance orange, pluie, inondation et orage à partir de minuit. Journée noire en vue, plus de 170 manifestations attendues dans toute la France ce mardi pour la journée de grève dans la fonction publique. Les syndicats veulent mettre la pression sur le gouvernement à deux jours de la présentation du budget 2027. L'Union syndicale lycéenne a également appelé au blocage des lycées et les pompiers restent mobilisés. Retour de l'affaire Maël, la cour d'appel de Versailles réexamine ce mardi les poursuites contre le policier auteur du tir mortel en 2023 à Nanterre. Après l'annulation par la cour de cassation de la requalification en violence volontaire, les juges doivent de nouveau trancher. Des propos délirants selon Jordan Bardella, le président du RN accusé par Mediapart d'avoir tenu des propos à caractère antisémite et complotiste dans des échanges privés entre 2013 et 2015 se défend. Il annonce également porter plainte en diffamation. Info grosse, c'est aussi pour Laurent Jacobelli, le porte-parole du RN. Emmanuel Macron attendu aujourd'hui à Madrid pour une visite d'État de deux jours en Espagne. C'est la première visite d'État d'un président français depuis celle de Nicolas Sarkozy.

0: Parquet national financier ont réclamé 4 ans de prison, dont 2 fermes sous bracelet électronique. En Ukraine, le conflit ne faiblit pas. La Russie a de nouveau bombardé Kiev, touchant notamment une académie des sciences et un centre médical. Le président russe Vladimir Poutine a par ailleurs signé ce lundi un décret pour augmenter les effectifs de ses forces armées. Enfin, du football avec l'équipe de France de Zinedine Zidane qui a remporté son match contre la Belgique hier soir 1-0 à Bruxelles en Ligue des Nations.
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2: Bon mardi avec nous, nous sommes le 29 septembre 2026. Bonne fête aux Michel qui sont à l'honneur, ne les oubliez pas. Et bon anniversaire aussi à vous les natifs du 29 septembre. Sachez que vous êtes le même jour que Justin Nuzuka, le chanteur fête ses 37 ans. Enfin, le célèbre Schmilblick était lancé un 29 septembre 1969, il y a 57 ans. Lancement d'un nouveau jeu à l'époque à la télé animé par Guy Lux. Le principe consistait à partir de réponses et à des questions affirmatives simples fournies par le présentateur de deviner le nom d'un objet à partir de quelques-unes de ses caractéristiques déjà rendues publiques. Et un jeu ensuite devenu mythique et notamment bien sûr repris par Coluche dans un célèbre sketch. Bon mardi 29 septembre 2026 avec nous.
0: C'est un ciel mitigé qui est attendu pour ce mardi sur l'ensemble de l'Hexagone avec pas mal de nuages au centre du pays et puis un ciel légèrement voilé partout ailleurs avec tout de même quelques jolies éclaircies. Quelques précipitations sont également annoncées.

0: à Biarritz et jusqu'à 31 à Ajaccio.
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2: Bonjour à toutes et à tous, on débute avec du football et l'équipe de France de Zinedine Zidane réalise un sans faute après deux matchs. Les Bleus se sont imposés 1-0 de nouveau, mais cette fois-ci face à la Belgique en étant plus séduisant et dominateur. Malgré une équipe largement remaniée, Loïc Jacquet, Lucas Dacunha et Stéphane Le Poll ont fait leur grand début en équipe de France, mais c'est Michael Olise qui a offert le succès aux Bleus en fin de match à la 88e minute. De quoi faire disjoncter Zizou, pardon, qui a foncé sur un ballon positionné sur le bord du terrain pour mettre une frappe de mammouth dont il s'est amusé après le match. Et les Bleus sont donc en tête de leur groupe en Ligue des Nations avec 6 points pris en 2 matchs. La Belgique et l'Italie comptent 3 points chacune. La Turquie ferme la marche car le prochain adversaire de l'équipe de France, l'Italie, est allé s'imposer 4-1 en Turquie hier soir. Bastoni, Fratesi, Kayol et Esposito ont étouffé les espoirs turcs qui ont timidement répondu par Yilmaz. Le match France-Italie, ce sera vendredi à 20h45 au Stade de France avant d'accueillir la Belgique lundi prochain, toujours au Stade de France. Toujours en foot, mais le foot des clubs, cette fois-ci avec un rendez-vous important, ce mardi, l'élection du remplaçant de Pablo Longoria au conseil d'administration de l'EFC, l'European Football Club. L'ancien président de l'OM a laissé son siège vacant, 2 candidats sont en lice, les présidents actuels de l'OM, Stéphane Richard, mais aussi celui de Lille, Olivier Létang. Affaire à suivre. C'est un rendez-vous bien connu des amateurs de rugby, désormais qui se déroulait hier soir, la 22e édition de la Nuit du Rugby, avec le titre de meilleur joueur de la saison dernière en top 14, qui a été remis à l'anglais du Stade Toulousain, Jack Willis. Le meilleur international français pardon, du championnat, c'est Louis Béal-Biarré, Fabien Broboiry est élu révélation de l'année, le meilleur staff pour le MHR. Chez les filles, la talonneuse de Romania, Mathilde Lazarco, est la meilleure joueuse d'élite 1. Enfin, on connaît les 10 coureurs français qui disputeront les championnats d'Europe de cyclisme. Il y aura Alex Baudin, Pavel Sivakov, Romain Grégoire, Kevin Vauclin, Julien Bernard ou encore Bruno Armirail. Très belle journée de sport.
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5: Bonjour, la CGT, Force Ouvrière, la CFDT, l'UNSA, la FSU, Solidaire, la CFE-CGC et la FAFP appellent les fonctionnaires et contractuels à se mobiliser ce mardi pour mettre la pression sur le gouvernement qui doit présenter son budget 2027. Le gouvernement qui prévoit de geler le point d'indice des fonctionnaires, à contrario, l'intersyndicale réclame notamment sa revalorisation et son indexation sur l'inflation, également demander de meilleures rémunérations et carrières, la suppression du jour de carence ainsi que davantage de moyens pour les services publics. La principale organisation syndicale des lycéens, l'Union syndicale lycéenne, a appelé au blocage des lycées partout en France ce mardi à l'occasion de cette journée de mobilisation dans la fonction publique. Les ministres de l'Intérieur et de l'Éducation nationale ont prévenu qu'en cas de violence et de blocage total, les forces de l'ordre interviendraient. Partie d'Île-de-France, le mouvement s'est étendu à d'autres régions hier. Jordan Bardella annonce avoir demandé à son avocat d'engager toutes les procédures.

0: temps nécessaire face à Mediapart. Le média d'investigation a révélé hier après-midi des écrits antisémites attribués au président du RN datant de 2013. Le pape a quitté donc la France hier après un discours pour la paix. Hier matin, Léon XIV a déambulé dans Metz à bord de la célèbre Papa Mobile avant de célébrer la messe dans la cathédrale. Le président russe Vladimir Poutine a signé un décret relevant de 15 500 le nombre autorisé de militaires au sein des forces armées. Sa quatrième décision de ce type cette année, elle intervient alors que la Russie, comme l'Ukraine, subissent des pertes croissantes dans une guerre qui dure depuis plus de 4 ans et demi. C'est la fin de ce flash, une très bonne journée à notre écoute.
1: Bonjour, bienvenue dans l'actualité musicale de cette semaine et l'actu forcément marquée cette semaine avec

0: Son nouvel album s'appelle Volatile. Il sort ce vendredi. Il compte 13 titres pour un point de 47 minutes de musique. On y retrouve ce titre que vous entendez partout sur la radio, peu importe, mais aussi un duo avec Christophe Willem sur La Pompadour. Zazie sera d'ailleurs particulièrement présente dans l'actualité avec des séances dédicaces organisées à la FNAC Montparnasse ce 2 octobre de 18h30 à 20h. Et puis, si vous préférez la voir sur scène, elle a déjà annoncé une nouvelle tournée française avec notamment un passage à l'Olympia en juin 2027. Allez, on termine avec Christophe Maé qui est sur les routes de France depuis le 26 septembre au Zénith de Rouen, le 27 à l'Antares du Mans et ce 2 octobre vendredi au Zénith de Pau. Excellente semaine, bonne journée avec nous.
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2: Votre horoscope de ce mardi 29 septembre. Bélier, prenez le temps d'analyser les petits messages que certaines personnes vous envoient. Taureau, vous avancez sereinement sans vous poser trop de questions. Gémeaux, vous risquez de provoquer un conflit sans le vouloir. Votre langue est parfois trop pendue. Cancer, la reprise semble avoir été plus difficile que vous ne le pensiez, mais vous aurez assez de courage pour la surmonter. Lion, vous êtes d'attaque sur tous les plans et votre sourire est un exemple de bonne humeur. Vierge, prenez bien le temps de la réflexion avant de vous lancer dans une affaire financière. Balance, faites le pour et le contre dans les affaires sensibles du moment à traiter. Scorpion, c'est le bon moment pour vous inscrire dans un club sportif pour entretenir cette forme olympique que vous avez actuellement. Sagittaire, une personne nuisible aimerait bien venir troubler la paix dans votre famille. Capricorne, vous aurez ce sentiment d'être submergé par les tâches et les responsabilités. Verseau, la reprise du rythme de travail risque d'être compliquée encore pendant quelques jours. Et Poissons, vous ferez sensation auprès de vos supérieurs et vous marquerez les points nécessaires dès aujourd'hui.
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4: Bonjour, la pluie de retour. Le Gard, la Lozère et l'Hérault seront placés en vigilance orange, pluie, inondation et orage à partir de minuit. Journée noire en vue, plus de 170 manifestations attendues dans toute la France ce mardi pour la journée de grève. Dans la fonction publique, les syndicats veulent mettre la pression sur le gouvernement à deux jours de la présentation du budget 2027. L'Union syndicale lycéenne a également appelé au blocage des lycées et les pompiers restent mobilisés. Retour de l'affaire Maël, la cour d'appel de Versailles réexamine ce mardi les poursuites contre le policier auteur du tir mortel en 2023 à Nanterre. Après l'annulation par la cour de cassation de la requalification en violence volontaire, les juges doivent de nouveau trancher. Des propos délirants selon Jordan Bardella, le président du RN accusé par Mediapart d'avoir tenu des propos à caractère antisémite et complotiste dans des échanges privés entre 2013 et 2015 se défend. Il annonce également porter plainte en diffamation. Info grosse, c'est aussi pour Laurent Jacobelli, le porte-parole du RN. Emmanuel Macron attendu aujourd'hui à Madrid pour une visite d'État de deux jours en Espagne. C'est la première visite d'État d'un président français depuis celle de Nicolas Sarkozy en 2009. Et puis la popularité d'Emmanuel Macron qui atteint son plus bas historique. Le chef de l'État est à 18% d'opinion positive selon un sondage paru ce mardi. Une lourde peine requise pour François Bayrou. 2 ans de prison avec sursis, 50 000 euros d'amende et 3 ans d'inéligibilité ont été réclamés en appel hier contre le patron du Modem dans l'affaire des assistants d'eurodéputés. François Bayrou, relaxé en première instance, dénonce toujours des accusations non fondées. Et puis justice, toujours avec le procès pour corruption de Rachida Dati qui s'est achevé hier. L'ex-ministre sera fixé sur son sort le 21 janvier. Elle a maintenu ne jamais avoir fait de lobbying au Parlement européen pour Renault Nissan. Et 2 procureurs du parquet national financier ont réclamé 4 ans de prison, dont 2 fermes sous bracelet électronique. En Ukraine, le conflit ne faiblit pas. La Russie a de nouveau bombardé Kiev, touchant notamment une académie des sciences et un centre médical. Le président russe Vladimir Poutine a par ailleurs signé ce lundi un décret pour augmenter les effectifs de ses forces armées. Enfin du football avec l'équipe de France de Zinedine Zidane qui a remporté son match contre la Belgique hier soir 1-0 à Bruxelles en Ligue des Nations.
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0: Bon mardi avec nous, nous sommes le 29 septembre 2026. Bonne fête aux Michel qui sont à l'honneur, ne les oubliez pas. Et bon anniversaire aussi à vous les natifs du 29 septembre. Sachez que vous êtes le même jour que Justin Nuzuka, le chanteur fête ses 37 ans. Enfin, le célèbre Schmilblick était lancé un 29 septembre en 1969, il y a 57 ans. Lancement d'un nouveau jeu à l'époque à la télé animé par Guy Lux. Le principe consistait à partir de réponses et à des questions affirmatives simples fournies par le présentateur de deviner le nom d'un objet à partir de quelques-unes de ses caractéristiques déjà rendu public et un jeu ensuite devenu mythique et notamment bien sûr repris par Coluche dans un célèbre sketch. Bon mardi 29 septembre 2026 avec nous.
4: C'est C'est un ciel mitigé qui est attendu pour ce mardi sur l'ensemble de l'Hexagone avec pas mal de nuages au centre du pays et puis un ciel légèrement voilé partout ailleurs avec tout de même quelques jolies éclaircies. Quelques précipitations sont également annoncées.

0: à Biarritz et jusqu'à 31 à Ajaccio.
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2: Bonjour à toutes et à tous, on débute avec du football et l'équipe de France de Zinedine Zidane réalise un sans faute après deux matchs. Les Bleus se sont imposés 1-0 de nouveau, mais cette fois-ci face à la Belgique en étant plus séduisant et dominateur. Malgré une équipe largement remaniée, Loïc Jacquet, Lucas Dacunha et Stéban Le Poll ont fait leur grand début en équipe de France, mais c'est Michael Olise qui a offert le succès aux Bleus en fin de match à la 88e minute. De quoi faire disjoncter Zizou, pardon, qui a foncé sur un ballon positionné sur le bord du terrain pour mettre une frappe de mammouth dont il s'est amusé après le match. Et les Bleus sont donc en tête de leur groupe en Ligue des Nations avec 6 points pris en 2 matchs. La Belgique et l'Italie comptent 3 points chacune. La Turquie ferme la marche car le prochain adversaire de l'équipe de France, l'Italie, est allé s'imposer 4-1 en Turquie hier soir. Bastoni, Fratesi, Kayol et Esposito ont étouffé les espoirs turcs qui ont timidement répondu par Yilmaz. Le match France-Italie, ce sera vendredi à 20h45 au Stade de France avant d'accueillir la Belgique lundi prochain, toujours au Stade de France. Toujours en foot, mais le foot des clubs, cette fois-ci avec un rendez-vous important, ce mardi, l'élection du remplaçant de Pablo Longoria au conseil d'administration de l'EFC, l'European Football Club. L'ancien président de l'OM a laissé son siège vacant, 2 candidats sont en lice, les présidents actuels de l'OM, Stéphane Richard, mais aussi celui de Lille, Olivier Létang. Affaire à suivre. C'est un rendez-vous bien connu des amateurs de rugby, désormais qui se déroulait hier soir, la 22e édition de la Nuit du Rugby, avec le titre de meilleur joueur de la saison dernière en top 14, qui a été remis à l'anglais du Stade Toulousain, Jack Willis. Le meilleur international français du championnat, c'est Louis Béal-Biarré. Fabien Broboiry est élu révélation de l'année, le meilleur staff pour le MHR. Chez les filles, la talonneuse de Romania, Mathilde Lazarco, est la meilleure joueuse d'élite 1. Enfin, on connaît les 10 coureurs français qui disputeront les championnats d'Europe de cyclisme. Il y aura Alex Baudin, Pavel Sivakov, Romain Grégoire, Kevin Vauclin, Julien Bernard ou encore Bruno Armirail. Très belle journée de sport.
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3: Bonjour, la CGT, Force Ouvrière, la CFDT, l'UNSA, la FSU, Solidaire, la CFE-CGC et la FAFP appellent les fonctionnaires et contractuels à se mobiliser ce mardi pour mettre la pression sur le gouvernement qui doit présenter son budget 2027. Le gouvernement qui prévoit de geler le point d'indice des fonctionnaires, à contrario, l'intersyndicale réclame notamment sa revalorisation et son indexation sur l'inflation, également demandé de meilleures rémunérations et carrières, la suppression du jour de carence ainsi que davantage de moyens pour les services publics. La principale organisation syndicale des lycéens, l'Union syndicale lycéenne, a appelé au blocage des lycées partout en France ce mardi à l'occasion de cette journée de mobilisation dans la fonction publique. Les ministres de l'Intérieur et de l'Éducation nationale ont prévenu qu'en cas de violence et de blocage total, les forces de l'ordre interviendraient. Partie d'Île-de-France, le mouvement s'est étendu à d'autres régions hier. Jordan Bardella annonce avoir demandé à son avocat d'engager toutes les procédures nécessaires face à Mediapart. Le média d'investigation a révélé hier après-midi des écrits antisémites attribués au président du RN datant de 2013. Le pape a quitté donc la France hier après un discours pour la paix. Hier matin, Léon XIV a déambulé dans Metz à bord de la célèbre Papa Mobile avant de célébrer la messe dans la cathédrale. Le président russe Vladimir Poutine a signé un décret relevant de 15 500 le nombre autorisé de militaires au sein des forces armées. Sa 4e décision de ce type cette année, elle intervient alors que la Russie, comme l'Ukraine, subissent des pertes croissantes dans une guerre qui dure depuis plus de 4 ans et demi. C'est la fin de ce flash, une très bonne journée à notre écoute.
4: Bonjour, bienvenue dans l'actualité musicale de cette semaine et l'actu forcément marquée cette semaine.

Son nouvel album s'appelle Volatile. Il sort ce vendredi. Il compte 13 titres pour un point de 47 minutes de musique. On y retrouve ce titre que vous entendez partout sur les radios, peu importe, mais aussi un duo avec Christophe Willem sur La Pompadour. Zazie sera d'ailleurs particulièrement présente dans l'actualité avec des séances dédicaces organisées à la FNAC Montparnasse ce 2 octobre de 18h30 à 20h. Et puis, si vous préférez la voir sur scène, elle a déjà annoncé une nouvelle tournée française avec notamment un passage à l'Olympia en juin 2027. Allez, on termine avec Christophe Maé qui est sur les routes de France depuis le 26 septembre au Zénith de Rouen, le 27 à l'Antares du Mans et ce 2 octobre vendredi au Zénith de Pau. Excellente semaine, bonne journée avec nous. 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

0: Prenez le temps d'analyser les petits messages que certaines personnes vous envoient. Taureau, vous avancez sereinement sans vous poser trop de questions. Gémeaux, vous risquez de provoquer un conflit sans le vouloir, votre langue est parfois trop pendue. Cancer, la reprise semble avoir été plus difficile que vous ne le pensiez, mais vous aurez assez de courage pour la surmonter. Lion, vous êtes d'attaque sur tous les plans et votre sourire est un exemple de bonne humeur. Vierge, prenez bien le temps de la réflexion avant de vous lancer dans une affaire financière. Balance, faites le pour et le contre dans les affaires sensibles du moment à traiter. Scorpion, c'est le bon moment pour vous inscrire dans un club sportif pour entretenir cette forme olympique que vous avez actuellement. Sagittaire, une personne nuisible aimerait bien venir troubler la paix dans votre famille. Capricorne, vous aurez ce sentiment d'être submergé par les tâches et les responsabilités. Verseau, la reprise du rythme de travail risque d'être compliquée encore pendant quelques jours. Et Poisson, vous ferez sensation auprès de vos supérieurs et vous marquerez les points nécessaires dès aujourd'hui.
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2: Bonjour, la pluie de retour. Le Gard, la Lozère et l'Hérault seront placés en vigilance orange, pluie, inondation et orage à partir de minuit. Journée noire en vue, plus de 170 manifestations attendues dans toute la France ce mardi pour la journée de grève. Dans la fonction publique, les syndicats veulent mettre la pression sur le gouvernement à deux jours de la présentation du budget 2027. L'Union syndicale lycéenne a également appelé au blocage des lycées et les pompiers restent mobilisés. Retour de l'affaire Maël, la cour d'appel de Versailles réexamine ce mardi les poursuites contre le policier auteur du tir mortel en 2023 à Nanterre. Après l'annulation par la cour de cassation de la requalification en violence volontaire, les juges doivent de nouveau trancher. Des propos délirants selon Jordan

0: porté plainte en diffamation. Info grosse, c'est aussi pour Laurent Jacobelli, le porte-parole de l'URN. Emmanuel Macron attendu aujourd'hui à Madrid pour une visite d'État de 2 jours en Espagne. C'est la première visite d'État d'un président français depuis celle de Nicolas Sarkozy en 2009. Et puis la popularité d'Emmanuel Macron qui atteint son plus bas historique. Le chef de l'État est à 18% d'opinion positive selon un sondage paru ce mardi. Une lourde peine requise pour François Bayrou. 2 ans de prison avec sursis, 50 000 euros d'amende et 3 ans d'inéligibilité ont été réclamés en appel hier contre le patron du Modem dans l'affaire des assistants d'eurodéputés. François Bayrou, relaxé en première instance, dénonce toujours des accusations non fondées. Et puis justice, toujours avec le procès pour corruption de Rachida Dati qui s'est achevé hier. L'ex-ministre sera fixé sur son sort le 21 janvier. Elle a maintenu ne jamais avoir fait de lobbying au Parlement européen pour Renault Nissan. Et 2 procureurs du parquet national financier ont réclamé 4 ans de prison dans 2 fermes sous bracelet électronique. En Ukraine, le conflit ne faiblit pas. La Russie a de nouveau bombardé Kiev, touchant notamment une académie des sciences et un centre médical. Le président russe Vladimir Poutine a par ailleurs signé ce lundi un décret pour augmenter les effectifs de ses forces armées. Enfin du football avec l'équipe de France de Zinedine Zidane qui a remporté son match contre la Belgique hier soir 1-0 à Bruxelles en Ligue des Nations.
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2: Bon mardi avec nous, nous sommes le 29 septembre 2026, bonne fête aux Michel qui sont à l'honneur, ne les oubliez pas. Et bon anniversaire aussi à vous les natifs du 29 septembre, sachez que vous êtes le même jour que Justin Nuzuka, le chanteur fête ses 37 ans. Enfin, le célèbre Schmilblick était lancé un 29 septembre 1969, il y a 57 ans. Lancement d'un nouveau jeu à l'époque à la télé animé par Guy Lux. Le principe consistait à partir de réponses et à des questions affirmatives simples fournies par le présentateur de deviner le nom d'un objet à partir de quelques-unes de ses caractéristiques déjà rendu public et un jeu ensuite devenu mythique et notamment bien sûr repris par Coluche dans un célèbre sketch. Bon mardi 29 septembre 2026 avec nous.
0: C'est un ciel mitigé qui est attendu pour ce mardi sur l'ensemble de l'Hexagone avec pas mal de nuages au centre du pays et puis un ciel légèrement voilé partout ailleurs avec tout de même quelques jolies éclaircies. Quelques précipitations sont également annoncées.

0: degrés à Biarritz et jusqu'à 31 à Ajaccio.
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2: Bonjour à toutes et à tous, on débute avec du football et l'équipe de France de Zinedine Zidane réalise un sans faute après deux matchs. Les Bleus se sont imposés 1-0 de nouveau, mais cette fois-ci face à la Belgique en étant plus séduisant et dominateur. Malgré une équipe largement remaniée, Loïc Jacquet, Lucas Dacunha et Stéphane Le Poll ont fait leur grand début en équipe de France, mais c'est Michael Olise qui a offert le succès aux Bleus en fin de match à la 88e minute. De quoi faire disjoncter Zizou, pardon, qui a foncé sur un ballon positionné sur le bord du terrain pour mettre une frappe de mammouth dont il s'est amusé après le match. Et les Bleus sont donc en tête de leur groupe en Ligue des Nations avec 6 points pris en 2 matchs. La Belgique et l'Italie comptent 3 points chacune. La Turquie ferme la marche car le prochain adversaire de l'équipe de France, l'Italie, est allé s'imposer 4-1 en Turquie hier soir. Bastoni, Fratesi, Kayol et Esposito ont étouffé les espoirs turcs qui ont timidement répondu par Yilmaz. Le match France-Italie, ce sera vendredi à 20h45 au Stade de France avant d'accueillir la Belgique lundi prochain, toujours au Stade de France. Toujours en foot, mais le foot des clubs, cette fois-ci avec un rendez-vous important, ce mardi, l'élection du remplaçant de Pablo Longoria au conseil d'administration de l'EFC, l'European Football Club. L'ancien président de l'OM a laissé son siège vacant, 2 candidats sont en lice, les présidents actuels de l'OM, Stéphane Richard, mais aussi celui de Lille, Olivier Létang. Affaire à suivre. C'est un rendez-vous bien connu des amateurs de rugby, désormais qui se déroulait hier soir, la 22e édition de la Nuit du Rugby, avec le titre de meilleur joueur de la saison dernière en top 14, qui a été remis à l'anglais du Stade Toulousain, Jack Willis. Le meilleur international français pardon, du championnat, c'est Louis Béal-Biarré, Fabien Broboiry est élu révélation de l'année, le meilleur staff pour le MHR. Chez les filles, la talonneuse de Romania, Mathilde Lazarco, est la meilleure joueuse d'élite 1. Enfin, on connaît les 10 coureurs français qui disputeront les championnats d'Europe de cyclisme. Il y aura Alex Baudin, Pavel Sivakov, Romain Grégoire, Kevin Vauclin, Julien Bernard ou encore Bruno Armirail. Très belle journée de sport.
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5: Bonjour, la CGT, Force Ouvrière, la CFDT, l'UNSA, la FSU, Solidaire, la CFE-CGC et la FAFP appellent les fonctionnaires et contractuels à se mobiliser ce mardi pour mettre la pression sur le gouvernement qui doit présenter son budget 2027. Le gouvernement qui prévoit de geler le point d'indice des fonctionnaires, à contrario, l'intersyndicale réclame notamment sa revalorisation et son indexation sur l'inflation, également demander de meilleures rémunérations et carrières, la suppression du jour de carence ainsi que davantage de moyens pour les services publics. La principale organisation syndicale des lycéens, l'Union syndicale lycéenne, a appelé au blocage des lycées partout en France ce mardi à l'occasion de cette journée de mobilisation dans la fonction publique. Les ministres de l'Intérieur et de l'Éducation nationale ont prévenu qu'en cas de violence et de blocage total, les forces de l'ordre interviendraient. Partie d'Île-de-France, le mouvement s'est étendu à d'autres régions hier. Jordan Bardella annonce avoir demandé à son avocat d'engager toutes les procédures nécessaires face à Mediapart. Le média d'investigation a révélé hier après-midi des écrits antisémites attribués au président du RN datant de 2013. Le pape a quitté donc la France hier après un discours pour la paix. Hier matin, Léon XIV a déambulé dans Metz à bord de la célèbre Papa Mobile avant de célébrer la messe dans la cathédrale. Le président russe Vladimir Poutine a signé un décret relevant de 15 500 le nombre autorisé de militaires au sein des forces armées. Sa 4e décision de ce type cette année, elle intervient alors que la Russie, comme l'Ukraine, subissent des pertes croissantes dans une guerre qui dure depuis plus de 4 ans et demi. C'est la fin de ce flash, une très bonne journée à notre écoute.
6: Bonjour, bienvenue dans l'actualité musicale de cette semaine et l'actu forcément marquée cette semaine.

0: Son nouvel album s'appelle Volatile. Il sort ce vendredi. Il compte 13 titres pour un peu moins de 47 minutes de musique. On y retrouve ce titre que vous entendez partout sur les radios, peu importe, mais aussi un duo avec Christophe Willem sur La Pompadour. Zazie sera d'ailleurs particulièrement présente dans l'actualité avec des séances dédicaces organisées à la FNAC Montparnasse ce 2 octobre de 18h30 à 20h. Et puis, si vous préférez la voir sur scène, elle a déjà annoncé une nouvelle tournée française avec notamment un passage à l'Olympia en juin 2027. Allez, on termine avec Christophe Maé qui est sur les routes de France depuis le 26 septembre au Zénith de Rouen, le 27 à l'Antares du Mans et ce 2 octobre vendredi au Zénith de Pau. Excellente semaine, bonne journée avec nous.
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2: Votre horoscope de ce mardi 29 septembre. Bélier, prenez le temps d'analyser les petits messages que certaines personnes vous envoient. Taureau, vous avancez sereinement sans vous poser trop de questions. Gémeaux, vous risquez de provoquer un conflit sans le vouloir. Votre langue est parfois trop pendue. Cancer, la reprise semble avoir été plus difficile que vous ne le pensiez, mais vous aurez assez de courage pour la surmonter. Lion, vous êtes d'attaque sur tous les plans et votre sourire est un exemple de bonne humeur. Vierge, prenez bien le temps de la réflexion avant de vous lancer dans une affaire financière. Balance, faites le pour et le contre dans les affaires sensibles du moment à traiter. Scorpion, c'est le bon moment pour vous inscrire dans un club sportif pour entretenir cette forme olympique que vous avez actuellement. Sagittaire, une personne nuisible aimerait bien venir troubler la paix dans votre famille. Capricorne, vous aurez ce sentiment d'être submergé par les tâches et les responsabilités. Verseau, la reprise du rythme de travail risque d'être compliquée encore pendant quelques jours. Et Poisson, vous ferez sensation auprès de vos supérieurs et vous marquerez les points nécessaires dès aujourd'hui.
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4: Bonjour, la pluie de retour. Le Gard, la Lozère et l'Hérault seront placés en vigilance orange, pluie, inondation et orage à partir de minuit. Journée noire en vue, plus de 170 manifestations attendues dans toute la France ce mardi pour la journée de grève. Dans la fonction publique, les syndicats veulent mettre la pression sur le gouvernement à deux jours de la présentation du budget 2027. L'Union syndicale lycéenne a également appelé au blocage des lycées et les pompiers restent mobilisés. Retour de l'affaire Maël, la cour d'appel de Versailles réexamine ce mardi les poursuites contre le policier auteur du tir mortel en 2023 à Nanterre. Après l'annulation par la cour de cassation de la requalification en violence volontaire, les juges doivent de nouveau trancher. Des propos délirants selon Jordan Bardella, le président du RN accusé par Mediapart d'avoir tenu des propos à caractère antisémite et complotiste dans des échanges privés entre 2013 et 2015 se défend. Il annonce également porter plainte en diffamation. Info grosse, c'est aussi pour Laurent Jacobelli, le porte-parole du RN. Emmanuel Macron attendu aujourd'hui à Madrid pour une visite d'État de deux jours en Espagne. C'est la première visite d'État d'un président français depuis celle de Nicolas Sarkozy en 2009. Et puis la popularité d'Emmanuel Macron qui atteint son plus bas historique. Le chef de l'État est à 18% d'opinion positive selon un sondage paru ce mardi. Une lourde peine requise pour François Bayrou. 2 ans de prison avec sursis, 50 000 euros d'amende et 3 ans d'inéligibilité ont été réclamés en appel hier contre le patron du Modem dans l'affaire des assistants d'eurodéputés. François Bayrou, relaxé en première instance, dénonce toujours des accusations non fondées. Et puis justice, toujours avec le procès pour corruption de Rachida Dati qui s'est achevé hier. L'ex-ministre sera fixé sur son sort le 21 janvier. Elle a maintenu ne jamais avoir fait de lobbying au Parlement européen pour Renault Nissan. Les deux procureurs du parquet national financier ont réclamé 4 ans de prison, dont 2 fermes sous bracelet électronique. En Ukraine, le conflit ne faiblit pas. La Russie a de nouveau bombardé Kiev, touchant notamment une académie des sciences et un centre médical. Le président russe Vladimir Poutine a par ailleurs signé ce lundi un décret pour augmenter les effectifs de ses forces armées. Enfin du football avec l'équipe de France de Zinedine Zidane qui a remporté son match contre la Belgique hier soir 1-0 à Bruxelles en Ligue des Nations.
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0: Bon mardi avec nous, nous sommes le 29 septembre 2026. Bonne fête aux Michel qui sont à l'honneur, ne les oubliez pas. Et bon anniversaire aussi à vous, les natifs du 29 septembre. Sachez que vous êtes le même jour que Justin Nuzuka, le chanteur fête ses 37 ans. Enfin, le célèbre Schmilblick était lancé un 29 septembre 1969, il y a 57 ans. Lancement d'un nouveau jeu à l'époque à la télé animé par Guy Lux. Le principe consistait à partir de réponses et à des questions affirmatives simples fournies par le présentateur de deviner le nom d'un objet à partir de quelques-unes de ses caractéristiques. Déjà rendu public et un jeu ensuite devenu mythique et notamment bien sûr repris par Coluche dans un célèbre sketch. Bon mardi 29 septembre 2026 avec nous.
4: C'est un ciel mitigé qui est attendu pour ce mardi sur l'ensemble de l'Hexagone avec pas mal de nuages au centre du pays et puis un ciel légèrement voilé partout ailleurs avec tout de même quelques jolies éclaircies. Quelques précipitations sont également annoncées.

0: à Biarritz et jusqu'à 31 à Ajaccio.
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2: Bonjour à toutes et à tous. On débute avec du football et l'équipe de France de Zinedine Zidane réalise un sans faute après deux matchs. Les Bleus se sont imposés 1-0 de nouveau, mais cette fois-ci face à la Belgique en étant plus séduisant et dominateur. Malgré une équipe largement remaniée, Loïc Jacquet, Lucas Dacunha et Stéphane Le Poll ont fait leur grand début en équipe de France, mais c'est Michael Olise qui a offert le succès aux Bleus en fin de match à la 88e minute. De quoi faire disjoncter Zizou, pardon, qui a foncé sur un ballon positionné sur le bord du terrain pour mettre une frappe de mammouth dont il s'est amusé après le match. Et les Bleus sont donc en tête de leur groupe en Ligue des Nations avec 6 points pris en 2 matchs. La Belgique et l'Italie comptent 3 points chacune. La Turquie ferme la marche car le prochain adversaire de l'équipe de France, l'Italie, est allé s'imposer 4-1 en Turquie hier soir. Bastoni, Fratesi, Kayol et Esposito ont étouffé les espoirs turcs qui ont timidement répondu par Yilmaz. Le match France-Italie, ce sera vendredi à 20h45 au Stade de France avant d'accueillir la Belgique lundi prochain, toujours au Stade de France. Toujours en foot, mais le foot des clubs, cette fois-ci avec un rendez-vous important, ce mardi, l'élection du remplaçant de Pablo Longoria au conseil d'administration de l'EFC, l'European Football Club. L'ancien président de l'OM a laissé son siège vacant, 2 candidats sont en lice, les présidents actuels de l'OM, Stéphane Richard, mais aussi celui de Lille, Olivier Létang. Affaire à suivre. C'est un rendez-vous bien connu des amateurs de rugby, désormais qui se déroulait hier soir, la 22e édition de la Nuit du Rugby, avec le titre de meilleur joueur de la saison dernière en top 14, qui a été remis à l'anglais du Stade Toulousain, Jack Willis. Le meilleur international français pardon, du championnat, c'est Louis Béal-Biarré, Fabien Broboiry est élu révélation de l'année, le meilleur staff pour le MHR. Chez les filles, la talonneuse de Romania, Mathilde Lazarco, est la meilleure joueuse d'élite 1. Enfin, on connaît les 10 coureurs français qui disputeront les championnats d'Europe de cyclisme. Il y aura Alex Baudin, Pavel Sivakov, Romain Grégoire, Kevin Vauclin, Julien Bernard ou encore Bruno Armirail. Très belle journée de sport.
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3: Bonjour, la CGT, Force Ouvrière, la CFDT, l'UNSA, la FSU, Solidaire, la CFE-CGC et la FAFP appellent les fonctionnaires et contractuels à se mobiliser ce mardi pour mettre la pression sur le gouvernement qui doit présenter son budget 2027. Le gouvernement qui prévoit de geler le point d'indice des fonctionnaires, à contrario, l'intersyndicale réclame notamment sa revalorisation et son indexation sur l'inflation, également demander de meilleures rémunérations et carrières, la suppression du jour de carence ainsi que davantage de moyens pour les services publics. La principale organisation syndicale des lycéens, l'Union syndicale lycéenne, a appelé au blocage des lycées partout en France ce mardi à l'occasion de cette journée de mobilisation dans la fonction publique. Les ministres de l'Intérieur et de l'Éducation nationale ont prévenu qu'en cas de violence et de blocage total, les forces de l'ordre interviendraient. Partie d'Île-de-France, le mouvement s'est étendu à d'autres régions hier. Jordan Bardella annonce avoir demandé à son avocat d'engager toutes les procédures nécessaires face à Mediapart. Le média d'investigation a révélé hier après-midi des écrits antisémites attribués au président du RN datant de 2013. Le pape a quitté donc la France hier après un discours pour la paix. Hier matin, Léon XIV a déambulé dans Metz à bord de la célèbre Papa Mobile avant de célébrer la messe dans la cathédrale. Le président russe Vladimir Poutine a signé un décret relevant de 15 500 le nombre autorisé de militaires au sein des forces armées. Sa 4e décision de ce type cette année, elle intervient alors que la Russie, comme l'Ukraine, subissent des pertes croissantes dans une guerre qui dure depuis plus de 4 ans et demi. C'est la fin de ce flash, une très bonne journée à notre écoute.
4: Bonjour, bienvenue dans l'actualité musicale de cette semaine et l'actu forcément marquée cette semaine avec le grand

Son nouvel album s'appelle Volatile. Il sort ce vendredi. Il compte 13 titres pour un peu moins de 47 minutes de musique. On y retrouve ce titre que vous entendez partout sur les radios, peu importe, mais aussi un duo avec Christophe Willem sur La Pompadour. Zazie sera d'ailleurs particulièrement présente dans l'actualité avec des séances dédicaces organisées à la FNAC Montparnasse ce 2 octobre de 18h30 à 20h. Et puis, si vous préférez la voir sur scène, elle a déjà annoncé une nouvelle tournée française avec notamment un passage à l'Olympia en juin 2027. Allez, on termine avec Christophe Maé qui est sur les routes de France depuis le 26 septembre au Zénith de Rouen, le 27 à l'Antares du Mans et ce 2 octobre vendredi au Zénith de Pau. Excellente semaine, bonne journée avec vous. 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

0: et les petits messages que certaines personnes vous envoient. Taureau, vous avancez sereinement sans vous poser trop de questions. Gémeaux, vous risquez de provoquer un conflit sans le vouloir. Votre langue est parfois trop pendue. Cancer, la reprise semble avoir été plus difficile que vous ne le pensiez, mais vous aurez assez de courage pour la surmonter. Lion, vous êtes d'attaque sur tous les plans et votre sourire est un exemple de bonne humeur. Vierge, prenez bien le temps de la réflexion avant de vous lancer dans une affaire financière. Balance, faites le pour et le contre dans les affaires sensibles du moment à traiter. Scorpion, c'est le bon moment pour vous inscrire dans un club sportif pour entretenir cette forme olympique que vous avez actuellement. Sagittaire, une personne nuisible aimerait bien venir troubler la paix dans votre famille. Capricorne, vous aurez ce sentiment d'être submergé par les tâches et les responsabilités. Verseau, la reprise du rythme de travail risque d'être compliquée encore pendant quelques jours. Et Poisson, vous ferez sensation auprès de vos supérieurs et vous marquerez les points nécessaires dès aujourd'hui.
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2: Bonjour, la pluie de retour. Le Gard, la Loisère et l'Hérault seront placés en vigilance orange, pluie, inondation et orage à partir de minuit. Journée noire en vue, plus de 170 manifestations attendues dans toute la France ce mardi pour la journée de grève dans la fonction publique. Les syndicats veulent mettre la pression sur le gouvernement à deux jours de la présentation du budget 2027. L'Union syndicale lycéenne a également appelé au blocage des lycées et les pompiers restent mobilisés. Retour de l'affaire Maël, la cour d'appel de Versailles réexamine ce mardi les poursuites contre le policier auteur du tir mortel en 2023 à Nanterre. Après l'annulation par la cour de cassation de la requalification en violence volontaire, les juges doivent de nouveau trancher. Des propos délirants selon Jordan Bardella, le président du RN accusé par Mediapart d'avoir tenu des propos à caractère antisémite et complotiste dans des échanges privés entre 2013 et 2015, se défend. Il annonce également porter plainte en diffamation. Info grossier aussi pour Laurent Jacobelli, le porte-parole du RN. Emmanuel Macron attendu aujourd'hui à Madrid pour une visite d'État de deux jours en Espagne. C'est la première visite d'État d'un président français depuis celle de Nicolas Sarkozy en 2009. Et puis la popularité d'Emmanuel Macron qui atteint son plus bas historique. Le chef de l'État est à 18% d'opinion positive selon un sondage paru ce mardi. Une lourde peine requise pour François Bayrou. 2 ans de prison avec sursis, 50 000 euros d'amende et 3 ans d'inéligibilité ont été réclamés en appel hier contre le patron du Modem dans l'affaire des assistants d'eurodéputés. François Bayrou, relaxé en première instance, dénonce toujours des accusations non fondées. Et puis justice, toujours avec le procès pour corruption de Rachida Dati qui s'est achevé hier. L'ex-ministre sera fixé sur son sort le 21 janvier. Elle a maintenu ne jamais avoir fait de lobbying au Parlement européen pour Renault Nissan. Et 2 procureurs du parquet national financier ont réclamé 4 ans de prison dans 2 fermes sous bracelet électronique. En Ukraine, le conflit ne faiblit pas. La Russie a de nouveau bombardé Kiev, touchant notamment une académie des sciences et un centre médical. Le président russe Vladimir Poutine a par ailleurs signé ce lundi un décret pour augmenter les effectifs de ses forces armées. Enfin du football avec l'équipe de France de Zinedine Zidane qui a remporté son match contre la Belgique hier soir 1-0 à Bruxelles en Ligue des Nations.
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3: Bon mardi avec nous, nous sommes le 29 septembre 2026. Bonne fête aux Michel qui sont à l'honneur, ne les oubliez pas. Et bon anniversaire aussi à vous les natifs du 29 septembre. Sachez que vous êtes le même jour que Justin Nuzuka, le chanteur fête ses 37 ans. Enfin, le célèbre Schmilblick était lancé un 29 septembre 1969, il y a 57 ans. Lancement d'un nouveau jeu à l'époque à la télé animé par Guy Lux. Le principe consistait à partir de réponses et à des questions affirmatives simples fournies par le présentateur de deviner le nom d'un objet à partir de quelques-unes de ses caractéristiques déjà rendu public et un jeu ensuite devenu mythique et notamment bien sûr repris par Coluche dans un célèbre sketch. Bon mardi 29 septembre 2026 avec nous.
2: C'est un ciel mitigé qui est attendu pour ce mardi sur l'ensemble de l'Hexagone avec pas mal de nuages au centre du pays et puis un ciel légèrement voilé partout ailleurs avec tout de même quelques jolies éclaircies. Quelques précipitations sont également annoncées.

0: Et à Biarritz et jusqu'à 31 à Ajaccio.
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2: Bonjour à toutes et à tous, on débute avec du football et l'équipe de France de Zinedine Zidane réalise un sans faute après deux matchs. Les Bleus se sont imposés 1-0 de nouveau, mais cette fois-ci face à la Belgique en étant plus séduisant et dominateur. Malgré une équipe largement remaniée, Loïc Jacquet, Lucas Dacunha et Stéphane Le Poll ont fait leur grand début en équipe de France, mais c'est Michael Olise qui a offert le succès aux Bleus en fin de match à la 88e minute. De quoi faire disjoncter Zizou, qui a foncé sur un ballon positionné sur le bord du terrain pour mettre une frappe de Mammouth dont il s'est amusé après le match. Et les Bleus sont donc en tête de leur groupe en Ligue des Nations avec 6 points pris en 2 matchs. La Belgique et l'Italie comptent 3 points chacune. La Turquie ferme la marche car le prochain adversaire de l'équipe de France, l'Italie, est allé s'imposer 4-1 en Turquie hier soir. Bastoni, Fratesi, Kayol et Esposito ont étouffé les espoirs turcs qui ont timidement répondu par Yilmaz. Le match France-Italie, ce sera vendredi à 20h45 au Stade de France avant d'accueillir la Belgique lundi prochain, toujours au Stade de France. Toujours en foot, mais le foot des clubs, cette fois-ci avec un rendez-vous important, ce mardi, l'élection du remplaçant de Pablo Longoria au conseil d'administration de l'EFC, l'European Football Club. L'ancien président de l'OM a laissé son siège vacant, 2 candidats sont en lice, les présidents actuels de l'OM, Stéphane Richard, mais aussi celui de Lille, Olivier Létan. Affaire à suivre. C'est un rendez-vous bien connu des amateurs de rugby, désormais qui se déroulait hier soir, la 22e édition de la nuit du rugby, avec le titre de meilleur joueur de la saison dernière en top 14, qui a été remis à l'anglais du Stade Toulousain, Jack Willis. Le meilleur international français du championnat, c'est Louis Béal-Biarré. Fabien Broboiry est élu révélation de l'année, le meilleur staff pour le MHR. Chez les filles, la talonneuse de Romania, Mathilde Lazarco, est la meilleure joueuse d'élite 1. Enfin, on connaît les 10 coureurs français qui disputeront les championnats d'Europe de cyclisme. Il y aura Alex Baudin, Pavel Sivakov, Romain Grégoire, Kevin Vauclin, Julien Bernard ou encore Bruno Armirail. Très belle journée de sport.
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5: Bonjour, la CGT, Force Ouvrière, la CFDT, l'UNSA, la FSU, Solidaire, la CFE-CGC et la FAFP appellent les fonctionnaires et contractuels à se mobiliser ce mardi pour mettre la pression sur le gouvernement qui doit présenter son budget 2027. Le gouvernement qui prévoit de geler le point d'indice des fonctionnaires, à contrario, l'intersyndicale réclame notamment sa revalorisation et son indexation sur l'inflation, également demandé de meilleures rémunérations et carrières, la suppression du jour de carence ainsi que davantage de moyens pour les services publics. La principale organisation syndicale des lycéens, l'Union syndicale lycéenne, a appelé au blocage des lycées partout en France ce mardi à l'occasion de cette journée de mobilisation dans la fonction publique. Les ministres de l'Intérieur et de l'Éducation nationale ont prévenu qu'en cas de violence et de blocage total des forces de l'ordre interviendraient. Partie d'Île-de-France, le mouvement s'est étendu à d'autres régions hier. Jordan Bardella annonce avoir demandé à son avocat d'engager toutes les procédures nécessaires face à Mediapart. Le média d'investigation a révélé hier après-midi des écrits antisémites attribués au président du RN datant de 2013. Le pape a quitté donc la France hier après un discours pour la paix. Hier matin, Léon XIV a déambulé dans Metz à bord de la célèbre Papa Mobile avant de célébrer la messe dans la cathédrale. Le président russe Vladimir Poutine a signé un décret relevant de 15 500 le nombre autorisé de militaires au sein des forces armées. Sa 4e décision de ce type cette année, elle intervient alors que la Russie, comme l'Ukraine, subissent des pertes croissantes dans une guerre qui dure depuis plus de 4 ans et demi. C'est la fin de ce flash, une très bonne journée à notre écoute.
6: Bonjour, bienvenue dans l'actualité musicale de cette semaine et l'actu forcément marquée cette semaine avec

0: Son nouvel album s'appelle Volatile. Il sort ce vendredi. Il compte 13 titres pour un point de 47 minutes de musique. On y retrouve ce titre que vous entendez partout sur les radios, peu importe, mais aussi un duo avec Christophe Willem sur La Pompadour. Zazie sera d'ailleurs particulièrement présente dans l'actualité avec des séances dédicaces organisées à la FNAC Montparnasse ce 2 octobre de 18h30 à 20h. Et puis, si vous préférez la voir sur scène, elle a déjà annoncé une nouvelle tournée française avec notamment un passage à l'Olympia en juin 2027. Allez, on termine avec Christophe Maé qui est sur les routes de France depuis le 26 septembre au Zénith de Rouen, le 27 à l'Antares du Mans et ce 2 octobre vendredi au Zénith de Pau. Excellente semaine, bonne journée avec nous.
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2: Votre horoscope de ce mardi 29 septembre. Bélier, prenez le temps d'analyser les petits messages que certaines personnes vous envoient. Taureau, vous avancez sereinement sans vous poser trop de questions. Gémeaux, vous risquez de provoquer un conflit sans le vouloir. Votre langue est parfois trop pendue. Cancer, la reprise semble avoir été plus difficile que vous ne le pensiez, mais vous aurez assez de courage pour la surmonter. Lion, vous êtes d'attaque sur tous les plans et votre sourire est un exemple de bonne humeur. Vierge, prenez bien le temps de la réflexion avant de vous lancer dans une affaire financière. Balance, faites le pour et le contre dans les affaires sensibles du moment à traiter. Scorpion, c'est le bon moment pour vous inscrire dans un club sportif pour entretenir cette forme olympique que vous avez actuellement. Sagittaire, une personne nuisible aimerait bien venir troubler la paix dans votre famille. Capricorne, vous aurez ce sentiment d'être submergé par les tâches et les responsabilités. Verseau, la reprise du rythme de travail risque d'être compliquée encore pendant quelques jours. Et Poisson, vous ferez sensation auprès de vos supérieurs et vous marquerez les points nécessaires dès aujourd'hui.
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4: Bonjour, la pluie de retour. Le Gard, la Lozère et l'Hérault seront placés en vigilance orange, pluie, inondation et orage à partir de minuit. Journée noire en vue, plus de 170 manifestations attendues dans toute la France ce mardi pour la journée de grève. Dans la fonction publique, les syndicats veulent mettre la pression sur le gouvernement à deux jours de la présentation du budget 2027. L'Union syndicale lycéenne a également appelé au blocage des lycées et les pompiers restent mobilisés. Retour de l'affaire Maël, la cour d'appel de Versailles réexamine ce mardi les poursuites contre le policier auteur du tir mortel en 2023 à Nanterre. Après l'annulation par la cour de cassation de la requalification en violence volontaire, les juges doivent de nouveau trancher. Des propos délirants, selon Jordan Bardella, le président du RN accusé par Mediapart d'avoir tenu des propos à caractère antisémite et complotiste dans des échanges privés entre 2013 et 2015, se défend. Il annonce également porter plainte en diffamation. Info grosse, c'est aussi pour Laurent Jacobelli, le porte-parole du RN. Emmanuel Macron attendu aujourd'hui à Madrid pour une visite d'État de deux jours en Espagne. C'est la première visite d'État d'un président français depuis celle de Nicolas Sarkozy en 2009. Et puis la popularité d'Emmanuel Macron qui atteint son plus bas historique. Le chef de l'État est à 18% d'opinion positive selon un sondage paru ce mardi. Une lourde peine requise pour François Bayrou. 2 ans de prison avec sursis, 50 000 euros d'amende et 3 ans d'inéligibilité ont été réclamés en appel hier contre le patron du Modem dans l'affaire des assistants d'eurodéputés. François Bayrou, relaxé en première instance, dénonce toujours des accusations non fondées. Et puis justice, toujours avec le procès pour corruption de Rachida Dati qui s'est achevé hier. L'ex-ministre sera fixé sur son sort le 21 janvier. Elle a maintenu ne jamais avoir fait de lobbying au Parlement européen pour Renault Nissan. Les deux procureurs du parquet national financier ont réclamé 4 ans de prison, dont 2 fermes sous bracelet électronique. En Ukraine, le conflit ne faiblit pas. La Russie a de nouveau bombardé Kiev, touchant notamment une académie des sciences et un centre médical. Le président russe Vladimir Poutine a par ailleurs signé ce lundi un décret pour augmenter les effectifs de ses forces armées. Enfin du football avec l'équipe de France de Zinedine Zidane qui a remporté son match contre la Belgique hier soir 1-0 à Bruxelles en Ligue des Nations.
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0: Bon mardi avec nous, nous sommes le 29 septembre 2026. Bonne fête aux Michel qui sont à l'honneur, ne les oubliez pas. Et bon anniversaire aussi à vous les natifs du 29 septembre. Sachez que vous êtes le même jour que Justin Nuzuka, le chanteur fête ses 37 ans. Enfin, le célèbre Schmilblick était lancé un 29 septembre 1969, il y a 57 ans. Lancement d'un nouveau jeu à l'époque à la télé animé par Guy Lux. Le principe consistait à partir de réponses et à des questions affirmatives simples fournies par le présentateur de deviner le nom d'un objet à partir de quelques-unes de ses caractéristiques déjà rendu public et un jeu ensuite devenu mythique et notamment bien sûr repris par Coluche dans un célèbre sketch. Bon mardi 29 septembre 2026 avec nous.
4: C'est un ciel mitigé qui est attendu pour ce mardi sur l'ensemble de l'Hexagone avec pas mal de nuages au centre du pays et puis un ciel légèrement voilé partout ailleurs avec tout de même quelques jolies éclaircies. Quelques précipitations sont également annoncées.

0: À Biarritz et jusqu'à 31 à Ajaccio.
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2: Bonjour à toutes et à tous, on débute avec du football et l'équipe de France de Zinedine Zidane réalise un sans faute après deux matchs. Les Bleus se sont imposés 1-0 de nouveau, mais cette fois-ci face à la Belgique en étant plus séduisant et dominateur. Malgré une équipe largement remaniée, Loïc Jacquet, Lucas Dacunha et Stéphane Le Poll ont fait leur grand début en équipe de France, mais c'est Michael Olise qui a offert le succès aux Bleus en fin de match à la 88e minute. De quoi faire disjoncter Zizou, qui a foncé sur un ballon positionné sur le bord du terrain pour mettre une frappe de mammouth dont il s'est amusé après le match. Et les Bleus sont donc en tête de leur groupe en Ligue des Nations avec 6 points pris en 2 matchs. La Belgique et l'Italie comptent 3 points chacune. La Turquie ferme la marche car le prochain adversaire de l'équipe de France, l'Italie, est allé s'imposer 4-1 en Turquie hier soir. Bastoni, Fratesi, Kayol et Esposito ont étouffé les espoirs turcs qui ont timidement répondu par Yilmaz. Le match France-Italie, ce sera vendredi à 20h45 au Stade de France avant d'accueillir la Belgique lundi prochain, toujours au Stade de France. Toujours en foot, mais le foot des clubs, cette fois-ci avec un rendez-vous important, ce mardi, l'élection du remplaçant de Pablo Longoria au conseil d'administration de l'EFC, l'European Football Club. L'ancien président de l'OM a laissé son siège vacant, 2 candidats sont en lice, les présidents actuels de l'OM, Stéphane Richard, mais aussi celui de Lille, Olivier Létan. Affaire à suivre. C'est un rendez-vous bien connu des amateurs de rugby, désormais qui se déroulait hier soir, la 22e édition de la nuit du rugby, avec le titre de meilleur joueur de la saison dernière en top 14, qui a été remis à l'anglais du Stade Toulousain, Jack Willis. Le meilleur international français du championnat, c'est Louis Béal-Biarré. Fabien Broboiry est élu révélation de l'année, le meilleur staff pour le MHR. Chez les filles, la talonneuse de Romania, Mathilde Lazarco, est la meilleure joueuse d'élite 1. Enfin, on connaît les 10 coureurs français qui disputeront les championnats d'Europe de cyclisme. Il y aura Alex Baudin, Pavel Sivakov, Romain Grégoire, Kevin Vauclin, Julien Bernard ou encore Bruno Armirail. Très belle journée de sport.
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3: Bonjour, la CGT, Force Ouvrière, la CFDT, l'UNSA, la FSU, Solidaire, la CFE-CGC et la FAFP appellent les fonctionnaires et contractuels à se mobiliser ce mardi pour mettre la pression sur le gouvernement qui doit présenter son budget 2027. Le gouvernement qui prévoit de geler le point d'indice des fonctionnaires, à contrario, l'intersyndicale réclame notamment sa revalorisation et son indexation sur l'inflation, également demandé de meilleures rémunérations et carrières, la suppression du jour de carence ainsi que davantage de moyens pour les services publics. La principale organisation syndicale des lycéens, l'Union syndicale lycéenne, a appelé au blocage des lycées partout en France ce mardi à l'occasion de cette journée de mobilisation dans la fonction publique. Les ministres de l'Intérieur et de l'Éducation nationale ont prévenu qu'en cas de violence et de blocage total, les forces de l'ordre interviendraient. Partie d'Île-de-France, le mouvement s'est étendu à d'autres régions hier. Jordan Bardella annonce avoir demandé à son avocat d'engager toutes les procédures nécessaires face à Mediapart. Le média d'investigation a révélé hier après-midi des écrits antisémites attribués au président du RN datant de 2013. Le pape a quitté donc la France hier après un discours pour la paix. Hier matin, Léon XIV a déambulé dans Metz à bord de la célèbre Papa Mobile avant de célébrer la messe dans la cathédrale. Le président russe Vladimir Poutine a signé un décret relevant de 15 500 le nombre autorisé de militaires au sein des forces armées. Sa 4e décision de ce type cette année, elle intervient alors que la Russie, comme l'Ukraine, subissent des pertes croissantes dans une guerre qui dure depuis plus de 4 ans et demi. C'est la fin de ce flash, une très bonne journée à notre écoute.
4: Bonjour, bienvenue dans l'actualité musicale de cette semaine et l'actu forcément marquée cette semaine.

0: Son nouvel album s'appelle Volatile. Il sort ce vendredi. Il compte 13 titres pour un peu moins de 47 minutes de musique. On y retrouve ce titre que vous entendez partout sur les radios, peu importe, mais aussi un duo avec Christophe Willem sur
1: 11h30.
0: Zazie sera d'ailleurs particulièrement présente dans l'actualité avec des séances dédicaces organisées à la FNAC Montparnasse ce 2 octobre de 18h30 à 20h. Et puis, si vous préférez la voir sur scène, elle a déjà annoncé une nouvelle tournée française avec notamment un passage à l'Olympia en juin 2027. Allez, on termine avec Christophe Maé qui est sur les routes de France depuis le 26 septembre au Zénith de Rouen, le 27 à l'Antares du Mans et ce 2 octobre vendredi au Zénith de Pau. Excellente semaine, bonne journée avec vous.
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0: Prenez le temps d'analyser les petits messages que certaines personnes vous envoient. Taureau, vous avancez sereinement sans vous poser trop de questions. Gémeaux, vous risquez de provoquer un conflit sans le vouloir, votre langue est parfois trop pendue. Cancer, la reprise semble avoir été plus difficile que vous ne le pensiez, mais vous aurez assez de courage pour la surmonter. Lion, vous êtes d'attaque sur tous les plans et votre sourire est un exemple de bonne humeur. Vierge, prenez bien le temps de la réflexion avant de vous lancer dans une affaire financière. Balance, faites le pour et le contre dans les affaires sensibles du moment à traiter. Scorpion, c'est le bon moment pour vous inscrire dans un club sportif pour entretenir cette forme olympique que vous avez actuellement. Sagittaire, une personne nuisible aimerait bien venir troubler la paix dans votre famille. Capricorne, vous aurez ce sentiment d'être submergé par les tâches et les responsabilités. Verseau, la reprise du rythme de travail risque d'être compliquée encore pendant quelques jours. Et Poisson, vous ferez sensation auprès de vos supérieurs et vous marquerez les points nécessaires dès aujourd'hui.
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2: Bonjour, la pluie de retour. Le Gard, la Lozère et l'Hérault seront placés en vigilance orange, pluie, inondation et orage à partir de minuit. Journée noire en vue, plus de 170 manifestations attendues dans toute la France ce mardi pour la journée de grève dans la fonction publique. Les syndicats veulent mettre la pression sur le gouvernement à deux jours de la présentation du budget 2027. L'Union syndicale lycéenne a également appelé au blocage des lycées et les pompiers restent mobilisés. Retour de l'affaire Maël, la cour d'appel de Versailles réexamine ce mardi les poursuites contre le policier auteur du tir mortel en 2023 à Nanterre. Après l'annulation par la cour de cassation de la requalification en violence volontaire, les juges doivent de nouveau trancher. Des propos délirants selon Jordan Bardella, le président du RN accusé par Mediapart d'avoir tenu des propos à caractère antisémite et complotiste dans des échanges privés entre 2013 et 2015 se défend. Il annonce également porter plainte en diffamation. Info grosse, c'est aussi pour Laurent Jacobelli, le porte-parole du RN. Emmanuel Macron attendu aujourd'hui à Madrid pour une visite d'État de deux jours en Espagne. C'est la première visite d'État d'un président français depuis celle de Nicolas Sarkozy en 2009. Et puis la popularité d'Emmanuel Macron qui atteint son plus bas historique. Le chef de l'État est à 18% d'opinion positive selon un sondage paru ce mardi. Une lourde peine requise pour François Bayrou. 2 ans de prison avec sursis, 50 000 euros d'amende et 3 ans d'inéligibilité ont été réclamés en appel hier contre le patron du Modem dans l'affaire des assistants d'eurodéputés. François Bayrou, relaxé en première instance, dénonce toujours des accusations non fondées. Et puis justice, toujours avec le procès pour corruption de Rachida Dati qui s'est achevé hier. L'ex-ministre sera fixé sur son sort le 21 janvier. Elle a maintenu ne jamais avoir fait de lobbying au Parlement européen pour Renault Nissan. Les deux procureurs du parquet national financier ont réclamé 4 ans de prison, dont 2 fermes sous bracelet électronique. En Ukraine, le conflit ne faiblit pas. La Russie a de nouveau bombardé Kiev, touchant notamment une académie des sciences et un centre médical. Le président russe Vladimir Poutine a par ailleurs signé ce lundi un décret pour augmenter les effectifs de ses forces armées. Enfin du football avec l'équipe de France de Zinedine Zidane qui a remporté son match contre la Belgique hier soir 1-0 à Bruxelles en Ligue des Nations.
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3: Bon mardi avec nous, nous sommes le 29 septembre 2020. Mardi avec nous, nous sommes le 29 septembre 2026. Bonne fête aux Michel qui sont à l'honneur, ne les oubliez pas. Et bon anniversaire aussi à vous, les natifs du 29.

0: septembre 2026 avec nous.
1: C'est un ciel mitigé qui est attendu pour ce mardi sur l'ensemble de l'Hexagone avec pas mal de nuages au centre du pays et puis un ciel légèrement voilé partout ailleurs avec tout de même quelques jolies éclaircies. Quelques précipitations sont également annoncées.

0: à Biarritz et jusqu'à 31 à Ajaccio.
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2: Bonjour à toutes et à tous, on débute avec du football et l'équipe de France de Zinedine Zidane réalise un sans faute après deux matchs. Les Bleus se sont imposés 1-0 de nouveau, mais cette fois-ci face à la Belgique en étant plus séduisant et dominateur. Malgré une équipe largement remaniée, Loïc Jacquet, Lucas Dacunha et Stéphane Le Poll ont fait leur grand début en équipe de France, mais c'est Michael Olise qui a offert le succès aux Bleus en fin de match à la 88e minute. De quoi faire disjoncter Zizou, pardon, qui a foncé sur un ballon positionné sur le bord du terrain pour mettre une frappe de mammouth dont il s'est amusé après le match. Et les Bleus sont donc en tête de leur groupe en Ligue des Nations avec 6 points pris en 2 matchs. La Belgique et l'Italie comptent 3 points chacune. La Turquie ferme la marche car le prochain adversaire de l'équipe de France, l'Italie, est allé s'imposer 4-1 en Turquie hier soir. Bastoni, Fratesi, Kayol et Esposito ont étouffé les espoirs turcs qui ont timidement répondu par Yilmaz. Le match France-Italie, ce sera vendredi à 20h45 au Stade de France avant d'accueillir la Belgique lundi prochain, toujours au Stade de France. Toujours en foot, mais le foot des clubs, cette fois-ci avec un rendez-vous important, ce mardi, l'élection du remplaçant de Pablo Longoria au conseil d'administration de l'EFC, l'European Football Club. L'ancien président de l'OM a laissé son siège vacant, 2 candidats sont en lice, les présidents actuels de l'OM, Stéphane Richard, mais aussi celui de Lille, Olivier Létang. Affaire à suivre. C'est un rendez-vous bien connu des amateurs de rugby, désormais qui se déroulait hier soir, la 22e édition de la nuit du rugby, avec le titre de meilleur joueur de la saison dernière en top 14, qui a été remis à l'anglais du Stade Toulousain, Jack Willis. Le meilleur international français, pardon, du championnat, c'est Louis Béal-Biarret, Fabien Broboiry est élu révélation de l'année, le meilleur staff pour le MHR. Chez les filles, la talonneuse de Romania, Mathilde Lazarco, est la meilleure joueuse d'élite. Hein. Enfin, on connaît les 10 coureurs français qui disputeront les championnats d'Europe de cyclisme. Il y aura Alex Baudin, Pavel Sivakov, Romain Grégoire, Kevin Vauclin, Julien Bernard ou encore Bruno Armirail. Très belle journée de sport.
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5: Bonjour, la CGT, Force Ouvrière, la CFDT, l'UNSA, la FSU, Solidaire, la CFECGC et la FAFP appellent les fonctionnaires et contractuels à se mobiliser ce mardi pour mettre la pression sur le gouvernement qui doit présenter son budget 2027. Le gouvernement qui prévoit de geler le point d'indice des fonctionnaires, à contrario, l'intersyndicale réclame notamment sa revalorisation et son indexation sur l'inflation, également demander de meilleures rémunérations et carrières, la suppression du jour de carence ainsi que davantage de moyens pour les services publics. La principale organisation syndicale des lycéens, l'Union syndicale lycéenne, a appelé au blocage des lycées partout en France ce mardi à l'occasion de cette journée de mobilisation dans la fonction publique. Les ministres de l'Intérieur et de l'Éducation nationale ont prévenu qu'en cas de violence et de blocage total, les forces de l'ordre interviendraient. Partie d'Île-de-France, le mouvement s'est étendu à d'autres régions hier. Jordan Bardella annonce avoir demandé à son avocat d'engager toutes les procédures nécessaires face à Mediapart. Le média d'investigation a révélé hier après-midi des écrits antisémites attribués au président du RN datant de 2013. Le pape a quitté donc la France hier après un discours pour la paix. Hier matin, Léon XIV a déambulé dans Metz à bord de la célèbre Papa Mobile avant de célébrer la messe dans la cathédrale. Le président russe Vladimir Poutine a signé un décret relevant de 15 500 le nombre autorisé de militaires au sein des forces armées. Sa 4e décision de ce type cette année, elle intervient alors que la Russie, comme l'Ukraine, subissent des pertes croissantes dans une guerre qui dure depuis plus de 4 ans et demi. C'est la fin de ce flash, une très bonne journée à notre écoute.
6: Bonjour, bienvenue dans l'actualité musicale de cette semaine et l'actu forcément marquée cette semaine avec

0: Son nouvel album s'appelle Volatile. Il sort ce vendredi. Il compte 13 titres pour un peu moins de 47 minutes de musique. On y retrouve ce titre que vous entendez partout sur les radios, peu importe, mais aussi un duo avec Christophe Willem sur La Pompadour. Zazie sera d'ailleurs particulièrement présente dans l'actualité avec des séances dédicaces organisées à la FNAC Montparnasse ce 2 octobre de 18h30 à 20h. Et puis, si vous préférez la voir sur scène, elle a déjà annoncé une nouvelle tournée française avec notamment un passage à l'Olympia en juin 2027. Allez, on termine avec Christophe Maé qui est sur les routes de France depuis le 26 septembre au Zénith de Rouen, le 27 à l'Antares du Mans et ce 2 octobre vendredi au Zénith de Pau. Excellente semaine, bonne journée avec nous.
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2: Votre horoscope de ce mardi 29 septembre. Bélier, prenez le temps d'analyser les petits messages que certaines personnes vous envoient. Taureau, vous avancez sereinement sans vous poser trop de questions. Gémeaux, vous risquez de provoquer un conflit sans le vouloir. Votre langue est parfois trop pendue. Cancer, la reprise semble avoir été plus difficile que vous ne le pensiez, mais vous aurez assez de courage pour la surmonter. Lion, vous êtes d'attaque sur tous les plans et votre sourire est un exemple de bonne humeur. Vierge, prenez bien le temps de la réflexion avant de vous lancer dans une affaire financière. Balance, faites le pour et le contre dans les affaires sensibles du moment à traiter. Scorpion, c'est le bon moment pour vous inscrire dans un club sportif pour entretenir cette forme olympique que vous avez actuellement. Sagittaire, une personne nuisible aimerait bien venir troubler la paix dans votre famille. Capricorne, vous aurez ce sentiment d'être submergé par les tâches et les responsabilités. Verseau, la reprise du rythme de travail risque d'être compliquée encore pendant quelques jours. Et Poisson, vous ferez sensation auprès de vos supérieurs et vous marquerez les points nécessaires dès aujourd'hui.
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4: Bonjour, la pluie de retour. Le Gard, la Loisère et l'Hérault seront placés en vigilance orange, pluie, inondation et orage à partir de minuit. Journée noire en vue, plus de 170 manifestations attendues dans toute la France ce mardi pour la journée de grève. Dans la fonction publique, les syndicats veulent mettre la pression sur le gouvernement à deux jours de la présentation du budget 2027. L'Union syndicale lycéenne a également appelé au blocage des lycées et les pompiers restent mobilisés. Retour de l'affaire Maël, la cour d'appel de Versailles réexamine ce mardi les poursuites contre le policier auteur du tir mortel en 2023 à Nanterre. Après l'annulation par la cour de cassation de la requalification en violence volontaire, les juges doivent de nouveau trancher. Des propos délirants selon Jordan Bardella, le président du RN accusé par Mediapart d'avoir tenu des propos à caractère antisémite et complotiste dans des échanges privés entre 2013 et 2015 se défend. Il annonce également porter plainte en diffamation. Info grosse, c'est aussi pour Laurent Jacobelli, le porte-parole du RN. Emmanuel Macron attendu aujourd'hui à Madrid pour une visite d'État de deux jours en Espagne. C'est la première visite d'État d'un président français depuis celle de Nicolas Sarkozy en 2009. Et puis la popularité d'Emmanuel Macron qui atteint son plus bas historique. Le chef de l'État est à 18% d'opinion positive selon un sondage paru ce mardi. Une lourde peine requise pour François Bayrou. 2 ans de prison avec sursis, 50 000 euros d'amende et 3 ans d'inéligibilité ont été réclamés en appel hier contre le patron du Modem dans l'affaire des assistants d'eurodéputés. François Bayrou, relaxé en première instance, dénonce toujours des accusations non fondées. Et puis justice, toujours avec le procès pour corruption de Rachida Dati qui s'est achevé hier. L'ex-ministre sera fixé sur son sort le 21 janvier. Elle a maintenu ne jamais avoir fait de lobbying au Parlement européen pour Renault Nissan. Les deux procureurs du parquet national financier ont réclamé 4 ans de prison, dont 2 fermes sous bracelet électronique. En Ukraine, le conflit ne faiblit pas. La Russie a de nouveau bombardé Kiev, touchant notamment une académie des sciences et un centre médical. Le président russe Vladimir Poutine a par ailleurs signé ce lundi un décret pour augmenter les effectifs de ses forces armées. Enfin du football avec l'équipe de France de Zinedine Zidane qui a remporté son match contre la Belgique hier soir 1-0 à Bruxelles en Ligue des Nations.
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0: Bon mardi avec nous, nous sommes le 29 septembre 2026. Bonne fête aux Michel qui sont à l'honneur, ne les oubliez pas. Et bon anniversaire aussi à vous les natifs du 29 septembre. Sachez que vous êtes le même jour que Justin Nuzuka, le chanteur fête ses 37 ans. Enfin, le célèbre Schmilblick était lancé un 29 septembre en 1969, il y a 57 ans. Lancement d'un nouveau jeu à l'époque à la télé animé par Guy Lux. Le principe consistait à partir de réponses et à des questions affirmatives simples fournies par le présentateur de deviner le nom d'un objet à partir de quelques-unes de ses caractéristiques. Déjà rendu public et un jeu ensuite devenu mythique et notamment bien sûr repris par Coluche dans un célèbre sketch. Bon mardi 29 septembre 2026 avec nous.
4: C'est un ciel mitigé qui est attendu pour ce mardi sur l'ensemble de l'Hexagone avec pas mal de nuages au centre du pays et puis un ciel légèrement voilé partout ailleurs avec tout de même quelques jolies éclaircies. Quelques précipitations sont également annoncées.

0: à Biarritz et jusqu'à 31 à Ajaccio.
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2: Bonjour à toutes et à tous, on débute avec du football et l'équipe de France de Zinedine Zidane réalise un sans faute après deux matchs. Les Bleus se sont imposés 1-0 de nouveau, mais cette fois-ci face à la Belgique en étant plus séduisant et dominateur. Malgré une équipe largement remaniée, Loïc Jacquet, Lucas Dacunha et Stéphane Le Poll ont fait leur grand début en équipe de France, mais c'est Michael Olise qui a offert le succès aux Bleus en fin de match à la 88e minute. De quoi faire disjoncter Zizou, pardon, qui a foncé sur un ballon positionné sur le bord du terrain pour mettre une frappe de Mammouth dont il s'est amusé après le match. Et les Bleus sont donc en tête de leur groupe en Ligue des Nations avec 6 points pris en 2 matchs. La Belgique et l'Italie comptent 3 points chacune. La Turquie ferme la marche car le prochain adversaire de l'équipe de France, l'Italie, est allé s'imposer 4-1 en Turquie hier soir. Bastoni, Fratesi, Kayol et Esposito ont étouffé les espoirs turcs qui ont timidement répondu par Yilmaz. Le match France-Italie, ce sera vendredi à 20h45 au Stade de France avant d'accueillir la Belgique lundi prochain, toujours au Stade de France. Toujours en foot, mais le foot des clubs, cette fois-ci avec un rendez-vous important, ce mardi, l'élection du remplaçant de Pablo Longoria au conseil d'administration de l'EFC, l'European Football Club. L'ancien président de l'OM a laissé son siège vacant, 2 candidats sont en lice, les présidents actuels de l'OM, Stéphane Richard, mais aussi celui de Lille, Olivier Létan. Affaire à suivre. C'est un rendez-vous bien connu des amateurs de rugby, désormais qui se déroulait hier soir, la 22e édition de la Nuit du Rugby, avec le titre de meilleur joueur de la saison dernière en top 14, qui a été remis à l'anglais du Stade Toulousain, Jack Willis. Le meilleur international français du championnat, c'est Louis Béal-Biarré. Fabien Broboiry est élu révélation de l'année, le meilleur staff pour le MHR. Chez les filles, la talonneuse de Romania, Mathilde Lazarco, est la meilleure joueuse d'élite 1. Enfin, on connaît les 10 coureurs français qui disputeront les championnats d'Europe de cyclisme. Il y aura Alex Baudin, Pavel Sivakov, Romain Grégoire, Kevin Vauclin, Julien Bernard ou encore Bruno Armirail. Très belle journée de sport.
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3: Bonjour, la CGT, Force Ouvrière, la CFDT, l'UNSA, la FSU, Solidaire, la CFE-CGC et la FAFP appellent les fonctionnaires et contractuels à se mobiliser ce mardi pour mettre la pression sur le gouvernement qui doit présenter son budget 2027. Le gouvernement qui prévoit de geler le point d'indice des fonctionnaires, à contrario, l'intersyndicale réclame notamment sa revalorisation et son indexation sur l'inflation, également demandé de meilleures rémunérations et carrières, la suppression du jour de carence ainsi que davantage de moyens pour les services publics. La principale organisation syndicale des lycéens, l'Union syndicale lycéenne, a appelé au blocage des lycées partout en France ce mardi à l'occasion de cette journée de mobilisation dans la fonction publique. Les ministres de l'Intérieur et de l'Éducation nationale ont prévenu qu'en cas de violence et de blocage total, les forces de l'ordre interviendraient. Partie d'Île-de-France, le mouvement s'est étendu à d'autres régions hier. Jordan Bardella annonce avoir demandé à son avocat d'engager toutes les procédures nécessaires face à Mediapart. Le média d'investigation a révélé hier après-midi des écrits antisémites attribués au président du RN datant de 2013. Le pape a quitté donc la France hier après un discours pour la paix. Hier matin, Léon XIV a déambulé dans Metz à bord de la célèbre Papa Mobile avant de célébrer la messe dans la cathédrale. Le président russe Vladimir Poutine a signé un décret relevant de 15 500 le nombre autorisé de militaires au sein des forces armées. Sa 4e décision de ce type cette année, elle intervient alors que la Russie, comme l'Ukraine, subissent des pertes croissantes dans une guerre qui dure depuis plus de 4 ans et demi. C'est la fin de ce flash, une très bonne journée à notre écoute.
4: Bonjour, bienvenue dans l'actualité musicale de cette semaine et l'actu forcément marquée cette semaine avec le grand

Son nouvel album s'appelle Volatile. Il sort ce vendredi. Il compte 13 titres pour un peu moins de 47 minutes de musique. On y retrouve ce titre que vous entendez partout sur la radio, peu importe, mais aussi un duo avec Christophe Willem sur La Pompadour. Zazie sera d'ailleurs particulièrement présente dans l'actualité avec des séances dédicaces organisées à la FNAC Montparnasse ce 2 octobre de 18h30 à 20h. Et puis, si vous préférez la voir sur scène, elle a déjà annoncé une nouvelle tournée française avec notamment un passage à l'Olympia en juin 2027. Allez, on termine avec Christophe Maé qui est sur les routes de France depuis le 26 septembre au Zénith de Rouen, le 27 à l'Antares du Mans et ce 2 octobre vendredi au Zénith de Pau. Excellente semaine, bonne journée avec nous. 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

0: prenez le temps d'analyser les petits messages que certaines personnes vous envoient. Taureau, vous avancez sereinement sans vous poser trop de questions. Gémeaux, vous risquez de provoquer un conflit sans le vouloir, votre langue est parfois trop pendue. Cancer, la reprise semble avoir été plus difficile que vous ne le pensiez, mais vous aurez assez de courage pour la surmonter. Lion, vous êtes d'attaque sur tous les plans et votre sourire est un exemple de bonne humeur. Vierge, prenez bien le temps de la réflexion avant de vous lancer dans une affaire financière. Balance, faites le pour et le contre dans les affaires sensibles du moment à traiter. Scorpion, c'est le bon moment pour vous inscrire dans un club sportif pour entretenir cette forme olympique que vous avez actuellement. Sagittaire, une personne nuisible aimerait bien venir troubler la paix dans votre famille. Capricorne, vous aurez ce sentiment d'être submergé par les tâches et les responsabilités. Verseau, la reprise du rythme de travail risque d'être compliquée encore pendant quelques jours. Et Poisson, vous ferez sensation auprès de vos supérieurs et vous marquerez les points nécessaires dès aujourd'hui.
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2: Bonjour, la pluie de retour. Le Gard, la Loisère et l'Hérault seront placés en vigilance orange, pluie, inondation et orage à partir de minuit. Journée noire en vue, plus de 170 manifestations attendues dans toute la France ce mardi pour la journée de grève dans la fonction publique. Les syndicats veulent mettre la pression sur le gouvernement à deux jours de la présentation du budget 2027. L'Union syndicale lycéenne a également appelé au blocage des lycées et les pompiers restent mobilisés. Retour de l'affaire Maël, la cour d'appel de Versailles réexamine ce mardi les poursuites contre le policier auteur du tir mortel en 2023 à Nanterre. Après l'annulation par la cour de cassation de la requalification en violence volontaire, les juges doivent de nouveau trancher. Des propos délirants selon Jordan Bardella, le président du RN accusé par Mediapart d'avoir tenu des propos à caractère antisémite et complotiste dans des échanges privés entre 2013 et 2015, se défend. Il annonce également porter plainte en diffamation. Info grossier aussi pour Laurent Jacobelli, le porte-parole du RN. Emmanuel Macron attendu aujourd'hui à Madrid pour une visite d'État de deux jours en Espagne. C'est la première visite d'État d'un président français depuis celle de Nicolas Sarkozy en 2009. Et puis la popularité d'Emmanuel Macron qui atteint son plus bas historique. Le chef de l'État est à 18% d'opinion positive selon un sondage paru ce mardi. Une lourde peine requise pour François Bayrou. 2 ans de prison avec sursis, 50 000 euros d'amende et 3 ans d'inéligibilité ont été réclamés en appel hier contre le patron du Modem dans l'affaire des assistants d'eurodéputés. François Bayrou, relaxé en première instance, dénonce toujours des accusations non fondées. Et puis justice, toujours avec le procès pour corruption de Rachida Dati qui s'est achevé hier. L'ex-ministre sera fixé sur son sort le 21 janvier. Elle a maintenu ne jamais avoir fait de lobbying au Parlement européen pour Renault Nissan. Et deux procureurs du parquet national financier ont réclamé 4 ans de prison dans 2 fermes sous bracelet électronique. En Ukraine, le conflit ne faiblit pas. La Russie a de nouveau bombardé Kiev, touchant notamment une académie des sciences et un centre médical. Le président russe Vladimir Poutine a par ailleurs signé ce lundi un décret pour augmenter les effectifs de ses forces armées. Enfin du football avec l'équipe de France de Zinedine Zidane qui a remporté son match contre la Belgique hier soir 1-0 à Bruxelles en Ligue des Nations.
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3: Bon mardi avec nous, nous sommes le 29 septembre 2026, bonne fête aux Michel qui sont à l'honneur, ne les oubliez pas. Et bon anniversaire aussi à vous les natifs du 29 septembre, sachez que vous êtes le même jour que Justin Nuzuka, le chanteur fête ses 37 ans. Enfin, le célèbre Schmilblick était lancé un 29 septembre 1969, il y a 57 ans. Lancement d'un nouveau jeu à l'époque à la télé animé par Guy Lux. Le principe consistait à partir de réponses et à des questions affirmatives simples fournies par le présentateur de deviner le nom d'un objet à partir de quelques-unes de ses caractéristiques déjà rendu public et un jeu ensuite devenu mythique et notamment bien sûr repris par Coluche dans un célèbre sketch. Bon mardi 29 septembre 2026 avec nous.
2: C'est un ciel mitigé qui est attendu pour ce mardi sur l'ensemble de l'Hexagone avec pas mal de nuages au centre du pays et puis un ciel légèrement voilé ici partout ailleurs avec tout de même quelques jolies éclaircies. Quelques précipitations sont également annoncées.

0: à Biarritz et jusqu'à 31 à Ajaccio.
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2: Bonjour à toutes et à tous. On débute avec du football et l'équipe de France de Zinedine Zidane réalise un sans faute. Après deux matchs, les Bleus se sont imposés 1-0 de nouveau, mais cette fois-ci face à la Belgique en étant plus séduisant et dominateur. Malgré une équipe largement remaniée, Loïc Jacquet, Lucas Dacunha et Stéphane Le Poll ont fait leur grand début en équipe de France, mais c'est Michael Olise qui a offert le succès aux Bleus en fin de match à la 88e minute. De quoi faire disjoncter Zizou, pardon, qui a foncé sur un ballon positionné sur le bord du terrain pour mettre une frappe de Mammouth dont il s'est amusé après le match. Et les Bleus sont donc en tête de leur groupe en Ligue des Nations avec 6 points pris en 2 matchs. La Belgique et l'Italie comptent 3 points chacune. La Turquie ferme la marche car le prochain adversaire de l'équipe de France, l'Italie, est allé s'imposer 4-1 en Turquie hier soir. Bastoni, Fratesi, Kayol et Esposito ont étouffé les espoirs turcs qui ont timidement répondu par Yilmaz. Le match France-Italie, ce sera vendredi à 20h45 au Stade de France avant d'accueillir la Belgique lundi prochain, toujours au Stade de France. Toujours en foot, mais le foot des clubs, cette fois-ci avec un rendez-vous important, ce mardi, l'élection du remplaçant de Pablo Longoria au conseil d'administration de l'EFC, l'European Football Club. L'ancien président de l'OM a laissé son siège vacant, 2 candidats sont en lice, les présidents actuels de l'OM, Stéphane Richard, mais aussi celui de Lille, Olivier Létan. Affaire à suivre. C'est un rendez-vous bien connu des amateurs de rugby, désormais qui se déroulait hier soir, la 22e édition de la Nuit du Rugby, avec le titre de meilleur joueur de la saison dernière en top 14, qui a été remis à l'anglais du Stade Toulousain, Jack Willis. Le meilleur international français du championnat, c'est Louis Béal-Biarré, Fabien Broboiry est élu révélation de l'année, le meilleur staff pour le MHR. Chez les filles, la talonneuse de Romania, Mathilde Lazarco, est la meilleure joueuse d'élite 1. Enfin, on connaît les 10 coureurs français qui disputeront les championnats d'Europe de cyclisme. Il y aura Alex Baudin, Pavel Sivakov, Romain Grégoire, Kevin Vauclin, Julien Bernard ou encore Bruno Armirail. Très belle journée de sport.
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5: Bonjour, la CGT Force Ouvrière, la CFDT LUNSA, la FSU Solidaire, la CFE-CGC et la FAFP appellent les fonctionnaires et contractuels à se mobiliser ce mardi pour mettre la pression sur le gouvernement qui doit présenter son budget 2027. Le gouvernement qui prévoit de geler le point d'indice des fonctionnaires, à contrario, l'intersyndicale réclame notamment sa revalorisation et son indexation sur l'inflation, également demandé de meilleures rémunérations et carrières, la suppression du jour de carence ainsi que davantage de moyens pour les services publics. La principale organisation syndicale des lycéens, l'Union syndicale lycéenne, a appelé au blocage des lycées partout en France ce mardi à l'occasion de cette journée de mobilisation dans la fonction publique. Les ministres de l'Intérieur et de l'Éducation nationale ont prévenu qu'en cas de violence et de blocage total, les forces de l'ordre interviendraient. Partie d'Île-de-France, le mouvement s'est étendu à d'autres régions hier. Jordan Bardella annonce avoir demandé à son avocat d'engager toutes les procédures nécessaires face à Mediapart. Le média d'investigation a révélé hier après-midi des écrits antisémites attribués au président du RN datant de 2013. Le pape a quitté donc la France hier après un discours pour la paix. Hier matin, Léon XIV a déambulé dans Metz à bord de la célèbre Papa Mobile avant de célébrer la messe dans la cathédrale. Le président russe Vladimir Poutine a signé un décret relevant de 15 500 le nombre autorisé de militaires au sein des forces armées. Sa 4e décision de ce type cette année, elle intervient alors que la Russie, comme l'Ukraine, subissent des pertes croissantes dans une guerre qui dure depuis plus de 4 ans et demi. C'est la fin de ce flash, une très bonne journée à notre écoute.
6: Bonjour, bienvenue dans l'actualité musicale de cette semaine et l'actu forcément marquée cette semaine avec...

0: nouvel album s'appelle Volatile. Il sort ce vendredi, il compte 13 titres pour un point de 47 minutes de musique. On y retrouve ce titre que vous entendez partout sur les radios, peu importe, mais aussi un duo avec Christophe Willem sur La Pompadour. Zazie sera d'ailleurs particulièrement présente dans l'actualité avec des séances dédicaces organisées à la FNAC Montparnasse ce 2 octobre de 18h30 à 20h. Et puis, si vous préférez la voir sur scène, elle a déjà annoncé une nouvelle tournée française avec notamment un passage à l'Olympia en juin 2027.
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0: Allez, on termine avec Christophe Maé qui est sur les routes de France depuis le 26 septembre au Zénith de Rouen, le 27 à l'Antares du Mans et ce 2 octobre vendredi au Zénith de Pau. Excellente semaine, bonne journée avec nous.
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3: Bonjour à tous. La classe politique continue de réagir aux propos antisémites attribués à Jordan Bardella par Mediapart. L'extrême droite reste l'extrême droite, a dénoncé le ministre de l'Europe, Benjamin Haddad, tandis que Manuel Bompard de la France Insoumise a estimé que le président du RN ne doit pas jouer un rôle majeur dans le pays si les écrits sont avérés. La dette publique française a atteint 3 595,5 milliards d'euros au deuxième trimestre, soit 119% du PIB, selon l'INSEE, ce qui constitue un record. Plusieurs lycées sont concernés par des blocages en France lors d'une journée, par ailleurs marquée par des grèves dans la fonction publique. À Paris, moins d'une dizaine de lycées sont concernés par des tentatives de blocage. Les lycéens dénoncent de mauvaises conditions de travail dans les lycées, les classes sont surchargées, les journées de travail trop longues et certains établissements sont insalubres. On a trop chaud l'été et trop froid l'hiver, selon les étudiants. Et aujourd'hui, grève dans la fonction publique, plus de 170 manifestations organisées partout en France pour réclamer des augmentations de salaire à deux jours de la présentation du budget 2027. Dans les transports, le trafic est normal ou presque sur les grandes lignes avec quelques difficultés pour les TER. Dans les airs, c'est plus compliqué, jusqu'à 25% de vols annulés cet après-midi, notamment depuis Roissy et Marseille. Trois dossiers judiciaires aujourd'hui à Versailles. La cour d'appel réexamine les poursuites contre le policier qui a tué Naël à Nanterre en 2023. Après l'annulation par la cour de cassation de la requalification en violence volontaire, les juges doivent de nouveau trancher. Emmanuel Macron est à Madrid pour une visite d'État de deux jours. C'est la première d'un président français en Espagne depuis Nicolas Sarkozy en 2009. Un déplacement qui tombe mal. Sa popularité est à son plus bas historique avec 18% d'opinion positive selon un sondage publié aujourd'hui.
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4: La météo pour ce mercredi 30 septembre, des pluies faibles à modérées concernent une grande partie du pays. Des orages actifs concernent le Languedoc et les Cévennes et la chaleur, elle, persiste à l'est. Les températures pour ce mercredi matin, 14 degrés pour Strasbourg, 19 à Lille, 19 également pour Cherbourg et Brest, 21 degrés pour Paris, Lyon et Toulouse, 22 à Nice et à Bordeaux, 23 degrés pour Perpignan. Et pour ce mercredi après-midi, 19 degrés en Bretagne, 20 degrés sur les Hauts-de-France, 21 en Normandie, 22 degrés sur l'Île-de-France, le Centre-Val de Loire et la Loire-Atlantique, 23 degrés sur l'Auvergne-Rhône-Alpes, il fera 25 à 26 sur la Nouvelle-Aquitaine, 28 en Alsace et jusqu'à 29 degrés en Occitanie.
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6: Bonjour à toutes et à tous. On débute avec du football et l'équipe de France de Zinedine Zidane réalise un sans faute après deux matchs. Les Bleus se sont imposés 1-0 de nouveau, mais cette fois-ci face à la Belgique en étant plus séduisants et dominateurs. Malgré une équipe largement remaniée, Loïc Jacquet, Lucas Dacunha et Stéphane Le Poll ont fait leur grand début en équipe de France, mais c'est Michael Olise qui a offert le succès aux Bleus en fin de match à la 88e minute. De quoi faire disjoncter Zizou, pardon, qui a foncé sur un ballon positionné sur le bord du terrain pour mettre une frappe de Mammouth dont il s'est amusé après le match. Et les Bleus sont donc en tête de leur groupe en Ligue des Nations avec 6 points pris en 2 matchs. La Belgique et l'Italie comptent 3 points chacune. La Turquie ferme la marche car le prochain adversaire de l'équipe de France, l'Italie, est allé s'imposer 4-1 en Turquie hier soir. Bastoni, Fratesi, Kayol et Esposito ont étouffé les espoirs turcs qui ont timidement répondu par Yilmaz. Le match France-Italie, ce sera vendredi à 20h45 au Stade de France avant d'accueillir la Belgique lundi prochain, toujours au Stade de France. Tout toujours en foot, mais le foot des clubs. Cette fois-ci, avec un rendez-vous important, ce mardi, l'élection du remplaçant de Pablo Longoria au conseil d'administration de l'EFC, l'European Football Club. L'ancien président de l'OM a laissé son siège vacant. Deux candidats sont en lice. Les présidents actuels de l'OM, Stéphane Richard, mais aussi celui de Lille, Olivier Létang. Affaire à suivre. C'est un rendez-vous bien connu des amateurs de rugby, désormais qui se déroulait hier soir, la 22e édition de la Nuit du Rugby, avec le titre de meilleur joueur de la saison dernière en top 14, qui a été remis à l'anglais du Stade Toulousain, Jack Willis. Le meilleur international français du championnat, c'est Louis Béal-Biarré. Fabien Broboiry est élu révélation de l'année, le meilleur staff pour le MHR. Chez les filles, la talonneuse de Romania, Mathilde Lazarco, est la meilleure joueuse d'élite 1. Enfin, on connaît les 10 coureurs français qui disputeront les championnats d'Europe de cyclisme. Il y aura Alex Baudin, Pavel Sivakov, Romain Grégoire, Kevin Vauclin, Julien Bernard ou encore Bruno Armirail. Très belle journée de sport.
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1: Bonjour, la CGT, Force Ouvrière, la CFDT, l'UNSA, la FSU, Solidaire, la CFE-CGC et la FAFP appellent les fonctionnaires et contractuels à se mobiliser ce mardi pour mettre la pression sur le gouvernement qui doit présenter son budget 2027. Le gouvernement qui prévoit de geler le point d'indice des fonctionnaires, à contrario, l'intersyndicale réclame notamment sa revalorisation et son indexation sur l'inflation, également demander de meilleures rémunérations et carrières, la suppression du jour de carence ainsi que davantage de moyens pour les services publics. La principale organisation syndicale des lycéens, l'Union syndicale lycéenne, a appelé au blocage des lycées partout en France ce mardi à l'occasion de cette journée de mobilisation dans la fonction publique. Les ministres de l'Intérieur et de l'Éducation nationale ont prévenu qu'en cas de violence et de blocage total, les forces de l'ordre interviendraient. Partie d'Île-de-France, le mouvement s'est étendu à d'autres régions hier. Jordan Bardella annonce avoir demandé à son avocat d'engager toutes les procédures nécessaires face à Mediapart. Le média d'investigation a révélé hier après-midi des écrits antisémites attribués au président du RN datant de 2013. Le pape a quitté donc la France hier après un discours pour la paix. Hier matin, Léon XIV a déambulé dans Metz à bord de la célèbre Papa Mobile avant de célébrer la messe dans la cathédrale. Le président russe Vladimir Poutine a signé un décret relevant de 15 500 le nombre autorisé de militaires au sein des forces armées. Sa quatrième décision de ce type cette année, elle intervient alors que la Russie, comme l'Ukraine, subissent des pertes croissantes dans une guerre qui dure depuis plus de 4 ans et demi. C'est la fin de ce flash, une très bonne journée à notre écoute.
0: Bonjour, bienvenue dans l'actualité musicale de cette semaine et l'actu forcément marquée cette semaine avec le grand

0: Son nouvel album s'appelle Volatile. Il sort ce vendredi. Il compte 13 titres pour un peu moins de 47 minutes de musique. On y retrouve ce titre que vous entendez partout sur les radios, peu importe, mais aussi un duo avec Christophe Willem sur La Pompadour. Zazie sera d'ailleurs particulièrement présente dans l'actualité avec des séances dédicaces organisées à la FNAC Montparnasse ce 2 octobre de 18h30 à 20h. Et puis, si vous préférez la voir sur scène, elle a déjà annoncé une nouvelle tournée française avec notamment un passage à l'Olympia en juin 2027. Allez, on termine avec Christophe Maé qui est sur les routes de France depuis le 26 septembre au Zénith de Rouen, le 27 à l'Antares du Mans et ce 2 octobre vendredi au Zénith de Pau. Excellente semaine, bonne journée avec nous.
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2: Bonjour à tous. La classe politique continue de réagir aux propos antisémites attribués à Jordan Bardella par Mediapart. L'extrême droite reste l'extrême droite, a dénoncé le ministre de l'Europe, Benjamin Haddad, tandis que Manuel Bompard de la France Insoumise a estimé que le président du RN ne doit pas jouer un rôle majeur dans le pays si les écrits sont avérés. La dette publique française a atteint 3 595,5 milliards d'euros au deuxième trimestre, soit 119% du PIB, selon l'INSEE, ce qui constitue un record. Plusieurs lycées sont concernés par des blocages en France lors d'une journée, par ailleurs marquée par des grèves dans la fonction publique. À Paris, moins d'une dizaine de lycées sont concernés par des tentatives de blocage. Les lycéens dénoncent de mauvaises conditions de travail dans les lycées, les classes sont surchargées, les journées de travail trop longues et certains établissements sont insalubres. On a trop chaud l'été et trop froid l'hiver, selon les étudiants. Et aujourd'hui, grève dans la fonction publique, plus de 170 manifestations organisées partout en France pour réclamer des augmentations de salaire à deux jours de la présentation du budget 2027. Dans les transports, le trafic est normal ou presque sur les grandes lignes avec quelques difficultés pour

0: Mardi à Versailles, la cour d'appel réexamine les poursuites contre le policier qui a tué Naël à Nanterre en 2023. Après l'annulation par la cour de cassation de la requalification en violence volontaire, les juges doivent de nouveau trancher. Emmanuel Macron est à Madrid pour une visite d'État de 2 jours. C'est la première d'un président français en Espagne depuis Nicolas Sarkozy en 2009. Un déplacement qui tombe mal. Sa popularité est à son plus bas historique avec 18% d'opinion positive selon un sondage publié aujourd'hui.
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2: La météo pour ce mercredi 30 septembre, des pluies faibles à modérées concernent une grande partie du pays. Des orages actifs concernent le Languedoc et les Cévennes et la chaleur, elle, persiste à l'est. Les températures pour ce mercredi matin, 14 degrés pour Strasbourg, 19 à Lille, 19 également pour Cherbourg et Brest, 21 degrés pour Paris, Lyon et Toulouse, 22 à Nice et à Bordeaux, 23 degrés pour Perpignan. Et pour ce mercredi après-midi, 19 degrés en Bretagne, 20 degrés sur les Hauts-de-France, 21 en Normandie, 22 degrés sur l'Île-de-France, le Centre-Val de Loire et la Loire-Atlantique, 23 degrés sur l'Auvergne-Rhône-Alpes, il fera 25 à 26 sur la Nouvelle-Aquitaine, 28 en Alsace et jusqu'à 29 degrés en Occitanie.
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3: Bonjour à toutes et à tous. On débute avec du football et l'équipe de France de Zinedine Zidane réalise un sans faute. Après 2 matchs, les Bleus se sont imposés 1-0 de nouveau, mais cette fois-ci face à la Belgique en étant plus séduisant et dominateur. Malgré une équipe largement remaniée, Loïc Jacquet, Lucas Dacunha et Stéphane Le Poll ont fait leur grand début en équipe de France, mais c'est Michael Olise qui a offert le succès aux Bleus en fin de match à la 88e minute. De quoi faire disjoncter Zizou, qui a foncé sur un ballon positionné sur le bord du terrain pour mettre une frappe de Mammouth dont il s'est amusé après le match. Et les Bleus sont donc en tête de leur groupe en Ligue des Nations avec 6 points pris en 2 matchs. La Belgique et l'Italie comptent 3 points chacune. La Turquie ferme la marche car le prochain adversaire de l'équipe de France, l'Italie, est allé s'imposer 4-1 en Turquie hier soir. Bastoni, Fratesi, Kayol et Esposito ont étouffé les espoirs turcs qui ont timidement répondu par Yilmaz. Le match France-Italie, ce sera vendredi à 20h45 au Stade de France avant d'accueillir la Belgique lundi prochain, toujours au Stade de France. Toujours en foot, mais le foot des clubs, cette fois-ci avec un rendez-vous important, ce mardi, l'élection du remplaçant de Pablo Longoria au conseil d'administration de l'EFC, l'European Football Club. L'ancien président de l'OM a laissé son siège vacant, 2 candidats sont en lice, les présidents actuels de l'OM, Stéphane Richard, mais aussi celui de Lille, Olivier Létan. Affaire à suivre. C'est un rendez-vous bien connu des amateurs de rugby, désormais qui se déroulait hier soir, la 22e édition de la Nuit du Rugby, avec le titre de meilleur joueur de la saison dernière en top 14, qui a été remis à l'anglais du Stade Toulousain, Jack Willis. Le meilleur international français du championnat, c'est Louis Béal-Biarré. Fabien Broboiry est élu révélation de l'année, le meilleur staff pour le MHR. Chez les filles, la talonneuse de Romania, Mathilde Lazarco, est la meilleure joueuse d'élite 1. Enfin, on connaît les 10 coureurs français qui disputeront les championnats d'Europe de cyclisme. Il y aura Alex Baudin, Pavel Sivakov, Romain Grégoire, Kevin Vauclin, Julien Bernard ou encore Bruno Armirail. Très belle journée de sport.
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4: Bonjour, la principale organisation syndicale des lycéens, l'Union syndicale lycéenne, a appelé au blocage des lycées partout en France aujourd'hui à l'occasion de la journée de mobilisation dans la fonction publique. Les ministres de l'Intérieur et de l'Éducation nationale ont prévenu qu'en cas de violence et de blocage total, les forces de l'ordre interviendraient. Une intersyndicale appelle les fonctionnaires et contractuels à se mobiliser aujourd'hui pour mettre la pression sur le gouvernement qui doit présenter son budget 2027. Le gouvernement qui prévoit de geler le point d'indice des fonctionnaires, à contrario, l'intersyndicale réclame notamment sa revalorisation et son indexation sur l'inflation, a également demandé de meilleures rémunérations et carrières, la suppression du jour de carence, ainsi que davantage de moyens pour les services publics. Jordan Bardella annonce avoir demandé à son avocat d'engager toutes les procédures nécessaires face à Mediapart. Le média d'investigation a révélé hier après-midi des écrits antisémites attribués au président du Rassemblement National datant de 2013. Le pape a quitté la France hier après un discours pour la paix hier matin. Léon 14 a déambulé dans Metz à bord de la célèbre Papa Mobile avant de célébrer la messe dans la cathédrale. Vladimir Poutine a signé un décret relevant de 15 500 le nombre autorisé de militaires au sein des forces armées. Sa quatrième décision de ce type cette année, elle intervient alors que la Russie et l'Ukraine subissent des pertes croissantes dans une guerre qui dure depuis plus de 4 ans et demi maintenant. C'est la fin de ce flash, une très bonne journée à toutes et à tous.
5: Bonjour, bienvenue dans l'actualité musicale de cette semaine et l'actu forcément marquée cette semaine avec le grand

0: Son nouvel album s'appelle Volatile. Il sort ce vendredi. Il compte 13 titres pour un peu moins de 47 minutes de musique. On y retrouve ce titre que vous entendez partout sur les radios, peu importe, mais aussi un duo avec Christophe Willem sur La Pompadour. Zazie sera d'ailleurs particulièrement présente dans l'actualité avec des séances dédicaces organisées à la FNAC Montparnasse ce 2 octobre de 18h30 à 20h. Et puis, si vous préférez la voir sur scène, elle a déjà annoncé une nouvelle tournée française avec notamment un passage à l'Olympia en juin 2027. Allez, on termine avec Christophe Maé qui est sur les routes de France depuis le 26 septembre au Zénith de Rouen, le 27 à l'Antares du Mans et ce 2 octobre vendredi au Zénith de Pau. Excellente semaine, bonne journée avec nous.
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2: Bonjour à tous. La classe politique continue de réagir aux propos antisémites attribués à Jordan Bardella par Mediapart. L'extrême droite reste l'extrême droite, a dénoncé le ministre de l'Europe, Benjamin Haddad, tandis que Manuel Bompard de la France Insoumise a estimé que le président du RN ne doit pas jouer un rôle majeur dans le pays si les écrits sont avérés. La dette publique française a atteint 3 595,5 milliards d'euros au deuxième trimestre, soit 119% du PIB, selon l'INSEE, ce qui constitue un record. Plusieurs lycées sont concernés par des blocages en France lors d'une journée, par ailleurs marquée par des grèves dans la fonction publique. À Paris, moins d'une dizaine de lycées sont concernés par des tentatives de blocage. Les lycéens dénoncent de mauvaises conditions de travail dans les lycées, les classes sont surchargées, les journées de travail trop longues et certains établissements sont insalubres. On a trop chaud l'été et trop froid l'hiver, selon les étudiants. Et aujourd'hui, grève dans la fonction publique, plus de 170 manifestations organisées partout en France pour réclamer des augmentations de salaire à deux jours de la présentation du budget 2027. Dans les transports, le trafic est normal ou presque sur les grandes lignes avec quelques difficultés pour les TER. Dans les airs, c'est plus compliqué, jusqu'à 25% de vols annulés cet après-midi, notamment depuis Roissy et Marseille. Trois dossiers judiciaires aujourd'hui à Versailles. La cour d'appel réexamine les poursuites contre le policier qui a tué Naël à Nanterre en 2023. Après l'annulation par la cour de cassation de la requalification en violence volontaire, les juges doivent de nouveau trancher. Emmanuel Macron est à Madrid pour une visite d'État de deux jours. C'est la première d'un président français en Espagne depuis Nicolas Sarkozy en 2009. Un déplacement qui tombe mal. Sa popularité est à son plus bas historique avec 18% d'opinion positive selon un sondage publié aujourd'hui.
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3: La météo pour ce mercredi 30 septembre, des pluies faibles à modérées concernent une grande partie du pays. Des orages actifs concernent le Languedoc et les Cévennes et la chaleur, elle, persiste à l'est. Les températures pour ce mercredi matin, 14 degrés pour Strasbourg, 19 à Lille, 19 également pour Cherbourg et Brest, 21 degrés pour Paris, Lyon et Toulouse, 22 à Nice et à Bordeaux, 23 degrés pour Perpignan. Et pour ce mercredi après-midi, 19 degrés en Bretagne, 20 degrés sur les Hauts-de-France, 21 en Normandie, 22 degrés sur l'Île-de-France, le Centre-Val de Loire et la Loire-Atlantique, 23 degrés sur l'Auvergne-Rhône-Alpes, il fera 25 à 26 sur la Nouvelle-Aquitaine, 28 en Alsace et jusqu'à 29 degrés en Occitanie.
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5: Bonjour à toutes et à tous. On débute avec du football et l'équipe de France de Zinedine Zidane réalise un sans faute après deux matchs. Les Bleus se sont imposés 1-0 de nouveau, mais cette fois-ci face à la Belgique en étant plus séduisant et dominateur. Malgré une équipe largement remaniée, Loïc Jacquet, Lucas Dacunha et Stéphane Le Poll ont fait leur grand début en équipe de France, mais c'est Michael Olise qui a offert le succès aux Bleus en fin de match à la 88e minute. De quoi faire disjoncter Zizou, pardon, qui a foncé sur un ballon positionné sur le bord du terrain pour mettre une frappe de Mammouth dont il s'est amusé après le match. Et les Bleus sont donc en tête de leur groupe en Ligue des Nations avec 6 points pris en 2 matchs. La Belgique et l'Italie comptent 3 points chacune. La Turquie ferme la marche car le prochain adversaire de l'équipe de France, l'Italie, est allé s'imposer 4-1 en Turquie hier soir. Bastoni, Fratesi, Kayol et Esposito ont étouffé les espoirs turcs qui ont timidement répondu par Yilmaz. Le match France-Italie, ce sera vendredi à 20h45 au Stade de France avant d'accueillir la Belgique lundi prochain, toujours au Stade de France. Toujours en foot, mais le foot des clubs, cette fois-ci avec un rendez-vous important, ce mardi l'élection du remplaçant de Pablo Longoria au conseil d'administration de l'EFC, l'European Football Club. L'ancien président de l'OM a laissé son siège vacant. Deux candidats sont en lice. Les présidents actuels de l'OM, Stéphane Richard, mais aussi celui de Lille, Olivier Létang. Affaire à suivre. C'est un rendez-vous bien connu des amateurs de rugby, désormais qui se déroulait hier soir, la 22e édition de la nuit du rugby, avec le titre de meilleur joueur de la saison dernière en top 14, qui a été remis à l'anglais du Stade Toulousain, Jack Willis. Le meilleur international français du championnat, c'est Louis Béal-Biarré, Fabien Broboiry est élu révélation de l'année, le meilleur staff pour le MHR. Chez les filles, la talonneuse de Romania, Mathilde Lazarco, est la meilleure joueuse d'élite 1. Enfin, on connaît les 10 coureurs français qui disputeront les championnats d'Europe de cyclisme. Il y aura Alex Baudin, Pavel Sivakov, Romain Grégoire, Kevin Vauclin, Julien Bernard ou encore Bruno Armirail. Très belle journée de sport.
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6: Bonjour, la principale organisation syndicale des lycéens, l'Union syndicale lycéenne, a appelé au blocage des lycées partout en France aujourd'hui à l'occasion de la journée de mobilisation dans la fonction publique. Les ministres de l'Intérieur et de l'Éducation nationale ont prévenu qu'en cas de violence et de blocage total, les forces de l'ordre interviendraient. Une intersyndicale appelle les fonctionnaires et contractuels à se mobiliser aujourd'hui pour mettre la pression sur le gouvernement qui doit présenter son budget 2027. Le gouvernement qui prévoit de geler le point d'indice des fonctionnaires. A contrario, l'intersyndicale réclame notamment sa revalorisation et son indexation sur l'inflation. A également demandé de meilleures rémunérations et carrières, la suppression du jour de carence, ainsi que davantage de moyens pour les services publics. Jordan Bardella annonce avoir demandé à son avocat d'engager toutes les procédures nécessaires face à Mediapart. Le média d'investigation a révélé hier après-midi des écrits antisémites attribués au président du Rassemblement national datant de 2013. Le pape a quitté la France hier après un discours pour la paix. Hier matin, Léon XIV a déambulé dans Metz à bord de la célèbre Papa Mobile avant de célébrer la messe dans la cathédrale. Vladimir Poutine a signé un décret relevant de 15 500 le nombre autorisé de militaires au sein des forces armées. Sa quatrième décision de ce type cette année, elle intervient alors que la Russie et l'Ukraine subissent des pertes croissantes dans une guerre qui dure depuis plus de 4 ans et demi maintenant. C'est la fin de ce flash, une très bonne journée à toutes et à tous.
0: Bonjour, bienvenue dans l'actualité musicale de cette semaine et l'actu forcément marquée cette semaine avec le grand

0: Son nouvel album s'appelle Volatile. Il sort ce vendredi. Il compte 13 titres pour un peu moins de 47 minutes de musique. On y retrouve ce titre que vous entendez partout sur les radios, peu importe, mais aussi un duo avec Christophe Willem sur La Pompadour. Zazie sera d'ailleurs particulièrement présente dans l'actualité avec des séances dédicaces organisées à la FNAC Montparnasse ce 2 octobre de 18h30 à 20h. Et puis, si vous préférez la voir sur scène, elle a déjà annoncé une nouvelle tournée française avec notamment un passage à l'Olympia en juin 2027. Allez, on termine avec Christophe Maé qui est sur les routes de France depuis le 26 septembre au Zénith de Rouen, le 27 à l'Antares du Mans et ce 2 octobre vendredi au Zénith de Pau. Excellente semaine, bonne journée avec nous.
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2: Bonjour à tous. La classe politique continue de réagir aux propos antisémites attribués à Jordan Bardella par Mediapart. L'extrême droite reste l'extrême droite, a dénoncé le ministre de l'Europe, Benjamin Haddad, tandis que Manuel Bompard de la France Insoumise a estimé que le président du RN ne doit pas jouer un rôle majeur dans le pays si les écrits sont avérés. La dette publique française a atteint 3 595,5 milliards d'euros au deuxième trimestre, soit 119% du PIB, selon l'INSEE, ce qui constitue un record. Plusieurs lycées sont concernés par des blocages en France lors d'une journée, par ailleurs marquée par des grèves dans la fonction publique. À Paris, moins d'une dizaine de lycées sont concernés par des tentatives de blocage. Les lycéens dénoncent de mauvaises conditions de travail dans les lycées, les classes sont surchargées, les journées de travail trop longues et certains établissements sont insalubres. On a trop chaud l'été et trop froid l'hiver, selon les étudiants. Et aujourd'hui, grève dans la fonction publique, plus de 170 manifestations organisées partout en France pour réclamer des augmentations de salaire à deux jours de la présentation du budget 2027. Dans les transports, le trafic est normal ou presque sur les grandes lignes avec quelques difficultés pour les TER. Dans les airs, c'est plus compliqué, jusqu'à 25% de vols annulés cet après-midi, notamment depuis Roissy et Marseille. Trois dossiers judiciaires aujourd'hui à Versailles. La cour d'appel réexamine les poursuites contre le policier qui a tué Naël à Nanterre en 2023. Après l'annulation par la cour de cassation de la requalification en violence volontaire, les juges doivent de nouveau trancher. Emmanuel Macron est à Madrid pour une visite d'État de deux jours. C'est la première d'un président français en Espagne depuis Nicolas Sarkozy en 2009. Un déplacement qui tombe mal. Sa popularité est à son plus bas historique avec 18% d'opinion positive selon un sondage publié aujourd'hui.
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4: La météo pour ce mercredi 30 septembre, des pluies faibles à modérées concernent une grande partie du pays. Des orages actifs concernent le Languedoc et les Cévennes et la chaleur, elle, persiste à l'est. Les températures pour ce mercredi matin, 14 degrés pour Strasbourg, 19 à Lille, 19 également pour Cherbourg et Brest, 21 degrés pour Paris, Lyon et Toulouse, 22 à Nice et à Bordeaux, 23 degrés pour Perpignan. Et pour ce mercredi après-midi, 19 degrés en Bretagne, 20 degrés sur les Hauts-de-France, 21 en Normandie, 22 degrés sur l'Île-de-France, le Centre-Val de Loire et la Loire-Atlantique, 23 degrés sur l'Auvergne-Rhône-Alpes, il fera 25 à 26 sur la Nouvelle-Aquitaine, 28 en Alsace et jusqu'à 29 degrés en Occitanie.
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5: Bonjour à toutes et à tous, on débute avec du football et l'équipe de France de Zinedine Zidane réalise un sans faute après deux matchs. Les Bleus se sont imposés 1-0 de nouveau, mais cette fois-ci face à la Belgique en étant plus séduisant et dominateur, malgré une équipe largement remaniée. Loïc Jacquet, Lucas Dacunha et Stéphane Le Poll ont fait leur grand début en équipe de France, mais c'est Michael Olise qui a offert le succès aux Bleus en fin de match à la 88e minute. De quoi faire disjoncter Zizou, pardon, qui a foncé sur un ballon positionné sur le bord du terrain pour mettre une frappe de mammouth dont il s'est amusé après le match. Et les Bleus sont donc en tête de leur groupe en Ligue des Nations avec 6 points pris en 2 matchs. La Belgique et l'Italie comptent 3 points chacune. La Turquie ferme la marche car le prochain adversaire de l'équipe de France, l'Italie, est allé s'imposer 4-1 en Turquie hier soir. Bastoni, Fratesi, Kayol et Esposito ont étouffé les espoirs turcs qui ont timidement répondu par Yilmaz. Le match France-Italie, ce sera vendredi à 20h45 au Stade de France avant d'accueillir la Belgique lundi prochain, toujours au Stade de France. mars. Toujours en foot, mais le foot des clubs, cette fois-ci avec un rendez-vous important, ce mardi, l'élection du remplaçant de Pablo Longoria au conseil d'administration de l'EFC, l'European Football Club. L'ancien président de l'OM a laissé son siège vacant, deux candidats sont en lice, les présidents actuels de l'OM, Stéphane Richard, mais aussi celui de Lille, Olivier Létang. Affaire à suivre. C'est un rendez-vous bien connu des amateurs de rugby, désormais qui se déroulait hier soir, la 22e édition de la nuit du rugby, avec le titre de meilleur joueur de la saison dernière en top 14, qui a été remis à l'anglais du Stade Toulousain, Jack Willis. Le meilleur international français, pardon, du championnat, c'est Louis Béal-Biarré. Fabien Broboiry est élu révélation de l'année, le meilleur staff pour le MHR. Chez les filles, la talonneuse de Romania, Mathilde Lazarco, est la meilleure joueuse d'élite. Enfin, on connaît les 10 coureurs français qui disputeront les championnats d'Europe de cyclisme. Il y aura Alex Baudin, Pavel Sivakov, Romain Grégoire, Kevin Vauclin, Julien Bernard ou encore Bruno Armirail. Très belle journée de sport.
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6: Bonjour, la principale organisation syndicale des lycéens, l'Union syndicale lycéenne, a appelé au blocage des lycées partout en France aujourd'hui à l'occasion de la journée de mobilisation dans la fonction publique. Les ministres de l'Intérieur et de l'Éducation nationale ont prévenu qu'en cas de violence et de blocage total des forces de l'ordre...
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6: Une intersyndicale appelle les fonctionnaires et contractuels à se mobiliser aujourd'hui pour mettre la pression sur le gouvernement qui doit présenter son budget 2027. Le gouvernement qui prévoit de geler le point d'indice des fonctionnaires. A contrario, l'intersyndicale réclame notamment sa revalorisation et son indexation sur l'inflation. A également demandé de meilleures rémunérations et carrières, la suppression du jour de carence ainsi que davantage de moyens pour les services publics. Jordan Bardella annonce avoir demandé à son avocat d'engager toutes les procédures nécessaire face à Mediapart. Le média d'investigation a révélé hier après-midi des écrits antisémites attribués au président du Rassemblement National datant de 2013. Le pape a quitté la France hier après un discours pour la paix. Hier matin, Léon XIV a déambulé dans Metz à bord de la célèbre Papa Mobile avant de célébrer la messe dans la cathédrale. Vladimir Poutine a signé un décret relevant de 15 500 le nombre autorisé de militaires au sein des forces armées. Sa quatrième décision de ce type cette année, elle intervient alors que la Russie et l'Ukraine subissent des pertes croissantes dans une guerre qui dure depuis plus de 4 ans et demi maintenant. C'est la fin de ce flash, une très bonne journée à toutes et à tous.
0: Bonjour, bienvenue dans l'actualité musicale de cette semaine et l'actu forcément marquée cette semaine avec le grand

0: Son nouvel album s'appelle Volatile. Il sort ce vendredi. Il compte 13 titres pour un peu moins de 47 minutes de musique. On y retrouve ce titre que vous entendez partout sur la radio, peu importe, mais aussi un duo avec Christophe Willem sur La Pompadour. Zazie sera d'ailleurs particulièrement présent pour l'actualité avec des séances dédicaces organisées à la FNAC Montparnasse ce 2 octobre de 18h30 à 20h. Et puis, si vous préférez la voir sur scène, elle a déjà annoncé une nouvelle tournée française avec notamment un passage à l'Olympia en juin 2027. Allez, on termine avec Christophe Maé qui est sur les routes de France depuis le 26 septembre au Zénith de Rouen, le 27 à l'Antares du Mans et ce 2 octobre vendredi au Zénith de Pau. Excellente semaine, bonne journée avec nous.
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2: Bonjour à tous. La classe politique continue de réagir aux propos antisémites attribués à Jordan Bardella par Mediapart. L'extrême droite reste l'extrême droite, a dénoncé le ministre de l'Europe, Benjamin Haddad, tandis que Manuel Bompard de la France Insoumise a estimé que le président du RN ne doit pas jouer un rôle majeur dans le pays si les écrits sont avérés. La dette publique française a atteint 3 595,5 milliards d'euros au deuxième trimestre, soit 119% du PIB, selon l'INSEE, ce qui constitue un record. Plusieurs lycées sont concernés par des blocages en France lors d'une journée, par ailleurs marquée par des grèves dans la fonction publique. À Paris, moins d'une dizaine de lycées sont concernés par des tentatives de blocage. Les lycéens dénoncent de mauvaises conditions de travail dans les lycées, les classes sont surchargées, les journées de travail trop longues et certains établissements sont insalubres. On a trop chaud l'été et trop froid l'hiver, selon les étudiants. Et aujourd'hui, grève dans la fonction publique, plus de 170 manifestations organisées partout en France pour réclamer des augmentations de salaire à deux jours de la présentation du budget 2027. Dans les transports, le trafic est normal ou presque sur les grandes lignes avec quelques difficultés pour les TER. Dans les airs, c'est plus compliqué, jusqu'à 25% de vols annulés cet après-midi, notamment depuis Roissy et Marseille. Trois dossiers judiciaires aujourd'hui à Versailles. La cour d'appel réexamine les poursuites contre le policier qui a tué Naël à Nanterre en 2023. Après l'annulation par la cour de cassation de la requalification en violence volontaire, les juges doivent de nouveau trancher. Emmanuel Macron est à Madrid pour une visite d'État de deux jours. C'est la première d'un président français en Espagne depuis Nicolas Sarkozy en 2009. Un déplacement qui tombe mal. Sa popularité est à son plus bas historique avec 18% d'opinion positive selon un sondage publié aujourd'hui. 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

0: Atlantique, 23 degrés sur l'Auvergne-Rhône-Alpes, il fera 25 à 26 sur la Nouvelle-Aquitaine, 28 en Alsace et jusqu'à 29 degrés en Occitanie.
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2: Bonjour à toutes et à tous, on débute avec du football et l'équipe de France de Zinedine Zidane réalise un sans faute après deux matchs. Les Bleus se sont imposés 1-0 de nouveau, mais cette fois-ci face à la Belgique en étant plus séduisant et dominateur. Malgré une équipe largement remaniée, Loïc Jacquet, Lucas Dacunha et Stéphane Le Poll ont fait leur grand début en équipe de France, mais c'est Michael Olise qui a offert le succès aux Bleus en fin de match à la 88e minute. De quoi faire disjoncter Zizou, qui a foncé sur un ballon positionné sur le bord du terrain pour mettre une frappe de Mammouth dont il s'est amusé après le match. Et les Bleus sont donc en tête de leur groupe en Ligue des Nations avec 6 points pris en 2 matchs. La Belgique et l'Italie comptent 3 points chacune. La Turquie ferme la marche car le prochain adversaire de l'équipe de France, l'Italie, est allé s'imposer 4-1 en Turquie hier soir. Bastoni, Fratesi, Kayol et Esposito ont étouffé les espoirs turcs qui ont timidement répondu par Yilmaz. Le match France-Italie, ce sera vendredi à 20h45 au Stade de France avant d'accueillir la Belgique lundi prochain, toujours au Stade de France. Toujours en foot, mais le foot des clubs, cette fois-ci avec un rendez-vous important, ce mardi, l'élection du remplaçant de Pablo Longoria au conseil d'administration de l'EFC, l'European Football Club. L'ancien président de l'OM a laissé son siège vacant, 2 candidats sont en lice, les présidents actuels de l'OM, Stéphane Richard, mais aussi celui de Lille, Olivier Létang. Affaire à suivre. C'est un rendez-vous bien connu des amateurs de rugby, désormais qui se déroulait hier soir, la 22e édition de la Nuit du Rugby, avec le titre de meilleur joueur de la saison dernière en top 14, qui a été remis à l'anglais du Stade Toulousain, Jack Willis. Le meilleur international français du championnat, c'est Louis Béal-Biarré, Fabien Broboiry est élu révélation de l'année, le meilleur staff pour le MHR. Chez les filles, la talonneuse de Romania, Mathilde Lazarco, est la meilleure joueuse d'élite 1. Enfin, on connaît les 10 coureurs français qui disputeront les championnats d'Europe de cyclisme. Il y aura Alex Baudin, Pavel Sivakov, Romain Grégoire, Kevin Vauclin, Julien Bernard ou encore Bruno Armirail. Très belle journée de sport.
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3: Bonjour, la principale organisation syndicale des lycéens, l'Union syndicale lycéenne, a appelé au blocage des lycées partout en France aujourd'hui à l'occasion de la journée de mobilisation dans la fonction publique. Les ministres de l'Intérieur et de l'Éducation nationale ont prévenu qu'en cas de violence et de blocage total, les forces de l'ordre interviendraient. Une intersyndicale appelle les fonctionnaires et contractuels à se mobiliser aujourd'hui pour mettre la pression sur le gouvernement qui doit présenter son budget 2027. Le gouvernement qui prévoit de geler le point d'indice des fonctionnaires, à contrario, l'intersyndicale réclame notamment sa revalorisation et son indexation sur l'inflation, a également demandé de meilleures rémunérations et carrières, la suppression du jour de carence, ainsi que davantage de moyens pour les services publics. Jordan Bardella annonce avoir demandé à son avocat d'engager toutes les procédures nécessaires face à Mediapart. Le média d'investigation a révélé hier après-midi des écrits antisémites attribués au président du Rassemblement national datant de 2013. Le pape a quitté la France hier après un discours pour la paix. Hier matin, Léon XIV a déambulé dans le Metz à bord de la célèbre Papa Mobile avant de célébrer la messe dans la cathédrale. Vladimir Poutine a signé un décret relevant de 15 500 le nombre autorisé de militaires au sein des forces armées. Sa 4e décision de ce type cette année, elle intervient alors que la Russie et l'Ukraine subissent des pertes croissantes dans une guerre qui dure depuis plus de 4 ans et demi maintenant. C'est la fin de ce flash, une très bonne journée à toutes et à tous.
4: Bonjour, bienvenue dans l'actualité musicale de cette semaine et l'actu forcément marquée cette semaine avec le

Son nouvel album s'appelle Volatile. Il sort ce vendredi. Il compte 13 titres pour un peu moins de 47 minutes de musique. On y retrouve ce titre que vous entendez partout sur les radios, peu importe, mais aussi un duo avec Christophe Willem sur La Pompadour. Zazie sera d'ailleurs particulièrement présente dans l'actualité avec des séances dédicaces organisées à la FNAC.

0: heures. Et puis, si vous préférez la voir sur scène, elle a déjà annoncé une nouvelle tournée française avec notamment un passage à l'Olympia en juin 2027. Allez, on termine avec Christophe Maé qui est sur les routes de France depuis le 26 septembre au Zénith de Rouen, le 27 à l'Antares du Mans et ce 2 octobre vendredi au Zénith de Pau. Excellente semaine, bonne journée avec nous.
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2: Bonjour à tous. La classe politique continue de réagir aux propos antisémites attribués à Jordan Bardella par Mediapart. L'extrême droite reste l'extrême droite, a dénoncé le ministre de l'Europe, Benjamin Haddad, tandis que Manuel Bompard de la France Insoumise a estimé que le président du RN ne doit pas jouer un rôle majeur dans le pays si les écrits sont avérés. La dette publique française a atteint 3 595,5 milliards d'euros au deuxième trimestre, soit 119% du PIB, selon l'INSEE, ce qui constitue un record. Plusieurs lycées sont concernés par des blocages en France lors d'une journée, par ailleurs marquée par des grèves dans la fonction publique. À Paris, moins d'une dizaine de lycées sont concernés par des tentatives de blocage. Les lycéens dénoncent de mauvaises conditions de travail dans les lycées, les classes sont surchargées, les journées de travail trop longues et certains établissements sont insalubres. On a trop chaud l'été et trop froid l'hiver, selon les étudiants. Et aujourd'hui, grève dans la fonction publique, plus de 170 manifestations organisées partout en France pour réclamer des augmentations de salaire à 2 jours de la présentation du budget 2027. Dans les transports, le trafic est normal ou presque sur les grandes lignes avec quelques difficultés pour les TER. Dans les airs, c'est plus compliqué, jusqu'à 25% de vols annulés cet après-midi, notamment depuis Roissy et Marseille. Trois dossiers judiciaires aujourd'hui à Versailles. La cour d'appel réexamine les poursuites contre le policier qui a tué Naël à Nanterre en 2023. Après l'annulation par la cour de cassation de la requalification en violence volontaire, les juges doivent de nouveau trancher. Emmanuel Macron est à Madrid pour une visite d'État de 2 jours. C'est la première d'un président français en Espagne depuis Nicolas Sarkozy en 2009. Un déplacement qui tombe mal. Sa popularité est à son plus bas historique avec 18% d'opinions positives selon un sondage publié aujourd'hui.
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3: La météo pour ce mercredi 30 septembre, des pluies faibles à modérées concernent une grande partie du pays. Des orages actifs concernent le Languedoc et les Cévennes et la chaleur, elle, persiste à l'est. Les températures pour ce mercredi matin, 14 degrés pour Strasbourg, 19 à Lille, 19 également pour Cherbourg et Brest, 21 degrés pour Paris, Lyon et Toulouse, 22 à Nice et à Bordeaux, 23 degrés pour Perpignan. Et pour ce mercredi après-midi, 19 degrés en Bretagne, 20 degrés sur les Hauts-de-France, 21 en Normandie, 22 degrés sur l'Île-de-France, le Centre-Val de Loire et la Loire-Atlantique, 23 degrés sur l'Auvergne-Rhône-Alpes, il fera 25 à 26 sur la Nouvelle-Aquitaine, 28 en Alsace et jusqu'à 29 degrés en Occitanie.
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4: Bonjour à toutes et à tous. On débute avec du football et l'équipe de France de Zinedine Zidane réalise un sans faute après 2 matchs. Les Bleus se sont imposés 1-0 de nouveau, mais cette fois-ci face à la Belgique en étant plus séduisants et dominateurs. Malgré une équipe largement remaniée, Loïc Jacquet, Lucas Dacunha et Stéphane Le Poll ont fait leur grand début en équipe de France, mais c'est Michael Olise qui a offert le succès aux Bleus en fin de match à la 88e minute. De quoi faire disjoncter Zizou, pardon, qui a foncé sur un ballon positionné sur le bord du terrain pour mettre une frappe de Mammouth dont il s'est amusé après le match. Et les Bleus sont donc en tête de leur groupe en Ligue des Nations avec 6 points pris en 2 matchs. La Belgique et l'Italie comptent 3 points chacune. La Turquie ferme la marche car le prochain adversaire de l'équipe de France, l'Italie, est allé s'imposer 4-1 en Turquie hier soir. Bastoni, Fratesi, Kayol et Esposito ont étouffé les espoirs turcs qui ont timidement répondu par Yilmaz. Le match France-Italie, ce sera vendredi à 20h45 au Stade de France avant d'accueillir la Belgique lundi prochain, toujours au Stade de France. Toujours en foot, mais le foot des clubs, cette fois-ci avec un rendez-vous important, ce mardi, l'élection du remplaçant de Pablo Longoria au conseil d'administration de l'EFC, l'European Football Club. L'ancien président de l'OM a laissé son siège vacant, 2 candidats sont en lice, les présidents actuels de l'OM, Stéphane Richard, mais aussi celui de Lille, Olivier Létang. Affaire à suivre. C'est un rendez-vous bien connu des amateurs de rugby, désormais qui se déroulait hier soir, la 22e édition de la nuit du rugby, avec le titre de meilleur joueur de la saison dernière en top 14, qui a été été remis à l'anglais du Stade Toulousain, Jack Willis. Le meilleur espoir, le meilleur international français du championnat, c'est Louis Béal-Biarré. Fabien Broboiry est élu révélation de l'année. Le meilleur staff pour le MHR. Chez les filles, la talonneuse de Romania, Mathilde Lazarco, est la meilleure joueuse d'élite. Enfin, on connaît les 10 coureurs français qui disputeront les championnats d'Europe de cyclisme. Il y aura Alex Baudin, Pavel Sivakov, Romain Grégoire, Kevin Vauclin, Julien Bernard ou encore Bruno Armirail. Très belle journée de sport.
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5: Bonjour, la principale organisation syndicale des lycéens, l'Union syndicale lycéenne, a appelé au blocage des lycées partout en France aujourd'hui à l'occasion de la journée de mobilisation dans la fonction publique. Les ministres de l'Intérieur et de l'Éducation nationale ont prévenu qu'en cas de violence et de blocage total, les forces de l'ordre interviendraient. Une intersyndicale appelle les fonctionnaires et contractuels à se mobiliser aujourd'hui pour mettre la pression sur le gouvernement qui doit présenter son budget 2027. Le gouvernement qui prévoit de geler le point d'indice des fonctionnaires, à contrario, l'intersyndicale réclame notamment sa revalorisation et son indexation sur l'inflation, a également demandé de meilleures rémunérations et carrières, la suppression du jour de carence, ainsi que davantage de moyens pour les services publics. Jordan Bardella annonce avoir demandé à son avocat d'engager toutes les procédures nécessaires face à Mediapart. Le média d'investigation a révélé hier après-midi des écrits antisémites attribués au président du Rassemblement National datant de 2013. Le pape a quitté la France hier après un discours pour la paix. Hier matin, Léon XIV a déambulé dans Metz à bord de la célèbre Papa Mobile avant de célébrer la messe dans la cathédrale. Vladimir Poutine a signé un décret relevant de 15 500 le nombre autorisé de militaires au sein des forces armées. Sa quatrième décision de ce type cette année, elle intervient alors que la Russie et l'Ukraine subissent des pertes croissantes dans une guerre qui dure depuis plus de 4 ans et demi maintenant. C'est la fin de ce flash, une très bonne journée à toutes et à tous.
0: Bonjour, bienvenue dans l'actualité musicale de cette semaine et l'actu forcément marquée cette semaine avec le grand

0: Son nouvel album s'appelle Volatile. Il sort ce vendredi. Il compte 13 titres pour un point de 47 minutes de musique. On y retrouve ce titre que vous entendez partout sur la radio, peu importe, mais aussi un duo avec Christophe Willem sur la Pompadour. Zazie sera d'ailleurs particulièrement présente dans l'actualité avec des séances dédicaces organisées à la FNAC Montparnasse ce 2 octobre de 18h30 à 20h. Et puis, si vous préférez la voir sur scène, elle a déjà annoncé une nouvelle tournée française avec notamment un passage à l'Olympia en juin 2027. Allez, on termine avec Christophe Maé qui est sur les routes de France depuis le 26 septembre au Zénith de Rouen, le 27 à l'Antares du Mans et ce 2 octobre vendredi au Zénith de Pau. Excellente semaine, bonne journée avec nous.
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2: Bonjour à tous. La classe politique continue de réagir aux propos antisémites attribués à Jordan Bardella par Mediapart. L'extrême droite reste l'extrême droite, a dénoncé le ministre de l'Europe, Benjamin Haddad, tandis que Manuel Bompard de la France Insoumise a estimé que le président du RN ne doit pas jouer un rôle majeur dans le pays si les écrits sont avérés. La dette publique française a atteint 3 595,5 milliards d'euros au deuxième trimestre, soit 119% du PIB, selon l'INSEE, ce qui constitue un record. Plusieurs lycées sont concernés par des blocages en France lors d'une journée, par ailleurs marquée par des grèves dans la fonction publique. À Paris, moins d'une dizaine de lycées sont concernés par des tentatives de blocage. Les lycéens dénoncent de mauvaises conditions de travail dans les lycées, les classes sont surchargées, les journées de travail trop longues et certains établissements sont insalubres. On a trop chaud l'été et trop froid l'hiver, selon les étudiants. Et aujourd'hui, grève dans la fonction publique, plus de 170 manifestations organisées partout en France pour réclamer des augmentations de salaire à 2 jours de la présentation du budget 2027. Dans les transports, le trafic est normal ou presque sur les grandes lignes avec quelques difficultés pour les TER. Dans les airs, c'est plus compliqué, jusqu'à 25% de vols annulés cet après-midi, notamment depuis Roissy et Marseille. 3 dossiers judiciaires aujourd'hui à Versailles, la cour d'appel réexamine.

0: appelle des poursuites contre le policier qui a tué Naël à Nanterre en 2023. Après l'annulation par la Cour de cassation de la requalification en violence volontaire, les juges doivent de nouveau trancher. Emmanuel Macron est à Madrid pour une visite d'État de 2 jours. C'est la première d'un président français en Espagne depuis Nicolas Sarkozy en 2009. Un déplacement qui tombe mal. Sa popularité est à son plus bas historique avec 18% d'opinion positive selon un sondage publié aujourd'hui.
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2: La météo pour ce mercredi 30 septembre, des pluies faibles à modérées concernent une grande partie du pays. Des orages actifs concernent le Languedoc et les Cévennes et la chaleur, elle, persiste à l'est. Les températures pour ce mercredi matin, 14 degrés pour Strasbourg, 19 à Lille, 19 également pour Cherbourg et Brest, 21 degrés pour Paris, Lyon et Toulouse, 22 à Nice et à Bordeaux, 23 degrés pour Perpignan. Et pour ce mercredi après-midi, 19 degrés en Bretagne, 20 degrés sur les Hauts-de-France, 21 en Normandie, 22 degrés sur l'Île-de-France, le centre-Val de Loire et la Loire-Atlantique, 23 degrés sur l'Auvergne-Rhône-Alpes, il fera 25 à 26 sur la Nouvelle-Aquitaine, 28 en Alsace et jusqu'à 29 degrés en Occitanie.
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4: Bonjour à toutes et à tous. On débute avec du football et l'équipe de France de Zinedine Zidane réalise un sans faute après 2 matchs. Les Bleus se sont imposés 1-0 de nouveau, mais cette fois-ci face à la Belgique en étant plus séduisant et dominateur. Malgré une équipe largement remaniée, Loïc Jacquet, Lucas Dacunha et Stéban Le Poll ont fait leur grand début en équipe de France, mais c'est Michael Olise qui a offert le succès aux Bleus en fin de match à la 88e minute. De quoi faire disjoncter Zizou, pardon, qui a foncé sur un ballon positionné sur le bord du terrain pour mettre une frappe de mammouth dont il s'est amusé après le match. Et les Bleus sont donc en tête de leur groupe en Ligue des Nations avec 6 points pris en 2 matchs. La Belgique et l'Italie comptent 3 points chacune. La Turquie ferme la marche car le prochain adversaire de l'équipe de France, l'Italie, est allé s'imposer 4-1 en Turquie hier soir. Bastoni, Fratesi, Kayol et Esposito ont étouffé des espoirs turcs qui ont timidement répondu par Yilmaz. Le match France-Italie, ce sera vendredi à 20h45 au Stade de France avant d'accueillir la Belgique lundi prochain, toujours au Stade de France. Toujours en foot, mais le foot des clubs, cette fois-ci avec un rendez-vous important, ce mardi, l'élection du remplaçant de Pablo Longoria au conseil d'administration de l'EFC, l'European Football Club. L'ancien président de l'OM a laissé son siège vacant, 2 candidats sont en lice, les présidents actuels de l'OM, Stéphane Richard, mais aussi celui de Lille, Olivier Létang. Affaire à suivre. C'est un rendez-vous bien connu des amateurs de rugby, désormais qui se déroulait hier soir, la 22e édition de la nuit du rugby, avec le titre de meilleur joueur de la saison dernière en top 14, qui a été remis à l'anglais du Stade Toulousain, Jack Willis. Le meilleur international français du championnat, c'est Louis Béal-Biarré, Fabien Broboiry est élu révélation de l'année, le meilleur staff pour le MHR. Chez les filles, la talonneuse de Romania, Mathilde Lazarco, est la meilleure joueuse d'élite 1. Enfin, on connaît les 10 coureurs français qui disputeront les championnats d'Europe de cyclisme. Il y aura Alex Baudin, Pavel Sivakov, Romain Grégoire, Kevin Vauclin, Julien Bernard ou encore Bruno Armirail. Très belle journée de sport.
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6: Bonjour, la principale organisation syndicale des lycéens, l'Union syndicale lycéenne, a appelé au blocage des lycées partout en France aujourd'hui à l'occasion de la journée de mobilisation dans la fonction publique. Les ministres de l'Intérieur et de l'Éducation nationale ont prévenu qu'en cas de violence et de blocage total, les forces de l'ordre interviendraient. Une intersyndicale appelle les fonctionnaires et contractuels à se mobiliser aujourd'hui pour mettre la pression sur le gouvernement qui doit présenter son budget 2027. Le gouvernement qui prévoit de geler le point d'indice des fonctionnaires, à contrario, l'intersyndicale réclame notamment sa revalorisation et son indexation sur l'inflation, a également demandé de meilleures rémunérations et carrières, la suppression du jour de carence, ainsi que davantage de moyens pour les services publics. Jordan Bardella annonce avoir demandé à son avocat d'engager toutes les procédures nécessaires face à Mediapart. Le média d'investigation a révélé hier après-midi des écrits antisémites attribués au président du Rassemblement National datant de 2013. Le pape a quitté la France hier après un discours pour la paix. Hier matin, Léon XIV a déambulé dans Metz à bord de la célèbre Papa Mobile avant de célébrer la messe dans la cathédrale. Vladimir Poutine a signé un décret relevant de 15 500 le nombre autorisé de militaires au sein des forces armées. Sa quatrième décision de ce type cette année, elle intervient alors que la Russie et l'Ukraine subissent des pertes croissantes dans une guerre qui dure depuis plus de 4 ans et demi maintenant. C'est la fin de ce flash, une très bonne journée à toutes et à tous.
5: Bonjour, bienvenue dans l'actualité musicale de cette semaine et l'actu forcément marquée cette semaine avec...

0: Son nouvel album s'appelle Volatile. Il sort ce vendredi. Il compte 13 titres pour un peu moins de 47 minutes de musique. On y retrouve ce titre que vous entendez partout sur les radios, peu importe, mais aussi un duo avec Christophe Willem sur la Pompadour. Zazie sera d'ailleurs particulièrement présente dans l'actualité avec des séances dédicaces organisées à la FNAC Montparnasse ce 2 octobre de 18h30 à 20h. Et puis, si vous préférez la voir sur scène, elle a déjà annoncé une nouvelle tournée française avec notamment un passage à l'Olympia en juin 2027. Allez, on termine avec Christophe Maé qui est sur les routes de France depuis le 26 septembre au Zénith de Rouen, le 27 à l'Antares du Mans et ce 2 octobre vendredi au Zénith de Pau. Excellente semaine, bonne journée avec nous.
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2: Bonjour à tous. La classe politique continue de réagir aux propos antisémites attribués à Jordan Bardella par Mediapart. L'extrême droite reste l'extrême droite, a dénoncé le ministre de l'Europe, Benjamin Haddad, tandis que Manuel Bompard de la France Insoumise a estimé que le président du RN ne doit pas jouer un rôle majeur dans le pays si les écrits sont avérés. La dette publique française a atteint 3 595,5 milliards d'euros au deuxième trimestre, soit 119% du PIB, selon l'INSEE, ce qui constitue un record. Plusieurs lycées sont concernés par des blocages en France lors d'une journée, par ailleurs marquée par des grèves dans la fonction publique. À Paris, moins d'une dizaine de lycées sont concernés par des tentatives de blocage. Les lycéens dénoncent de mauvaises conditions de travail dans les lycées, les classes sont surchargées, les journées de travail trop longues et certains établissements sont insalubres. On a trop chaud l'été et trop froid l'hiver, selon les étudiants. Et aujourd'hui, grève dans la fonction publique, plus de 170 manifestations organisées partout en France pour réclamer des augmentations de salaire à 2 jours de la présentation du budget 2027. Dans les transports, le trafic est normal ou presque sur les grandes lignes avec quelques difficultés pour les TER. Dans les airs, c'est plus compliqué, jusqu'à 25% de vols annulés cet après-midi, notamment depuis Roissy et Marseille. Trois dossiers judiciaires aujourd'hui à Versailles. La cour d'appel réexamine les poursuites contre le policier qui a tué Naël à Nanterre en 2023. Après l'annulation par la cour de cassation de la requalification en violence volontaire, les juges doivent de nouveau trancher. Emmanuel Macron est à Madrid pour une visite d'État de 2 jours. C'est la première d'un président français en Espagne depuis Nicolas Sarkozy en 2009. Un déplacement qui tombe mal. Sa popularité est à son plus bas historique avec 18% d'opinions positives selon un sondage publié aujourd'hui.
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3: La météo pour ce mercredi 30 septembre, des pluies faibles à modérées concernent une grande partie du pays. Des orages actifs concernent le Languedoc et les Cévennes et la chaleur, elle, persiste à l'est. Les températures pour ce mercredi matin, 14 degrés pour Strasbourg, 19 à Lille, 19 également pour Cherbourg et Brest, 21 degrés pour Paris, Lyon et Toulouse, 22 à Nice et à Bordeaux, 23 degrés pour Perpignan. Et pour ce mercredi après-midi, 19 degrés en Bretagne, 20 degrés sur les Hauts-de-France, 21 en Normandie, 22 degrés sur l'Île-de-France, le Centre-Val de Loire et la Loire-Atlantique, 23 degrés sur l'Auvergne-Rhône-Alpes, il fera 25 à 26 sur la Nouvelle-Aquitaine, 28 en Alsace et jusqu'à 29 degrés en Occitanie.
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5: Bonjour à toutes et à tous, on débute avec du football et l'équipe de France de Zinedine Zidane réalise un sans faute après 2 matchs. Les Bleus se sont imposés 1-0 de nouveau, mais cette fois-ci face à la Belgique en étant plus séduisants et dominateurs. Malgré une équipe largement remaniée, Loïc Jacquet, Lucas Dacunha et Stéban Le Poll ont fait
6: 13 heures.
5: Début en équipe de France, mais c'est Michael Olise qui a offert le succès aux Bleus en fin de match à la 88e minute. De quoi faire disjoncter Zizou, qui a foncé sur un ballon positionné sur le bord du terrain pour mettre une frappe de Mammouth dont il s'est amusé après le match. Et les Bleus sont donc en tête de leur groupe en Ligue des Nations avec 6 points pris en 2 matchs. La Belgique et l'Italie comptent 3 points chacune. La Turquie ferme la marche car le prochain adversaire de l'équipe de France, l'Italie, est allé s'imposer 4-1 en Turquie hier soir. Bastoni, Fratesi, Kayol et Esposito ont étouffé les espoirs turcs qui ont timidement répondu par Yilmaz. Le match France-Italie, ce sera vendredi à 20h45 au Stade de France avant d'accueillir la Belgique lundi prochain, toujours au Stade de France. Toujours en foot, mais le foot des clubs, cette fois-ci avec un rendez-vous important, ce mardi, l'élection du remplaçant de Pablo Longoria au conseil d'administration de l'EFC, l'European Football Club. L'ancien président de l'OM a laissé son siège vacant, 2 candidats sont en lice. Les présidents actuels de l'OM l'OM, Stéphane Richard, mais aussi celui de Lille, Olivier Létang. Affaire à suivre. C'est un rendez-vous bien connu des amateurs de rugby, désormais qui se déroulait hier soir, la 22e édition de la Nuit du Rugby, avec le titre de meilleur joueur de la saison dernière en top 14, qui a été remis à l'anglais du Stade Toulousain, Jack Willis. Le meilleur international français du championnat, c'est Louis Béal-Biarré, Fabien Broboiry, est élu révélation de l'année, le meilleur staff pour le MHR. Chez les filles, la talonneuse de Romania, Mathilde Lazarco, est la meilleure joueuse d'élite. Enfin, on connaît les 10 coureurs français qui disputeront les championnats d'Europe de cyclisme. Il y aura Alex Baudin, Pavel Sivakov, Romain Grégoire, Kevin Vauclin, Julien Bernard ou encore Bruno Armirail. Très belle journée de sport.
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6: Bonjour, la principale organisation syndicale des lycéens, l'Union syndicale lycéenne, a appelé au blocage des lycées partout en France aujourd'hui à l'occasion de la journée de mobilisation dans la fonction publique. Les ministres de l'Intérieur et de l'Éducation nationale ont prévenu qu'en cas de violence et de blocage total, les forces de l'ordre interviendraient. Une intersyndicale appelle les fonctionnaires et contractuels à se mobiliser aujourd'hui pour mettre la pression sur le gouvernement qui doit présenter son budget 2027. Le gouvernement qui prévoit de geler le point d'indice des fonctionnaires, à contrario, l'intersyndicale réclame notamment sa revalorisation et son indexation sur l'inflation, a également demandé de meilleures rémunérations et carrières, la suppression du jour de carence, ainsi que davantage de moyens pour les services publics. Jordan Bardella annonce avoir demandé à son avocat d'engager toutes les procédures nécessaires face à Mediapart. Le média d'investigation a révélé hier après-midi des écrits antisémites attribués au président du Rassemblement national datant de 2013. Le pape a quitté la France hier après un discours pour la paix. Hier matin, Léon XIV a déambulé dans Metz à bord de la célèbre Papa Mobile avant de célébrer la messe dans la cathédrale. Vladimir Poutine a signé un décret relevant de 15 500 le nombre autorisé de militaires au sein des forces armées. Sa quatrième décision de ce type cette année, elle intervient alors que la Russie et l'Ukraine subissent des pertes croissantes dans une guerre qui dure depuis plus de 4 ans et demi maintenant. C'est la fin de ce flash, une très bonne journée à toutes et à tous.
0: Bonjour, bienvenue dans l'actualité musicale de cette semaine et l'actu forcément marquée cette semaine avec le

0: nouvel album s'appelle Volatile. Il sort ce vendredi, il compte 13 titres pour un peu moins de 47 minutes de musique. On y retrouve ce titre que vous entendez partout sur la radio, peu importe, mais aussi un duo avec Christophe Willem sur la Pompadour. Zazie sera d'ailleurs particulièrement présente dans l'actualité avec des séances dédicaces organisées à la FNAC Montparnasse ce 2 octobre de 18h30 à 20h. Et puis, si vous préférez la voir sur scène, elle a déjà annoncé une nouvelle tournée française avec notamment un passage à l'Olympia en juin 2027. Allez, on termine avec Christophe Maé qui est sur les routes de France depuis le 26 septembre au Zénith de Rouen, le 27 à l'Antares du Mans et ce 2 octobre vendredi au Zénith de Pau. Excellente semaine, bonne journée avec nous.
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2: Bonjour à tous. La classe politique continue de réagir aux propos antisémites attribués à Jordan Bardella par Mediapart. L'extrême droite reste l'extrême droite, a dénoncé le ministre de l'Europe, Benjamin Haddad, tandis que Manuel Bompard de la France Insoumise a estimé que le président du RN ne doit pas jouer un rôle majeur dans le pays si les écrits sont avérés. La dette publique française a atteint 3 595,5 milliards d'euros au deuxième trimestre, soit 119% du PIB, selon l'INSEE, ce qui constitue un record. Plusieurs lycées sont concernés par des blocages en France lors d'une journée, par ailleurs marquée par des grèves dans la fonction publique. À Paris, moins d'une dizaine de lycées sont concernés par des tentatives de blocage. Les lycéens dénoncent de mauvaises conditions de travail dans les lycées, les classes sont surchargées, les journées de travail trop longues et certains établissements sont insalubres. On a trop chaud l'été et trop froid l'hiver, selon les étudiants. Et aujourd'hui, grève dans la fonction publique, plus de 170 manifestations organisées partout en France pour réclamer des augmentations de salaire à 2 jours de la présentation du budget 2027. Dans les transports, le trafic est normal ou presque sur les grandes lignes avec quelques difficultés pour les TER. Dans les airs, c'est plus compliqué, jusqu'à 25% de vols annulés cet après-midi, notamment depuis Roissy et Marseille. Trois dossiers judiciaires aujourd'hui à Versailles. La cour d'appel réexamine les poursuites contre le policier qui a tué Naël à Nanterre en 2023. Après l'annulation par la cour de cassation de la requalification en violence volontaire, les juges doivent de nouveau trancher. Emmanuel Macron est à Madrid pour une visite d'État de 2 jours. C'est la première d'un président français en Espagne depuis Nicolas Sarkozy en 2009. Un déplacement qui tombe mal. Sa popularité est à son plus bas historique avec 18% d'opinion positive selon un sondage publié aujourd'hui.
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3: La météo pour ce mercredi 30 septembre, des pluies faibles à modérées concernent une grande partie du pays. Des orages actifs concernent le Languedoc et les Cévennes et la chaleur, elle, persiste à l'est. Les températures pour ce mercredi matin, 14 degrés pour Strasbourg, 19 à Lille, 19 également pour Cherbourg et Brest, 21 degrés pour Paris, Lyon et Toulouse, 22 à Nice et à Bordeaux, 23 degrés pour Perpignan. Et pour ce mercredi après-midi, 19 degrés en Bretagne, 20 degrés sur les Hauts-de-France, 21 en Normandie, 22 degrés sur l'Île-de-France, le Centre-Val de Loire et la Loire-Atlantique, 23 degrés sur l'Auvergne-Rhône-Alpes, puis il fera 25 à 26 sur la Nouvelle-Aquitaine, 28 en Alsace et jusqu'à 29 degrés en Occitanie.
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5: Bonjour à toutes et à tous. On débute avec du football et l'équipe de France de Zinedine Zidane réalise un sans faute. Après 2 matchs, les Bleus se sont imposés 1-0 de nouveau, mais cette fois-ci face à la Belgique en étant plus séduisants et dominateurs. Malgré une équipe largement remaniée, Loïc Jacquet, Lucas Dacunha et Stéphane Le Poll ont fait leur grand début en équipe de France, mais c'est Michael Olise qui a offert le succès aux Bleus en fin de match à la 88e minute. De quoi faire disjoncter Zizou, qui a foncé sur un ballon positionné sur le bord du terrain pour mettre une frappe de Mammouth dont il s'est amusé après le match. Et les Bleus sont donc en tête de leur groupe en Ligue des Nations avec 6 points pris en 2 matchs. La Belgique et l'Italie comptent 3 points chacune. La Turquie ferme la marche car le prochain adversaire de l'équipe de France, l'Italie, est allé s'imposer 4-1 en Turquie hier soir. Bastoni, Fratesi, Kayol et Esposito ont étouffé les espoirs turcs qui ont timidement répondu par Yilmaz. Le match France-Italie, ce sera vendredi à 20h45 au Stade de France avant d'accueillir la Belgique lundi prochain, toujours au Stade de France. France. Toujours en foot, mais le foot des clubs, cette fois-ci avec un rendez-vous important, ce mardi, l'élection du remplaçant de Pablo Longoria au conseil d'administration de l'EFC, l'European Football Club. L'ancien président de l'OM a laissé son siège vacant, deux candidats sont en lice, les présidents actuels de l'OM, Stéphane Richard, mais aussi celui de Lille, Olivier Létang. Affaire à suivre. C'est un rendez-vous bien connu des amateurs de rugby, désormais qui se déroulait hier soir, la 22e édition de la nuit du rugby, avec le titre de meilleur joueur de la saison dernière en top 14, qui a été remis à l'anglais du Stade Toulousain, Jack Willis. Le meilleur international français, du championnat, c'est Louis Béal-Biarré. Fabien Broboiry est élu révélation de l'année, le meilleur staff pour le MHR. Chez les filles, la talonneuse de Romania, Mathilde Lazarco, est la meilleure joueuse d'élite. Enfin, on connaît les 10 coureurs français qui disputeront les championnats d'Europe de cyclisme. Il y aura Alex Baudin, Pavel Sivakov, Romain Grégoire, Kevin Vauclin, Julien Bernard ou encore Bruno Armirail. Très belle journée de sport.
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6: Bonjour, la principale organisation syndicale des lycéens, l'Union syndicale lycéenne, a appelé au blocage des lycées partout en France aujourd'hui à l'occasion de la journée de mobilisation dans la fonction publique. Les ministres de l'Intérieur et de l'Éducation nationale ont prévenu qu'en cas de violence et de blocage total, les forces de l'ordre interviendraient. Une intersyndicale appelle les fonctionnaires et contractuels à se mobiliser aujourd'hui pour mettre la pression sur le gouvernement qui doit présenter son budget 2027. Le gouvernement qui prévoit de geler le point d'indice des fonctionnaires, à contrario, l'intersyndicale réclame notamment sa revalorisation et son indexation sur l'inflation, a également demandé de meilleures rémunérations et carrières, la suppression du jour de carence, ainsi que davantage de moyens pour les services publics. Jordan Bardella annonce avoir demandé à son avocat d'engager toutes les procédures nécessaires face à Mediapart. Le média d'investigation a révélé hier après-midi des écrits antisémites attribués au président du Rassemblement national datant de 2013. Le pape a quitté la France hier après un discours pour la paix. Hier matin, Léon XIV a déambulé dans Metz à bord de la célèbre Papa Mobile avant de célébrer la messe dans la cathédrale. Vladimir Poutine a signé un décret relevant de 15 500 le nombre autorisé de militaires au sein des forces armées. Sa quatrième décision de ce type cette année, elle intervient alors que la Russie et l'Ukraine subissent des pertes croissantes dans une guerre qui dure depuis plus de 4 ans et demi maintenant. C'est la fin de ce flash, une très bonne journée à toutes et à tous.
0: Bonjour, bienvenue dans l'actualité musicale de cette semaine et l'actu forcément marquée cette semaine avec le grand

0: Son nouvel album s'appelle Volatile. Il sort ce vendredi. Il compte 13 titres pour un peu moins de 47 minutes de musique. On y retrouve ce titre que vous entendez partout sur les radios, peu importe, mais aussi un duo avec Christophe Willem sur la Pompadour. Zazie sera d'ailleurs particulièrement présente dans l'actualité avec des séances dédicaces organisées à la FNAC Montparnasse ce 2 octobre de 18h30 à 20h. Et puis, si vous préférez la voir sur scène, elle a déjà annoncé une nouvelle tournée française avec notamment un passage à l'Olympia en juin 2027. Allez, on termine avec Christophe Maé qui est sur les routes de France depuis le 26 septembre au Zénith de Rouen, le 27 à l'Antares du Mans et ce 2 octobre vendredi au Zénith de Pau. Excellente semaine, bonne journée avec nous.
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2: Bonjour à tous. La classe politique continue de réagir aux propos antisémites attribués à Jordan Bardella par Mediapart. L'extrême droite reste l'extrême droite, a dénoncé le ministre de l'Europe, Benjamin Haddad, tandis que Manuel Bompard de la France Insoumise a estimé que le président du RN ne doit pas jouer un rôle majeur dans le pays si les écrits sont avérés. La dette publique française a atteint 3 595,5 milliards d'euros au deuxième trimestre, soit 119% du PIB, selon l'INSEE, ce qui constitue un record. Plusieurs lycées sont concernés par des blocages en France lors d'une journée, par ailleurs marquée par des grèves dans la fonction publique. À Paris, moins d'une dizaine de lycées sont concernés par des tentatives de blocage. Les lycéens dénoncent de mauvaises conditions de travail dans les lycées, les classes sont surchargées, les journées de travail trop longues et certains établissements sont insalubres. On a trop chaud l'été et trop froid l'hiver, selon les étudiants. Et aujourd'hui, grève dans la fonction publique, plus de 170 manifestations organisées partout en France pour réclamer des augmentations de salaire à 2 jours de la présentation du budget 2027. Dans les transports, le trafic est normal ou presque sur les grandes lignes avec quelques difficultés pour les TER.

0: examine les poursuites contre le policier qui a tué Naël à Nanterre en 2023. Après l'annulation par la Cour de cassation de la requalification en violence volontaire, les juges doivent de nouveau trancher. Emmanuel Macron est à Madrid pour une visite d'État de 2 jours. C'est la première d'un président français en Espagne depuis Nicolas Sarkozy en 2009. Un déplacement qui tombe mal. Sa popularité est à son plus bas historique avec 18% d'opinion positive selon un sondage publié aujourd'hui.
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2: La météo pour ce mercredi 30 septembre, des pluies faibles à modérées concernent une grande partie du pays. Des orages actifs concernent le Languedoc et les Cévennes et la chaleur, elle, persiste à l'est. Les températures pour ce mercredi matin, 14 degrés pour Strasbourg, 19 à Lille, 19 également pour Cherbourg et Brest, 21 degrés pour Paris, Lyon et Toulouse, 22 à Nice et à Bordeaux, 23 degrés pour Perpignan. Et pour ce mercredi après-midi, 19 degrés en Bretagne, 20 degrés sur les Hauts-de-France, 21 en Normandie, 22 degrés sur l'Île-de-France, le Centre-Val de Loire et la Loire-Atlantique, 23 degrés sur l'Auvergne-Rhône-Alpes, puis il fera 25 à 26 sur la Nouvelle-Aquitaine, 28 en Alsace et jusqu'à 29 degrés en Occitanie.
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4: Bonjour à toutes et à tous. On débute avec du football et l'équipe de France de Zinedine Zidane réalise un sans faute après 2 matchs. Les Bleus se sont imposés 1-0 de nouveau, mais cette fois-ci face à la Belgique en étant plus séduisant et dominateur. Malgré une équipe largement remaniée, Loïc Jacquet, Lucas Dacunha et Stéban Le Poll ont fait leur grand début en équipe de France, mais c'est Michael Olise qui a offert le succès aux Bleus en fin de match à la 88e minute. De quoi faire disjoncter Zizou, pardon, qui a foncé sur un ballon positionné sur le bord du terrain pour mettre une frappe de mammouth dont il s'est amusé après le match. Et les Bleus sont donc en tête de leur groupe en Ligue des Nations avec 6 points pris en 2 matchs. La Belgique et l'Italie comptent 3 points chacune. La Turquie ferme la marche car le prochain adversaire de l'équipe de France, l'Italie, est allé s'imposer 4-1 en Turquie hier soir. Bastoni, Fratesi, Kayol et Esposito ont étouffé des espoirs turcs qui ont timidement répondu par Yilmaz. Le match France-Italie, ce sera vendredi à 20h45 au Stade de France avant d'accueillir la Belgique lundi prochain, toujours au Stade de France. Toujours en foot, mais le foot des clubs, cette fois-ci avec un rendez-vous important, ce mardi, l'élection du remplaçant de Pablo Longoria au conseil d'administration de l'EFC, l'European Football Club. L'ancien président de l'OM a laissé son siège vacant, 2 candidats sont en lice, les présidents actuels de l'OM, Stéphane Richard, mais aussi celui de Lille, Olivier Létang. Affaire à suivre. C'est un rendez-vous bien connu des amateurs de rugby, désormais qui se déroulait hier soir, la 22e édition de la nuit du rugby, avec le titre de meilleur joueur de la saison dernière en top 14, qui a été remis à l'anglais du Stade Toulousain, Jack Willis. Le meilleur international français du championnat, c'est Louis Béal-Biarré, Fabien Broboiry est élu révélation de l'année, le meilleur staff pour le MHR. Chez les filles, la talonneuse de Romania, Mathilde Lazarco, est la meilleure joueuse d'élite 1. Enfin, on connaît les 10 coureurs français qui disputeront les championnats d'Europe de cyclisme. Il y aura Alex Baudin, Pavel Sivakov, Romain Grégoire, Kevin Vauclin, Julien Bernard ou encore Bruno Armirail. Très belle journée de sport.
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6: Bonjour, la principale organisation syndicale des lycéens, l'Union syndicale lycéenne, a appelé au blocage des lycées partout en France aujourd'hui à l'occasion de la journée de mobilisation dans la fonction publique. Les ministres de l'Intérieur et de l'Éducation nationale ont prévenu qu'en cas de violence et de blocage total, les forces de l'ordre interviendraient. Une intersyndicale appelle les fonctionnaires et contractuels à se mobiliser aujourd'hui pour mettre la pression sur le gouvernement qui doit présenter son budget 2027. Le gouvernement qui prévoit de geler le point d'indice des fonctionnaires, à contrario, l'intersyndicale réclame notamment sa revalorisation et son indexation sur l'inflation, a également demandé de meilleures rémunérations et carrières, la suppression du jour de carence, ainsi que davantage de moyens pour les services publics. Jordan Bardella annonce avoir demandé à son avocat d'engager toutes les procédures nécessaires face à Mediapart. Le média d'investigation a révélé hier après-midi des écrits antisémites attribués au président du Rassemblement National datant de 2013. Le pape a quitté la France hier après un discours pour la paix. Hier matin, Léon XIV a déambulé dans Metz à bord de la célèbre Papa Mobile avant de célébrer la messe dans la cathédrale. Vladimir Poutine a signé un décret relevant de 15 500 le nombre autorisé de militaires au sein des forces armées. Sa quatrième décision de ce type cette année, elle intervient alors que la Russie et l'Ukraine subissent des pertes croissantes dans une guerre qui dure depuis plus de 4 ans et demi maintenant. C'est la fin de ce flash, une très bonne journée à toutes et à tous.
5: Bonjour, bienvenue dans l'actualité musicale de cette semaine et l'actu forcément marquée cette semaine avec le

0: nouvel album s'appelle Volatile. Il sort ce vendredi, il compte 13 titres pour un peu moins de 47 minutes de musique. On y retrouve ce titre que vous entendez partout sur la radio, peu importe, mais aussi un duo avec Christophe Willem sur la Pompadour. Zazie sera d'ailleurs particulièrement présente dans l'actualité avec des séances dédicaces organisées à la FNAC Montparnasse ce 2 octobre de 18h30 à 20h. Et puis, si vous préférez la voir sur scène, elle a déjà annoncé une nouvelle tournée française avec notamment un passage à l'Olympia en juin 2027. Allez, on termine avec Christophe Maé qui est sur les routes de France depuis le 26 septembre au Zénith de Rouen, le 27 à l'Antares du Mans et ce 2 octobre vendredi au Zénith de Pau. Excellente semaine, bonne journée avec nous.
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2: Bonjour à tous. La classe politique continue de réagir aux propos antisémites attribués à Jordan Bardella par Mediapart. L'extrême droite reste l'extrême droite, a dénoncé le ministre de l'Europe, Benjamin Haddad, tandis que Manuel Bompard de la France Insoumise a estimé que le président du RN ne doit pas jouer un rôle majeur dans le pays si les écrits sont avérés. La dette publique française a atteint 3 595,5 milliards d'euros au deuxième trimestre, soit 119% du PIB, selon l'INSEE, ce qui constitue un record. Plusieurs lycées sont concernés par des blocages en France lors d'une journée, par ailleurs marquée par des grèves dans la fonction publique. À Paris, moins d'une dizaine de lycées sont concernés par des tentatives de blocage. Les lycéens dénoncent de mauvaises conditions de travail dans les lycées, les classes sont surchargées, les journées de travail trop longues et certains établissements sont insalubres. On a trop chaud l'été et trop froid l'hiver, selon les étudiants. Et aujourd'hui, grève dans la fonction publique, plus de 170 manifestations organisées partout en France pour réclamer des augmentations de salaire à 2 jours de la présentation du budget 2027. Dans les transports, le trafic est normal ou presque sur les grandes lignes avec quelques difficultés pour les TER.

0: poursuite contre le policier qui a tué Naël à Nanterre en 2023. Après l'annulation par la Cour de cassation de la requalification en violence volontaire, les juges doivent de nouveau trancher. Emmanuel Macron est à Madrid pour une visite d'État de 2 jours. C'est la première d'un président français en Espagne depuis Nicolas Sarkozy en 2009. Un déplacement qui tombe mal. Sa popularité est à son plus bas historique avec 18% d'opinions positives selon un sondage publié aujourd'hui.
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2: La météo pour ce mercredi 30 septembre, des pluies faibles à modérées concernent une grande partie du pays. Des orages actifs concernent le Languedoc et les Cévennes et la chaleur, elle, persiste à l'est. Les températures pour ce mercredi matin, 14 degrés pour Strasbourg, 19 à Lille, 19 également pour Cherbourg et Brest, 21 degrés pour Paris, Lyon et Toulouse, 22 à Nice et à Bordeaux, 23 degrés pour Perpignan. Et pour ce mercredi après-midi, 19 degrés en Bretagne, 20 degrés sur les Hauts-de-France, 21 en Normandie, 22 degrés sur l'Île-de-France, le Centre-Val de Loire et la Loire-Atlantique, 23 degrés sur l'Auvergne-Rhône-Alpes, il fera 25 à 26 sur la Nouvelle-Aquitaine, 28 en Alsace et jusqu'à 29 degrés en Occitanie.
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4: Bonjour à toutes et à tous. On débute avec du football et l'équipe de France de Zinedine Zidane réalise un sans faute. Après 2 matchs, les Bleus se sont imposés 1-0 de nouveau, mais cette fois-ci face à la Belgique en étant plus séduisants et dominateurs. Malgré une équipe largement remaniée, Loïc Jacquet, Lucas Dacuña et Stéphane Le Poll ont fait leur grand début en équipe de France, mais c'est Michael Olise qui a offert le succès aux Bleus en fin de match à la 88e minute. De quoi faire disjoncter Zizou, qui a foncé sur un ballon positionné sur le bord du terrain pour mettre une frappe de Mammouth dont il s'est amusé après le match. Et les Bleus sont donc en tête de leur groupe en Ligue des Nations avec 6 points pris en 2 matchs. La Belgique et l'Italie comptent 3 points chacune. La Turquie ferme la marche car le prochain adversaire de l'équipe de France, l'Italie, est allé s'imposer 4-1 en Turquie hier soir. Bastoni, Fratesi, Kayol et Esposito ont étouffé les espoirs turcs qui ont timidement répondu par Yilmaz. Le match France-Italie, ce sera vendredi à 20h45 au Stade de France avant d'accueillir la Belgique lundi prochain, toujours au Stade de France. Toujours en foot, mais le foot des clubs, cette fois-ci avec un rendez-vous important, ce mardi, l'élection du remplaçant de Pablo Longoria au conseil d'administration de l'EFC, l'European Football Club. L'ancien président de l'OM a laissé son siège vacant, 2 candidats sont en lice, les présidents actuels de l'OM, Stéphane Richard, mais aussi celui de Lille, Olivier Létang. Affaire à suivre. C'est un rendez-vous bien connu des amateurs de rugby, désormais qui se déroulait hier soir, la 22e édition de la Nuit du Rugby, avec le titre de meilleur joueur de la saison dernière en top 14, qui a été remis à l'anglais du Stade Toulousain, Jack Willis. Le meilleur international français du championnat, c'est Louis Béal-Biarré. Fabien Broboiry est élu révélation de l'année, le meilleur staff pour le MHR. Chez les filles, la talonneuse de Romania, Mathilde Lazarco, est la meilleure joueuse d'élite 1. Enfin, on connaît les 10 coureurs français qui disputeront les championnats d'Europe de cyclisme. Il y aura Alex Baudin, Pavel Sivakov, Romain Grégoire, Kevin Vauclin, Julien Bernard ou encore Bruno Armirail. Très belle journée de sport.
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6: Bonjour, la principale organisation syndicale des lycéens, l'Union syndicale lycéenne, a appelé au blocage des lycées partout en France aujourd'hui à l'occasion de la journée de mobilisation dans la fonction publique. Les ministres de l'Intérieur et de l'Éducation nationale ont prévenu qu'en cas de violence et de blocage total, les forces de l'ordre interviendraient. Une intersyndicale appelle les fonctionnaires et contractuels à se mobiliser aujourd'hui pour mettre la pression sur le gouvernement qui doit présenter son budget 2027. Le gouvernement qui prévoit de geler le point d'indice des fonctionnaires, à contrario, l'intersyndicale réclame notamment sa revalorisation et son indexation sur l'inflation, a également demandé de meilleures rémunérations et carrières, la suppression du jour de carence, ainsi que davantage de moyens pour les services publics. Jordan Bardella annonce avoir demandé à son avocat d'engager toutes les procédures nécessaires face à Mediapart. Le média d'investigation a révélé hier après-midi des écrits antisémites attribués au président du Rassemblement national datant de 2013. Le pape a quitté la France hier après un discours pour la paix. Hier matin, Léon XIV a déambulé dans Metz à bord de la célèbre Papa Mobile avant de célébrer la messe dans la cathédrale. Vladimir Poutine a signé un décret relevant de 15 500 le nombre autorisé de militaires au sein des forces armées. Sa quatrième décision de ce type cette année, elle intervient alors que la Russie et l'Ukraine subissent des pertes croissantes dans une guerre qui dure depuis plus de 4 ans et demi maintenant. C'est la fin de ce flash, une très bonne journée à toutes et à tous.
7: Bonjour, bienvenue dans l'actualité musicale de cette semaine et l'actu forcément marquée cette semaine avec

0: Son nouvel album s'appelle Volatile. Il sort ce vendredi. Il compte 13 titres pour un peu moins de 47 minutes de musique. On y retrouve ce titre que vous entendez partout sur la radio, peu importe, mais aussi un duo avec Christophe Willem sur la Pompadour. Zazie sera d'ailleurs particulièrement présente dans l'actualité avec des séances dédicaces organisées à la FNAC Montparnasse ce 2 octobre de 18h30 à 20h. Et puis, si vous préférez la voir sur scène, elle a déjà annoncé une nouvelle tournée française avec notamment un passage à l'Olympia en juin 2027. Allez, on termine avec Christophe Maé qui est sur les routes de France depuis le 26 septembre au Zénith de Rouen, le 27 à l'Antares du Mans et ce 2 octobre vendredi au Zénith de Pau. Excellente semaine, bonne journée avec nous.
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2: Bonjour à tous. La classe politique continue de réagir aux propos antisémites attribués à Jordan Bardella par Mediapart. L'extrême droite reste l'extrême droite, a dénoncé le ministre de l'Europe, Benjamin Haddad, tandis que Manuel Bompard de la France Insoumise a estimé que le président du RN ne doit pas jouer un rôle majeur dans le pays si les écrits sont avérés. La dette publique française a atteint 3 595,5 milliards d'euros au deuxième trimestre, soit 119% du PIB, selon l'INSEE, ce qui constitue un record. Plusieurs lycées sont concernés par des blocages en France lors d'une journée, par ailleurs marquée par des grèves dans la fonction publique. À Paris, moins d'une dizaine de lycées sont concernés par des tentatives de blocage. Les lycéens dénoncent de mauvaises conditions de travail dans les lycées, les classes sont surchargées, les journées de travail trop longues et certains établissements sont insalubres. On a trop chaud l'été et trop froid l'hiver, selon les étudiants. Et aujourd'hui, grève dans la fonction publique, plus de 170 manifestations à
3: 13h30
2: pour réclamer des augmentations de salaire à 2 jours de la présentation du budget 2027. Dans les transports, le trafic est normal ou presque sur les grandes lignes avec quelques difficultés pour les TER. Dans les airs, c'est plus compliqué, jusqu'à 25% de vols annulés cet après-midi, notamment depuis Roissy et Marseille. Trois dossiers judiciaires aujourd'hui à Versailles. La cour d'appel réexamine les poursuites contre le policier qui a tué Naël à Nanterre en 2023. Après l'annulation par la cour de cassation de la requalification en violence volontaire, les juges doivent de nouveau trancher. Emmanuel Macron est à Madrid pour une visite d'État de 2 jours. C'est la première d'un président français en Espagne depuis Nicolas Sarkozy en 2009. Un déplacement qui tombe mal. Sa popularité est à son plus bas historique avec 18% d'opinions positives selon un sondage publié aujourd'hui.
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4: La météo pour ce mercredi 30 septembre, des pluies faibles à modérées concernent une grande partie du pays. Des orages actifs concernent le Languedoc et les Cévennes et la chaleur, elle, persiste à l'est. Les températures pour ce mercredi matin, 14 degrés pour Strasbourg, 19 à Lille, 19 également pour Cherbourg et Brest, 21 degrés pour Paris, Lyon et Toulouse, 22 à Nice et à Bordeaux, 23 degrés pour Perpignan. Et pour ce mercredi après-midi, 19 degrés en Bretagne, 20 degrés sur les Hauts-de-France, 21 en Normandie, 22 degrés sur l'Île-de-France, le Centre-Val de Loire et la Loire-Atlantique, 23 degrés sur l'Auvergne-Rhône-Alpes, puis il fera 25 à 26 sur la Nouvelle-Aquitaine, 28 en Alsace et jusqu'à 29 degrés en Occitanie.
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5: Bonjour à toutes et à tous, on débute avec du football et l'équipe de France de Zinedine Zidane réalise un sans faute après 2 matchs. Les Bleus se sont imposés 1-0 de nouveau, mais cette fois-ci face à la Belgique en étant plus séduisants et dominateurs. Malgré une équipe largement remaniée, Loïc Jacquet, Lucas Dacunha et Stéphane Le Poll ont fait leur grand début en équipe de France, mais c'est Michael Olise qui a offert le succès aux Bleus en fin de match à la 88e minute. De quoi faire disjoncter Zizou, qui a foncé sur un ballon positionné sur le bord du terrain pour mettre une frappe de Mammouth dont il s'est amusé après le match. Et les Bleus sont donc en tête de leur groupe en Ligue des Nations avec 6 points pris en 2 matchs. La Belgique et l'Italie comptent 3 points chacune. La Turquie ferme la marche car le prochain adversaire de l'équipe de France, l'Italie, est allé s'imposer 4-1 en Turquie hier soir. Bastoni, Fratesi, Kayol et Esposito ont étouffé les espoirs turcs qui ont timidement répondu par Yilmaz. Le match France-Italie, ce sera vendredi à 20h45 au Stade de France avant d'accueillir la Belgique lundi prochain, toujours au Stade de France. France. Toujours en foot, mais le foot des clubs, cette fois-ci avec un rendez-vous important, ce mardi, l'élection du remplaçant de Pablo Longoria au conseil d'administration de l'EFC, l'European Football Club. L'ancien président de l'OM a laissé son siège vacant, deux candidats sont en lice, les présidents actuels de l'OM, Stéphane Richard, mais aussi celui de Lille, Olivier Létang. Affaire à suivre. C'est un rendez-vous bien connu des amateurs de rugby, désormais qui se déroulait hier soir, la 22e édition de la nuit du rugby, avec le titre de meilleur joueur de la saison dernière en top 14, qui a été remis à l'anglais du Stade Toulousain, Jack Willis. Le meilleur international français du championnat, c'est Louis Béal-Biarré. Fabien Broboiry est élu révélation de l'année, le meilleur staff pour le MHR. Chez les filles, la talonneuse de Romania, Mathilde Lazarco, est la meilleure joueuse d'élite. Enfin, on connaît les 10 coureurs français qui disputeront les championnats d'Europe de cyclisme. Il y aura Alex Baudin, Pavel Sivakov, Romain Grégoire, Kevin Vauclin, Julien Bernard ou encore Bruno Armirail. Très belle journée de sport.
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3: Bonjour, la principale organisation syndicale des lycéens, l'Union syndicale lycéenne, a appelé au blocage des lycées partout en France aujourd'hui à l'occasion de la journée de mobilisation dans la fonction publique. Les ministres de l'Intérieur et de l'Éducation nationale ont prévenu qu'en cas de violence et de blocage total, les forces de l'ordre interviendraient. Une intersyndicale appelle les fonctionnaires et contractuels à se mobiliser aujourd'hui pour mettre la pression sur le gouvernement qui doit présenter son budget 2027. Le gouvernement qui prévoit de geler le point d'indice des fonctionnaires, à contrario, l'intersyndicale réclame notamment sa revalorisation et son indexation sur l'inflation, a également demandé de meilleures rémunérations et carrières, la suppression du jour de carence, ainsi que davantage de moyens pour les services publics. Jordan Bardella annonce avoir demandé à son avocat d'engager toutes les procédures nécessaires face à Mediapart. Le média d'investigation a révélé hier après-midi des écrits antisémites attribués au président du Rassemblement national datant de 2013. Le pape a quitté la France hier après un discours pour la paix. Hier matin, Léon XIV a déambulé dans Metz à bord de la célèbre Papa Mobile avant de célébrer la messe dans la cathédrale.

0: Son nouvel album s'appelle Volatile. Il sort ce vendredi. Il compte 13 titres pour un peu moins de 47 minutes de musique. On y retrouve ce titre que vous entendez partout sur la radio, peu importe, mais aussi un duo avec Christophe Willem sur la Pompadour. Zazie sera d'ailleurs particulièrement présente dans l'actualité avec des séances dédicaces organisées à la FNAC Montparnasse ce 2 octobre de 18h30 à 20h. Et puis, si vous préférez la voir sur scène, elle a déjà annoncé une nouvelle tournée française avec notamment un passage à l'Olympia en juin 2027. Allez, on termine avec Christophe Maé qui est sur les routes de France depuis le 26 septembre au Zénith de Rouen, le 27 à l'Antares du Mans et ce 2 octobre vendredi au Zénith de Pau. Excellente semaine, bonne journée avec nous.
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2: Bonjour à tous. La classe politique continue de réagir aux propos antisémites attribués à Jordan Bardella par Mediapart. L'extrême droite reste l'extrême droite, a dénoncé le ministre de l'Europe, Benjamin Haddad, tandis que Manuel Bompard de la France Insoumise a estimé que le président du RN ne doit pas jouer un rôle majeur dans le pays si les écrits sont avérés. La dette publique française a atteint 3 595,5 milliards d'euros au deuxième trimestre, soit 119% du PIB, selon l'INSEE, ce qui constitue un record. Plusieurs lycées sont concernés par des blocages en France lors d'une journée, par ailleurs marquée par des grèves dans la fonction publique. À Paris, moins d'une dizaine de lycées sont concernés par des tentatives de blocage. Les lycéens dénoncent de mauvaises conditions de travail dans les lycées, les classes sont surchargées, les journées de travail trop longues et certains établissements sont insalubres. On a trop chaud l'été et trop froid l'hiver, selon les étudiants. Et aujourd'hui, grève dans la fonction publique, plus de 170 manifestations organisées partout en France pour réclamer des augmentations de salaire à 2 jours de la présentation du budget 2027. Dans les transports, le trafic est normal ou presque sur les grandes lignes avec quelques difficultés.

0: examine les poursuites contre le policier qui a tué Naël à Nanterre en 2023. Après l'annulation par la Cour de cassation de la requalification en violence volontaire, les juges doivent de nouveau trancher. Emmanuel Macron est à Madrid pour une visite d'État de 2 jours. C'est la première d'un président français en Espagne depuis Nicolas Sarkozy en 2009. Un déplacement qui tombe mal. Sa popularité est à son plus bas historique avec 18% d'opinion positive selon un sondage publié aujourd'hui.
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2: La météo pour ce mercredi 30 septembre, des pluies faibles à modérées concernent une grande partie du pays. Des orages actifs concernent le Languedoc et les Cévennes et la chaleur, elle, persiste à l'est. Les températures pour ce mercredi matin, 14 degrés pour Strasbourg, 19 à Lille, 19 également pour Cherbourg et Brest, 21 degrés pour Paris, Lyon et Toulouse, 22 à Nice et à Bordeaux, 23 degrés pour Perpignan. Et pour ce mercredi après-midi, 19 degrés en Bretagne, 20 degrés sur les Hauts-de-France, 21 en Normandie, 22 degrés sur l'Île-de-France, le Centre-Val de Loire et la Loire-Atlantique, 23 degrés sur l'Auvergne-Rhône-Alpes, puis il fera 25 à 26 sur la Nouvelle-Aquitaine, 28 en Alsace et jusqu'à 29 degrés en Occitanie.
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4: Bonjour à toutes et à tous. On débute avec du football et l'équipe de France de Zinedine Zidane réalise un sans faute. Après 2 matchs, les Bleus se sont imposés 1-0 de nouveau, mais cette fois-ci face à la Belgique en étant plus séduisants et dominateurs. Malgré une équipe largement remaniée, Loïc Jacquet, Lucas Dacuña et Stéphane Le Poll ont fait leur grand début en équipe de France, mais c'est Michael Olise qui a offert le succès aux Bleus en fin de match à la 88e minute. De quoi faire disjoncter Zizou, qui a foncé sur un ballon positionné sur le bord du terrain pour mettre une frappe de Mammouth dont il s'est amusé après le match. Et les Bleus sont donc en tête de leur groupe en Ligue des Nations avec 6 points pris en 2 matchs. La Belgique et l'Italie comptent 3 points chacune. La Turquie ferme la marche car le prochain adversaire de l'équipe de France, l'Italie, est allé s'imposer 4-1 en Turquie hier soir. Bastoni, Fratesi, Kayol et Esposito ont étouffé les espoirs turcs qui ont timidement répondu par Yilmaz. Le match France-Italie

0: Tête de France. Toujours en foot, mais le foot des clubs, cette fois-ci avec un rendez-vous important, ce mardi, l'élection du remplaçant de Pablo Longoria au conseil d'administration de l'EFC, l'European Football Club. L'ancien président de l'OM a laissé son siège vacant, deux candidats sont en lice, les présidents actuels de l'OM, Stéphane Richard, mais aussi celui de Lille, Olivier Létang. Affaire à suivre. C'est un rendez-vous bien connu des amateurs de rugby, désormais qui se déroulait hier soir, la 22e édition de la nuit du rugby, avec le titre de meilleur joueur de la saison dernière en top 14, qui a été remis à l'anglais du Stade Toulousain, Jack Willis. Le meilleur international français du championnat, c'est Louis Béal-Biarré. Fabien Broboiry est élu révélation de l'année, le meilleur staff pour le MHR. Chez les filles, la talonneuse de Romania, Mathilde Lazarco, est la meilleure joueuse d'élite 1. Enfin, on connaît les 10 coureurs français qui disputeront les championnats d'Europe de cyclisme. Il y aura Alex Baudin, Pavel Sivakov, Romain Grégoire, Kevin Vauclin, Julien Bernard ou encore Bruno Armirail. Très belle journée de sport.
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3: Bonjour, la principale organisation syndicale des lycéens, l'Union syndicale lycéenne, a appelé au blocage des lycées partout en France aujourd'hui à l'occasion de la journée de mobilisation dans la fonction publique. Les ministres de l'Intérieur et de l'Éducation nationale ont prévenu qu'en cas de violence et de blocage total, les forces de l'ordre interviendraient. Une intersyndicale appelle les fonctionnaires et contractuels à se mobiliser aujourd'hui pour mettre la pression sur le gouvernement qui doit présenter son budget 2027. Le gouvernement qui prévoit de geler le point d'indice des fonctionnaires. A contrario, l'intersyndicale réclame notamment sa revalorisation et son indexation sur l'inflation. A également demandé de meilleures rémunérations et carrières, la suppression du jour de carence, ainsi que davantage de moyens pour les services publics. Jordan Bardella annonce avoir demandé à son avocat d'engager toutes les procédures nécessaires face à Mediapart. Le média d'investigation a révélé hier après-midi des écrits antisémites attribués au président du Rassemblement national datant de 2013. Le pape a quitté la France hier après un discours pour la paix. Hier matin, Léon XIV a déambulé dans le Metz à bord de la célèbre Papa Mobile avant de célébrer la messe dans la cathédrale. Vladimir Poutine a signé un décret relevant de 15 500 le nombre autorisé de militaires au sein des forces armées. Sa quatrième décision de ce type cette année, elle intervient alors que la Russie et l'Ukraine subissent des pertes croissantes dans une guerre qui dure depuis plus de 4 ans et demi maintenant. C'est la fin de ce flash, une très bonne journée à toutes et à tous.
4: Bonjour, bienvenue dans l'actualité musicale de cette semaine et l'actu forcément marquée cette semaine avec le grand

0: Son nouvel album s'appelle Volatile. Il sort ce vendredi. Il compte 13 titres pour un peu moins de 47 minutes de musique. On y retrouve ce titre que vous entendez partout sur la radio, peu importe, mais aussi un duo avec Christophe Willem sur la Pompadour. Zazie sera d'ailleurs particulièrement présente dans l'actualité avec des séances dédicaces organisées à la FNAC Montparnasse ce 2 octobre de 18h30 à 20h. Et puis, si vous préférez la voir sur scène, elle a déjà annoncé une nouvelle tournée française avec notamment un passage à l'Olympia en juin 2027. Allez, on termine avec Christophe Maé qui est sur les routes de France depuis le 26 septembre au Zénith de Rouen, le 27 à l'Antares du Mans et ce 2 octobre vendredi au Zénith de Pau. Excellente semaine, bonne journée avec nous.
1: Barry White est un chanteur, compositeur et producteur américain né le 12 septembre 1944 à Galveston au Texas et mort le 4 juillet 2003 à Los Angeles. Il grandit dans le quartier de South Central à Los Angeles, dans un environnement difficile, mais découvre très tôt la musique grâce à sa mère, pianiste. Adolescent, il connaît une période marquée par des problèmes avec la justice, avant de se consacrer pleinement à la musique. Barry White commence sa carrière dans les années 1960 comme musicien de studio et arrangeur. Il travaille dans l'ombre pour plusieurs artistes avant de connaître le succès. Dans les années 1970, il devient une figure majeure de la soul et du disco. Il se fait connaître pour sa voix grave, profonde et sensuelle, immédiatement reconnaissable. Il crée le groupe Love Unlimited et l'orchestre Love Unlimited Orchestra, avec lesquels il développe un son orchestral riche, mêlant cordes, rythme soul et arrangements sophistiqués. Parmi ses plus grands succès figurent You're the First, The Last, My Everything, Can't Get Enough of Your Love, Babe et Let the Music Play. Son style romantique et sa voix unique font de lui une icône mondiale de la musique soul, souvent associée à l'amour et à la séduction. Après une période plus discrète dans les années 1980, il revient sur le devant de la scène dans les années 1990 avec un regain de popularité, notamment grâce à de nouvelles générations d'auditeurs. Au cours de sa carrière, Barry White vend des millions de disques à travers le monde et remporte plusieurs récompenses, dont des Grammy Awards. Il meurt en 2003 à l'âge de 58 ans, laissant derrière lui un héritage musical immense. Aujourd'hui, Barry White est considéré comme l'une des voix les plus emblématiques de la musique soul et reste une référence incontournable de la musique romantique.
2: Le métier du jour. Le métier de décorateur, c'est l'art de transformer un espace en expérience. Il observe, écoute les besoins, capte l'atmosphère recherchée, puis compose avec les couleurs, les matériaux, la lumière et le mobilier. Entre esthétique et fonctionnalité, il crée une harmonie qui reflète la personnalité d'un client ou l'identité d'un lieu. Le décorateur jongle avec les tendances sans jamais oublier la praticité. Un salon chaleureux, un bureau inspirant, une boutique qui attire l'œil. Son rôle

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1: Bonjour à tous. La classe politique continue de réagir aux propos antisémites attribués à Jordan Bardella par Mediapart. L'extrême droite reste l'extrême droite, a dénoncé le ministre de l'Europe, Benjamin Haddad, tandis que Manuel Bompard de la France Insoumise a estimé que le président du RN ne doit pas jouer un rôle majeur dans le pays si les écrits sont avérés. La dette publique française a atteint 3 595,5 milliards d'euros au deuxième trimestre, soit 119% du PIB, selon l'INSEE, ce qui constitue un record. Plusieurs lycées sont concernés par des blocages en France lors d'une journée, par ailleurs marquée par des grèves dans la fonction publique. À Paris, moins d'une dizaine de lycées sont concernés par des tentatives de blocage. Les lycéens dénoncent de mauvaises conditions de travail dans les lycées, les classes sont surchargées, les journées de travail trop longues et certains établissements sont insalubres. On a trop chaud l'été et trop froid l'hiver, selon les étudiants. Et aujourd'hui, grève dans la fonction publique, plus de 170 manifestations organisées partout en France pour réclamer des augmentations de salaire à deux jours de la présentation du budget 2027. Dans les transports, le trafic est normal ou presque sur les grandes lignes avec quelques difficultés pour les TER. Dans les airs, c'est plus compliqué, jusqu'à 25% de vols annulés cet après-midi, notamment depuis Roissy et Marseille. Trois dossiers judiciaires aujourd'hui à Versailles. La cour d'appel réexamine les poursuites contre le policier qui a tué Naël à Nanterre en 2023. Après l'annulation par la cour de cassation de la requalification en violence volontaire, les juges doivent de nouveau trancher. Emmanuel Macron est à Madrid pour une visite d'État de deux jours. C'est la première d'un président français en Espagne depuis Nicolas Sarkozy en 2009. Un déplacement qui tombe mal. Sa popularité est à son plus bas historique avec 18% d'opinion positive selon un sondage publié aujourd'hui.
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3: La météo pour ce mercredi 30 septembre, des pluies faibles à modérées concernent une grande partie du pays. Des orages actifs concernent le Languedoc et les Cévennes et la chaleur, elle, persiste à l'est. Les températures pour ce mercredi matin, 14 degrés pour Strasbourg, 19 à Lille, 19 également pour Cherbourg et Brest, 21 degrés pour Paris, Lyon et Toulouse, 22 à Nice et à Bordeaux, 23 degrés pour Perpignan. Et pour ce mercredi après-midi, 19 degrés en Bretagne, 20 degrés sur les Hauts-de-France, 21 en Normandie, 22 degrés sur l'Île-de-France, le Centre-Val de Loire et la Loire-Atlantique, 23 degrés sur l'Auvergne-Rhône-Alpes, puis il fera 25 à 26 sur la Nouvelle-Aquitaine, 28 en Alsace et jusqu'à 29 degrés en Occitanie.
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5: Bonjour à toutes et à tous. On débute avec du football et l'équipe de France de Zinedine Zidane réalise un sans faute après deux matchs. Les Bleus se sont imposés 1-0 de nouveau, mais cette fois-ci face à la Belgique en étant plus séduisant et dominateur. Malgré une équipe largement remaniée, Loïc Jacquet, Lucas Dacunha et Stéban Le Poll ont fait leur grand début en équipe de France, mais c'est Michael Olise qui a offert le succès aux Bleus en fin de match à la 88e minute. De quoi faire disjoncter Zizou, pardon, qui a foncé sur un ballon positionné sur le bord du terrain pour mettre une frappe de mammouth dont il s'est amusé après le match. Et les Bleus sont donc en tête de leur groupe en Ligue des Nations avec 6 points pris en 2 matchs. La Belgique et l'Italie comptent 3 points chacune. La Turquie ferme la marche car le prochain adversaire de l'équipe de France, l'Italie, est allé s'imposer 4 buts à 1 en Turquie hier soir. Bastoni, Fratesi, Kayol et Esposito ont étouffé les espoirs turcs qui ont timidement répondu par Yilmaz. Le match France-Italie, ce sera vendredi à 20h45 au Stade de France avant d'accueillir la Belgique lundi prochain, toujours au Stade de France. Toujours en foot, mais le foot des clubs, cette fois-ci avec un rendez-vous important, ce mardi, l'élection du remplaçant de Pablo Longoria au conseil d'administration de l'EFC, l'European Football Club. L'ancien président de l'OM a laissé son siège vacant, 2 candidats sont en lice, les présidents actuels de l'OM, Stéphane Richard, mais aussi celui de Lille, Olivier Létang. Affaire à suivre. C'est un rendez-vous bien connu des amateurs de rugby, désormais qui se déroulait hier soir, la 22e édition de la nuit du rugby, avec le titre de meilleur joueur de la saison dernière en top 14, qui a été remis à l'anglais du Stade Toulousain, Jack Willis. Le meilleur international français, pardon, du championnat, c'est Louis Béal-Biarré. Fabien Broboiry est élu révélation de l'année, le meilleur staff pour le MHR. Chez les filles, la talonneuse de Romania, Mathilde Lazarco, est la meilleure joueuse d'élite 1. Enfin, on connaît les 10 coureurs français qui disputeront les championnats d'Europe de cyclisme. Il y aura Alex Baudin, Pavel Sivakov, Romain Grégoire, Kevin Vauclin, Julien Bernard ou encore Bruno Armirail. Très belle journée de sport.
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0: Bonjour, la principale organisation syndicale des lycéens, l'Union syndicale lycéenne, a appelé au blocage des lycées partout en France aujourd'hui, à l'occasion de la journée de mobilisation dans la fonction publique. Les ministres de l'Intérieur et de l'Éducation nationale ont prévenu qu'en cas de violence et de blocage total, les forces de l'ordre interviendraient. Une intersyndicale appelle les fonctionnaires et contractuels à se mobiliser aujourd'hui pour mettre la pression sur le gouvernement qui doit présenter son budget 2027. Le gouvernement qui prévoit de geler le point d'indice des fonctionnaires, à contrario, l'intersyndicale réclame notamment sa revalorisation et son indexation sur l'inflation, a également demandé de meilleures rémunérations et carrières, la suppression du jour de carence, ainsi que davantage de moyens pour les services publics. Jordan Bardella annonce avoir demandé à son avocat d'engager toutes les procédures nécessaires face à Mediapart. Le média d'investigation a révélé hier après-midi des écrits antisémites attribués au président du Rassemblement National datant de 2013. Le pape a quitté la France hier après un discours pour la paix. Hier matin, Léon XIV a déambulé dans Metz à bord de la célèbre Papa Mobile avant de célébrer la messe dans la cathédrale. Vladimir Poutine a signé un décret relevant de 15 500 le nombre autorisé de militaires au sein des forces armées. Sa quatrième décision de ce type cette année, elle intervient alors que la Russie et l'Ukraine subissent des pertes croissantes dans une guerre qui dure depuis plus de 4 ans et demi maintenant. C'est la fin de ce flash, une très bonne journée à toutes et à tous.
6: Bonjour, bienvenue dans l'actualité musicale de cette semaine et l'actu forcément marquée cette semaine avec le grand

0: Son nouvel album s'appelle Volatile. Il sort ce vendredi. Il compte 13 titres pour un peu moins de 47 minutes de musique. On y retrouve ce titre que vous entendez partout sur la radio, peu importe, mais aussi un duo avec Christophe Willem sur La Pompadour. Zazie sera d'ailleurs particulièrement présente dans l'actualité avec des séances dédicaces organisées à la FNAC Montparnasse ce 2 octobre de 18h30 à 20h. Et puis, si vous préférez la voir sur scène, elle a déjà annoncé une nouvelle tournée française avec notamment un passage à l'Olympia en juin 2027. Allez, on termine avec Christophe Maé qui est sur les routes de France depuis le 26 septembre au Zénith de Rouen, le 27 à l'Antares du Mans et ce 2 octobre vendredi au Zénith de Pau. Excellente semaine, bonne journée avec nous.
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2: Bonjour à tous. La classe politique continue de réagir aux propos antisémites attribués à Jordan Bardella par Mediapart. L'extrême droite reste l'extrême droite, a dénoncé le ministre de l'Europe, Benjamin Haddad, tandis que Manuel Bompard de la France Insoumise a estimé que le président du RN ne doit pas jouer un rôle majeur dans le pays si les écrits sont avérés. La dette publique française a atteint 3 595,5 milliards d'euros au deuxième trimestre, soit 119% du PIB, selon l'INSEE, ce qui constitue un record. Plusieurs lycées sont concernés par des blocages en France lors d'une journée, par ailleurs marquée par des grèves dans la fonction publique. À Paris, moins d'une dizaine de lycées sont concernés par des tentatives de blocage. Les lycéens dénoncent de mauvaises conditions de travail dans les lycées, les classes sont surchargées, les journées de travail trop longues et certains établissements sont insalubres. On a trop chaud l'été et trop froid l'hiver, selon les étudiants. Et aujourd'hui, grève dans la fonction publique, plus de 170 manifestations organisées partout en France pour réclamer des augmentations de salaire à deux jours de la présentation du budget 2027. Dans les transports, le trafic est normal ou presque sur les grandes lignes avec quelques difficultés pour les TER. Dans les airs, c'est plus compliqué, jusqu'à 25% de vols annulés cet après-midi, notamment depuis Roissy et Marseille. Trois dossiers judiciaires aujourd'hui à Versailles. La cour d'appel réexamine les poursuites contre le policier qui a tué Naël à Nanterre en 2023. Après l'annulation par la cour de cassation de la requalification en violence volontaire, les juges doivent de nouveau trancher. Emmanuel Macron est à Madrid pour une visite d'État de deux jours. C'est la première d'un président français en Espagne depuis Nicolas Sarkozy en 2009. Un déplacement qui tombe mal. Sa popularité est à son plus bas historique avec 18% d'opinion positive selon un sondage publié aujourd'hui.
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3: La météo pour ce mercredi 30 septembre, des pluies faibles à modérées concernent une grande partie du pays. Des orages actifs concernent le Languedoc et les Cévennes et la chaleur, elle, persiste à l'est. Les températures pour ce mercredi matin, 14 degrés pour Strasbourg, 19 à Lille, 19 également pour Cherbourg et Brest, 21 degrés pour Paris, Lyon et Toulouse, 22 à Nice et à Bordeaux, 23 degrés pour Perpignan. Et pour ce mercredi après-midi, 19 degrés en Bretagne, 20 degrés sur les Hauts-de-France, 21 en Normandie, 22 degrés sur l'Île-de-France, le Centre-Val de Loire et la Loire-Atlantique, 23 degrés sur l'Auvergne-Rhône-Alpes, il fera 25 à 26 sur la Nouvelle-Aquitaine, 28 en Alsace et jusqu'à 29 degrés en Occitanie.
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4: Bonjour à toutes et à tous. On débute avec du football et l'équipe de France de Zinedine Zidane réalise un sans faute après deux matchs. Les Bleus se sont imposés 1-0 de nouveau, mais cette fois-ci face à la Belgique en étant plus séduisants et dominateurs. Malgré une équipe largement remaniée, Loïc Jacquet, Lucas Dacunha et Stéphane Le Poll ont fait leur grand début en équipe de France, mais c'est Michael Olise qui a offert le succès aux Bleus en fin de match à la 88e minute. De quoi faire disjoncter Zizou, pardon, qui a foncé sur un ballon positionné sur le bord du terrain pour mettre une frappe de Mammouth dont il s'est amusé après le match. Et les Bleus sont donc en tête de leur groupe en Ligue des Nations avec 6 points pris en deux matchs. La Belgique et l'Italie comptent 3 points chacune. La Turquie ferme la marche car le prochain adversaire de l'équipe de France, l'Italie, est allé s'imposer 4 buts à 1 en Turquie hier soir. Bastoni, Fratesi, Kayol et Esposito ont étouffé les espoirs turcs qui ont timidement répondu par Yilmaz. Le match France-Italie, ce sera vendredi à 20h45 au Stade de France avant d'accueillir la Belgique lundi prochain, toujours au Stade de France. Toujours toujours en foot, mais le foot des clubs, cette fois-ci avec un rendez-vous important, ce mardi, l'élection du remplaçant de Pablo Longoria au conseil d'administration de l'EFC, l'European Football Club. L'ancien président de l'OM a laissé son siège vacant, deux candidats sont en lice, les présidents actuels de l'OM, Stéphane Richard, mais aussi celui de Lille, Olivier Létang. Affaire à suivre. C'est un rendez-vous bien connu des amateurs de rugby, désormais
5: 14h.
4: Soir, la 22e édition de la nuit du rugby, avec le titre de meilleur joueur de la saison dernière en top 14, qui a été remis à l'anglais du Stade Toulousain, Jack Willis. Le meilleur international français du championnat, c'est Louis Béal-Biarré, Fabien Broboiry est élu révélation de l'année, le meilleur staff pour le MHR. Chez les filles, la talonneuse de Romania, Mathilde Lazarco, est la meilleure joueuse d'élite. Enfin, on connaît les 10 coureurs français qui disputeront les championnats d'Europe de cyclisme. Il y aura Alex Baudin, Pavel Sivakov, Romain Grégoire, Kevin Vauclin, Julien Bernard ou encore Bruno Armirail. Très belle journée de sport.
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6: Bonjour, Laurent Jacobelli, vice-président du groupe RN à l'Assemblée nationale, dénonce soit une manipulation, soit un faux grossier de Mediapart après les propos antisémites attribués à Jordan Bardella, publiés par le journal d'investigation en ligne. Il estime qu'il s'agit d'un détournement de campagne alors que Marine Le Pen est en tête dans les sondages. Si on est mis en cause de manière répétée, nous dévoilerons les documents en notre possession, prévient de son côté Anton Rouget, l'un des auteurs de l'enquête sur les propos de Jordan Bardella. En parallèle des manifestations de la fonction publique, aujourd'hui la journée est marquée par la poursuite des blocages de lycées. Depuis une semaine, des lycéens se mobilisent devant leurs établissements pour protester, notamment contre des classes et des emplois du temps surchargés ou encore l'absence de professeurs. La cour d'appel de Versailles doit de nouveau statuer aujourd'hui sur le chef d'accusation pour lequel est renvoyé le policier qui a tué Naël Merzouk en 2023 à Nanterre après l'annulation par la cour de cassation de la requalification des faits en violence. Le policier était initialement poursuivi pour meurtre. La décision, qui sera probablement mise en délibéré et rendue à une date ultérieure, pourra faire l'objet de nouveaux recours. Quelque 2,3 millions de nouveaux cas de cancer dans le monde, soit environ 1 sur 8, sont causés par des infections souvent évitables, selon une nouvelle estimation de l'Agence contre le cancer de l'OMS. Les scientifiques ont ainsi estimé la part de nouveaux cas en 2024 attribuables à 12 agents infectieux, dont des virus, des bactéries et des parasites.
0: Bonjour, bienvenue dans l'actualité musicale de cette semaine et l'actu forcément marquée cette semaine avec le

0: Son nouvel album s'appelle Volatile. Il sort ce vendredi. Il compte 13 titres pour un point de 47 minutes de musique. On y retrouve ce titre que vous entendez partout sur la radio, peu importe, mais aussi un duo avec Christophe Willem sur La Pompadour. Zazie sera d'ailleurs particulièrement présente dans l'actualité avec des séances dédicaces organisées à la FNAC Montparnasse ce 2 octobre de 18h30 à 20h. Et puis, si vous préférez la voir sur scène, elle a déjà annoncé une nouvelle tournée française avec notamment un passage à l'Olympia en juin 2027. Allez, on termine avec Christophe Maé qui est sur les routes de France depuis le 26 septembre au Zénith de Rouen, le 27 à l'Antares du Mans et ce 2 octobre vendredi au Zénith de Pau. Excellente semaine, bonne journée avec nous.
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2: Bonjour à tous. La classe politique continue de réagir aux propos antisémites attribués à Jordan Bardella par Mediapart. L'extrême droite reste l'extrême droite, a dénoncé le ministre de l'Europe, Benjamin Haddad, tandis que Manuel Bompard de la France Insoumise a estimé que le président du RN ne doit pas jouer un rôle majeur dans le pays si les écrits sont avérés. La dette publique française a atteint 3 595,5 milliards d'euros au deuxième trimestre, soit 119% du PIB, selon l'INSEE, ce qui constitue un record. Plusieurs lycées sont concernés par des blocages en France lors d'une journée, par ailleurs marquée par des grèves dans la fonction publique. À Paris, moins d'une dizaine de lycées sont concernés par des tentatives de blocage. Les lycéens dénoncent de mauvaises conditions de travail dans les lycées, les classes sont surchargées, les journées de travail trop longues et certains établissements sont insalubres. On a trop chaud l'été et trop froid l'hiver, selon les étudiants. Et aujourd'hui, grève dans la fonction publique, plus de 170 manifestations organisées partout en France pour réclamer des augmentations de salaire à deux jours de la présentation du budget 2027. Dans les transports, le trafic est normal ou presque sur les grandes lignes avec quelques difficultés pour

0: examine les poursuites contre le policier qui a tué Naël à Nanterre en 2023. Après l'annulation par la Cour de cassation de la requalification en violence volontaire, les juges doivent de nouveau trancher. Emmanuel Macron est à Madrid pour une visite d'État de 2 jours. C'est la première d'un président français en Espagne depuis Nicolas Sarkozy en 2009. Un déplacement qui tombe mal. Sa popularité est à son plus bas historique avec 18% d'opinion positive selon un sondage publié aujourd'hui.
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2: La météo pour ce mercredi 30 septembre, des pluies faibles à modérées concernent une grande partie du pays. Des orages actifs concernent le Languedoc et les Cévennes et la chaleur, elle, persiste à l'est. Les températures pour ce mercredi matin, 14 degrés pour Strasbourg, 19 à Lille, 19 également pour Cherbourg et Brest, 21 degrés pour Paris, Lyon et Toulouse, 22 à Nice et à Bordeaux, 23 degrés pour Perpignan. Et pour ce mercredi après-midi, 19 degrés en Bretagne, 20 degrés sur les Hauts-de-France, 21 en Normandie, 22 degrés sur l'Île-de-France, le Centre-Val de Loire et la Loire-Atlantique, 23 degrés sur l'Auvergne-Rhône-Alpes, puis il fera 25 à 26 sur la Nouvelle-Aquitaine, 28 en Alsace et jusqu'à 29 degrés en Occitanie.
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4: Bonjour à toutes et à tous. On débute avec du football et l'équipe de France de Zinedine Zidane réalise un sans faute après 2 matchs. Les Bleus se sont imposés 1-0 de nouveau, mais cette fois-ci face à la Belgique en étant plus séduisants et dominateurs. Malgré une équipe largement remaniée, Loïc Jacquet, Lucas Dacunha et Stéphane Le Poll ont fait leur grand début en équipe de France, mais c'est Michael Olise qui a offert le succès aux Bleus en fin de match à la 88e minute. De quoi faire disjoncter Zizou, pardon, qui a foncé sur un ballon positionné sur le bord du terrain pour mettre une frappe de mammouth dont il s'est amusé après le match. Et les Bleus sont donc en tête de leur groupe en Ligue des Nations avec 6 points pris en 2 matchs. La Belgique et l'Italie comptent 3 points chacune. La Turquie ferme la marche car le prochain adversaire de l'équipe de France, l'Italie, est allé s'imposer 4-1 en Turquie hier soir. Bastoni, Fratesi, Kayol et Esposito ont étouffé les espoirs turcs qui ont timidement répondu par Yilmaz. Le match France-Italie, ce sera vendredi à 20h45 au Stade de France avant d'accueillir la Belgique lundi prochain, toujours au Stade de France. Toujours en foot, mais le foot des clubs, cette fois-ci avec un rendez-vous important, ce mardi, l'élection du remplaçant de Pablo Longoria au conseil d'administration de l'EFC, l'European Football Club. L'ancien président de l'OM a laissé son siège vacant, 2 candidats sont en lice, les présidents actuels de l'OM, Stéphane Richard, mais aussi celui de Lille, Olivier Létang. Affaire à suivre. C'est un rendez-vous bien connu des amateurs de rugby, désormais qui se déroulait hier soir, la 22e édition de la nuit du rugby, avec le titre de meilleur joueur de la saison dernière en top 14, qui a été remis à l'anglais du Stade Toulousain, Jack Willis. Le meilleur international français pardon, du championnat, c'est Louis Béal-Biarré, Fabien Broboiry est élu révélation de l'année, le meilleur staff pour le MHR. Chez les filles, la talonneuse de Romania, Mathilde Lazarco, est la meilleure joueuse d'élite. Enfin, on connaît les 10 coureurs français qui disputeront les championnats d'Europe de cyclisme. Il y aura Alex Baudin, Pavel Sivakov, Romain Grégoire, Kevin Vauclin, Julien Bernard ou encore Bruno Armirail. Très belle journée de sport.
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6: Bonjour Laurent Jacobelli, vice-président du groupe RN à l'Assemblée nationale, dénonce soit une manipulation, soit un faux grossier de Mediapart après les propos antisémites attribués à Jordan Bardella, publiés par le journal d'investigation en ligne. Il estime qu'il s'agit d'un détournement de campagne alors que Marine Le Pen est en tête dans les sondages. Si on est mis en cause de manière répétée, nous dévoilerons les documents. Notre possession prévient de son côté Anton Rouget, l'un des auteurs de l'enquête sur les propos de Jordan Bardella. En parallèle des manifestations de la fonction publique, aujourd'hui la journée est marquée par la poursuite des blocages de lycées. Depuis une semaine, des lycéens se mobilisent devant leurs établissements pour protester, notamment contre des classes et des emplois du temps surchargés ou encore l'absence de professeurs. La cour d'appel de Versailles doit de nouveau statuer aujourd'hui sur le chef d'accusation pour lequel est renvoyé le policier qui a tué Naël Merzouk en 2023 à Nanterre après l'annulation par la cour de cassation de la requalification des faits en violence. Le policier était initialement poursuivi pour meurtre. La décision qui sera probablement mise en délibéré et rendue à une date ultérieure pourra faire l'objet de nouveaux recours. Quelques 2,3 millions de nouveaux cas de cancer dans le monde, soit environ 1 sur 8, sont causés par des infections souvent évitables selon une nouvelle estimation de l'Agence contre le cancer de l'OMS. Les scientifiques ont ainsi estimé la part de nouveaux cas en 2024 attribuables à 12 agents infectieux, dont des virus, des bactéries et des parasites. L'infection par la bactérie Helicobacter pylori, responsable d'environ 760 000 cas de cancer, pèse le plus lourd. Elle est suivie de près par le papillomavirus humain. C'est la fin de ce flash. Une très bonne journée à notre écoute.
5: Bonjour, bienvenue dans l'actualité musicale de cette semaine. Et l'actu forcément marquée cette semaine avec le

0: Son nouvel album s'appelle Volatile. Il sort ce vendredi. Il compte 13 titres pour un peu moins de 47 minutes de musique. On y retrouve ce titre que vous entendez partout sur la radio, peu importe, mais aussi un duo avec Christophe Willem sur La Pompadour. Zazie sera d'ailleurs particulièrement présente dans l'actualité avec des séances dédicaces organisées à la FNAC Montparnasse ce 2 octobre de 18h30 à 20h. Et puis, si vous préférez la voir sur scène, elle a déjà annoncé une nouvelle tournée française avec notamment un passage à l'Olympia en juin 2027. Allez, on termine avec Christophe Maé qui est sur les routes de France depuis le 26 septembre au Zénith de Rouen, le 27 à l'Antares du Mans et ce 2 octobre vendredi au Zénith de Pau. Excellente semaine, bonne journée avec nous.
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2: Bonjour à tous. La classe politique continue de réagir aux propos antisémites attribués à Jordan Bardella par Mediapart. L'extrême droite reste l'extrême droite, a dénoncé le ministre de l'Europe, Benjamin Haddad, tandis que Manuel Bompard de la France Insoumise a estimé que le président du RN ne doit pas jouer un rôle majeur dans le pays si les écrits sont avérés. La dette publique française a atteint 3 595,5 milliards d'euros au deuxième trimestre, soit 119% du PIB, selon l'INSEE, ce qui constitue un record. Plusieurs lycées sont concernés par des blocages en France lors d'une journée, par ailleurs marquée par des grèves dans la fonction publique. À Paris, moins d'une dizaine de lycées sont concernés par des tentatives de blocage. Les lycéens dénoncent de mauvaises conditions de travail dans les lycées, les classes sont surchargées, les journées de travail trop longues et certains établissements sont insalubres. On a trop chaud l'été et trop froid l'hiver, selon les étudiants. Et aujourd'hui, grève dans la fonction publique, plus de 170 manifestations organisées partout en France pour réclamer des augmentations de salaire à 2 jours de la présentation du budget 2027. Dans les transports, le trafic est normal ou presque sur les grandes lignes avec quelques difficultés pour

0: poursuite contre le policier qui a tué Naël à Nanterre en 2023. Après l'annulation par la Cour de cassation de la requalification en violence volontaire, les juges doivent de nouveau trancher. Emmanuel Macron est à Madrid pour une visite d'État de 2 jours. C'est la première d'un président français en Espagne depuis Nicolas Sarkozy en 2009. Un déplacement qui tombe mal. Sa popularité est à son plus bas historique avec 18% d'opinion positive selon un sondage publié aujourd'hui.
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2: La météo pour ce mercredi 30 septembre, des pluies faibles à modérées concernent une grande partie du pays. Des orages actifs concernent le Languedoc et les Cévennes et la chaleur, elle, persiste à l'est. Les températures pour ce mercredi matin, 14 degrés pour Strasbourg, 19 à Lille, 19 également pour Cherbourg et Brest, 21 degrés pour Paris, Lyon et Toulouse, 22 à Nice et à Bordeaux, 23 degrés pour Perpignan. Et pour ce mercredi après-midi, 19 degrés en Bretagne, 20 degrés sur les Hauts-de-France, 21 en Normandie, 22 degrés sur l'Île-de-France, le Centre-Val de Loire et la Loire-Atlantique, 23 degrés sur l'Auvergne-Rhône-Alpes, puis il fera 25 à 26 sur la Nouvelle-Aquitaine, 28 en Alsace et jusqu'à 29 degrés en Occitanie.
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4: Bonjour à toutes et à tous, on débute avec du football et l'équipe de France de Zinedine Zidane réalise un sans faute après 2 matchs. Les Bleus se sont imposés 1-0 de nouveau, mais cette fois-ci face à la Belgique en étant plus séduisant et dominateur, malgré une équipe largement remaniée. Loïc Jacquet, Lucas Dacunha et Stéphane Le Poll ont fait leur grand début en équipe de France, mais c'est Michael Olise qui a offert le succès aux Bleus en fin de match à la 88e minute. De quoi faire disjoncter Zizou, qui a foncé sur un ballon positionné sur le bord du terrain pour mettre une frappe de Mammouth dont il s'est amusé après le match. Et les Bleus sont donc en tête de leur groupe en Ligue des Nations avec 6 points pris en 2 matchs. La Belgique et l'Italie comptent 3 points chacune. La Turquie ferme la marche car le prochain adversaire de l'équipe de France, l'Italie, est allé s'imposer 4-1 en Turquie hier soir. Bastoni, Fratesi, Kayol et Esposito ont étouffé les espoirs turcs, qui ont timidement répondu par Yilmaz. Le match France-Italie, ce sera vendredi à 20h45 au Stade de France, avant d'accueillir la Belgique lundi prochain, toujours au Stade de France. Toujours en foot, mais le foot des clubs, cette fois-ci avec un rendez-vous important, ce mardi, l'élection du remplaçant de Pablo Longoria au conseil d'administration de l'EFC, l'European Football Club. L'ancien président de l'OM a laissé son siège vacant, 2 candidats sont en lice, les présidents actuels de l'OM, Stéphane Richard, mais aussi celui de Lille, Olivier Létang. Affaire à suivre. C'est un rendez-vous bien connu des amateurs de rugby, désormais qui se déroulait hier soir, la 22e édition de la Nuit du Rugby, avec le titre de meilleur joueur de la saison dernière en top 14, qui a été remis à l'anglais du Stade Toulousain, Jack Willis. Le meilleur international français du championnat, c'est Louis Béal-Biarré. Fabien Broboiry est élu révélation de l'année, le meilleur staff pour le MHR. Chez les filles, la talonneuse de Romania, Mathilde Lazarco, est la meilleure joueuse d'élite 1. Enfin, on connaît les 10 coureurs français qui disputeront les championnats d'Europe de cyclisme. Il y aura Alex Baudin, Pavel Sivakov, Romain Grégoire, Kevin Vauclin, Julien Bernard ou encore Bruno Armirail. Très belle journée de sport.
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6: Bonjour Laurent Jacobelli, vice-président du groupe RN à l'Assemblée nationale, dénonce soit une manipulation, soit un faux grossier de Mediapart après les propos antisémites attribués à Jordan Bardella, publiés par le journal d'investigation en ligne. Il estime qu'il s'agit d'un détournement de campagne alors que Marine Le Pen est en tête dans les sondages. Si on est mis en cause de manière répétée, nous dévoilerons les documents. Notre possession prévient de son côté Anton Rouget, l'un des auteurs de l'enquête sur les propos de Jordan Bardella. En parallèle des manifestations de la fonction publique, aujourd'hui la journée est marquée par la poursuite des blocages de lycées. Depuis une semaine, des lycéens se mobilisent devant leurs établissements pour protester, notamment contre des classes et des emplois du temps surchargés ou encore l'absence de professeurs. La cour d'appel de Versailles doit de nouveau statuer aujourd'hui sur le chef d'accusation pour lequel est renvoyé le policier qui a tué Naël Merzouk en 2023 à Nanterre après l'annulation par la cour de cassation de la requalification des faits en violence. Le policier était initialement poursuivi pour meurtre. La décision qui sera probablement mise en délibéré est rendue prévu à une date ultérieure pourra faire l'objet de nouveaux recours. Quelque 2,3 millions de nouveaux cas de cancer dans le monde, soit environ 1 sur 8, sont causés par des infections souvent évitables selon une nouvelle estimation de l'Agence contre le cancer de l'OMS. Les scientifiques ont ainsi estimé la part de nouveaux cas en 2024 attribuables à 12 agents infectieux, dont des virus, des bactéries et des parasites. L'infection par la bactérie Helicobacter pylori, responsable d'environ 760 000 cas de cancer, pèse le plus lourd. Elle est suivie de près par le papillomavirus humain. C'est la fin de ce flash. Une très bonne journée à notre écoute.
5: Bonjour, bienvenue dans l'actualité musicale de cette semaine. Et l'actu forcément marquée cette semaine.

0: Son nouvel album s'appelle Volatile. Il sort ce vendredi. Il compte 13 titres pour un peu moins de 47 minutes de musique. On y retrouve ce titre que vous entendez partout sur les radios, peu importe, mais aussi un duo avec Christophe Willem sur La Pompadour. Zazie sera d'ailleurs particulièrement présente dans l'actualité avec des séances dédicaces organisées à la FNAC Montparnasse ce 2 octobre de 18h30 à 20h. Et puis, si vous préférez la voir sur scène, elle a déjà annoncé une nouvelle tournée française avec notamment un passage à l'Olympia en juin 2027. Allez, on termine avec Christophe Maé qui est sur les routes de France depuis le 26 septembre au Zénith de Rouen, le 27 à l'Antares du Mans et ce 2 octobre vendredi au Zénith de Pau. Excellente semaine, bonne journée avec nous.
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2: Bonjour à tous. La classe politique continue de réagir aux propos antisémites attribués à Jordan Bardella par Mediapart. L'extrême droite reste l'extrême droite, a dénoncé le ministre de l'Europe, Benjamin Haddad, tandis que Manuel Bompard de la France Insoumise a estimé que le président du RN ne doit pas jouer un rôle majeur dans le pays si les écrits sont avérés. La dette publique française a atteint 3 595,5 milliards d'euros au deuxième trimestre, soit 119% du PIB, selon l'INSEE, ce qui constitue un record. Plusieurs lycées sont concernés par des blocages en France lors d'une journée, par ailleurs marquée par des grèves dans la fonction publique. À Paris, moins d'une dizaine de lycées sont concernés par des tentatives de blocage. Les lycéens dénoncent de mauvaises conditions de travail dans les lycées, les classes sont surchargées, les journées de travail trop longues et certains établissements sont insalubres. On a trop chaud l'été et trop froid l'hiver, selon les étudiants. Et aujourd'hui, grève dans la fonction publique, plus de 170 manifestations organisées partout en France pour réclamer des augmentations de salaire à 2 jours de la présentation du budget 2027. Dans les transports, le trafic est normal ou presque sur les grandes lignes avec quelques difficultés pour les TER.

0: examine les poursuites contre le policier qui a tué Naël à Nanterre en 2023. Après l'annulation par la Cour de cassation de la requalification en violence volontaire, les juges doivent de nouveau trancher. Emmanuel Macron est à Madrid pour une visite d'État de 2 jours. C'est la première d'un président français en Espagne depuis Nicolas Sarkozy en 2009. Un déplacement qui tombe mal. Sa popularité est à son plus bas historique avec 18% d'opinions positives selon un sondage publié aujourd'hui.
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2: La météo pour ce mercredi 30 septembre, des pluies faibles à modérées concernent une grande partie du pays. Des orages actifs concernent le Languedoc et les Cévennes et la chaleur, elle, persiste à l'est. Les températures pour ce mercredi matin, 14 degrés pour Strasbourg, 19 à Lille, 19 également pour Cherbourg et Brest, 21 degrés pour Paris, Lyon et Toulouse, 22 à Nice et à Bordeaux, 23 degrés pour Perpignan. Et pour ce mercredi après-midi, 19 degrés en Bretagne, 20 degrés sur les Hauts-de-France, 21 en Normandie, 22 degrés sur l'Île-de-France, le Centre-Val de Loire et la Loire-Atlantique, 23 degrés sur l'Auvergne-Rhône-Alpes, puis il fera 25 à 26 sur la Nouvelle-Aquitaine, 28 en Alsace et jusqu'à 29 degrés en Occitanie.
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4: Bonjour à toutes et à tous. On débute avec du football et l'équipe de France de Zinedine Zidane réalise un sans faute après 2 matchs. Les Bleus se sont imposés 1-0 de nouveau, mais cette fois-ci face à la Belgique en étant plus séduisants et dominateurs. Malgré une équipe largement remaniée, Loïc Jacquet, Lucas Dacunha et Stéphane Le Poll ont fait leur grand début en équipe de France, mais c'est Michael Olise qui a offert le succès aux Bleus en fin de match à la 88e minute. De quoi faire disjoncter Zizou, pardon, qui a foncé sur un ballon positionné sur le bord du terrain pour mettre une frappe de mammouth dont il s'est amusé après le match. Et les Bleus sont donc en tête de leur groupe en Ligue des Nations avec 6 points pris en 2 matchs. La Belgique et l'Italie comptent 3 points chacune. La Turquie ferme la marche car le prochain adversaire de l'équipe de France, l'Italie, est allé s'imposer 4-1 en Turquie hier soir. Bastoni, Fratesi, Kayol et Esposito ont étouffé les espoirs turcs qui ont timidement répondu par Yilmaz. Le match France-Italie, ce sera vendredi à 20h45 au Stade de France avant d'accueillir la Belgique lundi prochain, toujours au Stade de France. Toujours en foot, mais le foot des clubs, cette fois-ci avec un rendez-vous important, ce mardi, l'élection du remplaçant de Pablo Longoria au conseil d'administration de l'EFC, l'European Football Club. L'ancien président de l'OM a laissé son siège vacant, 2 candidats sont en lice, les présidents actuels de l'OM, Stéphane Richard, mais aussi celui de Lille, Olivier Létang. Affaire à suivre. C'est un rendez-vous bien connu des amateurs de rugby, désormais qui se déroulait hier soir, la 22e édition de la nuit du rugby, avec le titre de meilleur joueur de la saison dernière en top 14, qui a été remis à l'anglais du Stade Toulousain, Jack Willis. Le meilleur international français, pardon, du championnat, c'est Louis Béal-Biarré, Fabien Broboiry est élu révélation de l'année, le meilleur staff pour le MHR. Chez les filles, la talonneuse de Romania, Mathilde Lazarco, est la meilleure joueuse d'élite. Enfin, on connaît les 10 coureurs français qui disputeront les championnats d'Europe de cyclisme. Il y aura Alex Baudin, Pavel Sivakov, Romain Grégoire, Kevin Vauclin, Julien Bernard ou encore Bruno Armiraille. Très belle journée de sport.
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6: Bonjour Laurent Jacobelli, vice-président du groupe RN à l'Assemblée nationale, dénonce soit une manipulation, soit un faux grossier de Mediapart après les propos antisémites attribués à Jordan Bardella, publiés par le journal d'investigation en ligne. Il estime qu'il s'agit d'un détournement de campagne alors que Marine Le Pen est en tête dans les sondages. Si on est mis en cause de manière répétée, nous dévoilerons les documents. Notre possession prévient de son côté Anton Rouget, l'un des auteurs de l'enquête sur les propos de Jordan Bardella. En parallèle des manifestations de la fonction publique, aujourd'hui la journée est marquée par la poursuite des blocages de lycées. Depuis une semaine, des lycéens se mobilisent devant leurs établissements pour protester, notamment contre des classes et des emplois du temps surchargés ou encore l'absence de professeurs. La cour d'appel de Versailles doit de nouveau statuer aujourd'hui sur le chef d'accusation pour lequel est renvoyé le policier qui a tué Naël Merzouk en 2023 à Nanterre après l'annulation par la cour de cassation de la requalification des faits en violence. Le policier policier était initialement poursuivi pour meurtre. La décision qui sera probablement mise en délibéré et rendue à une date ultérieure pourra faire l'objet de nouveaux recours. Quelques 2,3 millions de nouveaux cas de cancer dans le monde, soit environ 1 sur 8, sont causés par des infections souvent évitables selon une nouvelle estimation de l'Agence contre le cancer de l'OMS. Les scientifiques ont ainsi estimé la part de nouveaux cas en 2024 attribuables à 12 agents infectieux, dont des virus, des bactéries et des parasites. L'infection par la bactérie Helicobacter pylori, responsable d'environ 760 000 cas de cancer, pèse le plus lourd. Elle est suivie de près par le papillomavirus humain. C'est la fin de ce flash. Une très bonne journée à notre écoute.
5: Bonjour, bienvenue dans l'actualité musicale de cette semaine. Et l'actu forcément marquée cette semaine avec le

0: nouvel album s'appelle Volatile. Il sort ce vendredi, il compte 13 titres pour un point de 47 minutes de musique. On y retrouve ce titre que vous entendez partout sur la radio, peu importe, mais aussi un duo avec Christophe Willem sur La Pompadour. Zazie sera d'ailleurs particulièrement présente dans l'actualité avec des séances dédicaces organisées à la FNAC Montparnasse ce 2 octobre de 18h30 à 20h. Et puis, si vous préférez la voir sur scène, elle a déjà annoncé une nouvelle tournée française avec notamment un passage à l'Olympia en juin 2027. Allez, on termine avec Christophe Maé qui est sur les routes de France depuis le 26 septembre au Zénith de Rouen, le 27 à l'Antares du Mans et ce 2 octobre vendredi au Zénith de Pau. Excellente semaine, bonne journée avec nous.
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2: Bonjour à tous. La classe politique continue de réagir aux propos antisémites attribués à Jordan Bardella par Mediapart. L'extrême droite reste l'extrême droite, a dénoncé le ministre de l'Europe, Benjamin Haddad, tandis que Manuel Bompard de la France Insoumise a estimé que le président du RN ne doit pas jouer un rôle majeur dans le pays si les écrits sont avérés. La dette publique française a atteint 3 595,5 milliards d'euros au deuxième trimestre, soit 119% du PIB, selon l'INSEE, ce qui constitue un record. Plusieurs lycées sont concernés par des blocages en France lors d'une journée, par ailleurs marquée par des grèves dans la fonction publique. À Paris, moins d'une dizaine de lycées sont concernés par des tentatives de blocage. Les lycéens dénoncent de mauvaises conditions de travail dans les lycées, les classes sont surchargées, les journées de travail trop longues et certains établissements sont insalubres. On a trop chaud l'été et trop froid l'hiver, selon les étudiants. Et aujourd'hui, grève dans la fonction publique, plus de 170 manifestations organisées partout en France pour réclamer des augmentations de salaire à deux jours de la présentation du budget 2027. Dans les transports, le trafic est normal ou presque sur les grandes lignes avec quelques difficultés pour

0: mène les poursuites contre le policier qui a tué Naël à Nanterre en 2023. Après l'annulation par la Cour de cassation de la requalification en violence volontaire, les juges doivent de nouveau trancher. Emmanuel Macron est à Madrid pour une visite d'État de 2 jours. C'est la première d'un président français en Espagne depuis Nicolas Sarkozy en 2009. Un déplacement qui tombe mal. Sa popularité est à son plus bas historique avec 18% d'opinion positive selon un sondage publié aujourd'hui.
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2: La météo pour ce mercredi 30 septembre, des pluies faibles à modérées concernent une grande partie du pays. Des orages actifs concernent le Languedoc et les Cévennes et la chaleur, elle, persiste à l'est. Les températures pour ce mercredi matin, 14 degrés pour Strasbourg, 19 à Lille, 19 également pour Cherbourg et Brest, 21 degrés pour Paris, Lyon et Toulouse, 22 à Nice et à Bordeaux, 23 degrés pour Perpignan. Et pour ce mercredi après-midi, 19 degrés en Bretagne, 20 degrés sur les Hauts-de-France, 21 en Normandie, 22 degrés sur l'Île-de-France, le Centre-Val de Loire et la Loire-Atlantique, 23 degrés sur l'Auvergne-Rhône-Alpes, il fera 25 à 26 sur la Nouvelle-Aquitaine, 28 en Alsace et jusqu'à 29 degrés en Occitanie.
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4: Bonjour à toutes et à tous. On débute avec du football et l'équipe de France de Zinedine Zidane réalise un sans faute après 2 matchs. Les Bleus se sont imposés 1-0 de nouveau, mais cette fois-ci face à la Belgique en étant plus séduisant et dominateur. Malgré une équipe largement remaniée, Loïc Jacquet, Lucas Dacunha et Stéphane Le Poll ont fait leur grand début en équipe de France, mais c'est Michael Olise qui a offert le succès aux Bleus en fin de match à la 88e minute. De quoi faire disjoncter Zizou, pardon, qui a foncé sur un ballon positionné sur le bord du terrain pour mettre une frappe de Mammouth dont il s'est amusé après le match. Et les Bleus sont donc en tête de leur groupe en Ligue des Nations avec 6 points pris en 2 matchs. La Belgique et l'Italie comptent 3 points chacune. La Turquie ferme la marche car le prochain adversaire de l'équipe de France, l'Italie, est allé s'imposer 4-1 en Turquie hier soir. Bastoni, Fratesi, Kayol et Esposito ont étouffé les espoirs turcs qui ont timidement répondu par Yilmaz. Le match France-Italie, ce sera vendredi à 20h45 au Stade de France avant d'accueillir la Belgique lundi prochain, toujours au Stade de France. Toujours en foot, mais le foot des clubs, cette fois-ci avec un rendez-vous important, ce mardi, l'élection du remplaçant de Pablo Longoria au conseil d'administration de l'EFC, l'European Football Club. L'ancien président de l'OM a laissé son siège vacant, 2 candidats sont en lice, les présidents actuels de l'OM, Stéphane Richard, mais aussi celui de Lille, Olivier Létang. Affaire à suivre. C'est un rendez-vous bien connu des amateurs de rugby, désormais qui se déroulait hier soir, la 22e édition de la nuit du rugby, avec le titre de meilleur joueur de la saison dernière en top 14, qui a été remis à l'anglais du Stade Toulousain, Jack Willis. Le meilleur international français pardon, du championnat, c'est Louis Béal-Biarré, Fabien Broboiry est élu révélation de l'année, le meilleur staff pour le MHR. Chez les filles, la talonneuse de Romania, Mathilde Lazarco, est la meilleure joueuse d'élite 1. Enfin, on connaît les 10 coureurs français qui disputeront les championnats d'Europe de cyclisme. Il y aura Alex Baudin, Pavel Sivakov, Romain Grégoire, Kevin Vauclin, Julien Bernard ou encore Bruno Armirail. Très belle journée de sport.
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6: Bonjour Laurent Jacobelli, vice-président du groupe RN à l'Assemblée nationale, dénonce soit une manipulation, soit un faux grossier de Mediapart après les propos antisémites attribués à Jordan Bardella, publiés par le journal d'investigation en ligne. Il estime qu'il s'agit d'un détournement de campagne alors que Marine Le Pen est en tête dans les sondages. Si on est mis en cause de manière répétée, nous dévoilerons les documents. Notre possession prévient de son côté Anton Rouget, l'un des auteurs de l'enquête sur les propos de Jordan Bardella. En parallèle des manifestations de la fonction publique, aujourd'hui la journée est marquée par la poursuite des blocages de lycées. Depuis une semaine, des lycéens se mobilisent devant leurs établissements pour protester, notamment contre des classes et des emplois du temps surchargés ou encore l'absence de professeurs. La cour d'appel de Versailles doit de nouveau statuer aujourd'hui sur le chef d'accusation pour lequel est renvoyé le policier qui a tué Naël Merzouk en 2023 à Nanterre après l'annulation par la cour de cassation de la requalification des faits en violence. Le policier était initialement poursuivi pour meurtre. La décision qui sera probablement mise en délibéré et rendue à une date ultérieure pourra faire l'objet de nouveaux recours. Quelques 2,3 millions de nouveaux cas de cancer dans le monde, soit environ 1 sur 8, sont causés par des infections souvent évitables selon une nouvelle estimation de l'Agence contre le cancer de l'OMS. Les scientifiques ont ainsi estimé la part de nouveaux cas en 2024 attribuables à 12 agents infectieux, dont des virus, des bactéries et des parasites. L'infection par la bactérie Helicobacter pylori, responsable d'environ 760 000 cas de cancer, pèse le plus lourd. Elle est suivie de près par le papillomavirus humain. C'est la fin de ce flash. Une très bonne journée à notre écoute.
5: Bonjour, bienvenue dans l'actualité musicale de cette semaine. Et l'actu forcément marquée cette semaine avec...

0: déjà annoncé une nouvelle tournée française avec notamment un passage à l'Olympia en juin 2027. Allez, on termine avec Christophe Maé qui est sur les routes de France depuis le 26 septembre au Zénith de Rouen, le 27 à l'Antares du Mans et ce 2 octobre vendredi au Zénith de Pau. Excellente semaine, bonne journée avec nous.
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2: Bonjour à tous. La classe politique continue de réagir aux propos antisémites attribués à Jordan Bardella par Mediapart. L'extrême droite reste l'extrême droite, a dénoncé le ministre de l'Europe, Benjamin Haddad, tandis que Manuel Bompard de la France Insoumise a estimé que le président du RN ne doit pas jouer un rôle majeur dans le pays si les écrits sont avérés. La dette publique française a atteint 3 595,5 milliards d'euros au deuxième trimestre, soit 119% du PIB, selon l'INSEE, ce qui constitue un record. Plusieurs lycées sont concernés par des blocages en France lors d'une journée, par ailleurs marquée par des grèves dans la fonction publique. À Paris, moins d'une dizaine de lycées sont concernés par des tentatives de blocage. Les lycéens dénoncent de mauvaises conditions de travail dans les lycées, les classes sont surchargées, les journées de travail trop longues et certains établissements sont insalubres. On a trop chaud l'été et trop froid l'hiver, selon les étudiants. Et aujourd'hui, grève dans la fonction publique, plus de 170 manifestations organisées partout en France pour réclamer des augmentations de salaire à 2 jours de la présentation du budget 2027. Dans les transports, le trafic est normal ou presque sur les grandes lignes avec quelques difficultés pour

0: des poursuites contre le policier qui a tué Naël à Nanterre en 2023. Après l'annulation par la Cour de cassation de la requalification en violence volontaire, les juges doivent de nouveau trancher. Emmanuel Macron est à Madrid pour une visite d'État de 2 jours. C'est la première d'un président français en Espagne depuis Nicolas Sarkozy en 2009. Un déplacement qui tombe mal. Sa popularité est à son plus bas historique avec 18% d'opinion positive selon un sondage publié aujourd'hui.
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2: La météo pour ce mercredi 30 septembre, des pluies faibles à modérées concernent une grande partie du pays. Des orages actifs concernent le Languedoc et les Cévennes et la chaleur, elle, persiste à l'est. Les températures pour ce mercredi matin, 14 degrés pour Strasbourg, 19 à Lille, 19 également pour Cherbourg et Brest, 21 degrés pour Paris, Lyon et Toulouse, 22 à Nice et à Bordeaux, 23 degrés pour Perpignan. Et pour ce mercredi après-midi, 19 degrés en Bretagne, 20 degrés sur les Hauts-de-France, 21 en Normandie, 22 degrés sur l'Île-de-France, le Centre-Val de Loire et la Loire-Atlantique, 23 degrés sur l'Auvergne-Rhône-Alpes, puis il fera 25 à 26 sur la Nouvelle-Aquitaine, 28 en Alsace et jusqu'à 29 degrés en Occitanie.
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4: Bonjour à toutes et à tous. On débute avec du football et l'équipe de France de Zinedine Zidane réalise un sans faute après 2 matchs. Les Bleus se sont imposés 1-0 de nouveau, mais cette fois-ci face à la Belgique en étant plus séduisant et dominateur. Malgré une équipe largement remaniée, Loïc Jacquet, Lucas Dacunha et Stéban Le Poll ont fait leur grand début en équipe de France, mais c'est Michael Olise qui a offert le succès aux Bleus en fin de match à la 88e minute. De quoi faire disjoncter Zizou, pardon, qui a foncé sur un ballon positionné sur le bord du terrain pour mettre une frappe de mammouth dont il s'est amusé après le match. Et les Bleus sont donc en tête de leur groupe en Ligue des Nations avec 6 points pris en 2 matchs. La Belgique et l'Italie comptent 3 points chacune. La Turquie ferme la marche car le prochain adversaire de l'équipe de France, l'Italie, est allé s'imposer 4-1 en Turquie hier soir. Bastoni, Fratesi, Kayol et Esposito ont étouffé les espoirs turcs qui ont timidement répondu par Yilmaz. Le match France-Italie, ce sera vendredi à 20h45 au Stade de France avant d'accueillir la Belgique lundi prochain, toujours au Stade de France. Toujours en foot, mais le foot des clubs, cette fois-ci avec un rendez-vous important, ce mardi, l'élection du remplaçant de Pablo Longoria au conseil d'administration de l'EFC, l'European Football Club. L'ancien président de l'OM a laissé son siège vacant, 2 candidats sont en lice, les présidents actuels de l'OM, Stéphane Richard, mais aussi celui de Lille, Olivier Létang. Affaire à suivre. C'est un rendez-vous bien connu des amateurs de rugby, désormais qui se déroulait hier soir, la 22e édition de la nuit du rugby, avec le titre de meilleur joueur de la saison dernière en top 14, qui a été remis à l'anglais du Stade Toulousain, Jack Willis. Le meilleur international français, du championnat, c'est Louis Béat.

0: est élu révélation de l'année, le meilleur staff pour le MHR. Chez les filles, la talonneuse de Romania Mathilde Lazarco est la meilleure joueuse d'élite. Hein. Enfin, on connaît les 10 coureurs français qui disputeront les championnats d'Europe de cyclisme. Il y aura Alex Baudin, Pavel Sivakov, Romain Grégoire, Kevin Vauclin, Julien Bernard ou encore Bruno Armirail. Très belle journée de sport.
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3: Bonjour Laurent Jacobelli, vice-président du groupe RN à l'Assemblée nationale, dénonce soit une manipulation, soit un faux grossier de Mediapart après les propos antisémites attribués à Jordan Bardella, publiés par le journal d'investigation en ligne. Il estime qu'il s'agit d'un détournement de campagne alors que Marine Le Pen est en tête dans les sondages. Si on est mis en cause de manière répétée, nous dévoilerons les documents. Notre possession prévient de son côté Anton Rouget, l'un des auteurs de l'enquête sur les propos de Jordan Bardella. En parallèle des manifestations de la fonction publique, aujourd'hui la journée est marquée par la poursuite des blocages de lycées. Depuis une semaine, des lycéens se mobilisent devant leurs établissements pour protester, notamment contre des classes et des emplois du temps surchargés ou encore l'absence de professeurs. La cour d'appel de Versailles doit de nouveau statuer aujourd'hui sur le chef d'accusation pour lequel est renvoyé le policier qui a tué Naël Merzouk en 2023 à Nanterre après l'annulation par la cour de cassation de la requalification des faits en violence. Le policier était initialement poursuivi pour meurtre. La décision, qui sera probablement mise en délibéré, est rendue à une date ultérieure, pourra faire l'objet de nouveaux recours. Quelques 2,3 millions de nouveaux cas de cancer dans le monde, soit environ 1 sur 8, sont causés par des infections souvent évitables, selon une nouvelle estimation de l'Agence contre le cancer de l'OMS. Les scientifiques ont ainsi estimé la part de nouveaux cas en 2024 attribuables à 12 agents infectieux, dont des virus, des bactéries et des parasites. L'infection par la bactérie Helicobacter pylori, responsable d'environ 760 000 cas de cancer, pèse le plus lourd. Elle est suivie de près par le papillomavirus humain. C'est la fin de ce flash. Une très bonne journée à notre écoute.
4: Bonjour, bienvenue dans l'actualité musicale de cette semaine. Et l'actu forcément marquée cette semaine avec le grand...

0: Son nouvel album s'appelle Volatile. Il sort ce vendredi. Il compte 13 titres pour un peu moins de 47 minutes de musique. On y retrouve ce titre que vous entendez partout sur les radios, peu importe, mais aussi un duo avec Christophe Willem sur La Pompadour. Zazie sera d'ailleurs particulièrement présente dans l'actualité avec des séances dédicaces organisées à la FNAC Montparnasse ce 2 octobre de 18h30 à 20h. Et puis, si vous préférez la voir sur scène, elle a déjà annoncé une nouvelle tournée française avec notamment un passage à l'Olympia en juin 2027. Allez, on termine avec Christophe Maé qui est sur les routes de France depuis le 26 septembre au Zénith de Rouen, le 27 à l'Antares du Mans et ce 2 octobre vendredi au Zénith de Pau. Excellente semaine, bonne journée avec nous.
1: Henri IV naît en 1553 à Pau, dans le Béarn. Il est d'abord roi de Navarre avant de devenir roi de France en 1589. Protestant, il doit affronter les guerres de religion qui déchirent le pays. Pour rétablir la paix, il se convertit au catholicisme en 1593. C'est alors qu'il prononce la célèbre phrase « Paris vaut bien une messe ». En 1598, il signe l'édit de Nantes. Cet édit accorde aux protestants la liberté de culte et met fin aux violences religieuses. Henri IV est aussi surnommé le bon roi Henri. Il encourage l'agriculture, répare les routes et soutient le commerce. Il veut que chaque Français ait une poule au pot le dimanche. Son règne marque un retour à la prospérité et à la stabilité. Mais en 1610, il est assassiné à Paris par Ravaillac. Henri IV reste dans l'histoire comme un roi populaire, pragmatique et proche du peuple.
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3: Bonjour à tous. La classe politique continue de réagir aux propos antisémites attribués à Jordan Bardella par Mediapart. L'extrême droite reste l'extrême droite, a dénoncé le ministre de l'Europe, Benjamin Haddad, tandis que Manuel Bompard de la France Insoumise a estimé que le président du RN ne doit pas jouer un rôle majeur dans le pays si les écrits sont avérés. La dette publique française a atteint 3 595,5 milliards d'euros au deuxième trimestre, soit 119% du PIB, selon l'INSEE, ce qui constitue un record. Plusieurs lycées sont concernés par des blocages en France lors d'une journée, par ailleurs marquée par des grèves dans la fonction publique. À Paris, moins d'une dizaine de lycées sont concernés par des tentatives de blocage. Les lycéens dénoncent de mauvaises conditions de travail dans les lycées, les classes sont surchargées, les journées de travail trop longues et certains établissements sont insalubres. On a trop chaud l'été et trop froid l'hiver, selon les étudiants. Et aujourd'hui, grève dans la fonction publique, plus de 170 manifestations organisées partout en France pour réclamer des augmentations de salaire à deux jours de la présentation du budget 2027. Dans les transports, le trafic est normal ou presque sur les grandes lignes avec quelques difficultés pour les TER. Dans les airs, c'est plus compliqué, jusqu'à 25% de vols annulés cet après-midi, notamment depuis Roissy et Marseille. Trois dossiers judiciaires aujourd'hui à Versailles. La cour d'appel réexamine les poursuites contre le policier qui a tué Naël à Nanterre en 2023. Après l'annulation par la cour de cassation de la requalification en violence volontaire, les juges doivent de nouveau trancher. Emmanuel Macron est à Madrid pour une visite d'État de deux jours. C'est la première d'un président français en Espagne depuis Nicolas Sarkozy en 2009. Un déplacement qui tombe mal. Sa popularité est à son plus bas historique avec 18% d'opinion positive selon un sondage publié aujourd'hui.
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5: La météo pour ce mercredi 30 septembre, des pluies faibles à modérées concernent une grande partie du pays. Des orages actifs concernent le Languedoc et les Cévennes et la chaleur, elle, persiste à l'est. Les températures pour ce mercredi matin, 14 degrés pour Strasbourg, 19 à Lille, 19 également pour Cherbourg et Brest, 21 degrés pour Paris, Lyon et Toulouse, 22 à Nice et à Bordeaux, 23 degrés pour Perpignan. Et pour ce mercredi après-midi, 19 degrés en Bretagne, 20 degrés sur les Hauts-de-France, 21 en Normandie, 22 degrés sur l'Île-de-France, le Centre-Val de Loire et la Loire-Atlantique, 23 degrés sur l'Auvergne-Rhône-Alpes, il fera 25 à 26 sur la Nouvelle-Aquitaine, 28 en Alsace et jusqu'à 29 degrés en Occitanie.
6: 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Bonjour à toutes et à tous, on débute avec du football et l'équipe de France de Zinedine Zidane réalise un sans faute après deux matchs. Les Bleus se sont imposés 1-0 de nouveau, mais cette fois-ci face à la Belgique en étant plus séduisant et dominateur. Malgré une équipe largement remaniée, Loïc Jacquet, Lucas Dacunha et Stéphane Le Poll ont fait leur grand début en équipe de France, mais c'est Michael Olise qui a offert le succès aux Bleus en fin de match à la 88e minute. De quoi faire disjoncter Zizou, pardon, qui a foncé sur un ballon positionné sur le bord du terrain pour mettre une frappe de mammouth dont il s'est amusé après le match. Et les Bleus sont donc en tête de leur groupe en Ligue des Nations avec 6 points pris en 2 matchs. La Belgique et l'Italie comptent 3 points chacune. La Turquie ferme la marche car le prochain adversaire de l'équipe de France, l'Italie, est allé s'imposer 4-1 en Turquie hier soir. Bastoni, Fratesi, Kayol et Esposito ont étouffé les espoirs turcs qui ont timidement répondu par Yilmaz. Le match France-Italie, ce sera vendredi à 20h45 au Stade de France avant d'accueillir la Belgique lundi prochain, toujours au Stade de France. Toujours en foot, mais le foot des clubs, cette fois-ci avec un rendez-vous important, ce mardi, l'élection du remplaçant de Pablo Longoria au conseil d'administration de l'EFC, l'European Football Club. L'ancien président de l'OM a laissé son siège vacant, 2 candidats sont en lice, les présidents actuels de l'OM, Stéphane Richard, mais aussi celui de Lille, Olivier Létang. Affaire à suivre. C'est un rendez-vous bien connu des amateurs de rugby, désormais qui se déroulait hier soir, la 22e édition de la Nuit du Rugby, avec le titre de meilleur joueur de la saison dernière en top 14, qui a été remis à l'anglais du Stade Toulousain, Jack Willis. Le meilleur international français pardon, du championnat, c'est Louis Béal-Biarré, Fabien Broboiry est élu révélation de l'année, le meilleur staff pour le MHR. Chez les filles, la talonneuse de Romania, Mathilde Lazarco, est la meilleure joueuse d'élite 1. Enfin, on connaît les 10 coureurs français qui disputeront les championnats d'Europe de cyclisme. Il y aura Alex Baudin, Pavel Sivakov, Romain Grégoire, Kevin Vauclin, Julien Bernard ou encore Bruno Armirail. Très belle journée de sport.
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9: Bonjour, Laurent Jacobelli, vice-président du groupe RN à l'Assemblée nationale, dénonce soit une manipulation, soit un faux grossier de Mediapart après les propos antisémites attribués à Jordan Bardella, publiés par le journal d'investigation en ligne. Il estime qu'il s'agit d'un détournement de campagne alors que Marine Le Pen est en tête dans les sondages. Si on est mis en cause de manière répétée, nous dévoilerons les documents. Notre possession prévient de son côté Anton Rouget, l'un des auteurs de l'enquête sur les propos de Jordan Bardella. En parallèle des manifestations de la fonction publique, aujourd'hui la journée est marquée par la poursuite des blocages de lycées. Depuis une semaine, des lycéens se mobilisent devant leurs établissements pour protester, notamment contre des classes et des emplois du temps surchargés ou encore l'absence de professeurs. La cour d'appel de Versailles doit de nouveau statuer aujourd'hui sur le chef d'accusation pour lequel est renvoyé le policier qui a tué Naël Merzouk en 2023 à Nanterre après l'annulation par la cour de cassation de la requalification des faits en violence. Le policier était initialement poursuivi pour meurtre. La décision qui sera probablement mise en délibéré est rendue à une date ultérieure pourra faire l'objet de nouveaux recours. Quelques 2,3 millions de nouveaux cas de cancer dans le monde, soit environ 1 sur 8 sont causés par des infections souvent évitables selon une nouvelle estimation de l'Agence contre le cancer de l'OMS. Les scientifiques ont ainsi estimé la part de nouveaux cas en 2024 attribuables à 12 agents infectieux dont des virus, des bactéries et des parasites. L'infection par la bactérie Helicobacter pylori, responsable d'environ 760 000 cas de cancer, pèse le plus lourd. Elle est suivie de près par le papillomavirus humain. C'est la fin de ce flash. Une très bonne journée à notre écoute.
0: Bonjour, bienvenue dans l'actualité musicale de cette semaine. Et l'actu forcément marquée cette semaine avec...

0: Son nouvel album s'appelle Volatile. Il sort ce vendredi. Il compte 13 titres pour un peu moins de 47 minutes de musique. On y retrouve ce titre que vous entendez partout sur les radios, peu importe, mais aussi un duo avec Christophe Willem sur La Pompadour. Zazie sera d'ailleurs particulièrement présent pour l'actualité avec des séances dédicaces organisées à la FNAC Montparnasse ce 2 octobre de 18h30 à 20h. Et puis, si vous préférez la voir sur scène, elle a déjà annoncé une nouvelle tournée française avec notamment un passage à l'Olympia en juin 2027. Allez, on termine avec Christophe Maé qui est sur les routes de France depuis le 26 septembre au Zénith de Rouen, le 27 à l'Antares du Mans et ce 2 octobre vendredi au Zénith de Pau. Excellente semaine, bonne journée avec nous.
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2: Bonjour à tous. La classe politique continue de réagir aux propos antisémites attribués à Jordan Bardella par Mediapart. L'extrême droite reste l'extrême droite, a dénoncé le ministre de l'Europe, Benjamin Haddad, tandis que Manuel Bompard de la France Insoumise a estimé que le président du RN ne doit pas jouer un rôle majeur dans le pays si les écrits sont avérés. La dette publique française a atteint 3 595,5 milliards d'euros au deuxième trimestre, soit 119% du PIB, selon l'INSEE, ce qui constitue un record. Plusieurs lycées sont concernés par des blocages en France lors d'une journée, par ailleurs marquée par des grèves dans la fonction publique. À Paris, moins d'une dizaine de lycées sont concernés par des tentatives de blocage. Les lycéens dénoncent de mauvaises conditions de travail dans les lycées, les classes sont surchargées, les journées de travail trop longues et certains établissements sont insalubres. On a trop chaud l'été et trop froid l'hiver, selon les étudiants. Et aujourd'hui, grève dans la fonction publique, plus de 170 manifestations organisées partout en France pour réclamer des augmentations de salaire à deux jours de la présentation du budget 2027. Dans les transports, le trafic est normal ou presque sur les grandes lignes avec quelques difficultés pour les TER.

0: 48 contre le policier qui a tué Naël à Nanterre en 2023. Après l'annulation par la Cour de cassation de la requalification en violence volontaire, les juges doivent de nouveau trancher. Emmanuel Macron est à Madrid pour une visite d'État de 2 jours. C'est la première d'un président français en Espagne depuis Nicolas Sarkozy en 2009. Un déplacement qui tombe mal. Sa popularité est à son plus bas historique avec 18% d'opinion positive selon un sondage publié aujourd'hui.
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2: La météo pour ce mercredi 30 septembre, des pluies faibles à modérées concernent une grande partie du pays. Des orages actifs concernent le Languedoc et les Cévennes et la chaleur, elle, persiste à l'est. Les températures pour ce mercredi matin, 14 degrés pour Strasbourg, 19 à Lille, 19 également pour Cherbourg et Brest, 21 degrés pour Paris, Lyon et Toulouse, 22 à Nice et à Bordeaux, 23 degrés pour Perpignan. Et pour ce mercredi après-midi, 19 degrés en Bretagne, 20 degrés sur les Hauts-de-France, 21 en Normandie, 22 degrés sur l'Île-de-France, le centre-Val de Loire et la Loire-Atlantique, 23 degrés sur l'Auvergne-Rhône-Alpes, il fera 25 à 26 sur la Nouvelle-Aquitaine, 28 en Alsace et jusqu'à 29 degrés en Occitanie.
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4: Bonjour à toutes et à tous. On débute avec du football et l'équipe de France de Zinedine Zidane réalise un sans faute après 2 matchs. Les Bleus se sont imposés 1-0 de nouveau, mais cette fois-ci face à la Belgique en étant plus séduisant et dominateur. Malgré une équipe largement remaniée, Loïc Jacquet, Lucas Dacunha et Stéphane Le Poll ont fait leur grand début en équipe de France, mais c'est Michael Olise qui a offert le succès aux Bleus en fin de match à la 88e minute. De quoi faire disjoncter Zizou, pardon, qui a foncé sur un ballon positionné sur le bord du terrain pour mettre une frappe de mammouth dont il s'est amusé après le match. Et les Bleus sont donc en tête de leur groupe en Ligue des Nations avec 6 points pris en 2 matchs. La Belgique et l'Italie comptent 3 points chacune. La Turquie ferme la marche car le prochain adversaire de l'équipe de France, l'Italie, est allé s'imposer 4-1 en Turquie hier soir. Bastoni, Fratesi, Kayol et Esposito ont étouffé les espoirs turcs qui ont timidement répondu par Yilmaz. Le match France-Italie, ce sera vendredi à 20h45 au Stade de France avant d'accueillir la Belgique lundi prochain, toujours au Stade de France. Toujours en foot, mais le foot des clubs, cette fois-ci avec un rendez-vous important, ce mardi, l'élection du remplaçant de Pablo Longoria au conseil d'administration de l'EFC, l'European Football Club. L'ancien président de l'OM a laissé son siège vacant, 2 candidats sont en lice, les présidents actuels de l'OM, Stéphane Richard, mais aussi celui de Lille, Olivier Létang. Affaire à suivre. C'est un rendez-vous bien connu des amateurs de rugby, désormais qui se déroulait hier soir, la 22e édition de la Nuit du Rugby, avec le titre de meilleur joueur de la saison dernière en top 14, qui a été remis à l'anglais du Stade Toulousain, Jack Willis. Le meilleur international français, pardon, du championnat, c'est Louis Béal-Biarré, Fabien Broboiry est élu révélation de l'année, le meilleur staff pour le MHR. Chez les filles, la talonneuse de Romania, Mathilde Lazarco, est la meilleure joueuse d'élite 1. Enfin, on connaît les 10 coureurs français qui disputeront les championnats d'Europe de cyclisme. Il y aura Alex Baudin, Pavel Sivakov, Romain Grégoire, Kevin Vauclin, Julien Bernard ou encore Bruno Armirail. Très belle journée de sport.
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6: Bonjour, Laurent Jacobelli, vice-président du groupe RN à l'Assemblée nationale, dénonce soit une manipulation, soit un faux grossier de Mediapart après les propos antisémites attribués à Jordan Bardella, publiés par le journal d'investigation en ligne. Il estime qu'il s'agit d'un détournement de campagne alors que Marine Le Pen est en tête dans les sondages. Si on est mis en cause de
7: 15h,
6: nous dévoilerons les documents. Notre possession prévient de son côté Anton Rouget, l'un des auteurs de l'enquête sur les propos de Jordan Bardella. En parallèle des manifestations de la fonction publique, aujourd'hui la journée est marquée par la poursuite des blocages de lycées. Depuis une semaine, des lycéens se mobilisent devant leurs établissements pour protester, notamment contre des classes et des emplois du temps surchargés ou encore l'absence de professeurs. La cour d'appel de Versailles doit de nouveau statuer aujourd'hui sur le chef d'accusation pour lequel est renvoyé le policier qui a tué Naël Merzouk en 2023 à Nanterre après l'annulation par la cour de cassation de la requalification des faits en violence. Le policier était initialement poursuivi pour meurtre. La décision qui sera probablement mise en délibéré et rendue à une date ultérieure pourra faire l'objet de nouveaux recours. Quelques 2,3 millions de nouveaux cas de cancer dans le monde, soit environ 1 sur 8, sont causés par des infections souvent évitables selon une nouvelle estimation de l'Agence contre le cancer de l'OMS. Les scientifiques ont ainsi estimé la part de nouveaux cas en 2024 attribuables à 12 agents infectieux, dont des virus, des bactéries et des parasites. L'infection par la bactérie Helicobacter pylori, responsable d'environ 760 000 cas de cancer, pèse le plus lourd. Elle est suivie de près par le papillomavirus humain. C'est la fin de ce flash. Une très bonne journée à notre écoute.
5: Bonjour, bienvenue dans l'actualité musicale de cette semaine. Et l'actu forcément marquée cette semaine avec le grand...

0: Son nouvel album s'appelle Volatile. Il sort ce vendredi. Il compte 13 titres pour un peu moins de 47 minutes de musique. On y retrouve ce titre que vous entendez partout sur les radios, peu importe, mais aussi un duo avec Christophe Willem sur La Pompadour. Zazie sera d'ailleurs particulièrement présente dans l'actualité avec des séances dédicaces organisées à la FNAC Montparnasse ce 2 octobre de 18h30 à 20h. Et puis, si vous préférez la voir sur scène, elle a déjà annoncé une nouvelle tournée française avec notamment un passage à l'Olympia en juin 2027. Allez, on termine avec Christophe Maé qui est sur les routes de France depuis le 26 septembre au Zénith de Rouen, le 27 à l'Antares du Mans et ce 2 octobre vendredi au Zénith de Pau. Excellente semaine, bonne journée avec nous.
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2: Bonjour à tous. La classe politique continue de réagir aux propos antisémites attribués à Jordan Bardella par Mediapart. L'extrême droite reste l'extrême droite, a dénoncé le ministre de l'Europe, Benjamin Haddad, tandis que Manuel Bompard de la France Insoumise a estimé que le président du RN ne doit pas jouer un rôle majeur dans le pays si les écrits sont avérés. La dette publique française a atteint 3 595,5 milliards d'euros au deuxième trimestre, soit 119% du PIB, selon l'INSEE, ce qui constitue un record. Plusieurs lycées sont concernés par des blocages en France lors d'une journée, par ailleurs marquée par des grèves dans la fonction publique. À Paris, moins d'une dizaine de lycées sont concernés par des tentatives de blocage. Les lycéens dénoncent de mauvaises conditions de travail dans les lycées, les classes sont surchargées, les journées de travail trop longues et certains établissements sont insalubres. On a trop chaud l'été et trop froid l'hiver, selon les étudiants. Et aujourd'hui, grève dans la fonction publique, plus de 170 manifestations organisées partout en France pour réclamer des augmentations de salaire à deux jours de la présentation du budget 2027. Dans les transports, le trafic est normal ou presque sur les grandes lignes avec quelques difficultés pour les TER. Dans les airs, c'est plus compliqué, jusqu'à 25% de vols annulés cet après-midi, notamment depuis Roissy et Marseille. Trois dossiers judiciaires aujourd'hui à Versailles. La cour d'appel réexamine les poursuites contre le policier qui a tué Naël à Nanterre en 2023. Après l'annulation par la cour de cassation de la requalification en violence volontaire, les juges doivent de nouveau trancher. Emmanuel Macron est à Madrid pour une visite d'État de deux jours. C'est la première d'un président français en Espagne depuis Nicolas Sarkozy en 2009. Un déplacement qui tombe mal. Sa popularité est à son plus bas historique avec 18% d'opinion positive selon un sondage publié aujourd'hui.
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3: La météo pour ce mercredi 30 septembre, des pluies faibles à modérées concernent une grande partie du pays. Des orages actifs concernent le Languedoc et les Cévennes et la chaleur, elle, persiste à l'est. Les températures pour ce mercredi matin, 14 degrés pour Strasbourg, 19 à Lille, 19 également pour Cherbourg et Brest, 21 degrés pour Paris, Lyon et Toulouse, 22 à Nice et à Bordeaux, 23 degrés pour Perpignan. Et pour ce mercredi après-midi, 19 degrés en Bretagne, 20 degrés sur les Hauts-de-France, 21 en Normandie, 22 degrés sur l'Île-de-France, le centre-Val de Loire et la Loire-Atlantique, 23 degrés sur l'Auvergne-Rhône-Alpes, il fera 25 à 26 sur la Nouvelle-Aquitaine, 28 en Alsace et jusqu'à 29 degrés en Occitanie.
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4: Bonjour à toutes et à tous, on débute avec du football et l'équipe de France de Zinedine Zidane réalise un sans faute après deux matchs. Les Bleus se sont imposés 1-0 de nouveau, mais cette fois-ci face à la Belgique en étant plus séduisant et dominateur, malgré une équipe largement remaniée. Loïc Jacquet, Lucas Dacunha et Stéphane Le Poll ont fait leur grand début en équipe de France, mais c'est Michael Olise qui a offert le succès aux Bleus en fin de match à la 88e minute. De quoi faire disjoncter Zizou, pardon, qui a foncé sur un ballon positionné sur le bord du terrain pour mettre une frappe de mammouth dont il s'est amusé après le match. Et les Bleus sont donc en tête de leur groupe en Ligue des Nations avec 6 points pris en 2 matchs. La Belgique et l'Italie comptent 3 points chacune. La Turquie ferme la marche car le prochain adversaire de l'équipe de France, l'Italie, est allé s'imposer 4 buts à 1 en Turquie hier soir. Bastoni, Fratesi, Kayol et Esposito ont étouffé les espoirs turcs qui ont timidement répondu par Yilmaz. Le match France-Italie, ce sera vendredi à 20h45 au Stade de France avant d'accueillir la Belgique lundi prochain, toujours au Stade de France. Barça. Toujours en foot, mais le foot des clubs, cette fois-ci avec un rendez-vous important, ce mardi, l'élection du remplaçant de Pablo Longoria au conseil d'administration de l'EFC, l'European Football Club. L'ancien président de l'OM a laissé son siège vacant, deux candidats sont en lice, les présidents actuels de l'OM, Stéphane Richard, mais aussi celui de Lille, Olivier Létang. Affaire à suivre. C'est un rendez-vous bien connu des amateurs de rugby, désormais qui se déroulait hier soir, la 22e édition de la Nuit du Rugby, avec le titre de meilleur joueur de la saison dernière en top 14, qui a été remis à l'Anglais du Stade Toulousain, Jack Willis. Le meilleur international français du championnat, c'est Louis Béal-Biarré. Fabien Broboiry est élu révélation de l'année, le meilleur staff pour le MHR. Chez les filles, la talonneuse de Romania, Mathilde Lazarco, est la meilleure joueuse d'élite. Enfin, on connaît les 10 coureurs français qui disputeront les championnats d'Europe de cyclisme. Il y aura Alex Baudin, Pavel Sivakov, Romain Grégoire, Kevin Vauclin, Julien Bernard ou encore Bruno Armirail. Très belle journée de sport.
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5: Bonjour Laurent Jacobelli, vice-président du groupe RN à l'Assemblée nationale, dénonce soit une manipulation, soit un faux grossier de Mediapart après les propos antisémites attribués à Jordan Bardella, publiés par le journal d'investigation en ligne. Il estime qu'il s'agit d'un détournement de campagne alors que Marine Le Pen est en tête dans les sondages. Si on est mis en cause de manière répétée, nous dévoilerons les documents en notre possession, prévient de son côté Anton Rouget, l'un des auteurs de l'enquête sur les propos de Jordan Bardella. En parallèle des manifestations de la fonction publique, aujourd'hui la journée est marquée par la poursuite des blocages de lycées. Depuis une semaine, des lycéens se mobilisent devant leurs établissements pour protester, notamment contre des classes et des emplois du temps surchargés ou encore l'absence de professeurs. La cour d'appel de Versailles doit de nouveau statuer aujourd'hui sur le chef d'accusation pour lequel est renvoyé le policier qui a tué Naël Merzouk en 2023 à Nanterre après l'annulation par la cour de cassation de la requalification des faits en violence. Le policier était initialement poursuivi pour meurtre. La décision qui sera probablement mise en délibéré est rendue à une date ultérieure pourra faire l'objet de nouveaux recours. Quelques 2,3 millions de nouveaux cas de cancer dans le monde, soit environ 1 sur 8 sont causés par des infections souvent évitables selon une nouvelle estimation de l'Agence contre le cancer de l'OMS. Les scientifiques ont ainsi estimé la part de nouveaux cas en 2024 attribuables à 12 agents infectieux dont des virus, des bactéries et des parasites. L'infection par la bactérie Helicobacter pylori, responsable d'environ 760 000 cas de cancer, pèse le plus lourd. Elle est suivie de près par le papillomavirus humain. C'est la fin de ce flash. Une très bonne journée à notre écoute.
0: Bonjour, bienvenue dans l'actualité musicale de cette semaine. Et l'actu forcément marquée cette semaine avec le grand...

0: Son nouvel album s'appelle Volatile. Il sort ce vendredi. Il compte 13 titres pour un peu moins de 47 minutes de musique. On y retrouve ce titre que vous entendez partout sur les radios, peu importe, mais aussi un duo avec Christophe Willem sur La Pompadour. Zazie sera d'ailleurs particulièrement présente dans l'actualité avec des séances dédicaces organisées à la FNAC Montparnasse ce 2 octobre de 18h30 à 20h. Et puis, si vous préférez la voir sur scène, elle a déjà annoncé une nouvelle tournée française avec notamment un passage à l'Olympia en juin 2027. Allez, on termine avec Christophe Maé qui est sur les routes de France depuis le 26 septembre au Zénith de Rouen, le 27 à l'Antares du Mans et ce 2 octobre vendredi au Zénith de Pau. Excellente semaine, bonne journée avec nous.
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2: Bonjour à tous. La classe politique continue de réagir aux propos antisémites attribués à Jordan Bardella par Mediapart. L'extrême droite reste l'extrême droite, a dénoncé le ministre de l'Europe, Benjamin Haddad, tandis que Manuel Bompard de la France Insoumise a estimé que le président du RN ne doit pas jouer un rôle majeur dans le pays si les écrits sont avérés. La dette publique française a atteint 3 595,5 milliards d'euros au deuxième trimestre, soit 119% du PIB, selon l'INSEE, ce qui constitue un record. Plusieurs lycées sont concernés par des blocages en France lors d'une journée, par ailleurs marquée par des grèves dans la fonction publique. À Paris, moins d'une dizaine de lycées sont concernés par des tentatives de blocage. Les lycéens dénoncent de mauvaises conditions de travail dans les lycées, les classes sont surchargées, les journées de travail trop longues et certains établissements sont insalubres. On a trop chaud l'été et trop froid l'hiver, selon les étudiants. Et aujourd'hui, grève dans la fonction publique, plus de 170 manifestations organisées partout en France pour réclamer des augmentations de salaire à deux jours de la présentation du budget 2027. Dans les transports, le trafic est normal ou presque sur les grandes lignes avec quelques difficultés pour les TER.

0: 48 contre le policier qui a tué Naël à Nanterre en 2023. Après l'annulation par la Cour de cassation de la requalification en violence volontaire, les juges doivent de nouveau trancher. Emmanuel Macron est à Madrid pour une visite d'État de 2 jours. C'est la première d'un président français en Espagne depuis Nicolas Sarkozy en 2009. Un déplacement qui tombe mal. Sa popularité est à son plus bas historique avec 18% d'opinion positive selon un sondage publié aujourd'hui.
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2: La météo pour ce mercredi 30 septembre, des pluies faibles à modérées concernent une grande partie du pays. Des orages actifs concernent le Languedoc et les Cévennes et la chaleur, elle, persiste à l'est. Les températures pour ce mercredi matin, 14 degrés pour Strasbourg, 19 à Lille, 19 également pour Cherbourg et Brest, 21 degrés pour Paris, Lyon et Toulouse, 22 à Nice et à Bordeaux, 23 degrés pour Perpignan. Et pour ce mercredi après-midi, 19 degrés en Bretagne, 20 degrés sur les Hauts-de-France, 21 en Normandie, 22 degrés sur l'Île-de-France, le centre-Val de Loire et la Loire-Atlantique, 23 degrés sur l'Auvergne-Rhône-Alpes, puis il fera 25 à 26 sur la Nouvelle-Aquitaine, 28 en Alsace et jusqu'à 29 degrés en Occitanie.
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4: Bonjour à toutes et à tous. On débute avec du football et l'équipe de France de Zinedine Zidane réalise un sans faute après 2 matchs. Les Bleus se sont imposés 1-0 de nouveau, mais cette fois-ci face à la Belgique en étant plus séduisant et dominateur. Malgré une équipe largement remaniée, Loïc Jacquet, Lucas Dacunha et Stéphane Le Poll ont fait leur grand début en équipe de France, mais c'est Michael Olise qui a offert le succès aux Bleus en fin de match à la 88e minute. De quoi faire disjoncter Zizou, pardon, qui a foncé sur un ballon positionné sur le bord du terrain pour mettre une frappe de mammouth dont il s'est amusé après le match. Et les Bleus sont donc en tête de leur groupe en Ligue des Nations avec 6 points pris en 2 matchs. La Belgique et l'Italie comptent 3 points chacune. La Turquie ferme la marche car le prochain adversaire de l'équipe de France, l'Italie, est allé s'imposer 4-1 en Turquie hier soir. Bastoni, Fratesi, Kayol et Esposito ont étouffé les espoirs turcs qui ont timidement répondu par Yilmaz. Le match France-Italie, ce sera vendredi à 20h45 au Stade de France avant d'accueillir la Belgique lundi prochain, toujours au Stade de France. Toujours en foot, mais le foot des clubs, cette fois-ci avec un rendez-vous important, ce mardi, l'élection du remplaçant de Pablo Longoria au conseil d'administration de l'EFC, l'European Football Club. L'ancien président de l'OM a laissé son siège vacant, 2 candidats sont en lice, les présidents actuels de l'OM, Stéphane Richard, mais aussi celui de Lille, Olivier Létang. Affaire à suivre. C'est un rendez-vous bien connu des amateurs de rugby, désormais qui se déroulait hier soir, la 22e édition de la Nuit du Rugby, avec le titre de meilleur joueur de la saison dernière en top 14, qui a été remis à l'anglais du Stade Toulousain, Jack Willis. Le meilleur international français, pardon, du championnat, c'est Louis Béal-Biarré, Fabien Broboiry est élu révélation de l'année, le meilleur staff pour le MHR. Chez les filles, la talonneuse de Romania, Mathilde Lazarco, est la meilleure joueuse d'élite 1. Enfin, on connaît les 10 coureurs français qui disputeront les championnats d'Europe de cyclisme. Il y aura Alex Baudin, Pavel Sivakov, Romain Grégoire, Kevin Vauclin, Julien Bernard ou encore Bruno Armirail. Très belle journée de sport.
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6: Bonjour Laurent Jacobelli, vice-président du groupe RN à l'Assemblée nationale, dénonce soit une manipulation, soit un faux grossier de Mediapart après les propos antisémites attribués à Jordan Bardella, publié par le journal d'investigation en ligne. Il estime qu'il s'agit d'un détournement de campagne alors que Marine Le Pen est en tête dans les sondages. Si on est mis en cause de manière répétée, nous dévoilerons les documents. Notre possession prévient de son côté Anton Rouget, l'un des auteurs de l'enquête sur les propos de Jordan Bardella. En parallèle des manifestations de la fonction publique, aujourd'hui la journée est marquée par la poursuite des blocages de lycées. Depuis une semaine, des lycéens se mobilisent devant leurs établissements pour protester, notamment contre des classes et des emploi du temps surchargé ou encore l'absence de professeurs. La cour d'appel de Versailles doit de nouveau statuer aujourd'hui sur le chef d'accusation pour lequel est renvoyé le policier qui a tué Naël Merzouk en 2023 à Nanterre après l'annulation par la cour de cassation de la requalification des faits en violence. Le policier policier était initialement poursuivi pour meurtre. La décision, qui sera probablement mise en délibéré, est rendue à une date ultérieure, pourra faire l'objet de nouveaux recours. Quelques 2,3 millions de nouveaux cas de cancer dans le monde, soit environ 1 sur 8, sont causés par des infections souvent évitables, selon une nouvelle estimation de l'Agence contre le cancer de l'OMS. Les scientifiques ont ainsi estimé la part de nouveaux cas en 2024 attribuables à 12 agents infectieux, dont des virus, des bactéries et des parasites. L'infection par la bactérie Helicobacter pylori, responsable d'environ 760 000 cas de cancer, pèse le plus lourd. Elle est suivie de près par le papillomavirus humain. C'est la fin de ce flash. Une très bonne journée à notre écoute.
5: Bonjour, bienvenue dans l'actualité musicale de cette semaine. Et l'actu forcément marquée cette semaine avec le grand...

0: Son nouvel album s'appelle Volatile. Il sort ce vendredi. Il compte 13 titres pour un peu moins de 47 minutes de musique. On y retrouve ce titre que vous entendez partout sur les radios, peu importe, mais aussi un duo avec Christophe Willem sur la Pompadour. Zazie sera d'ailleurs particulièrement présente dans l'actualité avec des séances dédicaces organisées à la FNAC Montparnasse ce 2 octobre de 18h30 à 20h. Et puis, si vous préférez la voir sur scène, elle a déjà annoncé une nouvelle tournée française avec notamment un passage à l'Olympia en juin 2027. Allez, on termine avec Christophe Maé qui est sur les routes de France depuis le 26 septembre au Zénith de Rouen, le 27 à l'Antares du Mans et ce 2 octobre vendredi au Zénith de Pau. Excellente semaine, bonne journée avec nous.
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2: Bonjour à tous. La classe politique continue de réagir aux propos antisémites attribués à Jordan Bardella par Mediapart. L'extrême droite reste l'extrême droite, a dénoncé le ministre de l'Europe, Benjamin Haddad, tandis que Manuel Bompard de la France Insoumise a estimé que le président du RN ne doit pas jouer un rôle majeur dans le pays si les écrits sont avérés. La dette publique française a atteint 3 595,5 milliards d'euros au deuxième trimestre, soit 119% du PIB, selon l'INSEE, ce qui constitue un record. Plusieurs lycées sont concernés par des blocages en France lors d'une journée, par ailleurs marquée par des grèves dans la fonction publique. À Paris, moins d'une dizaine de lycées sont concernés par des tentatives de blocage. Les lycéens dénoncent de mauvaises conditions de travail dans les lycées, les classes sont surchargées, les journées de travail trop longues et certains établissements sont insalubres. On a trop chaud l'été et trop froid l'hiver, selon les étudiants. Et aujourd'hui, grève dans la fonction publique, plus de 170 manifestations organisées partout en France pour réclamer des augmentations de salaire à 2 jours de la présentation du budget 2027. Dans les transports, le trafic est normal ou presque sur les grandes lignes avec quelques difficultés pour les TER.

0: poursuite contre le policier qui a tué Naël à Nanterre en 2023. Après l'annulation par la Cour de cassation de la requalification en violence volontaire, les juges doivent de nouveau trancher. Emmanuel Macron est à Madrid pour une visite d'État de 2 jours. C'est la première d'un président français en Espagne depuis Nicolas Sarkozy en 2009. Un déplacement qui tombe mal. Sa popularité est à son plus bas historique avec 18% d'opinion positive selon un sondage publié aujourd'hui.
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2: La météo pour ce mercredi 30 septembre, des pluies faibles à modérées concernent une grande partie du pays. Des orages actifs concernent le Languedoc et les Cévennes et la chaleur, elle, persiste à l'est. Les températures pour ce mercredi matin, 14 degrés pour Strasbourg, 19 à Lille, 19 également pour Cherbourg et Brest, 21 degrés pour Paris, Lyon et Toulouse, 22 à Nice et à Bordeaux, 23 degrés pour Perpignan. Et pour ce mercredi après-midi, 19 degrés en Bretagne, 20 degrés sur les Hauts-de-France, 21 en Normandie, 22 degrés sur l'Île-de-France, le centre-Val de Loire et la Loire-Atlantique, 23 degrés sur l'Auvergne-Rhône-Alpes, puis il fera 25 à 26 sur la Nouvelle-Aquitaine, 28 en Alsace et jusqu'à 29 degrés en Occitanie.
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4: Bonjour à toutes et à tous. On débute avec du football et l'équipe de France de Zinedine Zidane réalise un sans faute après 2 matchs. Les Bleus se sont imposés 1-0 de nouveau, mais cette fois-ci face à la Belgique en étant plus séduisant et dominateur. Malgré une équipe largement remaniée, Loïc Jacquet, Lucas Dacunha et Stéban Le Poll ont fait leur grand début en équipe de France, mais c'est Michael Olise qui a offert le succès aux Bleus en fin de match à la 88e minute. De quoi faire disjoncter Zizou, pardon, qui a foncé sur un ballon positionné sur le bord du terrain pour mettre une frappe de mammouth dont il s'est amusé après le match. Et les Bleus sont donc en tête de leur groupe en Ligue des Nations avec 6 points pris en 2 matchs. La Belgique et l'Italie comptent 3 points chacune. La Turquie ferme la marche car le prochain adversaire de l'équipe de France, l'Italie, est allé s'imposer 4-1 en Turquie hier soir. Bastoni, Fratesi, Kayol et Esposito ont étouffé des espoirs turcs qui ont timidement répondu par Yilmaz. Le match France-Italie, ce sera vendredi à 20h45 au Stade de France avant d'accueillir la Belgique lundi prochain, toujours au Stade de France. Toujours en foot, mais le foot des clubs, cette fois-ci avec un rendez-vous important, ce mardi, l'élection du remplaçant de Pablo Longoria au conseil d'administration de l'EFC, l'European Football Club. L'ancien président de l'OM a laissé son siège vacant, 2 candidats sont en lice, les présidents actuels de l'OM, Stéphane Richard, mais aussi celui de Lille, Olivier Létang. Affaire à suivre. C'est un rendez-vous bien connu des amateurs de rugby, désormais qui se déroulait hier soir, la 22e édition de la nuit du rugby, avec le titre de meilleur joueur de la saison dernière en top 14, qui a été remis à l'anglais du Stade Toulousain, Jack Willis. Le meilleur international français du championnat, c'est Louis Béal-Biarré, Fabien Broboiry est élu révélation de l'année, le meilleur staff pour le MHR. Chez les filles, la talonneuse de Romania, Mathilde Lazarco, est la meilleure joueuse d'élite 1. Enfin, on connaît les 10 coureurs français qui disputeront les championnats d'Europe de cyclisme. Il y aura Alex Baudin, Pavel Sivakov, Romain Grégoire, Kevin Vauclin, Julien Bernard ou encore Bruno Armirail. Très belle journée de sport.
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6: Bonjour Laurent Jacobelli, vice-président du groupe RN à l'Assemblée nationale, dénonce soit une manipulation, soit un faux grossier de Mediapart après les propos antisémites attribués à Jordan Bardella, publiés par le journal d'investigation en ligne. Il estime qu'il s'agit d'un détournement de campagne alors que Marine Le Pen est en tête dans les sondages. Si on est mis en cause de manière répétée, nous dévoilerons les documents. Notre possession prévient de son côté Anton Rouget, l'un des auteurs de l'enquête sur les propos de Jordan Bardella. En parallèle des manifestations de la fonction publique, aujourd'hui la journée est marquée par la poursuite des blocages de lycées. Depuis une semaine, des lycéens se mobilisent devant leurs établissements pour protester, notamment contre des classes et des emplois du temps surchargés ou encore l'absence de professeurs. La cour d'appel de Versailles doit de nouveau statuer aujourd'hui sur le chef d'accusation pour lequel est renvoyé le policier qui a tué Naël Merzouk en 2023 à Nanterre après l'annulation par la cour de cassation de la requalification des faits en violence. Le policier policier était initialement poursuivi pour meurtre. La décision, qui sera probablement mise en délibéré, est rendue à une date ultérieure, pourra faire l'objet de nouveaux recours. Quelques 2,3 millions de nouveaux cas de cancer dans le monde, soit environ 1 sur 8, sont causés par des infections souvent évitables, selon une nouvelle estimation de l'Agence contre le cancer de l'OMS. Les scientifiques ont ainsi estimé la part de nouveaux cas en 2024 attribuables à 12 agents infectieux, dont des virus, des bactéries et des parasites. L'infection par la bactérie Helicobacter pylori, responsable d'environ 760 000 cas de cancer, pèse le plus lourd. Elle est suivie de près par le papillomavirus humain. C'est la fin de ce flash. Une très bonne journée à notre écoute.
5: Bonjour, bienvenue dans l'actualité musicale de cette semaine. Et l'actu forcément marquée cette semaine avec le grand

0: Son nouvel album s'appelle Volatile. Il sort ce vendredi. Il compte 13 titres pour un peu moins de 47 minutes de musique. On y retrouve ce titre que vous entendez partout sur les radios, peu importe, mais aussi un duo avec Christophe Willem sur la Pompadour. Zazie sera d'ailleurs particulièrement présente dans l'actualité avec des séances dédicaces organisées à la FNAC Montparnasse ce 2 octobre de 18h30 à 20h. Et puis, si vous préférez la voir sur scène, elle a déjà annoncé une nouvelle tournée française avec notamment un passage à l'Olympia en juin 2027. Allez, on termine avec Christophe Maé qui est sur les routes de France depuis le 26 septembre au Zénith de Rouen, le 27 à l'Antares du Mans et ce 2 octobre vendredi au Zénith de Pau. Excellente semaine, bonne journée avec nous.
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2: Bonjour à tous. La classe politique continue de réagir aux propos antisémites attribués à Jordan Bardella par Mediapart. L'extrême droite reste l'extrême droite, a dénoncé le ministre de l'Europe, Benjamin Haddad, tandis que Manuel Bompard de la France Insoumise a estimé que le président du RN ne doit pas jouer un rôle majeur dans le pays si les écrits sont avérés. La dette publique française a atteint 3 595,5 milliards d'euros au deuxième trimestre, soit 119% du PIB, selon l'INSEE, ce qui constitue un record. Plusieurs lycées sont concernés par des blocages en France lors d'une journée, par ailleurs marquée par des grèves dans la fonction publique. À Paris, moins d'une dizaine de lycées sont concernés par des tentatives de blocage. Les lycéens dénoncent de mauvaises conditions de travail dans les lycées, les classes sont surchargées, les journées de travail trop longues et certains établissements sont insalubres. On a trop chaud l'été et trop froid l'hiver, selon les étudiants. Et aujourd'hui, grève dans la fonction publique, plus de 170 manifestations organisées partout en France pour réclamer des augmentations de salaire à 2 jours de la présentation du budget 2027. Dans les transports, le trafic est normal ou presque sur les grandes lignes avec quelques difficultés pour les TER.

0: examine les poursuites contre le policier qui a tué Naël à Nanterre en 2023. Après l'annulation par la Cour de cassation de la requalification en violence volontaire, les juges doivent de nouveau trancher. Emmanuel Macron est à Madrid pour une visite d'État de 2 jours. C'est la première d'un président français en Espagne depuis Nicolas Sarkozy en 2009. Un déplacement qui tombe mal. Sa popularité est à son plus bas historique avec 18% d'opinions positives selon un sondage publié aujourd'hui.
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2: La météo pour ce mercredi 30 septembre, des pluies faibles à modérées concernent une grande partie du pays. Des orages actifs concernent le Languedoc et les Cévennes et la chaleur, elle, persiste à l'est. Les températures pour ce mercredi matin, 14 degrés pour Strasbourg,
3: 15h30
2: à Lille, 19 également pour Cherbourg et Brest, 21 degrés pour Paris, Lyon et Toulouse, 22 à Nice et à Bordeaux, 23 degrés pour Perpignan. Et pour ce mercredi après-midi, 19 degrés en Bretagne, 20 degrés sur les Hauts-de-France, 21 en Normandie, 22 degrés sur l'Île-de-France, le centre-Val de Loire et la Loire-Atlantique, 23 degrés sur l'Auvergne-Rhône-Alpes, puis il fera 25 à 26 sur la Nouvelle-Aquitaine, 28 en Alsace et jusqu'à 29 degrés en Occitanie.
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5: Bonjour à toutes et à tous. On débute avec du football et l'équipe de France de Zinedine Zidane réalise un sans faute après 2 matchs. Les Bleus se sont imposés 1-0 de nouveau, mais cette fois-ci face à la Belgique en étant plus séduisant et dominateur. Malgré une équipe largement remaniée, Loïc Jacquet, Lucas Dacunha et Stéban Le Poll ont fait leur grand début en équipe de France, mais c'est Michael Olise qui a offert le succès aux Bleus en fin de match à la 88e minute. De quoi faire disjoncter Zizou, pardon, qui a foncé sur un ballon positionné sur le bord du terrain pour mettre une frappe de mammouth dont il s'est amusé après le match. Et les Bleus sont donc en tête de leur groupe en Ligue des Nations avec 6 points pris en 2 matchs. La Belgique et l'Italie comptent 3 points chacune. La Turquie ferme la marche car le prochain adversaire de l'équipe de France, l'Italie, est allé s'imposer 4-1 en Turquie hier soir. Bastoni, Fratesi, Kayol et Esposito ont étouffé les espoirs turcs qui ont timidement répondu par Yilmaz. Le match France-Italie, ce sera vendredi à 20h45 au Stade de France avant d'accueillir la Belgique lundi prochain, toujours au Stade de France. Toujours en foot, mais le foot des clubs, cette fois-ci avec un rendez-vous important, ce mardi, l'élection du remplaçant de Pablo Longoria au conseil d'administration de l'EFC, l'European Football Club. L'ancien président de l'OM a laissé son siège vacant, 2 candidats sont en lice, les présidents actuels de l'OM, Stéphane Richard, mais aussi celui de Lille, Olivier Létang. Affaire à suivre. C'est un rendez-vous bien connu des amateurs de rugby, désormais qui se déroulait hier soir, la 22e édition de la nuit du rugby, avec le titre de meilleur joueur de la saison dernière en top 14, qui a été remis à l'anglais du Stade Toulousain, Jack Willis. Le meilleur international français du championnat, c'est Louis Béal-Biarré, Fabien Broboiry est élu révélation de l'année, le meilleur staff pour le MHR. Chez les filles, la talonneuse de Romania, Mathilde Lazarco, est la meilleure joueuse d'élite 1. Enfin, on connaît les 10 coureurs français qui disputeront les championnats d'Europe de cyclisme. Il y aura Alex Baudin, Pavel Sivakov, Romain Grégoire, Kevin Vauclin, Julien Bernard ou encore Bruno Armirail. Très belle journée de sport.
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7: Bonjour Laurent Jacobelli, vice-président du groupe RN à l'Assemblée nationale, dénonce soit une manipulation, soit un faux grossier de Mediapart après les propos antisémites attribués à Jordan Bardella, publiés par le journal d'investigation en ligne. Il estime qu'il s'agit d'un détournement de campagne alors que Marine Le Pen est en tête dans les sondages. Si on est mis en cause de manière répétée, nous dévoilerons les documents. Notre possession prévient de son côté Anton Rouget, l'un des auteurs de l'enquête sur les propos de Jordan Bardella. En parallèle des manifestations de la fonction publique, aujourd'hui la journée est marquée par la poursuite des blocages de lycées. Depuis une semaine, des lycéens se mobilisent devant leurs établissements pour protester, notamment contre des classes et des emplois du temps surchargés ou encore l'absence de professeurs. La cour d'appel de Versailles doit de nouveau statuer aujourd'hui sur le chef d'accusation pour lequel est renvoyé le policier qui a tué Naël Merzouk en 2023 à Nanterre après l'annulation par la cour de cassation de la requalification des faits en violence. Le policier policier était initialement poursuivi pour meurtre. La décision, qui sera probablement mise en délibéré, est rendue à une date ultérieure, pourra faire l'objet de nouveaux recours. Quelques 2,3 millions de nouveaux cas de cancer dans le monde, soit environ 1 sur 8, sont causés par des infections souvent évitables, selon une nouvelle estimation de l'Agence contre le cancer de l'OMS. Les scientifiques ont ainsi estimé la part de nouveaux cas en 2024 attribuables à 12 agents infectieux, dont des virus, des bactéries et des parasites. L'infection par la bactérie Helicobacter pylori, responsable d'environ 760 000 cas de cancer, pèse le plus lourd. Elle est suivie de près par le papillomavirus humain. C'est la fin de ce flash. Une très bonne journée à notre écoute.
3: Bonjour, bienvenue dans l'actualité musicale de cette semaine. Et l'actu forcément marquée cette semaine avec

0: Son nouvel album s'appelle Volatile. Il sort ce vendredi. Il compte 13 titres pour un peu moins de 47 minutes de musique. On y retrouve ce titre que vous entendez partout sur les radios, peu importe, mais aussi un duo avec Christophe Willem sur La Pompadour. Zazie sera d'ailleurs particulièrement présente dans l'actualité avec des séances dédicaces organisées à la FNAC Montparnasse ce 2 octobre de 18h30 à 20h. Et puis, si vous préférez la voir sur scène, elle a déjà annoncé une nouvelle tournée française avec notamment un passage à l'Olympia en juin 2027. Allez, on termine avec Christophe Maé qui est sur les routes de France depuis le 26 septembre au Zénith de Rouen, le 27 à l'Antares du Mans et ce 2 octobre vendredi au Zénith de Pau. Excellente semaine, bonne journée avec nous.
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2: Bonjour à tous. La classe politique continue de réagir aux propos antisémites attribués à Jordan Bardella par Mediapart. L'extrême droite reste l'extrême droite, a dénoncé le ministre de l'Europe, Benjamin Haddad, tandis que Manuel Bompard de la France Insoumise a estimé que le président du RN ne doit pas jouer un rôle majeur dans le pays si les écrits sont avérés. La dette publique française a atteint 3 595,5 milliards d'euros au deuxième trimestre, soit 119% du PIB, selon l'INSEE, ce qui constitue un record. Plusieurs lycées sont concernés par des blocages.

0: pour réclamer des augmentations de salaire. À deux jours de la présentation du budget 2027, dans les transports, le trafic est normal ou presque sur les grandes lignes, avec quelques difficultés pour les TER. Dans les airs, c'est plus compliqué, jusqu'à 25% de vols annulés cet après-midi, notamment depuis Roissy et Marseille. Trois dossiers judiciaires aujourd'hui à Versailles. La cour d'appel réexamine les poursuites contre le policier qui a tué Naël à Nanterre en 2023. Après l'annulation par la cour de cassation de la requalification en violence volontaire, les juges doivent de nouveau trancher. Emmanuel Macron est à Madrid pour une visite d'État de deux jours. C'est la première d'un président français en Espagne depuis Nicolas Sarkozy en 2009. Un déplacement qui tombe mal. Sa popularité est à son plus bas historique, avec 18% d'opinion positive selon un sondage publié aujourd'hui.
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2: La météo pour ce mercredi 30 septembre, des pluies faibles à modérées concernent une grande partie du pays. Des orages actifs concernent le Languedoc et les Cévennes et la chaleur, elle, persiste à l'est. Les températures pour ce mercredi matin, 14 degrés pour Strasbourg, 19 à Lille, 19 également pour Cherbourg et Brest, 21 degrés pour Paris, Lyon et Toulouse, 22 à Nice et à Bordeaux, 23 degrés pour Perpignan. Et pour ce mercredi après-midi, 19 degrés en Bretagne, 20 degrés sur les Hauts-de-France, 21 en Normandie, 22 degrés sur l'Île-de-France, le Centre-Val de Loire et la Loire-Atlantique, 23 degrés sur l'Auvergne-Rhône-Alpes, il fera 25 à 26 sur la Nouvelle-Aquitaine, 28 en Alsace et jusqu'à 29 degrés en Occitanie.
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4: Bonjour à toutes et à tous. On débute avec du football et l'équipe de France de Zinedine Zidane réalise un sans faute après deux matchs. Les Bleus se sont imposés 1-0 de nouveau, mais cette fois-ci face à la Belgique en étant plus séduisant et dominateur. Malgré une équipe largement remaniée, Loïc Jacquet, Lucas Dacunha et Stéphane Le Poll ont fait leur grand début en équipe de France, mais c'est Michael Olise qui a offert le succès aux Bleus en fin de match à la 88e minute. De quoi faire disjoncter Zizou, pardon, qui a foncé sur un ballon positionné sur le bord du terrain pour mettre une frappe de Mammouth dont il s'est amusé après le match. Et les Bleus sont donc en tête de leur groupe en Ligue des Nations avec 6 points pris en 2 matchs. La Belgique et l'Italie comptent 3 points chacune. La Turquie ferme la marche car le prochain adversaire de l'équipe de France, l'Italie, est allé s'imposer 4 buts à 1 en Turquie hier soir. Bastoni, Fratesi, Kayol et Esposito ont étouffé les espoirs turcs qui ont timidement répondu par Yilmaz. Le match France-Italie, ce sera vendredi à 20h45 au Stade de France avant d'accueillir la Belgique lundi prochain, toujours au Stade de France. Toujours en foot, mais le foot des clubs, cette fois-ci avec un rendez-vous important, ce mardi, l'élection du remplaçant de Pablo Longoria au conseil d'administration de l'EFC, l'European Football Club. L'ancien président de l'OM a laissé son siège vacant, 2 candidats sont en lice, les présidents actuels de l'OM, Stéphane Richard, mais aussi celui de Lille, Olivier Létang. Affaire à suivre. C'est un rendez-vous bien connu des amateurs de rugby, désormais qui se déroulait hier soir, la 22e édition de la Nuit du Rugby, avec le titre de meilleur joueur de la saison dernière en top 14, qui a été remis à l'anglais du Stade Toulousain, Jack Willis. Le meilleur international français pardon, du championnat, c'est Louis Béal-Biarré, Fabien Broboiry est élu révélation de l'année, le meilleur staff pour le MHR. Chez les filles, la talonneuse de Romania, Mathilde Lazarco, est la meilleure joueuse d'élite. Enfin, on connaît les 10 coureurs français qui disputeront les championnats d'Europe de cyclisme. Il y aura Alex Baudin, Pavel Sivakov, Romain Grégoire, Kevin Vauclin, Julien Bernard ou encore Bruno Armirail. Très belle journée de sport.
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6: Bonjour Laurent Jacobelli, vice-président du groupe RN à l'Assemblée nationale, dénonce soit une manipulation, soit un faux grossier de Mediapart après les propos antisémites attribués à Jordan Bardella, publiés par le journal d'investigation en ligne. Il estime qu'il s'agit d'un détournement de campagne alors que Marine Le Pen est en tête dans les sondages. Si on est mis en cause de manière répétée, nous dévoilerons les documents. Notre possession prévient de son côté Anton Rouget, l'un des auteurs de l'enquête sur les propos de Jordan Bardella. En parallèle des manifestations de la fonction publique, aujourd'hui la journée est marquée par la poursuite des blocages de lycées. Depuis une semaine, des lycéens se mobilisent devant leurs établissements pour protester, notamment contre des classes et des emplois du temps surchargés ou encore l'absence de professeurs. La cour d'appel de Versailles doit de nouveau statuer aujourd'hui sur le chef d'accusation pour lequel est renvoyé le policier qui a tué Naël Merzouk en 2023 à Nanterre après l'annulation par la cour de cassation.

0: requalification des faits en violence. Le policier était initialement poursuivi pour meurtre. La décision, qui sera probablement mise en délibéré, est rendue à une date ultérieure, pourra faire l'objet de nouveaux recours. Quelques 2,3 millions de nouveaux cas de cancer dans le monde, soit environ 1 sur 8, sont causés par des infections souvent évitables, selon une nouvelle estimation de l'Agence contre le cancer de l'OMS. Les scientifiques ont ainsi estimé la part de nouveaux cas en 2024 attribuables à 12 agents infectieux, dont des virus, des bactéries et des parasites. L'infection par la bactérie Helicobacter pylori, responsable d'environ 760 000 cas de cancer, pèse le plus lourd. Elle est suivie de près par le papillomavirus humain. C'est la fin de ce flash. Une très bonne journée à notre écoute.
1: Bonjour, bienvenue dans l'actualité musicale de cette semaine. Et l'actu forcément marquée cette semaine.

0: Son nouvel album s'appelle Volatile. Il sort ce vendredi. Il compte 13 titres pour un point de 47 minutes de musique. On y retrouve ce titre que vous entendez partout sur la radio, peu importe, mais aussi un duo avec Christophe Willem sur La Pompadour. Zazie sera d'ailleurs particulièrement présente dans l'actualité avec des séances dédicaces organisées à la FNAC Montparnasse ce 2 octobre de 18h30 à 20h. Et puis, si vous préférez la voir sur scène, elle a déjà annoncé une nouvelle tournée française avec notamment un passage à l'Olympia en juin 2027. Allez, on termine avec Christophe Maé qui est sur les routes de France depuis le 26 septembre au Zénith de Rouen, le 27 à l'Antares du Mans et ce 2 octobre vendredi au Zénith de Pau. Excellente semaine, bonne journée avec nous.
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2: Bonjour à tous. La classe politique continue de réagir aux propos antisémites attribués à Jordan Bardella par Mediapart. L'extrême droite reste l'extrême droite, a dénoncé le ministre de l'Europe, Benjamin Haddad, tandis que Manuel Bompard de la France Insoumise a estimé que le président du RN ne doit pas jouer un rôle majeur dans le pays si les écrits sont avérés. La dette publique française a atteint 3 595,5 milliards d'euros au deuxième trimestre, soit 119% du PIB, selon l'INSEE, ce qui constitue un record. Plusieurs lycées sont concernés par des blocages en France lors d'une journée, par ailleurs marquée par des grèves dans la fonction publique. À Paris, moins d'une dizaine de lycées sont concernés par des tentatives de blocage. Les lycéens dénoncent de mauvaises conditions de travail dans les lycées, les classes sont surchargées, les journées de travail trop longues et certains établissements sont insalubres. On a trop chaud l'été et trop froid l'hiver, selon les étudiants. Et aujourd'hui, grève dans la fonction publique, plus de 170 manifestations organisées partout en France pour réclamer des augmentations de salaire à 2 jours de la présentation du budget 2027. Dans les transports, le trafic est normal ou presque sur les grandes lignes avec quelques difficultés pour les TER. Dans les airs, c'est plus compliqué, jusqu'à 25% de vols annulés cet après-midi, notamment depuis Roissy et Marseille. Trois dossiers judiciaires aujourd'hui à Versailles. La cour d'appel réexamine les poursuites contre le policier qui a tué Naël à Nanterre en 2023. Après l'annulation par la cour de cassation de la requalification en violence volontaire, les juges doivent de nouveau trancher. Emmanuel Macron est à Madrid pour une visite d'État de 2 jours. C'est la première d'un président français en Espagne depuis Nicolas Sarkozy en 2009. Un déplacement qui tombe mal. Sa popularité est à son plus bas historique avec 18% d'opinion positive selon un sondage publié aujourd'hui.
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3: La météo pour ce mercredi 30 septembre, des pluies faibles à modérées concernent une grande partie du pays. Des orages actifs concernent le Languedoc et les Cévennes et la chaleur, elle, persiste à l'est. Les températures pour ce mercredi matin, 14 degrés pour Strasbourg, 19 à Lille, 19 également pour Cherbourg et Brest, 21 degrés pour Paris, Lyon et Toulouse, 22 à Nice et à Bordeaux, 23 degrés pour Perpignan. Et pour ce mercredi après-midi, 19 degrés en Bretagne, 20 degrés sur les Hauts-de-France, 21 en Normandie, 22 degrés sur l'Île-de-France, le Centre-Val de Loire et la Loire-Atlantique, 23 degrés sur l'Auvergne-Rhône-Alpes, puis il fera 25 à 26 sur la Nouvelle-Aquitaine, 28 en Alsace et jusqu'à 29 degrés en Occitanie.
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5: Bonjour à toutes et à tous, on débute avec du football et l'équipe de France de Zinedine Zidane réalise un sans faute après 2 matchs. Les Bleus se sont imposés 1-0 de nouveau, mais cette fois-ci face à la Belgique en étant plus séduisant et dominateur. Malgré une équipe largement remaniée, Loïc Jacquet, Lucas Dacunha et Stéphane Le Poll ont fait leur grand début en équipe de France, mais c'est Michael Olise qui a offert le succès aux Bleus en fin de match à la 88e minute. De quoi faire disjoncter Zizou, pardon, qui a foncé sur un ballon positionné sur le bord du terrain pour mettre une frappe de Mammouth dont il s'est amusé après le match. Et les Bleus sont donc en tête de leur groupe en Ligue des Nations avec 6 points pris en 2 matchs. La Belgique et l'Italie comptent 3 points chacune. La Turquie ferme la marche car le prochain adversaire de l'équipe de France, l'Italie, est allé s'imposer 4-1 en Turquie hier soir. Bastoni, Fratesi, Kayol et Esposito ont étouffé les espoirs turcs qui ont timidement répondu par Yilmaz. Le match France-Italie, ce sera vendredi à 20h45 au Stade de France avant d'accueillir la Belgique lundi prochain, toujours au Stade de France. Toujours en foot, mais le foot des clubs, cette fois-ci avec un rendez-vous important, ce mardi, l'élection du remplaçant de Pablo Longoria au conseil d'administration de l'EFC, l'European Football Club. L'ancien président de l'OM a laissé son siège vacant, 2 candidats sont en lice, les présidents actuels de l'OM, Stéphane Richard, mais aussi celui de Lille, Olivier Létang. Affaire à suivre. C'est un rendez-vous bien connu des amateurs de rugby, désormais qui se déroulait hier soir, la 22e édition de la Nuit du Rugby, avec le titre de meilleur joueur de la saison dernière en top 14, qui a été remis à l'anglais du Stade Toulousain, Jack Willis. Le meilleur international français du championnat, c'est Louis Béalbiaré, Fabien Broboiry est élu révélation de l'année, le meilleur staff pour le MHR. Chez les filles, la talonneuse de Romania Mathilde Lazarco est la meilleure joueuse d'élite 1. Enfin, on connaît les 10 coureurs français qui disputeront les championnats d'Europe de cyclisme. Il y aura Alex Baudin, Pavel Sivakov, Romain Grégoire, Kevin Vauclin, Julien Bernard ou encore Bruno Armirail. Très belle journée de sport.
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6: Bonjour Laurent Jacobelli, vice-président du groupe RN à l'Assemblée nationale, dénonce soit une manipulation, soit un faux grossier de Mediapart après les propos antisémites attribués à Jordan Bardella, publiés par le journal d'investigation en ligne. Il estime qu'il s'agit d'un détournement de campagne alors que Marine Le Pen est en tête dans les sondages. Si on est mis en cause de manière répétée, nous dévoilerons les documents en notre possession, prévient de son côté Anton Rouget, l'un des auteurs de l'enquête sur les propos de Jordan Bardella. En parallèle des manifestations de la fonction publique, aujourd'hui la journée est marquée par la poursuite des blocages de lycées. Depuis une semaine, des lycéens se mobilisent devant leurs établissements pour protester, notamment contre des classes et des emplois du temps surchargés ou encore l'absence de professeurs. La cour d'appel de Versailles doit de nouveau statuer aujourd'hui sur le chef d'accusation pour lequel est renvoyé le policier qui a tué Naël Merzouk en 2023 à Nanterre après l'annulation par la cour de cassation de la requalification des faits en violence. Le policier était initialement poursuivi pour meurtre. La décision qui sera probablement mise en délibéré et rendue à une date ultérieure pourra faire l'objet de nouveaux recours. Quelques 2,3 millions de nouveaux cas de cancer dans le monde, soit environ 1 sur 8 sont causés par des infections souvent évitables selon une nouvelle estimation de l'Agence contre le cancer de l'OMS. Les scientifiques ont ainsi estimé la part de nouveaux cas en 2024 attribuables à 12 agents infectieux dont des virus, des bactéries et des parasites. L'infection par la bactérie Helicobacter pylori, responsable d'environ 760 000 cas de cancer, pèse le plus lourd. Elle est suivie de près par le papillomavirus humain. C'est la fin de ce flash. Une très bonne journée à notre écoute.
0: Bonjour, bienvenue dans l'actualité musicale de cette semaine. Et l'actu forcément marquée cette semaine avec le

0: Son nouvel album s'appelle Volatile. Il sort ce vendredi. Il compte 13 titres pour un point de 47 minutes de musique. On y retrouve ce titre que vous entendez partout sur les radios, peu importe, mais aussi un duo avec Christophe Willem sur la Pompadour. Zazie sera d'ailleurs particulièrement présente dans l'actualité avec des séances dédicaces organisées à la FNAC Montparnasse ce 2 octobre de 18h30 à 20h. Et puis, si vous préférez la voir sur scène, elle a déjà annoncé une nouvelle tournée française avec notamment un passage à l'Olympia en juin 2027. Allez, on termine avec Christophe Maé qui est sur les routes de France depuis le 26 septembre au Zénith de Rouen, le 27 à l'Antares du Mans et ce 2 octobre vendredi au Zénith de Pau. Excellente semaine, bonne journée avec nous.
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2: Bonjour à tous. La classe politique continue de réagir aux propos antisémites attribués à Jordan Bardella par Mediapart. L'extrême droite reste l'extrême droite, a dénoncé le ministre de l'Europe, Benjamin Haddad, tandis que Manuel Bompard de la France Insoumise a estimé que le président du RN ne doit pas jouer un rôle majeur dans le pays si les écrits sont avérés. La dette publique française a atteint 3 595,5 milliards d'euros au deuxième trimestre, soit 119% du PIB, selon l'INSEE, ce qui constitue un record. Plusieurs lycées sont concernés par des blocages en France lors d'une journée, par ailleurs marquée par des grèves dans la fonction publique. À Paris, moins d'une dizaine de lycées sont concernés par des tentatives de blocage. Les lycéens dénoncent de mauvaises conditions de travail dans les lycées, les classes sont surchargées, les journées de travail trop longues et certains établissements sont insalubres. On a trop chaud l'été et trop froid l'hiver, selon les étudiants. Et aujourd'hui, grève dans la fonction publique, plus de 170 manifestations organisées partout en France pour réclamer des augmentations de salaire à deux jours de la présentation du budget 2027. Dans les transports, le trafic est normal ou presque sur les grandes lignes avec quelques difficultés pour les TER.

0: poursuite contre le policier qui a tué Naël à Nanterre en 2023. Après l'annulation par la Cour de cassation de la requalification en violence volontaire, les juges doivent de nouveau trancher. Emmanuel Macron est à Madrid pour une visite d'État de 2 jours. C'est la première d'un président français en Espagne depuis Nicolas Sarkozy en 2009. Un déplacement qui tombe mal. Sa popularité est à son plus bas historique avec 18% d'opinion positive selon un sondage publié aujourd'hui.
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2: La météo pour ce mercredi 30 septembre, des pluies faibles à modérées concernent une grande partie du pays. Des orages actifs concernent le Languedoc et les Cévennes et la chaleur, elle, persiste à l'est. Les températures pour ce mercredi matin, 14 degrés pour Strasbourg, 19 à Lille, 19 également pour Cherbourg et Brest, 21 degrés pour Paris, Lyon et Toulouse, 22 à Nice et à Bordeaux, 23 degrés pour Perpignan. Et pour ce mercredi après-midi, 19 degrés en Bretagne, 20 degrés sur les Hauts-de-France, 21 en Normandie, 22 degrés sur l'Île-de-France, le Centre-Val de Loire et la Loire-Atlantique, 23 degrés sur l'Auvergne-Rhône-Alpes, il fera 25 à 26 sur la Nouvelle-Aquitaine, 28 en Alsace et jusqu'à 29 degrés en Occitanie.
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4: Bonjour à toutes et à tous. On débute avec du football et l'équipe de France de Zinedine Zidane réalise un sans faute après 2 matchs. Les Bleus se sont imposés 1-0 de nouveau, mais cette fois-ci face à la Belgique en étant plus séduisant et dominateur. Malgré une équipe largement remaniée, Loïc Jacquet, Lucas Dacunha et Stéban Le Poll ont fait leur grand début en équipe de France, mais c'est Michael Olise qui a offert le succès aux Bleus en fin de match à la 88e minute. De quoi faire disjoncter Zizou, pardon, qui a foncé sur un ballon positionné sur le bord du terrain pour mettre une frappe de mammouth dont il s'est amusé après le match. Et les Bleus sont donc en tête de leur groupe en Ligue des Nations avec 6 points pris en 2 matchs. La Belgique et l'Italie comptent 3 points chacune. La Turquie ferme la marche car le prochain adversaire de l'équipe de France, l'Italie, est allé s'imposer 4-1 en Turquie hier soir. Bastoni, Fratesi, Kayol et Esposito ont étouffé les espoirs turcs qui ont timidement répondu par Yilmaz. Le match France-Italie, ce sera vendredi à 20h45 au Stade de France avant d'accueillir la Belgique lundi prochain, toujours au Stade de France. Toujours en foot, mais le foot des clubs, cette fois-ci avec un rendez-vous important, ce mardi, l'élection du remplaçant de Pablo Longoria au conseil d'administration de l'EFC, l'European Football Club. L'ancien président de l'OM a laissé son siège vacant, 2 candidats sont en lice, les présidents actuels de l'OM, Stéphane Richard, mais aussi celui de Lille, Olivier Létang. Affaire à suivre. C'est un rendez-vous bien connu des amateurs de rugby, désormais qui se déroulait hier soir, la 22e édition de la nuit du rugby, avec le titre de meilleur joueur de la saison dernière en top 14, qui a été remis à l'anglais du Stade Toulousain, Jack Willis. Le meilleur international français du championnat, c'est Louis Béal-Biarré. Fabien Broboiry est élu révélation de l'année. Le meilleur staff pour le MHR. Chez les filles, la talonneuse de Romania, Mathilde Lazarco, est la meilleure joueuse d'élite 1. Enfin, on connaît les 10 coureurs français qui disputeront les championnats d'Europe de cyclisme. Il y aura Alex Baudin, Pavel Sivakov, Romain Grégoire, Kevin Vauclin, Julien Bernard ou encore Bruno Armirail. Très belle journée de sport.
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6: Bonjour Laurent Jacobelli, vice-président du groupe RN à l'Assemblée nationale, dénonce soit une manipulation, soit un faux grossier de Mediapart après les propos antisémites attribués à Jordan Bardella, publiés par le journal d'investigation en ligne. Il estime qu'il s'agit d'un détournement de campagne alors que Marine Le Pen est en tête dans les sondages. Si on est mis en cause de manière répétée, nous dévoilerons les documents. Notre possession prévient de son côté Anton Rouget, l'un des auteurs de l'enquête sur les propos de Jordan Bardella. En parallèle des manifestations de la fonction publique, aujourd'hui la journée est marquée par la poursuite des blocages de lycées. Depuis une semaine, des lycéens se mobilisent devant leurs établissements pour protester, notamment contre des classes et des emplois du temps surchargés ou encore l'absence de professeurs. La cour d'appel de Versailles doit de nouveau statuer aujourd'hui sur le chef d'accusation pour lequel est renvoyé le policier qui a tué Naël Merzouk en 2023 à Nanterre après l'annulation par la cour de cassation de la requalification des faits en violence. Le policier policier était initialement poursuivi pour meurtre. La décision qui sera probablement mise en délibéré et rendue à une date ultérieure pourra faire l'objet de nouveaux recours. Quelques 2,3 millions de nouveaux cas de cancer dans le monde, soit environ 1 sur 8, sont causés par des infections souvent évitables selon une nouvelle estimation de l'Agence contre le cancer de l'OMS. Les scientifiques ont ainsi estimé la part de nouveaux cas en 2024 attribuables à 12 agents infectieux, dont des virus, des bactéries et des parasites. L'infection par la bactérie Helicobacter pylori, responsable d'environ 760 000 cas de cancer, pèse le plus lourd. Elle est suivie de près par le papillomavirus humain. C'est la fin de ce flash. Une très bonne journée à notre écoute.
5: Bonjour, bienvenue dans l'actualité musicale de cette semaine. Et l'actu forcément marquée cette semaine.

0: Son nouvel album s'appelle Volatile. Il sort ce vendredi. Il compte 13 titres pour un peu moins de 47 minutes de musique. On y retrouve ce titre que vous entendez partout sur les radios, peu importe, mais aussi un duo avec Christophe Willem sur La Pompadour. Zazie sera d'ailleurs particulièrement présente dans l'actualité avec des séances dédicaces organisées à la FNAC Montparnasse ce 2 octobre de 18h30 à 20h. Et puis, si vous préférez la voir sur scène, elle a déjà annoncé une nouvelle tournée française avec notamment un passage à l'Olympia en juin 2027. Allez, on termine avec Christophe Maé qui est sur les routes de France depuis le 26 septembre au Zénith de Rouen, le 27 à l'Antares du Mans et ce 2 octobre vendredi au Zénith de Pau. Excellente semaine, bonne journée avec nous.
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2: Bonjour à tous. L'intersyndicale de la fonction publique est en grève aujourd'hui pour réclamer des revalorisations salariales et protester contre le gel du point d'indice prévu dans le budget 2027. À Paris, la manifestation s'était lancée à 14h avec 3000 membres des forces de l'ordre mobilisés pour assurer la sécurité. Plus de 170 manifestations sont prévues dans l'Hexagone. La Lozère, Le Garé et l'Hérault seront placés en vigilance orange dès minuit jusqu'à 18h demain. Météo France prévoit en effet jusqu'à 300 litres d'eau par mètre carré, avec un risque important d'inondations et de crues éclairs, notamment dans les zones en aval du relief. La dette publique française a atteint 119% du PIB au deuxième trimestre, contre 117,5 trois mois plus tôt, soit près de 3,6 milliards d'euros. Elle a augmenté de près de 60 milliards sur la période, principalement en raison de la hausse de la dette de l'État et de la sécurité sociale. Le gouvernement prévoit qu'elle atteindra 121,7% du PIB en 2027. Un nouveau record. Et un baromètre publié ce jour montre une forte baisse de popularité de l'exécutif. Emmanuel Macron recueille par exemple 18% d'opinions favorables, en recul de 7 points, tandis que Sébastien Lecornu tombe à 24%. Le sondage réalisé avant les dernières annonces sur les carburants révèle aussi que 75% des Français jugent les aides aux gros rouleurs insuffisantes. Édouard Philippe, lui, a présenté son projet de réforme des retraites. Le candidat propose de porter progressivement l'âge légal à 65 ans et la durée de cotisation à 45 ans. En ce qui concerne Jordan Bardella, il conteste formellement des propos antisémites qui lui sont attribués par Mediapart dans des écrits datant de ses 17 ans. Le président du RN dénonce une tentative de déstabilisation de sa campagne présidentielle et menace de porter plainte pour faux et usage de faux. Et du sport et du football, l'équipe de France s'est imposée 1-0 hier face à la Belgique grâce à une réalisation de Michael Olise à la 88e minute. C'est une deuxième victoire en deux matchs pour les Bleus de Zidane.
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3: La météo pour ce mercredi 30 septembre, des pluies faibles à modérées concernent une grande partie du pays. Des orages actifs concernent le Languedoc et les Cévennes et la chaleur, elle, persiste à l'est. Les températures pour ce mercredi matin, 14 degrés pour Strasbourg, 19 à Lille, 19 également pour Cherbourg et Brest, 21 degrés pour Paris, Lyon et Toulouse, 22 à Nice et à Bordeaux, 23 degrés pour Perpignan. Et pour ce mercredi après-midi, 19 degrés en Bretagne, 20 degrés sur les Hauts-de-France, 21 en Normandie, 22 degrés sur l'Île-de-France, le centre-val de Loire et la Loire-Atlantique, 23 degrés sur l'Auvergne-Rhône-Alpes, il fera 25 à 26 sur la Nouvelle-Aquitaine, 28 en Alsace et jusqu'à 29 degrés en Occitanie.
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5: Bonjour à toutes et à tous. On débute avec du football et l'équipe de France de Zinedine Zidane réalise un sans faute après deux matchs. Les Bleus se sont imposés 1-0 de nouveau, mais cette fois-ci face à la Belgique en étant plus séduisants et dominateurs. Malgré une équipe largement remaniée, Loïc Jacquet, Lucas Dacunha et Stéphane Le Poll ont fait leur grand début en équipe de France, mais c'est Michael Olise qui a offert le succès aux Bleus en fin de match à la 88e minute. De quoi faire disjoncter Zizou, pardon, qui a foncé sur un ballon positionné sur le bord du terrain pour mettre une frappe de Mammouth dont il s'est amusé après le match. Et les Bleus sont donc en tête de leur groupe en Ligue des Nations avec 6 points pris en 2 matchs. La Belgique et l'Italie comptent 3 points chacune. La Turquie ferme la marche car le prochain adversaire de l'équipe de France, l'Italie, est allé s'imposer 4-1 en Turquie hier soir. Bastoni, Fratesi, Kayol et Esposito ont étouffé les espoirs turcs qui ont timidement répondu par Yilmaz. Le match France-Italie, ce sera vendredi à 20h45 au Stade de France avant d'accueillir la Belgique lundi prochain, toujours au Stade de France. Lens. Toujours en foot, mais le foot des clubs, cette fois-ci avec un rendez-vous important, ce mardi, l'élection du remplaçant de Pablo Longoria au conseil d'administration de l'EFC, l'European Football Club. L'ancien président de l'OM a laissé son siège vacant, deux candidats sont en lice, les présidents actuels de l'OM, Stéphane Richard, mais aussi celui de Lille, Olivier Létang. Affaire à suivre. C'est un rendez-vous bien connu des amateurs de rugby, désormais qui se déroulait hier soir, la 22e édition de la nuit du rugby, avec le titre de meilleur joueur de la saison dernière en top 14, qui a été remis à l'anglais du Stade Toulousain, Jack Willis. Le meilleur international français, pardon, du championnat, c'est Louis Béal-Biarré, Fabien Broboiry est élu révélation de l'année, le meilleur staff pour le MHR. Chez les filles, la talonneuse de Romania, Mathilde Lazarco, est la meilleure joueuse d'élite 1. Enfin, on connaît les 10 coureurs français qui disputeront les championnats d'Europe de cyclisme. Il y aura Alex Baudin, Pavel Sivakov, Romain Grégoire, Kevin Vauclin, Julien Bernard ou encore Bruno Armirail. Très belle journée de sport.
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6: Bonjour Laurent Jacobelli, vice-président du groupe RN à l'Assemblée nationale, dénonce soit une manipulation, soit un faux grossier de Mediapart après les propos antisémites attribués à Jordan Bardella, publiés par le journal d'investigation en ligne. Il estime qu'il s'agit d'un détournement de campagne alors que Marine Le Pen est en tête dans les sondages. Si on est mis en cause de manière répétée, nous dévoilerons les documents en notre possession, prévient de son côté Anton Rouget, l'un des auteurs de l'enquête sur les propos de Jordan Bardella. En parallèle des manifestations de la fonction publique, aujourd'hui la journée est marquée par la poursuite des blocages de lycées. Depuis une semaine, des lycéens se mobilisent devant leurs établissements pour protester, notamment contre des classes et des emplois du temps surchargés ou encore l'absence de professeurs. La cour d'appel de Versailles doit de nouveau statuer aujourd'hui sur le chef d'accusation pour lequel est renvoyé le policier qui a tué Naël Merzouk en 2023 à Nanterre après l'annulation par la cour de cassation de la requalification des faits en violence. Le policier était initialement poursuivi pour meurtre. La décision qui sera probablement mise en délibéré est rendue à une date ultérieure pourra faire l'objet de nouveaux recours. Quelques 2,3 millions de nouveaux cas de cancer dans le monde, soit environ 1 sur 8 sont causés par des infections souvent évitables selon une nouvelle estimation de l'Agence contre le cancer de l'OMS. Les scientifiques ont ainsi estimé la part de nouveaux cas en 2024 attribuables à 12 agents infectieux dont des virus, des bactéries et des parasites. L'infection par la bactérie Helicobacter pylori, responsable d'environ 760 000 cas de cancer, pèse le plus lourd. Elle est suivie de près par le papillomavirus humain. C'est la fin de ce flash. Une très bonne journée à notre écoute.
0: Bonjour, bienvenue dans l'actualité musicale de cette semaine. Et l'actu forcément marquée cette semaine avec le

0: forte.
1: Son nouvel album s'appelle Volatile. Il sort ce vendredi, il compte 13 titres. Pour un peu moins de 47 minutes de musique, on y retrouve ce titre que vous entendez partout sur les radios, peu importe, mais aussi un duo avec Christophe Willem sur La Pompadour. Zazie sera d'ailleurs particulièrement présent pour l'actualité avec des séances dédicaces organisées à la FNAC Montparnasse ce 2 octobre de 18h30 à 20h. Et puis, si vous préférez la voir sur scène, elle a déjà annoncé une nouvelle tournée française avec notamment un passage à l'Olympia en juin 2027. Allez, on termine avec Christophe Maé qui est sur les routes de France depuis le 26 septembre au Zénith de Rouen, le 27 à l'Antares du Mans et ce 2 octobre vendredi au Zénith de Pau. Excellente semaine, bonne journée avec nous.
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3: Bonjour à tous. L'intersyndicale de la fonction publique est en grève aujourd'hui pour réclamer des revalorisations salariales et protester contre le gel du point d'indice prévu dans le budget 2027. À Paris, la manifestation s'est lancée à 14h avec 3000 membres des forces de l'ordre mobilisés pour assurer la sécurité. Plus de 170 manifestations sont prévues dans l'Hexagone. La Lozère, Le Garé et l'Hérault seront placés en vigilance orange dès minuit jusqu'à 18h demain. Météo France prévoit en effet jusqu'à 300 litres d'eau par mètre carré, avec un risque important d'inondations et de crues éclairs, notamment dans les zones en aval du relief. La dette publique française a atteint 119% du PIB au deuxième trimestre, contre 117,5% trois mois plus tôt, soit près de 3,6 milliards d'euros. Elle a augmenté de près de 60 milliards sur la période, principalement en raison de la hausse de la dette de l'État et de la sécurité sociale. Le gouvernement prévoit qu'elle atteindra 121,7% du PIB en 2027, un nouveau record. Et un baromètre publié ce jour montre une forte baisse de popularité de l'exécutif. Emmanuel Macron recueille par exemple 18% d'opinion favorable, en recul de 7 points, tandis que Sébastien Lecornu tombe à 24%. Le sondage réalisé avant les dernières annonces sur les carburants révèle aussi que 75% des Français jugent les aides aux gros rouleurs insuffisantes. Édouard Philippe, lui, a présenté son projet de réforme des retraites. Le candidat propose de porter progressivement l'âge légal à 65 ans et la durée de cotisation à 45 ans. En ce qui concerne Jordan Bardella, il conteste formellement des propos antisémites qui lui sont attribués par Mediapart dans des écrits datant de ses 17 ans. Le président du RN dénonce une tentative de déstabilisation de sa campagne présidentielle et menace de porter plainte pour faux et usage de faux. Et du sport et du football, l'équipe de France s'est imposée 1-0 hier face à la Belgique grâce à une réalisation de Michael Olise à la 88e minute. C'est une deuxième victoire en deux matchs pour les Bleus de Zinedine Zidane.
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4: La météo pour ce mercredi 30 septembre, des pluies faibles à modérées concernent une grande partie du pays. Des orages actifs concernent le Languedoc et les Cévennes et la chaleur, elle, persiste à l'est. Les températures pour ce mercredi matin, 14 degrés pour Strasbourg, 19 à Lille, 19 également pour Cherbourg et Brest, 21 degrés pour Paris, Lyon et Toulouse, 22 à Nice et à Bordeaux, 23 degrés pour Perpignan. Et pour ce mercredi après-midi, 19 degrés en Bretagne, 20 degrés sur les Hauts-de-France, 21 en Normandie, 22 degrés sur l'Île-de-France, le Centre-Val de Loire et la Loire-Atlantique, 23 degrés sur l'Auvergne-Rhône-Alpes, puis il fera 25 à 26 sur la Nouvelle-Aquitaine, 28 en Alsace et jusqu'à 29 degrés en Occitanie.
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5: Bonjour à toutes et à tous. On débute avec du football et l'équipe de France de Zinedine Zidane réalise un sans faute après deux matchs. Les Bleus se sont imposés 1-0 de nouveau, mais cette fois-ci face à la Belgique en étant plus séduisant et dominateur. Malgré une équipe largement remaniée, Loïc Jacquet, Lucas Dacunha et Stéphane Le Poll ont fait leur grand début en équipe de France, mais c'est Michael Olise qui a offert le succès aux Bleus en fin de match à la 88e minute. De quoi faire disjoncter Zizou, qui a foncé sur un ballon positionné sur le bord du terrain pour mettre une frappe de main. Mammouth dont il s'est amusé après le match. Et les Bleus sont donc en tête de leur groupe en Ligue des Nations avec 6 points pris en 2 matchs. La Belgique et l'Italie comptent 3 points chacune. La Turquie ferme la marche car le prochain adversaire de l'équipe de France, l'Italie, est allé s'imposer 4-1 en Turquie hier soir. Bastoni, Fratesi, Kayol et Esposito ont étouffé les espoirs turcs qui ont timidement répondu par Yilmaz. Le match France-Italie, ce sera vendredi à 20h45 au Stade de France avant d'accueillir la Belgique lundi prochain, toujours au Stade de France. Toujours en foot, mais le foot des clubs, cette fois-ci avec un rendez-vous important, ce mardi, l'élection du remplaçant de Pablo Longoria au conseil d'administration de l'EFC, l'European Football Club. L'ancien président de l'OM a laissé son siège vacant, deux candidats sont en lice, les présidents actuels de l'OM, Stéphane Richard, mais aussi celui de Lille, Olivier Létan. Affaire à suivre. C'est un rendez-vous bien connu des amateurs de rugby, désormais qui se déroulait hier soir, la 22e édition de la nuit du rugby, avec le titre de meilleur joueur de la saison dernière en top 14, qui a été remis à l'anglais du Stade Toulousain, Jack Willis. Le meilleur international français du championnat, c'est Louis Béal-Biarré, Fabien Broboiry est élu révélation de l'année, le meilleur staff pour le MHR. Chez les filles, la talonneuse de Romania, Mathilde Lazarco, est la meilleure joueuse d'élite 1. Enfin, on connaît les 10 coureurs français qui disputeront les championnats d'Europe de cyclisme. Il y aura Alex Baudin, Pavel Sivakov, Romain Grégoire, Kevin Vauclin, Julien Bernard ou encore Bruno Armirail. Très belle journée de sport.
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0: Bonjour Laurent Jacobelli, vice-président du groupe RN à l'Assemblée nationale, dénonce soit une manipulation, soit un faux grossier de Mediapart après les propos antisémites attribués à Jordan Bardella, publiés par le journal d'investigation en ligne. Il estime qu'il s'agit d'un détournement de campagne alors que Marine Le Pen est en tête dans les sondages. Si on est mis en cause de manière répétée, nous dévoilerons les documents. Notre possession prévient de son côté Anton Rouget, l'un des auteurs de l'enquête sur les propos de Jordan Bardella. En parallèle des manifestations de la fonction publique, aujourd'hui la journée est marquée par la poursuite des blocages de lycées. Depuis une semaine, des lycéens se mobilisent devant leurs établissements pour protester, notamment contre des classes et des emplois du temps surchargés ou encore l'absence de professeurs. La cour d'appel de Versailles doit de nouveau statuer aujourd'hui sur le chef d'accusation pour lequel est renvoyé le policier qui a tué Naël Merzouk en 2023 à Nanterre après l'annulation par la cour de cassation de la requalification des faits en violence. Le policier était initialement poursuivi pour meurtre. La décision, qui sera probablement mise en délibéré, est rendue à une date ultérieure, pourra faire l'objet de nouveaux recours. Quelques 2,3 millions de nouveaux cas de cancer dans le monde, soit environ 1 sur 8, sont causés par des infections souvent évitables, selon une nouvelle estimation de l'Agence contre le cancer de l'OMS. Les scientifiques ont ainsi estimé la part de nouveaux cas en 2024 attribuables à 12 agents infectieux, dont des virus, des bactéries et des parasites. L'infection par la bactérie Helicobacter pylori, responsable d'environ 760 000 cas de cancer, pèse le plus lourd. Elle est suivie de près par le papillomavirus humain. C'est la fin de ce flash. Une très bonne journée à notre écoute.
1: Bonjour, bienvenue dans l'actualité musicale de cette semaine. Et l'actu forcément marquée cette semaine avec...

0: Son nouvel album s'appelle Volatile. Il sort ce vendredi. Il compte 13 titres pour un peu moins de 47 minutes de musique. On y retrouve ce titre que vous entendez partout sur la radio, peu importe, mais aussi un duo avec Christophe Willem sur La Pompadour. Zazie sera d'ailleurs particulièrement présente dans l'actualité avec des séances dédicaces organisées à la FNAC Montparnasse ce 2 octobre de 18h30 à 20h. Et puis, si vous préférez la voir sur scène, elle a déjà annoncé une nouvelle tournée française avec notamment un passage à l'Olympia en juin 2027. Allez, on termine avec Christophe Maé qui est sur les routes de France depuis le 26 septembre au Zénith de Rouen, le 27 à l'Antares du Mans et ce 2 octobre vendredi au Zénith de Pau. Excellente semaine, bonne journée avec nous.
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2: Bonjour à tous. L'intersyndicale de la fonction publique est en grève aujourd'hui pour réclamer des revalorisations salariales et protester contre le gel du point d'indice prévu dans le budget 2027. À Paris, la manifestation s'était lancée à 14h avec 3000 membres des forces de l'ordre mobilisés pour assurer la sécurité. Plus de 170 manifestations sont prévues dans l'Hexagone. La Lozère, Le Garret et l'Hérault seront placés en vigilance orange dès minuit jusqu'à 18h demain. Météo France prévoit en effet jusqu'à 300 litres d'eau par mètre carré, avec un risque important d'inondations et de crues éclairs, notamment dans les zones en aval du relief. La dette publique française a atteint 119% du PIB au deuxième trimestre contre 117,5 trois mois plus tôt, soit près de 3,6 milliards d'euros. Elle a augmenté de près de 60 milliards sur la période, principalement en raison de la hausse de la dette de l'État et de la sécurité sociale. Le gouvernement prévoit qu'elle atteindra 121,7% du PIB en 2027, un nouveau record. Et un baromètre publié ce jour montre une forte baisse de popularité de l'exécutif. Emmanuel Macron recueille par exemple 18% d'opinions favorables, en recul de 7 points, tandis que Sébastien Lecornu tombe à 24%. Le sondage réalisé avant les dernières annonces sur les carburants révèle aussi que 75% des Français jugent les aides aux gros rouleurs insuffisantes. Édouard Philippe, lui, a présenté son projet de réforme des retraites. Le candidat propose de porter progressivement l'âge légal à 65 ans et la durée de cotisation à 45 ans. En ce qui concerne Jordan Bardella, il conteste formellement des propos antisémites qui lui sont attribués par Mediapart dans des écrits datant de ses 17 ans. Le président du RN dénonce une tentative de déstabilisation de sa campagne présidentielle et menace de porter plainte pour faux et usage de faux. Et du sport et du football, l'équipe de France s'est imposée 1-0 hier face à la Belgique grâce à une réalisation de Michael Olise à la 88e minute. C'est une deuxième victoire en deux matchs pour les Bleus de Zinedine Zidane.
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3: La météo pour ce mercredi 30 septembre, des pluies faibles à modérées concernent une grande partie du pays. Des orages actifs concernent le Languedoc et les Cévennes et la chaleur, elle, persiste à l'est. Les températures pour ce mercredi matin, 14 degrés pour Strasbourg, 19 à Lille, 19 également pour Cherbourg et Brest, 21 degrés pour Paris, Lyon et Toulouse, 22 à Nice et à Bordeaux, 23 degrés pour Perpignan. Et pour ce mercredi après-midi, 19 degrés en Bretagne, 20 degrés sur les Hauts-de-France, 21 en Normandie, 22 degrés sur l'Île-de-France, le Centre-Val de Loire et la Loire-Atlantique, 23 degrés sur l'Auvergne-Rhône-Alpes, il fera 25 à 26 sur la Nouvelle-Aquitaine, 28 en Alsace et jusqu'à 29 degrés en Occitanie.
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5: Bonjour à toutes et à tous. On débute avec du football et l'équipe de France de Zinedine Zidane réalise un sans faute après deux matchs. Les Bleus se sont imposés 1-0 de nouveau, mais cette fois-ci face à la Belgique en étant plus séduisants et dominateurs. Malgré une équipe largement remaniée, Loïc Jacquet, Lucas Dacunha et Stéphane Le Poll ont fait leur grand début en équipe de France, mais c'est Michael Olise qui a offert le succès aux Bleus en fin de match à la 88e minute. De quoi faire disjoncter Zizou, pardon, qui a foncé sur un ballon positionné sur le bord du terrain pour mettre une frappe de Mammouth dont il s'est amusé après le match. Et les Bleus sont donc en tête de leur groupe en Ligue des Nations avec 6 points pris en 2 matchs. La Belgique et l'Italie comptent 3 points chacune. La Turquie ferme la marche car le prochain adversaire de l'équipe de France, l'Italie, est allé s'imposer 4-1 en Turquie hier soir. Bastoni, Fratesi, Kayol et Esposito ont étouffé les espoirs turcs qui ont timidement répondu par Yilmaz. Le match France-Italie, ce sera vendredi à 20h45 au Stade de France avant d'accueillir la Belgique lundi prochain, toujours au Stade de France. Toujours en foot, mais le foot des clubs, cette fois-ci avec un rendez-vous important, ce mardi, l'élection du remplaçant de Pablo Longoria au conseil d'administration de l'EFC, l'European Football Club. L'ancien président de l'OM a laissé son siège vacant, deux candidats sont en lice, les présidents actuels de l'OM, Stéphane Richard, mais aussi celui de Lille, Olivier Létang. Affaire à suivre. C'est un rendez-vous bien connu des amateurs de rugby, désormais qui se déroulait hier soir, la 22e édition de la nuit du rugby, avec le titre de meilleur joueur de la saison dernière en top 14, qui a été remis à l'anglais du Stade Toulousain, Jack Willis. Le meilleur international français, pardon, du championnat, c'est Louis Béal-Biarré, Fabien Broboiry est élu révélation de l'année, le meilleur staff pour le MHR. Chez les filles, la talonneuse de Romania, Mathilde Lazarco, est la meilleure joueuse d'élite 1. Enfin, on connaît les 10 coureurs français qui disputeront les championnats d'Europe de cyclisme. Il y aura Alex Baudin, Pavel Sivakov, Romain Grégoire, Kevin Vauclin, Julien Bernard ou encore Bruno Armirail. Très belle journée de sport.
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6: Bonjour Laurent Jacobelli, vice-président du groupe RN à l'Assemblée nationale, dénonce soit une manipulation, soit un faux grossier de Mediapart après les propos antisémites attribués à Jordan Bardella, publiés par le journal d'investigation en ligne. Il estime qu'il s'agit d'un détournement de campagne alors que Marine Le Pen est en tête dans les sondages. Si on est mis en cause de manière répétée, nous dévoilerons les documents en notre possession, prévient de son côté Anton Rouget, l'un des auteurs de l'enquête sur les propos de Jordan Bardella. En parallèle des manifestations de la fonction publique, aujourd'hui la journée est marquée par la poursuite des blocages de lycées. Depuis une semaine, des lycéens se mobilisent devant leurs établissements pour protester, notamment contre des classes et des emplois du temps surchargés ou encore l'absence de professeurs. La cour d'appel de Versailles doit de nouveau statuer aujourd'hui sur le chef d'accusation pour lequel est renvoyé le policier qui a tué Naël Merzouk en 2023 à Nanterre après l'annulation par la cour de cassation de la requalification des faits en violence. Le policier était initialement poursuivi pour meurtre. La décision qui sera probablement mise en délibéré est rendue à une date ultérieure pourra faire l'objet de nouveaux recours. Quelques 2,3 millions de nouveaux cas de cancer dans le monde, soit environ 1 sur 8 sont causés par des infections souvent évitables selon une nouvelle estimation de l'Agence contre le cancer de l'OMS. Les scientifiques ont ainsi estimé la part de nouveaux cas en 2024 attribuables à 12 agents infectieux dont des virus, des bactéries et des parasites. L'infection par la bactérie Helicobacter pylori, responsable d'environ 760 000 cas de cancer, pèse le plus lourd. Elle est suivie de près par le papillomavirus humain. C'est la fin de ce flash. Une très bonne journée à notre écoute.
0: Bonjour, bienvenue dans l'actualité musicale de cette semaine et l'actu forcément marquée cette semaine.

0: Son nouvel album s'appelle Volatile. Il sort ce vendredi. Il compte 13 titres pour un point de 47 minutes de musique. On y retrouve ce titre que vous entendez partout sur les radios, peu importe, mais aussi un duo avec Christophe Willem sur La Pompadour. Zazie sera d'ailleurs particulièrement présente dans l'actualité avec des séances dédicaces organisées à la FNAC Montparnasse ce 2 octobre de 18h30 à 20h. Et puis, si vous préférez la voir sur scène, elle a déjà annoncé une nouvelle tournée française avec notamment un passage à l'Olympia en juin 2027. Allez, on termine avec Christophe Maé qui est sur les routes de France depuis le 26 septembre au Zénith de Rouen, le 27 à l'Antares du Mans et ce 2 octobre vendredi au Zénith de Pau. Excellente semaine, bonne journée avec nous.
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2: Bonjour à tous. L'intersyndicale de la fonction publique est en grève aujourd'hui pour réclamer des revalorisations salariales et protester contre le gel du point d'indice prévu dans le budget 2027. À Paris, la manifestation s'était lancée à 14h avec 3000 membres des forces de l'ordre mobilisés pour assurer la sécurité. Plus de 170 manifestations sont prévues dans l'Hexagone. La Lozère, Le Garret et l'Hérault seront placés en vigilance orange dès minuit jusqu'à 18h demain. Météo France prévoit en effet jusqu'à 300 litres d'eau par mètre carré, avec un risque important d'inondations et de crues éclairs, notamment dans les zones en aval du relief. La dette publique française a atteint 119% du PIB au deuxième trimestre contre 117,5 trois mois plus tôt, soit près de 3,6 milliards d'euros. Elle a augmenté de près de 60 milliards sur la période, principalement en raison de la hausse de la dette de l'État et de la sécurité sociale. Le gouvernement prévoit qu'elle atteindra 121,7% du PIB en 2027, un nouveau record. Et un baromètre publié ce jour montre une forte baisse de popularité de l'exécutif. Emmanuel Macron recueille par exemple 18% d'opinions favorables, en recul de 7 points, tandis que Sébastien Lecornu tombe à 24%. Le sondage réalisé avant les dernières annonces sur les carburants révèle aussi que 75% des Français jugent les aides aux gros rouleurs insuffisantes. Édouard Philippe, lui, a présenté son projet de réforme des retraites. Le candidat propose de porter progressivement l'âge légal à 65 ans et la durée de cotisation à 45 ans. En ce qui concerne Jordan Bardella, il conteste formellement des propos antisémites qui lui sont attribués par Mediapart dans des écrits datant de ses 17 ans. Le président du RN dénonce une tentative de déstabilisation de sa campagne présidentielle et menace de porter plainte pour faux et usage de faux. Et du sport et du football, l'équipe de France s'est imposée 1-0 hier face à la Belgique grâce à une réalisation de Michael Olise à la 88e minute. C'est une deuxième victoire en deux matchs pour les Bleus de Zinedine Zidane.
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4: La météo pour ce mercredi 30 septembre, des pluies faibles à modérées concernent une grande partie du pays. Des orages actifs concernent le Languedoc et les Cévennes et la chaleur, elle, persiste à l'est. Les températures pour ce mercredi matin, 14 degrés pour Strasbourg, 19 à Lille, 19 également pour Cherbourg et Brest, 21 degrés pour Paris, Lyon et Toulouse, 22 à Nice et à Bordeaux, 23 degrés pour Perpignan. Et pour ce mercredi après-midi, 19 degrés en Bretagne, 20 degrés sur les Hauts-de-France, 21 en Normandie, 22 degrés sur l'Île-de-France, le Centre-Val de Loire et la Loire-Atlantique, 23 degrés sur l'Auvergne-Rhône-Alpes, puis il fera 25 à 26 sur la Nouvelle-Aquitaine, 28 en Alsace et jusqu'à 29 degrés en Occitanie.
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6: Bonjour à toutes et à tous. On débute avec du football et l'équipe de France de Zinedine Zidane réalise un sans faute après deux matchs. Les Bleus se sont imposés 1-0 de nouveau, mais cette fois-ci face à la Belgique en étant plus séduisants et dominateurs. Malgré une équipe largement remaniée, Loïc Jacquet, Lucas Dacunha et Stéphane Le Poll ont fait leur grand début en équipe de France, mais c'est Michael Olise qui a offert le succès aux Bleus en fin de match à la 88e minute. De quoi faire disjoncter Zizou, pardon, qui a foncé sur un ballon positionné sur le bord du terrain pour mettre une frappe de Mammouth dont il s'est amusé après le match. Et les Bleus sont donc en tête de leur groupe en Ligue des Nations avec 6 points pris en 2 matchs. La Belgique et l'Italie comptent 3 points chacune. La Turquie ferme la marche car le prochain adversaire de l'équipe de France, l'Italie, est allé s'imposer 4-1 en Turquie hier soir. Bastoni, Fratesi, Kayol et Esposito ont étouffé les espoirs turcs qui ont timidement répondu par Yilmaz. Le match France-Italie, ce sera vendredi à 20h45 au Stade de France avant d'accueillir la Belgique lundi prochain, toujours au Stade de France. Toujours toujours en foot, mais le foot des clubs. Cette fois-ci, avec un rendez-vous important, ce mardi, l'élection du remplaçant de Pablo Longoria au conseil d'administration de l'EFC, l'European Football Club. L'ancien président de l'OM a laissé son siège vacant. Deux candidats sont en lice. Les présidents actuels de l'OM, Stéphane Richard, mais aussi
1: 16h30.
6: Il est temps. Affaire à suivre. C'est un rendez-vous bien connu des amateurs de rugby, désormais qui se déroulait hier soir, la 22e édition de la Nuit du Rugby, avec le titre de meilleur joueur de la saison dernière en top 14, qui a été remis à l'anglais du Stade Toulousain, Jack Willis. Le meilleur international français, pardon, du championnat, c'est Louis Béal-Biarré, Fabien Broboiry est élu révélation de l'année, le meilleur staff pour le MHR. Chez les filles, la talonneuse de Romania, Mathilde Lazarco, est la meilleure joueuse d'élite 1. Enfin, on connaît les 10 coureurs français qui disputeront les championnats d'Europe de cyclisme. Il y aura Alex Baudin, Pavel Sivakov, Romain Grégoire, Kevin Vauclin, Julien Bernard ou encore Bruno Armirail. Très belle journée de sport.
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7: Bonjour Laurent Jacobelli, vice-président du groupe RN à l'Assemblée nationale, dénonce soit une manipulation, soit un faux grossier de Mediapart après les propos antisémites attribués à Jordan Bardella, publiés par le journal d'investigation en ligne. Il estime qu'il s'agit d'un détournement de campagne alors que Marine Le Pen est en tête dans les sondages. Si on est mis en cause de manière répétée, nous dévoilerons les documents en notre possession, prévient de son côté Anton Rouget, l'un des auteurs de l'enquête sur les propos de Jordan Bardella. En parallèle des manifestations de la fonction publique, aujourd'hui la journée est marquée par la poursuite des blocages de lycées. Depuis une semaine, des lycéens se mobilisent devant leurs établissements pour protester, notamment contre des classes et des emplois du temps surchargés ou encore l'absence de professeurs. La cour d'appel de Versailles doit de nouveau statuer aujourd'hui sur le chef d'accusation pour lequel est renvoyé le policier qui a tué Naël Merzouk en 2023 à Nanterre après l'annulation par la cour de cassation de la requalification des faits en violence. Le policier était initialement poursuivi pour meurtre. La décision qui sera probablement mise en délibéré et rendue à une date ultérieure pourra faire l'objet de nouveaux recours. Quelques 2,3 millions de nouveaux cas de cancer dans le monde, soit environ 1 sur 8 sont causés par des infections souvent évitables selon une nouvelle estimation de l'Agence contre le cancer de l'OMS. Les scientifiques ont ainsi estimé la part de nouveaux cas en 2024 attribuables à 12 agents infectieux dont des virus, des bactéries et des parasites. L'infection par la bactérie Helicobacter pylori, responsable d'environ 760 000 cas de cancer, pèse le plus lourd. Elle est suivie de près par le papillomavirus humain. C'est la fin de ce flash. Une très bonne journée à notre écoute.
0: Bonjour, bienvenue dans l'actualité musicale de cette semaine. Et l'actu forcément marquée cette semaine avec le

0: Son nouvel album s'appelle Volatile. Il sort ce vendredi. Il compte 13 titres pour un point de 47 minutes de musique. On y retrouve ce titre que vous entendez partout sur les radios, peu importe, mais aussi un duo avec Christophe Willem sur La Pompadour. Zazie sera d'ailleurs particulièrement présente dans l'actualité avec des séances dédicaces organisées à la FNAC Montparnasse ce 2 octobre de 18h30 à 20h. Et puis, si vous préférez la voir sur scène, elle a déjà annoncé une nouvelle tournée française avec notamment un passage à l'Olympia en juin 2027. Allez, on termine avec Christophe Maé qui est sur les routes de France depuis le 26 septembre au Zénith de Rouen, le 27 à l'Antares du Mans et ce 2 octobre vendredi au Zénith de Pau. Excellente semaine, bonne journée avec nous.
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2: Bonjour à tous. L'intersyndicale de la fonction publique est en grève aujourd'hui pour réclamer des revalorisations salariales et protester contre le gel du point d'indice prévu dans le budget 2027. À Paris, la manifestation s'était lancée à 14h avec 3000 membres des forces de l'ordre mobilisés pour assurer la sécurité. Plus de 170 manifestations sont prévues dans l'Hexagone. La Lozère, Le Garret et l'Hérault seront placés en vigilance orange dès minuit jusqu'à 18h demain. Météo France prévoit en effet jusqu'à 300 litres d'eau par mètre carré, avec un risque important d'inondations et de crues éclairs, notamment dans les zones en aval du relief. La dette publique française a atteint 119% du PIB au deuxième trimestre contre 117,5 trois mois plus tôt, soit près de 3,6 milliards d'euros. Elle a augmenté de près de 60 milliards sur la période, principalement en raison de la hausse de la dette de l'État et de la sécurité sociale. Le gouvernement prévoit qu'elle atteindra 121,7% du PIB en 2027, un nouveau record. Et un baromètre publié ce jour montre une forte baisse de popularité de l'exécutif. Emmanuel Macron recueille par exemple 18% d'opinions favorables, en recul de 7 points, tandis que Sébastien Lecornu tombe à 24%. Le sondage réalisé avant les dernières annonces sur les carburants révèle aussi que 75% des Français jugent les aides aux gros rouleurs insuffisantes. Édouard Philippe, lui, a présenté son projet de réforme des retraites. Le candidat propose de porter progressivement l'âge légal à 65 ans et la durée de cotisation à 45 ans. En ce qui concerne Jordan Bardella, il conteste formellement des propos antisémites qui lui sont attribués par Mediapart dans des écrits datant de ses 17 ans. Le président du RN dénonce une tentative de déstabilisation de sa campagne présidentielle et menace de porter plainte pour faux et usage de faux. Et du sport et du football, l'équipe de France s'est imposée 1-0 hier face à la Belgique grâce à une réalisation de Michael Olise à la 88e minute. C'est une deuxième victoire en deux matchs pour les Bleus de Zinedine Zidane.
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4: La météo pour ce mercredi 30 septembre, des pluies faibles à modérées concernent une grande partie du pays. Des orages actifs concernent le Languedoc et les Cévennes et la chaleur, elle, persiste à l'est. Les températures pour ce mercredi matin, 14 degrés pour Strasbourg, 19 à Lille, 19 également pour Cherbourg et Brest, 21 degrés pour Paris, Lyon et Toulouse, 22 à Nice et à Bordeaux, 23 degrés pour Perpignan. Et pour ce mercredi après-midi, 19 degrés en Bretagne, 20 degrés sur les Hauts-de-France, 21 en Normandie, 22 degrés sur l'Île-de-France, le centre-val de Loire et la Loire-Atlantique, 23 degrés sur l'Auvergne-Rhône-Alpes, il fera 25 à 26 sur la Nouvelle-Aquitaine, 28 en Alsace et jusqu'à 29 degrés en Occitanie.
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6: Bonjour à toutes et à tous, on débute avec du football et l'équipe de France.

0: l'équipe de France, l'Italie est allée s'imposer 4-1 en Turquie hier soir. Bastoni, Fratesi, Kayol et Esposito ont étouffé les espoirs turcs qui ont timidement répondu par Yilmaz. Le match France-Italie, ce sera vendredi à 20h45 au Stade de France avant d'accueillir la Belgique lundi prochain, toujours au Stade de France. Toujours en foot, mais le foot des clubs, cette fois-ci avec un rendez-vous important, ce mardi, l'élection du remplaçant de Pablo Longoria au conseil d'administration de l'EFC, l'European Football Club. L'ancien président de l'OM a laissé son siège vacant, deux candidats sont en lice, les présidents actuels de l'OM, Stéphane Richard, mais aussi celui de Lille, Olivier Létan. Affaire à suivre. C'est un rendez-vous bien connu des amateurs de rugby, désormais qui se déroulait hier soir, la 22e édition de la Nuit du Rugby, avec le titre de meilleur joueur de la saison dernière en top 14, qui a été remis à l'anglais du Stade Toulousain, Jack Willis. Le meilleur international français du championnat, c'est Louis Béalbiaré, Fabien Broboiri est élu révélation de l'année, le meilleur staff pour le MHR. Chez les filles, la talonneuse de Romania Mathilde Lazarco est la meilleure joueuse d'élite 1. Enfin, on connaît les 10 coureurs français qui disputeront les championnats d'Europe de cyclisme. Il y aura Alex Baudin, Pavel Sivakov, Romain Grégoire, Kevin Vauclin, Julien Bernard ou encore Bruno Armirail. Très belle journée de sport.
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3: Bonjour, Laurent Jacobelli, vice-président du groupe RN à l'Assemblée nationale, dénonce soit une manipulation, soit un faux grossier de Mediapart après les propos antisémites attribués à Jordan Bardella, publiés par le journal d'investigation en ligne. Il estime qu'il s'agit d'un détournement de campagne alors que Marine Le Pen est en tête dans les sondages. Si on est mis en cause de manière répétée, nous dévoilerons les documents. Notre possession prévient de son côté Anton Rouget, l'un des auteurs de l'enquête sur les propos de Jordan Bardella. En parallèle des manifestations de la fonction publique, aujourd'hui la journée est marquée par la poursuite des blocages de lycées. Depuis une semaine, des lycéens se mobilisent devant leurs établissements pour protester, notamment contre des classes et des emplois du temps surchargés ou encore l'absence de professeurs. La cour d'appel de Versailles doit de nouveau statuer aujourd'hui sur le chef d'accusation pour lequel est renvoyé le policier qui a tué Naël Merzouk en 2023 à Nanterre après l'annulation par la cour de cassation de la requalification des faits en violence. Le policier était initialement poursuivi pour meurtre. La décision qui sera probablement mise en délibéré et rendue à une date ultérieure pourra faire l'objet de nouveaux recours. Quelques 2,3 millions de nouveaux cas de cancer dans le monde, soit environ 1 sur 8, sont causés par des infections souvent évitables selon une nouvelle estimation de l'Agence contre le cancer de l'OMS. Les scientifiques ont ainsi estimé la part de nouveaux cas en 2024 attribuables à 12 agents infectieux, dont des virus, des bactéries et des parasites. L'infection par la bactérie Helicobacter pylori, responsable d'environ 760 000 cas de cancer, pèse le plus lourd. Elle est suivie de près par le papillomavirus humain. C'est la fin de ce flash. Une très bonne journée à notre écoute.
4: Bonjour, bienvenue dans l'actualité musicale de cette semaine. Et l'actu forcément marquée cette semaine avec le grand...

0: Son nouvel album s'appelle Volatile. Il sort ce vendredi. Il compte 13 titres pour un peu moins de 47 minutes de musique. On y retrouve ce titre que vous entendez partout sur la radio, peu importe, mais aussi un duo avec Christophe Willem sur La Pompadour. Zazie sera d'ailleurs particulièrement présente dans l'actualité avec des séances dédicaces organisées à la FNAC Montparnasse ce 2 octobre de 18h30 à 20h. Et puis, si vous préférez la voir sur scène, elle a déjà annoncé une nouvelle tournée française avec notamment un passage à l'Olympia en juin 2027. Allez, on termine avec Christophe Maé qui est sur les routes de France depuis le 26 septembre au Zénith de Rouen, le 27 à l'Antares du Mans et ce 2 octobre vendredi au Zénith de Pau. Excellente semaine, bonne journée avec nous.
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2: Bonjour à tous. L'intersyndicale de la fonction publique est en grève aujourd'hui pour réclamer des revalorisations salariales et protester contre le gel du point d'indice prévu dans le budget 2027. À Paris, la manifestation s'était lancée à 14h avec 3000 membres des forces de l'ordre mobilisés pour assurer la sécurité. Plus de 170 manifestations sont prévues dans l'Hexagone.

0: La Lozère, le Gard et l'Hérault seront placés en vigilance orange dès minuit jusqu'à 18h demain. Météo France prévoit en effet jusqu'à 300 litres d'eau par mètre carré, avec un risque important d'inondations et de crues éclairs, notamment dans les zones en aval du relief. La dette publique française a atteint 119% du PIB au deuxième trimestre, contre 117,5% trois mois plus tôt, soit près de 3,6 milliards d'euros. Elle a augmenté de près de 60 milliards sur la période, principalement en raison de la hausse de la dette de l'État et de la sécurité sociale. Le gouvernement prévoit qu'elle atteindra 121,7% du PIB en 2027, un nouveau record. Et un baromètre publié ce jour montre une forte baisse de popularité de l'exécutif. Emmanuel Macron recueille par exemple 18% d'opinion favorable, en recul de 7 points, tandis que Sébastien Lecornu tombe à 24%. Le sondage réalisé avant les dernières annonces sur les carburants révèle aussi que 75% des Français jugent les aides aux gros rouleurs insuffisantes. Édouard Philippe, lui, a présenté son projet de réforme des retraites. Le candidat propose de porter progressivement l'âge légal à 65 ans et la durée de cotisation à 45 ans. En ce qui concerne Jordan Bardella, il conteste formellement des propos antisémites qui lui sont attribués par Mediapart dans des écrits datant de ses 17 ans. Le président du RN dénonce une tentative de déstabilisation de sa campagne présidentielle et menace de porter plainte pour faux et usage de faux. Et du sport et du football, l'équipe de France s'est imposée 1-0 hier face à la Belgique grâce à une réalisation de Michael Olise à la 88e minute. C'est une deuxième victoire en deux matchs pour les Bleus de Zinedine Zidane.
1: Madonna, de son nom complet Madonna, née le 16 août 1958 à Bay City, dans le Michigan. Elle grandit dans une famille catholique stricte et perd sa mère très jeune. Un événement qui marquera profondément sa personnalité et son œuvre. À la fin des années 1970, elle s'installe à New York avec très peu d'argent, déterminée à réussir dans la danse. Elle enchaîne les petits boulots tout en se produisant dans des groupes musicaux. Sa carrière décolle en 1983 avec la sortie de son premier album, porté par des titres comme Holiday. Madonna devient rapidement une figure majeure de la pop mondiale dans les années 1980 avec des albums à succès comme Like a Virgin et True Blue. Elle se distingue par sa capacité à se réinventer constamment, tant sur le plan musical que visuel, et par son sens aigu de la provocation et de la mise en scène. Dans les années 1990 et 2000, elle confirme son statut d'icône avec des projets variés, mêlant pop, électronique et influences internationales. Des albums comme Ray of Light marquent une évolution artistique plus introspective et spirituelle. Au-delà de la musique, Madonna s'illustre aussi au cinéma, dans la mode et comme femme d'affaires. Elle devient une figure influente de la culture populaire, abordant des thèmes comme la sexualité, la religion et l'émancipation féminine. Avec plus de 300 millions de disques vendus à travers le monde, Madonna est l'une des artistes les plus populaires de l'histoire. Son influence sur plusieurs générations d'artistes et sur l'industrie musicale reste majeure. Aujourd'hui encore, Madonna continue de créer, de se produire sur scène et de repousser les limites de la pop, confirmant son statut de reine incontestée du genre.
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3: La météo pour ce mercredi 30 septembre, des pluies faibles à modérées concernent une grande partie du pays. Des orages actifs concernent le Languedoc et les Cévennes et la chaleur, elle, persiste à l'est. Les températures pour ce mercredi matin, 14 degrés pour Strasbourg, 19 à Lille, 19 également pour Cherbourg et Brest, 21 degrés pour Paris, Lyon et Toulouse, 22 à Nice et à Bordeaux, 23 degrés pour Perpignan. Et pour ce mercredi après-midi, 19 degrés en Bretagne, 20 degrés sur les Hauts-de-France, 21 en Normandie, 22 degrés sur l'Île-de-France, le Centre-Val de Loire et la Loire-Atlantique, 23 degrés sur l'Auvergne-Rhône-Alpes, il fera 25 à 26 sur la Nouvelle-Aquitaine, 28 en Alsace et jusqu'à 29 degrés en Occitanie.
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5: Bonjour à toutes et à tous. On débute avec du football et l'équipe de France de Zinedine Zidane réalise un sans faute après deux matchs. Les Bleus se sont imposés 1-0 de nouveau, mais cette fois-ci face à la Belgique en étant plus séduisant et dominateur. Malgré une équipe largement remaniée, Loïc Jacquet, Lucas Dacunha et Stéphane Le Poll ont fait leur grand début en équipe de France, mais c'est Michael Olise qui a offert le succès aux Bleus en fin de match à la 88e minute. De quoi faire disjoncter Zizou, qui a foncé sur un ballon positionné sur le bord du terrain pour mettre une frappe de marque mammouth dont il s'est amusé après le match. Et les Bleus sont donc en tête de leur groupe en Ligue des Nations avec 6 points pris en 2 matchs. La Belgique et l'Italie comptent 3 points chacune. La Turquie ferme la marche car le prochain adversaire de l'équipe de France, l'Italie, est allé s'imposer 4-1 en Turquie hier soir. Bastoni, Fratesi, Kayol et Esposito ont étouffé les espoirs turcs qui ont timidement répondu par Yilmaz. Le match France-Italie, ce sera vendredi à 20h45 au Stade de France avant d'accueillir la Belgique lundi prochain, toujours au Stade de France. Toujours en foot, mais le foot des clubs, cette fois-ci avec un rendez-vous important, ce mardi, l'élection du remplaçant de Pablo Longoria au conseil d'administration de l'EFC, l'European Football Club. L'ancien président de l'OM a laissé son siège vacant, 2 candidats sont en lice, les présidents actuels de l'OM, Stéphane Richard, mais aussi celui de Lille, Olivier Létan. Affaire à suivre. C'est un rendez-vous bien connu des amateurs de rugby, désormais qui se déroulait hier soir, la 22e édition de la Nuit du Rugby, avec le titre de meilleur joueur de la saison dernière en top 14, qui a été remis à l'anglais du Stade Toulousain, Jack Willis. Le meilleur international français du championnat, c'est Louis Béal-Biarré. Fabien Broboiry est élu révélation de l'année, le meilleur staff pour le MHR. Chez les filles, la talonneuse de Romania, Mathilde Lazarco, est la meilleure joueuse d'élite 1. Enfin, on connaît les 10 coureurs français qui disputeront les championnats d'Europe de cyclisme. Il y aura Alex Baudin, Pavel Sivakov, Romain Grégoire, Kevin Vauclin, Julien Bernard ou encore Bruno Armirail. Très belle journée de sport.
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6: Bonjour, Laurent Jacobelli, vice-président du groupe RN à l'Assemblée nationale, dénonce soit une manipulation, soit un faux grossier de Mediapart après les propos antisémites attribués à Jordan Bardella, publiés par le journal d'investigation en ligne. Il estime qu'il s'agit d'un détournement de campagne alors que Marine Le Pen est en tête dans les sondages. Si on est mis en cause de manière répétée, nous dévoilerons les documents. Notre possession prévient de son côté Anton Rouget, l'un des auteurs de l'enquête sur les propos de Jordan Bardella. En parallèle des manifestations de la fonction publique, aujourd'hui la journée est marquée par la poursuite des blocages de lycées. Depuis une semaine, des lycéens se mobilisent devant leurs établissements pour protester, notamment contre des classes et des emplois du temps surchargés ou encore l'absence de professeurs. La cour d'appel de Versailles doit de nouveau statuer aujourd'hui sur le chef d'accusation pour lequel est renvoyé le policier qui a tué Naël Merzouk en 2023 à Nanterre après l'annulation par la cour de cassation de la requalification des faits en violence. Le policier était initialement poursuivi pour meurtre. La décision qui sera probablement mise en délibéré et rendue à une date ultérieure pourra faire l'objet de nouveaux recours. Quelques 2,3 millions de nouveaux cas de cancer dans le monde, soit environ 1 sur 8, sont causés par des infections souvent évitables selon une nouvelle estimation de l'Agence contre le cancer de l'OMS. Les scientifiques ont ainsi estimé la part de nouveaux cas en 2024 attribuables à 12 agents infectieux, dont des virus, des bactéries et des parasites. L'infection par la bactérie Helicobacter pylori, responsable d'environ 760 000 cas de cancer, pèse le plus lourd. Elle est suivie de près par le papillomavirus humain. C'est la fin de ce flash. Une très bonne journée à notre écoute.
7: Bonjour, bienvenue dans l'actualité musicale de cette semaine. Et l'actu forcément marquée cette semaine avec...

0: Son nouvel album s'appelle Volatile. Il sort ce vendredi. Il compte 13 titres pour un point de 47 minutes de musique. On y retrouve ce titre que vous entendez partout sur les radios, peu importe, mais aussi un duo avec Christophe Willem sur La Pompadour. Zazie sera d'ailleurs particulièrement présent dans l'actualité avec des séances dédicaces organisées à la FNAC Montparnasse ce 2 octobre de 18h30 à 20h. Et puis, si vous préférez la voir sur scène, elle a déjà annoncé une nouvelle tournée française avec notamment un passage à l'Olympia en juin 2027. Allez, on termine avec Christophe Maé qui est sur les routes de France depuis le 26 septembre au Zénith de Rouen, le 27 à l'Antares du Mans et ce 2 octobre vendredi au Zénith de Pau. Excellente semaine, bonne journée avec nous.
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2: Bonjour à tous. L'intersyndicale de la fonction publique est en grève aujourd'hui pour réclamer des revalorisations salariales et protester contre le gel du point d'indice prévu dans le budget 2027. À Paris, la manifestation s'est lancée à 14h avec 3000 membres des forces de l'ordre mobilisés pour assurer la sécurité. Plus de 170 manifestations sont prévues dans l'Hexagone. La Lozère, Le Garé et l'Hérault seront placés en vigilance orange dès minuit jusqu'à 18h demain. Météo France prévoit en effet jusqu'à 300 litres d'eau par mètre carré, avec un risque important d'inondations et de crues éclairs, notamment dans les zones en aval du relief. La dette publique française a atteint 119% du PIB au deuxième trimestre contre 117,5 trois mois plus tôt, soit près de 3,6 milliards d'euros. Elle a augmenté de près de 60 milliards sur la période, principalement en raison de la hausse de la dette de l'État et de la sécurité sociale. Le gouvernement prévoit qu'elle atteindra 121,7% du PIB en 2027, un nouveau record. Et un baromètre publié ce jour montre une forte baisse de popularité de l'exécutif. Emmanuel Macron recueille par exemple 18% d'opinion favorable, en recul de 7 points, tandis que Sébastien Lecornu tombe à 24%. Le sondage réalisé avant les dernières annonces sur les carburants révèle aussi que 75% des Français jugent les aides aux gros rouleurs insuffisantes. Édouard Philippe, lui, a présenté son projet de réforme des retraites. Le candidat propose de porter progressivement l'âge légal à 65 ans et la durée de cotisation à 45 ans. En ce qui concerne Jordan Bardella, il conteste formellement des propos antisémites qui lui sont attribués par Mediapart dans des écrits datant de ses 17 ans. Le président du RN dénonce une tentative de déstabilisation de sa campagne présidentielle et menace de porter plainte pour faux et usage de faux. Et du sport et du football, l'équipe de France s'est imposée 1-0 hier face à la Belgique grâce à une réalisation de Michael Olise à la 88e minute. C'est une deuxième victoire en deux matchs pour les Bleus de Zinedine Zidane.
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4: La météo pour ce mercredi 30 septembre, des pluies faibles à modérées concernent une grande partie du pays. Des orages actifs concernent le Languedoc et les Cévennes et la chaleur, elle, persiste à l'est. Les températures pour ce mercredi matin, 14 degrés pour Strasbourg, 19 à Lille, 19 également pour Cherbourg et Brest, 21 degrés pour Paris, Lyon et Toulouse, 22 à Nice et à Bordeaux, 23 degrés pour Perpignan. Et pour ce mercredi après-midi, 19 degrés en Bretagne, 20 degrés sur les Hauts-de-France, 21 en Normandie, 22 degrés sur l'Île-de-France, le Centre-Val de Loire et la Loire-Atlantique, 23 degrés sur l'Auvergne-Rhône-Alpes, il fera 25 à 26 sur la Nouvelle-Aquitaine, 28 en Alsace et jusqu'à 29 degrés en Occitanie.
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6: Bonjour à toutes et à tous. On débute avec du football et l'équipe de France de Zinedine Zidane réalise un sans faute après deux matchs. Les Bleus se sont imposés 1-0 de nouveau, mais cette fois-ci face à la Belgique en étant plus séduisant et dominateur. Malgré une équipe largement remaniée, Loïc Jacquet, Lucas Dacunha et Stéphane Le Poll ont fait leur grand début en équipe de France, mais c'est Michael Olise qui a offert le succès aux Bleus en fin de match à la 88e minute. De quoi faire disjoncter Zizou, qui a foncé sur un ballon positionné sur le bord du terrain pour mettre une frappe de Mammouth dont il s'est amusé après le match. Et les Bleus sont donc en tête de leur groupe en Ligue des Nations avec 6 points pris en 2 matchs. La Belgique et l'Italie comptent 3 points chacune. La Turquie ferme la marche car le prochain adversaire de l'équipe de France, l'Italie, est allé s'imposer 4-1 en Turquie hier soir. Bastoni, Fratesi, Kayol et Esposito ont étouffé les espoirs turcs qui ont timidement répondu par Yilmaz. Le match France-Italie, ce sera vendredi à 20h45 au Stade de France avant d'accueillir la Belgique lundi prochain, toujours au Stade de France. France. Toujours en foot, mais le foot des clubs, cette fois-ci avec un rendez-vous important, ce mardi, l'élection du remplaçant de Pablo Longoria au conseil d'administration de l'EFC, l'European Football Club. L'ancien président de l'OM a laissé son siège vacant, deux candidats sont en lice, les présidents actuels de l'OM, Stéphane Richard, mais aussi celui de Lille, Olivier Létan. Affaire à suivre. C'est un rendez-vous bien connu des amateurs de rugby, désormais qui se déroulait hier soir, la 22e édition de la nuit du rugby, avec le titre de meilleur joueur de la saison dernière en top 14, qui a été remis à l'anglais du Stade Toulousain, Jack Willis. Le meilleur international français du championnat, c'est Louis Béal-Biarré. Fabien Broboiry est élu révélation de l'année, le meilleur staff pour le MHR. Chez les filles, la talonneuse de Romania Mathilde Lazarco est la meilleure joueuse d'élite 1. Enfin, on connaît les 10 coureurs français qui disputeront les championnats d'Europe de cyclisme. Il y aura Alex Baudin, Pavel Sivakov, Romain Grégoire, Kevin Vauclin, Julien Bernard ou encore Bruno Armirail. Très belle journée de sport.
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1: Bonjour, Laurent Jacobelli, vice-président du groupe RN à l'Assemblée nationale, dénonce soit une manipulation, soit un faux grossier de Mediapart après les propos antisémites attribués à Jordan Bardella, publiés par le journal d'investigation en ligne. Il estime qu'il s'agit d'un détournement de campagne alors que Marine Le Pen est en tête dans les sondages. Si on est mis en cause de manière répétée, nous dévoilerons les documents. Notre possession prévient de son côté Anton Rouget, l'un des auteurs de l'enquête sur les propos de Jordan Bardella. En parallèle des manifestations de la fonction publique, aujourd'hui la journée est marquée par la poursuite des blocages de lycées. Depuis une semaine, des lycéens se mobilisent devant leurs établissements pour protester, notamment contre des classes et des emplois du temps surchargés ou encore l'absence de professeurs. La cour d'appel de Versailles doit de nouveau statuer aujourd'hui sur le chef d'accusation pour lequel est renvoyé le policier qui a tué Naël Merzouk en 2023 à Nanterre après l'annulation par la cour de cassation de la requalification des faits en violence. Le policier était initialement poursuivi pour meurtre. La décision, qui sera probablement mise en délibéré, est rendue à une date ultérieure, pourra faire l'objet de nouveaux recours. Quelques 2,3 millions de nouveaux cas de cancer dans le monde, soit environ 1 sur 8, sont causés par des infections souvent évitables, selon une nouvelle estimation de l'Agence contre le cancer de l'OMS. Les scientifiques ont ainsi estimé la part de nouveaux cas en 2024 attribuables à 12 agents infectieux, dont des virus, des bactéries et des parasites. L'infection par la bactérie Helicobacter pylori, responsable d'environ 760 000 cas de cancer, pèse le plus lourd. Elle est suivie de près par le papillomavirus humain. C'est la fin de ce flash. Une très bonne journée à notre écoute.
0: Bonjour, bienvenue dans l'actualité musicale de cette semaine. Et l'actu forcément marquée cette semaine avec...

0: nouvel album s'appelle Volatile. Il sort ce
1: 17h.
0: 13 titres pour un peu moins de 47 minutes de musique. On y retrouve ce titre que vous entendez partout sur les radios, peu importe, mais aussi un duo avec Christophe Willem sur La Pompadour. Zazie sera d'ailleurs particulièrement présente dans l'actualité avec des séances dédicaces organisées à la FNAC Montparnasse ce 2 octobre de 18h30 à 20h. Et puis, si vous préférez la voir sur scène, elle a déjà annoncé une nouvelle tournée française avec notamment un passage à l'Olympia en juin 2027. Allez, on termine avec Christophe Maé qui est sur les routes de France depuis le 26 septembre au Zénith de Rouen, le 27 à l'Antares du Mans et ce 2 octobre vendredi au Zénith de Pau. Excellente semaine, bonne journée avec nous.
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3: Bonsoir à tous. L'intersyndicale de la fonction publique est en grève aujourd'hui pour réclamer des revalorisations salariales et protester contre le gel du point d'indice prévu dans le budget 2027. À Paris, les cortèges des pompiers et des fonctionnaires ont convergé pour ne former qu'un seul cortège. Les manifestants vont marcher ensemble jusqu'à la place de la Nation.

0: neige seront également en vigilance orange, mais pour orages et pluies inondations, de fortes précipitations sont attendues dans les Cévennes demain. Une enquête préliminaire a été ouverte à Paris après un signalement de Sébastien Lecornu concernant des fuites dans la presse sur la préparation du budget 2027. Le parquet enquête notamment pour violation du secret professionnel et abus de confiance. Édouard Philippe, lui, a présenté son projet de réforme des retraites. Le candidat propose de porter progressivement l'âge légal à 65 ans et la durée de cotisation à 45 ans. En ce qui concerne Jordan Bardella, il conteste formellement des propos antisémites qui lui sont attribués par Mediapart dans des écrits datant de ses 17 ans. Le président du Rassemblement National dénonce une tentative de déstabilisation de sa campagne présidentielle et menace de porter plainte pour faux et usage de faux. On poursuit avec la dette publique française qui a atteint 119% du PIB au deuxième trimestre contre 117,5% trois mois plus tôt, soit près de 3,6 milliards d'euros. Le gouvernement prévoit qu'elle atteindra 121,7% du PIB en 2027, un nouveau record. Et enfin, du sport et du cyclisme, Tadej Pogacar ne participera pas au championnat d'Europe ce dimanche. Le Slovène, insuffisamment remis après sa chute sur le Tour d'Espagne, renonce à la compétition. Une belle opportunité peut-être pour le français Paul Sexas après sa déception au championnat du monde le week-end dernier. Voilà pour l'essentiel de l'actualité. Je vous souhaite une excellente soirée à toutes et à tous. À notre écoute.
1: La météo pour ce mercredi 30 septembre, des pluies faibles à modérées concernent une grande partie du pays. Des orages actifs concernent le Languedoc et les Cévennes et la chaleur, elle, persiste à l'est. Les températures pour ce mercredi matin, 14 degrés pour Strasbourg, 19 à Lille, 19 également pour Cherbourg et Brest, 21 degrés pour Paris, Lyon et Toulouse, 22 à Nice et à Bordeaux, 23 degrés pour Perpignan. Et pour ce mercredi après-midi, 19 degrés en Bretagne, 20 degrés sur les Hauts-de-France, 21 en Normandie, 22 degrés sur l'Île-de-France, le Centre-Val de Loire et la Loire-Atlantique, 23 degrés sur l'Auvergne-Rhône-Alpes, il fera 25 à 26 sur la Nouvelle-Aquitaine, 28 en Alsace et jusqu'à 29 degrés en Occitanie.
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3: Bonjour à toutes et à tous. On débute avec du football et l'équipe de France de Zinedine Zidane réalise un sans faute après deux matchs. Les Bleus se sont imposés 1-0 de nouveau, mais cette fois-ci face à la Belgique en étant plus séduisant et dominateur. Malgré une équipe largement remaniée, Loïc Jacquet, Lucas Dacunha et Stéphane Le Poll ont fait leur grand début en équipe de France, mais c'est Michael Olise qui a offert le succès aux Bleus en fin de match à la 88e minute. De quoi faire disjoncter Zizou, pardon, qui a foncé sur un ballon positionné sur le bord du terrain pour mettre une frappe de Mammouth dont il s'est amusé après le match. Et les Bleus sont donc en tête de leur groupe en Ligue des Nations avec 6 points pris en 2 matchs. La Belgique et l'Italie comptent 3 points chacune. La Turquie ferme la marche car le prochain adversaire de l'équipe de France, l'Italie, est allé s'imposer 4 buts à 1 en Turquie hier soir. Bastoni, Fratesi, Kayol et Esposito ont étouffé les espoirs turcs qui ont timidement répondu par Yilmaz. Le match France-Italie, ce sera vendredi à 20h45 au Stade de France avant d'accueillir la Belgique lundi prochain, toujours au Stade de France. Toujours en foot, mais le foot des clubs, cette fois-ci avec un rendez-vous important, ce mardi, l'élection du remplaçant de Pablo Longoria au conseil d'administration de l'EFC, l'European Football Club. L'ancien président de l'OM a laissé son siège vacant, 2 candidats sont en lice, les présidents actuels de l'OM, Stéphane Richard, mais aussi celui de Lille, Olivier Létang. Affaire à suivre. C'est un rendez-vous bien connu des amateurs de rugby, désormais qui se déroulait hier soir, la 22e édition de la Nuit du Rugby, avec le titre de meilleur joueur de la saison dernière en top 14, qui a été remis à l'anglais du Stade Toulousain, Jack Willis. Le meilleur international français, pardon, du championnat, c'est Louis Béal-Biarré, Fabien Broboiry est élu révélation de l'année, le meilleur staff pour le MHR. Chez les filles, la talonneuse de Romania, Mathilde Lazarco, est la meilleure joueuse d'élite 1. Enfin, on connaît les 10 coureurs français qui disputeront les championnats d'Europe de cyclisme. Il y aura Alex Baudin, Pavel Sivakov, Romain Grégoire, Kevin Vauclin, Julien Bernard ou encore Bruno Armirail. Très belle journée de sport.
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3: Bonjour.
4: Bonjour Laurent Jacobelli, vice-président du groupe RN à l'Assemblée nationale, dénonce soit une manipulation, soit un faux grossier de Mediapart après les propos antisémites attribués à Jordan Bardella, publiés par le journal d'investigation en ligne. Il estime qu'il s'agit d'un détournement de campagne alors que Marine Le Pen est en tête dans les sondages. Si on est mis en cause de manière répétée, nous dévoilerons les documents. Notre possession prévient de son côté Anton Rouget, l'un des auteurs de l'enquête sur les propos de Jordan Bardella. En parallèle des manifestations de la fonction publique, aujourd'hui la journée est marquée par la poursuite des blocages de lycées. Depuis une semaine, des lycéens se mobilisent devant leurs établissements pour protester notamment contre des classes et des emplois du temps surchargés ou encore l'absence de professeurs. La cour d'appel de Versailles doit de nouveau statuer aujourd'hui sur le chef d'accusation pour lequel est renvoyé le policier qui a tué Naël Merzouk en 2023 à Nanterre après l'annulation par la cour de cassation de la requalification des faits en violence. Le policier était initialement poursuivi pour meurtre. La décision qui sera probablement mise en délibéré et rendue à une date ultérieure pourra faire l'objet de nouveaux recours. Quelques 2,3 millions de nouveaux cas de cancer dans le monde, soit environ 1 sur 8, sont causés par des infections, selon une nouvelle estimation de l'Agence contre le cancer de l'OMS. Les scientifiques ont ainsi estimé la part de nouveaux cas en 2024 attribuables à 12 agents infectieux, dont des virus, des bactéries et des parasites. L'infection par la bactérie Helicobacter pylori, responsable d'environ 760 000 cas de cancer, pèse le plus lourd. Elle est suivie de près par le papillomavirus humain. C'est la fin de ce flash. Une très bonne journée à notre écoute.
5: Bonjour, bienvenue dans l'actualité musicale de cette semaine. Et l'actu forcément marquée cette semaine avec...

0: nouvel album s'appelle Volatile. Il sort ce vendredi, il compte 13 titres. Pour un point de 47 minutes de musique, on y retrouve ce titre que vous entendez partout sur les radios, peu importe, mais aussi un duo avec Christophe Willem sur La Pompadour. Zazie sera d'ailleurs particulièrement présente dans l'actualité avec des séances dédicaces organisées à la FNAC Montparnasse ce 2 octobre de 18h30 à 20h. Et puis, si vous préférez la voir sur scène, elle a déjà annoncé une nouvelle tournée française avec notamment un passage à l'Olympia en juin 2027. Allez, on termine avec Christophe Maé qui est sur les routes de France depuis le 26 septembre au Zénith de Rouen, le 27 à l'Antares du Mans et ce 2 octobre vendredi au Zénith de Pau. Excellente semaine, bonne journée avec nous.
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2: Bonsoir à tous. L'intersyndicale de la fonction publique est en grève aujourd'hui pour réclamer des revalorisations salariales et protester contre le gel du point d'indice prévu dans le budget 2027. À Paris, les cortèges des pompiers et des fonctionnaires ont convergé pour ne former qu'un seul cortège. Les manifestants vont marcher ensemble jusqu'à la place de la Nation.

0: et l'Ardèche seront également en vigilance orange, mais pour orages et pluies, inondations. De fortes précipitations sont attendues dans les Cévennes demain. Une enquête préliminaire a été ouverte à Paris après un signalement de Sébastien Lecornu concernant des fuites dans la presse sur la préparation du budget 2027. Le parquet enquête notamment pour violation du secret professionnel et abus de confiance. Édouard Philippe, lui, a présenté son projet de réforme des retraites. Le candidat propose de porter progressivement l'âge légal à 65 ans et la durée de cotisation à 45 ans. En ce qui concerne Jordan Bardella, il conteste formellement des propos antisémites qui lui sont attribués par Mediapart dans des écrits datant de ses 17 ans. Le président du Rassemblement national dénonce une tentative de déstabilisation de sa campagne présidentielle et menace de porter plainte pour faux et usage de faux. On poursuit avec la dette publique française qui a atteint 119% du PIB au deuxième trimestre contre 117,5% trois mois plus tôt, soit près de 3,6 milliards d'euros. Le gouvernement prévoit qu'elle atteindra 121,7% du PIB en 2027, un nouveau record. Et enfin, du sport et du cyclisme, Tadej Pogacar ne participera pas au championnat d'Europe ce dimanche. Le Slovène, insuffisamment remis après sa chute sur le Tour d'Espagne, renonce à la compétition. Une belle opportunité peut-être pour le Français Paul Sexas après sa déception au championnat du monde le week-end dernier. Voilà pour l'essentiel de l'actualité. Je vous souhaite une excellente soirée à toutes et à tous. À notre écoute.
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2: La météo pour ce mercredi 30 septembre, des pluies faibles à modérées concernent une grande partie du pays. Des orages actifs concernent le Languedoc et les Cévennes et la chaleur, elle, persiste à l'est. Les températures pour ce mercredi matin, 14 degrés pour Strasbourg, 19 à Lille, 19 également pour Cherbourg et Brest, 21 degrés pour Paris, Lyon et Toulouse, 22 à Nice et à Bordeaux, 23 degrés pour Perpignan. Et pour ce mercredi après-midi, 19 degrés en Bretagne, 20 degrés sur les Hauts-de-France, 21 en Normandie, 22 degrés sur l'Île-de-France, le Centre-Val de Loire et la Loire-Atlantique, 23 degrés sur l'Auvergne-Rhône-Alpes, puis il fera 25 à 26 sur la Nouvelle-Aquitaine, 28 en Alsace et jusqu'à 29 degrés en Occitanie.
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4: Bonjour à toutes et à tous. On débute avec du football et l'équipe de France de Zinedine Zidane réalise un sans faute après deux matchs. Les Bleus se sont imposés 1-0 de nouveau, mais cette fois-ci face à la Belgique en étant plus séduisant et dominateur. Malgré une équipe largement remaniée, Loïc Jacquet, Lucas Dacunha et Stéphane Le Poll ont fait leur grand début en équipe de France, mais c'est Michael Olise qui a offert le succès aux Bleus en fin de match à la 88e minute. De quoi faire disjoncter Zizou, qui a foncé sur un ballon positionné sur le bord du terrain pour mettre une frappe de Mammouth dont il s'est amusé après le match. Et les Bleus sont donc en tête de leur groupe en Ligue des Nations avec 6 points pris en 2 matchs. La Belgique et l'Italie comptent 3 points chacune. La Turquie ferme la marche car le prochain adversaire de l'équipe de France, l'Italie, est allé s'imposer 4-1 en Turquie hier soir. Bastoni, Fratesi, Kayol et Esposito ont étouffé les espoirs turcs qui ont timidement répondu par Yilmaz. Le match France-Italie, ce sera vendredi à 20h45 au Stade de France avant d'accueillir la Belgique lundi prochain, toujours au Stade de France. Toujours en foot, mais le foot des clubs, cette fois-ci avec un rendez-vous important, ce mardi, l'élection du remplaçant de Pablo Longoria au conseil d'administration de l'EFC, l'European Football Club. L'ancien président de l'OM a laissé son siège vacant, deux candidats sont en lice, les présidents actuels de l'OM, Stéphane Richard, mais aussi celui de Lille, Olivier Létan. Affaire à suivre. C'est un rendez-vous bien connu des amateurs de rugby, désormais qui se déroulait hier soir, la 22e édition de la nuit du rugby, avec le titre de meilleur joueur de la saison dernière en top 14, qui a été remis à l'anglais du Stade Toulousain, Jack Willis. Le meilleur international français, pardon, du championnat, c'est Louis Béal-Biarré, Fabien Broboiry est élu révélation de l'année, le meilleur staff pour le MHR. Chez les filles, la talonneuse de Romania, Mathilde Lazarco, est la meilleure joueuse d'élite 1. Enfin, on connaît les 10 coureurs français qui disputeront les championnats d'Europe de cyclisme. Il y aura Alex Baudin, Pavel Sivakov, Romain Grégoire, Kevin Vauclin, Julien Bernard ou encore Bruno Armirail. Très belle journée de sport.
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5: Bonjour. Bonjour Laurent Jacobelli, vice-président du groupe RN à l'Assemblée nationale, dénonce soit une manipulation, soit un faux grossier de Mediapart après les propos antisémites attribués à Jordan Bardella, publiés par le journal d'investigation en ligne. Il estime qu'il s'agit d'un détournement de campagne alors que Marine Le Pen est en tête dans les sondages. Si on est mis en cause de manière répétée, nous dévoilerons les documents. Notre possession prévient de son côté Anton Rouget, l'un des auteurs de l'enquête sur les propos de Jordan Bardella. En parallèle des manifestations de la fonction publique, aujourd'hui la journée est marquée par la poursuite des blocages de lycées. Depuis une semaine, des lycéens se mobilisent devant leurs établissements pour protester, notamment contre des classes et des emplois du temps surchargés ou encore l'absence de professeurs. La cour d'appel de Versailles doit de nouveau statuer aujourd'hui sur le chef d'accusation pour lequel est renvoyé le policier qui a tué Naël Merzouk en 2023 à Nanterre après l'annulation par la cour de cassation de la requalification des faits en violence. Le policier était initialement poursuivi pour meurtre. La décision, qui sera probablement mise en délibéré et rendue à une date ultérieure, pourra faire l'objet de nouveaux recours. Quelques 2,3 millions de nouveaux cas de cancer dans le monde, soit environ 1 sur 8, sont causés par des infections souvent évitables selon une nouvelle estimation de l'Agence contre le cancer de l'OMS. Les scientifiques ont ainsi estimé la part de nouveaux cas en 2024 attribuables à 12 agents infectieux, dont des virus, des bactéries et des parasites. L'infection par la bactérie Helicobacter pylori, responsable d'environ 760 000 cas de cancer, pèse le plus lourd. Elle est suivie de près par le papillomavirus humain. C'est la fin de ce flash. Une très bonne journée à notre écoute.
6: Bonjour, bienvenue dans l'actualité musicale de cette semaine. Et l'actu forcément marquée cette semaine avec le grand

0: Son nouvel album s'appelle Volatile. Il sort ce vendredi. Il compte 13 titres pour un peu moins de 47 minutes de musique. On y retrouve ce titre que vous entendez partout sur les radios, peu importe, mais aussi un duo avec Christophe Willem sur La Pompadour. Zazie sera d'ailleurs particulièrement présente dans l'actualité avec des séances dédicaces organisées à la FNAC Montparnasse ce 2 octobre de 18h30 à 20h. Et puis, si vous préférez la voir sur scène, elle a déjà annoncé une nouvelle tournée française avec notamment un passage à l'Olympia en juin 2027. Allez, on termine avec Christophe Maé qui est sur les routes de France depuis le 26 septembre au Zénith de Rouen, le 27 à l'Antares du Mans et ce 2 octobre vendredi au Zénith de Pau. Excellente semaine, bonne journée avec nous.
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2: Bonsoir à tous. L'intersyndicale de la fonction publique est en grève aujourd'hui pour réclamer des revalorisations salariales et protester contre le gel du point d'indice prévu dans le budget 2027. À Paris, les cortèges des pompiers et des fonctionnaires ont convergé pour ne former qu'un seul cortège. Les manifestants vont marcher ensemble jusqu'à la place de la Nation.

0: et l'Ardèche seront également en vigilance orange, mais pour orages et pluies, inondations, de fortes précipitations sont attendues dans les Cévennes demain. Une enquête préliminaire a été ouverte à Paris après un signalement de Sébastien Lecornu concernant des fuites dans la presse sur la préparation du budget 2027. Le parquet enquête notamment pour violation du secret professionnel et abus de confiance. Édouard Philippe, lui, a présenté son projet de réforme des retraites. Le candidat propose de porter progressivement l'âge légal à 65 ans et la durée de cotisation à 45 ans. En ce qui concerne Jordan Bardella, il conteste formellement des propos antisémites qui lui sont attribués par Mediapart dans des écrits datant de ses 17 ans. Le président du Rassemblement national dénonce une tentative de déstabilisation de sa campagne présidentielle et menace de porter plainte pour faux et usage de faux. On poursuit avec la dette publique française qui a atteint 119% du PIB au deuxième trimestre contre 117,5% trois mois plus tôt, soit près de 3,6 milliards d'euros. Le gouvernement prévoit qu'elle atteindra 121,7% du PIB en 2027, un nouveau record. Et enfin, du sport et du cyclisme, Tadej Pogacar ne participera pas au championnat d'Europe ce dimanche. Le Slovène, insuffisamment remis après sa chute sur le Tour d'Espagne, renonce à la compétition. Une belle opportunité peut-être pour le Français Paul Sexas après sa déception au championnat du monde le week-end dernier. Voilà pour l'essentiel de l'actualité. Je vous souhaite une excellente soirée à toutes et à tous. À notre écoute.
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2: La météo pour ce mercredi 30 septembre, des pluies faibles à modérées concernent une grande partie du pays. Des orages actifs concernent le Languedoc et les Cévennes et la chaleur, elle, persiste à l'est. Les températures pour ce mercredi matin, 14 degrés pour Strasbourg, 19 à Lille, 19 également pour Cherbourg et Brest, 21 degrés pour Paris, Lyon et Toulouse, 22 à Nice et à Bordeaux, 23 degrés pour Perpignan. Et pour ce mercredi après-midi, 19 degrés en Bretagne, 20 degrés sur les Hauts-de-France, 21 en Normandie, 22 degrés sur l'Île-de-France, le Centre-Val de Loire et la Loire-Atlantique, 23 degrés sur l'Auvergne-Rhône-Alpes, puis il fera 25 à 26 sur la Nouvelle-Aquitaine, 28 en Alsace et jusqu'à 29 degrés en Occitanie.
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4: Bonjour à toutes et à tous, on débute avec du football et l'équipe de France de Zinedine Zidane réalise un sans faute après deux matchs. Les Bleus se sont imposés 1-0 de nouveau, mais cette fois-ci face à la Belgique en étant plus séduisant et dominateur. Malgré une équipe largement remaniée, Loïc Jacquet, Lucas Dacunha et Stéphane Le Poll ont fait leur grand début en équipe de France, mais c'est Michael Olise qui a offert le succès aux Bleus en fin de match à la 88e minute. De quoi faire disjoncter Zizou, qui a foncé sur un ballon positionné sur le bord du terrain pour mettre une frappe de Mammouth dont il s'est amusé après le match. Et les Bleus sont donc en tête de leur groupe en Ligue des Nations avec 6 points pris en 2 matchs. La Belgique et l'Italie comptent 3 points chacune. La Turquie ferme la marche car le prochain adversaire de l'équipe de France, l'Italie, est allé s'imposer 4 buts à 1 en Turquie hier soir. Bastoni, Fratesi, Kayol et Esposito ont étouffé les espoirs turcs qui ont timidement répondu par Yilmaz. Le match France-Italie, ce sera vendredi à 20h45 au Stade de France avant d'accueillir la Belgique lundi prochain, toujours au Stade de France. Toujours en foot, mais le foot des clubs, cette fois-ci avec un rendez-vous important, ce mardi, l'élection du remplaçant de Pablo Longoria au conseil d'administration de l'EFC, l'European Football Club. L'ancien président de l'OM a laissé son siège vacant, deux candidats sont en lice, les présidents actuels de l'OM, Stéphane Richard, mais aussi celui de Lille, Olivier Létan. Affaire à suivre. C'est un rendez-vous bien connu des amateurs de rugby, désormais qui se déroulait hier soir, la 22e édition de la nuit du rugby, avec le titre de meilleur joueur de la saison dernière en top 14, qui a été remis à l'anglais du Stade Toulousain, Jack Willis. Le meilleur international français, pardon, du championnat, c'est Louis Béal-Biarré, Fabien Broboiry est élu révélation de l'année, le meilleur staff pour le MHR. Chez les filles, la talonneuse de Romania, Mathilde Lazarco, est la meilleure joueuse d'élite 1. Enfin, on connaît les 10 coureurs français qui disputeront les championnats d'Europe de cyclisme. Il y aura Alex Baudin, Pavel Sivakov, Romain Grégoire, Kevin Vauclin, Julien Bernard ou encore Bruno Armirail. Très belle journée de sport.
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5: Bonjour Laurent, Jacobelli, vice-président du groupe RN à l'Assemblée nationale, dénonce soit une manipulation, soit un faux grossier de Mediapart après les propos antisémites attribués à Jordan Bardella, publiés par le journal d'investigation en ligne. Il estime qu'il s'agit d'un détournement de campagne alors que Marine Le Pen est en tête dans les sondages. Si on est mis en cause de manière répétée, nous dévoilerons les documents. Notre possession prévient de son côté Anton Rouget, l'un des auteurs de l'enquête sur les propos de Jordan Bardella. En parallèle des manifestations de la fonction publique, aujourd'hui la journée est marquée par la poursuite des blocages de lycées. Depuis une semaine, des lycéens se mobilisent devant leurs établissements pour protester, notamment contre des classes et des emplois du temps surchargés ou encore l'absence de professeurs. La cour d'appel de Versailles doit de nouveau statuer aujourd'hui sur le chef d'accusation pour lequel est renvoyé le policier qui a tué Naël Merzouk en 2023 à Nanterre après l'annulation par la cour de cassation de la requalification des faits en violence. Le policier était initialement poursuivi pour meurtre. La décision, qui sera probablement mise en délibéré, est rendue à une date ultérieure, pourra faire l'objet de nouveaux recours. Quelques 2,3 millions de nouveaux cas de cancer dans le monde, soit environ 1 sur 8, sont causés par des infections souvent évitables selon une nouvelle estimation de l'Agence contre le cancer de l'OMS. Les scientifiques ont ainsi estimé la part de nouveaux cas en 2024 attribuables à 12 agents infectieux, dont des virus, des bactéries et des parasites. L'infection par la bactérie Helicobacter pylori, responsable d'environ 760 000 cas de cancer, pèse le plus lourd. Elle est suivie de près par le papillomavirus humain. C'est la fin de ce flash. Une très bonne journée à notre écoute.
6: Bonjour, bienvenue dans l'actualité musicale de cette semaine. Et l'actu forcément marquée cette semaine avec le grand...

0: Son nouvel album s'appelle Volatile. Il sort ce vendredi. Il compte 13 titres pour un peu moins de 47 minutes de musique. On y retrouve ce titre que vous entendez partout sur les radios, peu importe, mais aussi un duo avec Christophe Willem sur La Pompadour. Zazie sera d'ailleurs particulièrement présente dans l'actualité avec des séances dédicaces organisées à la Fnac Montparnasse ce 2 octobre de 18h30 à 20h. Et puis, si vous préférez la voir sur scène, elle a déjà annoncé une nouvelle tournée française avec notamment un passage à l'Olympia en juin 2027. Allez, on termine avec Christophe Maé qui est sur les routes de France depuis le 26 septembre au Zénith de Rouen, le 27 à l'Antares du Mans et ce 2 octobre vendredi au Zénith de Pau. Excellente semaine, bonne journée avec nous.
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2: Bonsoir à tous. L'intersyndicale de la fonction publique est en grève aujourd'hui pour réclamer des revalorisations salariales et protester contre le gel du point d'indice prévu dans le budget 2027. À Paris, les cortèges des pompiers et des fonctionnaires ont convergé pour ne former qu'un seul cortège. Les manifestants vont marcher ensemble jusqu'à la place de la Nation.

0: neige seront également en vigilance orange, mais pour orages et pluies inondations, de fortes précipitations sont attendues dans les Cévennes demain. Une enquête préliminaire a été ouverte à Paris après un signalement de Sébastien Lecornu concernant des fuites dans la presse sur la préparation du budget 2027. Le parquet enquête notamment pour violation du secret professionnel et abus de confiance. Édouard Philippe, lui, a présenté son projet de réforme des retraites. Le candidat propose de porter progressivement l'âge légal à 65 ans et la durée de cotisation à 45 ans. En ce qui concerne Jordan Bardella, il conteste formellement des propos antisémites qui lui sont attribués par Mediapart dans des écrits datant de ses 17 ans. Le président du Rassemblement national dénonce une tentative de déstabilisation de sa campagne présidentielle et menace de porter plainte pour faux et usage de faux. On poursuit avec la dette publique française qui a atteint 119% du PIB au deuxième trimestre contre 117,5% trois mois plus tôt, soit près de 3,6 milliards d'euros. Le gouvernement prévoit qu'elle atteindra 121,7% du PIB en 2027, un nouveau record. Et enfin, du sport et du cyclisme, Tadej Pogacar ne participera pas au championnat d'Europe ce dimanche. Le Slovène, insuffisamment remis après sa chute sur le Tour d'Espagne, renonce à la compétition. Une belle opportunité peut-être pour le Français Paul Sexas après sa déception au championnat du monde le week-end dernier. Voilà pour l'essentiel de l'actualité. Je vous souhaite une excellente soirée à toutes et à tous. À notre écoute.
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2: La météo pour ce mercredi 30 septembre, des pluies faibles à modérées concernent une grande partie du pays. Des orages actifs concernent le Languedoc et les Cévennes et la chaleur, elle, persiste à l'est. Les températures pour ce mercredi matin, 14 degrés pour Strasbourg, 19 à Lille, 19 également pour Cherbourg et Brest, 21 degrés pour Paris, Lyon et Toulouse, 22 à Nice et à Bordeaux, 23 degrés pour Perpignan. Et pour ce mercredi après-midi, 19 degrés en Bretagne, 20 degrés sur les Hauts-de-France, 21 en Normandie, 22 degrés sur l'Île-de-France, le Centre-Val de Loire et la Loire-Atlantique, 23 degrés sur l'Auvergne-Rhône-Alpes, puis il fera 25 à 26 sur la Nouvelle-Aquitaine, 28 en Alsace et jusqu'à 29 degrés en Occitanie.
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4: Bonjour à toutes et à tous. On débute avec du football et l'équipe de France de Zinedine Zidane réalise un sans faute après deux matchs. Les Bleus se sont imposés 1-0 de nouveau, mais cette fois-ci face à la Belgique en étant plus séduisant et dominateur. Malgré une équipe largement remaniée, Loïc Jacquet, Lucas Dacunha et Stéphane Le Poll ont fait leur grand début en équipe de France, mais c'est Michael Olise qui a offert le succès aux Bleus en fin de match à la 88e minute. De quoi faire disjoncter Zizou, qui a foncé sur un ballon positionné sur le bord du terrain pour mettre une frappe de Mammouth dont il s'est amusé après le match. Et les Bleus sont donc en tête de leur groupe en Ligue des Nations avec 6 points pris en 2 matchs. La Belgique et l'Italie comptent 3 points chacune. La Turquie ferme la marche car le prochain adversaire de l'équipe de France, l'Italie, est allé s'imposer 4 buts à 1 en Turquie hier soir. Bastoni, Fratesi, Kayol et Esposito ont étouffé les espoirs turcs qui ont timidement répondu par Yilmaz. Le match France-Italie, ce sera vendredi à 20h45 au Stade de France avant d'accueillir la Belgique lundi prochain, toujours au Stade de France. Toujours en foot, mais le foot des clubs, cette fois-ci avec un rendez-vous important, ce mardi, l'élection du remplaçant de Pablo Longoria au conseil d'administration de l'EFC, l'European Football Club. L'ancien président de l'OM a laissé son siège vacant, deux candidats sont en lice, les présidents actuels de l'OM, Stéphane Richard, mais aussi celui de Lille, Olivier Létan. Affaire à suivre. C'est un rendez-vous bien connu des amateurs de rugby, désormais qui se déroulait hier soir, la 22e édition de la nuit du rugby, avec le titre de meilleur joueur de la saison dernière en top 14, qui a été remis à l'anglais du Stade Toulousain, Jack Willis. Le meilleur international français, pardon, du championnat, c'est Louis Béal-Biarré, Fabien Broboiry et élu révélation.
5: 17h30.
4: Pour le MHR, chez les filles, la talonneuse de Romania, Mathilde Lazarco, est la meilleure joueuse d'élite 1. Enfin, on connaît les 10 coureurs français qui disputeront les championnats d'Europe de cyclisme. Il y aura Alex Baudin, Pavel Sivakov, Romain Grégoire, Kevin Vauclin, Julien Bernard ou encore Bruno Armirail. Très belle journée de sport.
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6: Bonjour Laurent,
5: Jacobelli, vice-président du groupe RN à l'Assemblée nationale, dénonce soit une manipulation, soit un faux grossier de Mediapart après les propos antisémites attribués à Jordan Bardella, publiés par le journal d'investigation en ligne. Il estime qu'il s'agit d'un détournement de campagne alors que Marine Le Pen est en tête dans les sondages. Si on est mis en cause de manière répétée, nous dévoilerons les documents en notre possession, prévient de son côté Anton Rouget, l'un des auteurs de l'enquête sur les propos de Jordan Bardella. En parallèle des manifestations de la fonction publique, aujourd'hui la journée est marquée par la poursuite des blocages de lycées. Depuis une semaine, des lycéens se mobilisent devant leurs établissements pour protester, notamment contre des classes et des emplois du temps surchargés ou encore l'absence de professeurs. La cour d'appel de Versailles doit de nouveau statuer aujourd'hui sur le chef d'accusation pour lequel est renvoyé le policier qui a tué Naël Merzouk en 2023 à Nanterre après l'annulation par la cour de cassation de la requalification des faits en violence. Le policier était initialement poursuivi pour meurtre. La décision, qui sera probablement mise en délibéré et rendue à une date ultérieure, pourra faire l'objet de nouveaux recours. Quelques 2,3 millions de nouveaux cas de cancer dans le monde, soit environ 1 sur 8, sont causés par des infections souvent évitables selon une nouvelle estimation de l'Agence contre le cancer de l'OMS. Les scientifiques ont ainsi estimé la part de nouveaux cas en 2024 attribuables à 12 agents infectieux, dont des virus, des bactéries et des parasites. L'infection par la bactérie Helicobacter pylori, responsable d'environ 760 000 cas de cancer, pèse le plus lourd. Elle est suivie de près par le papillomavirus humain. C'est la fin de ce flash. Une très bonne journée à notre écoute.
6: Bonjour, bienvenue dans l'actualité musicale de cette semaine et l'actu forcément marquée.

0: Son nouvel album s'appelle Volatile. Il sort ce vendredi. Il compte 13 titres pour un peu moins de 47 minutes de musique. On y retrouve ce titre que vous entendez partout sur la radio, peu importe, mais aussi un duo avec Christophe Willem sur la Pompadour. Zazie sera d'ailleurs particulièrement présente dans l'actualité avec des séances dédicaces organisées à la FNAC Montparnasse ce 2 octobre de 18h30 à 20h. Et puis, si vous préférez la voir sur scène, elle a déjà annoncé une nouvelle tournée française avec notamment un passage à l'Olympia en juin 2027. Allez, on termine avec Christophe Maé qui est sur les routes de France depuis le 26 septembre au Zénith de Rouen, le 27 à l'Antares du Mans et ce 2 octobre vendredi au Zénith de Pau. Excellente semaine, bonne journée avec nous.
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2: Bonsoir à tous. L'intersyndicale de la fonction publique est en grève aujourd'hui pour réclamer des revalorisations salariales et protester contre le gel du point d'indice prévu dans le budget 2027. À Paris, les cortèges des pompiers et des fonctionnaires ont convergé pour ne former qu'un seul cortège. Les manifestants vont marcher ensemble jusqu'à la place de la Nation.

0: et l'Ardèche seront également en vigilance orange, mais pour orages et pluies inondations, de fortes précipitations sont attendues dans les Cévennes demain. Une enquête préliminaire a été ouverte à Paris après un signalement de Sébastien Lecornu concernant des fuites dans la presse sur la préparation du budget 2027. Le parquet enquête notamment pour violation du secret professionnel et abus de confiance. Édouard Philippe, lui, a présenté son projet de réforme des retraites. Le candidat propose de porter progressivement l'âge légal à 65 ans et la durée de cotisation à 45 ans. En ce qui concerne Jordan Bardella, il conteste formellement des propos antisémites qui lui sont attribués par Mediapart dans des écrits datant de ses 17 ans. Le président du Rassemblement National dénonce une tentative de déstabilisation de sa campagne présidentielle et menace de porter plainte pour faux et usage de faux. On poursuit avec la dette publique française qui a atteint 119% du PIB au deuxième trimestre contre 117,5% trois mois plus tôt, soit près de 3,6 milliards d'euros. Le gouvernement prévoit qu'elle atteindra 121,7% du PIB en 2027, un nouveau record. Et enfin, du sport et du cyclisme, Tadej Pogacar ne participera pas au championnat d'Europe ce dimanche. Le Slovène, insuffisamment remis après sa chute sur le Tour d'Espagne, renonce à la compétition. Une belle opportunité peut-être pour le français Paul Sexas après sa déception au championnat du monde le week-end dernier. Voilà pour l'essentiel de l'actualité. Je vous souhaite une excellente soirée à toutes et à tous. À notre écoute.
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2: La météo pour ce mercredi 30 septembre, des pluies faibles à modérées concernent une grande partie du pays. Des orages actifs concernent le Languedoc et les Cévennes et la chaleur, elle, persiste à l'est. Les températures pour ce mercredi matin, 14 degrés pour Strasbourg, 19 à Lille, 19 également pour Cherbourg et Brest, 21 degrés pour Paris, Lyon et Toulouse, 22 à Nice et à Bordeaux, 23 degrés pour Perpignan. Et pour ce mercredi après-midi, 19 degrés en Bretagne, 20 degrés sur les Hauts-de-France, 21 en Normandie, 22 degrés sur l'Île-de-France, le Centre-Val de Loire et la Loire-Atlantique, 23 degrés sur l'Auvergne-Rhône-Alpes, il fera 25 à 26 sur la Nouvelle-Aquitaine, 28 en Alsace et jusqu'à 29 degrés en Occitanie.
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4: Bonjour à toutes et à tous. On débute avec du football et l'équipe de France de Zinedine Zidane réalise un sans faute après deux matchs. Les Bleus se sont imposés 1-0 de nouveau, mais cette fois-ci face à la Belgique en étant plus séduisant et dominateur. Malgré une équipe largement remaniée, Loïc Jacquet, Lucas Dacunha et Stéphane Le Poll ont fait leur grand début en équipe de France, mais c'est Michael Olise qui a offert le succès aux Bleus en fin de match à la 88e minute. De quoi faire disjoncter Zizou, pardon, qui a foncé sur un ballon positionné sur le bord du terrain pour mettre une frappe de Mammouth dont il s'est amusé après le match. Et les Bleus sont donc en tête de leur groupe en Ligue des Nations avec 6 points pris en 2 matchs. La Belgique et l'Italie comptent 3 points chacune. La Turquie ferme la marche car le prochain adversaire de l'équipe de France, l'Italie, est allé s'imposer 4 buts à 1 en Turquie hier soir. Bastoni, Fratesi, Kayol et Esposito ont étouffé les espoirs turcs qui ont timidement répondu par Yilmaz. Le match France-Italie, ce sera vendredi à 20h45 au Stade de France avant d'accueillir la Belgique lundi prochain, toujours au Stade de France. Toujours en foot, mais le foot des clubs, cette fois-ci avec un rendez-vous important, ce mardi, l'élection du remplaçant de Pablo Longoria au conseil d'administration de l'EFC, l'European Football Club.

0: Joueuse d'élite. Enfin, on connaît les 10 coureurs français qui disputeront les championnats d'Europe de cyclisme. Il y aura Alex Baudin, Pavel Sivakov, Romain Grégoire, Kevin Vauclin, Julien Bernard ou encore Bruno Armirail. Très belle journée de sport.
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3: Bonjour Laurent Jacobelli, vice-président du groupe RN à l'Assemblée nationale, dénonce soit une manipulation, soit un faux grossier de Mediapart après les propos antisémites attribués à Jordan Bardella, publiés par le journal d'investigation en ligne. Il estime qu'il s'agit d'un détournement de campagne alors que Marine Le Pen est en tête dans les sondages. Si on est mis en cause de manière répétée, nous dévoilerons les documents. Notre possession prévient de son côté Anton Rouget, l'un des auteurs de l'enquête sur les propos de Jordan Bardella. En parallèle des manifestations de la fonction publique, aujourd'hui la journée est marquée par la poursuite des blocages de lycées. Depuis une semaine, des lycéens se mobilisent devant leurs établissements pour protester, notamment contre des classes et des emplois du temps surchargés ou encore l'absence de professeurs. La cour d'appel de Versailles doit de nouveau statuer aujourd'hui sur le chef d'accusation pour lequel est renvoyé le policier qui a tué Naël Merzouk en 2023 à Nanterre après l'annulation par la cour de cassation de la requalification des faits en violence. Le policier était initialement poursuivi pour meurtre. La décision, qui sera probablement mise en délibéré, est rendue à une date ultérieure, pourra faire l'objet de nouveaux recours. Quelques 2,3 millions de nouveaux cas de cancer dans le monde, soit environ 1 sur 8, sont causés par des infections souvent évitables, selon une nouvelle estimation de l'Agence contre le cancer de l'OMS. Les scientifiques ont ainsi estimé la part de nouveaux cas en 2024 attribuables à 12 agents infectieux, dont des virus, des bactéries et des parasites. L'infection par la bactérie Helicobacter pylori, responsable d'environ 760 000 cas de cancer, pèse le plus lourd. Elle est suivie de près par le papillomavirus humain. C'est la fin de ce flash. Une très bonne journée à notre écoute.
4: Bonjour, bienvenue dans l'actualité musicale de cette semaine et l'actu forcément marquée cette

0: Son nouvel album s'appelle Volatile. Il sort ce vendredi. Il compte 13 titres pour un peu moins de 47 minutes de musique. On y retrouve ce titre que vous entendez partout sur les radios, peu importe, mais aussi un duo avec Christophe Willem sur la Pompadour. Zazie sera d'ailleurs particulièrement présent pour l'actualité avec des séances dédicaces organisées à la FNAC Montparnasse ce 2 octobre de 18h30 à 20h. Et puis, si vous préférez la voir sur scène, elle a déjà annoncé une nouvelle tournée française avec notamment un passage à l'Olympia en juin 2027. Allez, on termine avec Christophe Maé qui est sur les routes de France depuis le 26 septembre au Zénith de Rouen, le 27 à l'Antares du Mans et ce 2 octobre vendredi au Zénith de Pau. Excellente semaine, bonne journée avec nous.
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2: Bonsoir à tous. L'intersyndicale de la fonction publique est en grève aujourd'hui pour réclamer des revalorisations salariales et protester contre le gel du point d'indice prévu dans le budget 2027. À Paris, les cortèges des pompiers et des fonctionnaires ont convergé pour ne former qu'un seul cortège. Les manifestants vont marcher ensemble jusqu'à la place de la Nation.

neiges seront également en vigilance orange, mais pour orages et pluies, inondations, de fortes précipitations sont attendues dans les Cévennes demain. Une enquête préliminaire a été ouverte à Paris après un signalement de Sébastien Lecornu concernant des fuites dans la presse sur la préparation du budget 2027. Le parquet enquête notamment pour violation du secret professionnel et abus de confiance. Édouard Philippe, lui, a présenté son projet de réforme des retraites. Le candidat propose de porter progressivement l'âge légal à 65 ans et la durée de cotisation à 45 ans. En ce qui concerne Jordan Bardella, il conteste formellement des propos antisémites qui lui sont attribués par Mediapart dans des écrits datant de ses 17 ans. Le président du Rassemblement National dénonce une tentative de déstabilisation de sa campagne présidentielle et menace de porter plainte pour faux et usage de faux. On poursuit avec la dette publique française qui a atteint 119% du PIB au deuxième trimestre contre 117,5% trois mois plus tôt, soit près

0: d'Europe ce dimanche. Le Slovène, insuffisamment remis après sa chute sur le Tour d'Espagne, renonce à la compétition. Une belle opportunité peut-être pour le Français Paul Sexas après sa déception au championnat du monde le week-end dernier. Voilà pour l'essentiel de l'actualité. Je vous souhaite une excellente soirée à toutes et à tous. À notre écoute.
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2: La météo pour ce mercredi 30 septembre, des pluies faibles à modérées concernent une grande partie du pays. Des orages actifs concernent le Languedoc et les Cévennes et la chaleur, elle, persiste à l'est. Les températures pour ce mercredi matin, 14 degrés pour Strasbourg, 19 à Lille, 19 également pour Cherbourg et Brest, 21 degrés pour Paris, Lyon et Toulouse, 22 à Nice et à Bordeaux, 23 degrés pour Perpignan. Et pour ce mercredi après-midi, 19 degrés en Bretagne, 20 degrés sur les Hauts-de-France, 21 en Normandie, 22 degrés sur l'Île-de-France, le Centre-Val de Loire et la Loire-Atlantique, 23 degrés sur l'Auvergne-Rhône-Alpes, il fera 25 à 26 sur la Nouvelle-Aquitaine, 28 en Alsace et jusqu'à 29 degrés en Occitanie.
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4: Bonjour à toutes et à tous, on débute avec du football et l'équipe de France de Zinedine Zidane réalise un sans faute après deux matchs. Les Bleus se sont imposés 1-0 de nouveau, mais cette fois-ci face à la Belgique en étant plus séduisants et dominateurs. Malgré une équipe largement remaniée, Loïc Jacquet, Lucas Dacunha et Stéphane Le Poll ont fait leur grand début en équipe de France, mais c'est Michael Olise qui a offert le succès aux Bleus en fin de match à la 88e minute. De quoi faire disjoncter Zizou, pardon, qui a foncé sur un ballon positionné sur le bord du terrain pour mettre une frappe de Mammouth dont il s'est amusé après le match. Et les Bleus sont donc en tête de leur groupe en Ligue des Nations avec 6 points pris en 2 matchs. La Belgique et l'Italie comptent 3 points chacune. La Turquie ferme la marche car le prochain adversaire de l'équipe de France, l'Italie, est allé s'imposer 4-1 en Turquie hier soir. Bastoni, Fratesi, Kayol et Esposito ont étouffé les espoirs turcs qui ont timidement répondu par Yilmaz. Le match France-Italie, ce sera vendredi à 20h45 au Stade de France avant d'accueillir la Belgique lundi prochain, toujours au Stade de France. Toujours en foot, mais le foot des clubs, cette fois-ci avec un rendez-vous important, ce mardi, l'élection du remplaçant de Pablo Longoria au conseil d'administration de l'EFC, l'European Football Club. L'ancien président de l'OM a laissé son siège vacant, deux candidats sont en lice, les présidents actuels de l'OM, Stéphane Richard, mais aussi celui de Lille, Olivier Létang. Affaire à suivre. C'est un rendez-vous bien connu des amateurs de rugby, désormais qui se déroulait hier soir, la 22e édition de la nuit du rugby, avec le titre de meilleur joueur de la saison dernière en top 14, qui a été remis à l'anglais du Stade Toulousain, Jack Willis. Le meilleur international français, pardon, du championnat, c'est Louis Béalbiarré, Fabien Broboiry est élu révélation de l'année, le meilleur staff pour le MHR. Chez les filles, la talonneuse de Romania, Mathilde Lazarco, est la meilleure joueuse d'élite 1. Enfin, on connaît les 10 coureurs français qui disputeront les championnats d'Europe de cyclisme. Il y aura Alex Baudin, Pavel Sivakov, Romain Grégoire, Kevin Vauclin, Julien Bernard ou encore Bruno Armirail. Très belle journée de sport.
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5: Bonjour Laurent Jacobelli, vice-président du groupe RN à l'Assemblée nationale, dénonce soit une manipulation, soit un faux grossier de Mediapart après les propos antisémites attribués à Jordan Bardella, publiés par le journal d'investigation en ligne. Il estime qu'il s'agit d'un détournement de campagne alors que Marine Le Pen est en tête dans les sondages. Si on est mis en cause de manière répétée, nous dévoilerons les documents en notre possession, prévient de son côté Anton Rouget, l'un des auteurs de l'enquête sur les propos de Jordan Bardella. En parallèle des manifestations de la fonction publique, aujourd'hui la journée est marquée par la poursuite des blocages de lycées. Depuis une semaine, des lycéens se mobilisent devant leurs établissements pour protester, notamment contre des classes et des emplois du temps surchargés ou encore l'absence de professeurs. La cour d'appel de Versailles doit de nouveau statuer aujourd'hui sur le chef d'accusation pour lequel est renvoyé le policier qui a tué Naël Merzouk en 2023 à Nanterre après l'annulation par la cour de cassation de la requalification des faits en violence. Le policier était initialement poursuivi pour meurtre. La décision qui sera probablement mise en délibéré et rendue à une date ultérieure pourra faire l'objet de nouveaux recours. Quelques 2,3 millions de nouveaux cas de cancer dans le monde, soit environ 1 sur 8 sont causés par des infections souvent évitables selon une nouvelle estimation de l'Agence contre le cancer de l'OMS. Les scientifiques ont ainsi estimé la part de nouveaux cas en 2024 attribuables à 12 agents infectieux dont des virus, des bactéries et des parasites. L'infection par la bactérie Helicobacter pylori responsable responsable d'environ 760 000 cas de cancer, pèse le plus lourd et est suivi de près par le papillomavirus humain. C'est la fin de ce flash, une très bonne journée à notre écoute.
6: Bonjour, bienvenue dans l'actualité musicale de cette semaine et l'actu forcément marquée cette semaine avec le

0: Son nouvel album s'appelle Volatile. Il sort ce vendredi. Il compte 13 titres pour un peu moins de 47 minutes de musique. On y retrouve ce titre que vous entendez partout sur les radios, peu importe, mais aussi un duo avec Christophe Willem sur La Pompadour. Zazie sera d'ailleurs particulièrement présente dans l'actualité avec des séances dédicaces organisées à la FNAC Montparnasse ce 2 octobre de 18h30 à 20h. Et puis, si vous préférez la voir sur scène, elle a déjà annoncé une nouvelle tournée française avec notamment un passage à l'Olympia en juin 2027. Allez, on termine avec Christophe Maé qui est sur les routes de France depuis le 26 septembre au Zénith de Rouen, le 27 à l'Antares du Mans et ce 2 octobre vendredi au Zénith de Pau. Excellente semaine, bonne journée avec nous.
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2: Bonsoir à tous. L'intersyndicale de la fonction publique est en grève aujourd'hui pour réclamer des revalorisations salariales et protester contre le gel du point d'indice prévu dans le budget 2027. À Paris, les cortèges des pompiers et des fonctionnaires ont convergé pour ne former qu'un seul cortège. Les manifestants vont marcher ensemble jusqu'à la place de la Nation.

0: et l'Ardèche seront également en vigilance orange, mais pour orages et pluies, inondations, de fortes précipitations sont attendues dans les Cévennes demain. Une enquête préliminaire a été ouverte à Paris après un signalement de Sébastien Lecornu concernant des fuites dans la presse sur la préparation du budget 2027. Le parquet enquête notamment pour violation du secret professionnel et abus de confiance. Édouard Philippe, lui, a présenté son projet de réforme des retraites. Le candidat propose de porter progressivement l'âge légal à 65 ans et la durée de cotisation à 45 ans. En ce qui concerne Jordan Bardella, il conteste formellement des propos antisémites qui lui sont attribués par Mediapart dans des écrits datant de ses 17 ans. Le président du Rassemblement National dénonce une tentative de déstabilisation de sa campagne présidentielle et menace de porter plainte pour faux et usage de faux. On poursuit avec la dette publique française qui a atteint 119% du PIB au deuxième trimestre contre 117,5% trois mois plus tôt, soit près de 3,6 milliards d'euros. Le gouvernement prévoit qu'elle atteindra 121,7% du PIB en 2027, un nouveau record. Et enfin, du sport et du cyclisme, Tadej Pogacar ne participera pas au championnat d'Europe ce dimanche. Le Slovène, insuffisamment remis après sa chute sur le Tour d'Espagne, renonce à la compétition. Une belle opportunité peut-être pour le Français Paul Sexas après sa déception au championnat du monde le week-end dernier. Voilà pour l'essentiel de l'actualité. Je vous souhaite une excellente soirée à toutes et à tous. À notre écoute.
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2: La météo pour ce mercredi 30 septembre, des pluies faibles à modérées concernent une grande partie du pays. Des orages actifs concernent le Languedoc et les Cévennes et la chaleur, elle, persiste à l'est. Les températures pour ce mercredi matin, 14 degrés pour Strasbourg, 19 à Lille, 19 également pour Cherbourg et Brest, 21 degrés pour Paris, Lyon et Toulouse, 22 à Nice et à Bordeaux, 23 degrés pour Perpignan. Et pour ce mercredi après-midi, 19 degrés en Bretagne, 20 degrés sur les Hauts-de-France, 21 en Normandie, 22 degrés sur l'Île-de-France, le centre-Val de Loire et la Loire-Atlantique, 23 degrés sur l'Auvergne-Rhône-Alpes, puis il fera 25 à 26 sur la Nouvelle-Aquitaine, 28 en Alsace et jusqu'à 29 degrés en Occitanie.
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4: Bonjour à toutes et à tous. On débute avec du football et l'équipe de France de Zinedine Zidane réalise un sans faute après deux matchs. Les Bleus se sont imposés 1-0 de nouveau, mais cette fois-ci face à la Belgique en étant plus séduisant et dominateur. Malgré une équipe largement remaniée, Loïc Jacquet, Lucas Dacunha et Stéban Le Poll ont fait leur grand début en équipe de France, mais c'est Michael Olise qui a offert le succès aux Bleus en fin de match à la 88e minute. De quoi faire disjoncter Zizou, pardon, qui a foncé sur un ballon positionné sur le bord du terrain pour mettre une frappe de Mammouth dont il s'est amusé après le match. Et les Bleus sont donc en tête de leur groupe en Ligue des Nations avec 6 points pris en 2 matchs. La Belgique et l'Italie comptent 3 points chacune. La Turquie ferme la marche car le prochain adversaire de l'équipe de France, l'Italie, est allé s'imposer 4-1 en Turquie hier soir. Bastoni, Fratesi, Kayol et Esposito ont étouffé les espoirs turcs qui ont timidement répondu par Yilmaz. Le match France-Italie, ce sera vendredi à 20h45 au Stade de France avant d'accueillir la Belgique lundi prochain, toujours au Stade de France. Toujours en foot, mais le foot des clubs, cette fois-ci avec un rendez-vous important, ce mardi, l'élection du remplaçant de Pablo Longoria au conseil d'administration de l'EFC, l'European Football Club. L'ancien président de l'OM a laissé son siège vacant, deux candidats sont en lice, les présidents actuels de l'OM, Stéphane Richard, mais aussi celui de Lille, Olivier Létang. Affaire à suivre. C'est un rendez-vous bien connu des amateurs de rugby, désormais qui se déroulait hier soir, la 22e édition de la nuit du rugby, avec le titre de meilleur joueur de la saison dernière en top 14, qui a été remis à l'anglais du Stade Toulousain, Jack Willis. Le meilleur international français, pardon, du championnat, c'est Louis Béal-Biarré, Fabien Broboiry est élu révélation de l'année, le meilleur staff pour le MHR. Chez les filles, la talonneuse de Romania, Mathilde Lazarco, est la meilleure joueuse d'élite 1. Enfin, on connaît les 10 coureurs français qui disputeront les championnats d'Europe de cyclisme. Il y aura Alex Baudin, Pavel Sivakov, Romain Grégoire, Kevin Vauclin, Julien Bernard ou encore Bruno Armirail. Très belle journée de sport.
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5: Bonjour Laurent, Jacques Belli, vice-président du groupe RN à l'Assemblée nationale, dénonce soit une manipulation, soit un faux grossier de Mediapart après les propos antisémites attribués à Jordan Bardella, publiés par le journal d'investigation en ligne. Il estime qu'il s'agit d'un détournement de campagne alors que Marine Le Pen est en tête dans les sondages. Si on est mis en cause de manière répétée, nous dévoilerons les documents en notre possession, prévient de son côté Anton Rouget, l'un des auteurs de l'enquête sur les propos de Jordan Bardella. En parallèle des manifestations de la fonction publique, aujourd'hui la journée est marquée par la poursuite des blocages de lycées. Depuis une semaine, des lycéens se mobilisent devant leurs établissements pour protester, notamment contre des classes et des emplois du temps surchargés ou encore l'absence de professeurs. La cour d'appel de Versailles doit de nouveau statuer aujourd'hui sur le chef d'accusation pour lequel est renvoyé le policier qui a tué Naël Merzouk en 2023 à Nanterre après l'annulation par la cour de cassation de la requalification des faits en violence. Le policier était initialement poursuivi pour meurtre. La décision, qui sera probablement mise en délibéré, est rendue à une date ultérieure, pourra faire l'objet de nouveaux recours. Quelques 2,3 millions de nouveaux cas de cancer dans le monde, soit environ 1 sur 8, sont causés par des infections souvent évitables, selon une nouvelle estimation de l'Agence contre le cancer de l'OMS. Les scientifiques ont ainsi estimé la part de nouveaux cas en 2024 attribuables à 12 agents infectieux, dont des virus, des bactéries et des parasites. L'infection par la bactérie Helicobacter pylori, responsable d'environ 760 000 cas de cancer, pèse le plus lourd. Elle est suivie de près par le papillomavirus humain. C'est la fin de ce flash. Une très bonne journée à notre écoute.
6: Bonjour, bienvenue dans l'actualité musicale de cette semaine. Et l'actu forcément marquée cette semaine avec le grand

0: Son nouvel album s'appelle Volatile. Il sort ce vendredi. Il compte 13 titres pour un point de 47 minutes de musique. On y retrouve ce titre que vous entendez partout sur la radio, peu importe, mais aussi un duo avec Christophe Willem sur La Pompadour. Zazie sera d'ailleurs particulièrement présente dans l'actualité avec des séances dédicaces organisées à la FNAC Montparnasse ce 2 octobre de 18h30 à 20h. Et puis, si vous préférez la voir sur scène, elle a déjà annoncé une nouvelle tournée française avec notamment un passage à l'Olympia en juin 2027. Allez, on termine avec Christophe Maé qui est sur les routes de France depuis le 26 septembre au Zénith de Rouen, le 27 à l'Antares du Mans et ce 2 octobre vendredi au Zénith de Pau. Excellente semaine, bonne journée avec nous.
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2: Bonsoir à tous. L'intersyndicale de la fonction publique était en grève aujourd'hui pour réclamer des revalorisations salariales et protester contre le gel du point d'indice prévu dans le budget 2027. 30 000 personnes, dont 8 000 pompiers, ont défilé à Paris selon la préfecture de police. La CGT, de son côté, avance le chiffre de 70 000 manifestants. La vigilance orange s'étend dans le sud de la France. Le Gard et l'Hérault sont placés en vigilance orange pour crue et à partir de minuit, la Lozère, le Gard, l'Hérault et l'Ardèche seront également en vigilance orange pour orage et pluie inondation. De fortes précipitations sont attendues dans les Cévennes dès demain. La dette publique française a atteint 119% du PIB au deuxième trimestre contre 117,5% trois mois plus tôt, soit près de 3 600 milliards d'euros. Le gouvernement prévoit qu'elle atteindra 121,7% du PIB en 2027, un nouveau record. Une enquête préliminaire a été ouverte à Paris après un signalement de Sébastien Lecornu concernant des fuites dans la presse sur la préparation du budget 2027. Le parquet enquête notamment pour violation du secret professionnel et abus de confiance. Édouard Philippe, lui, a présenté son projet de réforme des retraites. Le candidat propose de porter progressivement l'âge légal à 65 ans et la durée de cotisation à 45 ans. On poursuit ce flash avec le directeur général de la société d'exploitation de la Tour Eiffel, Patrick Branco-Ruivo, qui quittera ses fonctions à la fin de l'année. Son départ intervient après l'éviction de salariés lors de la visite d'un groupe religieux hindou début septembre. Une enquête interne avait relevé plusieurs dysfonctionnements. Et enfin, du sport et du cyclisme, Tadej Pogacar ne participera pas
3: 18h
2: d'Europe ce dimanche. Le Slovène, insuffisamment remis après sa chute sur le Tour d'Espagne, a renoncé à la compétition. Une belle opportunité donc pour le Français Paul Sexas après sa déception au championnat du monde. Voilà pour l'essentiel de l'actualité. Je vous souhaite une excellente soirée à toutes et à tous.
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5: La météo pour ce mercredi 30 septembre, des pluies faibles à modérées concernent une grande partie du pays. Des orages actifs concernent le Languedoc et les Cévennes et la chaleur, elle, persiste à l'est. Les températures pour ce mercredi matin, 14 degrés pour Strasbourg, 19 à Lille, 19 également pour Cherbourg et Brest, 21 degrés pour Paris, Lyon et Toulouse, 22 à Nice et à Bordeaux, 23 degrés pour Perpignan. Et pour ce mercredi après-midi, 19 degrés en Bretagne, 20 degrés sur les Hauts-de-France, 21 en Normandie, 22 degrés sur l'Île-de-France, le Centre-Val de Loire et la Loire-Atlantique, 23 degrés sur l'Auvergne-Rhône-Alpes, il fera 25 à 26 sur la Nouvelle-Aquitaine, 28 en Alsace et jusqu'à 29 degrés en Occitanie.
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7: Bonjour à toutes et à tous. On débute avec du football et l'équipe de France de Zinedine Zidane réalise un sans faute après deux matchs. Les Bleus se sont imposés 1-0 de nouveau, mais cette fois-ci face à la Belgique en étant plus séduisants et dominateurs. Malgré une équipe largement remaniée, Loïc Jacquet, Lucas Dacunha et Stéphane Le Poll ont fait leur grand début en équipe de France, mais c'est Michael Olise qui a offert le succès aux Bleus en fin de match à la 88e minute. De quoi faire disjoncter Zizou, pardon, qui a foncé sur un ballon positionné sur le bord du terrain pour mettre une frappe de Mammouth dont il s'est amusé après le match. Et les Bleus sont donc en tête de leur groupe en Ligue des Nations avec 6 points pris en 2 matchs. La Belgique et l'Italie comptent 3 points chacune. La Turquie ferme la marche car le prochain adversaire de l'équipe de France, l'Italie, est allé s'imposer 4-1 en Turquie hier soir. Bastoni, Fratesi, Kayol et Esposito ont étouffé les espoirs turcs qui ont timidement répondu par Yilmaz. Le match France-Italie, ce sera vendredi à 20h45 au Stade de France avant d'accueillir la Belgique lundi prochain, toujours au Stade de France. Toujours en foot, mais le foot des clubs, cette fois-ci avec un rendez-vous important, ce mardi, l'élection du remplaçant de Pablo Longoria au conseil d'administration de l'EFC, l'European Football Club. L'ancien président de l'OM a laissé son siège vacant, deux candidats sont en lice, les présidents actuels de l'OM, Stéphane Richard, mais aussi celui de Lille, Olivier Létang. À Affaire à suivre. C'est un rendez-vous bien connu des amateurs de rugby, désormais qui se déroulait hier soir, la 22e édition de la Nuit du Rugby, avec le titre de meilleur joueur de la saison dernière en top 14, qui a été remis à l'anglais du Stade Toulousain, Jack Willis. Le meilleur international français du championnat, c'est Louis Béal-Biarré, Fabien Broboiry est élu révélation de l'année, le meilleur staff pour le MHR. Chez les filles, la talonneuse de Romania, Mathilde Lazarco, est la meilleure joueuse d'élite 1. Enfin, on connaît les 10 coureurs français qui disputeront les championnats d'Europe de cyclisme. Il y aura Alex Baudin, Pavel Sivakov, Romain Grégoire, Kevin Vauclin, Julien Bernard ou encore Bruno Armirail. Très belle journée de sport.
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1: Bonsoir, la grève dans la fonction publique. À la mi-journée, le ministère de l'Action et des Comptes Publics recensait 9,64% de grévistes dans la fonction publique d'État, 5,68% dans la fonction publique territoriale et 4,5% dans la fonction publique hospitalière. Le ministère de l'Éducation nationale a recensé de son côté des actions et des perturbations aujourd'hui dans 338 établissements depuis le début de la journée. Au total, 40 blocages étaient en cours ainsi que 44 tentatives de blocage, 40 interpellations ont été menées, enfin 10 blessés, des élèves et des membres des personnels ont été signalés. Édouard Philippe, candidat Horizon à l'élection présidentielle, a proposé un ensemble de mesures pour son projet de réforme des retraites, parmi elles un allongement progressif de la durée de cotisation à 45 ans et de l'âge de départ à 65 ans. L'enseigne de chaussures André, lancée en 1896 et qui avait fêté en 1983 son 500e magasin, est en liquidation judiciaire. L'entreprise, aujourd'hui en cessation de paiement, n'emploie plus que 30 salariés, ne peut être redressée. Le tribunal administratif de Lyon annule les élections à Vénissieux dans le Rhône en raison d'irrégularités sur la liste RN-UDR. Le maire, la France Insoumise de Vénissieux, Idir Boumertitz, annonce saisir le Conseil d'État. Il dénonce une injustice. La Cour d'appel de Marseille a décidé de mettre en délibéré la décision de justice qui devait statuer aujourd'hui sur le chef d'accusation pour lequel est renvoyé le policier qui a tué Naël Merzouk en 2023 à Nanterre. Elle sera finalement rendue le 24 novembre prochain. C'est la fin de ce flash. Une bonne fin de journée à toutes et à tous.
0: Bonjour, bienvenue dans l'actualité musicale de cette semaine. Et l'actu forcément marquée cette semaine avec le

0: Son nouvel album s'appelle Volatile. Il sort ce vendredi. Il compte 13 titres pour un peu moins de 47 minutes de musique. On y retrouve ce titre que vous entendez partout sur les radios, peu importe, mais aussi un duo avec Christophe Willem sur La Pompadour. Zazie sera d'ailleurs particulièrement présente dans l'actualité avec des séances dédicaces organisées à la FNAC Montparnasse ce 2 octobre de 18h30 à 20h. Et puis, si vous préférez la voir sur scène, elle a déjà annoncé une nouvelle tournée française avec notamment un passage à l'Olympia en juin 2027. Allez, on termine avec Christophe Maé qui est sur les routes de France depuis le 26 septembre au Zénith de Rouen, le 27 à l'Antares du Mans et ce 2 octobre vendredi au Zénith de Pau. Excellente semaine, bonne journée avec nous.
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2: Bonsoir à tous. L'intersyndicale de la fonction publique était en grève aujourd'hui pour réclamer des revalorisations salariales et protester contre le gel du point d'indice prévu dans le budget 2027. 30 000 personnes, dont 8 000 pompiers, ont défilé à Paris selon la préfecture de police. La CGT, de son côté, avance le chiffre de 70 000 manifestants. La vigilance orange s'étend dans le sud de la France. Le Gard et l'Hérault sont placés en vigilance orange pour crue et à partir de minuit, la Lozère, le Gard, l'Hérault et l'Ardèche seront également en vigilance orange pour orage et pluie, inondation. De fortes précipitations sont attendues dans les Cévennes dès demain. La dette publique française a atteint 119% du PIB au deuxième trimestre contre 117,5% trois mois plus tôt, soit près de 3 600 milliards d'euros. Le gouvernement prévoit qu'elle atteindra 121,7% du PIB en 2027, un nouveau record. Et une enquête préliminaire a été ouverte à Paris après un signalement de Sébastien Lecornu concernant des fuites dans la presse sur la préparation du budget 2027. Le parquet enquête notamment pour violation du secret professionnel et abus de confiance. Édouard Philippe, lui, a présenté son projet de réforme des retraites. Le candidat propose de porter progressivement l'âge légal à 65 ans et la durée de cotisation à 45

0: association de salariés lors de la visite d'un groupe religieux hindou début septembre. Une enquête interne avait relevé plusieurs dysfonctionnements. Et enfin, du sport et du cyclisme, Tadej Pogacar ne participera pas au championnat d'Europe ce dimanche. Le Slovène, insuffisamment remis après sa chute sur le Tour d'Espagne, a renoncé à la compétition. Une belle opportunité donc pour le Français Paul Sexas après sa déception au championnat du monde. Voilà pour l'essentiel de l'actualité. Je vous souhaite une excellente soirée à toutes et à tous. À notre écoute.
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2: La météo pour ce mercredi 30 septembre, des pluies faibles à modérées concernent une grande partie du pays. Des orages actifs concernent le Languedoc et les Cévennes et la chaleur, elle, persiste à l'est. Les températures pour ce mercredi matin, 14 degrés pour Strasbourg, 19 à Lille, 19 également pour Cherbourg et Brest, 21 degrés pour Paris, Lyon et Toulouse, 22 à Nice et à Bordeaux, 23 degrés pour Perpignan. Et pour ce mercredi après-midi, 19 degrés en Bretagne, 20 degrés sur les Hauts-de-France, 21 en Normandie, 22 degrés sur l'Île-de-France, le centre-Val de Loire et la Loire-Atlantique, 23 degrés sur l'Auvergne-Rhône-Alpes, puis il fera 25 à 26 sur la Nouvelle-Aquitaine, 28 en Alsace et jusqu'à 29 degrés en Occitanie.
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4: Bonjour à toutes et à tous. On débute avec du football et l'équipe de France de Zinedine Zidane réalise un sans faute après deux matchs. Les Bleus se sont imposés 1-0 de nouveau, mais cette fois-ci face à la Belgique en étant plus séduisant et dominateur. Malgré une équipe largement remaniée, Loïc Jacquet, Lucas Dacunha et Stéban Le Poll ont fait leur grand début en équipe de France, mais c'est Michael Olise qui a offert le succès aux Bleus en fin de match à la 88e minute. De quoi faire disjoncter Zizou, pardon, qui a foncé sur un ballon positionné sur le bord du terrain pour mettre une frappe de Mammouth dont il s'est amusé après le match. Et les Bleus sont donc en tête de leur groupe en Ligue des Nations avec 6 points pris en 2 matchs. La Belgique et l'Italie comptent 3 points chacune. La Turquie ferme la marche car le prochain adversaire de l'équipe de France, l'Italie, est allé s'imposer 4 buts à 1 en Turquie hier soir. Bastoni, Fratesi, Kayol et Esposito ont étouffé les espoirs turcs qui ont timidement répondu par Yilmaz. Le match France-Italie, ce sera vendredi à 20h45 au Stade de France avant d'accueillir la Belgique lundi prochain, toujours au Stade de France. Toujours en foot, mais le foot des clubs, cette fois-ci avec un rendez-vous important, ce mardi, l'élection du remplaçant de Pablo Longoria au conseil d'administration de l'EFC, l'European Football Club. L'ancien président de l'OM a laissé son siège vacant, 2 candidats sont en lice, les présidents actuels de l'OM, Stéphane Richard, mais aussi celui de Lille, Olivier Létang. Affaire à suivre. C'est un rendez-vous bien connu des amateurs de rugby, désormais qui se déroulait hier soir, la 22e édition de la nuit du rugby, avec le titre de meilleur joueur de la saison dernière en top 14, qui a été remis à l'anglais du Stade Toulousain, Jack Willis. Le meilleur international français du championnat, c'est Louis Béal-Biarré, Fabien Broboiry est élu révélation de l'année, le meilleur staff pour le MHR. Chez les filles, la talonneuse de Romania, Mathilde Lazarco, est la meilleure joueuse d'élite 1. Enfin, on connaît les 10 coureurs français qui disputeront les championnats d'Europe de cyclisme. Il y aura Alex Baudin, Pavel Sivakov, Romain Grégoire, Kevin Vauclin, Julien Bernard ou encore Bruno Armirail. Très belle journée de sport.
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5: Bonsoir, la grève dans la fonction publique. À la mi-journée, le ministère de l'Action et des Comptes Publics recensait 9,64% de grévistes dans la fonction publique d'État, 5,68% dans la fonction publique territoriale et 4,5% dans la fonction publique hospitalière. Le ministère de l'Éducation nationale a recensé de son côté des actions et des perturbations aujourd'hui dans 338 établissements depuis le début de la journée. Au total, 40 blocages étaient en cours ainsi que 44 tentatives de blocage, 40 interpellations ont été menées, enfin 10 blessés, des élèves et des membres des personnels ont été signalés. Édouard Philippe, candidat Horizon à l'élection présidentielle, a proposé un ensemble de mesures pour son projet de réforme des retraites, parmi elles un allongement progressif de la durée de cotisation à 45 ans et de l'âge de départ à 65 ans. L'enseigne de chaussures André, lancée en 1896 et qui avait fêté en 1983 son 500e magasin, est en liquidation judiciaire. L'entreprise, aujourd'hui en cessation de paiement, n'emploie plus que 30 salariés, ne peut être redressée. Le tribunal administratif de Lyon annule les élections à Vénissieux dans le Rhône en raison d'irrégularités sur la liste RN-UDR. Le maire, la France Insoumise de Vénissieux, Idir Boumertitz, annonce saisir le Conseil d'État. Il dénonce une injustice. La Cour d'appel de Marseille a décidé de mettre en délibéré la décision de justice qui devait statuer aujourd'hui sur le chef d'accusation pour lequel est renvoyé le policier qui a tué Naël Merzouk en 2023 à Nanterre. Elle sera finalement rendue le 24 novembre prochain. C'est la fin de ce flash, une bonne fin de journée à toutes et à tous.
6: Bonjour, bienvenue dans l'actualité musicale de cette semaine et l'actu forcément marquée cette semaine avec

0: nouvel album s'appelle Volatile. Il sort ce vendredi, il compte 13 titres pour un peu moins de 47 minutes de musique. On y retrouve ce titre que vous entendez partout sur les radios, peu importe, mais aussi un duo avec Christophe Willem sur La Pompadour. Zazie sera d'ailleurs particulièrement présente dans l'actualité avec des séances dédicaces organisées à la FNAC Montparnasse ce 2 octobre de 18h30 à 20h. Et puis, si vous préférez la voir sur scène, elle a déjà annoncé une nouvelle tournée française avec notamment un passage à l'Olympia en juin 2027. Allez, on termine avec Christophe Maé qui est sur les routes de France depuis le 26 septembre au Zénith de Rouen, le 27 à l'Antares du Mans et ce 2 octobre vendredi au Zénith de Pau. Excellente semaine, bonne journée avec nous.
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2: Bonsoir à tous. L'intersyndicale de la fonction publique était en grève aujourd'hui pour réclamer des revalorisations salariales et protester contre le gel du point d'indice prévu dans le budget 2027. 30 000 personnes, dont 8 000 pompiers, ont défilé à Paris selon la préfecture de police. La CGT, de son côté, avance le chiffre de 70 000 manifestants.

seront également en vigilance orange pour orages et pluies, inondations. De fortes précipitations sont attendues dans les Cévennes dès demain. La dette publique française a atteint 119% du PIB au deuxième trimestre contre 117,5% trois mois plus tôt, soit près de 3 600 milliards d'euros. Le gouvernement prévoit qu'elle atteindra 121,7% du PIB en 2027, un nouveau record. Une enquête préliminaire a été ouverte à Paris après un signalement de Sébastien Lecornu concernant des fuites dans la presse sur la préparation du budget 2027. Le parquet enquête notamment pour violation du secret professionnel et abus de confiance. Édouard Philippe, lui, a présenté son projet de réforme des retraites. Le candidat propose de porter progressivement l'âge légal à 65 ans et la durée de cotisation à 45 ans.

0: après l'éviction de salariés lors de la visite d'un groupe religieux hindou début septembre. Une enquête interne avait relevé plusieurs dysfonctionnements. Et enfin, du sport et du cyclisme, Tadej Pogacar ne participera pas au championnat d'Europe ce dimanche. Le Slovène, insuffisamment remis après sa chute sur le Tour d'Espagne, a renoncé à la compétition. Une belle opportunité donc pour le Français Paul Sexas après sa déception au championnat du monde. Voilà pour l'essentiel de l'actualité. Je vous souhaite une excellente soirée à toutes et à tous. À notre écoute.
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2: La météo pour ce mercredi 30 septembre, des pluies faibles à modérées concernent une grande partie du pays. Des orages actifs concernent le Languedoc et les Cévennes et la chaleur, elle, persiste à l'est. Les températures pour ce mercredi matin, 14 degrés pour Strasbourg, 19 à Lille, 19 également pour Cherbourg et Brest, 21 degrés pour Paris, Lyon et Toulouse, 22 à Nice et à Bordeaux, 23 degrés pour Perpignan. Et pour ce mercredi après-midi, 19 degrés en Bretagne, 20 degrés sur les Hauts-de-France, 21 en Normandie, 22 degrés sur l'Île-de-France, le Centre-Val de Loire et la Loire-Atlantique, 23 degrés sur l'Auvergne-Rhône-Alpes, il fera 25 à 26 sur la Nouvelle-Aquitaine, 28 en Alsace et jusqu'à 29 degrés en Occitanie.
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4: Bonjour à toutes et à tous, on débute avec du football et l'équipe de France de Zinedine Zidane réalise un sans faute après deux matchs. Les Bleus se sont imposés 1-0 de nouveau, mais cette fois-ci face à la Belgique en étant plus séduisants et dominateurs. Malgré une équipe largement remaniée, Loïc Jacquet, Lucas Dacunha et Stéphane Le Poll ont fait leur grand début en équipe de France, mais c'est Michael Olise qui a offert le succès aux Bleus en fin de match à la 88e minute. De quoi faire disjoncter Zizou, pardon, qui a foncé sur un ballon positionné sur le bord du terrain pour mettre une frappe de Mammouth dont il s'est amusé après le match. Et les Bleus sont donc en tête de leur groupe en Ligue des Nations avec 6 points pris en 2 matchs. La Belgique et l'Italie comptent 3 points chacune. La Turquie ferme la marche car le prochain adversaire de l'équipe de France, l'Italie, est allé s'imposer 4-1 en Turquie hier soir. Bastoni, Fratesi, Kayol et Esposito ont étouffé les espoirs turcs qui ont timidement répondu par Yilmaz. Le match France-Italie, ce sera vendredi à 20h45 au Stade de France avant d'accueillir la Belgique lundi prochain, toujours au Stade de France. Toujours en foot, mais le foot des clubs, cette fois-ci avec un rendez-vous important, ce mardi, l'élection du remplaçant de Pablo Longoria au conseil d'administration de l'EFC, l'European Football Club. L'ancien président de l'OM a laissé son siège vacant, deux candidats sont en lice, les présidents actuels de l'OM, Stéphane Richard, mais aussi celui de Lille, Olivier Létang. Affaire à suivre. C'est un rendez-vous bien connu des amateurs de rugby, désormais qui se déroulait hier soir, la 22e édition de la nuit du rugby, avec le titre de meilleur joueur de la saison dernière en top 14, qui a été remis à l'anglais du Stade Toulousain, Jack Willis. Le meilleur international français, pardon, du championnat, c'est Louis Béal-Biarré, Fabien Broboiry est élu révélation de l'année, le meilleur staff pour le MHR. Chez les filles, la talonneuse de Romania, Mathilde Lazarco, est la meilleure joueuse d'élite 1. Enfin, on connaît les 10 coureurs français qui disputeront les championnats d'Europe de cyclisme. Il y aura Alex Baudin, Pavel Sivakov, Romain Grégoire, Kevin Vauclin, Julien Bernard ou encore Bruno Armirail. Très belle journée de sport.
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6: Bonsoir, la grève dans la fonction publique. À la mi-journée, le ministère de l'Action et des Comptes Publics recensait 9,64% de grévistes dans la fonction publique d'État, 5,68% dans la fonction publique territoriale et 4,5% dans la fonction publique hospitalière. Le ministère de l'Éducation nationale a recensé de son côté des actions et des perturbations aujourd'hui dans 338 établissements depuis le début de la journée. Au total, 40 blocages étaient en cours ainsi que 44 tentatives de blocage, 40 interpellations ont été menées, enfin 10 blessés, des élèves et des membres des personnels ont été signalés. Édouard Philippe, candidat Horizon à l'élection présidentielle, a proposé un ensemble de mesures pour son projet de réforme des retraites, parmi elles un allongement progressif de la durée de cotisation à 45 ans et de l'âge de départ à 65 ans. L'enseigne de chaussures André, lancée en 1896 et qui avait fêté en 1983 son 500e magasin, est en liquidation judiciaire. L'entreprise, aujourd'hui en cessation de paiement, n'emploie plus que 30 salariés, ne peut être redressée. Le tribunal administratif de Lyon annule les élections à Vénissieux dans le Rhône en raison d'irrégularités sur la liste RN-UDR. Le maire, la France Insoumise de Vénissieux, Edir Boumertitz, annonce saisir le Conseil d'État. Il dénonce une injustice. La Cour d'appel de Marseille a décidé de mettre en délibéré la décision de justice qui devait statuer aujourd'hui sur le chef d'accusation pour lequel est renvoyé le policier qui a tué Naël Merzouk en 2023 à Nanterre. Elle sera finalement rendue le 24 novembre prochain. C'est la fin de ce flash, une bonne fin de journée à toutes et à tous.
5: Bonjour, bienvenue dans l'actualité musicale de cette semaine et l'actu forcément marquée cette semaine avec

0: Son nouvel album s'appelle Volatile. Il sort ce vendredi. Il compte 13 titres pour un peu moins de 47 minutes de musique. On y retrouve ce titre que vous entendez partout sur les radios, peu importe, mais aussi un duo avec Christophe Willem sur La Pompadour. Zazie sera d'ailleurs particulièrement présente dans l'actualité avec des séances dédicaces organisées à la FNAC Montparnasse ce 2 octobre de 18h30 à 20h. Et puis, si vous préférez la voir sur scène, elle a déjà annoncé une nouvelle tournée française avec notamment un passage à l'Olympia en juin 2027. Allez, on termine avec Christophe Maé qui est sur les routes de France depuis le 26 septembre au Zénith de Rouen, le 27 à l'Antares du Mans et ce 2 octobre vendredi au Zénith de Pau. Excellente semaine, bonne journée avec nous.
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2: Bonsoir à tous. L'intersyndicale de la fonction publique était en grève aujourd'hui pour réclamer des revalorisations salariales et protester contre le gel du point d'indice prévu dans le budget 2027. 30 000 personnes, dont 8 000 pompiers, ont défilé à Paris selon la préfecture de police. La CGT, de son côté, avance le chiffre de 70 000 manifestants.

0: seront également en vigilance orange pour orages et pluies, inondations. De fortes précipitations sont attendues dans les Cévennes dès demain. La dette publique française a atteint 119% du PIB au deuxième trimestre contre 117,5% trois mois plus tôt, soit près de 3 600 milliards d'euros. Le gouvernement prévoit qu'elle atteindra 121,7% du PIB en 2027, un nouveau record. Une enquête préliminaire a été ouverte à Paris après un signalement de Sébastien Lecornu concernant des fuites dans la presse sur la préparation du budget 2027. Le parquet enquête notamment pour violation du secret professionnel et abus de confiance. Édouard Philippe, lui, a présenté son projet de réforme des retraites. Le candidat propose de porter progressivement l'âge légal à 65 ans et la durée de cotisation à 45 ans. On poursuit ce flash avec le directeur général de la société d'exploitation de la Tour Eiffel, Patrick Branco-Ruivo, qui quittera ses fonctions à la fin de l'année. Son départ intervient après l'éviction de salariés lors de la visite d'un groupe religieux hindou début septembre. Une enquête interne avait relevé plusieurs dysfonctionnements. Et enfin, du sport et du cyclisme, Tadej Pogacar ne participera pas au championnat d'Europe ce dimanche. Le Slovène, insuffisamment remis après sa chute sur le Tour d'Espagne, a renoncé à la compétition. Une belle opportunité donc pour le français Paul Sexas après sa déception au championnat du monde. Voilà pour l'essentiel de l'actualité. Je vous souhaite une excellente soirée à toutes et à tous. À notre écoute.
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2: La météo pour ce mercredi 30 septembre, des pluies faibles à modérées concernent une grande partie du pays. Des orages actifs concernent le Languedoc et les Cévennes et la chaleur, elle, persiste à l'est. Les températures pour ce mercredi matin, 14 degrés pour Strasbourg, 19 à Lille, 19 également pour Cherbourg et Brest, 21 degrés pour Paris, Lyon et Toulouse, 22 à Nice et à Bordeaux, 23 degrés pour Perpignan. Et pour ce mercredi après-midi, 19 degrés en Bretagne, 20 degrés sur les Hauts-de-France, 21 en Normandie, 22 degrés sur l'Île-de-France, le centre-Val de Loire et la Loire-Atlantique, 23 degrés sur l'Auvergne-Rhône-Alpes, puis il fera 25 à 26 sur la Nouvelle-Aquitaine, 28 en Alsace et jusqu'à 29 degrés en Occitanie.
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4: Bonjour à toutes et à tous. On débute avec du football et l'équipe de France de Zinedine Zidane réalise un sans faute après deux matchs. Les Bleus se sont imposés 1-0 de nouveau, mais cette fois-ci face à la Belgique en étant plus séduisant et dominateur. Malgré une équipe largement remaniée, Loïc Jacquet, Lucas Dacunha et Stéphane Le Poll ont fait leur grand début en équipe de France, mais c'est Michael Olise qui a offert le succès aux Bleus en fin de match à la 88e minute. De quoi faire disjoncter Zizou, pardon, qui a foncé sur un ballon positionné sur le bord du terrain pour mettre une frappe de main. Mammouth dont il s'est amusé après le match. Et les Bleus sont donc en tête de leur groupe en Ligue des Nations avec 6 points pris en 2 matchs. La Belgique et l'Italie comptent 3 points chacune. La Turquie ferme la marche car le prochain adversaire de l'équipe de France, l'Italie, est allé s'imposer 4-1 en Turquie hier soir. Bastoni, Fratesi, Kayol et Esposito ont étouffé les espoirs turcs qui ont timidement répondu par Yilmaz. Le match France-Italie, ce sera vendredi à 20h45 au Stade de France avant d'accueillir la Belgique lundi prochain, toujours au Stade de France. Toujours en foot, mais le foot des clubs, cette fois-ci avec un rendez-vous important, ce mardi, l'élection du remplaçant de Pablo Longoria au conseil d'administration de l'EFC, l'European Football Club. L'ancien président de l'OM a laissé son siège vacant, deux candidats sont en lice, les présidents actuels de l'OM, Stéphane Richard, mais aussi celui de Lille, Olivier Létang. Affaire à suivre. C'est un rendez-vous bien connu des amateurs de rugby, désormais qui se déroulait hier soir, la 22e édition de la nuit du rugby, avec le titre de meilleur joueur de la saison dernière en top 14, qui a été remis à l'anglais du Stade Toulousain, Jack Willis. Le meilleur international français du championnat, c'est Louis Béal-Biarré, Fabien Broboiry est élu révélation de l'année, le meilleur staff pour le MHR. Chez les filles, la talonneuse de Romania, Mathilde Lazarco, est la meilleure joueuse d'élite 1. Enfin, on connaît les 10 coureurs français qui disputeront les championnats d'Europe de cyclisme. Il y aura Alex Baudin, Pavel Sivakov, Romain Grégoire, Kevin Vauclin, Julien Bernard ou encore Bruno Armirail. Très belle journée de sport.
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2: Bonjour.
5: Bonsoir. La grève dans la fonction publique à la mi-journée. Le ministère de l'Action et des Comptes Publics recensait 9,64% de grévistes dans la fonction publique d'État, 5,68% dans la fonction publique territoriale, 4,5% dans la fonction publique hospitalière. Le ministère de l'Éducation nationale a recensé de son côté des actions et des perturbations aujourd'hui dans 338 établissements depuis le début de la journée. Au total, 40 blocages étaient en cours ainsi que 44 tentatives de blocage, 40 interpellations ont été menées, enfin 10 blessés, des élèves et des membres des personnels ont été signalés. Édouard Philippe, candidat Horizon à l'élection présidentielle, a proposé un ensemble de mesures pour son projet de réforme des retraites, parmi elles un allongement progressif de la durée de cotisation à 45 ans et de l'âge de départ à 65 ans. L'enseigne de chaussures André, lancée en 1896 et qui avait fêté en 1983 son 500e magasin, est en liquidation judiciaire. L'entreprise, aujourd'hui en cessation de paiement, n'emploie plus que 30 salariés, ne peut être redressée. Le tribunal administratif de Lyon annule les élections à Vénissieux dans le Rhône en raison d'irrégularités sur la liste RN-UDR. Le maire, la France Insoumise de Vénissieux, Idir Boumertitz, annonce saisir le Conseil d'État. Il dénonce une injustice. La Cour d'appel de Marseille a décidé de mettre en délibéré la décision de justice qui devait statuer aujourd'hui sur le chef d'accusation pour lequel est renvoyé le policier qui a tué Naël Merzouk en 2023 à Nanterre. Elle sera finalement rendue le 24 novembre prochain. C'est la fin de ce flash. Une bonne fin de journée à toutes et à tous.
6: Bonjour, bienvenue dans l'actualité musicale de cette semaine et l'actu forcément marquée cette semaine.

0: Son nouvel album s'appelle Volatile. Il sort ce vendredi.
1: 18h30.
0: Pour un point de 47 minutes de musique, on y retrouve ce titre que vous entendez partout sur la radio, peu importe, mais aussi un duo avec Christophe Willem sur La Pompadour. Zazie sera d'ailleurs particulièrement présente dans l'actualité avec des séances dédicaces organisées à la FNAC Montparnasse ce 2 octobre de 18h30 à 20h. Et puis, si vous préférez la voir sur scène, elle a déjà annoncé une nouvelle tournée française avec notamment un passage à l'Olympia en juin 2027. Allez, on termine avec Christophe Maé qui est sur les routes de France depuis le 26 septembre au Zénith de Rouen, le 27 à l'Antares du Mans et ce 2 octobre vendredi au Zénith de Pau. Excellente semaine, bonne journée avec nous.
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3: Bonsoir à tous. L'intersyndicale de la fonction publique était en grève aujourd'hui pour réclamer des revalorisations salariales et protester contre le gel du point d'indice prévu dans le budget 2027. 30 000 personnes, dont 8 000 pompiers, ont défilé à Paris selon la préfecture de police. La CGT, de son côté, avance le chiffre de 70 000 manifestants. La vigilance orange s'étend dans le sud de la France. Le Gard et l'Hérault sont placés en vigilance orange pour crue. Et à partir de minuit, la Lozère, le Gard, l'Hérault et l'Ardèche seront également en vigilance orange pour orage et pluie, inondation. De fortes précipitations sont attendues dans les Cévennes dès demain. La dette publique française a atteint 119% du PIB au deuxième trimestre contre 117,5% trois mois plus tôt, soit près de 3 600 milliards d'euros. Le gouvernement prévoit qu'elle atteindra 121,7% du PIB en 2027, un nouveau record. Une enquête préliminaire a été ouverte à Paris après un signalement de Sébastien Lecornu concernant des fuites dans la presse sur la préparation du budget 2027. Le parquet enquête notamment pour violation du secret professionnel et abus de confiance. Édouard Philippe, lui, a présenté son projet de réforme des retraites. Le candidat propose de porter progressivement l'âge légal à 65 ans et la durée de cotisation à 45 ans. On poursuit ce flash avec le directeur général de la société d'exploitation de la Tour Eiffel, Patrick Branco-Ruivo, qui quittera ses fonctions à la fin de l'année. Son départ intervient après l'éviction de salariés lors de la visite d'un groupe religieux hindou début septembre. Une enquête interne avait relevé plusieurs dysfonctionnements. Et enfin, du sport et du cyclisme, Tadej Pogacar ne participera pas au championnat d'Europe ce dimanche. Le Slovène, insuffisamment remis après sa chute sur le Tour d'Espagne, a renoncé à la compétition. Une belle opportunité donc pour le Français Paul Sexas après sa déception au championnat du monde. Voilà pour l'essentiel de l'actualité. Je vous souhaite une excellente soirée à toutes et à tous. À notre écoute.
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4: La météo pour ce mercredi 30 septembre, des pluies faibles à modérées concernent une grande partie du pays. Des orages actifs concernent le Languedoc et les Cévennes et la chaleur, elle, persiste à l'est. Les températures pour ce mercredi matin, 14 degrés pour Strasbourg, 19 à Lille, 19 également pour Cherbourg et Brest, 21 degrés pour Paris, Lyon et Toulouse, 22 à Nice et à Bordeaux, 23 degrés pour Perpignan. Et pour ce mercredi après-midi, 19 degrés en Bretagne, 20 degrés sur les Hauts-de-France, 21 en Normandie, 22 degrés sur l'Île-de-France, le Centre-Val de Loire et la Loire-Atlantique, 23 degrés sur l'Auvergne-Rhône-Alpes, puis il fera 25 à 26 sur la Nouvelle-Aquitaine, 28 en Alsace et jusqu'à 29 degrés en Occitanie.
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5: Bonjour à toutes et à tous, on débute avec du football et l'équipe de France de Zinedine Zidane réalise un sans faute après deux matchs. Les Bleus se sont imposés 1-0 de nouveau, mais cette fois-ci face à la Belgique en étant plus séduisant et dominateur. Malgré une équipe largement remaniée, Loïc Jacquet, Lucas Dacunha et Stéphane Le Poll ont fait leur grand début en équipe de France, mais c'est Michael Olise qui a offert le succès aux Bleus en fin de match à la 88e minute. De quoi faire disjoncter Zizou, pardon, qui a foncé sur un ballon positionné sur le bord du terrain pour mettre une frappe de Mammouth dont il s'est amusé après le match. Et les Bleus sont donc en tête de leur groupe en Ligue des Nations avec 6 points pris en 2 matchs. La Belgique et l'Italie comptent 3 points chacune. La Turquie ferme la marche car le prochain adversaire de l'équipe de France, l'Italie, est allé s'imposer 4-1 en Turquie hier soir. Bastoni, Fratesi, Kayol et Esposito ont étouffé les espoirs turcs qui ont timidement répondu par Yilmaz. Le match France-Italie, ce sera vendredi à 20h45 au Stade de France avant d'accueillir la Belgique lundi prochain, toujours au Stade de France. France. Lens. Toujours en foot, mais le foot des clubs, cette fois-ci avec un rendez-vous important, ce mardi, l'élection du remplaçant de Pablo Longoria au conseil d'administration de l'EFC, l'European Football Club. L'ancien président de l'OM a laissé son siège vacant, deux candidats sont en lice, les présidents actuels de l'OM, Stéphane Richard, mais aussi celui de Lille, Olivier Létang. Affaire à suivre. C'est un rendez-vous bien connu des amateurs de rugby, désormais qui se déroulait hier soir, la 22e édition de la nuit du rugby, avec le titre de meilleur joueur de la saison dernière en top 14, qui a été remis à l'anglais du Stade Toulousain, Jack Willis. Le meilleur international français du championnat, c'est Louis Béal-Biarré, Fabien Broboiry est élu révélation de l'année, le meilleur staff pour le MHR. Chez les filles, la talonneuse de Romania, Mathilde Lazarco, est la meilleure joueuse d'élite 1. Enfin, on connaît les 10 coureurs français qui disputeront les championnats d'Europe de cyclisme. Il y aura Alex Baudin, Pavel Sivakov, Romain Grégoire, Kevin Vauclin, Julien Bernard ou encore Bruno Armirail. Très belle journée de sport.
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1: Bonsoir, la grève dans la fonction publique. À la mi-journée, le ministère de l'Action et des Comptes Publics recensait 9,64% de grévistes dans la fonction publique d'État, 5,68% dans la fonction publique territoriale et 4,5% dans la fonction publique hospitalière. Le ministère de l'Éducation nationale a recensé de son côté des actions et des perturbations aujourd'hui dans 338 établissements depuis le début de la journée. Au total, 40 blocages étaient en cours ainsi que 44 tentatives de blocage, 40 interpellations ont été menées, enfin 10 blessés, des élèves et des membres des personnels ont été signalés. Édouard Philippe, candidat Horizon à l'élection présidentielle, a proposé un ensemble de mesures pour son projet de réforme des retraites, parmi elles un allongement progressif de la durée de cotisation à 45 ans et de l'âge de départ à 65 ans. L'enseigne de chaussures André, lancée en 1896 et qui avait fêté en 1983 son 500e magasin, est en liquidation judiciaire. L'entreprise, aujourd'hui en cessation de paiement, n'emploie plus que 30 salariés, ne peut être redressée. Le tribunal administratif de Lyon annule les élections à Vénissieux dans le Rhône en raison d'irrégularités sur la liste RN-UDR. Le maire, la France Insoumise de Vénissieux, Idir Boumertitz, annonce saisir le Conseil d'État. Il dénonce une injustice. La Cour d'appel de Marseille a décidé de mettre en délibéré la décision de justice qui devait statuer aujourd'hui sur le chef d'accusation pour lequel est renvoyé le policier qui a tué Naël Merzouk en 2023 à Nanterre. Elle sera finalement rendue le 24 novembre prochain. C'est la fin de ce flash. Une bonne fin de journée à toutes et à tous.
0: Bonjour, bienvenue dans l'actualité musicale de cette semaine et l'actu forcément marquée cette semaine.

Son nouvel album s'appelle Volatile. Il sort ce vendredi. Il compte 13 titres pour un point de 47 minutes de musique. On y retrouve ce titre que vous entendez partout sur la radio, peu importe, mais aussi un duo avec Christophe Willem sur La Pompadour. Zazie sera d'ailleurs particulièrement présente dans l'actualité avec des séances dédicaces organisées à la FNAC Montparnasse ce 2 octobre de 18h30 à 20h. Et puis, si vous préférez la voir sur scène, elle a déjà

0: Ardèche seront également en vigilance orange pour orages et pluies, inondations. De fortes précipitations sont attendues dans les Cévennes dès demain. La dette publique française a atteint 119% du PIB au deuxième trimestre contre 117,5% trois mois plus tôt, soit près de 3 600 milliards d'euros. Le gouvernement prévoit qu'elle atteindra 121,7% du PIB en 2027, un nouveau record. Une enquête préliminaire a été ouverte à Paris après un signalement de Sébastien Lecornu concernant des fuites dans la presse sur la préparation du budget 2027. Le parquet enquête notamment pour violation du secret professionnel et abus de confiance. Édouard Philippe, lui, a présenté son projet de réforme des retraites. Le candidat propose de porter progressivement l'âge légal à 65 ans et la durée de cotisation à 45 ans. On poursuit ce flash avec le directeur général de la société d'exploitation de la Tour Eiffel, Patrick Branco-Ruivo, qui quittera ses fonctions à la fin de l'année. Son départ intervient après l'éviction de salariés lors de la visite d'un groupe religieux hindou début septembre. Une enquête interne avait relevé plusieurs dysfonctionnements. Et enfin, du sport et du cyclisme, Tadej Pogacar ne participera pas au championnat d'Europe ce dimanche. Le Slovène, insuffisamment remis après sa chute sur le Tour d'Espagne, a renoncé à la compétition. Une belle opportunité donc pour le Français Paul Sexas après sa déception au championnat du monde. Voilà pour l'essentiel de l'actualité. Je vous souhaite une excellente soirée à toutes et à tous. À notre écoute.
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2: La météo pour ce mercredi 30 septembre, des pluies faibles à modérées concernent une grande partie du pays. Des orages actifs concernent le Languedoc et les Cévennes et la chaleur, elle persiste à l'est. Les températures pour ce mercredi matin, 14 degrés pour Strasbourg, 19 à Lille, 19 également pour Cherbourg et Brest, 21 degrés pour Paris, Lyon et Toulouse, 22 à Nice et à Bordeaux, 23 degrés pour Perpignan. Et pour ce mercredi après-midi, 19 degrés en Bretagne, 20 degrés sur les Hauts-de-France, 21 en Normandie, 22 degrés sur l'Île-de-France, le Centre-Val de Loire et la Loire-Atlantique, 23 degrés sur l'Auvergne-Rhône-Alpes, puis il fera 25 à 26 sur la Nouvelle-Aquitaine, 28 en Alsace et jusqu'à 29 degrés en Occitanie.
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4: Bonjour à toutes et à tous, on débute avec du football et l'équipe de France de Zinedine Zidane réalise un sans faute après deux matchs. Les Bleus se sont imposés 1-0 de nouveau, mais cette fois-ci face à la Belgique en étant plus séduisants et dominateurs. Malgré une équipe largement remaniée, Loïc Jacquet, Lucas Dacunha et Stéphane Le Poll ont fait leur grand début en équipe de France, mais c'est Michael Olise qui a offert le succès aux Bleus en fin de match à la 88e minute. De quoi faire disjoncter Zizou, pardon, qui a foncé sur un ballon positionné sur le bord du terrain pour mettre une frappe de mammouth dont il s'est amusé après le match. Et les Bleus sont donc en tête de leur groupe en Ligue des Nations avec 6 points pris en 2 matchs. La Belgique et l'Italie comptent 3 points chacune. La Turquie ferme la marche car le prochain adversaire de l'équipe de France, l'Italie, est allé s'imposer 4 buts à 1 en Turquie hier soir. Bastoni, Fratesi, Kayol et Esposito ont étouffé les espoirs turcs qui ont timidement répondu par Yilmaz. Le match France-Italie, ce sera vendredi à 20h45 au Stade de France avant d'accueillir la Belgique lundi prochain, toujours au Stade de France. Toujours en foot, mais le foot des clubs, cette fois-ci avec un rendez-vous important, ce mardi, l'élection du remplaçant de Pablo Longoria au conseil d'administration de l'EFC, l'European Football Club. L'ancien président de l'OM a laissé son siège vacant, 2 candidats sont en lice, les présidents actuels de l'OM, Stéphane Richard, mais aussi celui de Lille, Olivier Létang. Affaire à suivre. C'est un rendez-vous bien connu des amateurs de rugby, désormais qui se déroulait hier soir, la 22e édition de la nuit du rugby, avec le titre de meilleur joueur de la saison dernière en top 14, qui a été remis à l'anglais du Stade Toulousain, Jack Willis. Le meilleur international français pardon, du championnat, c'est Louis Béal-Biarré, Fabien Broboiry est élu révélation de l'année, le meilleur staff pour le MHR. Chez les filles, la talonneuse de Romania, Mathilde Lazarco, est la meilleure joueuse d'élite 1. Enfin, on connaît les 10 coureurs français qui disputeront les championnats d'Europe de cyclisme. Il y aura Alex Baudin, Pavel Sivakov, Romain Grégoire, Kevin Vauclin, Julien Bernard ou encore Bruno Armirail. Très belle journée de sport.
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5: Bonsoir, la grève dans la fonction publique. À la mi-journée, le ministère de l'Action et des Comptes publics recensait 9,64%.

0: publics d'État, 5,68% dans la fonction publique territoriale et 4,5% dans la fonction publique hospitalière. Le ministère de l'Éducation nationale a recensé de son côté des actions et des perturbations aujourd'hui dans 338 établissements depuis le début de la journée. Au total, 40 blocages étaient en cours ainsi que 44 tentatives de blocage. 40 interpellations ont été menées, enfin 10 blessés, des élèves et des membres des personnels ont été signalés. Édouard Philippe, candidat Horizon à l'élection présidentielle, a proposé un ensemble de mesures pour son projet de réforme des retraites, parmi elles un allongement progressif de la durée de cotisation à 45 ans et de l'âge de départ à 65 ans. L'enseigne de chaussures André, lancée en 1896 et qui avait fêté en 1983 son 500e magasin, est en liquidation judiciaire. L'entreprise, aujourd'hui en cessation de paiement, n'emploie plus que 30 salariés, ne peut être redressée. Le tribunal administratif de Lyon annule les élections à Vénissieux dans le Rhône en raison d'irrégularités sur la liste RN-UDR. Le maire, la France Insoumise de Vénissieux, Idir Boumertitz, annonce saisir le Conseil d'État. Il dénonce une injustice. La Cour d'appel de Marseille a décidé de mettre en délibéré la décision de justice qui devait statuer aujourd'hui sur le chef d'accusation pour lequel est renvoyé le policier qui a tué Naël Merzouk en 2023 à Nanterre. Elle sera finalement rendue le 24 novembre prochain. C'est la fin de ce flash, une bonne fin de journée à toutes et à tous.
1: Bonjour, bienvenue dans l'actualité musicale de cette semaine et l'actu forcément marquée cette semaine avec le grand

0: Son nouvel album s'appelle Volatile. Il sort ce vendredi. Il compte 13 titres pour un point de 47 minutes de musique. On y retrouve ce titre que vous entendez partout sur la radio, peu importe, mais aussi un duo avec Christophe Willem sur la Pompadour. Zazie sera d'ailleurs particulièrement présente dans l'actualité avec des séances dédicaces organisées à la FNAC Montparnasse ce 2 octobre de 18h30 à 20h. Et puis, si vous préférez la voir sur scène, elle a déjà annoncé une nouvelle tournée française avec notamment un passage à l'Olympia en juin 2027. Allez, on termine avec Christophe Maé qui est sur les routes de France depuis le 26 septembre au Zénith de Rouen, le 27 à l'Antares du Mans et ce 2 octobre vendredi au Zénith de Pau. Excellente semaine, bonne journée avec nous.
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2: Bonsoir à tous. L'intersyndicale de la fonction publique était en grève aujourd'hui pour réclamer des revalorisations salariales et protester contre le gel du point d'indice prévu dans le budget 2027. 30 000 personnes, dont 8 000 pompiers, ont défilé à Paris selon la préfecture de police. La CGT, de son côté, avance le chiffre de 70 000 manifestants.

et l'Ardèche seront également en vigilance orange pour orages et pluies, inondations. De fortes précipitations sont attendues dans les Cévennes dès demain. La dette publique française a atteint 119% du PIB au deuxième trimestre contre 117,5% 3 mois plus tôt, soit près de 3 600 milliards d'euros.

0: Signalement de Sébastien Lecornu concernant des fuites dans la presse sur la préparation du budget 2027. Le parquet enquête notamment pour violation du secret professionnel et abus de confiance. Édouard Philippe, lui, a présenté son projet de réforme des retraites. Le candidat propose de porter progressivement l'âge légal à 65 ans et la durée de cotisation à 45 ans. On poursuit ce flash avec le directeur général de la société d'exploitation de la Tour Eiffel, Patrick Branco-Ruivo, qui quittera ses fonctions à la fin de l'année. Son départ intervient après l'éviction de salariés lors de la visite d'un groupe religieux hindou début septembre. Une enquête interne avait relevé plusieurs dysfonctionnements. Et enfin, du sport et du cyclisme, Tadej Pogacar ne participera pas au championnat d'Europe ce dimanche. Le Slovène, insuffisamment remis après sa chute sur le Tour d'Espagne, a renoncé à la compétition. Une belle opportunité donc pour le français Paul Sexas après sa déception au championnat du monde. Voilà pour l'essentiel de l'actualité. Je vous souhaite une excellente soirée à toutes et à tous. À notre écoute.
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2: La météo pour ce mercredi 30 septembre, des pluies faibles à modérées concernent une grande partie du pays. Des orages actifs concernent le Languedoc et les Cévennes et la chaleur, elle, persiste à l'est. Les températures pour ce mercredi matin, 14 degrés pour Strasbourg, 19 à Lille, 19 également pour Cherbourg et Brest, 21 degrés pour Paris, Lyon et Toulouse, 22 à Nice et à Bordeaux, 23 degrés pour Perpignan. Et pour ce mercredi après-midi, 19 degrés en Bretagne, 20 degrés sur les Hauts-de-France, 21 en Normandie, 22 degrés sur l'Île-de-France, le centre-Val de Loire et la Loire-Atlantique, 23 degrés sur l'Auvergne-Rhône-Alpes, il fera 25 à 26 sur la Nouvelle-Aquitaine, 28 en Alsace et jusqu'à 29 degrés en Occitanie.
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4: Bonjour à toutes et à tous, on débute avec du football et l'équipe de France de Zinedine Zidane réalise un sans faute après deux matchs. Les Bleus se sont imposés 1-0 de nouveau, mais cette fois-ci face à la Belgique en étant plus séduisants et dominateurs. Malgré une équipe largement remaniée, Loïc Jacquet, Lucas Dacunha et Stéphane Le Poll ont fait leur grand début en équipe de France, mais c'est Michael Olise qui a offert le succès aux Bleus en fin de match à la 88e minute. De quoi faire disjoncter Zizou, pardon, qui a foncé sur un ballon positionné sur le bord du terrain pour mettre une frappe de Mammouth dont il s'est amusé après le match. Et les Bleus sont donc en tête de leur groupe en Ligue des Nations avec 6 points pris en 2 matchs. La Belgique et l'Italie comptent 3 points chacune. La Turquie ferme la marche car le prochain adversaire de l'équipe de France, l'Italie, est allé s'imposer 4 buts à 1 en Turquie hier soir. Bastoni, Fratesi, Kayol et Esposito ont étouffé les espoirs turcs qui ont timidement répondu par Yilmaz. Le match France-Italie, ce sera vendredi à 20h45 au Stade de France avant d'accueillir la Belgique lundi prochain, toujours au Stade de France. Toujours en foot, mais le foot des clubs, cette fois-ci avec un rendez-vous important, ce mardi, l'élection du remplaçant de Pablo Longoria au conseil d'administration de l'EFC, l'European Football Club. L'ancien président de l'OM a laissé son siège vacant, 2 candidats sont en lice, les présidents actuels de l'OM, Stéphane Richard, mais aussi celui de Lille, Olivier Létang. Affaire à suivre. C'est un rendez-vous bien connu des amateurs de rugby, désormais qui se déroulait hier soir, la 22e édition de la nuit du rugby, avec le titre de meilleur joueur de la saison dernière en top 14, qui a été remis à l'anglais du Stade Toulousain, Jack Willis. Le meilleur international français du championnat, c'est Louis Béalbiarré, Fabien Broboiry est élu révélation de l'année, le meilleur staff pour le MHR. Chez les filles, la talonneuse de Romania, Mathilde Lazarco, est la meilleure joueuse d'élite 1. Enfin, on connaît les 10 coureurs français qui disputeront les championnats d'Europe de cyclisme. Il y aura Alex Baudin, Pavel Sivakov, Romain Grégoire, Kevin Vauclin, Julien Bernard ou encore Bruno Armirail. Très belle journée de sport.
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5: Bonsoir, la grève dans la fonction publique. À la mi-journée, le ministère de l'Action et des Comptes Publics recensait 9,64% de grévistes dans la fonction publique d'État, 5,68% dans la fonction publique territoriale et 4,5% dans la fonction publique hospitalière. Le ministère de l'Éducation nationale a recensé de son côté des actions et des perturbations aujourd'hui dans 338 établissements depuis le début de la journée. Au total, 40 blocages étaient en cours ainsi que 44 tentatives de blocage, 40 interpellations ont été menées, enfin 10 blessés, des élèves et des membres des personnels ont été signalés. Édouard Philippe, candidat Horizon à l'élection présidentielle, a proposé un ensemble de mesures pour son projet de réforme des retraites, parmi elles un allongement progressif de la durée de cotisation à 45 ans et de l'âge de départ à 65 ans. L'enseigne de chaussures André, lancée en 1896 et qui avait fêté en 1983 son 500e magasin, est en liquidation judiciaire. L'entreprise, aujourd'hui en cessation de paiement, n'emploie plus que 30 salariés, ne peut être redressée. Le tribunal administratif de Lyon annule les élections à Vénissieux dans le Rhône en raison d'irrégularités sur la liste RN-UDR. Le maire, la France Insoumise de Vénissieux, Idir Boumertitz, annonce saisir le Conseil d'État. Il dénonce une injustice. La Cour d'appel de Marseille a décidé de mettre en délibéré la décision de justice qui devait statuer aujourd'hui sur le chef d'accusation pour lequel est renvoyé le policier qui a tué Naël Merzouk en 2023 à Nanterre. Elle sera finalement rendue le 24 novembre prochain. C'est la fin de ce flash, une bonne fin de journée à toutes et à tous.
6: Bonjour, bienvenue dans l'actualité musicale de cette semaine et l'actu forcément marquée cette semaine avec

0: Son nouvel album s'appelle Volatile. Il sort ce vendredi, il compte 13 titres. Pour un peu moins de 47 minutes de musique, on y retrouve ce titre que vous entendez partout sur les radios, peu importe, mais aussi un duo avec Christophe Willem sur La Pompadour. Zazie sera d'ailleurs particulièrement présent pour l'actualité avec des séances dédicaces organisées à la FNAC Montparnasse ce 2 octobre de 18h30 à 20h. Et puis, si vous préférez la voir sur scène, elle a déjà annoncé une nouvelle tournée française avec notamment un passage à l'Olympia en juin 2027. Allez, on termine avec Christophe Maé qui est sur les routes de France depuis le 26 septembre au Zénith de Rouen, le 27 à l'Antares du Mans et ce 2 octobre vendredi au Zénith de Pau. Excellente semaine, bonne journée avec nous.
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2: Bonsoir à tous. L'intersyndicale de la fonction publique était en grève aujourd'hui pour réclamer des revalorisations salariales et protester contre le gel du point d'indice prévu dans le budget 2027. 30 000 personnes, dont 8 000 pompiers, ont défilé à Paris selon la préfecture de police. La CGT, de son côté, avance le chiffre de 70 000 manifestants.

L'Ardèche seront également en vigilance orange pour orages et pluies, inondations. De fortes précipitations sont attendues dans les Cévennes dès demain. La dette publique française a atteint 119% du PIB au deuxième trimestre contre 117,5% 3 mois plus tôt, soit près de 3 600 milliards d'euros.

signalement de Sébastien Lecornu concernant des fuites dans la presse sur la préparation du budget 2027. Le parquet enquête notamment pour violation du secret professionnel et abus de confiance. Édouard Philippe, lui, a présenté son projet de réforme des retraites. Le candidat propose de porter progressivement l'âge légal à 65 ans et la durée de cotisation à 45 ans.

0: l'immigration de salariés lors de la visite d'un groupe religieux hindou début septembre. Une enquête interne avait relevé plusieurs dysfonctionnements. Et enfin, du sport et du cyclisme, Tadej Pogacar ne participera pas au championnat d'Europe ce dimanche. Le Slovène, insuffisamment remis après sa chute sur le Tour d'Espagne, a renoncé à la compétition. Une belle opportunité donc pour le Français Paul Sexas après sa déception au championnat du monde. Voilà pour l'essentiel de l'actualité. Je vous souhaite une excellente soirée à toutes et à tous. À notre écoute.
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2: La météo pour ce mercredi 30 septembre, des pluies faibles à modérées concernent une grande partie du pays. Des orages actifs concernent le Languedoc et les Cévennes et la chaleur, elle, persiste à l'est. Les températures pour ce mercredi matin, 14 degrés pour Strasbourg, 19 à Lille, 19 également pour Cherbourg et Brest, 21 degrés pour Paris, Lyon et Toulouse, 22 à Nice et à Bordeaux, 23 degrés pour Perpignan. Et pour ce mercredi après-midi, 19 degrés en Bretagne, 20 degrés sur les Hauts-de-France, 21 en Normandie, 22 degrés sur l'Île-de-France, le centre-Val de Loire et la Loire-Atlantique, 23 degrés sur l'Auvergne-Rhône-Alpes, puis il fera 25 à 26 sur la Nouvelle-Aquitaine, 28 en Alsace et jusqu'à 29 degrés en Occitanie.
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4: Bonjour à toutes et à tous, on débute avec du football et l'équipe de France de Zinedine Zidane réalise un sans faute après deux matchs. Les Bleus se sont imposés 1-0 de nouveau, mais cette fois-ci face à la Belgique en étant plus séduisant et dominateur, malgré une équipe largement remaniée. Loïc Jacquet, Lucas Dacunha et Stéban Le Poll ont fait leur grand début en équipe de France, mais c'est Michael Olise qui a offert le succès aux Bleus en fin de match à la 88e minute. De quoi faire disjoncter Zizou, pardon, qui a foncé sur un ballon positionné sur le bord du terrain pour mettre une frappe de mammouth dont il s'est amusé après le match. Et les Bleus sont donc en tête de leur groupe en Ligue des Nations avec 6 points pris en 2 matchs. La Belgique et l'Italie comptent 3 points chacune. La Turquie ferme la marche car le prochain adversaire de l'équipe de France, l'Italie, est allé s'imposer 4 buts à 1 en Turquie hier soir. Bastoni, Fratesi, Kayol et Esposito ont étouffé les espoirs turcs qui ont timidement répondu par Yilmaz. Le match France-Italie, ce sera vendredi à 20h45 au Stade de France avant d'accueillir la Belgique lundi prochain, toujours au Stade de France. Toujours en foot, mais le foot des clubs, cette fois-ci avec un rendez-vous important, ce mardi, l'élection du remplaçant de Pablo Longoria au conseil d'administration de l'EFC, l'European Football Club. L'ancien président de l'OM a laissé son siège vacant, 2 candidats sont en lice, les présidents actuels de l'OM, Stéphane Richard, mais aussi celui de Lille, Olivier Létang. Affaire à suivre. C'est un rendez-vous bien connu des amateurs de rugby, désormais qui se déroulait hier soir, la 22e édition de la nuit du rugby, avec le titre de meilleur joueur de la saison dernière en top 14, qui a été remis à l'anglais du Stade Toulousain, Jack Willis. Le meilleur international français du championnat, c'est Louis Béal-Biarret, Fabien Broboiry est élu révélation de l'année, le meilleur staff pour le MHR. Chez les filles, la talonneuse de Romania, Mathilde Lazarco, est la meilleure joueuse d'élite 1. Enfin, on connaît les 10 coureurs français qui disputeront les championnats d'Europe de cyclisme. Il y aura Alex Baudin, Pavel Sivakov, Romain Grégoire, Kevin Vauclin, Julien Bernard ou encore Bruno Armirail. Très belle journée de sport.
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7: Bonsoir, la grève dans la fonction publique. À la mi-journée, le ministère de l'Action et des Comptes Publics recensait 9,64% de grévistes dans la fonction publique d'État, 5,68% dans la fonction publique territoriale et 4,5% dans la fonction publique hospitalière. Le ministère de l'Éducation nationale a recensé de son côté des actions et des perturbations aujourd'hui dans 338 établissements depuis le début de la journée. Au total, 40 blocages étaient en cours ainsi que 44 tentatives de blocage, 40 interpellations ont été menées afin 10 blessés des élèves et des membres des personnels ont été signalés. Édouard Philippe, candidat Horizon à l'élection présidentielle, a proposé un ensemble de mesures pour son projet de réforme des retraites, parmi elles un allongement progressif de la durée de cotisation à 45 ans et de l'âge de départ à 65 ans. L'enseigne de chaussures André, lancée en 1896 et qui avait fêté en 1983 son 500e magasin, est en liquidation judiciaire. L'entreprise, aujourd'hui en cessation de paiement, n'emploie plus que 30 salariés, ne peut être redressée. Le tribunal administratif de Lyon annule les élections à Vénissieux dans le Rhône en raison d'irrégularités sur la liste RN-UDR. Le maire, la France Insoumise de Vénissieux, Idir Boumertitz, annonce saisir le Conseil d'État. Il dénonce une injustice. La Cour d'appel de Marseille a décidé de mettre en délibéré la décision de justice qui devait statuer aujourd'hui sur le chef d'accusation pour lequel est renvoyé le policier qui a tué Naël Merzouk en 2023 à Nanterre. Elle sera finalement rendue le 24 novembre prochain. C'est la fin de ce flash, une bonne fin de journée à toutes et à tous.
5: Bonjour, bienvenue dans l'actualité musicale de cette semaine et l'actu forcément marquée cette semaine avec le grand

0: Son nouvel album s'appelle Volatile. Il sort ce vendredi. Il compte 13 titres pour un point de 47 minutes de musique. On y retrouve ce titre que vous entendez partout sur la radio, peu importe, mais aussi un duo avec Christophe Willem sur La Pompadour. Zazie sera d'ailleurs particulièrement présente dans l'actualité avec des séances dédicaces organisées à la FNAC Montparnasse ce 2 octobre de 18h30 à 20h. Et puis, si vous préférez la voir sur scène, elle a déjà annoncé une nouvelle tournée française avec notamment un passage à l'Olympia en juin 2027. Allez, on termine avec Christophe Maé qui est sur les routes de France depuis le 26 septembre au Zénith de Rouen, le 27 à l'Antares du Mans et ce 2 octobre vendredi au Zénith de Pau. Excellente semaine, bonne journée avec nous.
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2: Bonsoir à tous. L'intersyndicale de la fonction publique était en grève aujourd'hui pour réclamer des revalorisations salariales et protester contre le gel du point d'indice prévu dans le budget 2027. 30 000 personnes, dont 8 000 pompiers, ont défilé à Paris selon la préfecture de police. La CGT, de son côté, avance le chiffre de 70 000 manifestants. La vigilance orange s'étend dans le sud de la France. Le Gard et l'Hérault sont placés en vigilance orange pour crue et à partir de minuit, la Lozère, le Gard, l'Hérault et l'Ardèche seront également en vigilance orange pour orage et pluie inondation. De fortes précipitations sont attendues dans les Cévennes dès demain. La dette publique française a atteint 119% du PIB au deuxième trimestre contre 117,5% trois mois plus tôt, soit près de 3600 milliards d'euros. Le gouvernement prévoit qu'elle atteindra 121,7% du PIB en 2027, un nouveau record. Et une enquête préliminaire a été ouverte à Paris après un signalement de Sébastien Lecornu concernant des fuites dans la presse sur la préparation du budget 2027. Le parquet enquête notamment pour violation du secret professionnel et abus de confiance. Édouard Philippe, lui, a présenté son projet de réforme des retraites. Le candidat propose de porter progressivement l'âge légal à 65 ans et la durée de cotisation à 45 ans. On poursuit ce flash avec le directeur général de la société d'exploitation de la Tour Eiffel, Patrick Branco-Ruivo, qui quittera ses fonctions à la fin de l'année. Son départ intervient après l'éviction de salariés lors de la visite d'un groupe religieux hindou début septembre. Une enquête interne avait relevé plusieurs dysfonctionnements. Et enfin, du sport et du cyclisme, Tadej Pogacar ne participera pas au championnat d'Europe ce dimanche. Le Slovène, insuffisamment remis après sa chute sur le Tour d'Espagne, a renoncé à la compétition. Une belle opportunité donc pour le français Paul Sexas après sa déception au championnat du monde. Voilà pour l'essentiel de l'actualité. Je vous souhaite une excellente soirée à toutes et à tous. À notre écoute.
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4: La météo pour ce mercredi 30 septembre, des pluies faibles à modérées concernent une grande partie du pays. Des orages actifs concernent le Languedoc et les Cévennes et la chaleur, elle, persiste à l'est. Les températures pour ce mercredi matin, 14 degrés pour Strasbourg, 19 à Lille, 19 également pour Cherbourg et Brest, 21 degrés pour Paris, Lyon et Toulouse, 22 à Nice et à Bordeaux, 23 degrés pour Perpignan. Et pour ce mercredi après-midi, 19 degrés en Bretagne, 20 degrés sur les Hauts-de-France, 21 en Normandie, 22 degrés sur l'Île-de-France, le Centre-Val de Loire et la Loire-Atlantique, 23 degrés sur l'Auvergne-Rhône-Alpes, il fera 25 à 26 sur la Nouvelle-Aquitaine, 28 en Alsace et jusqu'à 29 degrés en Occitanie.
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6: Bonjour à toutes et à tous. On débute avec du football et l'équipe de France de Zinedine Zidane réalise un sans faute après deux matchs. Les Bleus se sont imposés 1-0 de nouveau, mais cette fois-ci face à la Belgique en étant plus séduisants et dominateurs. Malgré une équipe largement remaniée, Loïc Jacquet, Lucas Dacunha et Stéphane Le Poll ont fait leur grand début en équipe de France, mais c'est Michael Olise qui a offert le succès aux Bleus en fin de match à la 88e minute. De quoi faire disjoncter Zizou, pardon, qui a foncé sur un ballon positionné sur le bord du terrain pour mettre une frappe de Mammouth dont il s'est amusé après le match. Et les Bleus sont donc en tête de leur groupe en Ligue des Nations avec 6 points pris en 2 matchs. La Belgique et l'Italie comptent 3 points chacune. La Turquie ferme la marche car le prochain adversaire de l'équipe de France, l'Italie, est allé s'imposer 4 buts à 1 en Turquie hier soir. Bastoni, Fratesi, Kayol et Esposito ont étouffé les espoirs turcs qui ont timidement répondu par Yilmaz. Le match France-Italie, ce sera vendredi à 20h45 au Stade de France avant d'accueillir la Belgique lundi prochain, toujours au Stade de France. Toujours en foot, mais le foot des clubs, cette fois-ci avec un rendez-vous important, ce mardi, l'élection du du remplaçant de Pablo Longoria au conseil d'administration de l'EFC, l'European Football Club. L'ancien président de l'OM a laissé son siège vacant. Deux candidats sont en lice. Les présidents actuels de l'OM, Stéphane Richard, mais aussi celui de Lille, Olivier Létang. Affaire à suivre. C'est un rendez-vous bien connu des amateurs de rugby, désormais qui se déroulait hier soir, la 22e édition de la Nuit du Rugby, avec le titre de meilleur joueur de la saison dernière en top 14, qui a été remis à l'anglais du Stade Toulousain, Jack Willis. Le meilleur international français, pardon, du championnat, c'est Louis Béal-Biarré. Fabien Broboiry est élu révélation de l'année, le meilleur staff pour le MHR. Chez les filles, la talonneuse de Romania, Mathilde Lazarco, est la meilleure joueuse d'élite. Hein. Enfin, on connaît les 10 coureurs français qui disputeront les championnats d'Europe de cyclisme. Il y aura Alex Baudin, Pavel Sivakov, Romain Grégoire, Kevin Vauclin, Julien Bernard ou encore Bruno Armirail. Très belle journée de sport.
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1: Bonsoir, la grève dans la fonction publique. À la mi-journée, le ministère de l'Action et des Comptes Publics recensait 9,64% de grévistes dans la fonction publique d'État, 5,68% dans la fonction publique territoriale et 4,5% dans la fonction publique hospitalière. Le ministère de l'Éducation nationale a recensé de son côté des actions et des perturbations aujourd'hui dans 338 établissements depuis le début de la journée. Au total, 40 blocages étaient en cours ainsi que 44 tentatives de blocage, 40 interpellations ont été menées, enfin 10 blessés, des élèves et des membres des personnels ont été signalés. Édouard Philippe, candidat Horizon à l'élection présidentielle, a proposé un ensemble de mesures pour son projet de réforme des retraites, parmi elles un allongement progressif de la durée de cotisation à 45 ans et de l'âge de départ à 65 ans. L'enseigne de chaussures André, lancée en 1896 et qui avait fêté en 1983 son 500e magasin, est en liquidation judiciaire. L'entreprise, aujourd'hui en cessation de paiement, n'emploie plus que 30 salariés, ne peut être redressée. Le tribunal administratif de Lyon annule les élections à Vénissieux dans le Rhône en raison d'irrégularités sur la liste RN-UDR. Le maire, la France Insoumise de Vénissieux, Idir Boumertitz, annonce saisir le Conseil d'État. Il dénonce une injustice. La Cour d'appel de Marseille a décidé de mettre en délibéré la décision de justice qui devait statuer aujourd'hui sur le chef d'accusation pour lequel est renvoyé le policier qui a tué Naël Merzouk en 2023 à Nanterre. Elle sera finalement rendue le 24 novembre prochain. C'est la fin de ce flash. Une bonne fin de journée à toutes et à tous.
0: Bonjour, bienvenue dans l'actualité musicale de cette semaine et l'actu forcément marquée cette semaine.

0: Son nouvel album s'appelle Volatile. Il sort ce vendredi. Il compte 13 titres pour un point de 47 minutes de musique. On y retrouve ce titre que vous entendez partout sur la radio, peu importe, mais aussi un duo avec Christophe Willem sur La Pompadour. Zazie sera d'ailleurs particulièrement présente dans l'actualité avec des séances dédicaces organisées à la FNAC Montparnasse ce 2 octobre de 18h30 à 20h. Et puis, si vous préférez la voir sur scène, elle a déjà annoncé une nouvelle tournée française avec notamment un passage à l'Olympia en juin 2027. Allez, on termine avec Christophe Maé qui est sur les routes de France depuis le 26 septembre au Zénith de Rouen, le 27 à l'Antares du Mans et ce 2 octobre vendredi au Zénith de Pau. Excellente semaine, bonne journée avec nous.
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2: Bonsoir à tous. La France prévoit d'emprunter 340 milliards d'euros sur les marchés en 2027. C'est un nouveau record contre 310 milliards cette année. Une partie servira à refinancer des dettes arrivant à échéance. L'autre à financer le déficit budgétaire. En 5 ans, le programme d'émission de l'État a augmenté de 80 milliards d'euros. La dette publique a atteint désormais 119% du PIB. L'intersyndicale de la fonction publique était en grève aujourd'hui pour réclamer des revalorisations salariales et protester contre le gel du point d'indice prévu dans le budget 2027. 30 000 personnes, dont 8 pompiers, ont défilé à Paris selon la préfecture de police. La CGT, elle, avance de son côté un chiffre de 70 000 manifestants.

seront également en vigilance orange, mais pour orages et pluies, inondations, de fortes précipitations sont attendues dans les Cévennes demain. Le Rassemblement National contre-attaque après la publication par Mediapart de messages antisémites attribués à Jordan Bardella datant de 2013. Le président du parti conteste formellement leur authenticité et affirme qu'il s'agit de faux grossiers. Marine Le Pen lui apporte son soutien et a d'ailleurs annoncé une riposte judiciaire. Concernant Édouard Philippe, il a présenté son projet de réforme des retraites. Le candidat propose notamment de porter progressivement l'âge légal à 65 ans et la durée de cotisation à 45 ans. On continue ce flash avec l'enseigne de chaussures André, créée en 1896, qui est placée en liquidation judiciaire. Le tribunal des activités économiques de Paris a estimé que l'entreprise, qui ne compte plus que

0: Sexas après sa déception aujourd'hui.
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2: La météo pour ce mercredi 30 septembre, des pluies faibles à modérées concernent une grande partie du pays. Des orages actifs concernent le Languedoc et les Cévennes et la chaleur, elle, persiste à l'est. Les températures pour ce mercredi matin, 14 degrés pour Strasbourg, 19 à Lille, 19 également pour Cherbourg et Brest, 21 degrés pour Paris, Lyon et Toulouse, 22 à Nice et à Bordeaux, 23 degrés pour Perpignan. Et pour ce mercredi après-midi, 19 degrés en Bretagne, 20 degrés sur les Hauts-de-France, 21 en Normandie, 22 degrés sur l'Île-de-France, le Centre-Val de Loire et la Loire-Atlantique, 23 degrés sur l'Auvergne-Rhône-Alpes, il fera 25 à 26 sur la Nouvelle-Aquitaine, 28 en Alsace et jusqu'à 29 degrés en Occitanie.
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4: Bonjour à toutes et à tous. On débute avec du football et l'équipe de France de Zinedine Zidane réalise un sans faute après deux matchs. Les Bleus se sont imposés 1-0 de nouveau, mais cette fois-ci face à la Belgique en étant plus séduisants et dominateurs. Malgré une équipe largement remaniée, Loïc Jacquet, Lucas Dacunha et Stéphane Le Poll ont fait leur grand début en équipe de France, mais c'est Michael Olise qui a offert le succès aux Bleus en fin de match à la 88e minute. De quoi faire disjoncter Zizou, pardon, qui a foncé sur un ballon positionné sur le bord du terrain pour mettre une frappe de mammouth dont il s'est amusé après le match. Et les Bleus sont donc en tête de leur groupe en Ligue des Nations avec 6 points pris en 2 matchs. La Belgique et l'Italie comptent 3 points chacune. La Turquie ferme la marche car le prochain adversaire de l'équipe de France, l'Italie, est allé s'imposer 4-1 en Turquie hier soir. Bastoni, Fratesi, Kayol et Esposito ont étouffé les espoirs turcs qui ont timidement répondu par Yilmaz. Le match France-Italie, ce sera vendredi à 20h45 au Stade de France avant d'accueillir la Belgique lundi prochain, toujours au Stade de France. Toujours en foot, mais le foot des clubs, cette fois-ci avec un rendez-vous important, ce mardi, l'élection du remplaçant de Pablo Longoria au conseil d'administration de l'EFC, l'European Football Club. L'ancien président de l'OM a laissé son siège vacant, 2 candidats sont en lice, les présidents actuels de l'OM, Stéphane Richard, mais aussi celui de Lille, Olivier Létang. Affaire à suivre. C'est un rendez-vous bien connu des amateurs de rugby, désormais qui se déroulait hier soir, la 22e édition de la nuit du rugby, avec le titre de meilleur joueur de la saison dernière en top 14, qui a été remis à l'anglais du Stade Toulousain, Jack Willis. Le meilleur international français pardon, du championnat, c'est Louis Béal-Biarré, Fabien Broboiry est élu révélation de l'année, le meilleur staff pour le MHR. Chez les filles, la talonneuse de Romania, Mathilde Lazarco, est la meilleure joueuse d'élite 1. Enfin, on connaît les 10 coureurs français qui disputeront les championnats d'Europe de cyclisme. Il y aura Alex Baudin, Pavel Sivakov, Romain Grégoire, Kevin Vauclin, Julien Bernard ou encore Bruno Armirail. Très belle journée de sport.
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6: Bonsoir, la grève dans la fonction publique. À la mi-journée, le ministère de l'Action et des Comptes Publics recensait 9,64% de grévistes dans la fonction publique d'État, 5,68% dans la fonction publique territoriale et 4,5% dans la fonction publique hospitalière. Le ministère de l'Éducation nationale a recensé de son côté des actions et des perturbations aujourd'hui dans 338 établissements depuis le début de la journée. Au total, 40 blocages étaient en cours ainsi que 44 tentatives de blocage, 40 interpellations ont été menées, enfin 10 blessés, des élèves et des membres des personnels ont été signalés. Édouard Philippe, candidat Horizon à l'élection présidentielle, a proposé un ensemble de mesures pour son projet de réforme des retraites, parmi elles un allongement progressif de la durée de cotisation à 45 ans et de l'âge de départ à 65 ans. L'enseigne de chaussures André, lancée en 1896 et qui avait fêté en 1983 son 500e magasin, est en liquidation judiciaire. L'entreprise, aujourd'hui en cessation de paiement, n'emploie plus que 30 salariés, ne peut être redressée. Le tribunal administratif de Lyon annule les élections à Vénissieux dans le Rhône en raison d'irrégularités sur la liste RN-UDR. Le maire, la France Insoumise de Vénissieux, Idir Boumertitz, annonce saisir le Conseil d'État. Il dénonce une injustice. La Cour d'appel de Marseille a décidé de mettre en délibéré la décision de justice qui devait statuer aujourd'hui sur le chef d'accusation pour lequel est renvoyé le policier qui a tué Naël Merzouk en 2023 à Nanterre. Elle sera finalement rendue le 24 novembre prochain. C'est la fin de ce flash, une bonne fin de journée à toutes et à tous.
7: Bonjour, bienvenue dans l'actualité musicale de cette semaine et l'actu forcément marquée cette semaine avec le

0: Son nouvel album s'appelle Volatile. Il sort ce vendredi. Il compte 13 titres pour un peu moins de 47 minutes de musique. On y retrouve ce titre que vous entendez partout sur les radios, peu importe, mais aussi un duo avec Christophe Willem sur la Pompadour. Zazie sera d'ailleurs particulièrement présente dans l'actualité avec des séances dédicaces organisées à la FNAC Montparnasse ce 2 octobre de 18h30 à 20h. Et puis, si vous préférez la voir sur scène, elle a déjà annoncé une nouvelle tournée française avec notamment un passage à l'Olympia en juin 2027. Allez, on termine avec Christophe Maé qui est sur les routes de France depuis le 26 septembre au Zénith de Rouen, le 27 à l'Antares du Mans et ce 2 octobre vendredi au Zénith de Pau. Excellente semaine, bonne journée avec nous.
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Une partie servira à refinancer des dettes arrivant à échéance, l'autre à financer le déficit budgétaire. En 5 ans, le programme d'émissions de l'État a augmenté de 80 milliards d'euros. La dette publique a atteint désormais 119% du PIB. L'intersyndicale de la fonction publique était en grève aujourd'hui pour réclamer des revalorisations salariales et protester contre le gel du point d'indice prévu dans le budget 2027. 30 000 personnes dont 8 pompiers ont défilé à Paris selon la préfecture de police. La CGT, elle, avance de son côté un chiffre de 70 000 manifestants.

seront également en vigilance orange, mais pour orages et pluies, inondations, de fortes précipitations sont attendues dans les Cévennes demain. Le Rassemblement National contre-attaque après la publication par Mediapart de messages antisémites attribués à Jordan Bardella datant de 2013. Le président du parti conteste formellement leur authenticité et affirme qu'il s'agit de faux grossiers. Marine Le Pen lui apporte son soutien et a d'ailleurs annoncé une riposte judiciaire. Concernant Édouard Philippe, il a présenté son projet de réforme des retraites. Le candidat propose notamment de porter progressivement l'âge légal à 65 ans et la durée de cotisation à 45 ans. On continue ce flash avec l'enseigne de chaussures André, créée en 1896, qui est placée en liquidation judiciaire. Le tribunal des activités économiques de Paris a estimé que l'entreprise, qui ne compte plus que 30

0: français Paul Seixas après sa déception au championnat du monde.
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2: La météo pour ce mercredi 30 septembre, des pluies faibles à modérées concernent une grande partie du pays. Des orages actifs concernent le Languedoc et les Cévennes et la chaleur, elle, persiste à l'est. Les températures pour ce mercredi matin, 14 degrés pour Strasbourg, 19 à Lille, 19 également pour Cherbourg et Brest, 21 degrés pour Paris, Lyon et Toulouse, 22 à Nice et à Bordeaux, 23 degrés pour Perpignan. Et pour ce mercredi après-midi, 19 degrés en Bretagne, 20 degrés sur les Hauts-de-France, 21 en Normandie, 22 degrés sur l'Île-de-France, le Centre-Val de Loire et la Loire-Atlantique, 23 degrés sur l'Auvergne-Rhône-Alpes, il fera 25 à 26 sur la Nouvelle-Aquitaine, 28 en Alsace et jusqu'à 29 degrés en Occitanie.
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4: Bonjour à toutes et à tous. On débute avec du football et l'équipe de France de Zinedine Zidane réalise un sans faute après deux matchs. Les Bleus se sont imposés 1-0 de nouveau, mais cette fois-ci face à la Belgique en étant plus séduisants et dominateurs. Malgré une équipe largement remaniée, Loïc Jacquet, Lucas Dacunha et Stéphane Le Poll ont fait leur grand début en équipe de France, mais c'est Michael Olise qui a offert le succès aux Bleus en fin de match à la 88e minute. De quoi faire disjoncter Zizou, pardon, qui a foncé sur un ballon positionné sur le bord du terrain pour mettre une frappe de Mammouth dont il s'est amusé après le match. Et les Bleus sont donc en tête de leur groupe en Ligue des Nations avec 6 points pris en 2 matchs. La Belgique et l'Italie comptent 3 points chacune. La Turquie ferme la marche car le prochain adversaire de l'équipe de France, l'Italie, est allé s'imposer 4-1 en Turquie hier soir. Bastoni, Fratesi, Kayol et Esposito ont étouffé les espoirs turcs qui ont timidement répondu par Yilmaz. Le match France-Italie, ce sera vendredi à 20h45 au Stade de France avant d'accueillir la Belgique lundi prochain, toujours au Stade de France. Toujours en foot, mais le foot des clubs, cette fois-ci avec un rendez-vous important, ce mardi, l'élection du remplaçant de Pablo Longoria au conseil d'administration de l'EFC, l'European Football Club. L'ancien président de l'OM a laissé son siège vacant, 2 candidats sont en lice, les présidents actuels de l'OM, Stéphane Richard, mais aussi celui de Lille, Olivier Létang. Affaire à suivre. C'est un rendez-vous bien connu des amateurs de rugby, désormais qui se déroulait hier soir, la 22e édition de la nuit du rugby, avec le titre de meilleur joueur de la saison dernière en top 14, qui a été remis à l'anglais du Stade Toulousain, Jack Willis. Le meilleur international français pardon, du championnat, c'est Louis Béal-Biarré, Fabien Broboiry est élu révélation de l'année, le meilleur staff pour le MHR. Chez les filles, la talonneuse de Romania, Mathilde Lazarco, est la meilleure joueuse d'élite 1. Enfin, on connaît les 10 coureurs français qui disputeront les championnats d'Europe de cyclisme. Il y aura Alex Baudin, Pavel Sivakov, Romain Grégoire, Kevin Vauclin, Julien Bernard ou encore Bruno Armirail. Très belle journée de sport.
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6: Bonsoir, la grève dans la fonction publique. À la mi-journée, le ministère de l'Action et des Comptes Publics recensait 9,64% de grévistes dans la fonction publique d'État, 5,68% dans la fonction publique territoriale et 4,5% dans la fonction publique hospitalière. Le ministère de l'Éducation nationale a recensé de son côté des actions et des perturbations aujourd'hui dans 338 établissements depuis le début de la journée. Au total, 40 blocages étaient en cours ainsi que 44 tentatives de blocage, 40 interpellations ont été menées, enfin 10 blessés, des élèves et des membres des personnels ont été signalés. Édouard Philippe, candidat Horizon à l'élection présidentielle, a proposé un ensemble de mesures pour son projet de réforme des retraites, parmi elles un allongement progressif de la durée de cotisation à 45 ans et de l'âge de départ à 65 ans. L'enseigne de chaussures André, lancée en 1896 et qui avait fêté en 1983 son 500e magasin, est en liquidation judiciaire. L'entreprise, aujourd'hui en cessation de paiement, n'emploie plus que 30 salariés, ne peut être redressée. Le tribunal administratif de Lyon annule les élections à Vénissieux dans le Rhône en raison d'irrégularités sur la liste RN-UDR. Le maire, la France Insoumise de Vénissieux, Idir Boumertitz, annonce saisir le Conseil d'État. Il dénonce une injustice. La Cour d'appel de Marseille a décidé de mettre en délibéré la décision de justice qui devait statuer aujourd'hui sur le chef d'accusation pour lequel est renvoyé le policier qui a tué Naël Merzouk en 2023 à Nanterre. Elle sera finalement rendue le 24 novembre prochain. C'est la fin de ce flash. Une bonne fin de journée à toutes et à tous.
7: Bonjour, bienvenue dans l'actualité musicale de cette semaine et l'actu forcément marquée cette semaine avec le grand

Son nouvel album s'appelle Volatile. Il sort ce vendredi. Il compte 13 titres pour un point de 47 minutes de musique. On y retrouve ce titre que vous entendez partout sur la radio, peu importe, mais aussi un duo avec Christophe Willem sur La Pompadour. Zazie sera d'ailleurs particulièrement présente dans l'actualité avec des séances dédicaces organisées à la FNAC Montparnasse ce 2 octobre de 18h30 à 20h. Et puis, si vous préférez la voir sur scène, elle a déjà annoncé une nouvelle tournée française avec notamment un passage à l'Olympia en juin 2027. Allez, on termine avec Christophe Maé qui est sur les routes de France depuis le 26 septembre au Zénith de Rouen, le 27 à l'Antares du Mans et ce 2 octobre vendredi au Zénith de Pau. Excellente semaine, bonne journée avec nous. 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

qui servira à refinancer des dettes arrivant à échéance, l'autre à financer le déficit budgétaire. En 5 ans, le programme d'émissions de l'État a augmenté de 80 milliards d'euros. La dette publique a atteint désormais 119% du PIB. L'intersyndicale de la fonction publique était en grève aujourd'hui pour réclamer des revalorisations salariales et protester contre le gel du point d'indice prévu dans le budget 2027. 30 000 personnes dont 8 pompiers ont défilé à Paris selon la préfecture de police. La CGT, elle, avance de son côté un chiffre de 70 000 manifestants. Et la vigilance orange s'étend dans le sud de la France. Le Gard et l'Hérault sont placés en vigilance orange pour crue. Et à partir de minuit, la Lozère, le Gard, l'Hérault et l'Ardèche seront également en vigilance orange, mais pour orage et pluie, inondation. De fortes précipitations sont attendues dans les Cévennes demain.

0: apporte son soutien et a d'ailleurs annoncé une riposte judiciaire. Concernant Édouard Philippe, il a présenté son projet de réforme des retraites. Le candidat propose notamment de porter progressivement l'âge légal à 65 ans et la durée de cotisation à 45 ans. On continue ce flash avec l'enseigne de chaussures André, créée en 1896, qui est placée en liquidation judiciaire. Le tribunal des activités économiques de Paris a estimé que l'entreprise, qui ne compte plus que 30 salariés, ne pouvait pas être redressée. Et enfin, un mot de sport et de cyclisme. Tadej Pogacar ne participera pas au championnat d'Europe ce dimanche. Une belle opportunité peut-être pour le français Paul Sexas après sa déception au championnat du monde.
1: La météo pour ce mercredi 30 septembre, des pluies faibles à modérées concernent une grande partie du pays. Des orages actifs concernent le Languedoc et les Cévennes et la chaleur, elle, persiste à l'est. Les températures pour ce mercredi matin, 14 degrés pour Strasbourg, 19 à Lille, 19 également pour Cherbourg et Brest, 21 degrés pour Paris, Lyon et Toulouse, 22 à Nice et à Bordeaux, 23 degrés pour Perpignan. Et pour ce mercredi après-midi, 19 degrés en Bretagne, 20 degrés sur les Hauts-de-France, 22 degrés sur l'Île-de-France, le Centre-Val de Loire et la Loire-Atlantique, 23 degrés sur l'Auvergne-Rhône-Alpes, il fera 25 à 26 sur la Nouvelle-Aquitaine, 28 en Alsace et jusqu'à 29 degrés en Occitanie.
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3: Bonjour à toutes et à tous. On débute avec du football et l'équipe de France de Zinedine Zidane réalise un sans faute après deux matchs. Les Bleus se sont imposés 1-0 de nouveau, mais cette fois-ci face à la Belgique en étant plus séduisants et dominateurs. Malgré une équipe largement remaniée, Loïc Jacquet, Lucas Dacunha et Stéphane Le Poll ont fait leur grand début en équipe de France, mais c'est Michael Olise qui a offert le succès aux Bleus en fin de match à la 88e minute. De quoi faire disjoncter Zizou, pardon, qui a foncé sur un ballon positionné sur le bord du terrain pour mettre une frappe de Mammouth dont il s'est amusé après le match. Et les Bleus sont donc en tête de leur groupe en Ligue des Nations avec 6 points pris en 2 matchs. La Belgique et l'Italie comptent 3 points chacune. La Turquie ferme la marche car le prochain adversaire de l'équipe de France, l'Italie, est allé s'imposer 4 buts à 1 en Turquie hier soir. Bastoni, Fratesi, Kayol et
4: Alexandre Appert,
3: étouffé les espoirs turcs.
4: Tony Bourgeois. Présent. Gwenaël Bousquet.
5: Présent.
4: Olivier Capel. Madame Croque-Vieille-Barreau, Christine, est absente et a donné pouvoir à Madame Rondineau. Catherine Delru.
6: Présente.
4: Dorothée Denoux.
6: Présent.
4: Pascal Gentil.
7: Présent.
4: Bruno Gris.
7: Présent.
4: Corinne Guignard.
6: Présent.
4: Et tu portes un pouvoir de Mégane Thibault-Loquet. Moi-même, Hubert-Antoine, présent. Claire Hugues est absente et a donné pouvoir à Monsieur Pajot. Marie Joubert, boulanger. Délise Arcassou est absent et m'a donné pouvoir. Marc Lehir.
8: Présent.
4: Et tu détiens le pouvoir de Cédric Monfray. Caroline Liberator. Christophe Maillard.
9: Présent.
4: Bastien Maldinet. Norbert Martinez. Cédric Monfray est donc absent et a donné pouvoir à Marc Lehir. Alexandra Nicole. Sylvie Paco. Dominique Pajot. Véronique Persson. Nelly Poirier. Noah Retourné. Henri Rodriguez. Madame Rondineau de Gênes Isabelle. Serge Rousseau. Jacques Suard. Mégane Thibault-Loquet est absente et a donné pouvoir à Corinne Guignard, comme je vous le disais. Et Catherine Vasseur.
6: Présente.
4: Donc, sauf erreur de ma part, nous sommes 28 présents et 5 absents. Donc, conformément à l'article L2121-17 du CGCT, la majorité des membres en exercice étant présente, le conseil municipal peut délibérer. Nous allons commencer comme d'habitude sur l'approbation du procès-verbal du conseil municipal du 29 juin 2026. J'ai pas reçu de... Si. Allez-y, oui.
10: Monsieur le maire, chers collègues, bonsoir à tous.
5: Avant de voter le procès-verbal du dernier conseil municipal du 29 juin dernier, j'aimerais revenir sur un événement majeur. J'aimerais revenir sur les propos que Mme Croqueveille-Barreau, conseillère municipale de Clairugue, a tenus lors du dernier conseil municipal, à savoir, je cite, « Vous comprendrez bien que nous nous interrogeons sur la façon dont cette entreprise qui était en grande difficulté a pu trouver des fonds depuis l'élection du nouveau maire. Puis, on pourrait presque considérer qu'il y avait une manipulation électorale. Et enfin, est-il vrai que la ville a demandé la correction d'un titre de recette ? Ceci ne nous semble pas être dans l'intérêt de la ville. » Je suis fort déçu de son absence, cela aurait mérité des éclaircissements de sa part, voire même des excuses publiques. Ce soir, en vous abstenant, vous préférez la fuite à l'explication. Ce soir, vous avez préféré choisir la lâcheté en ne venant pas à ce conseil municipal. C'est votre choix, mais vos propos restent regrettables et vous portez atteinte à un commerçant bien connu des Porniquets et de la...
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3: Bonsoir, la grève dans la fonction publique. À la mi-journée, le ministère de l'Action et des Comptes Publics recensait 9,64% de grévistes dans la fonction publique d'État, 5,68% dans la fonction publique territoriale et 4,5% dans la fonction publique hospitalière.
5: Le ministère de l'Éducation nationale pour le tort qu'ils ont causé aux commerçants et je demande à monsieur le maire d'exercer son autorité de police au sein de cette assemblée. Je vous remercie.
4: Merci pour votre intervention. Je ne sais pas si j'ai des éléments de réponse à apporter. Moi, je vous répondrai sans aucun souci.
7: Très simplement, je pense que, monsieur Maldinet, vous n'avez pas le monopole de la dignité. Donc, on va essayer de rester dans le respect de la charte de l'élu qui implique qu'au niveau de ce conseil, on reste dans le respect réciproque. Donc, je crois que vos propos ont peut-être dépassé vos pensées. On va considérer que c'est le cas, puisque Madame Croqueveille-Barreau n'étant pas là, quand vous lui dites, vous parlez de lâcheté, ça me semble un peu déraisonnable, puisque Madame Croqueveille-Barreau peut avoir légitimement des raisons de ne pas être là ce soir. Le reste, je pense que je vais laisser le maire évidemment intervenir, puisque c'est dans son rôle. Et je crois qu'il serait fort judicieux, effectivement, qu'il y ait, puisque vous mettez le sujet sur la table, qu'il y ait une discussion à trois entre monsieur le maire, vous-même, et madame Croqueveille-Barreau et notre chef de liste, Claire Hugues, pour évoquer ce sujet, mais en cercle plus limité. Merci.
4: Je retiens la proposition. Ce qui est sûr, c'est que j'ai été surpris aussi moi-même des propos. Je pense que je l'ai fait savoir sur le champ. Après, effectivement, c'est pas du tout le spectacle que je souhaite et je pense qu'on souhaite tous donner en conseil municipal. Donc, effectivement, derrière, il n'y a pas eu de saisine judiciaire concernant la partie.

0: Bonjour, bienvenue dans l'actualité musicale de cette semaine. Et l'actu forcément marquée cette semaine avec le grand retour de Zazie.
1: Je vois qu'on reparle souvent, effectivement, du Marius. Mais concernant ce dossier, le travail, il est très clair, il est très transparent. Il a été fait en réunion directe avec le centre de gestion des impôts et la direction régionale des impôts. Donc, il n'y a aucun souci. Donc, c'est vrai que voilà, le décalage entre les propos et puis l'urgence de la situation qu'on a dû regérer, nous, derrière, parce qu'il y avait quand même des conséquences qui étaient potentiellement très graves aussi et dommageables pour l'exploitant. Il n'y a aucun problème pour en commission ou même en séance publique pour venir en parler et dire effectivement comment le centre de gestion et nous, et sous couvert du centre de gestion, on est venu effectivement remettre d'équerre les titres qui n'étaient pas d'équerre, justement. Donc ça, il n'y a aucun problème pour en parler. Après, sur l'aspect comportemental, c'est regrettable, ça sera la dernière fois, mais le souhait n'était pas d'aller engager des poursuites sur un début de mandature, et on en parlera, et j'en échangerai directement avec Mme Croque-Vébarreau et Mme Clairuc, si elle le souhaite, et vous, M. Maldinet.

acte du procès-verbal, qui s'abstient, qui est contre et qui est pour. À l'unanimité, je vous remercie. Ensuite, donc, en document déposé sur la table, comme d'habitude, vous avez trouvé le tableau des décisions prises en application des délégations qui m'ont été confiées par le conseil municipal. Je ne sais pas s'il y a des questions concernant ces décisions prises. Non, c'est bon. Ensuite, je voulais vous informer, à la demande de Mme Croque-Vieille-Barreau, depuis le début de mandature, je fais un point sur les frais qui pourraient être engagés par les élus dans le cadre de leur mission. Donc, à ce stade et ce nouveau conseil municipal, il n'y a toujours pas de frais qui ont été demandés, malgré les divers déplacements. Voilà, je sais par contre qu'il y a eu un déplacement plus lointain pour une réunion là, récente à Tours, au titre des pôles d'échange multimodaux pour le projet de gare SNCF. Mais ça viendra, j'imagine, au prochain conseil. En tout cas, là, en l'état, il n'y a pas eu de frais engagés pour l'instant. Je voudrais aussi, et sur une note plus positive, parce que, et remercier vraiment très sincèrement tous les agents élus qui ont été mobilisés sur cette saison. Parce que cette saison, elle a été très ensoleillée, mais elle a aussi, en filigrane, été très, très tendue et en permanence. Donc, sur la gestion du risque, la police municipale a fait un travail remarquable de terrain avec Norbert Martinez. En même temps, en plus de cette gestion de risque aussi, effectivement, on a des sauveteurs en mer qui, comme de rares saisons, n'ont pas pu se reposer, donc qui ont un rythme de travail très effréné, et des cas très compliqués à gérer. Et je les en remercie. Merci également à Dorothée Denoux qui a réussi, dans un temps court, à lancer le marché hebdomadaire du client. Et la météo nous aide bien sur ce lancement qui, pour l'instant, se passe très bien. Merci à Serge Rousseau aussi qui est intervenu en premier sur l'incendie du Clion. Merci à Catherine Vasseur, Bruno Gris aussi pour avoir réussi à mener ces premiers projets de modification du PLU sur le dispositif Le Meur notamment. Je vais oublier beaucoup de personnes, mais Omblina Carion aussi pour la préparation de la rentrée des classes. Mais ce qui est sûr, c'est que voilà, cette saison, il ne faut pas se fier au soleil. Je vous assure que ça a été vraiment une gestion de risque de tous les instants. Et je tenais à remercier l'ensemble des agents, des élus, et y compris aussi la population qui a très bien réagi, je dirais, en toutes circonstances. Donc je vous remercie, sincèrement. Je voulais vous tenir informé aussi sur la captation et la retransmission du conseil municipal. Aujourd'hui, il y a un changement, effectivement. Il y a une reprise en régie avec un investissement sur une nouvelle solution. Donc la société qui déploie cette solution est ici. La ville s'est dotée d'une solution de captation vidéo qui lui permet d'être totalement autonome dans la diffusion de ses réunions de conseil municipal. Cette solution, développée par la société bretonne AdSidem, est un système automatisé de captation, de retransmission et d'archivage vidéo et audio conçu spécifiquement pour les collectivités territoriales. À partir de ce soir, la captation des conseils municipaux sera donc assurée par les services municipaux. La retransmission se fait en direct et sera disponible en différé sur le site internet de la ville. Le dispositif nous permet également, alors c'est un test cette fois, mais la première, mais de projeter également pour ceux qui suivent en direct les documents qui vont être présentés. Et puis ce qu'il faut savoir surtout, effectivement, et puis c'est toujours important d'avoir l'approche aussi financière et rationnelle. En 2025, le coût de captation et de retransmission des conseils municipaux par un prestataire était de 12 232 euros TTC pour 6 conseils. En 2026, il était de 1680 euros par conseil, donc 5 conseils, 8400 euros. Et cette nouvelle solution de captation et de retransmission, c'est un investissement de 6236 euros hors taxes qui nous permettra de faire sur la mandature une économie estimée, selon le nombre de conseils municipaux, entre 55 000 et 70 000 euros. Ensuite, en ordre du jour, deux éléments. Je voulais vous dire que sur le point de dénomination de voirie, il y a une suppression du point relatif à la renomination de la rue de l'Océan à Gourmallon, qui était prévue en rue de l'Océan Atlantique, en doublon avec le boulevard de l'Océan à Sainte-Marie, qui était inscrite au point grand 8 de l'ordre du jour. Ce point est reporté au prochain conseil municipal et la raison est très claire. On a été sollicité par de nombreux riverains de la rue de l'Océan à Gourmallon et il y a nécessité de prendre un temps de concertation.

0: voilà, c'était pour vous informer de ce changement. Je bois un petit peu, pardon. Ensuite, en information, que je dois vous faire, information obligatoire, relative à la fin de détachement sur emploi fonctionnel de direction générale de deux fonctionnaires, conformément à l'article L544-1 du Code général de la fonction publique, pardon. Donc, conformément à l'article L544-1 du Code général de la fonction publique territoriale, je vous informe que j'ai décidé d'engager une procédure de fin de détachement sur emploi fonctionnel concernant Madame la Directrice Générale des Services sur cette fonction depuis le 1er janvier 2021 et également un détachement sur emploi fonctionnel, fin de détachement pardon, pour Monsieur le Directeur Général des Services Techniques qui était sur cette fonction depuis le 1er novembre 2015. Les divergences sur les modalités de conduite de l'action municipale et l'échec dans la construction d'une relation de confiance essentielle entre le maire et la Direction Générale des Services motivent cette décision. Leur fin de détachement prendra effet le premier jour du troisième mois qui suit l'information du conseil municipal, soit le 1er décembre 2026. Et ce point de l'ordre du jour est une information et ne donne pas lieu à un vote ou à un débat. Je vois que M. Maldinet a une question, mais je vous posais votre question, mais je serai très, très...
1: Bref, Monsieur le maire, je souhaite revenir sur le premier point que vous venez de présenter par rapport au détachement de deux fonctionnaires. Donc je vais abréger, c'est votre décision et je la respecte. Ma question, c'est quel sera le coût réel de ces deux mouvements pour la commune et quelles seront les conséquences sur le fonctionnement des services municipaux et qui supportera concrètement les éventuels coûts liés à cette réorganisation? Merci.
0: Les coûts, vous êtes en amont justement parce que il y aura un arrêté. Il y aura un arrêté. Différentes options s'ouvrent. Je vais pas être trop technique, mais il y a l'option de mise en surnombre pendant un an avec perte du régime indemnitaire qui représente couramment 30% du traitement. Ensuite, la continuité de service, elle est assurée. Et voilà, il n'y a aucun souci là-dessus. Et donc, on est en train de voir, effectivement, par rapport à la charge qui était sur ces postes-là et à la reprise par d'autres personnes, nous sommes en train de voir, justement, comment on va réussir à conforter les nouvelles personnes en charge. Donc, pour l'instant, le coût estimé, il n'est pas là, mais c'est une procédure qui est classique en changement de mandature et qui est très importante aussi pour la feuille de route qu'on souhaite dérouler et dans une relation de confiance pleine et entière. Et encore une fois, les échanges ont été faits sur la continuité. Voilà, avec Madame Barrère qui est derrière moi et que je remercie aussi très sincèrement. Donc pour l'instant, le coût n'est pas consolidé. Oui, Madame Nicole.
2: Merci Monsieur le maire. Monsieur Maldinet du coup m'a devancé parce que j'allais à peu près poser les mêmes questions, à savoir quels étaient leurs rôles. De toute façon vous l'avez expliqué du coup lorsque vous avez pris la parole, c'était de savoir s'ils étaient toujours attachés à la collectivité, parce qu'il me semble qu'effectivement il y a un maintien de rémunération qui est prévu. Alors après je suis pas une experte donc je sais pas dans quel ordre, mais en tout cas c'était plutôt l'interrogation que j'avais, et aussi de savoir du coup s'ils seraient remplacés en l'occurrence. Donc vous avez à peu près répondu aux questions. Et à quelle échéance surtout?
0: Après, pour les options, je vous dis, vos questions sont bien au-devant. L'agent a le choix, c'est une mobilité. L'agent est en mobilité, il y a le surnom, il y a le licenciement. Pour l'instant, les choix n'ont pas été arrêtés. Mais, voilà, de ce que je peux vous dire et des échanges qu'il y a eu, qui sont constructifs, le but n'est pas de peser pour la collectivité et de trouver une mobilité le plus vite possible. Donc, peut-être que l'option de mise en surnombre sur un an, en espérant que cette mobilité, donc la mise en surnombre, après, c'est mise à disposition auprès du centre de gestion, je pense, pour la directrice générale des services, et du conseil du Conservatoire national des métiers, pour le DGST. C'est pas le CDG, c'est un autre organisme qui s'en occupe, mais la volonté, clairement, est de pas reproduire ce qui s'est passé. Je ne citerai pas de nom à l'époque où, effectivement, il y a des indemnités et des salaires qui ont couru très longtemps. Donc, pour l'instant, les discussions sont très constructives et la volonté, c'est de se quitter en bonne et due forme, sans peser plus, et aussi pour que leurs collaborateurs aussi de longue date puissent avoir la tâche aisée et facile. Donc il y a un tuilage qui est mis en place et très honnêtement, ça se fait dans un très bon état d'esprit. On peut passer au point suivant. Donc c'est la présentation d'une synthèse de l'audit financier. Non, ça, ce sont les AC. Donc, comme vous le savez, on a lancé assez rapidement au début de la mandature un audit financier, de façon à se faire accompagner effectivement pour avoir une lecture très fine de la rétrospective et puis de pouvoir savoir justement quelles étaient les marges de manœuvre restantes pour la prospective à venir. Ce document a été fait en plusieurs étapes. Alors malheureusement, effectivement, il y a une étape qui était une toute petite étape liminaire qui a été prise pour acquis et communiquée par votre groupe, par le groupe de Madame Hugues. Et vous verrez qu'effectivement, l'important, c'est plutôt d'avoir les conclusions. Et là, les conclusions vous êtes données. Et ensuite, on sera accompagné encore plus finement de façon à pouvoir vous présenter effectivement un plan de financement et un plan de mandature, voilà, le plus précis possible. Si vous voulez, je me propose de vous faire une restitution. Pour information, c'est un document de 52 pages. Alors, on en a extrait une dizaine. C'est pas pour avoir une présentation tronquée, je vous rassure, parce que le présent document sera bien présenté en commission des finances. Et j'espère foncièrement, parce que c'est vrai que moi je regrette à double titre l'absence de Christine Croqueville-Barreau et de Claire Huc, qui étaient adjointes aux finances, et puis première adjointe aux finances et ancienne maire. Je regrette leur absence, moi pas pour les raisons que vous avez citées, mais parce que ça aurait mérité un débat. Et sachez qu'il y aura un nouveau débat et que ce document sera représenté dans le cadre des orientations budgétaires. Et monsieur Pajot ?
3: Oui, monsieur le maire, je me permets d'intervenir. Si vous souhaitiez le présenter à madame Hugues, il fallait le présenter aux commissions des finances, elle y était. Hein. Et ça, ce document n'a jamais été présenté aux commissions des finances. Ce qui est fort dommage, parce qu'il nous est présenté ici, il n'a jamais été revu. Madame Hugues était à la dernière commission des finances tout à fait disponible pour en parler avec vous, ça n'a pas été le cas. Hein.
0: Le problème étant que la dernière fois qu'on a fait une présentation d'un document de travail sur une toute première étape, qui a eu une communication avec plein d'assertions d'un document de travail et qui ne correspondent pas du tout aux conclusions là. Donc si vous voulez, maintenant on est en toute transparence devant la population, on a commandé cet audit et sur des fonds publics, il faut le dire, c'est 12 000 euros d'accompagnement, mais par rapport à la préciosité des conclusions qui ont été tirées et par rapport à la préciosité du début de mandature et d'une conduite vraiment transparente, je vous assure que là déjà, on ne serait pas obligé en fait de décrire et de présenter l'audit. Si on le fait justement, c'est par votre transparence. Mais la première fois qu'on l'a fait, et sur la base d'un document de travail, vous vous êtes empressé à tirer des conclusions très hâtives. Donc si vous voulez, je vais juste présenter le présent document et puis on en reparlera en commission finance ensuite. Et puis ensuite, on en débattra surtout, parce que le plus important, c'est d'en débattre avec... Oui, monsieur Maldine.
1: Je voulais juste rajouter, monsieur Pajot a posé les questions que je voulais poser sur la fameuse commission du 15 septembre dernier. Ce que je voudrais juste, c'est que je partage son analyse sur le fait qu'on n'a pas été informé au préalable de ce rapport. Mais la question qui me vient, c'est en tant qu'élu, comment voulez-vous que nous puissions nous faire une opinion complète si on ne dispose pas du rapport en amont? Et ça me fait même rappeler quelque chose. Quand il y a quelques années, vous étiez à ma place, vous avez durant de nombreuses années reproché à l'ancienne majorité son manque de transparence et d'information. Vous aviez fait, si je ne me trompe pas, la transparence et du changement de méthode et de gouvernance un véritable axe de votre campagne. Vous aviez même fait de cette question, comme j'expliquais, un axe important de votre candidature. Et je vous demande simplement d'appliquer les mêmes exigences que vous avez formulées hier à la précédente majorité. Et même pour nous, en tant qu'opposition, cela serait beaucoup plus simple pour pouvoir étudier les documents en amont et pouvoir travailler. Je vous remercie.
0: Oui, je le comprends. Après, le document a été reçu le 23-09, mais nous, à l'époque, en tant qu'opposition, sur la base d'un document de travail, on se serait pas permis de dire que c'était le livrable, en fait. Alors que le livrable, il y a eu énormément d'heures de travail derrière, si vous voulez. Donc, je vous propose de vous le restituer. Et puis ensuite, il y aura un temps d'échange plein et entier en commission finance. Mais le plus important, c'est que tout à chacun puisse en prendre connaissance. Donc la prospective financière, si vous voulez, on va passer. On va passer à la première slide. Juste pour vous dire que ce qu'on a retenu, effectivement, vous devez commencer à connaître ce ratio, qui est le délai d'extinction. c'est en fait c'est l'encours de la dette remis sur l'épargne brute et qui nous donne un nombre d'années en ratio de désendettement. Donc bien sûr, en matière de finances publiques, le ratio sain et bon se trouve entre 0 et 7 années, entre 7 et 10 c'est un ratio moyen, 10 et 15 qui commence à être très risqué et à partir de 15 ans de désendettement qui est dans le rouge. Donc premièrement en fait, je vais vous lire la synthèse de l'analyse financière rétrospective. Et donc la première page, c'est justement la page sur laquelle Madame Hugues s'était arrêtée en pensant que c'était les conclusions du rapport et en disant que le rapport n'avait servi à rien d'autre qu'à dire qu'il y avait justement une très bonne gestion. C'était exactement ça, les conclusions qui avaient été tirées sur la publication. Mais peu importe, le but c'est de voir précisément et factuellement ce qu'il en ressort. Donc premièrement, sur les principaux constats 2020-2025, il est nommé un bilan positif du point de vue des indicateurs financiers rétrospectifs, mais à nuancer compte tenu des dynamiques enclenchées. Donc tout d'abord, on a eu entre 2020 et 2025 une augmentation du volume des investissements. Le mandat 2020-2025 a été marqué par une augmentation du volume des investissements qui atteint en moyenne 8,6 millions d'euros par an contre 5,5 millions d'euros par an constatés sur le mandat précédent entre 2014 et 2019. Mais avec un taux de subvention en recul, les moins de produits de cession d'immobilisation qu'auparavant, et malgré le maintien d'un taux de financement de 40% de ses investissements par l'épargne nette, la ville a dû presque chaque année avoir recours à l'emprunt pour assurer une part de financement qui s'établit au bout de 6 ans à 30% des investissements. Ensuite, à noter un réendettement amorcé depuis 2023, qui reste cependant soutenable du point de vue des indicateurs de la fin 2025. Si la ville affichait un désendettement quasi continu depuis 2014, l'année 2023 marque le début d'un réendettement, avec un encours de dette passé de 8,1 millions d'euros fin 2022 à 13,9 millions d'euros fin 2025. Dans le même temps, à la faveur d'une épargne brute encore confortable, le délai de désendettement s'établit à 2,6 années fin 2025, soit un niveau qui reste largement, comme on le disait, avant en deçà des seuils d'alerte et des moyens de strate. Ensuite, il est à noter des marges primaires d'épargne stabilisées entre 2020 et 2025, sans augmentation des taux d'imposition. Sur la période 2020-2025, la ville de Pornic affiche un solde primaire de fonctionnement relativement stable qui atteint en moyenne 5,5 millions d'euros par an, traduisant une dynamique de ses produits de fonctionnement proche de celle de ses charges sur la période, portée notamment par une progression des recettes fiscales directes et indirectes, notamment les droits de mutation et le prélèvement sur les produits des jeux qui ont été en forte augmentation, et ce sans augmentation des taux d'imposition qui malheureusement n'est pas renouvelable au cours des années à venir, sauf sur le scénario que nous avons travaillé. Ensuite, la slide suivante, et c'est là qu'effectivement, en fait, il y avait tout un travail qui était en continu et le livrable n'était pas celui qui a été communiqué en juin par votre groupe. Donc 2026, année de rupture. Une année 2026 de rupture, un effet ciseau démarré à bas bruit en 2025 et qui s'accentue en 2026. Les charges de fonctionnement courant progresseraient de 4,9% en 2026 et nous ne les avons pas augmentées au contraire. Là, à l'heure actuelle, on a moins de 240 000 euros de ce qui a été inscrit sur le budget RH, par exemple, je vous le dis. Après, plus 6,8% d'augmentation des charges de fonctionnement en 2025. Du côté des produits de fonctionnement, la baisse pourrait atteindre moins 2,5% en raison notamment de la disparition totale de la dotation nationale de péréquation suite à l'arrêt de la taxe d'habitation, d'un tassement de la progression des droits de mutation et des produits du casino, de la baisse de l'attribution de compensation liée aux services communs communautaires et d'une revalorisation forfaitaire des bases d'imposition bien inférieures à celles dont a bénéficié la ville entre 2022 et 2025. Dans ce cadre, l'excédent brut courant accuse une baisse de 1,7 million d'euros et l'épargne nette qui atteignait 3,5 millions en 2025 est divisée par deux et n'atteint plus que 1,7 million. En parallèle, le niveau d'investissement reste élevé, avec 6,5 millions d'euros de report de 2025 en dépenses, sachant que je le rappelle quand même, il y a eu une inscription en investissement de quasiment 21 millions en 2025, avec 12,5 millions de réalisés, 6,5 millions de reportés à l'équipe précédente, à l'équipe pas précédente, à la prochaine équipe, et 2 millions d'euros d'annulés. Donc, je vous le disais, 3,5 millions aussi de reports d'emprunt 2025, l'investissement à financer atteindrait plus de 12 millions d'euros et l'endettement continuerait sa protection avec un encours atteignant 15,6 millions d'euros fin 2026. Le délai de désendettement, donc acté par l'ancienne municipalité, passe sur cette période charnière de 2,6 années à 4,4 années. Ensuite, des engagements et des dépenses contraintes à absorber aussi, qui n'étaient pas présentes du tout au moment du livrable de juin. Outre les reports de 2025 sur 2026, la ville devra composer avec une série d'engagements, de dépenses contraintes ou encore de recettes disparues dans les années à venir. La dotation nationale de péréquation a disparu en 2026 et la ville ne retrouvera malheureusement pas à cette dotation. Perte de 400 000 euros annuels. La ville devra financer le déficit, et on en parlera après à l'ordre du jour, de la clôture de la ZAC de la Corbinière. S'il est toujours escompté à début 2032, un déficit estimé à ce jour de 2,6 millions d'euros, avec un versement résiduel de 1,8 million d'euros à honorer avant début 2032. La ville devrait également honorer des engagements relatifs à des acquisitions foncières. Le terrain Fortino dans la ZAC de l'Aria, 400 000 euros fin 2026, et la fin des portages financiers en cours par l'établissement public foncier de Loire-Atlantique, le 10 Place des Halles pour 558 000 euros, on en parlera aussi dans l'ordre du jour, à échéance 2030, le 2 rue de Verdun pour 326 000 euros à échéance 2027, le 6 rue de la Terrasse pour 245 000 euros à échéance 2031, et le 59 rue de Verdun pour 838 000 euros à échéance 2033. Voilà les engagements hors bilan qui n'étaient pas cités en juin. Ensuite, la slide d'après. Donc vous voyez sur la gauche des engagements et des dépenses contraintes à absorber. La ville doit également veiller à maintenir un effort d'investissement minimum contraint récurrent dans le secteur du logement social de l'ordre de 600 000 euros par an afin de ne pas subir la pénalité pour manque de logements sociaux, loi SRU que vous connaissez bien, qui, si elle était mise en œuvre, se traduirait par une ponction sur les produits de fonctionnement et une baisse de l'épargne nette annuelle du même ordre. En outre, les services municipaux font état de la vétusté de certaines composantes du patrimoine communal qui contraindront peut-être encore plus la capacité de la ville à dégager une enveloppe pour des investissements nouveaux ou des équipements neufs. Sont citées notamment les toitures du Val Saint-Martin qui prennent l'eau, celles des terrains de tennis également, le gymnase Joseph Girard, la Casa Boubou, les façades et toitures du Marius et le presbytère aussi de Pornic pour lequel on vient d'avoir un atterrissage définitif pour pouvoir engager aussi des travaux urgents avec vraiment un manque de salubrité dans les locaux à sommeil. Donc un outil bâtimentaire s'est marqué « devra être réalisé » et il est en cours. Les premières salves, également une situation des finances publiques dégradées qui appellent à la prudence. Les premières salves de mise à contribution des collectivités au redressement des finances publiques ont pour l'instant moins pénalisé la ville que d'autres collectivités. Seule l'augmentation des taux de cotisation, c'est pour les retraites des agents des collectivités, pèse réellement à ce jour sur les finances de la commune qui a échappé aux autres ponctions ciblées opérées sur certaines recettes des collectivités. Et enfin, la poursuite et l'amplification de cette mise à contribution semble malheureusement inévitable, même si nous n'en connaissons actuellement pas les contours ni l'ampleur, mais il est cependant fort probable que des mécanismes de contribution à plus large spectre soient mis en place. Il convient donc, dans les arbitrages qui seront formulés, de viser des cibles budgétaires suffisamment solides pour pouvoir absorber de nouveaux chocs de contribution que demandera l'État aux collectivités locales. Et enfin, et c'est là le plus intéressant, c'est les scénarios qui ont été travaillés pour projeter un train d'investissement, en reprenant le train d'investissement que vous avez mis en place sous la précédente mandature. Donc on a travaillé sur trois scénarios. Le scénario zéro, il reprend, c'est le scénario que vous avez pris pour bâtir votre programme d'investissement de campagne, c'est le scénario ISO 2020-2026. Ces scénarios-là, effectivement, que vous avez pris en annonçant des indicateurs sains sur tout le mandat à venir. Donc le scénario zéro, le plan pluriannuel d'investissement de 8,6 millions d'euros par an de 2026 à 2032, donc calqué sur la prospective, avec des taux d'imposition constants, entraînerait un recours massif à l'emprunt, une dette portée de 15,6 millions d'euros à 32,5 millions d'euros fin 2032. Le délai de désendettement dont on parlait serait supérieur à 10 ans en 2032 et dépasserait les 12 ans en 2033. Et l'épargne nette serait en érosion continue pour passer sous la barre des 600 000 euros dès 2031. Le scénario 1, et je vais vous le réexpliquer, que nous avons travaillé, donc pour la mandature à venir, ne reprend pas les bases de l'ancienne mandature. C'est un plan pluriannuel d'investissement de 6,6 millions d'euros par an de 2026 à 2032, mais que l'on doit baisser à 6 millions par an de 2027 à 2032 pour tous les engagements qui ont été pris et reportés, que je vous ai cités, avec des taux d'imposition constants. Ce scénario permet de limiter l'encours de la dette à 21 millions d'euros fin 2032, Et le délai de désendettement restera sous la barre des 7 ans, d'un peu plus de 6 ans en fin de période, donc je vous disais sous le premier seuil d'alerte des 7 ans. L'épargne nette maintenue au-dessus de 1 million d'euros dans ce scénario-là, sur l'ensemble de la période, sera en progression sur la fin de période pour atteindre 1,4 million d'euros en 2032, donc on inverse l'effet de ciseau qui a été engagé sur la fin de votre mandature. Et les scénarios 2 et 3, donc c'est un plan pluriannuel d'investissement de 6,6 millions d'euros par an de 2026 à 2032, toujours 6 millions par an de 2027 à 2032, puisqu'effectivement on a récupéré des financements à supporter qui n'avaient pas encore été engagés. Et cette fois, ce scénario-là est avec une diminution des taux d'imposition de 1,5% en 2027. C'était un sujet de campagne et on souhaite le travailler et le présenter et en parler au plus grand nombre. Ce scénario-là emmènerait un encours de dette qui atteindrait 23,5 millions d'euros et 24 millions d'euros fin 2032. Le délai de désendettement s'établirait à un peu plus de 7 ans en fin de période et l'épargne nette peinerait à dépasser 1 million d'euros en fin de période, mais réengagerait quand même la fin d'effet ciseaux et une courbe positive. Donc ensuite, si vous voulez bien, vous allez pouvoir bien matérialiser les choses sur les trains d'investissement. Ça va être la slide suivante, pardon. Vous voyez, ça, ce sont les trains d'investissement de trois mois. Il y a le train d'investissement 2014-2019, où en moyenne, on est à 5,87 millions. Le train d'investissement donc de la mandature précédente était à un peu plus de 8,6 millions d'euros. Et bien sûr, c'est ce qu'on vous disait, le scénario zéro, on l'a calculé avec le même train d'investissement. Et donc sur la slide d'après, encore après, dans ce premier scénario, donc scénario ISO, celui qui était annoncé dans le cadre de votre programme, dans ce premier scénario, le financement du plan pluriannuel d'investissement de 8,6 millions d'euros par an de 2026 et 2032, à taux d'imposition constant, comme c'était annoncé, et malgré le maintien d'une rigueur budgétaire permettant de limiter la dynamique annuelle des charges de fonctionnement à un niveau un peu supérieur à l'inflation, c'est-à-dire que nous, on a calé plus de 2,3% en fonctionnement par an, et non pas les 4 à 6% qui arrivaient sur la fin de mandature, ce scénario-là nécessiterait un fort recours annuel à l'emprunt, qui entraîne une augmentation de l'encours de dette, comme vous le disiez, de 15,6 millions d'euros à 32,5 millions d'euros fin 2032, accompagné par une dégradation rapide de l'indicateur de solvabilité qui dépasse les 10 ans à partir de 2032. L'épargne nette, comme je vous disais, qui perdrait 1,8 million d'euros dès 2026 sur la base de l'atterrissage budgétaire esquissé, diminuerait à nouveau de 0,7 million d'euros en 2028. Sous l'effet combiné de la disparition des produits exceptionnels de 2027 liés à la ZAC de Pornic Aglo et d'une croissance des charges de fonctionnement courantes strictes de 2,9%, avec entre autres la dernière année de progression du taux d'imposition à la CNRACL, elle reste ensuite positive mais diminue régulièrement et finit par être inférieure à 600 000 euros à partir de 2031. Donc la slide d'après, c'est pas une usine à gaz, je vais vous l'expliquer très simplement. Regardez la ligne du haut, c'est l'évolution du taux d'imposition, donc c'est le scénario qui se cale sur la mandature précédente. Vous voyez l'épargne nette avec ces scénarios-là, bah en fait chuterait en chute libre, passant de 3,5 millions en 2025 à 1,7 millions en 2026, et puis pour chuter inexorablement et aller dans le mur à la fin de la mandature. Et on le voit bien effectivement, la ligne de couleur verte et jaune, et bah ce scénario-là qui a été annoncé, hein, emmènerait la collectivité droit dans le mur avec effectivement un ratio de désendettement de plus de 12 années en 2033. Donc c'est pas ce scénario-là qu'on a retenu. Voilà, c'est ce scénario-là, il est l'héritage de la rétrospective de la mandature précédente. Donc ensuite, on va passer la slide d'après, donc on peut la passer parce qu'on l'a déjà répété. Nous nous sommes calés sur un scénario avec un train d'investissement à 6 millions d'euros, la ligne bleu ciel en haut, des charges de fonctionnement qui sont en moyenne de 2,3% et qui sont loin des 7,1% d'évolution de 2025. Et effectivement, ce scénario-là nous permet de maintenir une épargne nette toujours au-dessus du million et de remonter en fin de mandature. Et ensuite, la ligne verte, donc c'est le fameux ratio de désendettement, nous permet toujours de passer de 4,4 années quand nous avons récupéré la mandature à 6,7 années en fin de mandature. Et enfin, celui dont je vous parlais, parce qu'on n'a rien à cacher, c'est un scénario qui inclut, comme on en avait parlé, une baisse, une baisse des taux d'imposition, parce qu'il faut savoir que quand on baisse un taux d'imposition comme le foncier bâti, on est obligé mécaniquement de baisser les trois taux, taxe d'habitation sur résidence secondaire et foncier non bâti. Cela pourquoi, effectivement, pour nous, c'était pour amortir le choc des valeurs locatives qui augmentent beaucoup à Pornic et beaucoup plus que la moyenne, pour permettre d'avoir moins de pression pour accéder aussi à la propriété. Et donc ce scénario-là, avec une baisse de 1,5% des taux en 2027, serait un effort de la collectivité de 200 000 euros par an. Donc la collectivité se couperait sur la mandature d'1 200 000 euros. Mais 200 000 euros par an, effectivement, qui bénéficieraient aux contribuables porniquais. Et ce scénario-là, si vous regardez effectivement la ligne en bas, nous fait atterrir à 2037 à 7,5 années. En ratio de désendettement. Et 0,5 années, c'est à peu près 500 000 euros. Donc ce que nous sommes en train de travailler, c'est trouver soit 500 000 euros d'économie, ou soit, parce que notre programme, nous l'avons bâti avec des cessions d'actifs immobiliers, effectivement. Et là, nous sommes en cours de valorisation sur des actifs immobiliers. Et s'il le faut pour rester dans une gestion et des ratios très cohérents, nous engagerons effectivement des cessions de foncier. Des cessions de foncier aussi qui permettront de réduire notre participation au titre du logement, parce qu'on y est maintenant tenu. On y est maintenant tenu, vous le savez, on est à peine à 5% pour 25% d'obligations. Donc, c'est une synthèse, elle n'est pas tronquée, mais ce qui est sûr, c'est qu'elle fait apparaître une chose, c'est ce qui a été communiqué en juin, ce qui a été annoncé dans le cadre d'un programme électoral n'était clairement pas tenable et emmenait la collectivité dans le rouge. Donc chacun en tirera les conséquences. Nous, ce qui est très important pour nous, et 12 000 euros, vous aurez tous le document de 52 pages, mais 12 000 euros pour une mission aussi précieuse, ça nous permet effectivement de corriger, on va dire, les errances fortes des dernières années de mandature, pour lequel, on peut le dire, moi mes mots sont moins polissés que la personne qui est neutre, hein, qui nous accompagne, mais effectivement il y a eu un réel dérapage en termes d'investissement sous la précédente mandature, et c'est pas un ratio à 2024 ou 2025 qui peut dire en fait c'est bon, les comptes sont bons. Non, ce qui est intéressant, c'est de savoir si le train d'investissement qui avait été mis sous la dernière mandature, déjà de savoir si les investissements étaient utiles, ça c'est une autre question, mais surtout savoir si le train d'investissement et le train financier étaient tenables dans la durée. Et bien très clairement, non, ils n'étaient pas du tout tenables dans la durée. Voilà, je vous remercie, c'était important, je comprends que vous puissiez vous étonner de ne pas avoir eu le rendu en commission. Le travail n'est pas fini parce que maintenant on va venir incrémenter effectivement la feuille de route de la mandature qui est maintenant calibrée et qu'on va pouvoir mouliner et qu'on présentera à tout le monde. Merci.
3: Oui. Merci monsieur le maire. Plusieurs commentaires. Au regard de ce que vous venez de présenter, qui est effectivement le fruit d'une analyse faite par un cabinet externe qui met en évidence plusieurs scénarios intéressants, je ne peux que réaffirmer l'intérêt d'avoir une session préalable de travail au comité des finances, puisque là, vous mettez devant les citoyens porniquais, devant les élus, des conclusions que nous n'avons pas eu la capacité de revoir. Donc vous comprenez fort bien que c'est assez désagréable de se voir accusé d'une mauvaise gestion alors qu'on n'a pas revu le dossier ni les prospectives. Et je rappelle que l'intervention de Mme Hux, sauf erreur de ma part, ne portait que sur le rétrospectif, non sur le prospectif, puisque à l'époque, on n'avait pas les éléments du prospectif. Donc, ça, c'est mon premier point. Le deuxième élément, et comme vous connaissez tous mon passé, mon histoire, j'ai eu l'occasion de faire beaucoup de rapports de ce type dans ma carrière professionnelle. On sait tous très bien que les hypothèses qui sont retenues pour réaliser ce genre d'analyse prospective sont déterminantes. Donc si je peux me permettre, je pense qu'il aurait été judicieux qu'on ait une réflexion de travail en commission des finances, et je n'y suis pas, mais Mme Huguier ainsi que Mme Creuguet-Barreau, sur la teneur des hypothèses, le contenu du PPI, les reports de dépenses d'investissement faits en 2026 en tant que tel, pour qu'on ait un diagnostic partagé. Pour qu'on soit clair, je ne suis pas en train de dire que vous avez tort, bien au contraire, mais au moins qu'on ait un diagnostic partagé sur les conclusions qui sont tirées en disant qu'il y a eu des errances de gestion dans les années précédentes. Moi, je n'y étais pas, donc je suis d'autant plus à l'aise pour en parler. Mais je trouve que c'est un peu rapide comme conclusion. Donc je souhaiterais, et Mme Hugues, qui n'est pas là, ni Mme Creuguet-Barreau, je pense, sont très intéressés à avoir une réunion de travail peut-être avec le cabinet d'ailleurs qui a fait l'étude pour bien comprendre. Merci.
0: Je me permets de répondre. Une réunion de travail, et il y en aura une. Ce qui est malheureux, c'est que les conclusions, elles ont été tirées au mois de juin dans un document qui était un document de travail. Et je le cite, la nouvelle municipalité a commandé un audit financier à la charge du contribuable porniquet, sans doute dans l'espoir de pointer du doigt la gestion de l'ancienne équipe. Résultat, point d'interrogation, le cabinet indépendant ressources consultants finances dresse un bilan très positif de la gestion 2020-2025. Il est mis encore, entre 2020 et 2025, l'épargne nette de la commune est passée de 2,9 à 3 millions. Les porniquets ont été préservés. Et enfin, surtout, en résumé, un cabinet indépendant confirme ce que nous savions. Pornic a été bien géré, les finances sont saines, la dette est faible, les impôts n'ont pas augmenté, ça c'est vrai, et les investissements ont progressé. Ah ben oui, les investissements ont progressé, et on en voit le résultat aujourd'hui. Ce rapport coûteux, c'est 12 000 euros. Ce rapport coûteux aux contribuables porniquais n'aura finalement servi qu'à démontrer la solidité et la bonne gestion des finances de notre ville. La majorité actuelle passe son temps à dire qu'ils ne savent pas où la ville en est financièrement. On le sait parfaitement maintenant. Ne décidant de rien, l'audit tranche, les finances sont saines. Et moi, je rajouterais surtout qu'effectivement, quand vous avez annoncé dans la mandature que c'était une campagne effectivement de vérité et que vous pourriez continuer à tenir le même train d'investissement, bah, clairement, je pense que vous auriez nécessité d'un audit financier pour connaître l'atterrissage et la prospective à venir.
3: Mais, est-ce que je peux me permettre, monsieur le maire, dans tout ce qui vient d'être évoqué, on ne parle que du rétrospectif, hein. On ne parle pas du tout de prospective dans les propos de madame Hugues, dans ce que vous venez de dire.
0: Oui, et me dire en conclusion que les finances sont saines.
3: Bah, à date, oui.
0: Que les finances
3: à date,
0: non.
3: Oui.
0: Mais non, c'est un vrai dérapage qui a été fait. Le report qui a été fait et la dette financière que vous avez creusée, c'est un vrai dérapage. On a fait vivre la ville au-dessus de ses moyens pendant 6 années, en disant tout est bien et en plus on peut repartir du même pied, on peut repartir sur le même pied. Mais effectivement, non, on ne peut pas repartir sur le même pied. Et heureusement qu'on a eu cet audit-là pour le montrer.
3: Je peux me permettre, pour la bonne tenue des débats et aussi la transparence, si vous en êtes d'accord, monsieur le maire, je pense qu'il serait fort judicieux, peut-être après qu'il y ait eu une réunion en commission des finances sur ce rapport, qu'il y ait un ordre du jour à un prochain conseil pour avoir un avis un peu contradictoire, si ça vous convient.
0: Moi, je demande que ça, l'avis contradictoire, mais malheureusement, les deux premières intéressées nous ont fait savoir hier soir qu'elles ne se rendraient pas. Donc, bien sûr, on va en reparler en débat d'orientation budgétaire, et on va en reparler. Et surtout, après notre commission finance, on va rendre public le document. Il est très, très important.
1: Merci.
0: Merci à vous.
1: Oui, très rapidement. Écoutez, moi, après le compte-rendu de cet audit, je suis pas vraiment surpris par les ratios qui nous sont annoncés, car il me semble que dans un conseil municipal de l'année dernière, sur un document d'orientation budgétaire, était déjà présenté une trajectoire plus ou moins où la ville allait augmenter son emprunt si la nouvelle majorité était élue. Et je l'avais déjà dénoncé en septembre 2025 que la ville de Pornic avait recours de plus en plus à l'emprunt. Et pour répondre à chaud, ayant pas étudié le document, je dirais que ça traduit juste du manque d'ambition et de vision que l'ancienne majorité a pu avoir.
0: Si je peux me permettre de conclure, je veux juste dire une chose, on va en parler, mais rassurer surtout les porniquais et la population que l'équipe est à pied d'œuvre pour faire mieux avec moins. Et ça, nous sommes tous très, très, très, très, très motivés. Mais il y avait vraiment besoin d'avoir ces bases-là et qu'ils soient intégrés de tous pour connaître et le jeu qui avait été engagé dans certains programmes de campagne et surtout la réalité des choses. Donc, il n'y a pas beaucoup de municipalités qui présentent comme ça, avec autant de transparence, des audits financiers. Alors, certes, on va en reparler parce que le travail n'est pas fini et on le repartagera. Et la feuille de route de la mandature, on va essayer de la donner la plus précise possible, financièrement parlant, pour tout le monde. Mais pour ça, on avait besoin d'avoir cette photo-là. Et pas la photo qui a été donnée en juin. Ça, c'était trompeur. Je vous remercie. Je vous propose, si vous en êtes d'accord, de passer au point suivant. Donc, un point de solidarité en faveur des communes sinistrées par les incendies. Solidarité, oui, je vous le disais, en faveur des communes sinistrées par les incendies. Des incendies d'une intensité calamités exceptionnelles se sont déclarées en France au cours de l'été 2026, ont ravagé près de 115 000 hectares et nécessité l'évacuation de nombreuses communes, provoquant une catastrophe humaine, sociale, environnementale et économique. Face à ce drame, l'Association des maires de France et des présidents d'intercommunalités, AMF, appelle les communes et les intercommunalités de France métropolitaine et d'outre-mer à apporter au plus vite un soutien financier aux opérations d'urgence en cours ou en préparation, ainsi qu'à la longue phase d'accompagnement nécessaire. Sensible aux dégâts matériels que cette catastrophe d'une ampleur exceptionnelle engendre, la commune de Pornic tient à apporter son soutien et sa solidarité aux communes impactées. Aussi, il est proposé au conseil municipal que la commune de Pornic contribue à soutenir les communes impactées en faisant don d'un montant de 5 000 euros à l'Association des maires de France, AMF, aide sinistrée, à qui il reviendra de reverser ce don aux collectivités sinistrées. La commission finance et administration générale réunie le 15 septembre 2026 a émis un avis favorable. Le conseil municipal est invité à en délibérer et approuver l'attribution d'un don d'un montant de 5 000 euros à AMF aide sinistrée 41 quai d'Orsay 7507 Paris et autoriser enfin monsieur le maire ou l'adjoint délégué à signer tous les documents relatifs à l'exécution de la présente délibération. Je tiens à rajouter qu'il y avait le choix entre deux fonds, un fonds de la protection civile et un fonds de l'AMF. Le fonds de l'AMF était plus sur la reconstruction. Voilà aussi pourquoi dans la temporalité dans laquelle on débloque l'aide financière, on trouvait ça plus cohérent de partir sur un fonds à la reconstruction. Et quant au montant indexé, il y avait eu à l'époque effectivement une aide aussi pour Mayotte qui était de 5 000 euros. Et on a fait aussi par comparaison de ce qui se faisait dans des taille, collectivité, de même moyens financiers ou même population. Est-ce qu'il y a des questions ou des observations? Je vous propose de passer au vote si vous en êtes d'accord. Donc, qui s'abstient? Qui est contre? Et qui est pour? Je vous remercie. Ensuite, je vais laisser la parole à Monsieur Bousquet pour les rapports annuels des zones d'aménagement concertées, donc les fameux CRAC et le CRAC 2025.
4: Merci, Monsieur le Maire. Alors, je crois qu'il y a deux présentations qui doivent être faites par Loire-Atlantique Développement concernant les comptes rendus d'activité de la collectivité. Pour la ZAC de la RIA et pour la ZAC de la Corbinière. Donc je vais leur passer la parole.
0: Tu veux peut-être commencer par...
5: On commence par la présentation d'abord.
0: On va d'abord lire la délibération et ensuite faire les présentations.
4: Ok, donc je lis d'abord la délibération. En application de l'article L300-5 du Code de l'urbanisme et des dispositions des contrats de concession d'aménagement passés avec la commune de Pornic pour les ZAC de la Corbinière et de la RIA, l'aménageur Loire-Atlantique Développement, CELA, a adressé à la commune des comptes rendus annuels d'activité, CRAC, intégrant notamment les bilans de la commercialisation et les bilans financiers prévisionnels au 31 décembre 2025. Les montants globaux de ces bilans s'établissent ainsi. Pour la ZAC de la Corbinière, tout d'abord, en recette 17 625 122 euros hors taxe et en dépense 17 625 122 euros hors taxe. L'année 2025 a été marquée par la signature de l'acte d'acquisition à la SCI Basse-Cure, par la signature de l'acte de vente à la Nantaise d'habitation de l'îlot 1.1, par la validation de l'avant-projet secteur Est, tranche numéro 1, par le démarrage des travaux de la tranche 2 du secteur Ouest, et par la réception et les remises d'ouvrages de la tranche 1. En l'état actuel de la commercialisation de la tranche 1, secteur Ouest, il n'est pas possible d'envisager une commercialisation de l'ensemble du programme prévisionnel de la ZAC à échéance 2032. En conséquence, la programmation globale doit être revue à la baisse, soit environ 439 logements sur les tranches 1, 2, 3 de la ZAC, contre 550 initialement prévus sur l'ensemble de la ZAC. 25% de logements locatifs sociaux, 15% de logements en bail réel solidaire, répartis sur chaque phase de projet. Les recettes évoluent vis-à-vis du dernier CRAC approuvé en raison notamment de la suppression des recettes liées au secteur non réalisé, secteur Est, tranche 2 et secteur Sud, pour moins 3 812 000 euros, de l'actualisation des charges foncières BRS, donc c'est le bail réel solidaire, à plus 200 000 euros, et de l'intégration d'une recette de cession à la commune du foncier appartenant à l'aménageur, correspond au secteur Est, tranche 2, pour plus de 1 119 000 euros. Les dépenses évoluent également vis-à-vis du dernier crack approuvé en raison de l'arrêt du bilan à l'expiration du traité de concession en janvier 2032, hors secteur S tranche 2 et secteur Sud, en raison tout d'abord de la suppression des provisions liées aux aménagements prévus après l'échéance du traité de concession pour moins 800 000 euros, à la réduction du montant total des études en raison de la suppression des provisions liées aux aménagements prévus après l'échéance du traité de concession pour moins 277 000 euros, à la réduction des frais divers pour moins 38 973 euros, et enfin aux frais de la société équivalent à 327 662 euros. La trésorerie prévisionnelle de l'opération s'appuie sur plusieurs emprunts en cours et sur l'échelonnement du versement des participations de la collectivité. Le bilan financier prévisionnel établi au 31 décembre 2025 s'équilibre avec une participation du concédant de 2 650 000 euros, équivalente à l'exercice précédent. Pour la ZAC de la RIA, des recettes à hauteur de 39 944 122 euros hors taxes et des dépenses équivalentes, donc 39 944 122 euros hors taxes. Pour l'année 2025, les actions suivantes ont été réalisées. En matière d'études, conclusion du porter à connaissance, compte tenu de la faiblesse des impacts sur les milieux naturels, la DDTM a autorisé les travaux sur la tranche 3 Nord. Les services de l'État préconisent en revanche l'abandon des travaux d'aménagement sur la tranche 3 Sud, compte tenu de l'impossibilité de justifier de l'absence d'alternatives et des impacts résiduels sur la biodiversité et les habitats d'espèces protégées. Reprise associée du Pro-DCE de la tranche 3 Nord uniquement. En matière de travaux, livraison de la phase 1 des travaux de rénovation rue Paul Poulet. Déconstruction des maisons rue du Général de Gaulle, démarrage des travaux en septembre à l'issue du référé préventif. Pour la tranche 3 Nord, démarrage des travaux en septembre. Poursuite du processus de remise des ouvrages auprès des collectivités, mairie de Pornic, pour les espaces verts, les voiries, l'éclairage public, et pour Pornic Agglo Pays de Ray, le réseau d'assainissement. En matière de commercialisation, consultation d'opérateurs pour la réalisation de l'îlot Paul Poulet. Etica et Atlantic Habitation ont été retenus pour réaliser un programme d'environ 212 logements, dont du logement collectif libre, 56 logements sociaux et des logements au sein d'une résidence senior à loyer abordable. Les architectes du projet ont été désignés fin juillet 2025. Les hypothèses retenues pour l'élaboration du CRAC 2025 sont les suivantes. En matière de recettes, report de la cession du terrain Fortino à l'automne 2026. Vente de l'îlot Paulet à Etica en octobre 2028. Paiement du solde de la convention avec Pornic Agglo pour le renouvellement du réseau d'assainissement Paulet en septembre 2026. Réduction de la participation de la ville de Pornic pour les travaux rue du Général de Gaulle en fonction de l'atterrissage prévisionnel des dépenses associées inférieures au montant initialement prévu. En matière de dépenses, diminution du coût et suppression des aléas travaux pour les travaux rue du Général de Gaulle, soit moins 300 000 euros hors taxes. Au regard des enjeux environnementaux, suppression des provisions pour les tranches 3 Sud. Au regard de l'expiration du traité de concession fin 2028 et du calendrier de l'îlot Paulet dont les études de conception ont repris en juillet 2026, suppression de la provision pour les travaux de voirie définitive et aménagement du trottoir nord de la rue Paul Poulet. Le report de la cession de l'îlot Fortino à l'automne 2026 et de l'îlot Paulet en octobre 2028 génère une augmentation des frais financiers. Le bilan prévisionnel financier établi au 31 décembre 2025 s'équilibre avec une participation du concédant de 5 547 730 euros, dont 1 250 000 euros de participation en 2025. La commission finance et administration générale et la commission aménagement du territoire, mobilités et ruralités, réunies conjointement le 15 septembre 2026, ont émis un avis favorable sur ces CRAC. Le conseil municipal est invité à en délibérer et approuver les bilans financiers prévisionnels globaux de chaque ZAC, approuver les notes de conjoncture sur les conditions physiques et financières de réalisation de l'opération dans chaque ZAC, autoriser monsieur le maire ou l'adjoint délégué à signer toute pièce relative à ce dossier.
0: Merci. Je vais peut-être
6: laisser la parole. Bonjour
7: à tous.
6: Je ne sais pas si le micro est enclenché.
7: Bonjour à tous, je suis Camille Vientelli, je suis responsable du pôle aménagement ouest de Loire-Atlantique Développement. J'ai essayé d'être brève et d'illustrer donc les chiffres par quelques plans pour que ce soit peut-être plus concret pour ceux qui ne connaissent pas précisément les opérations. Donc,
8: 20h30.
7: Non, on peut passer ça. Je pense que c'est la version courte. Parce que... D'accord. Donc on peut passer cette introduction. Et si vous pouvez le mettre en plein écran. Voilà. Donc là, on est sur la ZAC de la Corbinière. La ZAC de la Corbinière, on est sur une concession qui date de 2014, donc il y a 12 ans, qui expire en janvier 2032. C'est une ZAC qui a connu pas mal de vicissitudes, et notamment une redéfinition de son périmètre opérationnel en 2022, et qui, du coup, sur le programme de 550 logements, a aujourd'hui vu sortir 45 logements en terrain bâtir, et 18 logements sociaux qui sont en cours de construction par LNH, on y reviendra. Voilà, donc on a un programme ambitieux avec 25% de logements sociaux et 15% d'accession sociale et abordable qui contribue assez largement à la réalisation des objectifs de logements sociaux de la commune de Pornic. On peut passer la slide suivante. Donc je passe sur la situation de la Corbinière qui est à proximité du bourg du Clion. On peut passer la suivante, le périmètre de l'opération, donc 32 hectares, avec ce que je disais tout à l'heure, une redéfinition du périmètre opérationnel sur des terrains qui n'étaient pas grevés de servitude environnementale. Voilà, donc on a concentré le programme 550 logements sur les zones que vous voyez en blanc, et vous avez à droite le bourg du Clion. On peut passer la suivante. Les secteurs opérationnels, puisque comme toute opération de cette envergure, elle est évidemment phasée en plusieurs tranches de réalisation qui sont conditionnées par des enjeux opérationnels et des enjeux financiers et urbains, bien évidemment, puisqu'on s'accroche le plus possible aux bourgs existants. Si vous pouvez passer la suivante, donc je parlais d'acquisition. Aujourd'hui, ce qui est affiché en bleu est propriété de l'AD CELA, sachant qu'on a déjà revendu donc toutes les parcelles que j'évoquais, les 45 parcelles de la tranche 1 nord dans notre jargon, et le terrain de LNH. Mais nous n'avons pas acquis tous les terrains de la ZAC, puisque, comme je disais tout à l'heure, certains sont grevés de servitude environnementale, et puis par ailleurs, certains propriétaires ne sont pas vendeurs ou pas au prix auquel on proposait d'acquérir. On peut passer. Voilà l'état de la commercialisation, je ne reviens pas dessus, mais vous l'avez du coup ici, les 45 lots de la tranche 1. Ce qui est important à souligner, ce sont ces lots en vert. Là, c'est ce qu'on appelle nous le macro lot, qui fait l'objet d'une promesse de vente avec deux opérateurs, Spirit et CISN, c'est une centaine de logements. Et on a de grandes difficultés à commercialiser les logements libres. Autant le BRS fonctionne bien, la Corbinière, autant on a très peu de... On a même aucune option, aucune réservation sur les logements libres à la Corbinière, malgré un prix qui est relativement modéré. On va dire, on est à 4 500 € en taxe du mètre carré. Mais on a un vrai problème, et donc on va à nouveau rencontrer l'opérateur là prochainement pour voir quelles solutions on peut proposer pour sortir ce projet de l'ornière. Donc, ces difficultés commerciales nous ont conduit à discuter effectivement de la raison d'achèvement de l'opération. En 2032, de façon réaliste, nous n'aurons pas achevé le programme de l'opération. Et donc, le crack qui vous est présenté est présenté sur un horizon 2032 où les secteurs qui sont entourés en rouge ne seraient pas réalisés. Donc ce secteur-là qui est déjà maîtrisé, qui représente à peu près 70 logements, et le secteur en rose qui n'a pas encore été acquis. Voilà, donc je vais passer très très rapidement sur le planning opérationnel, juste pour souligner que fin 2026 sera marqué par donc le lancement des travaux et la commercialisation du secteur le plus proche du bord du Clion, le secteur S qui est déjà maîtrisé puisque l'acquisition a eu lieu en 2025. Et que du coup, commercialement, on va dire le produit maison peut-être rencontrer davantage est en commercialisation. On peut peut-être passer du coup. Voilà, les rythmes prévisionnels d'acquisition sont précisés, qui nous emmènent à 2032 et à ce que je le disais tout à l'heure, à savoir un achèvement de l'opération probablement après cet horizon de 2032. Voilà les hypothèses financières, mais qui vous ont déjà été partagées tout à l'heure, qui structurent le crack, à savoir une cession à la commune des terrains qui n'auraient pas été commercialisés à cet horizon-là, une revalorisation de la charge foncière des programmes BRS liés à la subvention que Pornic Aglo devrait délibérer prochainement pour concourir à la réalisation des programmes BRS. Et puis voilà la suppression des acquisitions qui n'auraient pas été réalisées à l'horizon 2032, une suppression d'un certain nombre de provisions. Et par contre sur les frais financiers, une provision importante liée au risque de frais financiers complémentaires qui pourraient être générés par la poursuite de cette opération si jamais effectivement elle était poursuivie dans le cadre du traité de concession, sachant que voilà, c'est de toute façon. Ces frais financiers seront induits par une réalisation de l'opération au-delà de 2032, quel que soit le montage retenu. Voilà le détail du calcul du rachat du foncier que j'évoquais tout à l'heure, qui est déjà maîtrisé par l'ATSELA et qui serait vendu à la commune, où c'est une revente à sa valeur vénale, c'est-à-dire à la valeur de cession à laquelle la ville peut prétendre si elle réalisait elle-même l'opération. On peut passer peut-être rapidement quelques photos. Alors, pas encore des photos, mais je passerai rapidement sur les actualités de l'opération. Ça a déjà été évoqué. On a effectivement en 2025 livré une partie des aménagements qui sont au sud des 45 terrains à bâtir, notamment une petite aire de jeu dont on verra la photo tout à l'heure. On a pu signer l'acte de vente avec LNH qui démarre son chantier actuellement et on lance donc fin 2026 commercialement le secteur est avec une cinquantaine de terrains à bâtir. On peut passer peut-être aux photos. Donc voilà le lancement du chantier de LNH et ici l'aire de jeu qui va servir très prochainement aux habitants du quartier et au-delà. Voilà le bilan financier. Donc effectivement, avec des gros mouvements, vous avez ici en fait le colonne de gauche, le dernier bilan approuvé, donc le crack 2024. Ici, le nouveau bilan. Et ici, l'écart entre les deux. Donc, on a bien une baisse très significative des cessions, mais qui est liée au retrait de toutes les cessions qui sont prévues après 2032. Donc, c'est le solde entre le retrait de ces cessions et la cession qu'on ferait à la ville, un million du foncier qui ne serait pas encore développé. Et puis, on a évidemment retiré tous les coûts d'études, d'acquisition, de travaux post-2032. Et la participation financière de la commune est inchangée. Un petit point de vigilance, du coup, si vous pouvez passer la suivante, merci. Sur ce crack, c'est évidemment la trésorerie de l'opération. Puisque aujourd'hui, on a. Alors, attendez, je veux bien vous revenir après ça, parce que je n'ai pas le chiffre en tête sur la trésorerie à fin 2000. Voilà, merci. À fin 2020. On est à moins 3,5 millions de trésorerie et à l'horizon fin 2027 avec les travaux qu'on engage à moins 5,6 millions, donc ça veut dire des emprunts et des lignes de trésorerie très conséquentes mobilisées sur cette opération avec cette incertitude sur la vente à Spirit du foncier du Macrolo qui représente 2 millions d'euros et qui pourrait faire déraper la trésorerie si jamais la cession n'était pas réalisée à l'horizon de fin 2027 puisque c'est l'hypothèse qu'on a pris aujourd'hui. Voilà. Merci, et du coup, c'était à peu près ma dernière slide. On peut conclure, je pense, sur des propositions avec un bilan. Voilà, ce qu'on vous propose, c'est d'approuver ce bilan. Et il n'y a pas d'autres conséquences, notamment pas de conséquences sur le contrat à court terme pour la Corbinière.
0: Est-ce qu'il y a des questions avant de passer à. Oui, tout à fait. On fait part. Je vous propose d'abord de faire la Corbinière et puis ensuite de passer, enfin de délibérer ZAC par ZAC si ça vous convient. Donc Les questions, observations sont ouvertes concernant... Oui, monsieur Pajot.
3: Oui, merci tout d'abord pour la qualité de la présentation, parce qu'effectivement, le sujet est très technique, il y a beaucoup de chiffres, il y a beaucoup d'opérations de phasage, et merci à la

0: concitoyens. Ce qu'on voit à l'heure actuelle, notamment à travers la ZAC de la Corbinière, qui est un des exemples, c'est que on constate des retards de et des difficultés de commercialisation sur un écoquartier en plus, qui est quand même normalement quelque chose qui se devait d'être assez exemplaire et permettre à des jeunes de s'installer. Donc le premier constat que l'on peut faire, au regard des difficultés à loger les fonctionnaires de l'hôpital, un certain nombre de jeunes qui n'arrivent pas à trouver de logement, c'est qu'au-delà du chiffrage financier, ce qui est surtout important, c'est qu'il y a un plan de relance très musclé sur la commercialisation auprès de Spirit, de CISN, et plus globalement, peut-être une révision de la protection. Parce qu'on ne peut pas se satisfaire collectivement, je pense qu'on est tous d'accord, sur le fait de se dire on n'arrive pas à commercialiser alors qu'on a des besoins de logement. C'est un côté assez paradoxal sur lequel il faut qu'on arrive à se mobiliser, quelle que soit notre conviction politique, si j'ose dire, sur ce sujet. C'est mon premier constat. Et moi, ce que j'attends au nom d'Agir Ensemble pour Pornic, c'est qu'on ait un plan de relance et de commercialisation qui soit beaucoup plus musclé qu'il ne l'est à l'heure actuelle. Parce que se dire que CISN ou Spirit ne répondent pas, c'est OK, mais ce n'est pas suffisant, à mon sens. Ça, c'est le premier point. Le deuxième point, il est au titre, effectivement, de l'option que vous avez simulée, qui est tout à fait raisonnable, d'un arrêt en 2032, pour regard du principe de précaution, puisque ça, on a effectivement un dérapage continu. Pourquoi pas ? Par contre, très sincèrement, au regard des risques juridiques, des risques financiers potentiels pour la collectivité et des conséquences opérationnelles, je pense qu'il serait fort judicieux qu'il y ait une étude d'impact qui nous soit présentée de ce choix. Post-2032, qu'est-ce qui va se passer concrètement si, effectivement, comme c'est simulé à l'heure actuelle, on reprend en gestion directe un certain nombre d'opérations ? Pour le moment, la simulation financière a été faite, je parle sous votre contrôle, mais sur le plan opérationnel, rien n'a été fait. Donc, sur ces deux éléments-là, si vous en êtes d'accord, nous, il nous semblerait pertinent que ce sujet ne reste pas au stade de la simple approbation d'un crack, parce que ça peut paraître administratif, mais ça ne l'est pas du tout, mais qu'on y voit plus clair sur qu'est-ce qu'on va faire concrètement pour relancer la programmation, la commercialisation, et deuxièmement, quel sera l'impact pour la collectivité de cette reprise en gestion directe, concrètement. Et parce que c'est, enfin, je sais que vous le partagez, donc c'est significatif. Voilà ce que je souhaitais évoquer. Et donc, au regard de ces éléments, et après discussion évidemment avec la liste, sur cette approbation, nous nous abstiendrons.
1: Des interventions, réponse, monsieur Lee.
2: Je suis un petit peu étonné, notamment de votre attitude, de dire vous allez vous abstenir sur le bilan de la ZAC, bilan de 2025, quand on parle bien, que vous avez géré notamment les difficultés aujourd'hui de la ZAC, et d'avoir commencé par ce macro-lot, à commercialiser un macro-lot, c'est-à-dire des appartements en plein milieu de campagne, sans forcément cette liaison avec le bourg, sans forcément ce qui les rend difficiles à commercialiser. C'est d'abord ça, alors qu'il y avait plus de facilité, et c'est ce qu'on est à corriger, à dire il faut d'abord commercialiser les lots avec les maisons et les pavillons qui sont entre le bourg et notamment ce macro-lot, pour avoir une vraie liaison urbaine, etc. Donc en fait, vous allez vous abstenir sur le bilan de votre gestion des 6 ans de cette ZAC qui est difficile. Moi, ça m'étonne.
0: Non, un simple commentaire, je me suis sans doute mal exprimé, mais les motifs d'abstention, ils ne sont pas liés aux décisions passées. Ils sont liés au fait qu'à l'heure actuelle, on a une situation d'urgence, et qu'il est de notre responsabilité collective de prévoir justement des actions concrètes de plan de relance, de commercialisation, voire de reprogrammation.

0: formation, premier point, qui, à date, sauf erreur de ma part, n'existe pas. Donc, c'est pour ça qu'on envisage l'abstention. Et deuxième point, effectivement, qu'on ait une vision plus concrète sur la décision 2032, de ses conséquences. C'est tout. Il n'y a pas de, il n'y a pas d'opposition. Il y a simplement le fait qu'on s'alerte collectivement sur le fait qu'on ne peut pas laisser les choses en l'état. C'est tout.
1: Juste, donc il faudrait quand même faire le bilan aussi de la gestion qui a été faite depuis le début de la ZAC. Juste pour une petite info quand même, parce qu'on a vendu notamment aux habitants actuels, les 40 maisons actuelles, un éco-quartier. Et ce n'est plus le cas aujourd'hui. Et c'est vous qui l'avez fait. Enfin, pas vous, parce que vous n'étiez pas élu, mais c'est votre majorité qui l'avait fait à l'époque, de ne plus poursuivre dans ce côté éco-quartier. Donc, en fait, on ne peut plus parler d'éco-quartier. Ça, c'est fini. Déjà. Il faut quand même faire amende honorable de la gestion que vous avez fait de cette ZAC et ne pas dire c'est la faute uniquement du gestionnaire de la ZAC. Enfin, c'est aussi des gestions et des choix politiques qui ont été faits pendant tout un mandat.
0: Peut-être pour conclure sur ce sujet, moi je suis pas là pour parler du passé en sans arrêt. Hein. On est là pour régler une situation qui est pour moi grave et qui doit nous mobiliser tous. Donc, et c'est pour ça que je mets ce sujet sur la table. Le fait que ça soit la gestion précédente, on en parle sans arrêt. Je pense qu'on est en septembre, on va pas en parler encore pendant des années, la gestion précédente. Donc maintenant, la situation nécessite une action grave. Mobilisons-nous. C'est mon seul point. Et c'est pour cette raison que je mets le sujet sur la table. Et je pense que, au fond de nous-mêmes, on est tous conscients que la situation nécessite une bonne mobilisation.
2: Oui, merci. Ben, il n'y a pas qu'au fond de nous-mêmes, en fait, on en a parlé très longuement déjà en commission, et on est tous d'accord qu'on doit activer tous les leviers pour pouvoir lancer cette commercialisation. Et là, on est là pour prendre, pour constater le crack 2025, parler effectivement des risques financiers. Après, il y a tout un travail à réaliser, que ça soit sur une modulation, un changement plus radical de programmation, mais aussi sur des éléments, pardon, excusez-moi, j'ai pris le micro au passage, sur des éléments plus macro, parce que parfois, il faut dézoomer un petit peu aussi. La question, c'est, est-ce qu'à l'heure actuelle, le bourg du Clion est attractif? Est-ce que dans la Corbinière, qui se retrouve avec une liaison à Pornic, mais qui est quand même, voilà, pour l'instant, pas forcément très intuitive, sur le canal d'Eau et de Perche. Donc, le but pour nous, et en tout état de cause, on est déjà en train de travailler à valoriser l'attractivité du bourg du Clion, c'est de ramener de la vie dans le bourg du Clion. Le marché hebdomadaire est là pour ça, je suis d'accord avec vous, c'est pas ce qui relancera une programmation, c'est une évidence. Dont acte, bois et dérivé de Ré, le service technique, festivité, logistique va déménager du bourg du Clion. Il y a un foncier en plein bourg de 17 000 m². On va devoir se poser la question tous ensemble de se dire comment on rend le plus attractif possible et le plus apaisé aussi possible le bourg du Clion. Je vous rappelle, et ça avait été annoncé très souvent, mais on a lancé les inscriptions pour lancer le projet de déviation du bourg du Clion. Par contre, il faut se le dire, les échanges qu'on a eus effectivement avec le département, le projet de déviation du bourg du Clion, entre les études d'impact potentiel, la compensation au titre des impacts faune flore, nous font dire qu'on ne peut pas attendre. On ne peut pas attendre d'avoir ni les résultats de l'étude, ni la possibilité et on va dire la précision calendaire de la déviation du bourg du Clion pour engager déjà et tout de suite un maximum d'investissements et de leviers pour rendre attractif le bourg du Clion et pour rendre attractif la Corbinière. Et il n'y a qu'en s'engageant aussi dans ces projets et en faisant la promotion qu'on montrera à tous et qu'on montrera à ceux qui peuvent s'intéresser à s'installer à Pornic. Et il y en a beaucoup, il y en a beaucoup. Effectivement, il y a une incohérence et même un paradoxe entre l'attractivité, le besoin en logement et le fait qu'on a du mal à commercialiser les choses. Donc certaines réponses sont à l'évidence dans la programmation et d'autres réponses sont aussi à l'évidence à consolider dans l'attractivité du bourg. Mais on est complètement sur la même longueur d'onde. Vous voulez peut-être passer à l'approbation de ce bilan. Je rappelle parce que... On passe à l'approbation du bilan. Je rappelle juste, parce que vous êtes, et c'est agréable en commission d'échanger ensemble, puisque vous êtes bon connaisseur de la problématique de logement. Je rappelle juste, moi je tiens à le préciser aussi, il y aura un arrêté de déport dans le cadre des futures décisions de la ZAC me concernant, et concernant les liens de parenté que j'ai avec un responsable de la Nantaise Habitation. Je sais que voilà, on partage ensemble des liens de responsabilité. Dans le cadre de ce crack-là, il n'y a pas de décision qui concerne ça, mais je tenais à en faire part quand même au plus grand nombre. Voilà, ça pourrait être un sujet plus tard, mais là ce n'est pas le cas du tout. Donc je vous propose, si vous voulez, de passer à l'approbation du crack de la ZAC de la Corbinière, donc d'approuver les bilans financiers prévisionnels globaux de chaque ZAC, d'approuver les notes de conjoncture sur les conditions physiques et financières de réalisation de l'opération. Donc là, c'est pour la ZAC de la Corbinière. Et enfin, d'autoriser monsieur le maire ou l'adjoint délégué à signer toute pièce relative à ce dossier. Est-ce qu'il y a des abstentions? Des oppositions? Qui est pour? Je vous remercie. Ensuite, on va passer à la ZAC de la RIA. Et puis, madame Vienne Terry fera une présentation. Ça a déjà été lu par monsieur Bousquet, vous m'en excusez, donc vous pouvez, oui. Non, vous pouvez passer à la présentation.
3: Alors, la ZAC de la RIA est un peu plus ancienne et presque achevée. Donc, je vais revenir quand même rapidement sur l'historique. C'est une concession d'aménagement qui a été donc confiée à l'ATSELA par la commune en 2008. Ce qu'il faut souligner, c'est que en juin 2024, la ville a prolongé la durée de la concession jusqu'au 31 décembre 2028 pour permettre de réaliser les dernières opérations, notamment l'île au poulet dont nous allons reparler, puisque c'est une opération essentiellement consacrée à la réalisation de logements. On peut peut-être passer à la slide suivante. On peut encore avancer. Je pense que tout le monde connaît la situation de la ZAC de la RIA, qui fait 37 hectares et qui est presque achevée. Donc du coup, effectivement, aujourd'hui, il nous reste à réaliser les 200 logements d'île au poulet sur les 700, enfin presque 800 logements que comptabilise cette opération, qui est aussi une opération d'aménagement d'ensemble avec un programme d'espace public qui a été réalisé en première phase. Ça, je pense qu'il faut souligner, c'est une vraie réussite de ce projet. On peut avancer. Donc à date, les premières tranches, donc toutes les tranches en jaune ici ont été réalisées avec le parc botanique. Ici, les opérations de logement, notamment les logements seniors qui sont sortis sur le sud, la rive sud de la RIA. Ce qui reste à réaliser, donc c'est l'île au Polet, l'îlot Villa Maria là, qui est en cours de construction à l'est du casino, et les espaces publics, on y reviendra, qui sont en cours de livraison, ce qu'on appelle nous de façon assez peu élégante, la tranche 3 Nord, avec ce passage qui passe donc sous la route bleue. La partie violette a aussi été réalisée de longue date avec le casino. Voilà. Et puis ici, on a réalisé des aménagements d'espace public sur les abords de l'île au Polet. Je m'arrête là pour le phasage. Donc, voilà, ce qui reste à réaliser aujourd'hui, c'est bien cet îlot-là, Polet, et puis la vente qui a été réalisée en 2025 de l'îlot Villa Maria, qui est construit par Nexity avec CISN, puisqu'il y a du BRS dans cette opération, qui fonctionne d'ailleurs très bien. En BRS et en libre. Donc on est presque à la fin de l'opération. Ce qui a été évoqué tout à l'heure, hein, c'est l'abandon des travaux de la tranche 3 sud. On peut peut-être remonter sur le plan avant, puisque c'est des noms assez barbares. Donc la tranche 3 sud, c'est tout ce secteur ici entre l'île au Polet et les logements déjà réalisés sur cette rive sud de la ZAC. Abandonnée pourquoi ? Parce qu'aujourd'hui, il y a une densité d'enjeux environnementaux qui rendent irréalisables les aménagements d'espaces publics qui étaient prévus, notamment la liaison piétonne ici, la passerelle au-dessus de la RIA, et puis des aménagements de loisirs qui étaient prévus dans ce secteur. On a eu de nombreux rendez-vous avec les services de l'État qui ont accordé la réalisation des travaux au nord, avec quand même un certain nombre d'arguments qu'il a fallu fournir pour pouvoir défendre ces travaux du point de vue écologique et du point de vue de l'intérêt général. Il a été on a eu une porte close sur ces travaux, la tranche 3 sud. D'où le fait qu'effectivement, ils ne sont plus inscrits au programme de travaux ni au planning. Et vous le verrez dans le bilan. On peut avancer, peut-être sur un plan. Voilà. Et donc, les dernières ventes à prévoir, l'îlot Paulet et l'îlot Fortino, qui est l'îlot qui est à côté du casino, au débouché de la rue du Canal, à côté de la Villa Auré. Et qui est encore à l'arbitrage côté commune. On peut peut-être avancer. Ce que je rappelais, on a en 2025 et 2026 largement échangé avec la commune sur le programme de travaux qui reste à réaliser sur la fin de cette opération, avec l'abandon de la tranche 3 sud, la réalisation des travaux aux abords de l'école Kerlor et qui passe sous la route bleue pour relier ce secteur aux espaces du Val-Saint-Martin. Donc c'est une liaison quand même qui était attendue et qui permet de sécuriser et de valoriser ce secteur. La sortie des derniers programmes de travaux avec ce que je disais, le programme Villa Maria, avec des logements libres et sociaux qui permettent de répondre aux besoins que vous évoquiez tout à l'heure. Le secteur de la RIA reste très attractif. On voit ici le chantier en cours de Villa Maria avec la liaison sud qui passe au sud du casino et qui permet de relier assez efficacement le secteur du port aux grands espaces du Val-Saint-Martin en passant par le parc botanique. Important aussi, je l'oubliais, mais 2025-2026, ça a été aussi un moment important pour des travaux d'urgence qui ont été réalisés sur la rue du Général de Gaulle, donc le fameux mur de soutènement que je pense que tout le monde a pu le constater. On a sécurisé des anciens bâtiments. Alors, il y avait une ancienne station-service, d'anciennes maisons qui en fait menaçaient de s'effondrer et d'emporter avec elles la rue du Général de Gaulle. Donc il y a eu un confortement provisoire, puis des travaux définitifs de soutènement qui ont été conduits donc par la CELA, qui était propriétaire de ces fonciers, pour un budget estimé au départ à 2 millions, qui avait justifié l'avenant 4 aussi que j'évoquais tout à l'heure, et qui, en atterrissage final, ont coûté 1,7 million. Et donc on a effectivement un aléa de 300 000 qui n'a pas été consommé et qui sera restitué au bilan d'opération. Donc une opération qui a été plutôt bien maîtrisée pendant son calendrier, puisque là vous voyez les installations de la fête foraine. Et donc on avait une deadline de livraison des travaux avant avril 2026 pour que la fête foraine puisse s'installer. Et donc c'est mission accomplie. Voilà, je pense qu'on peut passer. J'ai commenté ces éléments d'actualité au travers des images. Et voilà le bilan, donc ce que j'évoquais tout à l'heure. Les participations de la commune de Pornic ont diminué par rapport au dernier bilan de 300 000 euros. C'est lié à l'atterrissage du budget de travaux de la rue du Général de Gaulle, avec donc 300 000 euros d'aléas non consommés. En face, un montant aussi
4: 21 heures
3: d'infrastructure qui a nettement diminué, lié à l'abandon des travaux. travaux, la tranche 3 sud, ce que j'évoquais, plus les 300 000 euros d'économie qu'on retrouve aussi dans cette dans ce budget. En face, on a plus 400 000 euros de frais financiers, hein, c'est une constante sur les opérations d'aménagement entre la hausse des taux et effectivement les décalages de livraison de programmes. Donc là, c'est l'îlot Paulet qui, pour l'essentiel, explique ce décalage et notamment lié voilà, à des modifications de PLU qui ont impacté le programme de cette opération, qui, dont le permis devrait être déposé très prochainement, avec là encore une stratégie de commercialisation qui est pilotée étroitement entre nous et la ville de Pornic, une rencontre avec l'opérateur qui est encore prévue ce jeudi, pour un programme qui est assez mixte, hein, avec de la résidence senior, mais aussi du logement en accession pour, enfin, classique pour les familles, du logement social, familial, et puis un système de logement locatif assez innovant en ULI qui permet aussi d'adresser des publics sur un segment locatif qui aujourd'hui manque cruellement. Voilà. Et donc, un bilan qui, on l'espère, tiendra la route, puisque ce bilan ne tient qu'à la condition qu'effectivement la vente de l'îlot Paulet puisse se faire avant octobre 2028. C'est aujourd'hui l'hypothèse qu'on a posée. Et donc, je pense que c'est dans les points de vigilance qu'on a inscrit dans les conclusions de notre présentation, puisqu'encore une fois, là, on a une trésorerie très déficitaire. La vente de l'îlot Paulet, c'est 6 millions d'euros. Voilà, et donc c'est cette vente qui permettra de remettre à flot l'opération au plan de la trésorerie. Voilà. Donc là, un point de vigilance, malgré un secteur très attractif, il faut être vigilant par rapport à ces questions de commercialisation, puisque le marché se tend, y compris sur la côte, et puis des risques de recours aussi, de riverains qui pourraient décaler la vente. Voilà.
2: Merci pour cette présentation. Est-ce qu'il y a des questions, des observations sur la ZAC de la RIA? Bruno, non. Sachant que, juste pour rappeler quand même, donc l'îlot Paulet, c'est 200 logements qui sont prévus. Nous, agir sur un changement du nombre de logements, c'était faire peser un déséquilibre fort sur l'opération. Juste pour rappel, l'îlot Paulet en matière de foncier, c'est 6 millions d'euros pour la ville. Donc stopper une telle opération, clairement, avec ce qu'on a échangé au préalable sur l'audit financier, ça venait impacter beaucoup trop fortement. L'intégration paysagère et en termes de volumétrie et de hauteur de bâtiment aussi est en cours et bien, enfin on en a parlé et bien travaillé, donc ça on en reparlera. Concernant l'îlot Fortino aussi, il y avait eu des questions, juste pour information, et comme on l'a dit plusieurs fois, donc l'îlot Fortino, ça représente 400 000 euros dans le coût de l'opération. On a eu de nouveaux éléments dans le cadre de la fameuse étude du plan PAPI 2 menée par l'agglomération et le cabinet Artelia, qui sont venus modéliser de nouvelles connaissances sur le risque submersion. Et les nouvelles connaissances que l'on a, et j'en ai échangé avec le sous-préfet, nous montrent qu'effectivement, à cet endroit-là, à minima, et autour du Vieux-Port, le PPRL, le plan de prévention des risques du terreau de 2015 ou 2016, est obsolète au niveau des nouvelles connaissances qu'on a sur ce risque de submersion. Donc, il y a des échanges avec le pétitionnaire, il y a un permis qui a été accordé et qui est réglementaire au titre du PPRL, mais qui nous pose des questions d'adaptation. Et donc, effectivement, il y aura un rendez-vous de monter avec l'agglomération. Là, c'est là. Et puis Pornic Aglopéidré et le pétitionnaire pour échanger sur ces sujets-là et ces nouveaux risques et ces nouvelles connaissances qu'on ne peut pas ignorer, effectivement, même si à terme il devrait y avoir production d'ouvrages de défense à l'endroit du Vieux-Port pour protéger les 223 bâtiments. Là, les occurrences qui sortent en matière de risques submersion nous font on va dire, appréhender bien autrement les choses et les projets dans ces secteurs-là. Et l'échange se tiendra dans les prochains jours, prochaines semaines, enfin dans le mois d'octobre. Voilà, c'était pour être tout à fait complet sur la ZAC de la RIA, sur lequel on arrive finalement maintenant au bout de l'opération. S'il n'y a pas de questions ou d'observations, je vous propose de passer au vote sur ce CRAC-ZAC. Qui s'abstient? Qui est contre? Et qui est pour? À l'unanimité, je vous remercie. Nous allons passer au chapitre 3, finances. Je vais relaisser la parole de nouveau à Monsieur Bousquet.
4: Merci. Donc, le point suivant concerne les admissions en non-valeur de produits irrécouvrables. Donc, c'est un process qu'on a chaque année avec le service de gestion comptable de Pornic. Les poursuites de recouvrement du service de gestion comptable de Pornic sont restées vaines pour le recouvrement de titres de recettes auprès de divers redevables. Le montant des admissions en non-valeur de créances irrécouvrables, qui sont les créances inférieures au seuil de poursuite, ou lorsqu'il y a un procès verbal de carence, s'élève à 6 399 euros et 14 centimes. Les charges correspondantes doivent être imputées au chapitre 65 à l'article 6541. La commission Finances et Administration Générale, réunie le 15 septembre 2026, a émis un avis favorable. Le conseil municipal est invité à en délibérer et approuver les admissions en non-valeur de créances éteintes pour 6 399 euros 14 à l'article comptable 6541.
2: Merci. Est-ce qu'il y a des questions ou des observations, demandes de précision? Non, je vous propose de passer au vote. Qui s'abstient? Qui est contre? Et qui est pour? À l'unanimité, je vous remercie. Point 2, une redevance d'occupation du domaine public en matière de télécommunications RODP.
4: L'occupation du domaine public routier par des opérateurs de télécommunications peut donner lieu à versement de redevances en fonction de la durée de l'occupation, de la valeur locative et des avantages qu'en tire le permissionnaire. Le maire propose au conseil municipal de fixer au tarif maximum le montant des redevances d'occupation du domaine public routier dues par les opérateurs de télécommunications conformément au code des postes et des communications électroniques. La commission Finances et Administration Générale, réunie le 15 septembre 2026, a émis un avis favorable. Le conseil municipal est invité à en délibérer et à appliquer les tarifs maxima prévus par les dispositions du code des postes et des communications électroniques pour la redevance d'occupation du domaine public routier due par les opérateurs de télécommunications. Revaloriser chaque année ces montants en fonction de la moyenne des quatre dernières valeurs trimestrielles de l'index général relatif aux travaux publics. Inscrire annuellement cette recette au compte 70 323. Charger monsieur le maire ou l'adjoint délégué d'établir annuellement un état déclaratif ainsi qu'un titre de recette. Et autoriser monsieur le maire ou l'adjoint délégué à signer toute pièce relative à ce dossier.
2: Je vous remercie. Juste pour préciser avant de passer aux questions, aux précisions ou au vote, qu'il s'agit d'une recette annuelle en 2026 de 24 000 euros. Et qu'on va essayer de récupérer les cinq dernières années, ce qui semble faisable, parce qu'effectivement c'est une recette qui n'avait pas, enfin une redevance qui n'avait pas été actée, et donc on compte récupérer. Alors c'est un principe d'inflation qui est mis, mais récupérer un peu plus de 100 000 euros de recettes, voilà. On a appelé sur les cinq dernières années. Donc merci effectivement au service et à M. Bousquet d'avoir identifié cette recette. Est-ce qu'il y a des questions? Alors je vous propose de passer au vote. Est-ce qu'il y a des abstentions? Qui est contre? Et qui est pour? Je vous remercie. Le point 3, le rapport 2026 de la CLECT.
4: Conformément aux dispositions de l'article 1609 nonis C du Code général des impôts, la commission locale d'évaluation des charges transférées, CLECT, de l'agglomération est chargée d'évaluer le montant des charges transférées entre les communes et l'EPCI afin de permettre un juste calcul de l'attribution de compensation versée par la communauté à ses communes membres. Par délibération du 27 novembre 2025, le Conseil communautaire a arrêté le montant des attributions de compensation provisoire pour 2026. Ces attributions de compensation provisoire doivent désormais être actualisées au regard du compte financier unique 2025. Dans ce cadre, la CLECT du 11 juin 2026 a arrêté à l'unanimité les montants définitifs des attributions de compensation à reverser aux communes membres au titre de l'année 2026. Ces attributions de compensation 2026 prennent en compte les évolutions suivantes. Dans la partie fixe des attributions de compensation, le fonctionnement, les modalités relatives aux transferts intervenus au 1er janvier 2026, le gymnase transféré à la ville de Pornic et le site de Montval transféré à l'agglomération, la reprise de l'adhésion à l'Association nationale des élus des littoraux par l'agglomération. Dans la partie variable des attributions de compensation, fonctionnement, l'ajustement des montants au regard des coûts réels des services. Sont intégrés les cofinancements des services et prestations, à savoir

0: le service commun recherche de financement et assistance au montage de projets, le service commun ingénierie territoriale sur les documents d'urbanisme, le service commun ressources humaines avec intégration d'un coefficient de minoration de 10% pour les communes qui ne disposent pas d'instance de représentation du personnel en interne, le service commun direction des systèmes d'information et la prestation hébergement d'infrastructures informatiques. Le coût réel des services et prestations a pu être arrêté au regard des CFU 2025 et est donc régularisé sur les attributions de compensation définitive 2026. Par ailleurs, la part variable des attributions de compensation prévoit également le remboursement aux villes concernées du prélèvement effectué en 2025 pour le financement de la coupe régionale de voile. Le reversement à l'agglomération du soutien au service public de la petite enfance reçu en 2025 par les villes de plus de 3500 habitants. Dans la partie fixe des attributions de compensation, investissement, la prise en compte du transfert du gymnase Joseph Girard et du site de Montval au 1er janvier 2026, nécessitant un transfert de charges dans la partie investissement. Dans la partie variable des attributions de compensation, toujours dans l'investissement, la prise en compte des investissements pour le service de prestation d'hébergement des infrastructures informatiques. Le coût des investissements a été arrêté à la fin de l'exercice 2025 et régularisé sur les attributions de compensation définitive 2026. Après l'approbation du rapport CLECT par délibération concordante du Conseil communautaire et des conseils municipaux des communes membres, les attributions de compensation des communes sont réajustées sur les derniers mois de l'année 2026 au regard des montants définitifs arrêtés par la CLECT, tels que définis dans le tableau joint en annexe. La Commission Finances et Administration Générale, réunie le 15 septembre 2026, a émis un avis favorable. Le Conseil municipal est donc invité à en délibérer et à valider le rapport 2026 de la CLECT, de la communauté d'agglomération Pornic-Aglo-Pays de Ré, jointe en annexe. Chargez Monsieur le maire ou l'adjoint délégué de notifier cette décision à l'EPCI et aux services préfectoraux. Autorisez Monsieur le maire ou l'adjoint délégué à signer toute pièce relative à ce dossier.
1: Merci. Est-ce qu'il y a des questions? Allez-y.
2: Merci. Monsieur le maire, je souhaite expliquer mon vote sur cette délibération relative au rapport 2026 de la CLECT. J'ai décidé de m'abstenir. Je précise d'abord que je ne remets pas en cause le principe même des attributions de compensation entre la CLECT et précisément pour rôle d'évaluer les charges transférées entre l'agglomération et les communes afin de déterminer les montants des attributions et des compensations. En revanche, ce dossier comporte plusieurs mouvements financiers qui méritent à mon sens davantage de lisibilité. Pour Pornic, les attributions de compensation définitive 2026 intègrent notamment le transfert du gymnase Joseph Girard à la ville, tandis que le site de Montval est transféré à l'agglomération. Le rapport intègre également plusieurs services mutualisés ou communs, ressources humaines, direction de systèmes d'information, ingénierie territoriale, recherche de financement, conseiller numérique, ainsi que différentes prestations informatiques. C'est précisément ces mutualisations que je souhaite avoir davantage de visibilité n'étant pas à l'aglo. Quel est concrètement le coût de ces services pour Pornic? Quelles économies réelles la mutualisation permet-elle à la commune par rapport à une organisation entièrement communale? Et surtout, comment ces coûts vont-ils évoluer dans les prochaines années? Le rapport indique que les coûts réels des services et prestations ont été arrêtés au regard des CFU 2025 et régularisés dans les attributions de compensation définitive 2026. Je comprends donc la logique comptable. Je souhaite également pouvoir apprécier la logique économique et budgétaire de ces choix. Une mutualisation peut être pertinente lorsqu'elle permet de maintenir un service de qualité tout en maîtrisant la dépense publique. Mais pour pouvoir l'évaluer, il faut être capable de connaître ce que la commune paie, ce qu'elle économise et ce qu'elle obtient en contrepartie. C'est cette visibilité qui me manque aujourd'hui pour prendre réellement une position. Mon abstention n'est donc pas une opposition au principe de mutualisation ni au travail réalisé par la CLECT. Elle traduit simplement une demande de transparence sur le coût réel des services mutualisés et sur leurs évolutions pour les finances de Pornic. Merci.
1: Merci, Monsieur Maldinet. Alors, la CLECT, c'est un calcul bien défini, bien arrêté. Je sais que ça, selon les tailles de communes, c'est souvent pas compris ou mal compris. On l'a vu récemment. Ça a été expliqué beaucoup de fois parce qu'il y a les historiques fiscaux en matière de fiscalité selon les anciennes intercommunalités qui viennent rentrer en jeu et qui font montrer effectivement des montants qui sont voilà, une commune comme Chex, je crois que c'est 50 000 euros. Pornic, le montant exact, on a plus de 3 millions d'euros. Donc effectivement, il y a des disparités très importantes. Après, la question que vous posez, c'est pas une question qu'on peut évaluer dans le cadre de la CLECT, c'est presque un audit du coût de service, des économies de mutualisation ou non. Et effectivement, cet audit, il faudrait qu'on se pose ou qu'on en lance une analyse beaucoup plus complète. C'est quelque chose sur lequel on est très regardant, effectivement. Je sais que le service direction service informatique ici à l'agglomération qui a une charge de travail assez forte, mais je vous rejoins effectivement, cette question par contre c'est pas dans le cadre du calcul de la CLECT en fait qu'on doit se la poser, c'est dans le cadre effectivement du service rendu versus aussi les charges et même je dirais le coût par habitant par service. Mais pour avoir une méthode comme ça, ça demande des analyses comparatives et on se compare toujours, mais se comparer par rapport à d'autres collectivités, effectivement, à service égal rendu, quel est le coût et le reste à charge pour les habitants. C'est une question très longue et qui nécessiterait, je pense, beaucoup d'analyses. Donc, je veux bien qu'on en parle, ou même, à la limite, ce qu'on peut faire aussi, c'est organiser, si vous le voulez, dans le cadre de la commission finance de la ville et de ma délégation aussi à l'agglomération finance et patrimoine communautaire, peut-être avoir une explication beaucoup plus détaillée du montant consolidé de la CLECT pour Pornic. Par contre, effectivement, les questions que vous posez, elles seront pas apportées dans le cadre, mais ça vous donnera peut-être une meilleure compréhension aussi de ce que représentait. On se rend pas compte, mais quand il y a un transfert d'équipement, par exemple, je prends l'exemple de Montval ou de Jaugirard, et ben à l'inverse, quand la collectivité récupère l'équipement, c'est la collectivité cédante qui vient verser l'équivalent du coût de fonctionnement indexé sur un nombre d'années et d'amortissement du bien. Et c'est des mécanismes en fait qui sont très complexes, et je pense qu'il faudrait qu'on puisse avoir un vrai temps sur la CLECT, comment elle est consolidée, et ensuite se poser ensemble les questions. Je crois que c'est vous qui êtes en train de frotter votre micro, et ensuite se poser les questions à l'échelle de notre commune, se poser les questions effectivement bien du questionnement des économies d'échelle avec mutualisation ou non. Voilà, mais voilà, c'était pour vous répondre. On ne pourra pas vous apporter une réponse qui demanderait des heures et des heures et des jours et des semaines d'analyse, mais je pense que le premier stade, la première étape sera d'expliquer exactement comment est consolidé ce montant. Monsieur Pajot.
3: Oui, très simple. Pour aller dans votre sens, monsieur le maire, il y a les assemblées de professionnels tels que l'ACUF, Communauté Urbaine de France et Aglo font des analyses qu'on appelle de benchmark, ou avec des coûts par habitant de chaque fonction. Donc ça vaudrait le coup de se rapprocher de ce genre d'association professionnelle, puisqu'on paye des cotisations en tant que ça va quelque chose, pour récupérer des chiffres en fait. Hein. Ça existe.
1: Merci, c'est noté. Est-ce qu'il y a d'autres questions ou observations ? Ou est-ce que l'on peut passer au vote ? C'est bon pour tout le monde. Qui s'abstient ? Monsieur Madinet, vous l'aviez annoncé. Qui est contre ? Et qui est pour ? Je vous remercie. Nous allons passer après une garantie d'emprunt au bénéfice de la SAEM Loire-Atlantique Développement dans le cadre de la ZAC de la RIA.
0: Bien, ce sera mon dernier point. Donc la SAEM Loire-Atlantique Développement, c'est là dans le cadre de la concession publique d'aménagement de la ZAC de la RIA, confiée par la commune de Pornic, sollicite la garantie de la ville à hauteur de 50% pour un prêt d'un montant de 5 millions d'euros sur une durée de 26 mois, au taux fixe de 3,48%, contracté auprès de la Banque Populaire Grand Ouest pour les besoins de financement de l'opération d'aménagement de cette ZAC. Les termes et conditions de cette garantie figurent dans le projet de délibération et le contrat de prêt joint en annexe. annexes. La commission finance et administration générale réunie le 15 septembre 2026 a émis un avis favorable. Le conseil municipal est donc invité à en délibérer et à approuver la garantie d'emprunt à hauteur de 50% pour un montant de 5 millions d'euros au profit de la SAM Loire-Atlantique Développement, c'est là, aux conditions jointes en annexe, s'engager pendant toute la durée du prêt à libérer en cas de besoin des ressources suffisantes pour couvrir les charges de cet emprunt, autoriser monsieur le maire ou l'adjoint délégué à intervenir au contrat de prêt qui sera passé entre la Banque Populaire Grand Ouest et la SAM Loire-Atlantique Développement, c'est là, autoriser monsieur le maire ou l'adjoint délégué à signer tous les documents afférents à cette garantie d'emprunt.
1: Oui, donc il s'agit là d'un prêt court concernant l'îlot Paul Paulet jusqu'à signature définitive de l'acte de vente qui a été décalé ces derniers mois et voilà qui nécessite de faire cet emprunt de la SAEM et donc qui demande aussi effectivement une contre-garantie de la ville. Est-ce qu'il y a des questions ou des observations sur cette garantie d'emprunt? Donc je vous propose de passer au vote. Qui s'abstient? Qui est contre? Et qui est pour? À l'unanimité, je vous remercie. Ensuite, chapitre 4, aménagement du territoire. J'ai passé la parole à Bruno Gris pour le bilan de la concertation sur la modification numéro 2 du PLU qui était jointe en annexe numéro 5.
4: Bilan de la concertation sur la modification numéro 2 du PLU, annexe numéro 5. Par délibération du 29 juin 2026, le conseil municipal a fixé les modalités de concertation de la modification numéro 2 du PLU, dont le bilan complet est joint en annexe. Au total, la commune a reçu 50 contributions écrites tout au long de la concertation. Ces contributions ont notamment porté en lien avec les objets de la procédure sur des demandes d'ajustement de certaines orientations d'aménagement et de programmation, OAP. Des demandes de précision sur l'application des différents dispositifs. Des alertes sur la nécessité d'avancer en parallèle sur les travaux autour du réseau des eaux pluviales. Des demandes d'ajustement, d'ajout ou de suppression des protections patrimoniales. Des demandes de suppression d'emplacements réservés et de dérogation de hauteur, sur les hauteurs des bâtiments, d'ajustement du règlement écrit. En complément, certaines contributions ont porté sur des sujets qui ne s'inscrivent pas dans les objets de la procédure, notamment des demandes d'ajustement des zones constructibles, des demandes liées au risque d'inondation des cours d'eau côtiers, des demandes d'abaissement de la hauteur des bâtiments sur la zone portuaire, des demandes de mise en place d'une réglementation sur les meublés touristiques, des modalités de prise en considération de la vacance des logements, la date d'opposabilité du SCOT du Pénaret. Ce type de contribution fera l'objet d'une réponse directe aux personnes concernées. Par ailleurs, près de 300 personnes ont assisté à la réunion publique qui s'est tenue le 2 septembre 2026 et de nombreux participants ont consulté les documents et échangé avec les élus et techniciens sur les différents stands déployés. Ces échanges ont essentiellement porté sur les mêmes sujets que ceux soulevés dans les contributions écrites. En conséquence de ces éléments, il ressort que la concertation réalisée conduit à faire évoluer le projet de modification numéro 2 sur quelques points détaillés dans le projet de délibération joint en annexe par rapport aux éléments initialement présentés dans ce cadre. Le projet de modification numéro 2 du PLU sera ensuite soumis à l'avis de l'autorité environnementale dans le cadre de la procédure d'évaluation environnementale. Il sera également soumis à l'avis des personnes publiques associées mentionnées aux articles L132-7 et L132-9 du Code de l'urbanisme. Le dossier et les différents avis reçus seront alors soumis à une enquête publique ou participation du public par voie électronique en application des dispositifs du Code de l'environnement avant l'approbation de la procédure. La commission aménagement du territoire, mobilité et ruralité réunie le 11 et 15 septembre 2026 a émis un avis favorable. Le conseil municipal est invité à en délibérer et confirmer que la concertation s'est déroulée dans le respect des formalités prévues par la délibération du 29 juin 2026 et qu'elle a permis au public de s'exprimer sur les orientations du projet. Tirer les conséquences de cette concertation en faisant évoluer à la marge le projet de modification numéro 2 du PLU. Approuver le bilan de la concertation tel qu'il est annexé à la présente délibération. Autorise M. le maire ou l'adjoint délégué à poursuivre la procédure de modification numéro 2 du PLU et à signer toutes les pièces nécessaires à la mise en œuvre de cette procédure.
1: Merci. Est-ce qu'il y a observation, des questions? Monsieur Maldinet a dégainé en premier. Désolé, monsieur Pageau.
2: Merci. Merci, monsieur le maire. Je souhaite exprimer mon vote sur cette délibération concernant le bilan de la concertation de cette modification de PLU. Je vais m'abstenir. Je ne remets absolument pas en cause le fait qu'une concertation ait été organisée, mais je m'interroge plutôt sur la participation qu'elle a réellement suscitée. Le bilan fait état de 52 contributions, dont 39 par courriel, auxquelles s'ajoutent des observations recueillies dans les registres lors des réunions publiques et par courrier. 52 contributions pour une commune comme Pornic sur une modification de son PLU et qui touche directement à l'aménagement de notre territoire, au logement et hauteur et au stationnement, me paraît relativement faible au regard de la population. Et cela, selon moi, pose une vraie question. Comment faire en sorte que les Porniquais s'approprient davantage les grandes décisions qui vont structurer l'avenir de leur commune? Une modification de PLU n'est pas une simple décision anodine. Elle peut avoir des conséquences très concrètes sur la possibilité de construire, sur la valeur, l'utilisation des terrains, les logements que nous produirons demain, sur l'organisation de nos quartiers et plus largement, je dirais, sur le visage et le patrimoine de Pornic. Alors je pense que nous devons réfléchir à d'autres formes de démocratie locale et personnellement je trouverais ça intéressant que pour des modifications particulièrement structurantes, la population puisse directement le faire, consulter par référendum local lorsque les conditions juridiques le permettent. L'objectif serait de donner davantage la parole aux habitants sur les grandes orientations qui engagent la commune pour plusieurs années, voire des décennies. Parce que si nous voulons que les Porniquais participent davantage à la vie publique, il faut aussi leur donner des occasions concrètes de le faire, même si vous l'avez fait pour la réunion dernièrement avec les 300 personnes. Et je pense qu'une consultation directe sur un sujet aussi important qu'une évolution de PLU pourrait susciter davantage d'intérêt et permettre à une partie de la population qui ne participe pas spontanément aux réunions publiques ou aux registres de s'exprimer directement sur l'avenir de son territoire. Le bilan présenté aujourd'hui montre d'ailleurs que la concertation a permis de faire évoluer plusieurs éléments du projet, notamment l'OAP du Moulin Neuf, Colombes, la Génière et la Ficaudière. Cela démontre l'utilité de la concertation. Mais cela montre aussi qu'il faut peut-être aller plus loin pour toucher davantage les Porniquais. Et je ne voterai pas contre ce bilan car je reconnais le travail de la concertation qui a été réalisé et le temps passé ainsi par les services. Mais je ne peux pas non plus le valider pleinement alors que le niveau de participation me paraît insuffisant au regard de l'importance du sujet. Mon abstention est aussi un message sur les grandes décisions qui engagent l'avenir de Pornic. Nous devons chercher à faire davantage participer les Porniquais. Je m'abstiendrai donc pour cette délibération. Merci.
1: Merci, monsieur Pageau.
3: Merci, monsieur le maire. Oui, la liste Agir ensemble à Pornic, en fait, souhaite partager avec vous un certain nombre de points sur le sujet de ces concertations qui, je vais commencer par dire des choses très positives. Pour moi, c'est parfaitement bien déroulé, notamment les groupes de travail qu'on a eu avec les équipes de la ville. Merci beaucoup, parce que c'était très précieux, très riche et très bien étayé. Donc là-dessus, il y a eu un travail de fond fait par les équipes de la ville qui est assez remarquable. Sur le processus de concertation, je partage en partie les points de M. Maldinet, puisque à l'époque on avait émis le fait que le calendrier était peut-être un petit peu serré, hein, je ne sais pas si vous vous rappelez, et on était contraint par les délais, hein, si j'ai bonne mémoire.
5: 21h30.
3: Pour autant, ça a été évoqué par M. Gris, les conclusions, les contributions sont nombreuses et riches. Donc là-dessus, je pense qu'il y a eu un bon niveau. Pour autant, comme vous l'avez fort bien évoqué, on n'est qu'à l'acte 1 de la pièce de théâtre, hein, puisqu'il y a encore deux actes à venir, puisqu'effectivement, il y a le rite. Donc il faut continuer à mobiliser, continuer à informer pour qu'on puisse avoir l'avis des Porniquais et des Porniquais. Alors, pourquoi c'est important ? Je pense parce qu'au-delà de la forme, ce qui est surtout important, c'est qu'on parle du fond. Les trois sujets essentiels qui sont évoqués, c'est le recul du trait de côte. Donc là-dessus, on ne peut que partager les réflexions, les préoccupations qui ont été exposées justement dans cette modification du PLU, qui sont en droite ligne d'ailleurs avec l'étude qui avait été faite en 2024. Et donc il ne faut que confirmer un certain nombre de points et sur lesquels on ne peut qu'être par principe aligné avec ces propositions. Et je pense qu'il faut, sans tomber dans l'urgence, continuer à mobiliser parce que c'est effectivement un vrai sujet. Sur le deuxième point qui est important à mettre en perspective, c'est les meublés touristiques, puisqu'il y a eu beaucoup de communication sur ce sujet. Nous, notre conviction au niveau de la liste, c'est qu'il faut effectivement raison garder pour éviter les excès. Alors pourquoi je vous dis ça ? Parce que, à juste titre, vous avez évoqué le fait que sur certains sites, tel que le Bourg Castral, c'était nécessaire, évidemment, de réguler. Et on ne peut que partager ces convictions. Sur d'autres, si on va, parce que ce n'est pas définitif, vers des logiques de quotas, comme ça avait été évoqué à un moment donné, en nombre, on attire l'attention sur le fait que, selon nous, sur la base d'un certain nombre d'expériences, la logique de quotas, c'est-à-dire figer le nombre de meublés touristiques par quartier, peut être effectivement un frein au développement de la ville, puisque la ville continue à se développer. Donc si on fige à un moment donné un nombre de meublés touristiques, il y a certains quartiers qui vont perdre de leur attractivité et donc qui seront moins propices pour attirer de nouveaux porniquais ou des touristes. Donc on attire l'attention de l'ensemble des élus sur ce point-là. C'est-à-dire que le quota, oui, dans certains quartiers, mais pourquoi plutôt raisonner peut-être en pourcentage du nombre de logements plutôt qu'en nombre fixe. Le troisième élément qui est important, c'est évoqué également par M. Gris, c'est la limitation des sauteurs en entrée de ville. Alors, c'est évidemment une mesure sur laquelle on ne peut qu'être d'accord pour préserver les paysages, les perspectives urbanistiques. Par contre, mécaniquement, si on fait ça, on va réduire la capacité à produire du logement. Sauf à remettre en cause, effectivement, notre capacité en termes de places de parking. Donc, c'est un vrai sujet qui est complexe. Je ne dis pas qu'on a une solution toute faite, mais c'est un vrai sujet complexe sur lequel, avant d'aller trop loin, il faut vraiment avoir une étude d'impact. Parce que si réduire les hauteurs entrée de ville, ça réduit notre capacité à produire ou à proposer des places de parking en aérien, on aura réglé un sujet, mais on aura peut-être créé d'autres problèmes. Donc, plus globalement, à l'aune de cet exemple, nous, notre conviction, c'est qu'il faut continuer les études d'impact. Parce que cette modification du PLU, qu'est-ce qu'elle va avoir comme impact sur la production de logements ? Est-ce qu'on est allé jusqu'au bout en regardant toutes les opérations qui sont en cours de programmation ? En termes de parking, parce que, bon, c'est, je ne vais pas revenir sur le sujet, mais c'est quand même été un sujet sensible il y a quelques mois, donc il faut qu'on reste toujours à l'écoute de ce point. Et le troisième élément, sur les résidences secondaires, mais on en a parlé, monsieur le maire, ensemble, la limitation sur certains quartiers des permis de construire pour des résidences principales, pourquoi pas ? Par contre, soyons vigilants sur les logements collectifs. Parce que si on interdit sur des logements collectifs, on limite des collectifs en résidence principale, on va de facto empêcher la production de logements sociaux, parce que les promoteurs, ils ne peuvent plus sortir d'opération si à l'heure actuelle, il n'y a pas d'investisseurs. Donc, moi, j'attire notre attention collective sur le fait que les PC sur certains quartiers doivent ne pas subir de contraintes pour le collectif et ne pas être limités aux résidences principales. Donc, pour toutes ces raisons, pour tout ce qu'on vient d'évoquer, pour nous, il serait fort utile qu'on ait une... Alors, ça, on ne va pas faire une ingénierie avec des cabinets de conseil à n'en plus finir. Vous me voyez venir, mais je pense qu'il serait judicieux, à minima, de se dire sur le stock d'opérations qu'on a en cours. Qu'est-ce que ça a comme impact, ces modifications de PLU, en termes de capacité à produire le PLH? Et ça nous éclairerait tous, parce que dans tout ce qui est proposé, on ne peut qu'être d'accord sur le... Mais parfois, le diable est dans le détail, vous le savez tous. Hein. Donc, si on prend une bonne décision et que derrière, ça génère des complications, on aura tous perdu. Donc, pour cette raison, en l'absence d'études d'impact à court terme, et si on peut l'avoir pour février ou mars, puisque ça sera à ce moment-là qu'on sera dans la phase finale, nous, on va s'abstenir sur cette concertation.
1: Merci. Bruno, tu prends la parole, je compléterai moi ensuite.
4: Oui, c'était sur la... Oui, il faut bien comprendre là où on est sur la modification du PLU, et c'est une pièce en plusieurs actes. Hein, donc, pour répondre à M. Madinet, non, on a encore une phase où le public va être concerté, et cette phase va être sous forme électronique, etc. Et là, les gens, ils pourront... la phase qu'on vient d'avoir, c'était sur l'orientation générale du projet, et savoir si les gens étaient d'accord avec ces orientations générales. Et on peut recenser, notamment au travers de la réunion publique, que les gens étaient plutôt favorables à ces orientations-là. Ils n'ont pas vu de choses, de désaccords très criants, quoi, en fait. Après, il y a la phase où les gens, bah, ils vont remettre, et quand on va voir plus précisément les cartes, etc., les impacts individuels, où ils vont pouvoir réagir par rapport à leur propre cas. Et là, on va certainement avoir plus de contributions dans cette deuxième phase où les gens vont réaliser les difficultés que ça peut engendrer sur leur propre terrain ou leur propre projet, quoi, en fait. Et il faut bien distinguer ces deux moments, quoi. Et c'était pas une révision générale sur tous les secteurs du PLU et sur tous les sujets du PLU. On avait bien délimité à six sujets les choses. Et dont deux, les sujets qu'on avait portés lors de notre campagne, hein, c'était la limitation des hauteurs en entrée de ville, et puis l'application de la loi Lemaire sur une des deux phases, et là, c'est celle sur les logements neufs et les résidences secondaires dans des logements neufs. Et c'est pas sur le quota de résidences qui est un autre aspect de la loi Lemaire qui sera et qui est travaillé notamment à l'aglo et qui sera dans le règlement des locations courtes durées, mais qui est pas dans le PLU, quoi, en fait. Là, on est bien sur ce zonage du PLU où on dit sur des zones, des opérations nouvelles, il ne sera pas autorisé à construire des logements d'une résidence secondaire. Voilà, c'est donc on est vraiment sur centre-ville et les nouveaux quartiers. Et puis j'avais déjà compris, oui, lors des commissions, nos différentes visions et notamment sur votre réticence à la diminution des hauteurs entre les villes, en disant oui, ça va impacter la construction ou la faisabilité de certains projets, mais au contrario, moi je dis, enfin nous disons, il y a eu trop de spéculation dans ces entrées de ville parce que des promoteurs ont racheté plusieurs maisons pour construire des lots et ont surpayé ces maisons et ont fait monter le prix du foncier et dire ben, il faut aussi mettre, c'est des outils fragiles et c'est vrai qu'il faut voir à l'usage, mais il faut mettre un bémol à cette inflation du foncier et dire ben, revenons à des prix raisonnables et c'est un moyen de revenir à des prix raisonnables. Après, dans les petits détails, il y avait le retrait par rapport à la voie. Il y avait le retrait par rapport à la voie qui permet où on pouvait construire dans les 7 mètres.

0: Et qui concerne, on l'a vu, hein, une opération qui va concerner un remplacement d'une maison par un petit immeuble ou un remplacement de 5 maisons par un bloc d'immeubles, quoi, enfin, ou plusieurs immeubles. Et c'est pas du tout la même chose, quoi. Et en fait, on risque de se réveiller avec une étude d'impact un petit peu. Je vois pas ce qu'on va mesurer, quoi, en fait. Je suis pas sûr qu'on ait un bon thermomètre pour mesurer ça, quoi, en fait.
1: Excusez-moi, monsieur le maire. Simplement pour réagir sur le dernier commentaire, je pense que le plus simple, c'est de prendre peut-être quelques opérations qui sont terminées, qui avaient été faites effectivement avec les anciennes règles, et de voir si on les met à la moulinette des nouvelles règles, ce que ça donne.
0: Eh bien, on n'aurait pas eu ce superbe immeuble à côté du petit super U qui domine largement la voie et qui fait de l'ombre aux voisins.
2: Pour rebondir sur vos échanges volumétriques, moi je veux juste revenir concernant alors, monsieur Maldinet, effectivement. On serait tous heureux et je serais le plus heureux d'avoir 20 000 réponses à la concertation. Malheureusement, malgré le battage hein, quand même médiatique, on remercie aussi les relais de la presse, l'organisation de réunions publiques. Alors il est vrai que le calendrier était serré et que la période estivale ne s'y prête pas forcément. Après c'est vrai que c'était un engagement de campagne. L'objectif, ne l'oublions pas, le recul du trait de côte, on n'en parlera pas, enfin, c'est une évidence de l'intégrer. L'objectif quand même, et il faut le rappeler, il est de relibérer, de retrouver du logement à l'année. Concernant les servitudes de résidence principale, bien rappelé, parce qu'il y a eu beaucoup de confusion, après peut-être que le traitement des réseaux sociaux ne permet pas forcément de bien mesurer l'approche globale, les servitudes sur résidence principale, entendons-nous, c'est sur les constructions nouvelles. Et effectivement, on a fait un travail ensemble, monsieur Pajot, vous disait, eh bien, dans les réserves foncières qui restent, dans les OAP, proches des centralités, il est nécessaire, effectivement, de se dire, les derniers potentiels, on veut les prioriser sur du logement à l'année. Et de se dire, sur des secteurs qui sont déjà très résidentiels, sur lesquels il y aura peu de constructions nouvelles, il n'y a pas de sujet. En fait, hein. Le sujet, il n'est pas d'agir sur le parc actuel des résidences secondaires. Il est de prendre des décisions et des leviers qui permettent d'inverser la tendance. Et les chiffres, là, l'ont montré dans les décisions qui sont pas encore prises, mais dans la prospective qui est proposée. Le fait de mettre cette servitude sur les zones que l'on a repérées ensemble permettront à terme, n'oubliez pas que l'objectif du PLU qui a été arrêté sous l'ancienne mandature, était de produire 200 logements par an sur 10 ans. Bon, en réalité, il y a eu plus de permis de construire que ça, et il y a eu beaucoup, effectivement, de secondaires. Mais reprenons quand même cet objectif macro du PLU. La prospective qu'on a proposée nous permet, sur les 10 prochaines années, de se dire, sur les 2000 futures constructions nouvelles, on va sanctuariser 1400 logements pour la résidence à l'année. Ça, on est d'accord. Hein, c'est quand même très important de se le dire. Ensuite, pour la location de meublés de tourisme, de type Airbnb, je ne sais pas à quel point ça soutient. Est-ce qu'on aurait une étude d'impact? Est-ce que vous en avez une pour nous dire à quel point ça soutient une activité diffuse et profonde à l'année d'économie? Moi, je le dis, hein, et personnellement, je serais beaucoup plus pour aider, supporter à de la création d'hôtellerie à l'année, qui a vraiment une action, je trouve, de qualité, d'économie diffuse, de consommation beaucoup plus profonde et beaucoup plus permanente que de laisser l'anarchie, effectivement, se développer sur le multi-investissement. Alors, bien sûr, chaque propriétaire et tout un chacun est tout à fait libre de venir, dans le sein de son unité de propriété, avoir des revenus complémentaires sur de la location, qu'elle soit permanente ou non. Mais le sujet, il est là, il est aussi, effectivement, et on le sait, parce que maintenant, il y a des déclaratifs, on est à 1300 meublés de tourisme quand même. Alors certes, il y a un peu plus de 80%, je pense, effectivement, où c'est une unité de propriété, mais il y a quand même sur 15 à 20% des 1300 meublés de tourisme, effectivement, un business florissant et qui vient participer à l'inflation immobilière et qui fait que des jeunes ménages ou des primo-accédants ne peuvent pas lutter face à un prévisionnel économique en meublé de tourisme. Et là, vous le disiez, Bourg-Castral, pour dire Bourg-Castral,

0: on parle de ville haute. Effectivement, ville haute, arrivée dans des contingents de 25% de meublés de tourisme. Eh bien, sur les périodes de forte fréquentation, certes, il y a peut-être une activité soutenue. Par contre, les creux sont d'autant plus creux. Et c'est sûrement sur ces creux-là qu'il faut travailler. Les creux que connaissent tous les commerçants de proximité. C'est sur ces creux-là. Et c'est justement pour ça qu'au-delà d'études d'impact, alors certes, la loi Huart, et c'est comme ça, c'est une loi nationale avec une dérogation sur des logements sociaux de 0,5 places par logement. On sait très bien que c'est en deçà des besoins et que ça va venir faire peser une tension sur le stationnement. Tension d'ailleurs, et je le regrette, moi, dans la programmation de l'ARIA, on est venu beaucoup plus se concentrer sur la densification immobilière que sur la création d'accès de passerelles entre les deux rives, que sur la création de nouvelles poches de stationnement. Et en fait, la réalité, l'étude d'impact qui était demandée à l'époque par les commerçants pour la place du Môle. La place du Môle, c'était finalement le corollaire et le révélateur d'une chose, c'est que on a gagné en démographie de façon très forte, et on le sait, sans penser les infrastructures en conséquence, et en termes de navettes, et en termes de stationnement. Le projet de la gare, et la première réunion technique s'est tenue, c'est un projet qui, on pense, on ne va pas dire qu'il va régler l'entièreté du manque de stationnement pour les futures constructions de la RIA, mais en attendant, en matière effectivement de stationnement en entrée de ville, et dans des secteurs comme ça, qui sont vraiment très stratégique, c'est là-dessus qu'on doit pousser. C'est là-dessus aussi qu'on doit pousser en matière d'économie, justement, sur des projets hôteliers. C'est aussi ce choix-là qu'on doit faire, c'est de se dire quelle vision on porte au-delà de l'étude d'impact. Effectivement, c'est un levier. On va essayer de l'activer le plus finement possible. Et moi, si vous avez des méthodes pour mesurer un impact sans passer par des cabinets d'études sur un an et qui chiffrent à quelques zéros, je suis tout à fait preneur qu'on travaille une méthode ensemble par comparaison. Mais il n'empêche qu'à un moment donné, il faudra quand même sauter dans la mesure et dans les leviers pour se dire la montre tourne et en attendant, on n'est pas en capacité. Alors c'est un peu paradoxal par rapport à ce qu'on a vu à la ZAC de la Corbinière, mais quand même, on n'est pas en capacité de répondre à du logement abordable à l'année. Voilà, c'était un petit peu l'intervention que je voulais faire, mais je pense qu'on est complètement en phase sur les objectifs. Et puis, si la méthode, on peut la travailler ensemble, je pense que le résultat en sera que plus constructif et représentatif de tout le monde. Donc, je voulais vous remercier. Est-ce qu'il y a d'autres questions ou est-ce que l'on peut passer au vote ? Qui s'abstient donc ? 4 abstentions, plus les pouvoirs, pardon, excusez-moi. Et puis, qui est contre ? Et enfin, qui est pour ? Je vous remercie. On va passer au point numéro 2, la modification simplifiée numéro 3 du PLU. C'est une décision de dispense d'évaluation environnementale sur les modalités de mise à disposition du public. Et modalités de mise à disposition du public, pardon. Monsieur Gris, Bruno, pardon.
1: Que l'on retrouve en annexe 6 et 7. Par arrêté en date du 22 mai 2026, monsieur le maire a prescrit le lancement de la procédure de modification simplifiée numéro 3 du PLU de Pornic, qui a pour objet de préciser les règles applicables à la ZAC de la RIA au sein du secteur UR relative à la mixité sociale, à l'implantation du bâti, aux modalités de calcul de la hauteur et à la volumétrie des constructions, d'adapter les règles relatives à l'implantation des carports et ou abris de jardins et aux qualités architecturales des constructions en dehors du site patrimonial remarquable. La procédure de modification peut revêter une forme simplifiée dans la mesure où les modifications engagées n'ont pas pour conséquence de majorer de plus de 20% les possibilités de construction résultant dans une zone de l'application de l'ensemble des règles du plan. De diminuer ses possibilités de construire, de réduire la surface d'une zone urbaine ou à urbaniser. Conformément aux dispositions de l'article L104-3 du Code de l'urbanisme, ce projet a été soumis en examen au cas par cas auprès de la mission régionale d'autorité environnement afin de déterminer s'il était soumis à l'évaluation environnementale. Par décision du 1er septembre 2026, la MRAE a prononcé une dispense d'évaluation environnementale, estimant que le projet n'est pas susceptible d'avoir des incidences notables sur l'environnement. Le conseil municipal doit en prendre acte. Le projet de modification simplifiée a également été notifié pour avis aux personnes publiques associées, PPA, le 31 juillet 2026. Leurs avis éventuels seront annexés au dossier de la mise à disposition. Conformément au code de l'urbanisme, la procédure de modification simplifiée ne requiert pas d'enquête publique, mais est soumise à disposition du public. Il appartient au conseil municipal d'en fixer les modalités. La décision de la dispense environnementale et les modalités de mise à disposition du public feront l'objet de deux délibérations distinctes jointes en annexe et de deux votes distincts. La commission d'aménagement du territoire mobilité et ruralité réunie le 11 septembre 2026 a pris acte de la décision de la MRAE et a émis un avis favorable sur les modalités de mise à disposition du public de la modification simplifiée numéro 3 du PLU. Le conseil municipal est invité à délibérer et prendre acte de la décision de la maison régionale d'autorité environnementale dispensant le projet de modification simplifiée numéro 3 du PLU d'une évaluation environnementale. Dire que la délibération de prise d'acte de cette décision sera jointe au dossier de mise à disposition du public et fera l'objet des mesures de publicité et d'affichage réglementaire. Dire que le dossier relatif au projet de modification simplifiée numéro 3 du PLU sera mis à disposition du public pendant un mois, conformément à l'article L153-47 du Code de l'urbanisme, à compter du lundi 12 octobre 2026 jusqu'au vendredi 13 novembre 2026 inclus. Dire que les modalités de cette mise à disposition seront les suivantes. Parution d'un avis au public dans le journal d'annonce légale diffusé dans le département au moins 8 jours avant le début de la mise à disposition. Mise à disposition du dossier et d'un registre de concertation permettant au public de formuler ses observations en mairie de Pornic, rue Fernand de Mune, 44 210. Mise à disposition du dispositif sur leur site internet de la ville. Les avis pourront également être déposés à l'adresse mail enquête publique@pornic.fr ou par écrit à l'adresse suivante, Monsieur le maire de Pornic, rue Fernand de Mune, demain. 44-210 Pornic. Hein. Dire que le dossier à la disposition du public est constitué des pièces suivantes, registre de concertation, notice de présentation du projet, la pièce du PLU modifiée en version apparente, l'avis de la mission régionale d'autorité environnementale des Pays de Loire, le cas échéant, les avis des personnes publiques associées. Préciser qu'à l'issue de la mise à disposition, le registre de la concertation portant sur la modification simplifiée sera clos et signé par M. le maire. Un bilan sera dressé et présenté devant le conseil municipal sur le projet éventuel modifié pour tenir compte des avis émis par les personnes publiques associées et les observations du public. Autoriser M. le maire ou l'adjoint délégué à signer toute pièce relative à ce dossier.
0: Merci pour cette lecture fastidieuse. Je précise, c'est bien la rue Fernand Demain.
1: Demain.
0: Parce que si les gens écrivent Mune, on risque d'avoir peu de participation à la concertation. Donc, Monsieur Malinet, je vous remercie de relayer l'adresse exacte et la prononciation exacte. Est-ce qu'il y a des questions ou des observations sur ce point ? Non ? Alors, on va devoir procéder en deux votes. D'abord, voter sur la dispense d'évaluation environnementale et ensuite sur la mise à disposition du public. Donc, concernant la dispense d'évaluation environnementale, qui s'abstient ? Qui est contre ? Et qui est pour ? Je vous remercie. Et concernant la mise à disposition du public et ses modalités, qui s'abstient ? Qui est contre ? Qui est pour ? Je vous remercie. Point suivant, chapitre 5, logement. Je vais laisser la parole à Catherine Vasseur.
2: Convention avec l'établissement public foncier de Loire-Atlantique, PF 44, pour la mise en location de deux appartements, 6, 10 Place des Halles, annexe numéro 8. Par délibération du 17 décembre 2021, la ville de Pornic a délégué à l'établissement public foncier de Loire-Atlantique l'acquisition de l'ensemble immobilier situé aux 10 places des Halles, dans l'objectif de réaliser une opération de réhabilitation du bâtiment patrimonial existant à des fins de valorisation commerciale et de production de logements locatifs sociaux. Cet ensemble immobilier accueille un local commercial et 5 logements et la ville envisage de mettre en location 2 de ces logements, un T2 et un T3, actuellement vacants. Afin de permettre la location de ces 2 appartements par la ville de Pornic, une convention d'occupation précaire est à établir avec l'établissement public foncier de Loire-Atlantique, actuellement propriétaire. Ces 2 logements seront proposés à la location par la mise en place de baux d'habitation de logements meublés d'une durée d'un an, éventuellement renouvelables selon l'avancement des projets de la commune sur ce bien. Il est proposé d'établir le montant de la redevance d'occupation à 10,17 euros du mètre carré et par mois, plafond de loyer PLS en zone B1 hors charge, soit une redevance d'occupation mensuelle à 290 euros pour le T2, auquel s'ajoutent 40 euros de provision pour charges et 538 euros pour le T3, auquel s'ajoutent 80 euros de provision pour charges. Le montant de la redevance sera revu à chaque renouvellement en fonction du plafond de loyer PLS en zone B1. Les provisions pour charges seront régularisées en fin de bail. Un règlement fixant les modalités et critères d'attribution de ces logements sera travaillé en commission avant d'être inscrit à l'ordre du jour d'un prochain conseil. La commission aménagement du territoire, mobilité et ruralité réunie le 15 septembre 2026 a émis un avis favorable. Le conseil municipal est invité à en délibérer et approuver la convention d'occupation précaire passée entre la ville et l'établissement public foncier jointe en annexe, approuver les montants des redevances d'occupation et de provisions pour charges proposées ci-dessus, autoriser monsieur le maire ou l'adjoint délégué à signer la convention avec l'EPF de Loire-Atlantique, les baux d'habitation ainsi toutes les pièces afférentes à ce dossier.
0: Je vous remercie. Est-ce qu'il y a des questions ou des observations? Alors juste pour que tout le monde matérialise bien, visualise bien, il s'agit, donc le 10 Place des Halles, c'est au-dessus du commerce de couture. Effectivement, ça a été acheté en portage, si ma mémoire est bonne, je crois à 535 000 euros en 2021. La fin de portage, je crois que le portage était de 8 ans, si je ne dis pas de bêtises. La durée de portage? C'est 8 ans, oui. C'est un portage de 8 ans. Et ce qu'il faut savoir, c'est que tous les loyers permettent de venir en déduction du prix de sortie. Et là, effectivement, ces deux logements étaient vides depuis un peu plus de 2 ans. Donc je remercie les services qui, en régie, ont réussi à faire les travaux nécessaires à leur remise en location. 2 ans de loyer, c'est quand même 20 000 euros. Donc le but, au-delà de l'approche financière aussi rationnelle, c'est aussi d'utiliser tous les leviers possibles, y compris le foncier communal, pour pouvoir libérer du logement et loger. Sur le règlement d'attribution, effectivement, nous en parlerons ensemble, des premières pistes aussi. Le personnel municipal aussi, en recrutement ou recruté, a aussi parfois aussi beaucoup souvent de difficultés. Ça peut être du personnel soignant aussi, on vous le rappelle. Effectivement, l'hôpital public a des lits fermés pour faute de pouvoir loger du personnel soignant. Donc c'est peut-être un des axes ou une des pistes que l'on va échanger sur le règlement d'attribution. En tout cas, je voulais remercier effectivement les services pour avoir fait ces travaux en régie cet été et pour pouvoir participer à une remise en location le plus vite possible. S'il n'y a pas de questions, je vous propose de passer au vote. Qui s'abstient? Qui est contre? Et qui est pour? Je vous remercie. Point numéro 2, convention pour le logement des travailleurs saisonniers 2026-2028.
2: Les communes touristiques, au sens du code du tourisme, ont l'obligation de conclure avec l'État une convention pour le logement des travailleurs saisonniers. Cette convention prend en compte les objectifs en faveur du logement des travailleurs saisonniers contenus dans le programme local de l'habitat, PLH. Une première convention élaborée en association avec Pornic Agglo Pays de Ré, le département et Action Logement Service, a été passée de 3 ans, 2022-2025, et un bilan a été réalisé en partenariat avec les signataires, l'ensemble des communes concernées par l'obligation de signer une convention, la Bernerie, la Plaine, Pornic, Préfaille et Saint-Michel, Chef-Chef, la PCI, l'État, le département de Loire-Atlantique et Action Logement. Le diagnostic territorial fait état d'une augmentation importante de l'offre d'emplois saisonnières, 1623 postes à l'échelle intercommunale, et d'une tension persistante sur le marché locatif privé en période estivale. Les objectifs de la nouvelle convention 2026-2028 visent donc à développer et renforcer les dispositifs innovants et à améliorer la communication vers le monde économique. Il est donc proposé de passer une deuxième convention dont les engagements spécifiques de la commune de Pornic s'inscrivent dans la continuité des actions déjà engagées par les communes et la communauté d'agglomération depuis de nombreuses années. Soit mettre à disposition des logements pour les sauveteurs en mer, continuer à financer la formation des Porniquais au métier de nageur-sauveteur, développer le réseau d'hébergeurs de l'hébergement temporaire chez l'habitat, réfléchir de manière partenariale à des solutions de logement pour les saisonniers. La commission aménagement du territoire, mobilité et ruralité réunie le 15 septembre 2026 a émis un avis favorable. Le conseil municipal est invité à en délibérer et approuver la convention numéro 2 pour le logement des travailleurs saisonniers pour la période 2026-2028. Autoriser monsieur le maire ou l'adjoint délégué à signer la dite convention ainsi que tout document nécessaire à l'exécution de la présente délibération.
0: Je vous remercie. Est-ce qu'il y a des questions, des observations sur ce point ? Je vous propose de passer au vote. Qui s'abstient ? Qui est contre ? Et qui est pour ? À l'unanimité, je vous remercie. Chapitre 6, affaires foncières. Le point 1, la désaffectation, déclassement et cession d'une portion de domaine public aux 7 rue des Olivettes. Et je vais relaisser la parole à Monsieur Gris.
1: Donc les annexes numéro 10 et 11. La ville de Pornic a décidé de régulariser la situation d'une portion de domaine public jouxtant la parcelle cadastrée 177 AY 306, 6, 7 rue des Olivettes à Pornic. Suite à l'abandon au profit de la commune de l'ancienne parcelle cadastrée 177 CY 307, est aujourd'hui intégrée au domaine public. Il a été constaté que le mur de clôture de la parcelle 177 AY 306 était édifié sur cette emprise. Les actuels propriétaires de la parcelle 177 AY 306 ont sollicité la commune pour régulariser cette situation et faire coïncider leur limite de propriété avec les limites cadastrales. Il est donc proposé de leur céder cette portion de domaine public d'une surface d'environ 32 mètres carrés, conformément au projet d'arpentage. La cession de cette portion de terrain ne peut intervenir qu'après déclassement du domaine public, qui ne peut être prononcé qu'après désaffectation de l'usage public et de tout service public. Il a été constaté que cette portion de terrain communal n'est plus affectée à l'usage public, que la désaffectation et le déclassement de cette emprise foncière ne portent pas atteinte aux conditions de desserte et de circulation. Une cession au prix de 41,5 € le mètre carré, conformément à l'avis du service des domaines consulté et proposé, soit 1328 € pour les 32 mètres carrés estimés. L'ensemble des frais inhérents à cette cession sont à charge des acquéreurs. Ce point fera l'objet de deux libérations distinctes, jointes en annexe, et de deux votes distincts portant sur la désaffectation et le déclassement d'une part et la cession d'autre part. La commission aménagement du territoire, mobilité et ruralité réunie le 21 juillet 2026 a émis un avis favorable. Le conseil municipal est invité à en délibérer et constater que la désaffectation matérielle de cette portion de domaine public d'une surface d'environ 32 mètres carrés, 6, 7 rue des Olivettes à Pornic a bien été réalisée. Décide le déclassement de cette portion de domaine public et de son intégration dans le domaine privé de la commune. Approuver la cession de cette portion de domaine public au profit des propriétaires de la parcelle cadastrée 177 AY 306 au prix de 41,5 € le mètre carré. L'ensemble des frais inhérents à cette cession sont à la charge des acquéreurs. Autorise monsieur le maire ou adjoint délégué à signer toutes les pièces se rapportant à cette affaire.

0: ou des Querets, constituant le reste de la rue Constant-Guillou. Le projet de classement porte sur une surface d'environ 1676 m², constitué uniquement de la voirie, des réseaux d'éclairage et de télécom. Les espaces verts restent propriété de l'ASL. Une convention de servitude sera établie pour la gestion des équipements et des réseaux situés dans ces espaces verts. S'agissant des réseaux eaux usées et eaux pluviales, ces derniers ont été rétrocédés à Pornic Agglomération Pinerel, conformément à la décision du bureau communautaire du 18 septembre 2025. La conformité des ouvrages ont été contrôlés sur la base du plan de recollement. L'ensemble des frais liés à ce classement, travaux voire notaires géomètres, sont à la charge de l'ASL ou des Querets. La commission aménagement du territoire, mobilité et ruralité réunie le 21 juillet 2026 a émis un avis favorable à ce classement dans le domaine public. Le conseil municipal est invité à en délibérer et approuver le classement dans le domaine public de la voirie, des réseaux d'éclairage et de télécom du lotissement des Hauts des Querets. Approuver la constitution d'une convention de servitude pour la gestion et l'entretien des équipements et des réseaux. Autoriser monsieur le maire et ou l'adjoint délégué à signer toutes les pièces et les actes à intervenir.
1: 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Bonsoir, la grève dans la fonction publique. À la mi-journée, le ministère de l'Action et des Comptes Publics recensait 9,64% de grévistes dans la fonction publique d'État, 5,68% dans la fonction publique territoriale et 4,5% dans la fonction publique hospitalière. Le ministère de l'Éducation nationale a recensé de son côté des actions et des perturbations aujourd'hui dans 338 établissements depuis le début de la journée. Au total, 40 blocages étaient en cours ainsi que 44 tentatives de blocage, 40 interpellations ont été menées, enfin 10 blessés, des élèves et des membres des personnels ont été signalés. Édouard Philippe, candidat Horizon à l'élection présidentielle, a proposé un ensemble de mesures pour son projet de réforme des retraites, parmi elles un allongement progressif de la durée de cotisation à 45 ans et de l'âge de départ à 65 ans. L'enseigne de chaussures André, lancée en 1896 et qui avait fêté en 1983 son 500e magasin, est en liquidation judiciaire. L'entreprise, aujourd'hui en cessation de paiement, n'emploie plus que 30 salariés, ne peut être redressée. Le tribunal administratif de Lyon annule les élections à Vénissieux dans le Rhône en raison d'irrégularités sur la liste RN-UDR. Le maire, la France Insoumise de Vénissieux, Idir Boumertitz, annonce saisir le Conseil d'État. Il dénonce une injustice. La Cour d'appel de Marseille a décidé de mettre en délibéré la décision de justice qui devait statuer aujourd'hui sur le chef d'accusation pour lequel est renvoyé le policier qui a tué Naël Merzouk en 2023 à Nanterre. Elle sera finalement rendue le 24 novembre prochain. C'est la fin de ce flash, une bonne fin de journée à toutes et à tous.
2: Bonjour, bienvenue dans l'actualité musicale de cette semaine et l'actu forcément marquée cette semaine avec le grand

0: nouvel album s'appelle Volatile. Il sort ce vendredi, il compte 13 titres pour un point de 47 minutes de musique. On y retrouve ce titre que vous entendez partout sur la radio, peu importe, mais aussi un duo avec Christophe Willem sur La Pompadour. Zazie sera d'ailleurs particulièrement présente dans l'actualité avec des séances dédicaces organisées à la FNAC Montparnasse ce 2 octobre de 18h30 à 20h. Et puis, si vous préférez la voir sur scène, elle a déjà annoncé une nouvelle tournée française avec notamment un passage à l'Olympia en juin 2027. Allez, on termine avec Christophe Maé qui est sur les routes de France depuis le 26 septembre au Zénith de Rouen, le 27 à l'Antares du Mans et ce 2 octobre vendredi au Zénith de Pau. Excellente semaine, bonne journée avec nous.
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2: Bonsoir à tous. La France prévoit d'emprunter 340 milliards d'euros sur les marchés en 2027. C'est un nouveau record contre 310 milliards cette année. Une partie servira à refinancer des dettes arrivant à échéance. L'autre à financer le déficit budgétaire. En 5 ans, le programme d'émission de l'État a augmenté de 80 milliards d'euros. La dette publique atteint désormais 119% du PIB. L'intersyndicale de la fonction publique était en grève aujourd'hui pour réclamer des revalorisations salariales et protester contre le gel du point d'indice prévu dans le budget 2027. 30 000 personnes, dont 8 pompiers, ont défilé à Paris selon la préfecture de police. La CGT, elle, avance de son côté un chiffre de 70 000 manifestants. Et la vigilance orange s'étend dans le sud de la France. Le Gard et l'Hérault sont placés en vigilance orange pour crue. Et à partir de minuit, la Lozère, le Gard, l'Hérault et l'Ardèche seront également en vigilance orange, mais pour orage et pluie, inondation. De fortes précipitations sont attendues dans les Cévennes demain.

apporte son soutien et a d'ailleurs annoncé une riposte judiciaire. Concernant Édouard Philippe, il a présenté son projet de réforme des retraites. Le candidat propose notamment de porter progressivement l'âge légal à 65 ans et la durée de cotisation à 45 ans. On continue ce flash avec l'enseigne de chaussures André, créée en 1896, qui est placée en liquidation judiciaire. Le tribunal des activités économiques de Paris a estimé que l'entreprise, qui ne compte plus que 30

0: pour le français Paul Seixas après sa déception au championnat du monde.
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2: La météo pour ce mercredi 30 septembre, des pluies faibles à modérées concernent une grande partie du pays. Des orages actifs concernent le Languedoc et les Cévennes et la chaleur, elle, persiste à l'est. Les températures pour ce mercredi matin, 14 degrés pour Strasbourg, 19 à Lille, 19 également pour Cherbourg et Brest, 21 degrés pour Paris, Lyon et Toulouse, 22 à Nice et à Bordeaux, 23 degrés pour Perpignan. Et pour ce mercredi après-midi, 19 degrés en Bretagne, 20 degrés sur les Hauts-de-France, 21 en Normandie, 22 degrés sur l'Île-de-France, le Centre-Val de Loire et la Loire-Atlantique, 23 degrés sur l'Auvergne-Rhône-Alpes, puis il fera 25 à 26 sur la Nouvelle-Aquitaine, 28 en Alsace et jusqu'à 29 degrés en Occitanie.
1: 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Bonjour à toutes et à tous. On débute avec du football et l'équipe de France de Zinedine Zidane réalise un sans faute après deux matchs. Les Bleus se sont imposés 1-0 de nouveau, mais cette fois-ci face à la Belgique en étant plus séduisant et dominateur. Malgré une équipe largement remaniée, Loïc Jacquet, Lucas Dacunha et Stéphane Le Poll ont fait leur grand début en équipe de France, mais c'est Michael Olise qui a offert le succès aux Bleus en fin de match à la 88e minute. De quoi faire disjoncter Zizou, pardon, qui a foncé sur un ballon positionné sur le bord du terrain pour mettre une frappe de Mammouth dont il s'est amusé après le match. Et les Bleus sont donc en tête de leur groupe en Ligue des Nations avec 6 points pris en 2 matchs. La Belgique et l'Italie comptent 3 points chacune. La Turquie ferme la marche car le prochain adversaire de l'équipe de France, l'Italie, est allé s'imposer 4-1 en Turquie hier soir. Bastoni, Fratesi, Kayol et Esposito ont étouffé les espoirs turcs qui ont timidement répondu par Yilmaz. Le match France-Italie, ce sera vendredi à 20h45 au Stade de France avant d'accueillir la Belgique lundi prochain, toujours au Stade de France. Toujours en foot, mais le foot des clubs, cette fois-ci avec un rendez-vous important, ce mardi, l'élection du remplaçant de Pablo Longoria au conseil d'administration de l'EFC, l'European Football Club. L'ancien président de l'OM a laissé son siège vacant, 2 candidats sont en lice, les présidents actuels de l'OM, Stéphane Richard, mais aussi celui de Lille, Olivier Létang. Affaire à suivre. C'est un rendez-vous bien connu des amateurs de rugby, désormais qui se déroulait hier soir, la 22e édition de la Nuit du Rugby, avec le titre de meilleur joueur de la saison dernière en top 14, qui a été remis à l'anglais du Stade Toulousain, Jack Willis. Le meilleur international français du championnat, c'est Louis Béal-Biarré. Fabien Broboiry est élu révélation de l'année, le meilleur staff pour le MHR. Chez les filles, la talonneuse de Romania, Mathilde Lazarco, est la meilleure joueuse d'élite 1. Enfin, on connaît les 10 coureurs français qui disputeront les championnats d'Europe de cyclisme. Il y aura Alex Baudin, Pavel Sivakov, Romain Grégoire, Kevin Vauclin, Julien Bernard ou encore Bruno Armirail. Très belle journée de sport. 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
3: Bonsoir, la grève dans la fonction publique. À la mi-journée, le ministère de l'Action et des Comptes Publics recensait 9,64% de grévistes dans la fonction publique d'État, 5,68% dans la fonction publique territoriale et 4,5% dans la fonction publique hospitalière. Le ministère de l'Éducation nationale a recensé de son côté des actions et des perturbations aujourd'hui dans 338 établissements depuis le début de la journée. Au total, 40 blocages étaient en cours ainsi que 44 tentatives de blocage, 40 interpellations ont été menées, enfin 10 blessés, des élèves et des membres des personnels ont été signalés. Édouard Philippe, candidat Horizon à l'élection présidentielle, a proposé un ensemble de mesures pour son projet de réforme des retraites, parmi elles un allongement progressif de la durée de cotisation à 45 ans et de l'âge de départ à 65 ans. L'enseigne de chaussures André, lancée en 1896 et qui avait fêté en 1983 son 500e magasin, est en liquidation judiciaire. L'entreprise, aujourd'hui en cessation de paiement, n'emploie plus que 30 salariés, ne peut être redressée. Le tribunal administratif de Lyon annule les élections à Vénissieux dans le Rhône en raison d'irrégularités sur la liste RN-UDR. Le maire, la France Insoumise de Vénissieux, Idir Boumertitz, annonce saisir le Conseil d'État. Il dénonce une injustice. La Cour d'appel de Marseille a décidé de mettre en délibéré la décision de justice qui devait statuer aujourd'hui sur le chef d'accusation pour lequel est renvoyé le policier qui a tué Naël Merzouk en 2023 à Nanterre. Elle sera finalement rendue le 24 novembre prochain. C'est la fin de ce flash. Une bonne fin de journée à toutes et à tous.
4: Bonjour, bienvenue dans l'actualité musicale de cette semaine et l'actu forcément marquée cette semaine avec le grand

0: nouvel album s'appelle Volatile. Il sort ce vendredi, il compte 13 titres pour un peu moins de 47 minutes de musique. On y retrouve ce titre que vous entendez partout sur la radio, peu importe, mais aussi un duo avec Christophe Willem sur La Pompadour. Zazie sera d'ailleurs particulièrement présente dans l'actualité avec des séances dédicaces organisées à la FNAC Montparnasse ce 2 octobre de 18h30 à 20h. Et puis, si vous préférez la voir sur scène, elle a déjà annoncé une nouvelle tournée française avec notamment un passage à l'Olympia en juin 2027. Allez, on termine avec Christophe Maé qui est sur les routes de France depuis le 26 septembre au Zénith de Rouen, le 27 à l'Antares du Mans et ce 2 octobre vendredi au Zénith de Pau. Excellente semaine, bonne journée avec nous.
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2: Bonsoir à tous. La France prévoit d'emprunter 340 milliards d'euros sur les marchés en 2027. C'est un nouveau record contre 310 milliards cette année. Une partie servira à refinancer des dettes arrivant à échéance. L'autre à financer le déficit budgétaire. En 5 ans, le programme d'émission de l'État a augmenté de 80 milliards d'euros. La dette publique atteint désormais 119% du PIB. L'intersyndicale de la fonction publique était en grève aujourd'hui pour réclamer des revalorisations salariales et protester contre le gel du point d'indice prévu dans le budget 2027. 30 000 personnes dont 8 pompiers ont défilé à Paris selon la préfecture de police. La CGT, elle, avance de son côté un chiffre de 70 000 manifestants.

0: apporte son soutien et a d'ailleurs annoncé une riposte judiciaire. Concernant Édouard Philippe, il a présenté son projet de réforme des retraites. Le candidat propose notamment de porter progressivement l'âge légal à 65 ans et la durée de cotisation à 45 ans. On continue ce flash avec l'enseigne de chaussures André, créée en 1896, qui est placée en liquidation judiciaire. Le tribunal des activités économiques de Paris a estimé que l'entreprise, qui ne compte plus que 30 salariés, ne pouvait pas être redressée. Et enfin, un mot de sport et de cyclisme. Tadej Pogacar ne participera pas au championnat d'Europe ce dimanche. Une belle opportunité peut-être pour le français Paul Sexas après sa déception au championnat du monde.
1: La météo pour ce mercredi 30 septembre, des pluies faibles à modérées concernent une grande partie du pays. Des orages actifs concernent le Languedoc et les Cévennes et la chaleur, elle, persiste à l'est. Les températures pour ce mercredi matin, 14 degrés pour Strasbourg, 19 à Lille, 19 également pour Cherbourg et Brest, 21 degrés pour Paris, Lyon et Toulouse, 22 à Nice et à Bordeaux, 23 degrés pour Perpignan. Et pour ce mercredi après-midi, 19 degrés en Bretagne, 20 degrés sur les Hauts-de-France, 21 en Normandie, 22 degrés sur l'Île-de-France, le Centre-Val de Loire et la Loire-Atlantique, 23 degrés sur l'Auvergne-Rhône-Alpes, il fera 25 à 26 sur la Nouvelle-Aquitaine, 28 en Alsace et jusqu'à 29 degrés en Occitanie.
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3: Bonjour à toutes et à tous, on débute avec du football et l'équipe de France de Zinedine Zidane réalise un sans faute après deux matchs. Les Bleus se sont imposés 1-0 de nouveau, mais cette fois-ci face à la Belgique en étant plus séduisant et dominateur. Malgré une équipe largement remaniée, Loïc Jacquet, Lucas Dacunha et Stéphane Le Poll ont fait leur grand début en équipe de France, mais c'est Michael Olise qui a offert le succès aux Bleus en fin de match à la 88e minute. De quoi faire disjoncter Zizou, qui a foncé sur un ballon positionné sur le bord du terrain pour mettre une frappe de Mammouth dont il s'est amusé après le match. Et les Bleus sont donc en tête de leur groupe en Ligue des Nations avec 6 points pris en 2 matchs. La Belgique et l'Italie comptent 3 points chacune. La Turquie ferme la marche car le prochain adversaire de l'équipe de France, l'Italie, est allé s'imposer 4-1 en Turquie hier soir. Bastoni, Fratesi, Kayol et Esposito ont étouffé les espoirs turcs qui ont timidement répondu par Yilmaz. Le match France-Italie, ce sera vendredi à 20h45 au Stade de France avant d'accueillir la Belgique lundi prochain, toujours au Stade de France. Toujours en foot, mais le foot des clubs, cette fois-ci avec un rendez-vous important, ce mardi, l'élection du remplaçant de Pablo Longoria au conseil d'administration de l'EFC, l'European Football Club. L'ancien président de l'OM a laissé son siège vacant, 2 candidats sont en lice, les présidents actuels de l'OM, Stéphane Richard, mais aussi celui de Lille, Olivier Létan. Affaire à suivre. C'est un rendez-vous bien connu des amateurs de rugby, désormais qui se déroulait hier soir, la 22e édition de la nuit du rugby, avec le titre de meilleur joueur de la saison dernière en top 14, qui a été remis à l'anglais du Stade Toulousain, Jack Willis. Le meilleur international français du championnat, c'est Louis Béal-Biarré, Fabien Broboiry est élu révélation de l'année, le meilleur staff pour le MHR. Chez les filles, la talonneuse de Romania, Mathilde Lazarco, est la meilleure joueuse d'élite 1. Enfin, on connaît les 10 coureurs français qui disputeront les championnats d'Europe de cyclisme. Il y aura Alex Baudin, Pavel Sivakov, Romain Grégoire, Kevin Vauclin, Julien Bernard ou encore Bruno Armirail. Très belle journée de sport.
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5: Bonsoir, la grève dans la fonction publique. À la mi-journée, le ministère de l'Action et des Comptes Publics recensait 9,64% de grévistes dans la fonction publique d'État, 5,68% dans la fonction publique territoriale, 4,5% dans la fonction publique hospitalière. Le ministère de l'Éducation nationale a recensé de son côté des actions et des perturbations aujourd'hui dans 338 établissements depuis le début de la journée. Au total, 40 blocages étaient en cours ainsi que 44 tentatives de blocage, 40 interpellations ont été menées, enfin 10 blessés, des élèves et des membres des personnels ont été signalés. Édouard Philippe, candidat Horizon à l'élection présidentielle, a proposé un ensemble de mesures pour son projet de réforme des retraites, parmi elles un allongement progressif de la durée de cotisation à 45 ans et de l'âge de départ à 65 ans. L'enseigne de chaussures André, lancée en 1896 et qui avait fêté en 1983 son 500e magasin, est en liquidation judiciaire. L'entreprise, aujourd'hui en cessation de paiement, n'emploie plus que 30 salariés, ne peut être redressée. Le tribunal administratif de Lyon annule les élections à Vénissieux dans le Rhône en raison d'irrégularités sur la liste RN-UDR. Le maire, la France Insoumise de Vénissieux, Idir Boumertitz, annonce saisir le Conseil d'État. Il dénonce une injustice. La Cour d'appel de Marseille a décidé de mettre en délibéré la décision de justice qui devait statuer aujourd'hui sur le chef d'accusation pour lequel est renvoyé le policier qui a tué Naël Merzouk en 2023 à Nanterre. Elle sera finalement rendue le 24 novembre prochain. C'est la fin de ce flash. Une bonne fin de journée à toutes et à tous.
4: Bonjour, bienvenue dans l'actualité musicale de cette semaine. Et l'actu forcément marquée cette semaine avec le grand...

0: Son nouvel album s'appelle Volatile. Il sort ce vendredi. Il compte 13 titres pour un peu moins de 47 minutes de musique. On y retrouve ce titre que vous entendez partout sur la radio, peu importe, mais aussi un duo avec Christophe Willem sur la Pompadour. Zazie sera d'ailleurs particulièrement présente dans l'actualité avec des séances dédicaces organisées à la FNAC Montparnasse ce 2 octobre de 18h30 à 20h. Et puis, si vous préférez la voir sur scène, elle a déjà annoncé une nouvelle tournée française avec notamment un passage à l'Olympia en juin 2027. Allez, on termine avec Christophe Maé qui est sur les routes de France depuis le 26 septembre au Zénith de Rouen, le 27 à l'Antares du Mans et ce 2 octobre vendredi au Zénith de Pau. Excellente semaine, bonne journée avec nous.
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2: Bonsoir à tous. La France prévoit d'emprunter 340 milliards d'euros sur les marchés en 2027. C'est un nouveau record contre 310 milliards cette année. Une partie servira à refinancer des dettes arrivant à échéance. L'autre à financer le déficit budgétaire. En 5 ans, le programme d'émission de l'État a augmenté de 80 milliards d'euros. La dette publique a atteint désormais 119% du PIB. L'intersyndicale de la fonction publique était en grève aujourd'hui pour réclamer des revalorisations salariales et protester contre le gel du point d'indice prévu dans le budget 2027. 30 000 personnes dont 8 pompiers ont défilé à Paris selon la préfecture de police. La CGT, elle, avance de son côté un chiffre de 70 000 manifestants.

lui apporte son soutien et a d'ailleurs annoncé une riposte judiciaire. Concernant Édouard Philippe, il a présenté son projet de réforme des retraites. Le candidat propose notamment de porter progressivement l'âge légal à 65 ans et la durée de cotisation à 45 ans. On continue ce flash avec l'enseigne de chaussures André, créée en 1896, qui est placée en liquidation judiciaire. Le tribunal des activités économiques de Paris a estimé que l'entreprise qui ne compte

0: pour le français Paul Seixas après sa déception au championnat du monde.
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2: La météo pour ce mercredi 30 septembre, des pluies faibles à modérées concernent une grande partie du pays. Des orages actifs concernent le Languedoc et les Cévennes et la chaleur, elle, persiste à l'est. Les températures pour ce mercredi matin, 14 degrés pour Strasbourg, 19 à Lille, 19 également pour Cherbourg et Brest, 21 degrés pour Paris, Lyon et Toulouse, 22 à Nice et à Bordeaux, 23 degrés pour Perpignan. Et pour ce mercredi après-midi, 19 degrés en Bretagne, 20 degrés sur les Hauts-de-France, 21 en Normandie, 22 degrés sur l'Île-de-France, le Centre-Val de Loire et la Loire-Atlantique, 23 degrés sur l'Auvergne-Rhône-Alpes, il fera 25 à 26 sur la Nouvelle-Aquitaine, 28 en Alsace et jusqu'à 29 degrés en Occitanie.
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4: Bonjour à toutes et à tous. On débute avec du football et l'équipe de France de Zinedine Zidane réalise un sans faute après deux matchs. Les Bleus se sont imposés 1-0 de nouveau, mais cette fois-ci face à la Belgique en étant plus séduisants et dominateurs. Malgré une équipe largement remaniée, Loïc Jacquet, Lucas Dacunha et Stéphane Le Poll ont fait leur grand début en équipe de France, mais c'est Michael Olise qui a offert le succès aux Bleus en fin de match à la 88e minute. De quoi faire disjoncter Zizou, pardon, qui a foncé sur un ballon positionné sur le bord du terrain.
5: 22h30.
4: Dont il s'est amusé après le match. Et les Bleus sont donc en tête de leur groupe en Ligue des Nations avec 6 points pris en 2 matchs. La Belgique et l'Italie comptent 3 points chacune. La Turquie ferme la marche car le prochain adversaire de l'équipe de France, l'Italie, est allé s'imposer 4-1 en Turquie hier soir. Bastoni, Fratesi, Kayol et Esposito ont étouffé les espoirs turcs qui ont timidement répondu par Yilmaz. Le match France-Italie, ce sera vendredi à 20h45 au Stade de France avant d'accueillir la Belgique lundi prochain, toujours au Stade de France. Toujours en foot, mais le foot des clubs, cette fois-ci avec un rendez-vous important, ce mardi, l'élection du remplaçant de Pablo Longoria au conseil d'administration de l'EFC, l'European Football Club. L'ancien président de l'OM a laissé son siège vacant, deux candidats sont en lice, les présidents actuels de l'OM, Stéphane Richard, mais aussi celui de Lille, Olivier Létang. Affaire à suivre. C'est un rendez-vous bien connu des amateurs de rugby, désormais qui se déroulait hier soir, la 22e édition de la Nuit du Rugby, avec le titre de meilleur joueur de la saison dernière en top 14, qui a été remis à l'anglais du Stade Toulousain, Jack Willis. Le meilleur international français du championnat, c'est Louis Béal-Biarré, Fabien Broboiry est élu révélation de l'année, le meilleur staff pour le MHR. Chez les filles, la talonneuse de Romania, Mathilde Lazarco, est la meilleure joueuse d'élite 1. Enfin, on connaît les 10 coureurs français qui disputeront les championnats d'Europe de cyclisme. Il y aura Alex Baudin, Pavel Sivakov, Romain Grégoire, Kevin Vauclin, Julien Bernard ou encore Bruno Armirail. Très belle journée de sport.
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7: Bonsoir, la grève dans la fonction publique. À la mi-journée, le ministère de l'Action et des Comptes Publics recensait 9,64% de grévistes dans la fonction publique d'État, 5,68% dans la fonction publique territoriale et 4,5% dans la fonction publique hospitalière. Le ministère de l'Éducation nationale a recensé de son côté des actions et des perturbations aujourd'hui dans 338 établissements depuis le début de la journée. Au total, 40 blocages étaient en cours ainsi que 44 tentatives de blocage, 40 interpellations ont été menées, enfin 10 blessés, des élèves et des membres des personnels ont été signalés. Édouard Philippe, candidat Horizon à l'élection présidentielle, a proposé un ensemble de mesures pour son projet de réforme des retraites, parmi elles un allongement progressif de la durée de cotisation à 45 ans et de l'âge de départ à 65 ans. L'enseigne de chaussures André, lancée en 1896 et qui avait fêté en 1983 son 500e magasin, est en liquidation judiciaire. L'entreprise, aujourd'hui en cessation de paiement, n'emploie plus que 30 salariés, ne peut être redressée. Le tribunal administratif de Lyon annule les élections à Vénissieux dans le Rhône en raison d'irrégularités sur la liste RN-UDR. Le maire, la France Insoumise de Vénissieux, Edir Boumertitz, annonce saisir le Conseil d'État. Il dénonce une injustice. La Cour d'appel de Marseille a décidé de mettre en délibéré la décision de justice qui devait statuer aujourd'hui sur le chef d'accusation pour lequel est renvoyé le policier qui a tué Naël Merzouk en 2023 à Nanterre. Elle sera finalement rendue le 24 novembre prochain. C'est la fin de ce flash. Une bonne fin de journée à toutes et à tous.
8: Bonjour, bienvenue dans l'actualité musicale de cette semaine. Et l'actu forcément marquée cette semaine avec le

0: nouvel album s'appelle Volatile. Il sort ce vendredi, il compte 13 titres pour un peu moins de 47 minutes de musique. On y retrouve ce titre que vous entendez partout sur la radio, peu importe, mais aussi un duo avec Christophe Willem sur la Pompadour. Zazie sera d'ailleurs particulièrement présente dans l'actualité avec des séances dédicaces organisées à la FNAC Montparnasse ce 2 octobre de 18h30 à 20h. Et puis, si vous préférez la voir sur scène, elle a déjà annoncé une nouvelle tournée française avec notamment un passage à l'Olympia en juin 2027. Allez, on termine avec Christophe Maé qui est sur les routes de France depuis le 26 septembre au Zénith de Rouen, le 27 à l'Antares du Mans et ce 2 octobre vendredi au Zénith de Pau. Excellente semaine, bonne journée avec nous.
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2: Bonsoir à tous. La France prévoit d'emprunter 340 milliards d'euros sur les marchés en 2027. C'est un nouveau record contre 310 milliards cette année. Une partie servira à refinancer des dettes arrivant à échéance. L'autre à financer le déficit budgétaire. En 5 ans, le programme d'émission de l'État a augmenté de 80 milliards d'euros. La dette publique a atteint désormais 119% du PIB. L'intersyndicale de la fonction publique était en grève aujourd'hui pour réclamer des revalorisations salariales et protester contre le gel du point d'indice prévu dans le budget 2027. 30 000 personnes dont 8 pompiers ont défilé à Paris selon la préfecture de police. La CGT, elle, avance de son côté un chiffre de 70 000 manifestants.

0: apporte son soutien et a d'ailleurs annoncé une riposte judiciaire. Concernant Édouard Philippe, il a présenté son projet de réforme des retraites. Le candidat propose notamment de porter progressivement l'âge légal à 65 ans et la durée de cotisation à 45 ans. On continue ce flash avec l'enseigne de chaussures André, créée en 1896, qui est placée en liquidation judiciaire. Le tribunal des activités économiques de Paris a estimé que l'entreprise, qui ne compte plus que 30 salariés, ne pouvait pas être redressée. Et enfin, un mot de sport et de cyclisme. Tadej Pogacar ne participera pas au championnat d'Europe ce dimanche. Une belle opportunité peut-être pour le français Paul Sexas après sa déception au championnat du monde.
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2: La météo pour ce mercredi 30 septembre, des pluies faibles à modérées concernent une grande partie du pays. Des orages actifs concernent le Languedoc et les Cévennes et la chaleur, elle, persiste à l'est. Les températures pour ce mercredi matin, 14 degrés pour Strasbourg, 19 à Lille, 19 également pour Cherbourg et Brest, 21 degrés pour Paris, Lyon et Toulouse, 22 à Nice et à Bordeaux, 23 degrés pour Perpignan. Et pour ce mercredi après-midi, 19 degrés en Bretagne, 20 degrés sur les Hauts-de-France, 21 en Normandie, 22 degrés sur l'Île-de-France, le Centre-Val de Loire et la Loire-Atlantique, 23 degrés sur l'Auvergne-Rhône-Alpes, puis il fera 25 à 26 sur la Nouvelle-Aquitaine, 28 en Alsace et jusqu'à 29 degrés en Occitanie.
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4: Bonjour à toutes et à tous. On débute avec du football et l'équipe de France de Zinedine Zidane réalise un sans faute après deux matchs. Les Bleus se sont imposés 1-0 de nouveau, mais cette fois-ci face à la Belgique en étant plus séduisants et dominateurs. Malgré une équipe largement remaniée, Loïc Jacquet, Lucas Dacunha et Stéphane Le Poll ont fait leur grand début en équipe de France, mais c'est Michael Olise qui a offert le succès aux Bleus en fin de match à la 88e minute. De quoi faire disjoncter Zizou, pardon, qui a foncé sur un ballon positionné sur le bord du terrain pour mettre une frappe de Mammouth dont il s'est amusé après le match. Et les Bleus sont donc en tête de leur groupe en Ligue des Nations avec 6 points pris en 2 matchs. La Belgique et l'Italie comptent 3 points chacune. La Turquie ferme la marche car le prochain adversaire de l'équipe de France, l'Italie, est allé s'imposer 4 buts à 1 en Turquie hier soir. Bastoni, Fratesi, Kayol et Esposito ont étouffé les espoirs turcs qui ont timidement répondu par Yilmaz. Le match France-Italie, ce sera vendredi à 20h45 au Stade de France avant d'accueillir la Belgique lundi prochain, toujours au Stade de France. Toujours en foot, mais le foot des clubs, cette fois-ci avec un rendez-vous important, ce mardi, l'élection du remplaçant de Pablo Longoria au conseil d'administration de l'EFC, l'European Football Club. L'ancien président de l'OM a laissé son siège vacant, 2 candidats sont en lice, les présidents actuels de l'OM, Stéphane Richard, mais aussi celui de Lille, Olivier Létang. Affaire à suivre. C'est un rendez-vous bien connu des amateurs de rugby, désormais qui se déroulait hier soir, la 22e édition de la nuit du rugby, avec le titre de meilleur joueur de la saison dernière en top 14, qui a été remis à l'anglais du Stade Toulousain, Jack Willis. Le meilleur international français pardon, du championnat, c'est Louis Béalbiarré, Fabien Broboiry est élu révélation de l'année, le meilleur staff pour le MHR. Chez les filles, la talonneuse de Romania, Mathilde Lazarco, est la meilleure joueuse d'élite. Enfin, on connaît les 10 coureurs français qui disputeront les championnats d'Europe de cyclisme. Il y aura Alex Baudin, Pavel Sivakov, Romain Grégoire, Kevin Vauclin, Julien Bernard ou encore Bruno Armirail. Très belle journée de sport.
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6: Bonsoir, la grève dans la fonction publique. À la mi-journée, le ministère de l'Action et des Comptes Publics recensait 9,64% de grévistes dans la fonction publique d'État, 5,68% dans la fonction publique territoriale et 4,5% dans la fonction publique hospitalière. Le ministère de l'Éducation nationale a recensé de son côté des actions et des perturbations aujourd'hui dans 338 établissements depuis le début de la journée. Au total, 40 blocages étaient en cours ainsi que 44 tentatives de blocage, 40 interpellations ont été menées, enfin 10 blessés, des élèves et des membres des personnels ont été signalés. Édouard Philippe, candidat Horizon à l'élection présidentielle, a proposé un ensemble de mesures pour son projet de réforme des retraites, parmi elles un allongement progressif de la durée de cotisation à 45 ans et de l'âge de départ à 65 ans. L'enseigne de chaussures André, lancée en 1896 et qui avait fêté en 1983 son 500e magasin, est en liquidité.

0: Son nouvel album s'appelle Volatile. Il sort ce vendredi. Il compte 13 titres pour un point de 47 minutes de musique. On y retrouve ce titre que vous entendez partout sur la radio, peu importe, mais aussi un duo avec Christophe Willem sur La Pompadour. Zazie sera d'ailleurs particulièrement présente dans l'actualité avec des séances dédicaces organisées à la FNAC Montparnasse ce 2 octobre de 18h30 à 20h. Et puis, si vous préférez la voir sur scène, elle a déjà annoncé une nouvelle tournée française avec notamment un passage à l'Olympia en juin 2027. Allez, on termine avec Christophe Maé qui est sur les routes de France depuis le 26 septembre au Zénith de Rouen, le 27 à l'Antares du Mans et ce 2 octobre vendredi au Zénith de Pau. Excellente semaine, bonne journée avec nous.
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2: Bonsoir à tous. La France prévoit d'emprunter 340 milliards d'euros sur les marchés en 2027. C'est un nouveau record contre 310 milliards cette année. Une partie servira à refinancer des dettes arrivant à échéance. L'autre à financer le déficit budgétaire. En 5 ans, le programme d'émission de l'État a augmenté de 80 milliards d'euros. La dette publique a atteint désormais 119% du PIB. L'intersyndicale de la fonction publique était en grève aujourd'hui pour réclamer des revalorisations salariales et protester contre le gel du point d'indice prévu dans le budget 2027. 30 000 personnes, dont 8 pompiers, ont défilé à Paris selon la préfecture de police. La CGT, elle, avance de son côté un chiffre de 70 000 manifestants.

0: apporte son soutien et a d'ailleurs annoncé une riposte judiciaire. Concernant Édouard Philippe, il a présenté son projet de réforme des retraites. Le candidat propose notamment de porter progressivement l'âge légal à 65 ans et la durée de cotisation à 45 ans. On continue ce flash avec l'enseigne de chaussures André, créée en 1896, qui est placée en liquidation judiciaire. Le tribunal des activités économiques de Paris a estimé que l'entreprise, qui ne compte plus que 30 salariés, ne pouvait pas être redressée. Et enfin, un mot de sport et de cyclisme. Tadej Pogacar ne participera pas au championnat d'Europe ce dimanche. Une belle opportunité peut-être pour le français Paul Sexas après sa déception au championnat du monde.
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2: La météo pour ce mercredi 30 septembre, des pluies faibles à modérées concernent une grande partie du pays. Des orages actifs concernent le Languedoc et les Cévennes et la chaleur, elle, persiste à l'est. Les températures pour ce mercredi matin, 14 degrés pour Strasbourg, 19 à Lille, 19 également pour Cherbourg et Brest, 21 degrés pour Paris, Lyon et Toulouse, 22 à Nice et à Bordeaux, 23 degrés pour Perpignan. Et pour ce mercredi après-midi, 19 degrés en Bretagne, 20 degrés sur les Hauts-de-France, 21 en Normandie, 22 degrés sur l'Île-de-France, le Centre-Val de Loire et la Loire-Atlantique, 23 degrés sur l'Auvergne-Rhône-Alpes, il fera 25 à 26 sur la Nouvelle-Aquitaine, 28 en Alsace et jusqu'à 29 degrés en Occitanie.
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4: Bonjour à toutes et à tous. On débute avec du football et l'équipe de France de Zinedine Zidane réalise un sans faute après deux matchs. Les Bleus se sont imposés 1-0 de nouveau, mais cette fois-ci face à la Belgique en étant plus séduisant et dominateur. Malgré une équipe largement remaniée, Loïc Jacquet, Lucas Dacunha et Stéban Le Poll ont fait leur grand début en équipe de France, mais c'est Michael Olise qui a offert le succès aux Bleus en fin de match à la 88e minute. De quoi faire disjoncter Zizou, pardon, qui a foncé sur un ballon positionné sur le bord du terrain pour mettre une frappe de mammouth dont il s'est amusé après le match. Et les Bleus sont donc en tête de leur groupe en Ligue des Nations avec 6 points pris en 2 matchs. La Belgique et l'Italie comptent 3 points chacune. La Turquie ferme la marge.

0: Prochain adversaire de l'équipe de France, l'Italie est allée s'imposer 4 buts à 1 en Turquie hier soir. Bastoni, Fratesi, Kayol et Esposito ont étouffé les espoirs turcs qui ont timidement répondu par Yilmaz. Le match France-Italie, ce sera vendredi à 20h45 au Stade de France avant d'accueillir la Belgique lundi prochain, toujours au Stade de France. Toujours en foot, mais le foot des clubs, cette fois-ci avec un rendez-vous important, ce mardi, l'élection du remplaçant de Pablo Longoria au conseil d'administration de l'EFC, l'European Football Club. L'ancien président de l'OM a laissé son siège vacant, deux candidats sont en lice, les présidents actuels de l'OM, Stéphane Richard, mais aussi celui de Lille, Olivier Létang. Affaire à suivre. C'est un rendez-vous bien connu des amateurs de rugby, désormais qui se déroulait hier soir, la 22e édition de la nuit du rugby, avec le titre de meilleur joueur de la saison dernière en top 14, qui a été remis à l'anglais du Stade Toulousain, Jack Willis. Le meilleur international français, du championnat, c'est Louis Béal-Biarré, Fabien Broboiry est élu révélation de l'année, le meilleur staff pour le MHR. Chez les filles, la talonneuse de Romania, Mathilde Lazarco, est la meilleure joueuse d'élite 1. Enfin, on connaît les 10 coureurs français qui disputeront les championnats d'Europe de cyclisme. Il y aura Alex Baudin, Pavel Sivakov, Romain Grégoire, Kevin Vauclin, Julien Bernard ou encore Bruno Armirail. Très belle journée de sport.
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3: Bonsoir, la grève dans la fonction publique. À la mi-journée, le ministère de l'Action et des Comptes Publics recensait 9,64% de grévistes dans la fonction publique d'État, 5,68% dans la fonction publique territoriale et 4,5% dans la fonction publique hospitalière. Le ministère de l'Éducation nationale a recensé de son côté des actions et des perturbations aujourd'hui dans 338 établissements depuis le début de la journée. Au total, 40 blocages étaient en cours ainsi que 44 tentatives de blocage, 40 interpellations ont été menées, enfin 10 blessés, des élèves et des membres des personnels ont été signalés. Édouard Philippe, candidat Horizon à l'élection présidentielle, a proposé un ensemble de mesures pour son projet de réforme des retraites, parmi elles un allongement progressif de la durée de cotisation à 45 ans et de l'âge de départ à 65 ans. L'enseigne de chaussures André, lancée en 1896 et qui avait fêté en 1983 son 500e magasin, est en liquidation judiciaire. L'entreprise, aujourd'hui en cessation de paiement, n'emploie plus que 30 salariés, ne peut être redressée. Le tribunal administratif de Lyon annule les élections à Vénissieux dans le Rhône en raison d'irrégularités sur la liste RN-UDR. Le maire, la France Insoumise de Vénissieux, Edir Boumertitz, annonce saisir le Conseil d'État. Il dénonce une injustice. La Cour d'appel de Versailles a décidé de mettre en délibéré la décision de justice qui devait statuer aujourd'hui sur le chef d'accusation pour lequel est renvoyé le policier qui a tué Naël Merzouk en 2023 à Nanterre. Elle sera finalement rendue le 24 novembre prochain. C'est la fin de ce flash. Une bonne fin de journée à toutes et à tous.
4: Bonjour, bienvenue dans l'actualité musicale de cette semaine. Et l'actu forcément marquée cette semaine avec...

0: Son nouvel album s'appelle Volatile. Il sort ce vendredi. Il compte 13 titres pour un peu moins de 47 minutes de musique. On y retrouve ce titre que vous entendez partout sur la radio, peu importe, mais aussi un duo avec Christophe Willem sur La Pompadour. Zazie sera d'ailleurs particulièrement présente dans l'actualité avec des séances dédicaces organisées à la FNAC Montparnasse ce 2 octobre de 18h30 à 20h. Et puis, si vous préférez la voir sur scène, elle a déjà annoncé une nouvelle tournée française avec notamment un passage à l'Olympia en juin 2027. Allez, on termine avec Christophe Maé qui est sur les routes de France depuis le 26 septembre au Zénith de Rouen, le 27 à l'Antares du Mans et ce 2 octobre vendredi au Zénith de Pau. Excellente semaine, bonne journée avec nous.
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2: Bonsoir à tous. La France prévoit d'emprunter 340 milliards d'euros sur les marchés en 2027. C'est un nouveau record contre 310 milliards cette année. Une partie servira à refinancer des dettes arrivant à échéance. L'autre à financer le déficit budgétaire. En 5 ans, le programme d'émission de l'État a augmenté de 80 milliards d'euros. La dette publique atteint désormais 119% du PIB. L'intersyndicale de la fonction publique était en grève aujourd'hui pour réclamer des revalorisations salariales et protester contre le gel du point d'indice prévu dans le budget 2027. 30 000 personnes dont 8 pompiers ont défilé à Paris selon la préfecture de police. La CGT, elle, avance de son côté un chiffre de 70 000 manifestants.

lui apporte son soutien et a d'ailleurs annoncé une riposte judiciaire. Concernant Édouard Philippe, il a présenté son projet de réforme des retraites. Le candidat propose notamment de porter progressivement l'âge légal à 65 ans et la durée de cotisation à 45 ans. On continue ce flash avec l'enseigne de chaussures André, créée en 1896, qui est placée en liquidation judiciaire. Le tribunal des activités économiques de Paris a estimé que l'entreprise qui ne compte

0: pour le français Paul Seixas après sa déception au championnat du monde.
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2: La météo pour ce mercredi 30 septembre, des pluies faibles à modérées concernent une grande partie du pays. Des orages actifs concernent le Languedoc et les Cévennes et la chaleur, elle, persiste à l'est. Les températures pour ce mercredi matin, 14 degrés pour Strasbourg, 19 à Lille, 19 également pour Cherbourg et Brest, 21 degrés pour Paris, Lyon et Toulouse, 22 à Nice et à Bordeaux, 23 degrés pour Perpignan. Et pour ce mercredi après-midi, 19 degrés en Bretagne, 20 degrés sur les Hauts-de-France, 21 en Normandie, 22 degrés sur l'Île-de-France, le centre-Val de Loire et la Loire-Atlantique, 23 degrés sur l'Auvergne-Rhône-Alpes, il fera 25 à 26 sur la Nouvelle-Aquitaine, 28 en Alsace et jusqu'à 29 degrés en Occitanie.
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4: Bonjour à toutes et à tous. On débute avec du football et l'équipe de France de Zinedine Zidane réalise un sans faute après deux matchs. Les Bleus se sont imposés 1-0 de nouveau, mais cette fois-ci face à la Belgique en étant plus séduisants et dominateurs. Malgré une équipe largement remaniée, Loïc Jacquet, Lucas Dacunha et Stéphane Le Poll ont fait leur grand début en équipe de France, mais c'est Michael Olise qui a offert le succès aux Bleus en fin de match à la 88e minute. De quoi faire disjoncter Zizou, qui a foncé sur un ballon positionné sur le bord du terrain pour mettre une frappe de Mammouth dont il s'est amusé après le match. Et les Bleus sont donc en tête de leur groupe en Ligue des Nations avec 6 points pris en 2 matchs. La Belgique et l'Italie comptent 3 points chacune. La Turquie ferme la marche car le prochain adversaire de l'équipe de France, l'Italie, est allé s'imposer 4-1 en Turquie hier soir. Bastoni, Fratesi, Kayol et Esposito ont étouffé les espoirs turcs qui ont timidement répondu par Yilmaz. Le match France-Italie, ce sera vendredi à 20h45 au Stade de France avant d'accueillir la Belgique lundi prochain, toujours au Stade de France. Toujours en foot, mais le foot des clubs, cette fois-ci avec un rendez-vous important, ce mardi, l'élection du remplaçant de Pablo Longoria au conseil d'administration de l'EFC, l'European Football Club. L'ancien président de l'OM a laissé son siège vacant, deux candidats sont en lice, les présidents actuels de l'OM, Stéphane Richard, mais aussi celui de Lille, Olivier Létang. Affaire à suivre. C'est un rendez-vous bien connu des amateurs de rugby, désormais qui se déroulait hier soir, la 22e édition de la Nuit du Rugby, avec le titre de meilleur joueur de la saison dernière en top 14, qui a été remis à l'anglais du Stade Toulousain, Jack Willis. Le meilleur international français du championnat, c'est Louis Béal-Biarré, Fabien Broboiry est élu révélation de l'année, le meilleur staff pour le MHR. Chez les filles, la talonneuse de Romania, Mathilde Lazarco, est la meilleure joueuse d'élite 1. Enfin, on connaît les 10 coureurs français qui disputeront les championnats d'Europe de cyclisme. Il y aura Alex Baudin, Pavel Sivakov, Romain Grégoire, Kevin Vauclin, Julien Bernard ou encore Bruno Armirail. Très belle journée de sport.
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6: Bonsoir, la grève dans la fonction publique. À la mi-journée, le ministère de l'Action et des Comptes Publics recensait 9,64% de grévistes dans la fonction publique d'État, 5,68% dans la fonction publique territoriale et 4,5% dans la fonction publique hospitalière. Le ministère de l'Éducation nationale a recensé de son côté des actions et des perturbations aujourd'hui dans 338 établissements depuis le début de la journée. Au total, 40 blocages étaient en cours ainsi que 44 tentatives de blocage, 40 interpellations ont été menées, enfin 10 blessés, des élèves et des membres des personnels ont été signalés. Édouard Philippe, candidat Horizon à l'élection présidentielle, a proposé un ensemble de mesures pour son projet de réforme des retraites, parmi elles un allongement progressif de la durée de cotisation à 45 ans et de l'âge de départ à 65 ans. L'enseigne de chaussures André, lancée en 1896 et qui avait fêté en 1983 son 500e magasin, est en liquidation judiciaire. L'entreprise, aujourd'hui en cessation de paiement, n'emploie plus que 30 salariés, ne peut être redressée. Le tribunal administratif de Lyon annule les élections à Vénissieux dans le Rhône en raison d'irrégularités sur la liste RN-UDR. Le maire, la France Insoumise de Vénissieux, Edir Boumertitz, annonce saisir le Conseil d'État. Il dénonce une injustice. La Cour d'appel de Versailles a décidé de mettre en délibéré la décision de justice qui devait statuer aujourd'hui sur le chef d'accusation pour lequel est renvoyé le policier qui a tué Naël Merzouk en 2023 à Nanterre. Elle sera finalement rendue le 24 novembre prochain. C'est la fin de ce flash. Une bonne fin de journée à toutes et à tous.
7: Bonjour, bienvenue dans l'actualité musicale de cette semaine. Et l'actu forcément marquée cette semaine avec le...

0: nouvel album s'appelle Volatile. Il sort ce vendredi, il compte 13 titres. Pour un peu moins de 47 minutes de musique, on y retrouve ce titre que vous entendez partout sur la radio, peu importe, mais aussi un duo avec Christophe Willem sur la Pompadour. Zazie sera d'ailleurs particulièrement présente dans l'actualité avec des séances dédicaces organisées à la FNAC Montparnasse ce 2 octobre de 18h30 à 20h. Et puis, si vous préférez la voir sur scène, elle a déjà annoncé une nouvelle tournée française avec notamment un passage à l'Olympia en juin 2027. Allez, on termine avec Christophe Maé qui est sur les routes de France depuis le 26 septembre au Zénith de Rouen, le 27 à l'Antares du Mans et ce 2 octobre vendredi au Zénith de Pau. Excellente semaine, bonne journée avec nous.
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2: Bonsoir à tous. La France prévoit d'emprunter 340 milliards d'euros sur les marchés en 2027. C'est un nouveau record contre 310 milliards cette année. Une partie servira à refinancer des dettes arrivant à échéance. L'autre à financer le déficit budgétaire. En 5 ans, le programme d'émission de l'État a augmenté de 80 milliards d'euros. La dette publique a atteint désormais 119% du PIB. L'intersyndicale de la fonction publique était en grève aujourd'hui pour réclamer des revalorisations salariales et protester contre le gel du point d'indice prévu dans le budget 2027. 30 000 personnes dont 8 pompiers ont défilé à Paris selon la préfecture de police. La CGT, elle, avance de son côté un chiffre de 70 000 manifestants.

0: lui apporte son soutien et a d'ailleurs annoncé une riposte judiciaire. Concernant Édouard Philippe, il a présenté son projet de réforme des retraites. Le candidat propose notamment de porter progressivement l'âge légal à 65 ans et la durée de cotisation à 45 ans. On continue ce flash avec l'enseigne de chaussures André, créée en 1896, qui est placée en liquidation judiciaire. Le tribunal des activités économiques de Paris a estimé que l'entreprise, qui ne compte plus que 30 salariés, ne pouvait pas être redressée. Et enfin, un mot de sport et de cyclisme. Tadej Pogacar ne participera pas au championnat d'Europe ce dimanche. Une belle opportunité peut-être pour le français Paul Sexas après sa déception au championnat du monde.
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2: La météo pour ce mercredi 30 septembre, des pluies faibles à modérées concernent une grande partie du pays. Des orages actifs concernent le Languedoc et les Cévennes et la chaleur, elle, persiste à l'est. Les températures pour ce mercredi matin, 14 degrés pour Strasbourg, 19 à Lille, 19 également pour Cherbourg et Brest, 21 degrés pour Paris, Lyon et Toulouse, 22 à Nice et à Bordeaux, 23 degrés pour Perpignan. Et pour ce mercredi après-midi, 19 degrés en Bretagne, 20 degrés sur les Hauts-de-France, 21 en Normandie, 22 degrés sur l'Île-de-France, le centre-Val de Loire et la Loire-Atlantique, 23 degrés sur l'Auvergne-Rhône-Alpes, puis il fera 25 à 26 sur la Nouvelle-Aquitaine, 28 en Alsace et jusqu'à 29 degrés en Occitanie.
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4: Bonjour à toutes et à tous. On débute avec du football et l'équipe de France de Zinedine Zidane réalise un sans faute après deux matchs. Les Bleus se sont imposés 1-0 de nouveau, mais cette fois-ci face à la Belgique en étant plus séduisant et dominateur. Malgré une équipe largement remaniée, Loïc Jacquet, Lucas Dacunha et Stéban Le Poll ont fait leur grand début en équipe de France, mais c'est Michael Olise qui a offert le succès aux Bleus en fin de match à la 88e minute. De quoi faire disjoncter Zizou, pardon, qui a foncé sur un ballon positionné sur le bord du terrain pour mettre une frappe de mammouth dont il s'est amusé après le match. Et les Bleus sont donc en tête de leur groupe en Ligue des Nations avec 6 points pris en 2 matchs. La Belgique et l'Italie comptent 3 points chacune. La Turquie ferme la marche car le prochain adversaire de l'équipe de France, l'Italie, est allé s'imposer 4-1 en Turquie hier soir. Bastoni, Fratesi, Kayol et Esposito ont étouffé des espoirs turcs qui ont timidement répondu par Yilmaz. Le match France-Italie, ce sera vendredi à 20h45 au Stade de France avant d'accueillir la Belgique lundi prochain, toujours au Stade de France. Toujours en foot, mais le foot des clubs, cette fois-ci avec un rendez-vous important, ce mardi, l'élection du remplaçant de Pablo Longoria au conseil d'administration de l'EFC, l'European Football Club. L'ancien président de l'OM a laissé son siège vacant, 2 candidats sont en lice, les présidents actuels de l'OM, Stéphane Richard, mais aussi celui de Lille, Olivier Létang. Affaire à suivre. C'est un rendez-vous bien connu des amateurs de rugby, désormais qui se déroulait hier soir, la 22e édition de la nuit du rugby, avec le titre de meilleur joueur de la saison dernière en top 14, qui a été remis à l'anglais du Stade Toulousain, Jack Willis. Le meilleur international français, pardon, du championnat, c'est Louis Béal-Biarré, Fabien Broboiry est élu révélation de l'année, le meilleur staff pour le MHR. Chez les filles, la talonneuse de Romania, Mathilde Lazarco, est la meilleure joueuse d'élite 1. Enfin, on connaît les 10 coureurs français qui disputeront les championnats d'Europe de cyclisme. Il y aura Alex Baudin, Pavel Sivakov, Romain Grégoire, Kevin Vauclin, Julien Bernard ou encore Bruno Armirail. Très belle journée de sport.
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6: Bonsoir, la grève dans la fonction publique. À la mi-journée, le ministère de l'Action et des Comptes Publics recensait 9,64% de grévistes dans la fonction publique d'État, 5,68% dans la fonction publique territoriale, 4,5% dans la fonction publique hospitalière. Le ministère de l'Éducation nationale a recensé de son côté des actions et des perturbations aujourd'hui dans 338 établissements depuis le début de la journée. Au total, 40 blocages étaient en cours ainsi que 44 tentatives de blocage, 40 interpellations ont été menées, enfin 10 blessés, des élèves et des membres des personnels ont été signalés. Édouard Philippe, candidat Horizon à l'élection présidentielle, a proposé un ensemble de mesures pour son projet de réforme des retraites, parmi elles un allongement progressif de la durée de cotisation à 45 ans et de l'âge de départ à 65 ans. L'enseigne de chaussures André, lancée en 1896 et qui avait fêté en 1983 son 500e magasin, est en liquidation judiciaire. L'entreprise, aujourd'hui en cessation de paiement, n'emploie plus que 37 salarié ne peut être redressé. Le tribunal administratif de Lyon annule les élections à Vénissieux dans le Rhône en raison d'irrégularités sur la liste RN-UDR. Le maire, la France Insoumise de Vénissieux, Idir Boumertitz, annonce saisir le Conseil d'État. Il dénonce une injustice. La Cour d'appel de Marseille a décidé de mettre en délibéré la décision de justice qui devait statuer aujourd'hui sur le chef d'accusation pour lequel est renvoyé le policier qui a tué Naël Merzouk en 2023 à Nanterre. Elle sera finalement rendue le 24 novembre prochain. C'est la fin de ce flash, une bonne fin de journée à toutes et à tous.
5: Bonjour, bienvenue dans l'actualité musicale de cette semaine et l'actu forcément marquée cette semaine avec le

0: nouvel album s'appelle Volatile. Il sort ce vendredi, il compte 13 titres pour un peu moins de 47 minutes de musique. On y retrouve ce titre que vous entendez partout sur la radio, peu importe, mais aussi un duo avec Christophe Willem sur la Pompadour. Zazie sera d'ailleurs particulièrement présente dans l'actualité avec des séances dédicaces organisées à la FNAC Montparnasse ce 2 octobre de 18h30 à 20h. Et puis, si vous préférez la voir sur scène, elle a déjà annoncé une nouvelle tournée française avec notamment un passage à l'Olympia en juin 2027. Allez, on termine avec Christophe Maé qui est sur les routes de France depuis le 26 septembre au Zénith de Rouen, le 27 à l'Antares du Mans et ce 2 octobre vendredi au Zénith de Pau. Excellente semaine, bonne journée avec nous.
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2: Bonsoir à tous. La France prévoit d'emprunter 340 milliards d'euros sur les marchés en 2027. C'est un nouveau record contre 310 milliards cette année. Une partie servira à refinancer des dettes arrivant à échéance. L'autre à financer le déficit budgétaire. En 5 ans, le programme d'émission de l'État a augmenté de 80 milliards d'euros. La dette publique a atteint désormais 119% du PIB. L'intersyndicale de la fonction publique était en grève aujourd'hui pour réclamer des revalorisations salariales et protester contre le gel du point d'indice prévu dans le budget 2027. 30 000 personnes dont 8 pompiers ont défilé à Paris selon la préfecture de police. La CGT, elle, avance de son côté un chiffre de 70 000 manifestants. Et la vigilance orange s'étend dans le sud de la France. Le Gard et l'Hérault sont placés en vigilance orange pour crue. Et à partir de minuit, la Lozère, le Gard, l'Hérault et l'Ardèche seront également en vigilance orange, mais pour orages et pluies, inondations. De fortes précipitations sont attendues dans les Cévennes demain. Le Rassemblement national contre-attaque après la publication par Mediapart de messages antisémites attribués à Jordan Bardella, datant de 2013. Le président du parti conteste formellement leur authenticité et affirme qu'il s'agit de faux grossiers. Marine Le Pen lui apporte son soutien et a d'ailleurs annoncé une riposte judiciaire. Concernant Édouard Philippe, il a présenté son projet de réforme des retraites. Le candidat propose notamment de porter progressivement l'âge légal à 65 ans et la durée de cotisation à 45 ans. On continue ce flash avec l'enseigne de chaussures André, créée en 1896, qui est placée en liquidation judiciaire. Le tribunal des activités économiques de Paris a estimé que l'entreprise, qui ne compte plus que

0: pour le français Paul Seixas après sa déception au championnat du monde.
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2: La météo pour ce mercredi 30 septembre, des pluies faibles à modérées concernent une grande partie du pays. Des orages actifs concernent le Languedoc et les Cévennes et la chaleur, elle, persiste à l'est. Les températures pour ce mercredi matin, 14 degrés pour Strasbourg, 19 à Lille, 19 également pour Cherbourg et Brest, 21 degrés pour Paris, Lyon et Toulouse, 22 à Nice et à Bordeaux, 23 degrés pour Perpignan. Et pour ce mercredi après-midi, 19 degrés en Bretagne, 20 degrés sur les Hauts-de-France, 21 en Normandie, 22 degrés sur l'Île-de-France, le Centre-Val de Loire et la Loire-Atlantique, 23 degrés sur l'Auvergne-Rhône-Alpes, il fera 25 à 26 sur la Nouvelle-Aquitaine, 28 en Alsace et jusqu'à 29 degrés en Occitanie.
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4: Bonjour à toutes et à tous. On débute avec du football et l'équipe de France de Zinedine Zidane réalise un sans faute après deux matchs. Les Bleus se sont imposés 1-0 de nouveau, mais cette fois-ci face à la Belgique en étant plus séduisants et dominateurs. Malgré une équipe largement remaniée, Loïc Jacquet, Lucas Dacunha et Stéphane Le Poll ont fait leur grand début en équipe de France, mais c'est Michael Olise qui a offert le succès aux Bleus en fin de match à la 88e minute. De quoi faire disjoncter Zizou, pardon, qui a foncé sur un ballon positionné sur le bord du terrain pour mettre une frappe de Mammouth dont il s'est amusé après le match. Et les Bleus sont donc en tête de leur groupe en Ligue des Nations avec 6 points pris en 2 matchs. La Belgique et l'Italie comptent 3 points chacune. La Turquie ferme la marche car le prochain adversaire de l'équipe de France, l'Italie, est allé s'imposer 4-1 en Turquie hier soir. Bastoni, Fratesi, Kayol et Esposito ont étouffé les espoirs turcs qui ont timidement répondu par Yilmaz. Le match France-Italie, ce sera vendredi à 20h45 au Stade de France avant d'accueillir la Belgique lundi prochain, toujours au Stade de France. Toujours en foot, mais le foot des clubs, cette fois-ci avec un rendez-vous important, ce mardi, l'élection du remplaçant de Pablo Longoria au conseil d'administration de l'EFC, l'European Football Club. L'ancien président de l'OM a laissé son siège vacant, deux candidats sont en lice. Les présidents actuels de l'OM, Stéphane Richard, mais aussi celui de Lille, Olivier Létang. Affaire à suivre. C'est un rendez-vous bien connu des amateurs de rugby, désormais qui se déroulait hier soir, la 22e édition de la Nuit du Rugby, avec le titre de meilleur joueur de la saison dernière en top 14, qui a été remis à l'anglais du Stade Toulousain, Jack Willis. Le meilleur international français, du championnat, c'est Louis Béal-Biarré, Fabien Broboiry. Est élu révélation de l'année, le meilleur staff pour le MHR. Chez les filles, la talonneuse de Romania, Mathilde Lazarco, est la meilleure joueuse d'élite 1. Enfin, on connaît les 10 coureurs français qui disputeront les championnats d'Europe de cyclisme. Il y aura Alex Baudin, Pavel Sivakov, Romain Grégoire, Kevin Vauclin, Julien Bernard ou encore Bruno Armirail. Très belle journée de sport.
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6: Bonsoir, la grève dans la fonction publique. À la mi-journée, le ministère de l'Action et des Comptes Publics recensait 9,64% de grévistes dans la fonction publique d'État, 5,68% dans la fonction publique territoriale et 4,5% dans la fonction publique hospitalière. Le ministère de l'Éducation nationale a recensé de son côté des actions et des perturbations aujourd'hui dans 338 établissements depuis le début de la journée. Au total, 40 blocages étaient en cours ainsi que 44 tentatives de blocage, 40 interpellations ont été menées, enfin 10 blessés, des élèves et des membres des personnels ont été signalés. Édouard Philippe, candidat Horizon à l'élection présidentielle, a proposé un ensemble de mesures pour son projet de réforme des retraites, parmi elles un allongement progressif de la durée de cotisation à 45 ans et de l'âge de départ à 65 ans. L'enseigne de chaussures André, lancée en 1896 et qui avait fêté en 1983 son 500e magasin, est en liquidation judiciaire. L'entreprise, aujourd'hui en cessation de paiement, n'emploie plus que 30 salariés, ne peut être redressée. Le tribunal administratif de Lyon annule les élections à Vénissieux dans le Rhône en raison d'irrégularités sur la liste RN-UDR. Le maire, la France Insoumise de Vénissieux, Edir Boumertitz, annonce saisir le Conseil d'État. Il dénonce une injustice. La Cour d'appel de Versailles a décidé de mettre en délibéré la décision de justice qui devait statuer aujourd'hui sur le chef d'accusation pour lequel est renvoyé le policier qui a tué Naël Merzouk en 2023 à Nanterre. Elle sera finalement rendue le 24 novembre prochain. C'est la fin de ce flash. Une bonne fin de journée à toutes et à tous.
7: Bonjour, bienvenue dans l'actualité musicale de cette semaine. Et l'actu forcément marquée cette semaine avec le grand...

0: Son nouvel album s'appelle Volatile. Il sort ce vendredi. Il compte 13 titres pour un peu moins de 47 minutes de musique. On y retrouve ce titre que vous entendez partout sur la radio, peu importe, mais aussi un duo avec Christophe Willem sur la Pompadour. Zazie sera d'ailleurs particulièrement présente dans l'actualité avec des séances dédicaces organisées à la FNAC Montparnasse ce 2 octobre de 18h30 à 20h. Et puis, si vous préférez la voir sur scène, elle a déjà annoncé une nouvelle tournée française avec notamment un passage à l'Olympia en juin 2027. Allez, on termine avec Christophe Maé qui est sur les routes de France depuis le 26 septembre au Zénith de Rouen, le 27 à l'Antares du Mans et ce 2 octobre vendredi au Zénith de Pau. Excellente semaine, bonne journée avec nous.
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2: Bonsoir à tous. La France prévoit d'emprunter 340 milliards d'euros sur les marchés en 2027. C'est un nouveau record contre 310 milliards cette année. Une partie servira à refinancer des dettes arrivant à échéance. L'autre à financer le déficit budgétaire. En 5 ans, le programme d'émission de l'État a augmenté de 80 milliards d'euros. La dette publique a atteint désormais 119% du PIB. L'intersyndicale de la fonction publique était en grève aujourd'hui pour réclamer des revalorisations salariales et protester contre le gel du point d'indice prévu dans le budget 2027. 30 000 personnes dont 8 pompiers ont défilé à Paris selon la préfecture de police. La CGT, elle, avance de son côté un chiffre de 70 000 manifestants.

0: Également en vigilance orange, mais pour orages et pluies, inondations. De fortes précipitations sont attendues dans les Cévennes demain. Le Rassemblement national contre-attaque après la publication par Mediapart de messages antisémites attribués à Jordan Bardella, datant de 2013. Le président du parti conteste formellement leur authenticité et affirme qu'il s'agit de faux grossiers. Marine Le Pen lui apporte son soutien et a d'ailleurs annoncé une riposte judiciaire. Concernant Édouard Philippe, il a présenté son projet de réforme des retraites. Le candidat propose notamment de porter progressivement l'âge légal à 65 ans et la durée de cotisation à 45 ans. On continue ce flash avec l'enseigne de chaussures André, créée en 1896, qui est placée en liquidation judiciaire. Le tribunal des activités économiques de Paris a estimé que l'entreprise, qui ne compte plus que 30 salariés, ne pouvait pas être redressée. Et enfin, un mot de sport et de cyclisme. Tadej Pogacar ne participera pas au championnat d'Europe ce dimanche. Une belle opportunité peut-être pour le français Paul Sexas après sa déception au championnat du monde.
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2: La météo pour ce mercredi 30 septembre, des pluies faibles à modérées concernent une grande partie du pays. Des orages actifs concernent le Languedoc et les Cévennes et la chaleur, elle, persiste à l'est. Les températures pour ce mercredi matin, 14 degrés pour Strasbourg, 19 à Lille, 19 également pour Cherbourg et Brest, 21 degrés pour Paris, Lyon et Toulouse, 22 à Nice et à Bordeaux, 23 degrés pour Perpignan. Et pour ce mercredi après-midi, 19 degrés en Bretagne, 20 degrés sur les Hauts-de-France, 21 en Normandie, 22 degrés sur l'Île-de-France, le Centre-Val de Loire et la Loire-Atlantique, 23 degrés sur l'Auvergne-Rhône-Alpes, il fera 25 à 26 sur la Nouvelle-Aquitaine, 28 en Alsace et jusqu'à 29 degrés en Occitanie.
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4: Bonjour à toutes et à tous, on débute avec du football et l'équipe de France de Zinedine Zidane réalise un sans faute après deux matchs. Les Bleus se sont imposés 1-0 de nouveau, mais cette fois-ci face à la Belgique en étant plus séduisants et dominateurs. Malgré une équipe largement remaniée, Loïc Jacquet, Lucas Dacunha et Stéphane Le Poll ont fait leur grand début en équipe de France, mais c'est Michael Olise qui a offert le succès aux Bleus en fin de match à la 88e minute. De quoi faire disjoncter Zizou, pardon, qui a foncé sur un ballon positionné sur le bord du terrain pour mettre une frappe de Mammouth dont il s'est amusé après le match. Et les Bleus sont donc en tête de leur groupe en Ligue des Nations avec 6 points pris en 2 matchs. La Belgique et l'Italie comptent 3 points chacune. La Turquie ferme la marche car le prochain adversaire de l'équipe de France, l'Italie, est allé s'imposer 4-1 en Turquie hier soir. Bastoni, Fratesi, Kayol et Esposito ont étouffé les espoirs turcs qui ont timidement répondu par Yilmaz. Le match France-Italie, ce sera vendredi à 20h45 au Stade de France avant d'accueillir la Belgique lundi prochain, toujours au Stade de France. Toujours en foot, mais le foot des clubs, cette fois-ci avec un rendez-vous important, ce mardi, l'élection du remplaçant de Pablo Longoria au conseil d'administration de l'EFC, l'European Football Club. L'ancien président de l'OM a laissé son siège vacant, deux candidats sont en lice, les présidents actuels de l'OM, Stéphane Richard, mais aussi celui de Lille, Olivier Létang. Affaire à suivre. C'est un rendez-vous bien connu des amateurs de rugby, désormais qui se déroulait hier soir, la 22e édition de la Nuit du Rugby, avec le titre de meilleur joueur de la saison dernière en top 14, qui a été remis à l'anglais du Stade Toulousain, Jack Willis. Le meilleur international français, du championnat, c'est Louis Béal-Biarré, Fabien Broboiry est élu révélation de l'année, le meilleur staff pour le MHR. Chez les filles, la talonneuse de Romania, Mathilde Lazarco, est la meilleure joueuse d'élite 1. Enfin, on connaît les 10 coureurs français qui disputeront les championnats d'Europe de cyclisme. Il y aura Alex Baudin, Pavel Sivakov, Romain Grégoire, Kevin Vauclin, Julien Bernard ou encore Bruno Armirail. Très belle journée de sport.
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6: Bonsoir, la grève dans la fonction publique. À la mi-journée, le ministère de l'Action et des Comptes Publics recensait 9,64% de grévistes dans la fonction publique d'État, 5,68% dans la fonction publique territoriale et 4,5% dans la fonction publique hospitalière. Le ministère de l'Éducation nationale a recensé de son côté des actions et des perturbations aujourd'hui dans 338 établissements depuis le début de la journée. Au total, 40 blocages étaient en cours ainsi que 44 tentatives de blocage, 40 interpellations opérations ont été menées. Enfin, 10 blessés, des élèves et des membres des personnels ont été signalés. Édouard Philippe, candidat Horizon à l'élection présidentielle, a proposé un ensemble de mesures pour son projet de réforme des retraites. Parmi elles, un allongement progressif de la durée de cotisation à 45 ans et de l'âge de départ à 65 ans. L'enseigne de chaussures André, lancée en 1896 et qui avait fêté en 1983 son 500e magasin, est en liquidation judiciaire. L'entreprise, aujourd'hui en cessation de paiement, n'emploie plus que 30 salariés, ne peut être redressée. Le tribunal administratif de Lyon annule les élections à Vénissieux dans le Rhône en raison d'irrégularités sur la liste RN-UDR. Le maire, la France Insoumise de Vénissieux, Edir Boumertitz, annonce saisir le Conseil d'État. Il dénonce une injustice. La Cour d'appel de Marseille a décidé de mettre en délibéré la décision de justice qui devait statuer aujourd'hui sur le chef d'accusation pour lequel est renvoyé le policier qui a tué Naël Merzouk en 2023 à Nanterre. Elle sera finalement rendue le 24 novembre prochain. C'est la fin de ce flash. Une bonne fin de journée à toutes et à tous.
5: Bonjour, bienvenue dans l'actualité musicale de cette semaine. Et l'actu forcément marquée cette semaine avec...

0: nouvel album s'appelle Volatile. Il sort ce vendredi, il compte 13 titres pour un peu moins de 47 minutes de musique. On y retrouve ce titre que vous entendez partout sur les radios, peu importe, mais aussi un duo avec Christophe Willem sur La Pompadour. Zazie sera d'ailleurs particulièrement présente dans l'actualité avec des séances dédicaces organisées à la FNAC Montparnasse ce 2 octobre de 18h30 à 20h. Et puis, si vous préférez la voir sur scène, elle a déjà annoncé une nouvelle tournée française avec notamment un passage à l'Olympia en juin 2027. Allez, on termine avec Christophe Maé qui est sur les routes de France depuis le 26 septembre au Zénith de Rouen, le 27 à l'Antares du Mans et ce 2 octobre vendredi au Zénith de Pau. Excellente semaine, bonne journée avec nous.
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2: Bonsoir à tous. La France prévoit d'emprunter 340 milliards d'euros sur les marchés en 2027. C'est un nouveau record contre 310 milliards cette année. Une partie servira à refinancer des dettes arrivant à échéance. L'autre à financer le déficit budgétaire. En 5 ans, le programme d'émission de l'État a augmenté de 80 milliards d'euros. La dette publique a atteint désormais 119% du PIB. L'intersyndicale de la fonction publique était en grève aujourd'hui pour réclamer des revalorisations salariales et protester contre le gel du point d'indice prévu dans le budget 2027. 30 000 personnes dont 8 pompiers ont défilé à Paris selon la préfecture de police. La CGT, elle, avance de son côté un chiffre de 70 000 manifestants. Et la vigilance orange s'étend dans le sud de la France. Le Gard et l'Hérault sont placés en vigilance orange pour crue. Et à partir de minuit, la Lozère, le Gard, l'Hérault et l'Ardèche seront également en vigilance orange, mais pour orages et pluies, inondations. De fortes précipitations sont attendues dans les Cévennes demain. Le Rassemblement national contre-attaque après la publication par Mediapart de messages antisémites attribués à Jordan Bardella, datant de 2013. Le président du parti conteste formellement leur authenticité et affirme qu'il s'agit de faux grossiers. Marine Le Pen lui apporte son soutien et a d'ailleurs annoncé une riposte judiciaire. Concernant Édouard Philippe, il a présenté son projet de réforme des retraites. Le candidat propose notamment de porter progressivement l'âge légal à 65 ans et la durée de cotisation à 45 ans. On continue ce flash avec l'enseigne de chaussures André, créée en 1896, qui est placée en liquidation judiciaire. Le tribunal des activités économiques de Paris a estimé que l'entreprise, qui ne compte plus que 30 salariés, ne pouvait pas être

0: Texas après sa déception au championnat du monde.
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2: La météo pour ce mercredi 30 septembre, des pluies faibles à modérées concernent une grande partie du pays. Des orages actifs concernent le Languedoc et les Cévennes et la chaleur, elle, persiste à l'est. Les températures pour ce mercredi matin, 14 degrés pour Strasbourg, 19 à Lille, 19 également pour Cherbourg et Brest, 21 degrés pour Paris, Lyon et Toulouse, 22 à Nice et à Bordeaux, 23 degrés pour Perpignan. Et pour ce mercredi après-midi, 19 degrés en Bretagne, 20 degrés sur les Hauts-de-France, 21 en Normandie, 22 degrés sur l'Île-de-France, le centre-Val de Loire et la Loire-Atlantique, 23 degrés sur l'Auvergne-Rhône-Alpes, il fera 25 à 26 sur la Nouvelle-Aquitaine, 28 en Alsace et jusqu'à 29 degrés en Occitanie.
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4: Bonjour à toutes et à tous. On débute avec du football et l'équipe de France de Zinedine Zidane réalise un sans faute après deux matchs. Les Bleus se sont imposés 1-0 de nouveau, mais cette fois-ci face à la Belgique en étant plus séduisants et dominateurs. Malgré une équipe largement remaniée, Loïc Jacquet, Lucas Dacunha et Stéphane Le Poll ont fait leur grand début en équipe de France, mais c'est Michael Olise qui a offert le succès aux Bleus en fin de match à la 88e minute. De quoi faire disjoncter Zizou, pardon, qui a foncé sur un ballon positionné sur le bord du terrain pour mettre une frappe de Mammouth dont il s'est amusé après le match. Et les Bleus sont donc en tête de leur groupe en Ligue des Nations avec 6 points pris en 2 matchs. La Belgique et l'Italie comptent 3 points chacune. La Turquie ferme la marche car le prochain adversaire de l'équipe de France, l'Italie, est allé s'imposer 4-1 en Turquie hier soir. Bastoni, Fratesi, Kayol et Esposito ont étouffé les espoirs turcs qui ont timidement répondu par Yilmaz. Le match France-Italie, ce sera vendredi à 20h45 au Stade de France avant d'accueillir la Belgique lundi prochain, toujours au Stade de France. Toujours en foot, mais le foot des clubs, cette fois-ci avec un rendez-vous important, ce mardi, l'élection du remplaçant de Pablo Longoria au conseil d'administration de l'EFC, l'European Football Club. L'ancien président de l'OM a laissé son siège vacant, deux candidats sont en lice, les présidents actuels de l'OM, Stéphane Richard, mais aussi celui de Lille, Olivier Létang. Affaire à suivre. C'est un rendez-vous bien connu des amateurs de rugby, désormais qui se déroulait hier soir, la 22e édition de la nuit du rugby, avec le titre de meilleur joueur de la saison dernière en top 14, qui a été remis à l'anglais du Stade Toulousain, Jack Willis. Le meilleur international français, pardon, du championnat, c'est Louis Béal-Biarré, Fabien Broboiry est élu révélation de l'année, le meilleur staff pour le MHR. Chez les filles, la talonneuse de Romania, Mathilde Lazarco, est la meilleure joueuse d'élite 1. Enfin, on connaît les 10 coureurs français qui disputeront les championnats d'Europe de cyclisme. Il y aura Alex Baudin, Pavel Sivakov, Romain Grégoire, Kevin Vauclin, Julien Bernard ou encore Bruno Armirail. Très belle journée de sport.
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6: Bonsoir, la grève dans la fonction publique. À la mi-journée, le ministère de l'Action et des Comptes Publics recensait 9,64% de grévistes dans la fonction publique d'État, 5,68% dans la fonction publique territoriale et 4,5% dans la fonction publique hospitalière. Le ministère de l'Éducation nationale a recensé de son côté des actions et des perturbations aujourd'hui dans 338 établissements depuis le début de la journée. Au total, 40 blocages étaient en cours ainsi que 44 tentatives de blocage, 40 interpellations ont été menées, enfin 10 blessés, des élèves et des membres des personnels ont été signalés. Édouard Philippe, candidat Horizon à l'élection présidentielle, a proposé un ensemble de mesures pour son projet de réforme des retraites, parmi elles un allongement progressif de la durée de cotisation à 45 ans et de l'âge de départ à 65 ans. L'enseigne de chaussures André, lancée en 1896 et qui avait fêté en 1983 son 500e magasin, est en liquidation judiciaire. L'entreprise, aujourd'hui en cessation de paiement, n'emploie plus que 30 salariés, ne peut être redressée. Le tribunal administratif de Lyon annule les élections à Vénissieux dans le Rhône en raison d'irrégularités sur la liste RN-UDR. Le maire, la France Insoumise de Vénissieux, Edir Boumertitz, annonce saisir le Conseil d'État. Il dénonce une injustice.
7: 23h30.
6: L'appel de Marseille a décidé de mettre en délibéré la décision de justice qui devait statuer aujourd'hui sur le chef d'accusation pour lequel est renvoyé le policier qui a tué Naël Merzouk en 2023 à Nanterre. Elle sera finalement rendue le 24 novembre prochain. C'est la fin de ce flash. Une bonne fin de journée à toutes et à tous.
8: Bonjour, bienvenue dans l'actualité musicale de cette semaine. Et l'actu forcément marquée cette semaine avec le grand

0: Son nouvel album s'appelle Volatile. Il sort ce vendredi. Il compte 13 titres pour un peu moins de 47 minutes de musique. On y retrouve ce titre que vous entendez partout sur la radio, peu importe, mais aussi un duo avec Christophe Willem sur La Pompadour. Zazie sera d'ailleurs particulièrement présente dans l'actualité avec des séances dédicaces organisées à la FNAC Montparnasse ce 2 octobre de 18h30 à 20h. Et puis, si vous préférez la voir sur scène, elle a déjà annoncé une nouvelle tournée française avec notamment un passage à l'Olympia en juin 2027. Allez, on termine avec Christophe Maé qui est sur les routes de France depuis le 26 septembre au Zénith de Rouen, le 27 à l'Antares du Mans et ce 2 octobre vendredi au Zénith de Pau. Excellente semaine, bonne journée avec nous.
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2: Bonsoir à tous. La France prévoit d'emprunter 340 milliards d'euros sur les marchés en 2027. C'est un nouveau record contre 310 milliards cette année. Une partie servira à refinancer des dettes arrivant à échéance. L'autre à financer le déficit budgétaire. En 5 ans, le programme d'émission de l'État a augmenté de 80 milliards d'euros. La dette publique a atteint désormais 119% du PIB. L'intersyndicale de la fonction publique était en grève aujourd'hui pour réclamer des revalorisations salariales et protester contre le gel du point d'indice prévu dans le budget 2027. 30 000 personnes dont 8 pompiers ont défilé à Paris selon la préfecture de police. La CGT, elle, avance de son côté un chiffre de 70 000 manifestants.

0: apporte son soutien et a d'ailleurs annoncé une riposte judiciaire. Concernant Édouard Philippe, il a présenté son projet de réforme des retraites. Le candidat propose notamment de porter progressivement l'âge légal à 65 ans et la durée de cotisation à 45 ans. On continue ce flash avec l'enseigne de chaussures André, créée en 1896, qui est placée en liquidation judiciaire. Le tribunal des activités économiques de Paris a estimé que l'entreprise, qui ne compte plus que 30 salariés, ne pouvait pas être redressée. Et enfin, un mot de sport et de cyclisme. Tadej Pogacar ne participera pas au championnat d'Europe ce dimanche. Une belle opportunité peut-être pour le français Paul Sexas après sa déception au championnat du monde.
1: La météo pour ce mercredi 30 septembre, des pluies faibles à modérées concernent une grande partie du pays. Des orages actifs concernent le Languedoc et les Cévennes et la chaleur, elle, persiste à l'est. Les températures pour ce mercredi matin, 14 degrés pour Strasbourg, 19 à Lille, 19 également pour Cherbourg et Brest, 21 degrés pour Paris, Lyon et Toulouse, 22 à Nice et à Bordeaux, 23 degrés pour Perpignan. Et pour ce mercredi après-midi, 19 degrés en Bretagne, 20 degrés sur les Hauts-de-France, 21 en Normandie, 22 degrés sur l'Île-de-France, le centre-Val de Loire et la Loire-Atlantique, 23 degrés sur l'Auvergne-Rhône-Alpes, puis il fera 25 à 26 sur la Nouvelle-Aquitaine, 28 en Alsace et jusqu'à 29 degrés en Occitanie.
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3: Bonjour à toutes et à tous. On débute avec du football et l'équipe de France de Zinedine Zidane réalise un sans faute après deux matchs. Les Bleus se sont imposés 1-0 de nouveau, mais cette fois-ci face à la Belgique en étant plus séduisant et dominateur. Malgré une équipe largement remaniée, Loïc Jacquet, Lucas Dacunha et Stéban Le Poll ont fait leur grand début en équipe de France, mais c'est Michael Olise qui a offert le succès aux Bleus en fin de match à la 88e minute. De quoi faire disjoncter Zizou, pardon, qui a foncé sur un ballon positionné sur le bord du terrain pour mettre une frappe de Mammouth dont il s'est amusé après le match. Et les Bleus sont donc en tête de leur groupe en Ligue des Nations avec 6 points pris en 2 matchs. La Belgique et l'Italie comptent 3 points chacune. La Turquie ferme la marche car le prochain adversaire de l'équipe de France, l'Italie, est allé s'imposer 4-1 en Turquie hier soir. Bastoni, Fratesi, Kayol et Esposito ont étouffé les espoirs turcs qui ont timidement répondu par Yilmaz. Le match France-Italie, ce sera vendredi à 20h45 au Stade de France avant d'accueillir la Belgique lundi prochain, toujours au Stade de France. Toujours en foot, mais le foot des clubs, cette fois-ci avec un rendez-vous important, ce mardi, l'élection du remplaçant de Pablo Longoria au conseil d'administration de l'EFC, l'European Football Club. L'ancien président de l'OM a laissé son siège vacant, 2 candidats sont en lice, les présidents actuels de l'OM, Stéphane Richard, mais aussi celui de Lille, Olivier Létang. Affaire à suivre. C'est un rendez-vous bien connu des amateurs de rugby, désormais qui se déroulait hier soir, la 22e édition de la nuit du rugby, avec le titre de meilleur joueur de la saison dernière en top 14, qui a été remis à l'anglais du Stade Toulousain, Jack Willis. Le meilleur international français du championnat, c'est Louis Béal-Biarré, Fabien Broboiry est élu révélation de l'année, le meilleur staff pour le MHR. Chez les filles, la talonneuse de Romania, Mathilde Lazarco, est la meilleure joueuse d'élite 1. Enfin, on connaît les 10 coureurs français qui disputeront les championnats d'Europe de cyclisme. Il y aura Alex Baudin, Pavel Sivakov, Romain Grégoire, Kevin Vauclin, Julien Bernard ou encore Bruno Armirail. Très belle journée de sport.
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5: Bonsoir, la grève dans la fonction publique. À la mi-journée, le ministère de l'Action et des Comptes Publics recensait 9,64% de grévistes dans la fonction publique d'État, 5,68% dans la fonction publique territoriale et 4,5% dans la fonction publique hospitalière. Le ministère de l'Éducation nationale a recensé de son côté des actions et des perturbations aujourd'hui dans 338 établissements depuis le début de la journée. Au total, 40 blocages étaient en cours ainsi que 44 tentatives de blocage, 40 interpellations ont été menées, enfin 10 blessés, des élèves et des membres des personnels ont été signalés. Édouard Philippe, candidat Horizon à l'élection présidentielle, a proposé un ensemble de mesures pour son projet de réforme des retraites, parmi elles un allongement progressif de la durée de cotisation à 45 ans et de l'âge de départ à 65 ans. L'enseigne de chaussures André, lancée en 1896 et qui avait fêté en 1983 son 500e magasin, est en liquidation judiciaire. L'entreprise, aujourd'hui en cessation de paiement, n'emploie plus que 30 salariés, ne peut être redressée. Le tribunal administratif de Lyon annule les élections à Vénissieux dans le Rhône en raison d'irrégularités sur la liste RN-UDR. Le maire, la France Insoumise de Vénissieux, Idir Boumertitz, annonce saisir le Conseil d'État. Il dénonce une injustice. La Cour d'appel de Marseille a décidé de mettre en délibéré la décision de justice qui devait statuer aujourd'hui sur le chef d'accusation pour lequel est renvoyé le policier qui a tué Naël Merzouk en 2023 à Nanterre. Elle sera finalement rendue le 24 novembre prochain. C'est la fin de ce flash, une bonne fin de journée à toutes et à tous.
4: Bonjour, bienvenue dans l'actualité musicale de cette semaine et l'actu forcément marquée cette semaine.

0: Son nouvel album s'appelle Volatile. Il sort ce vendredi. Il compte 13 titres pour un peu moins de 47 minutes de musique. On y retrouve ce titre que vous entendez partout sur les radios, peu importe, mais aussi un duo avec Christophe Willem sur La Pompadour. Zazie sera d'ailleurs particulièrement présente dans l'actualité avec des séances dédicaces organisées à la FNAC Montparnasse ce 2 octobre de 18h30 à 20h. Et puis, si vous préférez la voir sur scène, elle a déjà annoncé une nouvelle tournée française avec notamment un passage à l'Olympia en juin 2027. Allez, on termine avec Christophe Maé qui est sur les routes de France depuis le 26 septembre au Zénith de Rouen, le 27 à l'Antares du Mans et ce 2 octobre vendredi au Zénith de Pau. Excellente semaine, bonne journée avec nous.
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2: Bonsoir à tous. La France prévoit d'emprunter 340 milliards d'euros sur les marchés en 2027. C'est un nouveau record contre 310 milliards cette année. Une partie servira à refinancer des dettes arrivant à échéance. L'autre à financer le déficit budgétaire. En 5 ans, le programme d'émission de l'État a augmenté de 80 milliards d'euros. La dette publique a atteint désormais 119% du PIB. L'intersyndicale de la fonction publique était en grève aujourd'hui pour réclamer des revalorisations salariales et protester contre le gel du point d'indice prévu dans le budget 2027. 30 000 personnes dont 8 pompiers ont défilé à Paris selon la préfecture de police. La CGT, elle, avance de son côté un chiffre de 70 000 manifestants.

lui apporte son soutien et a d'ailleurs annoncé une riposte judiciaire. Concernant Édouard Philippe, il a présenté son projet de réforme des retraites. Le candidat propose notamment de porter progressivement l'âge légal à 65 ans et la durée de cotisation à 45 ans. On continue ce flash avec l'enseigne de chaussures André, créée en 1896, qui est

0: l'est. Les températures pour ce mercredi matin, 14 degrés pour Strasbourg, 19 à Lille, 19 également pour Cherbourg et Brest, 21 degrés pour Paris, Lyon et Toulouse, 22 à Nice et à Bordeaux, 23 degrés pour Perpignan. Et pour ce mercredi après-midi, 19 degrés en Bretagne, 20 degrés sur les Hauts-de-France, 21 en Normandie, 22 degrés sur l'Île-de-France, le Centre-Val de Loire et la Loire-Atlantique, 23 degrés sur l'Auvergne-Rhône-Alpes, il fera 25 à 26 sur la Nouvelle-Aquitaine, 28 en Alsace et jusqu'à 29 degrés en Occitanie.
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2: Bonjour à toutes et à tous, on débute avec du football et l'équipe de France de Zinedine Zidane réalise un sans faute après deux matchs. Les Bleus se sont imposés 1-0 de nouveau, mais cette fois-ci face à la Belgique en étant plus séduisant et dominateur. Malgré une équipe largement remaniée, Loïc Jacquet, Lucas Dacunha et Stéphane Le Poll ont fait leur grand début en équipe de France, mais c'est Michael Olise qui a offert le succès aux Bleus en fin de match à la 88e minute. De quoi faire disjoncter Zizou, qui a foncé sur un ballon positionné sur le bord du terrain pour mettre une frappe de Mammouth dont il s'est amusé après le match. Et les Bleus sont donc en tête de leur groupe en Ligue des Nations avec 6 points pris en 2 matchs. La Belgique et l'Italie comptent 3 points chacune. La Turquie ferme la marche car le prochain adversaire de l'équipe de France, l'Italie, est allé s'imposer 4 buts à 1 en Turquie hier soir. Bastoni, Fratesi, Kayol et Esposito ont étouffé les espoirs turcs qui ont timidement répondu par Yilmaz. Le match France-Italie, ce sera vendredi à 20h45 au Stade de France avant d'accueillir la Belgique lundi prochain, toujours au Stade de France. Toujours en foot, mais le foot des clubs, cette fois-ci avec un rendez-vous important, ce mardi, l'élection du remplaçant de Pablo Longoria au conseil d'administration de l'EFC, l'European Football Club. L'ancien président de l'OM a laissé son siège vacant, 2 candidats sont en lice, les présidents actuels de l'OM, Stéphane Richard, mais aussi celui de Lille, Olivier Létan. Affaire à suivre. C'est un rendez-vous bien connu des amateurs de rugby, désormais qui se déroulait hier soir, la 22e édition de la nuit du rugby, avec le titre de meilleur joueur de la saison dernière en top 14, qui a été remis à l'anglais du Stade Toulousain, Jack Willis. Le meilleur international français du championnat, c'est Louis Béal-Biarré, Fabien Broboiry est élu révélation de l'année, le meilleur staff pour le MHR. Chez les filles, la talonneuse de Romania Mathilde Lazarco est la meilleure joueuse d'élite 1. Enfin, on connaît les 10 coureurs français qui disputeront les championnats d'Europe de cyclisme. Il y aura Alex Baudin, Pavel Sivakov, Romain Grégoire, Kevin Vauclin, Julien Bernard ou encore Bruno Armirail. Très belle journée de sport.
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4: Bonsoir, la grève dans la fonction publique. À la mi-journée, le ministère de l'Action et des Comptes Publics recensait 9,64% de grévistes dans la fonction publique d'État, 5,68% dans la fonction publique territoriale et 4,5% dans la fonction publique hospitalière. Le ministère de l'Éducation nationale a recensé de son côté des actions et des perturbations aujourd'hui dans 338 établissements depuis le début de la journée. Au total, 40 blocages étaient en cours ainsi que 44 tentatives de blocage, 40 interpellations ont été menées, enfin 10 blessés, des élèves et des membres des personnels ont été signalés. Édouard Philippe, candidat Horizon à l'élection présidentielle, a proposé un ensemble de mesures pour son projet de réforme des retraites, parmi elles un allongement progressif de la durée de cotisation à 45 ans et de l'âge de départ à 65 ans. L'enseigne de chaussures André, lancée en 1896 et qui avait fêté en 1983 son 500e magasin, est en liquidation judiciaire. L'entreprise, aujourd'hui en cessation de paiement, n'emploie plus que 30 salariés, ne peut être redressée. Le tribunal administratif de Lyon annule les élections à Vénissieux dans le Rhône en raison d'irrégularités sur la liste RN-UDR. Le maire, la France Insoumise de Vénissieux, Edir Boumertitz, annonce saisir le Conseil d'État. Il dénonce une injustice. La Cour d'appel de Versailles a décidé de mettre en délibéré la décision de justice qui devait statuer aujourd'hui sur le chef d'accusation pour lequel est renvoyé le policier qui a tué Naël Merzouk en 2023 à Nanterre. Elle sera finalement rendue le 24 novembre prochain. C'est la fin de ce flash. Une bonne fin de journée à toutes et à tous.
5: Bonjour, bienvenue dans l'actualité musicale de cette semaine. Et l'actu forcément marquée cette semaine avec...

0: Son nouvel album s'appelle Volatile. Il sort ce vendredi. Il compte 13 titres pour un point de 47 minutes de musique. On y retrouve ce titre que vous entendez partout sur les radios, peu importe, mais aussi un duo avec Christophe Willem sur La Pompadour. Zazie sera d'ailleurs particulièrement présente dans l'actualité avec des séances dédicaces organisées à la FNAC Montparnasse ce 2 octobre de 18h30 à 20h. Et puis, si vous préférez la voir sur scène, elle a déjà annoncé une nouvelle tournée française avec notamment un passage à l'Olympia en juin 2027. Allez, on termine avec Christophe Maé qui est sur les routes de France depuis le 26 septembre au Zénith de Rouen, le 27 à l'Antares du Mans et ce 2 octobre vendredi au Zénith de Pau. Excellente semaine, bonne journée avec nous.
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2: Bonsoir à tous. La France prévoit d'emprunter 340 milliards d'euros sur les marchés en 2027. C'est un nouveau record contre 310 milliards cette année. Une partie servira à refinancer des dettes arrivant à échéance. L'autre à financer le déficit budgétaire. En 5 ans, le programme d'émission de l'État a augmenté de 80 milliards d'euros. La dette publique a atteint désormais 119% du PIB. L'intersyndicale de la fonction publique était en grève aujourd'hui pour réclamer des revalorisations salariales et protester contre le gel du point d'indice prévu dans le budget 2027. 30 000 personnes, dont 8 pompiers, ont défilé à Paris selon la préfecture de police. La CGT, elle, avance de son côté un chiffre de 70 000 manifestants.

apporte son soutien et a d'ailleurs annoncé une riposte judiciaire. Concernant Édouard Philippe, il a présenté son projet de réforme des retraites. Le candidat propose notamment de porter progressivement l'âge légal à 65 ans et la durée de cotisation à 45 ans. On continue ce flash avec l'enseigne de chaussures André, créée en 1896, qui est placée en liquidation judiciaire. Le tribunal des activités économiques de Paris a estimé que l'entreprise, qui ne compte plus

0: pour le français Paul Seixas après sa déception au championnat du monde.
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2: La météo pour ce mercredi 30 septembre, des pluies faibles à modérées concernent une grande partie du pays. Des orages actifs concernent le Languedoc et les Cévennes et la chaleur, elle, persiste à l'est. Les températures pour ce mercredi matin, 14 degrés pour Strasbourg, 19 à Lille, 19 également pour Cherbourg et Brest, 21 degrés pour Paris, Lyon et Toulouse, 22 à Nice et à Bordeaux, 23 degrés pour Perpignan. Et pour ce mercredi après-midi, 19 degrés en Bretagne, 20 degrés sur les Hauts-de-France, 21 en Normandie, 22 degrés sur l'Île-de-France, le Centre-Val de Loire et la Loire-Atlantique, 23 degrés sur l'Auvergne-Rhône-Alpes, il fera 25 à 26 sur la Nouvelle-Aquitaine, 28 en Alsace et jusqu'à 29 degrés en Occitanie.
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4: Bonjour à toutes et à tous. On débute avec du football et l'équipe de France de Zinedine Zidane réalise un sans faute après deux matchs. Les Bleus se sont imposés 1-0 de nouveau, mais cette fois-ci face à la Belgique en étant plus séduisant et dominateur. Malgré une équipe largement remaniée, Loïc Jacquet, Lucas Dacunha et Stéphane Le Poll ont fait leur grand début en équipe de France, mais c'est Michael Olise qui a offert le succès aux Bleus en fin de match à la 88e minute. De quoi faire disjoncter Zizou, pardon, qui a foncé sur un ballon positionné sur le bord du terrain pour mettre une frappe de Mammouth dont il s'est amusé après le match. Et les Bleus sont donc en tête de leur groupe en Ligue des Nations avec 6 points pris en 2 matchs. La Belgique et l'Italie comptent 3 points chacune. La Turquie ferme la marche car le prochain adversaire de l'équipe de France, l'Italie, est allé s'imposer 4-1 en Turquie hier soir. Bastoni, Fratesi, Kayol et Esposito ont étouffé les espoirs turcs qui ont timidement répondu par Yilmaz. Le match France-Italie, ce sera vendredi à 20h45 au Stade de France avant d'accueillir la Belgique lundi prochain, toujours au Stade de France. Toujours en foot, mais le foot des clubs, cette fois-ci avec un rendez-vous important, ce mardi, l'élection du remplaçant de Pablo Longoria au conseil d'administration de l'EFC, l'European Football Club. L'ancien président de l'OM a laissé son siège vacant, 2 candidats sont en lice, les présidents actuels de l'OM, Stéphane Richard, mais aussi celui de Lille, Olivier Létang. Affaire à suivre. C'est un rendez-vous bien connu des amateurs de rugby, désormais qui se déroulait hier soir, la 22e édition de la nuit du rugby, avec le titre de meilleur joueur de la saison dernière en top 14, qui a été remis à l'anglais du Stade Toulousain, Jack Willis. Le meilleur international français pardon, du championnat, c'est Louis Béal-Biarré, Fabien Broboiry est élu révélation de l'année, le meilleur staff pour le MHR. Chez les filles, la talonneuse de Romania, Mathilde Lazarco, est la meilleure joueuse d'élite 1. Enfin, on connaît les 10 coureurs français qui disputeront les championnats d'Europe de cyclisme. Il y aura Alex Baudin, Pavel Sivakov, Romain Grégoire, Kevin Vauclin, Julien Bernard ou encore Bruno Armirail. Très belle journée de sport.
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6: Bonsoir, la grève dans la fonction publique. À la mi-journée, le ministère de l'Action et des Comptes Publics recensait 9,64% de grévistes dans la fonction publique d'État, 5,68% dans la fonction publique territoriale et 4,5% dans la fonction publique hospitalière. Le ministère de l'Éducation nationale a recensé de son côté des actions et des perturbations aujourd'hui dans 338 établissements depuis le début de la journée. Au total, 40 blocages étaient en cours ainsi que 44 tentatives de blocage, 40 interpellations ont été menées, enfin 10 blessés, des élèves et des membres des personnels ont été signalés. Édouard Philippe, candidat Horizon à l'élection présidentielle, a proposé un ensemble de mesures pour son projet de réforme des retraites, parmi elles un allongement progressif de la durée de cotisation à 45 ans et de l'âge de départ à 65 ans. L'enseigne de chaussures André, lancée en 1896 et qui avait fêté en 1983 son 500e magasin, est en liquidation judiciaire. L'entreprise, aujourd'hui en cessation de paiement, n'emploie plus que 30 salariés, ne peut être redressée. Le tribunal administratif de Lyon annule les élections à Vénissieux dans le Rhône en raison d'irrégularités sur la liste RN-UDR. Le maire, la France Insoumise de Vénissieux, Idir Boumertitz, annonce saisir le Conseil d'État. Il dénonce une injustice. La Cour d'appel de Marseille a décidé de mettre en délibéré la décision de justice qui devait statuer aujourd'hui sur le chef d'accusation pour lequel est renvoyé le policier qui a tué Naël Merzouk en 2023 à Nanterre. Elle sera finalement rendue le 24 novembre prochain. C'est la fin de ce flash. Une bonne fin de journée à toutes et à tous.
7: Bonjour, bienvenue dans l'actualité musicale de cette semaine et l'actu forcément marquée cette semaine.

0: Son nouvel album s'appelle Volatile. Il sort ce vendredi. Il compte 13 titres pour un point de 47 minutes de musique. On y retrouve ce titre que vous entendez partout sur la radio, peu importe, mais aussi un duo avec Christophe Willem sur La Pompadour. Zazie sera d'ailleurs particulièrement présente dans l'actualité avec des séances dédicaces organisées à la FNAC Montparnasse ce 2 octobre de 18h30 à 20h. Et puis, si vous préférez la voir sur scène, elle a déjà annoncé une nouvelle tournée française avec notamment un passage à l'Olympia en juin 2027. Allez, on termine avec Christophe Maé qui est sur les routes de France depuis le 26 septembre au Zénith de Rouen, le 27 à l'Antares du Mans et ce 2 octobre vendredi au Zénith de Pau. Excellente semaine, bonne journée avec nous.
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2: Bonsoir à tous. La France prévoit d'emprunter 340 milliards d'euros sur les marchés en 2027. C'est un nouveau record contre 310 milliards cette année. Une partie servira à refinancer des dettes arrivant à échéance. L'autre à financer le déficit budgétaire. En 5 ans, le programme d'émission de l'État a augmenté de 80 milliards d'euros. La dette publique a atteint désormais 119% du PIB. L'intersyndicale de la fonction publique était en grève aujourd'hui pour réclamer des revalorisations salariales et protester contre le gel du point d'indice prévu dans le budget 2027. 30 000 personnes, dont 8 pompiers, ont défilé à Paris selon la préfecture de police. La CGT, elle, avance de son côté un chiffre de 70 000 manifestants.

0: manifeste son soutien et a d'ailleurs annoncé une riposte judiciaire. Concernant Édouard Philippe, il a présenté son projet de réforme des retraites. Le candidat propose notamment de porter progressivement l'âge légal à 65 ans et la durée de cotisation à 45 ans. On continue ce flash avec l'enseigne de chaussures André, créée en 1896, qui est placée en liquidation judiciaire. Le tribunal des activités économiques de Paris a estimé que l'entreprise, qui ne compte plus que 30 salariés, ne pouvait pas être redressée. Et enfin, un mot de sport et de cyclisme. Tadej Pogacar ne participera pas au championnat d'Europe ce dimanche. Une belle opportunité peut-être pour le français Paul Sexas après sa déception au championnat du monde.
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2: La météo pour ce mercredi 30 septembre, des pluies faibles à modérées concernent une grande partie du pays. Des orages actifs concernent le Languedoc et les Cévennes et la chaleur, elle, persiste à l'est. Les températures pour ce mercredi matin, 14 degrés pour Strasbourg, 19 à Lille, 19 également pour Cherbourg et Brest, 21 degrés pour Paris, Lyon et Toulouse, 22 à Nice et à Bordeaux, 23 degrés pour Perpignan. Et pour ce mercredi après-midi, 19 degrés en Bretagne, 20 degrés sur les Hauts-de-France, 21 en Normandie, 22 degrés sur l'Île-de-France, le Centre-Val de Loire et la Loire-Atlantique, 23 degrés sur l'Auvergne-Rhône-Alpes, il fera 25 à 26 sur la Nouvelle-Aquitaine, 28 en Alsace et jusqu'à 29 degrés en Occitanie.
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4: Bonjour à toutes et à tous, on débute avec du football et l'équipe de France de Zinedine Zidane réalise un sans faute après deux matchs. Les Bleus se sont imposés 1-0 de nouveau, mais cette fois-ci face à la Belgique en étant plus séduisant et dominateur, malgré une équipe largement remaniée. Loïc Jacquet, Lucas Dacunha et Stéphane Le Poll ont fait leur grand début en équipe de France, mais c'est Michael Olise qui a offert le succès aux Bleus en fin de match à la 88e minute. De quoi faire disjoncter Zizou, qui a foncé sur un ballon positionné sur le bord du terrain pour mettre une frappe de main. Mammouth dont il s'est amusé après le match. Et les Bleus sont donc en tête de leur groupe en Ligue des Nations avec 6 points pris en 2 matchs. La Belgique et l'Italie comptent 3 points chacune. La Turquie ferme la marche car le prochain adversaire de l'équipe de France, l'Italie, est allé s'imposer 4 buts à 1 en Turquie hier soir. Bastoni, Fratesi, Kayol et Esposito ont étouffé les espoirs turcs qui ont timidement répondu par Yilmaz. Le match France-Italie, ce sera vendredi à 20h45 au Stade de France. Avant minuit. La Belgique lundi prochain, toujours au Stade de France. Toujours en foot, mais le foot des clubs, cette fois-ci avec un rendez-vous important, ce mardi, l'élection du remplaçant de Pablo Longoria au conseil d'administration de l'EFC, l'European Football Club. L'ancien président de l'OM a laissé son siège vacant, 2 candidats sont en lice, les présidents actuels de l'OM, Stéphane Richard, mais aussi celui de Lille, Olivier Létan. Affaire à suivre. C'est un rendez-vous bien connu des amateurs de rugby, désormais qui se déroulait hier soir, la 22e édition de la nuit du rugby, avec le titre de meilleur joueur de la saison dernière en top 14, qui a été remis à l'anglais du Stade Toulousain, Jack Willis. Le meilleur international français du championnat, c'est Louis Béal-Biarré. Fabien Broboiry est élu révélation de l'année, le meilleur staff pour le MHR. Chez les filles, la talonneuse de Romania, Mathilde Lazarco, est la meilleure joueuse d'élite 1. Enfin, on connaît les 10 coureurs français qui disputeront les championnats d'Europe de cyclisme. Il y aura Alex Baudin, Pavel Sivakov, Romain Grégoire, Kevin Vauclin, Julien Bernard ou encore Bruno Armirail. Très belle journée de sport.
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partie servira à refinancer des dettes arrivant à échéance, l'autre à financer le déficit budgétaire. En 5 ans, le programme d'émission de l'État a augmenté de 80 milliards d'euros. La dette publique a atteint désormais 119% du PIB. L'intersyndicale de la fonction publique était en grève aujourd'hui pour réclamer des revalorisations salariales et protester contre le gel du point d'indice prévu dans le budget 2027. 30 000 personnes dont 8 pompiers ont défilé à Paris selon la préfecture de police. La CGT, elle, avance de son côté un chiffre de 70 000 manifestants. Et la vigilance orange s'étend dans le sud de la France. Le Gard et l'Hérault sont placés en vigilance orange pour crue. Et à partir de minuit, la Lozère, le Gard, l'Hérault et l'Ardèche seront également en vigilance orange, mais pour orage et pluie, inondation. De fortes précipitations sont attendues dans les Cévennes demain. Le Rassemblement national contre-attaque. Après

0: porte son soutien et a d'ailleurs annoncé une riposte judiciaire. Concernant Édouard Philippe, il a présenté son projet de réforme des retraites. Le candidat propose notamment de porter progressivement l'âge légal à 65 ans et la durée de cotisation à 45 ans. On continue ce flash avec l'enseigne de chaussures André, créée en 1896, qui est placée en liquidation judiciaire. Le tribunal des activités économiques de Paris a estimé que l'entreprise, qui ne compte plus que 30 salariés, ne pouvait pas être redressée. Et enfin, un mot de sport et de cyclisme. Tadej Pogacar ne participera pas au championnat d'Europe ce dimanche. Une belle opportunité peut-être pour le français Paul Sexas après sa déception au championnat du monde.
1: Bonjour à toutes et à tous, on débute avec du football et l'équipe de France de Zinedine Zidane réalise un sans faute après deux matchs. Les Bleus se sont imposés 1-0 de nouveau, mais cette fois-ci face à la Belgique en étant plus séduisant et dominateur. Malgré une équipe largement remaniée, Loïc Jacquet, Lucas Dacunha et Stéphane Le Poll ont fait leur grand début en équipe de France, mais c'est Michael Olise qui a offert le succès aux Bleus en fin de match à la 88e minute. De quoi faire disjoncter Zizou, qui a foncé sur un ballon positionné sur le bord du terrain pour mettre une frappe de main. Mammouth dont il s'est amusé après le match. Et les Bleus sont donc en tête de leur groupe en Ligue des Nations avec 6 points pris en 2 matchs. La Belgique et l'Italie comptent 3 points chacune. La Turquie ferme la marche car le prochain adversaire de l'équipe de France, l'Italie, est allé s'imposer 4-1 en Turquie hier soir. Bastoni, Fratesi, Kayol et Esposito ont étouffé les espoirs turcs qui ont timidement répondu par Yilmaz. Le match France-Italie, ce sera vendredi à 20h45 au Stade de France avant d'accueillir la Belgique lundi prochain toujours au Stade de France. Toujours en foot, mais le foot des clubs, cette fois-ci avec un rendez-vous important, ce mardi, l'élection du remplaçant de Pablo Longoria au conseil d'administration de l'EFC, l'European Football Club. L'ancien président de l'OM a laissé son siège vacant, 2 candidats sont en lice, les présidents actuels de l'OM, Stéphane Richard, mais aussi celui de Lille, Olivier Létan. Affaire à suivre. C'est un rendez-vous bien connu des amateurs de rugby, désormais qui se déroulait hier soir, la 22e édition de la nuit du rugby, avec le titre de meilleur joueur de la saison dernière en top 14, qui a été remis à l'anglais du Stade Toulousain, Jack Willis. Le meilleur international français du championnat, c'est Louis Béal-Biarré, Fabien Broboiry est élu révélation de l'année, le meilleur staff pour le MHR. Chez les filles, la talonneuse de Romania, Mathilde Lazarco, est la meilleure joueuse d'élite 1. Enfin, on connaît les 10 coureurs français qui disputeront les championnats d'Europe de cyclisme. Il y aura Alex Baudin, Pavel Sivakov, Romain Grégoire, Kevin Vauclin, Julien Bernard ou encore Bruno Armirail. Très belle journée de sport.
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4: Bonsoir, la grève dans la fonction publique. À la mi-journée, le ministère de l'Action et des Comptes Publics recensait 9,64% de grévistes dans la fonction publique d'État, 5,68% dans la fonction publique territoriale, 4,5% dans la fonction publique hospitalière. Le ministère de l'Éducation nationale a recensé de son côté des actions et des perturbations aujourd'hui dans 338 établissements depuis le début de la journée. Au total, 40 blocages étaient en cours ainsi que 44 tentatives de blocage, 40 interpellations ont été menées, enfin 10 blessés des élèves et des membres des personnels ont été signalés. Édouard Philippe, candidat Horizon à l'élection présidentielle, a proposé un ensemble de mesures pour son projet de réforme des retraites, parmi elles un allongement progressif de la durée de cotisation à 45 ans et de l'âge de départ à 65 ans. L'enseigne de chaussures André, lancée en 1896 et qui avait fêté en 1983 son 500e magasin, est en liquidation judiciaire. L'entreprise, aujourd'hui en cessation de paiement, n'emploie plus que 30 salariés, ne peut être redressée. Le tribunal administratif de Lyon annule les élections à Vénissieux dans le Rhône en raison d'irrégularités sur la liste RN-UDR. Le maire, la France Insoumise de Vénissieux, Idir Boumertitz, annonce saisir le Conseil d'État. Il dénonce une injustice. La Cour d'appel de Marseille a décidé de mettre en délibéré la décision de justice qui devait statuer aujourd'hui sur le chef d'accusation pour lequel est renvoyé le policier qui a tué Naël Merzouk en 2023 à Nanterre. Elle sera finalement rendue le 24 novembre prochain. C'est la fin de ce flash. Une bonne fin de journée à toutes et à tous.
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0: Bonsoir à tous. La France prévoit d'emprunter 340 milliards d'euros sur les marchés en 2027. C'est un nouveau record contre 310 milliards cette année. Une partie servira à refinancer des dettes arrivant à échéance, l'autre à financer le déficit budgétaire. En 5 ans, le programme d'émission de l'État a augmenté de 80 milliards d'euros. La dette publique a atteint désormais 119% du PIB. L'intersyndicale de la fonction publique était en grève aujourd'hui pour réclamer des revalorisations salariales et protester contre le gel du point d'indice prévu dans le budget 2027. 30 000 personnes dont 8 pompiers ont défilé à Paris selon la préfecture de police. La CGT, elle, avance de son côté un chiffre de 70 000 manifestants. Et la vigilance orange s'étend dans le sud de la France. Le Gard et l'Hérault sont placés en vigilance orange pour crue. Et à partir de minuit, la Lozère, le Gard, l'Hérault et l'Ardèche seront également en vigilance orange, mais pour orage et pluie, inondation. De fortes précipitations sont attendues dans les Cévennes demain. Le Rassemblement national contre-attaque après la publication par Mediapart de messages antisémites attribués à Jordan Bardella, datant de 2013. Le président du parti conteste formellement leur authenticité et affirme qu'il s'agit de faux grossiers. Marine Le Pen lui apporte son soutien et a d'ailleurs annoncé une riposte judiciaire. Concernant Édouard Philippe, il a présenté son projet de réforme des retraites. Le candidat propose notamment de porter progressivement l'âge légal à 65 ans et la durée de cotisation à 45 ans. On continue ce flash avec l'enseigne de chaussures André, créée en 1896, qui est placée en liquidation judiciaire. Le tribunal des activités économiques de Paris a estimé que l'entreprise, qui ne compte plus que 30 salariés, ne pouvait pas être redressée. Et enfin, un mot de sport et de cyclisme. Tadej Pogacar ne participera pas au championnat d'Europe ce dimanche. Une belle opportunité peut-être pour le français Paul Sexas après sa déception au championnat du monde.
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1: Bonjour à toutes et à tous, on débute avec du football et l'équipe de France de Zinedine Zidane réalise un sans faute. Après deux matchs, les Bleus se sont imposés 1-0 de nouveau, mais cette fois-ci face à la Belgique en étant plus séduisant et dominateur, malgré une équipe largement remaniée. Loïc Jacquet, Lucas Dacunha et Stéphane Le Poll ont fait leur grand début en équipe de France, mais c'est Michael Olise qui a offert le succès aux Bleus en fin de match à la 88e minute. De quoi faire disjoncter Zizou, qui a foncé sur un ballon positionné sur le bord du terrain pour mettre une frappe de Mammouth dont il s'est amusé après le match. Et les Bleus sont donc en tête de leur groupe en Ligue des Nations avec 6 points pris en 2 matchs. La Belgique et l'Italie comptent 3 points chacune. La Turquie ferme la marche car le prochain adversaire de l'équipe de France, l'Italie, est allé s'imposer 4-1 en Turquie hier soir. Bastoni, Fratesi, Kayol et Esposito ont étouffé les espoirs turcs qui ont timidement répondu par Yilmaz. Le match France-Italie, ce sera vendredi à 20h45 au Stade de France avant d'accueillir la Belgique lundi prochain toujours au Stade de France. Toujours en foot, mais le foot des clubs, cette fois-ci avec un rendez-vous important, ce mardi, l'élection du remplaçant de Pablo Longoria au conseil d'administration de l'EFC, l'European Football Club. L'ancien président de l'OM a laissé son siège vacant, 2 candidats sont en lice, les présidents actuels de l'OM, Stéphane Richard, mais aussi celui de Lille, Olivier Létan. Affaire à suivre. C'est un rendez-vous bien connu des amateurs de rugby, désormais qui se déroulait hier soir, la 22e édition de la Nuit du Rugby, avec le titre de meilleur joueur de la saison dernière en top 14, qui a été remis à l'anglais du Stade Toulousain, Jack Willis. Le meilleur international français du championnat, c'est Louis Béal-Biarré. Fabien Broboiry est élu révélation de l'année, le meilleur staff pour le MHR. Chez les filles, la talonneuse de Romania, Mathilde Lazarco, est la meilleure joueuse d'élite 1. Enfin, on connaît les 10 coureurs français qui disputeront les championnats d'Europe de cyclisme. Il y aura Alex Baudin, Pavel Sivakov, Romain Grégoire, Kevin Vauclin, Julien Bernard ou encore Bruno Armirail. Très belle journée de sport.
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4: Bonsoir. La grève dans la fonction publique. À la mi-journée, le ministère de l'Action et des Comptes Publics recensait 9,64% de grévistes dans la fonction publique d'État, 5,68% dans la fonction publique territoriale, 4,5% dans la fonction publique hospitalière. Le ministère de l'Éducation nationale a recensé de son côté des actions et des perturbations aujourd'hui dans 338 établissements depuis le début de la journée. Au total, 40 blocages étaient en cours ainsi que 44 tentatives de blocage, 40 interpellations interpellations ont été menées, enfin 10 blessés, des élèves et des membres des personnels ont été signalés. Édouard Philippe, candidat Horizon à l'élection présidentielle, a proposé un ensemble de mesures pour son projet de réforme des retraites, parmi elles un allongement progressif de la durée de cotisation à 45 ans et de l'âge de départ à 65 ans. L'enseigne de chaussures André, lancée en 1896 et qui avait fêté en 1983 son 500e magasin, est en liquidation judiciaire. L'entreprise, aujourd'hui en cessation de paiement, n'emploie plus que 30 salariés, ne peut être redressée. Le tribunal administratif de Lyon annule les élections à Vénissieux dans le Rhône en raison d'irrégularités sur la liste RN-UDR. Le maire, la France Insoumise de Vénissieux, Idir Boumertitz, annonce saisir le Conseil d'État. Il dénonce une injustice. La Cour d'appel de Marseille a décidé de mettre en délibéré la décision de justice qui devait statuer aujourd'hui sur le chef d'accusation pour lequel est renvoyé le policier qui a tué Naël Merzouk en 2023 à Nanterre. Elle sera finalement rendue le 24 novembre prochain. C'est la fin de ce flash. Une bonne fin de journée à toutes et à tous.
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0: Bonsoir à tous. La France prévoit d'emprunter 340 milliards d'euros sur les marchés en 2027. C'est un nouveau record contre 310 milliards cette année. Une partie servira à refinancer des dettes arrivant à échéance. L'autre à financer le déficit budgétaire. En 5 ans, le programme d'émission de l'État a augmenté de 80 milliards d'euros. La dette publique a atteint désormais 119% du PIB. L'intersyndicale de la fonction publique était en grève aujourd'hui pour réclamer des revalorisations salariales et protester contre le gel du point d'indice prévu dans le budget 2027. 30 000 personnes dont 8 pompiers ont défilé à Paris selon la préfecture de police. La CGT, elle, avance de son côté un chiffre de 70 000 manifestants. Et la vigilance orange s'étend dans le sud de la France. Le Gard et l'Hérault sont placés en vigilance orange pour crue. Et à partir de minuit, la Lozère, le Gard, l'Hérault et l'Ardèche seront également en vigilance orange, mais pour orage et pluie, inondation. De fortes précipitations sont attendues dans les Cévennes demain. Le Rassemblement national contre-attaque après la publication par Mediapart de messages antisémites attribués à Jordan Bardella, datant de 2013. Le président du parti conteste formellement leur authenticité et affirme qu'il s'agit de faux grossiers. Marine Le Pen lui apporte son soutien et a d'ailleurs annoncé une riposte judiciaire. Concernant Édouard Philippe, il a présenté son projet de réforme des retraites. Le candidat propose notamment de porter progressivement l'âge légal à 65 ans et la durée de cotisation à 45 ans. On continue ce flash avec l'enseigne de chaussures André, créée en 1896, qui est placée en liquidation judiciaire. Le tribunal des activités économiques de Paris a estimé que l'entreprise, qui ne compte plus que 30 salariés, ne pouvait pas être redressée. Et enfin, un mot de sport et de cyclisme. Tadej Pogacar ne participera pas au championnat d'Europe ce dimanche. Une belle opportunité peut-être pour le français Paul Sexas après sa déception au championnat du monde.
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1: Bonjour à toutes et à tous, on débute avec du football et l'équipe de France de Zinedine Zidane réalise un sans faute après deux matchs. Les Bleus se sont imposés 1-0 de nouveau, mais cette fois-ci face à la Belgique en étant plus séduisant et dominateur. Malgré une équipe largement remaniée, Loïc Jacquet, Lucas Dacunha et Stéphane Le Poll ont fait leur grand début en équipe de France, mais c'est Michael Olise qui a offert le succès aux Bleus en fin de match à la 88e minute. De quoi faire disjoncter Zizou, qui a foncé sur un ballon positionné sur le bord du terrain pour mettre une frappe de Mammouth dont il s'est amusé après le match. Et les Bleus sont donc en tête de leur groupe en Ligue des Nations avec 6 points pris en 2 matchs. La Belgique et l'Italie comptent 3 points chacune. La Turquie ferme la marche car le prochain adversaire de l'équipe de France, l'Italie, est allé s'imposer 4-1 en Turquie hier soir. Bastoni, Fratesi, Kayol et Esposito ont étouffé les espoirs turcs qui ont timidement répondu par Yilmaz. Le match France-Italie, ce sera vendredi à 20h45 au Stade de France avant d'accueillir la Belgique lundi prochain toujours au Stade de France. Toujours en foot, mais le foot des clubs, cette fois-ci avec un rendez-vous important, ce mardi, l'élection du remplaçant de Pablo Longoria au conseil d'administration de l'EFC, l'European Football Club. L'ancien président de l'OM a laissé son siège vacant. Deux candidats sont en lice. Les présidents actuels de l'OM, Stéphane Richard, mais aussi celui de Lille, Olivier Létan. Affaire à suivre. C'est un rendez-vous bien connu des amateurs de rugby, désormais qui se déroulait hier soir, la 22e édition de la Nuit du Rugby, avec le titre de meilleur joueur de la saison dernière en top 14, qui a été remis à l'anglais du Stade Toulousain, Jack Willis. Le meilleur international français du championnat, c'est Louis Béal-Biarré, Fabien Broboiry est élu révélation de l'année, le meilleur staff pour le MHR. Chez les filles, la talonneuse de Romania, Mathilde Lazarco, est la meilleure joueuse d'élite. Enfin, on connaît les 10 coureurs français qui disputeront les championnats d'Europe de cyclisme. Il y aura Alex Baudin, Pavel Sivakov, Romain Grégoire, Kevin Vauclin, Julien Bernard ou encore Bruno Armirail. Très belle journée de sport.
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4: Bonsoir. La grève dans la fonction publique. À la mi-journée, le ministère de l'Action et des Comptes Publics recensait 9,64% de grévistes dans la fonction publique d'État, 5,68% dans la fonction publique territoriale, 4,5% dans la fonction publique hospitalière. Le ministère de l'Éducation nationale a recensé de son côté des actions et des perturbations aujourd'hui dans 338 établissements depuis le début de la journée. Au total, 40 blocages étaient en cours ainsi que 44 tentatives de blocage, 40 interpellations ont été menées, enfin 10 blessés des élèves et des membres des personnels ont été signalés. Édouard Philippe, candidat Horizon à l'élection présidentielle, a proposé un ensemble de mesures pour son projet de réforme des retraites, parmi elles un allongement progressif de la durée de cotisation à 45 ans et de l'âge de départ à 65 ans. L'enseigne de chaussures André, lancée en 1896 et qui avait fêté en 1983 son 500e magasin, est en liquidation judiciaire. L'entreprise, aujourd'hui en cessation de paiement, n'emploie plus que 30 salariés, ne peut être redressée. Le tribunal administratif de Lyon annule les élections à Vénissieux dans le Rhône en raison d'irrégularités sur la liste RN-UDR. Le maire, la France Insoumise de Vénissieux, Idir Boumertitz, annonce saisir le Conseil d'État. Il dénonce une injustice. La Cour d'appel de Marseille a décidé de mettre en délibéré la décision de justice qui devait statuer aujourd'hui sur le chef d'accusation pour lequel est renvoyé le policier qui a tué Naël Merzouk en 2023 à Nanterre. Elle sera finalement rendue le 24 novembre prochain. C'est la fin de ce flash. Une bonne fin de journée à toutes et à tous.
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0: Bonsoir à tous. La France prévoit d'emprunter 340 milliards d'euros sur les marchés en 2027. C'est un nouveau record contre 310 milliards cette année. Une partie servira à refinancer des dettes arrivant à échéance. L'autre à financer le déficit budgétaire. En 5 ans, le programme d'émission de l'État a augmenté de 80 milliards d'euros. La dette publique a atteint désormais 119% du PIB. L'intersyndicale de la fonction publique était en grève aujourd'hui pour réclamer des revalorisations salariales et protester contre le gel du point d'indice prévu dans le budget 2027. 30 000 personnes dont 8 pompiers ont défilé à Paris selon la préfecture de police. La CGT, elle, avance de son côté un chiffre de 70 000 manifestants. Et la vigilance orange s'étend dans le sud de la France. Le Gard et l'Hérault sont placés en vigilance orange pour crue. Et à partir de minuit, la Lozère, le Gard, l'Hérault et l'Ardèche seront également en vigilance orange, mais pour orage et pluie, inondation. De fortes précipitations sont attendues dans les Cévennes demain. Le Rassemblement national contre-attaque après la publication par Mediapart de messages antisémites attribués à Jordan Bardella, datant de 2013. Le président du parti conteste formellement leur authenticité et affirme qu'il s'agit de faux grossiers. Marine Le Pen lui apporte son soutien et a d'ailleurs annoncé une riposte judiciaire. Concernant Édouard Philippe, il a présenté son projet de réforme des retraites. Le candidat propose notamment de porter progressivement l'âge légal à 65 ans et la durée de cotisation à 45 ans. On continue ce flash avec l'enseigne de chaussures André, créée en 1896, qui est placée en liquidation judiciaire. Le tribunal des activités économiques de Paris a estimé que l'entreprise, qui ne compte plus que 30 salariés, ne pouvait pas être redressée. Et enfin, un mot de sport et de cyclisme. Tadej Pogacar ne participera pas au championnat d'Europe ce dimanche. Une belle opportunité peut-être pour le français Paul Sexas après sa déception au championnat du monde.
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1: Bonjour à toutes et à tous. On débute avec du football et l'équipe de France de Zinedine Zidane réalise un sans faute après deux matchs. Les Bleus se sont imposés 1-0 de nouveau, mais cette fois-ci face à la Belgique en étant plus séduisant et dominateur. Malgré une équipe largement remaniée, Loïc Jacquet, Lucas Dacunha et Stéphane Le Poll ont fait leur grand début en équipe de France, mais c'est Michael Olise qui a offert le succès aux Bleus en fin de match à la 88e minute. De quoi faire disjoncter Zizou, pardon, qui a foncé sur un ballon positionné sur le bord du terrain pour mettre une frappe de mammouth dont il s'est amusé après le match. Et les Bleus sont donc en tête de leur groupe en Ligue des Nations avec 6 points pris en 2 matchs. La Belgique et l'Italie comptent 3 points chacune. La Turquie ferme la marche car le prochain adversaire de l'équipe de France, l'Italie, est allé s'imposer 4-1 en Turquie hier soir. Bastoni, Fratesi, Kayol et Esposito ont étouffé les espoirs turcs qui ont timidement répondu par Yilmaz. Le match France-Italie, ce sera vendredi à 20h45 au Stade de France avant d'accueillir la Belgique lundi prochain, toujours au Stade de France. Toujours en foot, mais le foot des clubs, cette fois-ci avec un rendez-vous important, ce mardi, l'élection du remplaçant de Pablo Longoria au conseil d'administration de l'EFC, l'European Football Club. L'ancien président de l'OM a laissé son siège vacant, 2 candidats sont en lice, les présidents actuels de l'OM, Stéphane Richard, mais aussi celui de Lille, Olivier Létan. Affaire à suivre. C'est un rendez-vous bien connu des amateurs de rugby, désormais qui se déroulait hier soir, la 22e édition de la Nuit du Rugby, avec le titre de meilleur joueur de la saison dernière en top 14, qui a été remis à l'anglais du Stade Toulousain, Jack Willis. Le meilleur international français du championnat, c'est Louis Béal-Biarré. Fabien Broboiry est élu révélation de l'année, le meilleur staff pour le MHR. Chez les filles, la talonneuse de Romania, Mathilde Lazarco, est la meilleure joueuse d'élite 1. Enfin, on connaît les 10 coureurs français qui disputeront les championnats d'Europe de cyclisme. Il y aura Alex Baudin, Pavel Sivakov, Romain Grégoire, Kevin Vauclin, Julien Bernard ou encore Bruno Armirail. Très belle journée de sport.
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4: Bonsoir. La grève dans la fonction publique. À la mi-journée, le ministère de l'Action et des Comptes Publics recensait 9,64% de grévistes dans la fonction publique d'État, 5,68% dans la fonction publique territoriale, 4,5% dans la fonction publique hospitalière. Le ministère de l'Éducation nationale a recensé de son côté des actions et des perturbations aujourd'hui dans 338 établissements depuis le début de la journée. Au total, 40 blocages étaient en cours ainsi que 44 tentatives de blocage, 40 interpellations ont été menées, enfin 10 blessés, des élèves et des membres des personnels ont été signalés. Édouard Philippe, candidat Horizon à l'élection présidentielle, a proposé un ensemble de mesures pour son projet de réforme des retraites, parmi elles un allongement progressif de la durée de cotisation à 45 ans et de l'âge de départ à 65 ans. L'enseigne de chaussures André, lancée en 1896 et qui avait fêté en 1983 son 500e magasin, est en liquidation judiciaire. L'entreprise, aujourd'hui en cessation de paiement, n'emploie plus que 30 salariés, ne peut être redressée. Le tribunal administratif de Lyon annule les élections à Vénissieux dans le Rhône en raison d'irrégularités sur la liste RN-UDR. Le maire, la France Insoumise de Vénissieux, Idir Boumertitz, annonce saisir le Conseil d'État. Il dénonce une injustice. La Cour d'appel de Marseille a décidé de mettre en délibéré la décision de justice qui devait statuer aujourd'hui sur le chef d'accusation pour lequel est renvoyé le policier qui a tué Naël Merzouk en 2023 à Nanterre. Elle sera finalement rendue le 24 novembre prochain. C'est la fin de ce flash. Une bonne fin de journée à toutes et à tous.
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0: Bonsoir à tous. La France prévoit d'emprunter 340 milliards d'euros sur les marchés en 2027. C'est un nouveau record contre 310 milliards cette année. Une partie servira à refinancer des dettes arrivant à échéance. L'autre à financer le déficit budgétaire. En 5 ans, le programme d'émission de l'État a augmenté de 80 milliards d'euros. La dette publique a atteint désormais 119% du PIB. L'intersyndicale de la fonction publique était en grève aujourd'hui pour réclamer des revalorisations salariales et protester contre le gel du point d'indice prévu dans le budget 2027. 30 000 personnes dont 8 pompiers ont défilé à Paris selon la préfecture de police. La CGT, elle, avance de son côté un chiffre de 70 000 manifestants. Et la vigilance orange s'étend dans le sud de la France. Le Gard et l'Hérault sont placés en vigilance orange pour crue. Et à partir de minuit, la Lozère, le Gard, l'Hérault et l'Ardèche seront également en vigilance orange, mais pour orages et pluies, inondations. De fortes précipitations sont attendues dans les Cévennes demain. Le Rassemblement national.

apporte son soutien et a d'ailleurs annoncé une riposte judiciaire. Concernant Édouard Philippe, il a présenté son projet de réforme des retraites. Le candidat propose notamment de porter progressivement l'âge légal à 65 ans et la durée de cotisation à 45 ans. On continue ce flash avec l'enseigne de chaussures André, créée en 1896, qui est placée en liquidation judiciaire. Le tribunal des activités économiques de Paris a estimé que l'entreprise, qui ne compte plus que 30 salariés, ne pouvait pas être

0: et Paul Seixas après sa déception au championnat du monde.
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2: Bonjour à toutes et à tous. On débute avec du football et l'équipe de France de Zinedine Zidane réalise un sans faute après deux matchs. Les Bleus se sont imposés 1-0 de nouveau, mais cette fois-ci face à la Belgique en étant plus séduisant et dominateur. Malgré une équipe largement remaniée, Loïc Jacquet, Lucas Dacunha et Stéphane Le Poll ont fait leur grand début en équipe de France, mais c'est Michael Olise qui a offert le succès aux Bleus en fin de match à la 88e minute. De quoi faire disjoncter Zizou, qui a foncé sur un ballon positionné sur le bord du terrain pour mettre une frappe de Mammouth dont il s'est amusé après le match. Et les Bleus sont donc en tête de leur groupe en Ligue des Nations avec 6 points pris en 2 matchs. La Belgique et l'Italie comptent 3 points chacune. La Turquie ferme la marche car le prochain adversaire de l'équipe de France, l'Italie, est allé s'imposer 4-1 en Turquie hier soir. Bastoni, Fratesi, Kayol et Esposito ont étouffé les espoirs turcs qui ont timidement répondu par Yilmaz. Le match France-Italie, ce sera vendredi à 20h45 au Stade de France avant d'accueillir la Belgique lundi prochain, toujours au Stade de France. Toujours en foot, mais le foot des clubs, cette fois-ci avec un rendez-vous important, ce mardi, l'élection du remplaçant de Pablo Longoria au conseil d'administration de l'EFC, l'European Football Club. L'ancien président de l'OM a laissé son siège vacant, 2 candidats sont en lice, les présidents actuels de l'OM, Stéphane Richard, mais aussi celui de Lille, Olivier Létan. Affaire à suivre. C'est un rendez-vous bien connu des amateurs de rugby, désormais qui se déroulait hier soir, la 22e édition de la Nuit du Rugby, avec le titre de meilleur joueur de la saison dernière en top 14, qui a été remis à l'anglais du Stade Toulousain, Jack Willis. Le meilleur international français du championnat, c'est Louis Béal-Biarré. Fabien Broboiry est élu révélation de l'année, le meilleur staff pour le MHR. Chez les filles, la talonneuse de Romania, Mathilde Lazarco, est la meilleure joueuse d'élite 1. Enfin, on connaît les 10 coureurs français qui disputeront les championnats d'Europe de cyclisme. Il y aura Alex Baudin, Pavel Sivakov, Romain Grégoire, Kevin Vauclin, Julien Bernard ou encore Bruno Armirail. Très belle journée de sport.
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5: Bonsoir, la grève dans la fonction publique. À la mi-journée, le ministère de l'Action et des Comptes...
6: Minuit 30.
5: 9,64% de grévistes dans la fonction publique d'État, 5,68% dans la fonction publique territoriale, 4,5% dans la fonction publique hospitalière. Le ministère de l'Éducation nationale a recensé de son côté des actions et des perturbations aujourd'hui dans 338 établissements depuis le début de la journée. Au total, 40 blocages étaient en cours, ainsi que 44 tentatives de blocage, 40 interpellations ont été menées, enfin 10 blessés des élèves et des membres des personnels ont été signalés. Édouard Philippe, candidat Horizon à l'élection présidentielle, a proposé un ensemble de mesures pour son projet de réforme des retraites, parmi elles un allongement progressif de la durée de cotisation à 45 ans et de l'âge de départ à 65 ans. L'enseigne de chaussures André, lancée en 1896 et qui avait fêté en 1983 son 500e magasin, est en liquidation judiciaire. L'entreprise, aujourd'hui en cessation de paiement, n'emploie plus que 30 salariés, ne peut être redressée. Le tribunal administratif de Lyon annule les élections à Vénissieux dans le Rhône en raison d'irrégularités sur la liste RN-UDR. Le maire, la France Insoumise de Vénissieux, Idir Boumertitz, annonce saisir le Conseil d'État. Il dénonce une injustice. La Cour d'appel de Marseille a décidé de mettre en délibéré la décision de justice qui devait statuer aujourd'hui sur le chef d'accusation pour lequel est renvoyé le policier qui a tué Naël Merzouk en 2023 à Nanterre. Elle sera finalement rendue le 24 novembre prochain. C'est la fin de ce flash. Une bonne fin de journée à toutes et à tous.
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0: Bonsoir à tous. La France prévoit d'emprunter 340 milliards d'euros sur les marchés en 2027. C'est un nouveau record contre 310 milliards cette année. Une partie servira à refinancer des dettes arrivant à échéance. L'autre à financer le déficit budgétaire. En 5 ans, le programme d'émission de l'État a augmenté de 80 milliards d'euros. La dette publique a atteint désormais 119% du PIB. L'intersyndicale de la fonction publique était en grève aujourd'hui pour réclamer des revalorisations salariales et protester contre le gel du point d'indice prévu dans le budget 2027. 30 000 personnes dont 8 pompiers ont défilé à Paris selon la préfecture de police. La CGT, elle, avance de son côté un chiffre de 70 000 manifestants.

seront également en vigilance orange, mais pour orages et pluies, inondations, de fortes précipitations sont attendues dans les Cévennes demain. Le Rassemblement National contre-attaque après la publication par Mediapart de messages antisémites attribués à Jordan Bardella, datant de 2013. Le président du parti conteste formellement leur authenticité et affirme qu'il s'agit de faux grossiers. Marine Le Pen lui apporte son soutien et a d'ailleurs annoncé une riposte judiciaire. Concernant Édouard Philippe, il a présenté son projet de réforme des retraites. Le candidat propose notamment de porter progressivement l'âge légal à 65 ans et la durée de cotisation à 45 ans. On continue ce flash avec l'enseigne de chaussures André, créée en 1896, qui est placée en liquidation judiciaire. Le tribunal des activités économiques de Paris a estimé que l'entreprise qui ne

0: Le français Paul Seixas après sa déception au championnat du monde.
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2: Bonjour à toutes et à tous, on débute avec du football et l'équipe de France de Zinedine Zidane réalise un sans faute après deux matchs. Les Bleus se sont imposés 1-0 de nouveau, mais cette fois-ci face à la Belgique en étant plus séduisant et dominateur. Malgré une équipe largement remaniée, Loïc Jacquet, Lucas Dacunha et Stéphane Le Poll ont fait leur grand début en équipe de France, mais c'est Michael Olise qui a offert le succès aux Bleus en fin de match à la 88e minute. De quoi faire disjoncter Zizou, pardon, qui a foncé sur un ballon positionné sur le bord du terrain pour mettre une frappe de Mammouth dont il s'est amusé après le match. Et les Bleus sont donc en tête de leur groupe en Ligue des Nations avec 6 points pris en 2 matchs. La Belgique et l'Italie comptent 3 points chacune. La Turquie ferme la marche car le prochain adversaire de l'équipe de France, l'Italie, est allé s'imposer 4-1 en Turquie hier soir. Bastoni, Fratesi, Kayol et Esposito ont étouffé les espoirs turcs qui ont timidement répondu par Yilmaz. Le match France-Italie, ce sera vendredi à 20h45 au Stade de France avant d'accueillir la Belgique lundi prochain, toujours au Stade de France. Toujours en foot, mais le foot des clubs, cette fois-ci avec un rendez-vous important, ce mardi, l'élection du remplaçant de Pablo Longoria au conseil d'administration de l'EFC, l'European Football Club. L'ancien président de l'OM a laissé son siège vacant, 2 candidats sont en lice, les présidents actuels de l'OM, Stéphane Richard, mais aussi celui de Lille, Olivier Létan. Affaire à suivre. C'est un rendez-vous bien connu des amateurs de rugby, désormais qui se déroulait hier soir, la 22e édition de la nuit du rugby, avec le titre de meilleur joueur de la saison dernière en top 14, qui a été remis à l'anglais du Stade Toulousain, Jack Willis. Le meilleur international français du championnat, c'est Louis Béal-Biarré. Fabien Broboiry est élu révélation de l'année, le meilleur staff pour le MHR. Chez les filles, la talonneuse de Romania, Mathilde Lazarco, est la meilleure joueuse d'élite 1. Enfin, on connaît les 10 coureurs français qui disputeront les championnats d'Europe de cyclisme. Il y aura Alex Baudin, Pavel Sivakov, Romain Grégoire, Kevin Vauclin, Julien Bernard ou encore Bruno Armirail. Très belle journée de sport.
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5: Bonsoir, la grève dans la fonction publique. À la mi-journée, le ministère de l'Action et des Comptes Publics recensait 9,64% de grévistes dans la fonction publique d'État, 5,68% dans la fonction publique territoriale et 4,5% dans la fonction publique hospitalière. Le ministère de l'Éducation nationale a recensé de son côté des actions et des perturbations aujourd'hui dans 338 établissements depuis le début de la journée. Au total, 40 blocages étaient en cours ainsi que 44 tentatives de blocage, 40 interpellations ont été menées, enfin 10 blessés des élèves et des membres des personnels ont été signalés. Édouard Philippe, candidat Horizon à l'élection présidentielle, a proposé un ensemble de mesures pour son projet de réforme des retraites, parmi elles un allongement progressif de la durée de cotisation à 45 ans et de l'âge de départ à 65 ans. L'enseigne de chaussures André, lancée en 1896 et qui avait fêté en 1983 son 500e magasin, est en liquidation judiciaire. L'entreprise, aujourd'hui en cessation de paiement, n'emploie plus que 30 salariés, ne peut être redressée. Le tribunal administratif de Lyon annule les élections à Vénissieux dans le Rhône en raison d'irrégularités sur la liste RN-UDR. Le maire, la France Insoumise de Vénissieux, Idir Boumertitz, annonce saisir le Conseil d'État. Il dénonce une injustice. La Cour d'appel de Marseille a décidé de mettre en délibéré la décision de justice qui devait statuer aujourd'hui sur le chef d'accusation pour lequel est renvoyé le policier qui a tué Naël Merzouk en 2023 à Nanterre. Elle sera finalement rendue le 24 novembre prochain. C'est la fin de ce flash. Une bonne fin de journée à toutes et à tous.
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0: Bonsoir à tous. La France prévoit d'emprunter 340 milliards d'euros sur les marchés en 2027. C'est un nouveau record contre 310 milliards cette année. Une partie servira à refinancer des dettes arrivant à échéance. L'autre à financer le déficit budgétaire. En 5 ans, le programme d'émission de l'État a augmenté de 80 milliards d'euros. La dette publique a atteint désormais 119% du PIB. L'intersyndicale de la fonction publique était en grève aujourd'hui pour réclamer des revalorisations salariales et protester contre le gel du point d'indice prévu dans le budget 2027. 30 000 personnes dont 8 pompiers ont défilé à Paris selon la préfecture de police. La CGT, elle, avance de son côté un chiffre de 70 000 manifestants.

seront également en vigilance orange, mais pour orages et pluies, inondations. De fortes précipitations sont attendues dans les Cévennes demain. Le Rassemblement national contre-attaque après la publication par Mediapart de messages antisémites attribués à Jordan Bardella, datant de 2013. Le président du parti conteste formellement leur authenticité et affirme qu'il s'agit de faux grossiers. Marine Le Pen lui apporte son soutien et a d'ailleurs annoncé une riposte judiciaire. Concernant Édouard Philippe, il a présenté son projet de réforme des retraites. Le candidat propose notamment de porter progressivement l'âge légal à 65 ans et la durée de cotisation à 45 ans. On continue ce flash avec l'enseigne de chaussures André, créée en 1896, qui est placée en liquidation judiciaire. Le tribunal des activités économiques de Paris a estimé que l'entreprise, qui ne compte plus que

0: le français Paul Seixas après sa déception au championnat du monde.
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2: Bonjour à toutes et à tous, on débute avec du football et l'équipe de France de Zinedine Zidane réalise un sans faute après deux matchs. Les Bleus se sont imposés 1-0 de nouveau, mais cette fois-ci face à la Belgique en étant plus séduisant et dominateur. Malgré une équipe largement remaniée, Loïc Jacquet, Lucas Dacunha et Stéphane Le Poll ont fait leur grand début en équipe de France, mais c'est Michael Olise qui a offert le succès aux Bleus en fin de match à la 88e minute. De quoi faire disjoncter Zizou, pardon, qui a foncé sur un ballon positionné sur le bord du terrain pour mettre une frappe de Mammouth dont il s'est amusé après le match. Et les Bleus sont donc en tête de leur groupe en Ligue des Nations avec 6 points pris en 2 matchs. La Belgique et l'Italie comptent 3 points chacune. La Turquie ferme la marche car le prochain adversaire de l'équipe de France, l'Italie, est allé s'imposer 4-1 en Turquie hier soir. Bastoni, Fratesi, Kayol et Esposito ont étouffé les espoirs turcs qui ont timidement répondu par Yilmaz. Le match France-Italie, ce sera vendredi à 20h45 au Stade de France avant d'accueillir la Belgique lundi prochain, toujours au Stade de France. Toujours en foot, mais le foot des clubs, cette fois-ci avec un rendez-vous important, ce mardi, l'élection du remplaçant de Pablo Longoria au conseil d'administration de l'EFC, l'European Football Club. L'ancien président de l'OM a laissé son siège vacant, 2 candidats sont en lice, les présidents actuels de l'OM, Stéphane Richard, mais aussi celui de Lille, Olivier Létan. Affaire à suivre. C'est un rendez-vous bien connu des amateurs de rugby, désormais qui se déroulait hier soir, la 22e édition de la nuit du rugby, avec le titre de meilleur joueur de la saison dernière en top 14, qui a été remis à l'anglais du Stade Toulousain, Jack Willis. Le meilleur international français du championnat, c'est Louis Béal-Biarré. Fabien Broboiry est élu révélation de l'année, le meilleur staff pour le MHR. Chez les filles, la talonneuse de Romania, Mathilde Lazarco, est la meilleure joueuse d'élite 1. Enfin, on connaît les 10 coureurs français qui disputeront les championnats d'Europe de cyclisme. Il y aura Alex Baudin, Pavel Sivakov, Romain Grégoire, Kevin Vauclin, Julien Bernard ou encore Bruno Armirail. Très belle journée de sport.
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5: Bonsoir, la grève dans la fonction publique. À la mi-journée, le ministère de l'Action et des Comptes Publics recensait 9,60.

0: proposé un ensemble de mesures pour son projet de réforme des retraites, parmi elles un allongement progressif de la durée de cotisation à 45 ans et de l'âge de départ à 65 ans. L'enseigne de chaussures André, lancée en 1896 et qui avait fêté en 1983 son 500e magasin, est en liquidation judiciaire. L'entreprise, aujourd'hui en cessation de paiement, n'emploie plus que 30 salariés, ne peut être redressée. Le tribunal administratif de Lyon annule les élections à Vénissieux dans le Rhône en raison d'irrégularités sur la liste RN-UDR. Le maire, la France Insoumise de Vénissieux, Idir Boumertitz, annonce saisir le Conseil d'État. Il dénonce une injustice. La Cour d'appel de Marseille a décidé de mettre en délibéré la décision de justice qui devait statuer aujourd'hui sur le chef d'accusation pour lequel est renvoyé le policier qui a tué Naël Merzouk en 2023 à Nanterre. Elle sera finalement rendue le 24 novembre prochain. C'est la fin de ce flash, une bonne fin de journée à toutes et à tous.
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3: Bonsoir à tous. La France prévoit d'emprunter 340 milliards d'euros sur les marchés en 2027. C'est un nouveau record contre 310 milliards cette année. Une partie servira à refinancer des dettes arrivant à échéance. L'autre à financer le déficit budgétaire. En 5 ans, le programme d'émission de l'État a augmenté de 80 milliards d'euros. La dette publique atteint désormais 119% du PIB. L'intersyndicale de la fonction publique était en grève aujourd'hui pour réclamer des revalorisations salariales et protester contre le gel du point d'indice prévu dans le budget 2027. 30 000 personnes, dont 8 pompiers, ont défilé à Paris selon la préfecture de police. La CGT, elle, avance de son côté un chiffre de 70 000 manifestants. Et la vigilance orange s'étend dans le sud de la France. Le Gard et l'Hérault sont placés en vigilance orange pour crue. Et à partir de minuit, la Lozère, le Gard, l'Hérault et l'Ardèche seront également en vigilance orange, mais pour orage et pluie, inondation. De fortes précipitations sont attendues dans les Cévennes demain.

0: apporte son soutien et a d'ailleurs annoncé une riposte judiciaire. Concernant Édouard Philippe, il a présenté son projet de réforme des retraites. Le candidat propose notamment de porter progressivement l'âge légal à 65 ans et la durée de cotisation à 45 ans. On continue ce flash avec l'enseigne de chaussures André, créée en 1896, qui est placée en liquidation judiciaire. Le tribunal des activités économiques de Paris a estimé que l'entreprise, qui ne compte plus que 30 salariés, ne pouvait pas être redressée. Et enfin, un mot de sport et de cyclisme. Tadej Pogacar ne participera pas au championnat d'Europe ce dimanche. Une belle opportunité peut-être pour le français Paul Sexas après sa déception au championnat du monde.
1: Bonjour à toutes et à tous, on débute avec du football et l'équipe de France de Zinedine Zidane réalise un sans faute après deux matchs. Les Bleus se sont imposés 1-0 de nouveau, mais cette fois-ci face à la Belgique en étant plus séduisant et dominateur. Malgré une équipe largement remaniée, Loïc Jacquet, Lucas Dacunha et Stéphane Le Poll ont fait leur grand début en équipe de France, mais c'est Michael Olise qui a offert le succès aux Bleus en fin de match à la 88e minute. De quoi faire disjoncter Zizou, pardon, qui a foncé sur un ballon positionné sur le bord du terrain pour mettre une frappe de mammouth dont il s'est amusé après le match. Et les Bleus sont donc en tête de leur groupe en Ligue des Nations avec 6 points pris en 2 matchs. La Belgique et l'Italie comptent 3 points chacune. La Turquie ferme la marche car le prochain adversaire de l'équipe de France, l'Italie, est allé s'imposer 4-1 en Turquie hier soir. Bastoni, Fratesi, Kayol et Esposito ont étouffé les espoirs turcs qui ont timidement répondu par Yilmaz. Le match France-Italie, ce sera vendredi à 20h45 au Stade de France avant d'accueillir la Belgique lundi prochain, toujours au Stade de France. Toujours en foot, mais le foot des clubs, cette fois-ci avec un rendez-vous important, ce mardi, l'élection du remplaçant de Pablo Longoria au conseil d'administration de l'EFC, l'European Football Club. L'ancien président de l'OM a laissé son siège vacant, 2 candidats sont en lice, les présidents actuels de l'OM, Stéphane Richard, mais aussi celui de Lille, Olivier Létang. Affaire à suivre. C'est un rendez-vous bien connu des amateurs de rugby, désormais qui se déroulait hier soir, la 22e édition de la Nuit du Rugby, avec le titre de meilleur joueur de la saison dernière en top 14, qui a été remis à l'anglais du Stade Toulousain, Jack Willis. Le meilleur international français, pardon, du championnat, c'est Louis Béal-Biarré, Fabien Broboiry est élu révélation de l'année, le meilleur staff pour le MHR. Chez les filles, la

0: la meilleure joueuse d'élite. Enfin, on connaît les 10 coureurs français qui disputeront les championnats d'Europe de cyclisme. Il y aura Alex Baudin, Pavel Sivakov, Romain Grégoire, Kevin Vauclin, Julien Bernard ou encore Bruno Armirail. Très belle journée de sport.
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3: Bonsoir, la grève dans la fonction publique. À la mi-journée, le ministère de l'Action et des Comptes Publics recensait 9,64% de grévistes dans la fonction publique d'État, 5,68% dans la fonction publique territoriale et 4,5% dans la fonction publique hospitalière. Le ministère de l'Éducation nationale a recensé de son côté des actions et des perturbations aujourd'hui dans 338 établissements depuis le début de la journée. Au total, 40 blocages étaient en cours ainsi que 44 tentatives de blocage, 40 interpellations ont été menées, enfin 10 blessés, des élèves et des membres des personnels ont été signalés. Édouard Philippe, candidat Horizon à l'élection présidentielle, a proposé un ensemble de mesures pour son projet de réforme des retraites, parmi elles un allongement progressif de la durée de cotisation à 45 ans et de l'âge de départ à 65 ans. L'enseigne de chaussures André, lancée en 1896 et qui avait fêté en 1983 son 500e magasin, est en liquidation judiciaire. L'entreprise, aujourd'hui en cessation de paiement, n'emploie plus que 30 salariés, ne peut être redressée. Le tribunal administratif de Lyon annule les élections à Vénissieux dans le Rhône en raison d'irrégularités sur la liste RN-UDR. Le maire, la France Insoumise de Vénissieux, Edir Boumertitz, annonce saisir le Conseil d'État. Il dénonce une injustice. La Cour d'appel de Marseille a décidé de mettre en délibéré la décision de justice qui devait statuer aujourd'hui sur le chef d'accusation pour lequel est renvoyé le policier qui a tué Naël Merzouk en 2023 à Nanterre. Elle sera finalement rendue le 24 novembre prochain. C'est la fin de ce flash, une bonne fin de journée à toutes et à tous.
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30 milliards d'euros sur les marchés en 2027, c'est un nouveau record contre 310 milliards cette année. Une partie servira à refinancer des dettes arrivant à échéance, l'autre à financer le déficit budgétaire. En 5 ans, le programme d'émission de l'État a augmenté de 80 milliards d'euros. La dette publique atteint désormais 119% du PIB. L'intersyndicale de la fonction publique était en grève aujourd'hui pour réclamer des revalorisations salariales et protester contre le gel du point d'indice prévu dans le budget 2027. 30 000 personnes dont 8 pompiers ont défilé à Paris selon la préfecture de police. La CGT, elle, avance de son côté un chiffre de 70 000 manifestants. Et la vigilance orange s'étend dans le sud de la France. Le Gard et l'Hérault sont placés en vigilance orange pour crue. Et à partir de minuit, la Lozère, le Gard, l'Hérault et l'Ardèche seront également en vigilance orange, mais pour orage et pluie, inondation. De fortes précipitations sont attendues dans les Cévennes demain.

apporte son soutien et a d'ailleurs annoncé une riposte judiciaire. Concernant Édouard Philippe, il a présenté son projet de réforme des retraites. Le candidat propose notamment de porter progressivement l'âge légal à 65 ans et la durée de cotisation à 45 ans. On continue ce flash avec l'enseigne de chaussures André, créée en 1896, qui est placée en liquidation judiciaire. Le tribunal des activités économiques de Paris a estimé que l'entreprise qui ne

0: pour le français Paul Seixas après sa déception au championnat du monde.
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2: Bonjour à toutes et à tous. On débute avec du football et l'équipe de France de Zinedine Zidane réalise un sans faute après deux matchs. Les Bleus se sont imposés 1-0 de nouveau, mais cette fois-ci face à la Belgique en étant plus séduisant et dominateur. Malgré une équipe largement remaniée, Loïc Jacquet, Lucas Dacunha et Stéphane Le Poll ont fait leur grand début en équipe de France, mais c'est Michael Olise qui a offert le succès aux Bleus en fin de match à la 88e minute. De quoi faire disjoncter Zizou, pardon, qui a foncé sur un ballon positionné sur le bord du terrain pour mettre une frappe de Mammouth dont il s'est amusé après le match. Et les Bleus sont donc en tête de leur groupe en Ligue des Nations avec 6 points pris en 2 matchs. La Belgique et l'Italie comptent 3 points chacune. La Turquie ferme la marche car le prochain adversaire de l'équipe de France, l'Italie, est allé s'imposer 4-1 en Turquie hier soir. Bastoni, Fratesi, Kayol et Esposito ont étouffé les espoirs turcs qui ont timidement répondu par Yilmaz. Le match France-Italie, ce sera vendredi à 20h45 au Stade de France avant d'accueillir la Belgique lundi prochain, toujours au Stade de France. Toujours en foot, mais le foot des clubs, cette fois-ci avec un rendez-vous important, ce mardi, l'élection du remplaçant de Pablo Longoria au conseil d'administration de l'EFC, l'European Football Club. L'ancien président de l'OM a laissé son siège vacant, 2 candidats sont en lice, les présidents actuels de l'OM, Stéphane Richard, mais aussi celui de Lille, Olivier Létang. Affaire à suivre. C'est un rendez-vous bien connu des amateurs de rugby, désormais qui se déroulait hier soir, la 22e édition de la nuit du rugby, avec le titre de meilleur joueur de la saison dernière en top 14, qui a été remis à l'anglais du Stade Toulousain, Jack Willis. Le meilleur international français pardon, du championnat, c'est Louis Béal-Biarré, Fabien Broboiri est élu révélation de l'année, le meilleur staff pour le MHR. Chez les filles, la talonneuse de Romania, Mathilde Lazarco, est la meilleure joueuse d'élite. Enfin, on connaît les 10 coureurs français qui disputeront les championnats d'Europe de cyclisme. Il y aura Alex Baudin, Pavel Sivakov, Romain Grégoire, Kevin Vauclin, Julien Bernard ou encore Bruno Armirail. Très belle journée de sport.
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5: Bonsoir, la grève dans la fonction publique. À la mi-journée, le ministère de l'Action et des Comptes Publics recensait 9,64% de grévistes dans la fonction publique d'État, 5,68% dans la fonction publique territoriale et 4,5% dans la fonction publique hospitalière. Le ministère de l'Éducation nationale a recensé de son côté des actions et des perturbations aujourd'hui dans 338 établissements depuis le début de la journée. Au total, 40 blocages étaient en cours ainsi que 44 tentatives de blocage, 40 interpellations ont été menées, enfin 10 blessés, des élèves et des membres des personnels ont été signalés. Édouard Philippe, candidat Horizon à l'élection présidentielle, a proposé un ensemble de mesures pour son projet de réforme des retraites, parmi elles un allongement progressif de la durée de cotisation à 45 ans et de l'âge de départ à 65 ans. L'enseigne de chaussures André, lancée en 1896 et qui avait fêté en 1983 son 500e magasin, est en liquidation judiciaire. L'entreprise, aujourd'hui en cessation de paiement, n'emploie plus que 30 salariés, ne peut être redressée. Le tribunal administratif de Lyon annule les élections à Vénissieux dans le Rhône en raison d'irrégularités sur la liste RN-UDR. Le maire, la France Insoumise de Vénissieux, Idir Boumertitz, annonce saisir le Conseil d'État. Il dénonce une injustice. La Cour d'appel de Marseille a décidé de mettre en délibéré la décision de justice qui devait statuer aujourd'hui sur le chef d'accusation pour lequel est renvoyé le policier qui a tué Naël Merzouk en 2023 à Nanterre. Elle sera finalement rendue le 24 novembre prochain. C'est la fin de ce flash. Une bonne fin de journée à toutes et à tous.
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0: Bonsoir à tous. La France prévoit d'emprunter 340 milliards d'euros sur les marchés en 2027. C'est un nouveau record contre 310 milliards cette année. Une partie servira à refinancer des dettes arrivant à échéance, l'autre à financer le déficit budgétaire. En 5 ans, le programme d'émission de l'État a augmenté de 80 milliards d'euros. La dette publique atteint désormais 119% du PIB. L'intersyndicale de la fonction publique était en grève aujourd'hui pour réclamer des revalorisations salariales et protester contre le gel du point d'indice prévu dans le budget 2027. 30 000 personnes dont 8 pompiers ont défilé à Paris selon la préfecture de police. La CGT, elle, avance de son côté un chiffre de 70 000 manifestants.

apporte son soutien et a d'ailleurs annoncé une riposte judiciaire. Concernant Édouard Philippe, il a présenté son projet de réforme des retraites. Le candidat propose notamment de porter progressivement l'âge légal à 65 ans et la durée de cotisation à 45 ans. On continue ce flash avec l'enseigne de chaussures André, créée en 1896, qui est placée en liquidation judiciaire. Le tribunal des activités économiques de Paris a estimé que l'entreprise, qui ne compte plus que

0: pour le français Paul Seixas après sa déception au championnat du monde.
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2: Bonjour à toutes et à tous. On débute avec du football et l'équipe de France de Zinedine Zidane réalise un sans faute après deux matchs. Les Bleus se sont imposés 1-0 de nouveau, mais cette fois-ci face à la Belgique en étant plus séduisant et dominateur. Malgré une équipe largement remaniée, Loïc Jacquet, Lucas Dacunha et Stéphane Le Poll ont fait leur grand début en équipe de France, mais c'est Michael Olise qui a offert le succès aux Bleus en fin de match à la 88e minute. De quoi faire disjoncter Zizou, pardon, qui a foncé sur un ballon positionné sur le bord du terrain pour mettre une frappe de Mammouth dont il s'est amusé après le match. Et les Bleus sont donc en tête de leur groupe en Ligue des Nations avec 6 points pris en 2 matchs. La Belgique et l'Italie comptent 3 points chacune. La Turquie ferme la marche car le prochain adversaire de l'équipe de France, l'Italie, est allé s'imposer 4-1 en Turquie hier soir. Bastoni, Fratesi, Kayol et Esposito ont étouffé les espoirs turcs qui ont timidement répondu par Yilmaz. Le match France-Italie, ce sera vendredi à 20h45 au Stade de France avant d'accueillir la Belgique lundi prochain, toujours au Stade de France. Toujours en foot, mais le foot des clubs, cette fois-ci avec un rendez-vous important, ce mardi, l'élection du remplaçant de Pablo Longoria au conseil d'administration de l'EFC, l'European Football Club. L'ancien président de l'OM a laissé son siège vacant, deux candidats sont en lice, les présidents actuels de l'OM, Stéphane Richard, mais aussi celui de Lille, Olivier Létang. Affaire à suivre. C'est un rendez-vous bien connu des amateurs de rugby, désormais qui se déroulait hier soir, la 22e édition de la nuit du rugby, avec le titre de meilleur joueur de la saison dernière en top 14, qui a été remis à l'anglais du Stade Toulousain, Jack Willis. Le meilleur international français pardon, du championnat, c'est Louis Béalbiarré, Fabien Broboiry est élu révélation de l'année. Le meilleur staff,
3: une heure
2: chère chez les filles, la talonneuse de Romania Mathilde Lazarco est la meilleure joueuse d'élite. Enfin, on connaît les 10 coureurs français qui disputeront les championnats d'Europe de cyclisme. Il y aura Alex Baudin, Pavel Sivakov, Romain Grégoire, Kevin Vauclin, Julien Bernard ou encore Bruno Armirail. Très belle journée de sport.
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6: Bonsoir, la grève dans la fonction publique. À la mi-journée, le ministère de l'Action et des Comptes Publics recensait 9,64% de grévistes dans la fonction publique d'État, 5,68% dans la fonction publique territoriale et 4,5% dans la fonction publique hospitalière. Le ministère de l'Éducation nationale a recensé de son côté des actions et des perturbations aujourd'hui dans 338 établissements depuis le début de la journée. Au total, 40 blocages étaient en cours ainsi que 44 tentatives de blocage, 40 interpellations ont été menées, enfin 10 blessés, des élèves et des membres des personnels ont été signalés. Édouard Philippe, candidat Horizon à l'élection présidentielle, a proposé un ensemble de mesures pour son projet de réforme des retraites, parmi elles un allongement progressif de la durée de cotisation à 45 ans et de l'âge de départ à 65 ans. L'enseigne de chaussures André, lancée en 1896 et qui avait fêté en 1983 son 500e magasin, est en liquidation judiciaire. L'entreprise, aujourd'hui en cessation de paiement, n'emploie plus que 30 salariés, ne peut être redressée. Le tribunal administratif de Lyon annule les élections à Vénissieux dans le Rhône en raison d'irrégularités sur la liste RN-UDR. Le maire, la France Insoumise de Vénissieux, Idir Boumertitz, annonce saisir le Conseil d'État. Il dénonce une injustice. La Cour d'appel de Marseille a décidé de mettre en délibéré la décision de justice qui devait statuer aujourd'hui sur le chef d'accusation pour lequel est renvoyé le policier qui a tué Naël Merzouk en 2023 à Nanterre. Elle sera finalement rendue le 24 novembre prochain. C'est la fin de ce flash. Une bonne fin de journée à toutes et à tous.
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0: Bonsoir à tous. La France prévoit d'emprunter 340 milliards d'euros sur les marchés en 2027. C'est un nouveau record contre 310 milliards cette année. Une partie servira à refinancer des dettes arrivant à échéance. L'autre à financer le déficit budgétaire. En 5 ans, le programme d'émission de l'État a augmenté de 80 milliards d'euros. La dette publique atteint désormais 119% du PIB. L'intersyndicale de la fonction publique était en grève aujourd'hui pour réclamer des revalorisations salariales et protester contre le gel du point d'indice prévu dans le budget 2027. 30 000 personnes dont 8 pompiers ont défilé à Paris selon la préfecture de police. La CGT, elle, avance de son côté un chiffre de 70 000 manifestants. Et la vigilance orange s'étend dans le sud de la France. Le Gard et l'Hérault sont placés en vigilance orange pour crue. Et à partir de minuit, la Lozère, le Gard, l'Hérault et l'Ardèche seront également en vigilance orange, mais pour orage et pluie, inondation. De fortes précipitations sont attendues dans les Cévennes demain.

apporte son soutien et a d'ailleurs annoncé une riposte judiciaire. Concernant Édouard Philippe, il a présenté son projet de réforme des retraites. Le candidat propose notamment de porter progressivement l'âge légal à 65 ans et la durée de cotisation à 45 ans. On continue ce flash avec l'enseigne de chaussures André, créée en 1896, qui est placée en liquidation judiciaire. Le tribunal des activités économiques de Paris a estimé que l'entreprise, qui ne compte plus

0: pour le Français Paul Seixas après sa déception au championnat du monde.
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2: Bonjour à toutes et à tous, on débute avec du football et l'équipe de France de Zinedine Zidane réalise un sans faute après deux matchs. Les Bleus se sont imposés 1-0 de nouveau, mais cette fois-ci face à la Belgique en étant plus séduisant et dominateur, malgré une équipe largement remaniée. Loïc Jacquet, Lucas Dacunha et Stéban Le Poll ont fait leur grand début en équipe de France, mais c'est Michael Olise qui a offert le succès aux Bleus en fin de match à la 88e minute. De quoi faire disjoncter Zizou, pardon, qui a foncé sur un ballon positionné sur le bord du terrain pour mettre une frappe de mammouth dont il s'est amusé après le match. Et les Bleus sont donc en tête de leur groupe en Ligue des Nations avec 6 points pris en 2 matchs. La Belgique et l'Italie comptent 3 points chacune. La Turquie ferme la marche car le prochain adversaire de l'équipe de France, l'Italie, est allé s'imposer 4-1 en Turquie hier soir. Bastoni, Fratesi, Kayol et Esposito ont étouffé les espoirs turcs qui ont timidement répondu par Yilmaz. Le match France-Italie, ce sera vendredi à 20h45 au Stade de France avant d'accueillir la Belgique lundi prochain, toujours au Stade de France. Toujours en foot, mais le foot des clubs, cette fois-ci avec un rendez-vous important, ce mardi, l'élection du remplaçant de Pablo Longoria au conseil d'administration de l'EFC, l'European Football Club. L'ancien président de l'OM a laissé son siège vacant, 2 candidats sont en lice, les présidents actuels de l'OM, Stéphane Richard, mais aussi celui de Lille, Olivier Létang. Affaire à suivre. C'est un rendez-vous bien connu des amateurs de rugby, désormais qui se déroulait hier soir, la 22e édition de la nuit du rugby, avec le titre de meilleur joueur de la saison dernière en top 14, qui a été remis à l'anglais du Stade Toulousain, Jack Willis. Le meilleur international français du championnat, c'est Louis Béal-Biarré. Fabien Broboiry est élu révélation de l'année, le meilleur staff pour le MHR. Chez les filles, la talonneuse de Romania, Mathilde Lazarco, est la meilleure joueuse d'élite 1. Enfin, on connaît les 10 coureurs français qui disputeront les championnats d'Europe de cyclisme. Il y aura Alex Baudin, Pavel Sivakov, Romain Grégoire, Kevin Vauclin, Julien Bernard ou encore Bruno Armirail. Très belle journée de sport.
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5: Bonsoir, la grève dans la fonction publique. À la mi-journée, le ministère de l'Action et des Comptes Publics recensait 9,64% de grévistes dans la fonction publique d'État, 5,68% dans la fonction publique territoriale et 4,5% dans la fonction publique hospitalière. Le ministère de l'Éducation nationale a recensé de son côté des actions et des perturbations aujourd'hui dans 338 établissements depuis le début de la journée. Au total, 40 blocages étaient en cours ainsi que 44 tentatives de blocage, 40 interpellations ont été menées, enfin 10 blessés, des élèves et des membres des personnels ont été signalés. Édouard Philippe, candidat Horizon à l'élection présidentielle, a proposé un ensemble de mesures pour son projet de réforme des retraites, parmi elles un allongement progressif de la durée de cotisation à 45 ans et de l'âge de départ à 65 ans. L'enseigne de chaussures André, lancée en 1896 et qui avait fêté en 1983 son 500e magasin, est en liquidation judiciaire. L'entreprise, aujourd'hui en cessation de paiement, n'emploie plus que 30 salariés, ne peut être redressée. Le tribunal administratif de Lyon annule les élections à Vénissieux dans le Rhône en raison d'irrégularités sur la liste RN-UDR. Le maire, la France Insoumise de Vénissieux, Edir Boumertitz, annonce saisir le Conseil d'État. Il dénonce une injustice. La Cour d'appel de Marseille a décidé de mettre en délibéré la décision de justice qui devait statuer aujourd'hui sur le chef d'accusation pour lequel est renvoyé le policier qui a tué Naël Merzouk en 2023 à Nanterre. Elle sera finalement rendue le 24 novembre prochain. C'est la fin de ce flash. Une bonne fin de journée à toutes et à tous.
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0: Bonsoir à tous. La France prévoit d'emprunter 340 milliards d'euros sur les marchés en 2027. C'est un nouveau record contre 310 milliards cette année. Une partie servira à refinancer des dettes arrivant à échéance. L'autre à financer le déficit budgétaire. En 5 ans, le programme d'émission de l'État a augmenté de 80 milliards d'euros. La dette publique a atteint désormais 119% du PIB. L'intersyndicale de la fonction publique était en grève aujourd'hui pour réclamer des revalorisations salariales et protester contre le gel du point d'indice prévu dans le budget 2027. 30 000 personnes dont 8 pompiers ont défilé à Paris selon la préfecture de police. La CGT, elle, avance de son côté un chiffre de 70 000 manifestants.

seront également en vigilance orange, mais pour orages et pluies, inondations, de fortes précipitations sont attendues dans les Cévennes demain. Le Rassemblement National contre-attaque après la publication par Mediapart de messages antisémites attribués à Jordan Bardella datant de 2013. Le président du parti conteste formellement leur authenticité et affirme qu'il s'agit de faux grossiers. Marine Le Pen lui apporte son soutien et a d'ailleurs annoncé une riposte judiciaire. Concernant Édouard Philippe, il a présenté son projet de réforme des retraites. Le candidat propose notamment de porter progressivement l'âge légal à 65 ans et la durée de cotisation à 45 ans. On continue ce flash avec l'enseigne de chaussures André, créée en 1896, qui est placée en liquidation judiciaire. Le tribunal des activités économiques de Paris a estimé que l'entreprise, qui ne compte plus que

0: pour le français Paul Seixas après sa déception au championnat du monde.
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2: Bonjour à toutes et à tous. On débute avec du football et l'équipe de France de Zinedine Zidane réalise un sans faute après deux matchs. Les Bleus se sont imposés 1-0 de nouveau, mais cette fois-ci face à la Belgique en étant plus séduisant et dominateur. Malgré une équipe largement remaniée, Loïc Jacquet, Lucas Dacunha et Stéban Le Poll ont fait leur grand début en équipe de France, mais c'est Michael Olise qui a offert le succès aux Bleus en fin de match à la 88e minute. De quoi faire disjoncter Zizou, pardon, qui a foncé sur un ballon positionné sur le bord du terrain pour mettre une frappe de mammouth dont il s'est amusé après le match. Et les Bleus sont donc en tête de leur groupe en Ligue des Nations avec 6 points pris en 2 matchs. La Belgique et l'Italie comptent 3 points chacune. La Turquie ferme la marche car le prochain adversaire de l'équipe de France, l'Italie, est allé s'imposer 4-1 en Turquie hier soir. Bastoni, Fratesi, Kayol et Esposito ont étouffé les espoirs turcs qui ont timidement répondu par Yilmaz. Le match France-Italie, ce sera vendredi à 20h45 au Stade de France avant d'accueillir la Belgique lundi prochain, toujours au Stade de France. Toujours en foot, mais le foot des clubs, cette fois-ci avec un rendez-vous important, ce mardi, l'élection du remplaçant de Pablo Longoria au conseil d'administration de l'EFC, l'European Football Club. L'ancien président de l'OM a laissé son siège vacant, 2 candidats sont en lice, les présidents actuels de l'OM, Stéphane Richard, mais aussi celui de Lille, Olivier Létang. Affaire à suivre. C'est un rendez-vous bien connu des amateurs de rugby, désormais qui se déroulait hier soir, la 22e édition de la nuit du rugby, avec le titre de meilleur joueur de la saison dernière en top 14, qui a été remis à l'anglais du Stade Toulousain, Jack Willis. Le meilleur international français du championnat, c'est Louis Béal-Biarré. Fabien Broboiry est élu révélation de l'année, le meilleur staff pour le MHR. Chez les filles, la talonneuse de Romania, Mathilde Lazarco, est la meilleure joueuse d'élite 1. Enfin, on connaît les 10 coureurs français qui disputeront les championnats d'Europe de cyclisme. Il y aura Alex Baudin, Pavel Sivakov, Romain Grégoire, Kevin Vauclin, Julien Bernard ou encore Bruno Armirail. Très belle journée de sport.
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5: Bonsoir, la grève dans la fonction publique. À la mi-journée, le ministère de l'Action et des Comptes Publics recensait 9,64% de grévistes dans la fonction publique d'État, 5,68% dans la fonction publique territoriale et 4,5% dans la fonction publique hospitalière. Le ministère de l'Éducation nationale a recensé de son côté des actions et des perturbations aujourd'hui dans 338 établissements depuis le début de la journée. Au total, 40 blocages étaient en cours ainsi que 44 tentatives de blocage, 40 interpellations ont été menées, enfin 10 blessés, des élèves et des membres des personnels ont été signalés. Édouard Philippe, candidat Horizon à l'élection présidentielle, a proposé un ensemble de mesures pour son projet de réforme des retraites, parmi elles un allongement progressif de la durée de cotisation à 45 ans et de l'âge de départ à 65 ans. L'enseigne de chaussures André, lancée en 1896 et qui avait fêté en 1983 son 500e magasin, est en liquidation judiciaire. L'entreprise, aujourd'hui en cessation de paiement, n'emploie plus que 30 salariés, ne peut être redressée. Le tribunal administratif de Lyon annule les élections à Vénissieux dans le Rhône en raison d'irrégularités sur la liste RN-UDR. Le maire, la France Insoumise de Vénissieux, Edir Boumertitz, annonce saisir le Conseil d'État. Il dénonce une injustice. La Cour d'appel de Marseille a décidé de mettre en délibéré la décision de justice qui devait statuer aujourd'hui sur le chef d'accusation pour lequel est renvoyé le policier qui a tué Naël Merzouk en 2023 à Nanterre. Elle sera finalement rendue le 24 novembre prochain. C'est la fin de ce flash. Une bonne fin de journée à toutes et à tous.
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qui servira à refinancer des dettes arrivant à échéance, l'autre à financer le déficit budgétaire. En 5 ans, le programme d'émission de l'État a augmenté de 80 milliards d'euros. La dette publique a atteint désormais 119% du PIB. L'intersyndicale de la fonction publique était en grève aujourd'hui pour réclamer des revalorisations salariales et protester contre le gel du point d'indice prévu dans le budget 2027. 30 000 personnes dont 8 pompiers ont défilé à Paris selon la préfecture de police. La CGT, elle, avance de son côté un chiffre de 70 000 manifestants.

apporte son soutien et a d'ailleurs annoncé une riposte judiciaire. Concernant Édouard Philippe, il a présenté son projet de réforme des retraites. Le candidat propose notamment de porter progressivement l'âge légal à 65 ans et la durée de cotisation à 45 ans. On continue ce flash avec l'enseigne de chaussures André, créée en 1896, qui est placée en liquidation judiciaire. Le tribunal des activités économiques de Paris a estimé que l'entreprise, qui ne compte plus que

0: pour le Français Paul Seixas après sa déception au championnat du monde.
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2: Bonjour à toutes et à tous. On débute avec du football et l'équipe de France de Zinedine Zidane réalise un sans faute après deux matchs. Les Bleus se sont imposés 1-0 de nouveau, mais cette fois-ci face à la Belgique en étant plus séduisant et dominateur. Malgré une équipe largement remaniée, Loïc Jacquet, Lucas Dacunha et Stéban Le Poll ont fait leur grand début en équipe de France, mais c'est Michael Olise qui a offert le succès aux Bleus en fin de match à la 88e minute. De quoi faire disjoncter Zizou, pardon, qui a foncé sur un ballon positionné sur le bord du terrain pour mettre une frappe de mammouth dont il s'est amusé après le match. Et les Bleus sont donc en tête de leur groupe en Ligue des Nations avec 6 points pris en 2 matchs. La Belgique et l'Italie comptent 3 points chacune. La Turquie ferme la marche car le prochain adversaire de l'équipe de France, l'Italie, est allé s'imposer 4-1 en Turquie hier soir. Bastoni, Fratesi, Kayol et Esposito ont étouffé les espoirs turcs qui ont timidement répondu par Yilmaz. Le match France-Italie, ce sera vendredi à 20h45 au Stade de France avant d'accueillir la Belgique lundi prochain, toujours au Stade de France. Toujours en foot, mais le foot des clubs, cette fois-ci avec un rendez-vous important, ce mardi, l'élection du remplaçant de Pablo Longoria au conseil d'administration de l'EFC, l'European Football Club. L'ancien président de l'OM a laissé son siège vacant, 2 candidats sont en lice, les présidents actuels de l'OM, Stéphane Richard, mais aussi celui de Lille, Olivier Létang. Affaire à suivre. C'est un rendez-vous bien connu des amateurs de rugby, désormais qui se déroulait hier soir, la 22e édition de la nuit du rugby, avec le titre de meilleur joueur de la saison dernière en top 14, qui a été remis à l'anglais du Stade Toulousain, Jack Willis. Le meilleur international français du championnat, c'est Louis Béal-Biarré. Fabien Broboiry est élu révélation de l'année, le meilleur staff pour le MHR. Chez les filles, la talonneuse de Romania, Mathilde Lazarco, est la meilleure joueuse d'élite 1. Enfin, on connaît les 10 coureurs français qui disputeront les championnats d'Europe de cyclisme. Il y aura Alex Baudin, Pavel Sivakov, Romain Grégoire, Kevin Vauclin, Julien Bernard ou encore Bruno Armirail. Très belle journée de sport.
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5: Bonsoir, la grève dans la fonction publique. À la mi-journée, le ministère de l'Action et des Comptes Publics recensait 9,64% de grévistes dans la fonction publique d'État, 5,68% dans la fonction publique territoriale et 4,5% dans la fonction publique hospitalière. Le ministère de l'Éducation nationale a recensé de son côté des actions et des perturbations aujourd'hui dans 338 établissements depuis le début de la journée. Au total, 40 blocages étaient en cours ainsi que 44 tentatives de blocage, 40 interpellations. Interpellations ont été menées, enfin 10 blessés, des élèves et des membres des personnels ont été signalés. Édouard Philippe, candidat Horizon à l'élection présidentielle, a proposé un ensemble de mesures pour son projet de réforme des retraites, parmi elles un allongement progressif de la durée de cotisation à 45 ans et de l'âge de départ à 65 ans. L'enseigne de chaussures André, lancée en 1896 et qui avait fêté en 1983 son 500e magasin, est en liquidation judiciaire. L'entreprise, aujourd'hui en cessation de paiement, n'emploie plus que 30 salariés, ne peut être redressée. Le tribunal administratif de Lyon annule les élections à Vénissieux dans le Rhône en raison d'irrégularités sur la liste RN-UDR. Le maire, la France Insoumise de Vénissieux, Edir Boumertitz, annonce saisir le Conseil d'État. Il dénonce une injustice. La Cour d'appel de Marseille a décidé de mettre en délibéré la décision de justice qui devait statuer aujourd'hui sur le chef d'accusation pour lequel est renvoyé le policier qui a tué Naël Merzouk en 2023 à Nanterre. Elle sera finalement rendue le 24 novembre prochain. C'est la fin de ce flash. Une bonne fin de journée à toutes et à tous.
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0: Bonsoir à tous. La France prévoit d'emprunter 340 milliards d'euros sur les marchés en 2027. C'est un nouveau record contre 310 milliards cette année. Une partie servira à refinancer des dettes arrivant à échéance, l'autre à financer le déficit budgétaire. En 5 ans, le programme d'émission de l'État a augmenté de 80 milliards d'euros. La dette publique a atteint désormais 119% du PIB. L'intersyndicale de la fonction publique était en grève aujourd'hui pour réclamer des revalorisations salariales et protester contre le gel du point d'indice prévu dans le budget 2027. 30 000 personnes dont 8 pompiers ont défilé à Paris selon la préfecture de police. La CGT, elle, avance de son côté un chiffre de 70 000 manifestants.

Également en vigilance orange, mais pour orages et pluies, inondations. De fortes précipitations sont attendues dans les Cévennes demain. Le Rassemblement national contre-attaque après la publication par Mediapart de messages antisémites attribués à Jordan Bardella, datant de 2013. Le président du parti conteste formellement leur authenticité et affirme qu'il s'agit de faux grossiers. Marine Le Pen lui apporte son soutien et a d'ailleurs annoncé une riposte judiciaire. Concernant Édouard Philippe, il a présenté son projet de réforme des retraites. Le candidat propose notamment de porter progressivement l'âge légal à 65 ans et la durée de cotisation à 45 ans. On continue ce flash avec l'enseigne de chaussures André, créée en 1896, qui est placée en liquidation judiciaire. Le tribunal des activités économiques de Paris a estimé que l'entreprise, qui ne compte plus que

0: pour le Français Paul Seixas après sa déception au championnat du monde.
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2: Bonjour à toutes et à tous. On débute avec du football et l'équipe de France de Zinedine Zidane réalise un sans faute après deux matchs. Les Bleus se sont imposés 1-0 de nouveau, mais cette fois-ci face à la Belgique en étant plus séduisant et dominateur. Malgré une équipe largement remaniée, Loïc Jacquet, Lucas Dacunha et Stéban Le Poll ont fait leur grand début en équipe de France, mais c'est Michael Olise qui a offert le succès aux Bleus en fin de match à la 88e minute. De quoi faire disjoncter Zizou, pardon, qui a foncé sur un ballon positionné sur le bord du terrain pour mettre une frappe de Mammouth dont il s'est amusé après le match. Et les Bleus sont donc en tête de leur groupe en Ligue des Nations avec 6 points pris en 2 matchs. La Belgique et l'Italie comptent 3 points chacune. La Turquie ferme la marche car le prochain adversaire de l'équipe de France, l'Italie, est allé s'imposer 4-1 en Turquie hier soir. Bastoni, Fratesi, Kayol et Esposito ont étouffé les espoirs turcs qui ont timidement répondu par Yilmaz. Le match France-Italie, ce sera vendredi à 20h45 au Stade de France avant d'accueillir la Belgique lundi prochain, toujours au Stade de France. Toujours en foot, mais le foot des clubs, cette fois-ci avec un rendez-vous important, ce mardi, l'élection du remplaçant de Pablo Longoria au conseil d'administration de l'EFC, l'European Football Club. L'ancien président de l'OM a laissé son siège vacant, 2 candidats sont en lice, les présidents actuels de l'OM, Stéphane Richard, mais aussi celui de Lille, Olivier Létang. Affaire à suivre. C'est un rendez-vous bien connu des amateurs de rugby, désormais qui se déroulait hier soir, la 22e édition de la nuit du rugby, avec le titre de meilleur joueur de la saison dernière en top 14, qui a été remis à l'anglais du Stade Toulousain, Jack Willis. Le meilleur international français du championnat, c'est Louis Béal-Biarré, Fabien Broboiry est élu révélation de l'année, le meilleur staff pour le MHR. Chez les filles, la talonneuse de Romania, Mathilde Lazarco, est la meilleure joueuse d'élite 1. Enfin, on connaît les 10 coureurs français qui disputeront les championnats d'Europe de cyclisme. Il y aura Alex Baudin, Pavel Sivakov, Romain Grégoire, Kevin Vauclin, Julien Bernard ou encore Bruno Armirail. Très belle journée de sport.
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5: Bonsoir, la grève dans la fonction publique. À la mi-journée, le ministère de l'Action et des Comptes Publics recensait 9,64% de grévistes dans la fonction publique d'État, 5,68% dans la fonction publique territoriale et 4,5% dans la fonction publique hospitalière. Le ministère de l'Éducation nationale a recensé de son côté des actions et des perturbations aujourd'hui dans 338 établissements depuis le début de la journée. Au total, 40 blocages étaient en cours ainsi que 44 tentatives de blocage, 40 interpellations ont été menées, enfin 10 blessés, des élèves et des membres des personnels ont été signalés. Édouard Philippe, candidat Horizon à l'élection présidentielle, a proposé un ensemble de mesures pour son projet de réforme des retraites, parmi elles un allongement progressif de la durée de cotisation à 45 ans et de l'âge de départ à 65 ans. L'enseigne de chaussures André, lancée en 1896 et qui avait fêté en 1983 son 500e magasin, est en liquidation judiciaire. L'entreprise, aujourd'hui en cessation de paiement, n'emploie plus que 30 salariés, ne peut être redressée. Le tribunal administratif de Lyon annule les élections à Vénissieux dans le Rhône en raison d'irrégularités sur la liste RN-UDR. Le maire, la France Insoumise de Vénissieux, Edir Boumertitz, annonce saisir le Conseil d'État. Il dénonce une injustice. La Cour d'appel de Marseille a décidé de mettre en délibéré la décision de justice qui devait statuer aujourd'hui sur le chef d'accusation pour lequel est renvoyé le policier qui a tué Naël Merzouk en 2023 à Nanterre. Elle sera finalement rendue le 24 novembre prochain. C'est la fin de ce flash, une bonne fin de journée à toutes et à tous.
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0: Bonsoir à tous. La France prévoit d'emprunter 340 milliards d'euros sur les marchés en 2027. C'est un nouveau record contre 310 milliards cette année. Une partie servira à refinancer des dettes arrivant à échéance. L'autre à financer le déficit budgétaire. En 5 ans, le programme d'émission de l'État a augmenté de 80 milliards d'euros. La dette publique a atteint désormais 119% du PIB. L'intersyndicale de la fonction publique était en grève aujourd'hui pour réclamer des revalorisations salariales et protester contre le gel du point d'indice prévu dans le budget 2027. 30 000 personnes dont 8 pompiers ont défilé à Paris selon la préfecture de police. La CGT, elle, avance de son côté un chiffre de 70 000 manifestants. Et la vigilance orange s'étend dans le sud de la France. Le Gard et l'Hérault sont placés en vigilance orange pour crue. Et à partir de minuit, la Lozère, le Gard, l'Hérault et l'Ardèche seront également en vigilance orange, mais pour orages et pluies, inondations. De fortes précipitations sont attendues dans les Cévennes demain.

apporte son soutien et a d'ailleurs annoncé une riposte judiciaire. Concernant Édouard Philippe, il a présenté son projet de réforme des retraites. Le candidat propose notamment de porter progressivement l'âge légal à 65 ans et la durée de cotisation à 45 ans. On continue ce flash avec l'enseigne de chaussures André, créée en 1896, qui est placée en liquidation judiciaire. Le tribunal des activités économiques de Paris a estimé que l'entreprise, qui ne compte plus

0: pour le Français Paul Seixas après sa déception au championnat du monde.
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2: Bonjour à toutes et à tous. On débute avec du football et l'équipe de France de Zinedine Zidane réalise un sans faute après deux matchs. Les Bleus se sont imposés 1-0 de nouveau, mais cette fois-ci face à la Belgique en étant plus séduisant et dominateur. Malgré une équipe largement remaniée, Loïc Jacquet, Lucas Dacunha et Stéban Le Poll ont fait leur grand début en équipe de France, mais c'est Michael Olise qui a offert le succès aux Bleus en fin de match à la 88e minute. De quoi faire disjoncter Zizou, pardon, qui a foncé sur un ballon positionné sur le bord du terrain pour mettre une frappe de mammouth dont il s'est amusé après le match. Et les Bleus sont donc en tête de leur groupe en Ligue des Nations avec 6 points pris en 2 matchs. La Belgique et l'Italie comptent 3 points chacune. La Turquie ferme la marche car le prochain adversaire de l'équipe de France, l'Italie, est allé s'imposer 4-1 en Turquie hier soir. Bastoni, Fratesi, Kayol et Esposito ont étouffé les espoirs turcs qui ont timidement répondu par Yilmaz. Le match France-Italie, ce sera vendredi à 20h45 au Stade de France avant d'accueillir la Belgique lundi prochain, toujours au Stade de France. Toujours en foot, mais le foot des clubs, cette fois-ci avec un rendez-vous important, ce mardi, l'élection du remplaçant de Pablo Longoria au conseil d'administration de l'EFC, l'European Football Club.
3: 1h30.
2: Le président de l'OM a laissé son siège vacant, 2 candidats sont en lice, les présidents actuels de l'OM, Stéphane Richard, mais aussi celui de Lille, Olivier Létang. Affaire à suivre. C'est un rendez-vous bien connu des amateurs de rugby, désormais qui se déroulait hier soir, la 22e édition de la nuit du rugby, avec le titre de meilleur joueur de la saison dernière en top 14, qui a été remis à l'anglais du Stade Toulousain, Jack Willis. Le meilleur international français du championnat, c'est Louis Béal-Biarré. Fabien Broboiry est élu révélation de l'année, le meilleur staff pour le MHR. Chez les filles, la talonneuse de Romania, Mathilde Lazarco, est la meilleure joueuse d'élite 1. Enfin, on connaît les 10 coureurs français qui disputeront les championnats d'Europe de cyclisme. Il y aura Alex Baudin, Pavel Sivakov, Romain Grégoire, Kevin Vauclin, Julien Bernard ou encore Bruno Armirail. Très belle journée de sport.
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6: Bonsoir, la grève dans la fonction publique. À la mi-journée, le ministère de l'Action et des Comptes Publics recensait 9,64% de grévistes dans la fonction publique d'État, 5,68% dans la fonction publique territoriale et 4,5% dans la fonction publique hospitalière. Le ministère de l'Éducation nationale a recensé de son côté des actions et des perturbations aujourd'hui dans 338 établissements depuis le début de la journée. Au total, 40 blocages étaient en cours ainsi que 44 tentatives de blocage, 40 interpellations ont été menées, enfin 10 blessés des élèves et des membres des personnels ont été signalés. Édouard Philippe, candidat Horizon à l'élection présidentielle, a proposé un ensemble de mesures pour son projet de réforme des retraites, parmi elles un allongement progressif de la durée de cotisation à 45 ans et de l'âge de départ à 65 ans. L'enseigne de chaussures André, lancée en 1896 et qui avait fêté en 1983 son 500e magasin, est en liquidation judiciaire. L'entreprise, aujourd'hui en cessation de paiement, n'emploie plus que 30 salariés, ne peut être redressée. Le tribunal administratif de Lyon annule les élections à Vénissieux dans le Rhône en raison d'irrégularités sur la liste RN-UDR. Le maire, la France Insoumise de Vénissieux, Edir Boumertitz, annonce saisir le Conseil d'État. Il dénonce une injustice. La Cour d'appel de Marseille a décidé de mettre en délibéré la décision de justice qui devait statuer aujourd'hui sur le chef d'accusation pour lequel est renvoyé le policier qui a tué Naël Merzouk en 2023 à Nanterre. Elle sera finalement rendue le 24 novembre prochain. C'est la fin de ce flash. Une bonne fin de journée à toutes et à tous.
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qui servira à refinancer des dettes arrivant à échéance, l'autre à financer le déficit budgétaire. En 5 ans, le programme d'émission de l'État a augmenté de 80 milliards d'euros. La dette publique a atteint désormais 119% du PIB. L'intersyndicale de la fonction publique était en grève aujourd'hui pour réclamer des revalorisations salariales et protester contre le gel du point d'indice prévu dans le budget 2027. 30 000 personnes dont 8 pompiers ont défilé à Paris selon la préfecture de police. La CGT, elle, avance de son côté un chiffre de 70 000 manifestants. Et la vigilance orange s'étend dans le sud de la France. Le Gard et l'Hérault sont placés en vigilance orange pour crue. Et à partir de minuit, la Lozère, le Gard, l'Hérault et l'Ardèche seront également en vigilance orange, mais pour orage et pluie, inondation. De fortes précipitations sont attendues dans les Cévennes demain. Le Rassemblement national contre-attaque après la publication par Mediapart de messages antisémites attribués à Jordan Bardella, datant de 2013. Le président du parti conteste formellement leur authenticité et affirme qu'il s'agit de faux grossiers. Marine Le Pen lui apporte son soutien et a d'ailleurs annoncé une riposte judiciaire. Concernant Édouard Philippe, il a présenté son projet de réforme des retraites. Le candidat propose notamment de porter progressivement l'âge légal à 65 ans et la durée de cotisation à 45 ans. On continue ce flash avec l'enseigne de chaussures André, créée en 1896, qui est placée en liquidation judiciaire. Le tribunal des activités économiques de Paris a estimé que l'entreprise qui ne compte

0: pour le français Paul Seixas après sa déception au championnat du monde.
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2: Bonjour à toutes et à tous. On débute avec du football et l'équipe de France de Zinedine Zidane réalise un sans faute après deux matchs. Les Bleus se sont imposés 1-0 de nouveau, mais cette fois-ci face à la Belgique en étant plus séduisant et dominateur. Malgré une équipe largement remaniée, Loïc Jacquet, Lucas Dacunha et Stéphane Le Poll ont fait leur grand début en équipe de France, mais c'est Michael Olise qui a offert le succès aux Bleus en fin de match à la 88e minute. De quoi faire disjoncter Zizou, pardon, qui a foncé sur un ballon positionné sur le bord du terrain pour mettre une frappe de Mammouth dont il s'est amusé après le match. Et les Bleus sont donc en tête de leur groupe en Ligue des Nations avec 6 points pris en 2 matchs. La Belgique et l'Italie comptent 3 points chacune. La Turquie ferme la marche car le prochain adversaire de l'équipe de France, l'Italie, est allé s'imposer 4-1 en Turquie hier soir. Bastoni, Fratesi, Kayol et Esposito ont étouffé les espoirs turcs qui ont timidement répondu par Yilmaz. Le match France-Italie, ce sera vendredi à 20h45 au Stade de France avant d'accueillir la Belgique lundi prochain, toujours au Stade de France. Toujours en foot, mais le foot des clubs, cette fois-ci avec un rendez-vous important, ce mardi, l'élection du remplaçant de Pablo Longoria au conseil d'administration de l'EFC, l'European Football Club. L'ancien président de l'OM a laissé son siège vacant, 2 candidats sont en lice, les présidents actuels de l'OM, Stéphane Richard, mais aussi celui de Lille, Olivier Létan. Affaire à suivre. C'est un rendez-vous bien connu des amateurs de rugby, désormais qui se déroulait hier soir, la 22e édition de la Nuit du Rugby, avec le titre de meilleur joueur de la saison dernière en top 14, qui a été remis à l'anglais du Stade Toulousain, Jack Willis. Le meilleur international français du championnat, c'est Louis Béal-Biarré, Fabien Broboiry est élu révélation de l'année, le meilleur staff pour le MHR. Chez les filles, la talonneuse de Romania, Mathilde Lazarco, est la meilleure joueuse d'élite 1. Enfin, on connaît les 10 coureurs français qui disputeront les championnats d'Europe de cyclisme. Il y aura Alex Baudin, Pavel Sivakov, Romain Grégoire, Kevin Vauclin, Julien Bernard ou encore Bruno Armirail. Très belle journée de sport.
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5: Bonsoir, la grève dans la fonction publique. À la mi-journée, le ministère de l'Action et des Comptes Publics recensait 9,64% de grévistes dans la fonction publique d'État, 5,68% dans la fonction publique territoriale et 4,5% dans la fonction publique hospitalière. Le ministère de l'Éducation nationale a recensé de son côté des actions et des perturbations aujourd'hui dans 338 établissements depuis le début de la journée. Au total, 40 blocages étaient en cours ainsi que 44 tentatives de blocage, 40 interpellations ont été menées, enfin 10 blessés des élèves et des membres des personnels ont été signalés. Édouard Philippe, candidat Horizon à l'élection présidentielle, a proposé un ensemble de mesures pour son projet de réforme des retraites, parmi elles un allongement progressif de la durée de cotisation à 45 ans et de l'âge de départ à 65 ans. L'enseigne de chaussures André, lancée en 1896 et qui avait fêté en 1983 son 500e magasin, est en liquidation judiciaire. L'entreprise, aujourd'hui en cessation de paiement, n'emploie plus que 30 salariés, ne peut être redressée. Le tribunal administratif de Lyon annule les élections à Vénissieux dans le Rhône en raison d'irrégularités sur la liste RN-UDR. Le maire, la France Insoumise de Vénissieux, Edir Boumertitz, annonce saisir le Conseil d'État. Il dénonce une injustice. La Cour d'appel de Marseille a décidé de mettre en délibéré la décision de justice qui devait statuer aujourd'hui sur le chef d'accusation pour lequel est renvoyé le policier qui a tué Naël Merzouk en 2023 à Nanterre. Elle sera finalement rendue le 24 novembre prochain. C'est la fin de ce flash. Une bonne fin de journée à toutes et à tous.
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financé des dettes arrivant à échéance, l'autre a financé le déficit budgétaire. En 5 ans, le programme d'émission de l'État a augmenté de 80 milliards d'euros. La dette publique a atteint désormais 119% du PIB. L'intersyndicale de la fonction publique était en grève aujourd'hui pour réclamer des revalorisations salariales et protester contre le gel du point d'indice prévu dans le budget 2027. 30 000 personnes dont 8 pompiers ont défilé à Paris selon la préfecture de police. La CGT, elle, avance de son côté un chiffre de 70 000 manifestants.

seront également en vigilance orange, mais pour orages et pluies, inondations. De fortes précipitations sont attendues dans les Cévennes demain. Le Rassemblement national contre-attaque après la publication par Mediapart de messages antisémites attribués à Jordan Bardella, datant de 2013. Le président du parti conteste formellement leur authenticité et affirme qu'il s'agit de faux grossiers. Marine Le Pen lui apporte son soutien et a d'ailleurs annoncé une riposte judiciaire. Concernant Édouard Philippe, il a présenté son projet de réforme des retraites. Le candidat propose notamment de porter progressivement l'âge légal à 65 ans et la durée de cotisation à 45 ans. On continue ce flash avec l'enseigne de chaussures André, créée en 1896, qui est placée en liquidation judiciaire. Le tribunal des activités économiques de Paris a estimé que l'entreprise, qui ne compte plus que

0: français Paul Seixas après sa déception au championnat du monde.
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2: Bonjour à toutes et à tous. On débute avec du football et l'équipe de France de Zinedine Zidane réalise un sans faute après deux matchs. Les Bleus se sont imposés 1-0 de nouveau, mais cette fois-ci face à la Belgique en étant plus séduisant et dominateur. Malgré une équipe largement remaniée, Loïc Jacquet, Lucas Dacunha et Stéphane Le Poll ont fait leur grand début en équipe de France, mais c'est Michael Olise qui a offert le succès aux Bleus en fin de match à la 88e minute. De quoi faire disjoncter Zizou, pardon, qui a foncé sur un ballon positionné sur le bord du terrain pour mettre une frappe de mammouth dont il s'est amusé après le match. Et les Bleus sont donc en tête de leur groupe en Ligue des Nations avec 6 points pris en 2 matchs. La Belgique et l'Italie comptent 3 points chacune. La Turquie ferme la marche car le prochain adversaire de l'équipe de France, l'Italie, est allé s'imposer 4-1 en Turquie hier soir. Bastoni, Fratesi, Kayol et Esposito ont étouffé les espoirs turcs qui ont timidement répondu par Yilmaz. Le match France-Italie, ce sera vendredi à 20h45 au Stade de France avant d'accueillir la Belgique lundi prochain, toujours au Stade de France. Toujours en foot, mais le foot des clubs, cette fois-ci avec un rendez-vous important, ce mardi, l'élection du remplaçant de Pablo Longoria au conseil d'administration de l'EFC, l'European Football Club. L'ancien président de l'OM a laissé son siège vacant, 2 candidats sont en lice, les présidents actuels de l'OM, Stéphane Richard, mais aussi celui de Lille, Olivier Létang. Affaire à suivre. C'est un rendez-vous bien connu des amateurs de rugby, désormais qui se déroulait hier soir, la 22e édition de la nuit du rugby, avec le titre de meilleur joueur de la saison dernière en top 14, qui a été remis à l'anglais du Stade Toulousain, Jack Willis. Le meilleur international français pardon, du championnat, c'est Louis Béal-Biarré, Fabien Broboiry est élu révélation de l'année, le meilleur staff pour le MHR. Chez les filles, la talonneuse de

0: fonction publique d'État, 5,68% dans la fonction publique territoriale et 4,5% dans la fonction publique hospitalière. Le ministère de l'Éducation nationale a recensé de son côté des actions et des perturbations aujourd'hui dans 338 établissements depuis le début de la journée. Au total, 40 blocages étaient en cours ainsi que 44 tentatives de blocage. 40 interpellations ont été menées, enfin 10 blessés, des élèves et des membres des personnels ont été signalés. Édouard Philippe, candidat Horizon à l'élection présidentielle, a proposé un ensemble de mesures pour son projet de réforme des retraites, parmi elles un allongement progressif de la durée de cotisation à 45 ans et de l'âge de départ à 65 ans. L'enseigne de chaussures André, lancée en 1896 et qui avait fêté en 1983 son 500e magasin, est en liquidation judiciaire. L'entreprise, aujourd'hui en cessation de paiement, n'emploie plus que 30 salariés, ne peut être redressée. Le tribunal administratif de Lyon annule les élections à Vénissieux dans le Rhône en raison d'irrégularités sur la liste RN-UDR. Le maire, la France Insoumise de Vénissieux, Edir Boumertitz, annonce saisir le Conseil d'État. Il dénonce une injustice. La Cour d'appel de Marseille a décidé de mettre en délibéré la décision de justice qui devait statuer aujourd'hui sur le chef d'accusation pour lequel est renvoyé le policier qui a tué Naël Merzouk en 2023 à Nanterre. Elle sera finalement rendue le 24 novembre prochain. C'est la fin de ce flash. Une bonne fin de journée à toutes et à tous.
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2: Bonsoir à tous. La France prévoit d'emprunter 340 milliards d'euros sur les marchés en 2027. C'est un nouveau record contre 310 milliards cette année. Une partie servira à refinancer des dettes arrivant à échéance. L'autre à financer le déficit budgétaire. En 5 ans, le programme d'émission de l'État a augmenté de 80 milliards d'euros. La dette publique a atteint désormais 119% du PIB. L'intersyndicale de la fonction publique était en grève aujourd'hui pour réclamer des revalorisations salariales et protester contre le gel du point d'indice prévu dans le budget 2027. 30 000 personnes dont 8 pompiers ont défilé à Paris selon la préfecture de police. La CGT, elle, avance de son côté un chiffre de 70 000 manifestants. Et la vigilance orange s'étend dans le sud de la France. Le Gard et l'Hérault sont placés en vigilance orange pour crue. Et à partir de minuit, la Lozère, le Gard, l'Hérault et l'Ardèche seront également en vigilance orange, mais pour orages et pluies, inondations. De fortes précipitations sont attendues dans les Cévennes demain. Le Rassemblement national contre-attaque après la publication par Mediapart de messages antisémites attribués à Jordan Bardella, datant de 2013. Le président du parti conteste formellement leur authenticité et affirme qu'il s'agit de faux grossiers. Marine Le Pen lui apporte son soutien et a d'ailleurs annoncé une riposte judiciaire. Concernant Édouard Philippe, il a présenté son projet de réforme des retraites. Le candidat propose notamment de porter progressivement l'âge légal à 65 ans et la durée de cotisation à 45 ans. On continue ce flash avec l'enseigne de chaussures André, créée en 1896, qui est placée en liquidation judiciaire. Le tribunal des activités économiques de Paris a estimé que l'entreprise, qui ne compte plus que

0: pour le Français Paul Seixas après sa déception au championnat du monde.
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2: Bonjour à toutes et à tous. On débute avec du football et l'équipe de France de Zinedine Zidane réalise un sans faute après deux matchs. Les Bleus se sont imposés 1-0 de nouveau, mais cette fois-ci face à la Belgique en étant plus séduisant et dominateur. Malgré une équipe largement remaniée, Loïc Jacquet, Lucas Dacunha et Stéphane Le Poll ont fait leur grand début en équipe de France, mais c'est Michael Olise qui a offert le succès aux Bleus en fin de match à la 88e minute. De quoi faire disjoncter Zizou, pardon, qui a foncé sur un ballon positionné sur le bord du terrain pour mettre une frappe de mammouth dont il s'est amusé après le match. Et les Bleus sont donc en tête de leur groupe en Ligue des Nations avec 6 points pris en 2 matchs. La Belgique et l'Italie comptent 3 points chacune. La Turquie ferme la marche car le prochain adversaire de l'équipe de France, l'Italie, est allé s'imposer 4-1 en Turquie hier soir. Bastoni, Fratesi, Kayol et Esposito ont étouffé les espoirs turcs qui ont timidement répondu par Yilmaz. Le match France-Italie, ce sera vendredi à 20h45 au Stade de France avant d'accueillir la Belgique lundi prochain, toujours au Stade de France. Toujours en foot, mais le foot des clubs, cette fois-ci avec un rendez-vous important, ce mardi, l'élection du remplaçant de Pablo Longoria au conseil d'administration de l'EFC, l'European Football Club. L'ancien président de l'OM a laissé son siège vacant.

0: Deux candidats sont en lice, les présidents actuels de l'OM, Stéphane Richard, mais aussi celui de Lille, Olivier Létan. Affaire à suivre. C'est un rendez-vous bien connu des amateurs de rugby, désormais qui se déroulait hier soir, la 22e édition de la Nuit du Rugby, avec le titre de meilleur joueur de la saison dernière en top 14, qui a été remis à l'anglais du Stade Toulousain, Jack Willis. Le meilleur international français du championnat, c'est Louis Béal-Biarré, Fabien Broboiry, est élu révélation de l'année, le meilleur staff pour le MHR. Chez les filles, la talonneuse de Romania Mathilde Lazarco est la meilleure joueuse d'élite 1. Enfin, on connaît les 10 coureurs français qui disputeront les championnats d'Europe de cyclisme. Il y aura Alex Baudin, Pavel Sivakov, Romain Grégoire, Kevin Vauclin, Julien Bernard ou encore Bruno Armirail. Très belle journée de sport.
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3: Bonsoir, la grève dans la fonction publique. À la mi-journée, le ministère de l'Action et des Comptes Publics recensait 9,64% de grévistes dans la fonction publique d'État, 5,68% dans la fonction publique territoriale, 4,5% dans la fonction publique hospitalière. Le ministère de l'Éducation nationale a recensé de son côté des actions et des perturbations aujourd'hui dans 338 établissements depuis le début de la journée. Au total, 40 blocages étaient en cours ainsi que 44 tentatives de blocage, 40 interpellations ont été menées, enfin 10 blessés des élèves et des membres des personnels ont été signalés. Édouard Philippe, candidat Horizon à l'élection présidentielle, a proposé un ensemble de mesures pour son projet de réforme des retraites, parmi elles un allongement progressif de la durée de cotisation à 45 ans et de l'âge de départ à 65 ans. L'enseigne de chaussures André, lancée en 1896 et qui avait fêté en 1983 son 500e magasin, est en liquidation judiciaire. L'entreprise, aujourd'hui en cessation de paiement, n'emploie plus que 30 salariés, ne peut être redressée. Le tribunal administratif de Lyon annule les élections à Vénissieux dans le Rhône en raison d'irrégularités sur la liste RN-UDR. Le maire, la France Insoumise de Vénissieux, Idir Boumertitz, annonce saisir le Conseil d'État. Il dénonce une injustice. La Cour d'appel de Marseille a décidé de mettre en délibéré la décision de justice qui devait statuer aujourd'hui sur le chef d'accusation pour lequel est renvoyé le policier qui a tué Naël Merzouk en 2023 à Nanterre. Elle sera finalement rendue le 24 novembre prochain. C'est la fin de ce flash. Une bonne fin de journée à toutes et à tous.
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4: Bonsoir à tous. La France prévoit d'emprunter 340 milliards d'euros sur les marchés en 2027. C'est un nouveau record contre 310 milliards cette année. Une partie servira à refinancer des dettes arrivant à échéance. L'autre à financer le déficit budgétaire. En 5 ans, le programme d'émission de l'État a augmenté de 80 milliards d'euros. La dette publique a atteint désormais 119% du PIB. L'intersyndicale de la fonction publique était en grève aujourd'hui pour réclamer des revalorisations salariales et protester contre le gel du point d'indice prévu dans le budget 2027. 30 000 personnes dont 8 pompiers ont défilé à Paris selon la préfecture de police. La CGT, elle, avance de son côté un chiffre de 70 000 manifestants. Et la vigilance orange s'étend dans le sud de la France. Le Gard et l'Hérault sont placés en vigilance orange pour crue. Et à partir de minuit, la Lozère, le Gard, l'Hérault et l'Ardèche seront également en vigilance orange, mais pour orage et pluie, inondation. De fortes précipitations sont attendues dans les Cévennes demain. Le Rassemblement national contre-attaque après la publication par Mediapart de messages antisémites attribués à Jordan Bardella, datant de 2013. Le président du parti conteste formellement leur authenticité et affirme qu'il s'agit de faux grossiers. Marine Le Pen lui apporte son soutien et a d'ailleurs annoncé une riposte judiciaire. Concernant Édouard Philippe, il a présenté son projet de réforme des retraites. Le candidat propose notamment de porter progressivement l'âge légal à 65 ans et la durée de cotisation à 45 ans. On continue ce flash avec l'enseigne de chaussures André, créée en 1896, qui est placée en liquidation judiciaire. Le tribunal des activités économiques de Paris a estimé que l'entreprise, qui ne compte plus que 30 salariés, ne pouvait pas être redressée. Et enfin, un mot de sport et de cyclisme. Tadej Pogacar ne participera pas au championnat d'Europe ce dimanche. Une belle opportunité peut-être pour le français Paul Sexas après sa déception au championnat du monde.
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0: Bonjour à toutes et à tous, on débute avec du football et l'équipe de France de Zinedine Zidane réalise un sans faute après deux matchs. Les Bleus se sont imposés 1-0 de nouveau, mais cette fois-ci face à la Belgique en étant plus séduisant et dominateur, malgré une équipe largement remaniée. Loïc Jacquet, Lucas Dacunha et Stéphane Le Poll ont fait leur grand début en équipe de France, mais c'est Michael Olise qui a offert le succès aux Bleus en fin de match à la 88e minute. De quoi faire disjoncter Zizou, pardon, qui a foncé sur un ballon positionné sur le bord du terrain pour mettre une frappe de mammouth dont il s'est amusé après le match. Et les Bleus sont donc en tête de leur groupe en Ligue des Nations avec 6 points pris en 2 matchs. La Belgique et l'Italie comptent 3 points chacune. La Turquie ferme la marche car le prochain adversaire de l'équipe de France, l'Italie, est allé s'imposer 4-1 en Turquie hier soir. Bastoni, Fratesi, Kayol et Esposito ont étouffé les espoirs turcs qui ont timidement répondu par Yilmaz. Le match France-Italie, ce sera vendredi à 20h45 au Stade de France avant d'accueillir la Belgique lundi prochain, toujours au Stade de France. Toujours en foot, mais le foot des clubs, cette fois-ci avec un rendez-vous important, ce mardi, l'élection du remplaçant de Pablo Longoria au conseil d'administration de l'EFC, l'European Football Club. L'ancien président de l'OM a laissé son siège vacant, 2 candidats sont en lice, les présidents actuels de l'OM, Stéphane Richard, mais aussi celui de Lille, Olivier Létan. Affaire à suivre. C'est un rendez-vous bien connu des amateurs de rugby, désormais qui se déroulait hier soir, la 22e édition de la Nuit du Rugby, avec le titre de meilleur joueur de la saison dernière en top 14, qui a été remis à l'anglais du Stade Toulousain, Jack Willis. Le meilleur international français du championnat, c'est Louis Béal-Biarré, Fabien Broboiry est élu révélation de l'année, le meilleur staff pour le MHR. Chez les filles, la talonneuse de Romania, Mathilde Lazarco, est la meilleure joueuse d'élite 1. Enfin, on connaît les 10 coureurs français qui disputeront les championnats d'Europe de cyclisme. Il y aura Alex Baudin, Pavel Sivakov, Romain Grégoire, Kevin Vauclin, Julien Bernard ou encore Bruno Armirail. Très belle journée de sport.
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3: Bonsoir. La grève dans la fonction publique. À la mi-journée, le ministère de l'Action et des Comptes Publics recensait 9,64% de grévistes dans la fonction publique d'État, 5,68% dans la fonction publique territoriale, 4,5% dans la fonction publique hospitalière. Le ministère de l'Éducation nationale a recensé de son côté des actions et des perturbations aujourd'hui dans 338 établissements depuis le début de la journée. Au total, 40 blocages étaient en cours ainsi que 44 tentatives de blocage, 40 interpellations ont été menées, enfin 10 blessés des élèves et des membres des personnels ont été signalés. Édouard Philippe, candidat Horizon à l'élection présidentielle, a proposé un ensemble de mesures pour son projet de réforme des retraites, parmi elles un allongement progressif de la durée de cotisation à 45 ans et de l'âge de départ à 65 ans. L'enseigne de chaussures André, lancée en 1896 et qui avait fêté en 1983 son 500e magasin, est en liquidation judiciaire. L'entreprise, aujourd'hui en cessation de paiement, n'emploie plus que 30 salariés, ne peut être redressée. Le tribunal administratif de Lyon annule les élections à Vénissieux dans le Rhône en raison d'irrégularités sur la liste RN-UDR. Le maire, la France Insoumise de Vénissieux, Idir Boumertitz, annonce saisir le Conseil d'État. Il dénonce une injustice. La Cour d'appel de Marseille a décidé de mettre en délibéré la décision de justice qui devait statuer aujourd'hui sur le chef d'accusation pour lequel est renvoyé le policier qui a tué Naël Merzouk en 2023 à Nanterre. Elle sera finalement rendue le 24 novembre prochain. C'est la fin de ce flash. Une bonne fin de journée à toutes et à tous.
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4: Bonsoir à tous. La France prévoit d'emprunter 340 milliards d'euros sur les marchés en 2027. C'est un nouveau record contre 310 milliards cette année. Une partie servira à refinancer des dettes arrivant à échéance. L'autre à financer le déficit budgétaire. En 5 ans, le programme d'émission de l'État a augmenté de 80 milliards d'euros. La dette publique a atteint désormais 119% du PIB. L'intersyndicale de la fonction publique était en grève aujourd'hui pour réclamer des revalorisations salariales et protester contre le gel du point d'indice prévu dans le budget 2027. 30 000 personnes dont 8 pompiers ont défilé à Paris selon la préfecture de police. La CGT, elle, avance de son côté un chiffre de 70 000 manifestants. Et la vigilance orange s'étend dans le sud de la France. Le Gard et l'Hérault sont placés en vigilance orange pour crue. Et à partir de minuit, la Lozère, le Gard, l'Hérault et l'Ardèche seront également en vigilance orange, mais pour orages et pluies, inondations. De fortes précipitations sont attendues dans les Cévennes demain. Le Rassemblement national

apporte son soutien et a d'ailleurs annoncé une riposte judiciaire. Concernant Édouard Philippe, il a présenté son projet de réforme des retraites. Le candidat propose notamment de porter progressivement l'âge légal à 65 ans et la durée de cotisation à 45 ans. On continue ce flash avec l'enseigne de chaussures André, créée en 1896, qui est placée en liquidation judiciaire. Le tribunal des activités économiques de Paris a estimé que l'entreprise, qui ne compte plus que 30 salariés, ne pouvait pas être

0: et Paul Seixas après sa déception au championnat du monde.
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2: Bonjour à toutes et à tous. On débute avec du football et l'équipe de France de Zinedine Zidane réalise un sans faute après deux matchs. Les Bleus se sont imposés 1-0 de nouveau, mais cette fois-ci face à la Belgique en étant plus séduisant et dominateur. Malgré une équipe largement remaniée, Loïc Jacquet, Lucas Dacunha et Stéphane Le Poll ont fait leur grand début en équipe de France, mais c'est Michael Olise qui a offert le succès aux Bleus en fin de match à la 88e minute. De quoi faire disjoncter Zizou, pardon, qui a foncé sur un ballon positionné sur le bord du terrain pour mettre une frappe de Mammouth dont il s'est amusé après le match. Et les Bleus sont donc en tête de leur groupe en Ligue des Nations avec 6 points pris en 2 matchs. La Belgique et l'Italie comptent 3 points chacune.
3: 2 heures.
2: Ferme la marche car le prochain adversaire de l'équipe de France, l'Italie, est allé s'imposer 4-1 en Turquie hier soir. Bastoni, Fratesi, Kayol et Esposito ont étouffé les espoirs turcs qui ont timidement répondu par Yilmaz. Le match France-Italie, ce sera vendredi à 20h45 au Stade de France avant d'accueillir la Belgique lundi prochain, toujours au Stade de France. Toujours en foot, mais le foot des clubs, cette fois-ci avec un rendez-vous important, ce mardi, l'élection du remplaçant de Pablo Longoria au conseil d'administration de l'EFC, l'European Football Club. L'ancien président de l'OM a laissé son siège vacant, 2 candidats sont en lice, les présidents actuels de l'OM, Stéphane Richard, mais aussi celui de Lille, Olivier Létan. Affaire à suivre. C'est un rendez-vous bien connu des amateurs de rugby, désormais qui se déroulait hier soir, la 22e édition de la nuit du rugby, avec le titre de meilleur joueur de la saison dernière en top 14, qui a été remis à l'anglais du Stade Toulousain, Jack Willis. Le meilleur international français du championnat, c'est Louis Béal-Biarré. Fabien Broboiry est élu révélation de l'année, le meilleur staff pour le MHR. Chez les filles, la talonneuse de Romania, Mathilde Lazarco, est la meilleure joueuse d'élite 1. Enfin, on connaît les 10 coureurs français qui disputeront les championnats d'Europe de cyclisme. Il y aura Alex Baudin, Pavel Sivakov, Romain Grégoire, Kevin Vauclin, Julien Bernard ou encore Bruno Armirail. Très belle journée de sport.
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6: Bonsoir, la grève dans la fonction publique. À la mi-journée, le ministère de l'Action et des Comptes Publics recensait 9,64% de grévistes dans la fonction publique d'État, 5,68% dans la fonction publique territoriale et 4,5% dans la fonction publique hospitalière. Le ministère de l'Éducation nationale a recensé de son côté des actions et des perturbations aujourd'hui dans 338 établissements depuis le début de la journée. Au total, 40 blocages étaient en cours ainsi que 44 tentatives de blocage, 40 interpellations ont été menées, enfin 10 blessés des élèves et des membres des personnels ont été signalés. Édouard Philippe, candidat Horizon à l'élection présidentielle, a proposé un ensemble de mesures pour son projet de réforme des retraites, parmi elles un allongement progressif de la durée de cotisation à 45 ans et de l'âge de départ à 65 ans. L'enseigne de chaussures André, lancée en 1896 et qui avait fêté en 1983 son 500e magasin, est en liquidation judiciaire. L'entreprise, aujourd'hui en cessation de paiement, n'emploie plus que 30 salariés, ne peut être redressée. Le tribunal administratif de Lyon annule les élections à Vénissieux dans le Rhône en raison d'irrégularités sur la liste RN-UDR. Le maire, la France Insoumise de Vénissieux, Idir Boumertitz, annonce saisir le Conseil d'État. Il dénonce une injustice. La Cour d'appel de Marseille a décidé de mettre en délibéré la décision de justice qui devait statuer aujourd'hui sur le chef d'accusation pour lequel est renvoyé le policier qui a tué Naël Merzouk en 2023 à Nanterre. Elle sera finalement rendue le 24 novembre prochain. C'est la fin de ce flash. Une bonne fin de journée à toutes et à tous.
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0: Bonsoir à tous.